0: Bonjour à toutes et à tous, vous êtes sur Cause Commune. Bienvenue dans ce nouveau numéro de Ainsi va la ville, l'émission dédiée aux pratiques urbaines contemporaines et aux réflexions autour de la fabrique de la ville. Le droit est trop humain pour prétendre à l'absolu de la ligne droite. Sinueux, capricieux, incertain, tel il nous est apparu. Dormant et s'éclipsant, changeant mais au hasard, et souvent refusant le changement attendu, imprévisible par le bon sens comme par l'absurdité. Flexible droit. Il faut, pour bien l'aimer, commencer par le mettre à nu. Sa rigueur, il ne l'avait que par affectation ou imposture. Sous une telle lumière, il n'est pas jusqu'aux grands principes du droit qui n'apparaissent comme des simples recettes empiriques, conditionnées, limitées par la nature humaine, des idées, rien de plus, et que l'on aurait tort d'ériger en idole. Le droit est droit, sans doute, mais les hommes le plient dans tous les sens, le ploient à leurs intérêts, à leurs fantaisies, voire à leur sagesse. Flexible droit, droit sans rigueur, faut-il d'ailleurs s'en lamenter ? Il est peut-être salutaire que le droit ne soit pas cette massue, ce sceptre que l'on voudrait qu'il fût. Ces textes sont tirés de l'introduction et de la conclusion du livre de Jean Carbonnier, Flexible droit, texte pour une sociologie du droit sans rigueur, paru en 1979 à la Librairie Générale de Droit et de Jurisprudence. Ces lignes posent la question du statut du droit, comme socle du contrat social, mais pourtant soumis aux évolutions de la société. À ce titre, la ville est un des champs où l'organisation de la société souvent précède et parfois contredit le droit, qui doit alors s'adapter, à moins que des cadres ad hoc n'aient déjà été prévus, mais encore faut-il les connaître et savoir s'en servir. Pour en parler avec nous, j'ai le plaisir d'accueillir Michel Ronet. Michel Ronet, bonjour.
1: Bonjour.
0: Alors, Michel Ronet est notaire et directrice générale de Chevreux. Elle co-dirige le pôle développement immobilier de cette grande étude notariale. Elle anime également la réflexion juridique au sein de l'étude et en dirige le comité scientifique. Membre du conseil scientifique du GRIDO ainsi que du collectif Nouvelles Urbanités, elle est maître de conférences à l'université d'Aix-Marseille. Alors, pour commencer, je voudrais vous demander de présenter rapidement aux auditeurs de Cause Commune ce qu'est un notaire et le rôle des notaires dans la ville.
1: Alors, champ vaste d'expliquer ce que c'est un notaire. En tout cas, dans la ville, le notaire est celui qui va accompagner l'ensemble des acteurs de la ville dans le cadre de leurs opérations immobilières. Il va accompagner les collectivités publiques, les propriétaires, les promoteurs, les investisseurs, les particuliers, les banquiers, les aménageurs, les bailleurs sociaux, enfin en tout cas tout le champ des acteurs qui vont à un moment donné acheter un bien ou avoir un droit sur un bien pour le transformer et en faire du logement, faire des équipements publics, des bureaux, des commerces, enfin tout ce qui fait la ville.
0: Alors, vous avez l'habitude de dire chez Chevreux que les notaires sont des architectes du droit. Qu'est-ce que ça veut dire ?
1: On considère que, en fait, nous, dans le cadre de l'exercice de notre métier, on se doit de faire deux choses. On se doit d'appliquer la règle, on se doit de la respecter, mais on se doit aussi d'être créatif avec cette règle, c'est-à-dire arriver à inventer, arriver à répondre aux besoins de la société. Et donc, on essaye d'appliquer la règle avec créativité.
0: Alors, aujourd'hui, j'imagine comme toujours dans l'histoire, mais on a assisté récemment à quelques grandes évolutions législatives au niveau du droit de l'urbanisme. De votre point de vue, qu'est-ce qui change en ce moment dans le droit de l'urbanisme ?
1: Alors, il y a deux choses. Il y a les mouvements d'évolution du droit de l'urbanisme des 20 dernières années, et puis ce qu'on sent maintenant. Si on revient sur les mouvements qui ont fait évoluer le droit d'urbanisme dans les 20 dernières années, c'est surtout le fait qu'on est passé d'un urbanisme qui était un urbanisme finalement du contenu, qui avait vocation à réglementer l'architecture, les modalités de construction d'un bien, son gabarit, son implantation, à un urbanisme pour moi du contenu et du contenant. C'est-à-dire que de plus en plus, l'urbanisme s'intéresse à ce qui se passe dans les immeubles. Et donc, l'urbanisme est devenu vraiment un droit qui gère toute une série de politiques publiques importantes, tout ce qui va être celle relative aux différents politiques liées à l'éducation, au sanitaire et social, à tout ce qui va relever des équipements publics, mais un urbanisme aussi qui va traiter beaucoup, beaucoup de logements, et de logements social, et voire maintenant de logements intermédiaires, et puis qui va protéger le commerce de proximité, qui va développer et traiter des questions de logistique, etc. etc. Donc vraiment un urbanisme qui est un urbanisme du contenant. Et puis aujourd'hui, ce qu'on voit de manière assez massive, c'est que l'urbanisme, en plus de gérer ces questions-là, a deux fonctions de plus en plus prégnantes qu'on voit dans le cadre de nos opérations, qu'on voit dans les cadres des réflexions, dans les PLU, dans les opérations d'aménagement. Ça va être de traiter de la question du changement climatique. Et là, on le sentait depuis un certain nombre d'années, mais on voit que là, on est vraiment pris en plein fouet sur ce sujet. Et aussi la question des évolutions sociales. Et là aussi, encore plus sur la question du logement et de l'accès au logement pour tous, on voit que le droit de l'urbanisme est devenu vraiment un droit clé en la matière. Et là, avec une difficulté, c'est que le droit n'est pas encore allé assez vite de toutes ces évolutions et de ces besoins sociétaux.
0: Alors, la première grande modification que vous voyez, c'est celle liée au changement climatique. Il y a eu récemment une loi qui instaure le ZAN, donc zéro artificialisation nette, c'est-à-dire l'interdiction pour les collectivités d'artificialiser des terres si elles ne compensent pas ces artificialisations par de la remise en,

0: c'est quand même quelque chose qui est dans le débat juridique depuis extrêmement longtemps. C'est la loi SRU, hein. La loi SRU dit ça.
1: La loi SRU, c'est 2000, je crois.
0: Oui, 13 décembre 2000, hein, donc qui parle de densification, de fin de l'extension urbaine, qui en fait avait mis fin aux fameuses zones NB. Des POS. Vous savez, les zones NB, c'était, on va dire, la densification, enfin, la construction en extension urbaine et de manière, on va dire, pas dense, mais un peu parsemée sur le territoire. Donc, on a déjà, il y a 20 ans, ce discours. Alors, c'est vrai qu'on a continué à faire de l'extension urbaine, continué à utiliser, on va dire, les terrains agricoles ou les terrains naturels. Mais il y avait toujours quand même cette idée qui existait du fait qu'il fallait mieux faire la ville sur la ville que densifier. Après, la loi climat l'a redit encore de manière forte. Et donc, je pense que c'est important. Étant ici précisé que ce qu'il y a d'intéressant dans le cadre de la loi climat, c'est qu'elle a donné un certain nombre d'outils pour faciliter le fait de faire la ville sur la ville, et notamment avec tout un certain nombre de dispositifs pour faciliter la densification des friches, par exemple. Mais je pense qu'on n'est qu'au début d'une histoire. Et notamment, la loi climat ne traite en aucune manière de toutes les problématiques liées à la transformation de l'existant. Et aujourd'hui, on est quand même encore sur un droit de l'urbanisme qui est un droit de la construction plus qu'un droit de la transformation. Et donc là, je pense qu'il faut qu'on fasse cette mue tous ensemble.
1: Alors, cette mue, donc la transformation de l'existant, ça passe par imaginer une évolutivité ou une réversibilité des bâtiments. Et ça, j'imagine qu'en termes de droit, ça ouvre un nombre considérable de questions.
0: Oui.
1: Comment est-ce que les professionnels de l'immobilier et les juristes avec qui ils travaillent s'adaptent à ces nouveaux enjeux qui sont des enjeux sociétaux mais qu'il faut traduire dans le droit?
0: Alors, je dis toujours que sur la question de la réversibilité, de la mutabilité, en fait, il y a des choses qui relèvent de la responsabilité des professionnels et il y a des choses qui relèvent de la responsabilité du législateur. Sur la responsabilité des professionnels, notamment des notaires qui établissent des servitudes, qui établissent des règlements de copropriété, des états descriptifs de division en volume, les professionnels doivent arrêter de penser comme ils ont pensé pendant des années et des années, voire enfin des dizaines d'années et des dizaines d'années, à savoir que, en fait, quand on construisait, quand on mettait une activité donnée dans un immeuble, c'était un peu pour l'éternité. Et donc, pendant des années, on a fait des règlements de copropriété où on a figé les destinations. On a fait des servitudes où on a créé des impossibilités de construire pendant des années. Et en fait, on se rend compte aujourd'hui que ce qu'on a écrit a figé la ville sur un certain nombre de sujets, sur le sujet des destinations ou sur le sujet de la construction. Notamment, prenons le cas de Paris. Dans Paris, il y a certains endroits où on ne peut pas construire, c'est non edificandi, parce que quand on a bâti des opérations dans les années 60-70, on l'a bâti sur la base de servitudes non edificandi, c'est-à-dire des servitudes sur lesquelles on empêchait de construire celui qui construisait. Et aujourd'hui, quand on veut faire évoluer la ville, on ne peut pas, parce qu'on a mis en place des servitudes, et ces servitudes, en fait, on ne peut plus les supprimer, sauf à recueillir l'accord de tout le monde. Ce qui est, quand on est face à une multitude de propriétaires, quasiment impossible. Et donc on voit bien qu'il en va de la responsabilité des professionnels de penser les documents qu'ils établissent avec cette idée de mutabilité et de réversibilité. Et donc, il y a une vraie responsabilité de chacun d'entre nous sur ces sujets-là. De bâtir un règlement de copropriété aujourd'hui qui permette de passer de l'un à l'autre, de bureau à logement, mais de logement à bureau, tout en faisant attention à une chose, c'est que pour moi, réversibilité ne veut pas dire on a le droit de tout faire. C'est-à-dire que la réversibilité doit se faire dans le respect des habitants,

0: dans le respect de la ville et dans le respect d'un certain nombre de politiques publiques assez fondamentales. Donc là aussi, il faut faire très attention à ces sujets-là. Donc ça, c'est la responsabilité des professionnels. Et puis, à côté de la responsabilité des professionnels, il y a bien sûr le législateur. Et là, aujourd'hui, on a un droit de l'urbanisme qui, dans ses documents d'urbanisme, permet la réversibilité si les auteurs des PLU le souhaitent. C'est-à-dire que dans un PLU, c'est pas compliqué de permettre l'évolutivité des bâtiments. En revanche, aujourd'hui, la réversibilité est quelque chose qui n'existe pas ou qui existe que de manière très ponctuelle en ce qui concerne les autorisations d'urbanisme. Dans le code de l'urbanisme, on ne peut pas avoir un permis de construire qui vous autorise de manière finalement indifférente de faire tel ou tel type de destination. Vous devez remplir une destination donnée. Alors après, il y a eu des expérimentations dans le cadre du permis d'innover de la loi CAPS qui a été mis en place à Bordeaux. Mais c'est une expérimentation et c'est dans une opération d'intérêt national avec un établissement public d'aménagement.
1: Vous pouvez nous peut-être nous dire en deux mots en quoi consistait cette expérimentation. Je crois que c'est Canal Architecture.
0: Oui, c'est ça.
1: Vous avez aussi travaillé dessus.
0: Oui, l'étude a travaillé dessus, puis j'ai beaucoup travaillé avec Canal Architecture sur les questions de réversibilité. Eh bien, en fait, c'est un permis de construire qui avait deux destinations, c'est-à-dire que sur l'imprimé, en fait, ont été cochées deux destinations, bureau et logement. Et en fait, ça permet, en fonction de la commercialisation, en fonction de ce qui va se passer, d'affecter le bâtiment soit du logement, soit du bureau. Et ça, finalement, pendant toute sa vie, sans avoir à redemander une autorisation donnée. Et a été traitée aussi la question des participations d'urbanisme pour tenir compte de cette spécificité aussi.
1: Oui, parce qu'au-delà de l'usage des bâtiments qui, effectivement, dans ce cas, pourra mieux s'adapter aux besoins spécifiques du territoire à un moment donné, et qui prend justement, c'est tout l'intérêt de cette opération, en compte le fait que les besoins peuvent changer, il y a aussi des aspects économiques qui sont très importants dans toutes les opérations et qui peuvent changer du tout au tout l'équilibre d'une opération. Alors comment est-ce qu'on fait pour instaurer une flexibilité, même fiscale, dans le temps? Il y a une nouvelle déclaration qui est établie à chaque fois que le bâtiment change de destination.
0: Alors sur la question du droit de l'urbanisme, la chose ne se règle, se règle un point à un moment au moment de la première affectation, et en fait le paiement de la taxe ne se fait qu'à ce moment-là. Et donc on ne paye pas par anticipation, on attend de savoir exactement, et puis après, en fait, on n'entre plus dans le champ de la taxe, puisqu'on a le droit de passer de l'un à l'autre, en tout cas au sens du droit de l'urbanisme.
1: D'accord, mais ensuite sur les... Ah non, il n'y a plus de taxes d'habitation, mais il ne peut pas y avoir des taxes bureaux qui sont liées au bâtiment, le cas échéant ?
0: Non, je ne le pense pas, parce que, enfin, en tout cas... C'est à Bordeaux, non, puisqu'on n'a pas de taxes pour création de bureaux. Mmh. On aurait potentiellement le sujet en Ile-de-France, mais ce sujet pourrait parfaitement être réglé au même titre qu'on l'a traité à Bordeaux dans le cadre de l'expérimentation. En fait, c'est quelque chose qui doit être discuté avec le préfet dans le cadre de la préparation des règles sur lesquelles on va déroger.
1: Et alors, donc on comprend bien ces nombreux avantages dans la flexibilisation du droit. Est-ce que vous y voyez aussi des risques ou des limites ?
0: Ben, c'est ce que je vous disais tout à l'heure, c'est que pour moi, la réversibilité ne peut pas être totale, ou la souplesse ne peut pas être totale. On doit toujours tenir compte d'un certain nombre de politiques publiques. Et je vais prendre l'exemple de Paris, parce que je connais très bien Paris, le territoire parisien. Aujourd'hui, la réversibilité à Paris, elle a du sens quand on passe de bureau à logement. Elle a probablement beaucoup moins de sens aujourd'hui quand on passe de logement à bureau. C'est-à-dire que se dire qu'on peut aller inversement de l'un à l'autre irait à l'encontre, pour le passage de logement à bureau, de la politique publique qui vise à faire en sorte qu'on puisse toujours habiter et habiter de bonne manière dans Paris. On voit combien c'est compliqué et quand on voit le prix au mètre carré du bureau ou le prix au mètre carré de logement, on sait très bien que si tout le monde avait le choix de faire ce qu'il voulait, tout ça irait au bénéfice du bureau et pas du logement. Donc réversibilité, oui, mais dans le cadre de respect d'un certain nombre de politiques publiques et de l'intérêt général, en fait.
1: On va revenir sur l'enjeu de favoriser l'accès au logement dans la deuxième partie de l'émission, mais en attendant, on va faire une première pause musicale et écouter Georges Moustaki. La chanson s'appelle « En Méditerranée ».

0: De retour sur Cause Commune pour la deuxième partie de Ainsi va la ville. Nous sommes avec Michel Ronet. Alors, on parlait juste avant la pause du logement et il se trouve que le logement a subi, enfin, a connu récemment un certain nombre d'évolutions législatives. Je voulais relire ici l'article 544 du Code civil, donc qui date de 1804 et qui est un article bien célèbre qui stipule que, je cite, la propriété est le droit de jouir et disposer des choses de la manière la plus absolue, pourvu qu'on n'en fasse pas un usage prohibé par les lois ou par les règlements. Fin de citation. Alors, dans le livre de Jean Carbonnier, Flexible droit, que je citais en introduction, un peu plus loin, il écrit, je cite, accaparés par le brillant de l'article 544, nous avons cru que les attributs de la propriété étaient les seuls dignes de notre philosophie et nous avons négligé les modes d'acquérir, notés dans leur technicité apparente à un autre endroit du code, article 711 et suivant, et d'en voir la terrible réalité sociale dont ils sont chargés. Le résultat est que nous ne saisissons jamais dans nos raisonnements que la propriété acquise, une tranche de propriété, abstraite de son commencement, insouciante de sa fin. Et donc l'article 711 et suivant du Code civil, donc notamment l'article 714, promulgué en 1803, donc au même moment, dit que il est des choses qui n'appartiennent à personne et dont l'usage est commun à tous, des lois de police règlent la manière d'en jouir. Donc ça, c'est un des exemples de ces articles qui viennent un petit peu, pas minorer, mais adapter le principe fondamental de la propriété privée. Et donc, je me demandais, du coup, Michel, en ce moment, on est dans un contexte de densification des villes, de raréfaction des ressources, et donc le Code civil semble nous offrir des moyens de sortir un peu de la dichotomie symbolique entre propriétaire et locataire qui régit aujourd'hui les rapports des Français à leur logement. Et alors, quels sont pour vous les enjeux de cette mutualisation possible des aménités, donc d'une ouverture du droit de propriété à autre chose que posséder ou ne pas posséder?
1: Alors, en fait, je pense qu'on parle de deux sujets qui me paraissent un peu différents et qui tous les deux en fait percutent la question du droit de propriété. Pour moi, il y a un premier sujet qui est son logement en tant que tel, son espace privatif, comment on est sécurisé et comment on en est détenteur juridiquement. Donc ça, c'est pour moi un premier sujet. Puis après, il y a un deuxième sujet sur la question du droit de propriété qui est tout ce qui ne relève pas de mon espace privatif. Toute la question qui se pose, c'est est-ce que aujourd'hui, au regard d'un certain nombre d'enjeux climatiques et sociaux, il ne faut pas voir comment on peut le partager. Alors, sur le premier sujet, sur le sujet du mode de détention de son logement et de comment on est sécurisé par rapport au mode de détention de son logement, très clairement, aujourd'hui, on voit qu'on réfléchit à des modes alternatifs de détention qui sont situés finalement entre la pleine propriété et la pure location. Et notamment, on va dire qu'aujourd'hui se développe de manière assez massive le BRS, hein, le bail réel solidaire, qui est finalement un mode de détention tout à fait original, mais qui a donné lieu à une loi. C'est-à-dire que le Code civil ne permettait pas de faire le BRS. Donc le BRS, c'est un droit réel, c'est-à-dire on n'est pas propriétaire du sol, on est uniquement détenteur de son droit de jouissance. C'est un droit qui ne peut pas être mis en cause. C'est un droit qu'on peut céder, c'est un droit qu'on peut transmettre. C'est un droit réel qui est rechargeable, c'est-à-dire en fait il ne s'arrête pas, à la différence de ce qui existait précédemment dans le cadre des droits réels. Donc c'est quelque chose de très intéressant, de tout à fait original, et qui donc aujourd'hui se développe. Alors, on n'a pas encore de retour de l'outil et de voir comment tout ça va se passer, parce qu'en fait aujourd'hui les opérations sont en train de se monter, les biens sont en train de se vendre, mais on est au début d'une histoire. Mais on voit bien que aujourd'hui on est en train d'évoluer sur une pluralité de possibilités quant à la détention d'un bien. Donc ça, c'est, je pense, très intéressant, et c'est vraiment une évolution par rapport à même il y a 10 ans, hein, où on va dire que la question de la non-propriété ou de mode alternatif était vraiment quelque chose de très dérogatoire. Je pense que ça va devenir un des modèles possibles. Et puis, à côté de cette question de la détention du logement, se pose la question de, on va dire, tout ce qui est en dehors du pur espace privatif, c'est-à-dire de ce qu'on va appeler les communs, ce qu'on va appeler ce qui est nécessaire à tous pour vivre bien dans une ville dense. C'est-à-dire, qu'est-ce que c'est vivre bien dans une ville dense ? Bah, c'est pouvoir isoler facilement sa propriété. Et donc, avoir la possibilité d'aller faire son isolation chez le voisin. C'est la possibilité aussi de pouvoir faire en sorte que les eaux pluviales puissent être évacuées chez le voisin sans problème. C'est la possibilité de pouvoir faire en sorte de participer collectivement à la désimperméabilisation des îlots. C'est la possibilité éventuellement de pouvoir utiliser le parking de la seule copropriété de l'îlot qui est susceptible de recevoir les vélos de tout le monde, etc. etc. Et on voit aujourd'hui que il y a une vraie réflexion à avoir sur comment on utilise de bonne manière les communs qui vont permettre de vivre mieux ensemble. Et là, on va dire que, à mon sens, le droit offre quasiment la totalité des solutions. Et je pense que là, ça passe beaucoup par les professionnels, les pouvoirs publics et des personnes, des sociétés, des aménageurs susceptibles de mettre en mouvement tout ça. Et comme je dis, moi je pense qu'on va passer d'un aménagement, on va dire en périphérie de ville, ou d'un aménagement sur du foncier public en devenir type le ferroviaire ou l'aménagement hospitalier, qui continuera bien sûr mais de manière beaucoup plus ponctuelle, à un aménagement de l'espace privé. Et pour mettre tout ça en musique et faire en sorte que chacun partage ses communs et chacun y trouve son intérêt.
0: En effet, on a l'habitude d'entendre quand on discute de ça que en général, les Français et beaucoup les professionnels qui font partie de la société française voient le droit comme le droit de propriété comme exclusif. Et voilà, soit on est propriétaire, soit on l'est pas. Alors que vous dites que finalement sont présentes aujourd'hui déjà dans le droit tout un tas de dispositions qui permettent d'hybrider un petit peu ces moyens. Alors du coup, ce qu'il faudrait, c'est l'évolution des cultures, des mentalités par rapport à ça ?
1: Beaucoup de pédagogie déjà, d'explication, et bien sûr une évolution des cultures et des mentalités. Je suppose que notre société n'est pas prête aujourd'hui ce qu'on exproprie, on va dire l'air autour des copropriétés ou les jardins dans les îlots parisiens. Enfin, je pense que ça c'est inenvisageable en tout cas aujourd'hui. En revanche, faire de la pédagogie, expliquer et faire comprendre aux gens que en mutualisant, en partageant, on arrive à améliorer de manière finalement assez massive leur performance énergétique ou leur capacité de rafraîchissement de leur appartement ou leur capacité de ranger leur vélo ou de trier leurs déchets, je pense que ça change beaucoup de choses. Alors on sent des petites évolutions sur ces questions-là, mais je pense qu'il faut qu'on travaille assez massivement sur tout ça, et il faut qu'on arrête d'avoir cette idée que dès qu'il y a une copropriété, on a le sentiment qu'on ne peut rien faire. Je suis persuadée que non. Mais je suis une grande optimiste. Hein.
0: Mais il leur faut de l'optimisme, je crois. Par exemple, le droit d'expropriation ou le droit même de préemption, ça paraît des outils extrêmement forts qui viennent qui contreviennent au principe un peu sacro-saint de la propriété, donc de l'article 544 du Code civil. Est-ce que selon vous, les collectivités, est-ce que vous voyez une évolution dans l'usage de ces droits par les collectivités ou les acteurs qui sont titulaires de ces droits?
1: Non. Moi, je pense que le droit de préemption, le droit d'expropriation même sont beaucoup moins utilisés qu'auparavant, tout simplement parce que il y a deux sujets qui me paraissent importants, c'est la diminution des ressources des collectivités publiques, pouvoirs publics. De moins en moins, ils peuvent préempter, de moins en moins, ils peuvent exproprier. Et puis, par ailleurs, il y a une question d'acceptabilité. C'est-à-dire que de moins en moins les personnes acceptent que les pouvoirs publics utilisent des mécanismes de ce type sans les comprendre. Et donc c'est pour ça que je pense que tout ça passe beaucoup, à mon avis, par la pédagogie et par la compréhension pour après la mise en œuvre.
0: L'évolution des mentalités finalement et des représentations symboliques qu'on peut avoir de la propriété, ça passe beaucoup, ça s'incarne beaucoup dans le logement. Moi, je vous ai déjà entendu dire que selon vous, le mode d'occupation de son logement était pas forcément mieux défendu par la propriété privée. Est-ce que vous pourriez développer cette idée?
1: Alors, quand on parle de pleine propriété, hein, je parle pas du BRS, qui est vraiment un mécanisme qui permet de protéger le titulaire de ce droit. Mais ce que je considère, c'est que la pleine propriété peut aussi être un élément qui fragilise un certain nombre de populations, notamment parce qu'en fait, être propriétaire d'un bien, ça veut dire que il faut l'acheter, il faut rembourser un emprunt, mais également il faut payer régulièrement des charges de copropriété, donc tout ça va venir en sus du remboursement de l'emprunt, donc très vite on peut fragiliser économiquement un certain nombre de personnes. Et puis la propriété aussi, c'est finalement quelque chose dont parfois on a du mal à se séparer, parce que on va être dans une zone dans laquelle il va être compliqué de vendre, parce qu'il ne va pas y avoir de demande, parce que en fait le bien qui aura été acquis sera dans un territoire en perte de vitesse. Et parfois, un certain nombre de personnes vont se retrouver avec des biens qui ont une valeur et avec un emprunt qui est bien plus élevé que le montant auquel ils peuvent revendre leurs biens. Donc la propriété peut faire perdre de la liberté et être un élément d'insécurité et de fragilité important.
0: Alors face à cette propriété, vous disiez, à cette propriété privée de l'ensemble du bien, donc il y a ce BRS qui permet de posséder les murs sans posséder le foncier et donc d'avoir plus d'agilité et aussi une charge économique bien moindre pour le propriétaire. Au risque d'insister, est-ce que ce droit d'usage, qui est un droit réel du bâtiment, il n'est pas plus faible qu'un droit de propriété plein et entier?
1: Tout dépend ce qu'on attend de la propriété, en fait. Par rapport à un droit de propriété classique, dans le cadre du BRS, vous allez devoir revendre votre bien, si vous décidez de le revendre, à un prix administré, c'est-à-dire un prix plafonné. En pleine propriété, vous allez pouvoir bénéficier de l'évolution du marché, par exemple. Donc, à ce titre-là, vous avez une liberté moindre quand vous êtes en BRS. En revanche, quand vous êtes en BRS, si vous n'arrivez pas à vendre, l'OFS, qui est le propriétaire du foncier, doit vous racheter. Si vous êtes plein propriétaire, Certes, vous pouvez bénéficier de la plus-value et de l'évolution favorable du marché. En revanche, et donc revendre à très bon prix et à des prix bien plus élevés que votre prix d'acquisition d'origine. En revanche, en cas de baisse du marché, personne ne vous rachètera votre bien si vous ne pouvez pas le vendre. Donc, en fait, tout va dépendre de où vous vous situez et sur quel territoire vous êtes.
0: Et donc oui, c'est effectivement l'intérêt du caractère anti-spéculatif
1: du BRS.
0: Du BRS. Merci beaucoup, c'est très clair. On va marquer une deuxième pause musicale et en écoutant Astor Piazzolla, Oblivion. Et on se retrouve ensuite sur Cause Commune pour la dernière partie de Ainsi va la ville.

0: retour sur le plateau de Cause Commune. C'est la dernière partie de Ainsi va la ville avec la notaire Michèle Ronet, directrice générale de Chevreux. Avant la pause, vous expliquiez qu'il est possible de finalement limiter et qu'il est peut-être souhaitable de limiter certains usages du droit de propriété pour finalement mieux profiter des communs et mieux profiter de la ville dense, mais que ça suppose de convaincre les gens davantage que de changer la loi, puisque les dispositifs législatifs existent déjà. Ça paraît presque contre-intuitif de se dire qu'il faut que le droit et le changement du droit passent par la conviction plutôt que par l'évolution du droit.
1: Alors déjà, je juste une petite précision. Pour moi, il ne s'agit pas de limiter le droit de propriété, c'est plutôt de le partager pour mieux le valoriser. Donc ça j'en suis persuadée. Et après, ce que je pense, c'est que en fait, très souvent, le droit, en fait, il y a plusieurs types de droits, hein. Il y a du droit extrêmement réglementaire, très précis, très rigoureux, et où on peut pas en sortir, et avec un droit très normé, ça c'est vrai. Mais il y a aussi beaucoup d'éléments du droit qui sont des grands principes et des modes de faire, et qui sont aussi tout ce qui va tourner autour du droit des contrats, c'est-à-dire en fait les accords que des personnes vont trouver entre elles. Donc à partir de là, quand on est dans cette partie-là du droit, le droit offre beaucoup de possibilités. Mais ce qu'on constate aujourd'hui, c'est que très souvent les acteurs du droit, les acteurs immobiliers, les acteurs de la ville, finalement reproduisent souvent les mêmes schémas et n'aiment pas sortir des sentiers battus, faire autre chose, recommencer, faire autrement, se questionner. Et c'est pour ça que je pense que, en fait, via de la pédagogie, de l'énergie et de la conviction, si on arrive à démontrer que tous, on a intérêt à sortir de nos mécanismes classiques, je pense qu'on peut arriver à beaucoup de choses sans avoir à modifier les textes de manière importante ou à faire des lois nouvelles.
0: Alors, faire de la pédagogie avec les professionnels et leur montrer que des cadres existent pour mettre en œuvre des projets différents, c'est un peu l'objet, par exemple, de l'étude à laquelle Chevreux a contribué, donc une étude de l'APUR intitulée « Urbanisme transitoire, solutions juridiques » qui récapitule les cadres réglementaires et législatifs qui permettent de réaliser des projets d'urbanisme temporaire et donc alternatifs par rapport aux projets classiques. D'habitude, pour avoir participé à un certain nombre de ces projets, les acteurs, les opérateurs, et même parfois conseillés par certains juristes, se disaient que la zone grise était finalement la zone la plus confortable en l'absence de cadre adapté. Par exemple, ça c'était avant l'adoption de l'article 29 de la loi Elan. Est-ce que selon vous, aujourd'hui, l'enjeu, c'est du coup de bien s'approprier les cadres qui existent, première question. Et deuxièmement, est-ce que vous comprenez que parfois l'usage et l'action puissent prendre le pas sur le cadre juridique et donc que certains acteurs se retrouvent non pas à ne pas respecter le droit, mais à se complaire en quelque sorte dans des zones grises?
1: Alors, ce que je pense, c'est que parfois, il faut savoir innover et expérimenter et travailler sur les zones grises pour faire. Ça, j'en suis persuadée, et l'urbanisme transitoire en est un exemple. C'est quand même, on va dire, une évolution profonde du mode de faire de la ville, l'urbanisme transitoire, temporaire, parce que en fait, il permet de passer progressivement à des transformations d'usage, il permet de sentir comment finalement un quartier, un secteur peut ou doit se transformer pour répondre aux besoins de la ville. Donc moi, je trouve que c'est un moment, la mise en place de cet urbanisme temporaire, il y a à peu près une quinzaine d'années, est un moment phare et très très important dans la ville. Donc, moi je suis ravie que des acteurs, à un moment donné, se sont saisis des zones grises pour le faire. Après, moi je pense que les pouvoirs publics se doivent, dans des situations comme ça, d'être extrêmement à l'écoute pour regarder ce qui se passe et là, très clairement, adapter le droit à ces opérations qui sont des opérations finalement qui font du bien à la ville. Et c'est pas, j'ai pas l'impression d'avoir un jugement, d'avoir un jugement subjectif par rapport à ça. Je pense que très clairement, ces éléments d'expérimentation pour la ville sont extrêmement intéressants. Et donc là, pour moi, maintenant, il est fondamental que le législateur se saisisse des éléments d'amélioration nécessaires pour éviter qu'on passe son temps à chaque fois à réfléchir de où on est dans la bonne zone grise ou où on est dans la zone qui devient gris foncé. Mmh. Donc je pense que ça c'est important. Mais ça finalement c'est assez facile parce que c'est assez facile. C'est assez facile quand on regarde de loin, parce que les opérateurs qui ont fait ça, ils ont beaucoup souffert, ils ont beaucoup argumenté, etc.
0: Ils prennent aussi des gros risques se plaçant dans ces zones grises, mais avec l'assentiment de leurs partenaires, mais en prenant un certain nombre de risques.
1: Non, mais tout à fait. Mais en fait, l'intérêt est tellement majeur pour la ville que le sujet a, à mon sens, très vite été partagé. Mais je pense que le législateur maintenant doit y aller, doit réformer, trouver la bonne autorisation qui va bien en matière d'urbanisme. On ne met pas un an à avoir une autorisation pour des choses qui doivent être mises immédiatement, qu'on traite des questions de sécurité, d'assurance, etc. Maintenant, il faut y aller, ça marche.
0: Alors, en 2003, le législateur a instauré dans la réforme constitutionnelle le droit donc constitutionnel d'expérimentation pour les collectivités. Est-ce que vous pensez que ce droit est suffisamment utilisé par les collectivités et comment, si c'est le cas, elles pourraient l'utiliser davantage ?
1: Moi, je pense que le droit d'expérimenter est quelque chose d'extrêmement intéressant, d'extrêmement important. La difficulté, c'est que les collectivités publiques ne s'en saisissent pas autant qu'elles le devraient. Après, la difficulté aujourd'hui des collectivités publiques, c'est les moyens qu'elles ont pour porter ces sujets-là. C'est-à-dire moyens financiers, mais aussi moyens humains. Il faut quand même bien voir une chose, c'est que depuis une vingtaine d'années, la maîtrise d'ouvrage public s'est plutôt déshabillée que habillée. Et donc, une expérimentation pour qu'elle soit, mise en place de bonne manière doit être très suivie. Pour être en mesure de l'évaluer, de la rectifier quand c'est nécessaire, etc. Et c'est ça, à mon sens, aujourd'hui, la difficulté. Mais c'est clair que l'expérimentation dans le monde dans lequel on vit est quelque chose d'extrêmement utile, important. Voilà.
0: Souvent, j'ai l'impression que ce qui empêche ou freine les acteurs à expérimenter, c'est une sorte de défiance entre les différentes parties. C'est-à-dire que, justement, lorsque la ville est régie à la fois donc, par le droit de l'urbanisme, mais aussi beaucoup par le droit privé, le droit des contrats, etc., souvent, on a l'impression que les différentes parties d'un contrat sont quasiment ennemies, alors que le contrat est précisément là pour les faire collaborer. Est-ce que vous partagez cette impression qu'il y a peut-être trop de défiance entre les acteurs dans la ville et que il s'agit finalement d'une représentation juridique à qui sera la faute qui peut-être mériterait d'être nuancée ou d'être mieux partagée pour avancer là-dessus ?
1: Alors, moi je pense que sur ces sujets-là, vous avez raison, il y a encore de la défiance. Mais entre le moment où j'ai commencé à travailler et aujourd'hui, les choses ont progressé. C'est-à-dire que de plus en plus, on va dire que les personnes publiques et les personnes privées travaillent ensemble et ont appris à travailler ensemble. Alors, pour plein de raisons, parce que les collectivités publiques ont compris que sans les personnes privées, elles n'y arriveraient plus. Et les personnes privées, parce que aujourd'hui, ils ont bien compris que la dimension économique ne pouvait pas être la seule dimension régissant une entreprise pour attirer des jeunes, pour avoir une image aussi. Et donc, en fait, on a une vraie évolution des choses. Et d'ailleurs, ce qu'il y a de très intéressant, c'est que il y a encore 25 ans, les personnes faisaient des carrières soit dans la fonction publique, soit dans le privé. Aujourd'hui, il y a une vraie porosité des acteurs. Ils passent de l'un à l'autre assez facilement. Donc, je ne dis pas qu'aujourd'hui, tout va bien dans le meilleur des mondes, mais on a beaucoup, beaucoup évolué sur ces questions-là. Et je pense que plus le temps va passer, plus ces questions-là vont se traiter de mieux en mieux. Et de toute façon, moi, ce que je pense, c'est que on fera de la meilleure manière possible la ville que si on passe vraiment d'un monde de la défiance à un monde de la confiance.
0: Merci beaucoup, Michel René. Ce sera le mot de la fin. Ainsi va la ville, c'est fini pour aujourd'hui. Nous nous retrouverons bientôt pour un nouvel épisode sur Cause Commune, 93.1 FM et en DAB+, à Paris, ainsi qu'en podcast ou sur l'application Cause Commune. 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Merci Michel René.
1: Merci beaucoup Paul.

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1: Il y a quelque chose de très primitif quand on écoute une musique avec un rythme qui nous porte. Je ne peux pas écouter Rihanna ou Major Lazer sans avoir ma tête qui se balance d'avant en arrière au rythme du kick et des basses. Qu'est-ce qui fait que la musique nous porte et nous anime au point de se mettre à danser? Qu'est-ce qui se passe dans la tête, ou plus probablement dans le corps, d'un danseur lorsqu'il se met en mouvement? Pour répondre à toutes ces questions, nous recevons aujourd'hui Tristan Edelman. Bonjour Tristan.
2: Salut Stéphane.
1: Et Tristan, tu diriges la compagnie Transmutants.
2: Les Transmutants, absolument.
1: Voilà, donc on va pouvoir en reparler et nous aurons le plaisir d'écouter Eve Lodenbach qui interprète pour nous aujourd'hui un poème d'Éric Amraoui. Et par ailleurs, comme chaque mois, chers auditeurs, vous retrouverez votre moment, le moment sensible de Capucine Brémond. Donc restez bien jusqu'à la fin de l'émission. Bonjour Capucine. Alors, Tristan, donc, toi tu es danseur, entre autres, mais tu fais aussi plein d'autres choses.
2: Oui.
1: Tu es chorégraphe, musicien, pianiste, tu fais énormément de choses. Qu'est-ce que j'oublie hein?
2: Bon, en fait, je travaille autour du corps, mm-hmm. tout simplement. Et autour du corps, mes activités se divisent en deux. Donc tout ce qui est artistique, essentiellement le spectacle vivant autour de la danse et de la musique. Et tu l'as dit, donc la chorégraphie, la danse et la musique. Bon, j'ai fait des études, tout ce qui est de plus classique, hein, le conservatoire. Donc direction d'orchestre, piano et composition. Et de l'autre côté, on a tout ce qui est ce qu'on appelle aujourd'hui l'énergétique. Donc l'énergétique, ça va comprendre le magnétisme, la médecine chinoise, le massage, la psycho-énergétique, en fin de compte, la prise en compte du corps, et tu as dit un mot tout à l'heure très important, je crois primordial, n'est-ce pas ?
1: Mm-hmm.
2: Voilà. Donc je m'occupe dans les deux cas du corps primordial, de l'énergie primordiale. Et à partir de là, en effet, on a l'impression que je fais beaucoup de choses, mais pas tant que ça. J'ai une source qui est celle, l'écoute du corps, de la danse ou du corps en souffrance, on va dire, ou en recherche. Et à partir de là, il y a beaucoup d'expressions possibles.
1: Bien sûr, mais la danse, c'est quelque chose d'un petit peu plus que le corps. Alors, je parle en profane, évidemment, mais on ne fait pas du sport, on ne fait pas autre chose. La danse, c'est notre corps qui s'exprime dans un rythme. Donc, est-ce que le rythme apporte une énergie particulière au corps ?
2: Alors, pour moi, évidemment, la danse, c'est l'expression la royale, entre guillemets, du corps. Mais mm-hmm. ça n'est que personnel. Hein.
1: Oui, bien sûr.
2: On divise un petit peu le corps en cinq strates. Justement, où il y a cinq rythmes différents. Le premier rythme, ça va être ton corps individuel. Si on prend la danse, c'est je suis tout seul et je me mets à danser dans une salle ou dans la nature. Et je suis à l'écoute de mes rythmes, qui sont déjà multiples, hein, entre mon pied, ma main, ma tête, ma respiration, mon flux sanguin, et mes émotions, mes souvenirs. Et ensuite, on a un deuxième corps qu'on va appeler en relation à l'autre, le corps de l'autre, où là, ça peut être je vais danser avec quelqu'un. Et là, ça va complètement changer mon rythme. Évidemment, le but sera de trouver un rythme commun. C'est compliqué. Ensuite, on a un troisième corps qui est le corps du groupe. Moi, c'est un corps que j'adore. C'est déjà quand on danse à au moins deux. À trois, on forme déjà un groupe, on va considérer. Et alors là, c'est encore d'autres rythmes qui arrivent. Évidemment, dans la danse, tu as mille possibilités entre la chorus line, c'est-à-dire on fait tous la même chose, et puis on fait toutes des choses différentes dans un type fugué. La fugue étant, ce sont des contrepoints, ce qu'on appelle plusieurs voix qui parlent ensemble sur plusieurs rythmes, mélodies. Enfin, on a un quatrième corps qui est celui de la nature. Alors là, la nature, ça va être plus grand que le groupe. Ça peut être, on va appeler ça l'espace au bout du compte. Ça peut être l'espace de la salle, mais ça peut être beaucoup plus que la salle. Ça va être l'espace du bâtiment, l'espace de ta ville, l'espace de la nature. Voilà, et ça, dans la danse, c'est encore des rythmes profonds. On le ressent, par exemple, beaucoup dans tout ce qui est rituel, polythéiste ou chamanique.
1: Mm-hmm.
2: On est puisque ma danse est très inspirée de là depuis 20-30 ans, hein, je suis issu de ces traditions, où là on est avec la nature dans tous les sens, que ce soit dans les croyances, que ce soit même avec des substances, que ce soit dans des lieux.
1: Alors quand tu dis dans tous les sens, au sens du sens, oui, du ressenti, au sens, oui, oui, sens de la direction, ou au sens de l'intention, peut-être que c'est les trois à la fois.
2: Oui, les trois.
1: Dans tous les sens.
2: Oui, dans tous les sens, absolument.
1: Okay.
2: Et puis le dernier qui est le corps cosmique. Alors là, bon, évidemment, là ça devient beaucoup plus spirituel, hein, en un sens.
1: Mm-hmm. Oui.
2: Ça, ce sont des rythmes tellement profonds. Bon, il y en a qui vont dire qu'ils dansent avec les étoiles, etc. Mais il faut voir ça, ce sont des images qui renvoient à ce corps cosmique. Bon, okay. Chacun. Mais, donc tu as cinq rythmes aux différents comme ça, mais il faut savoir que tous ces rythmes sont unis et issus du concept de mouvement. Alors, quand je dis mouvement avec un grand M, c'est-à-dire, c'est pas le mouvement juste je fais un geste, c'est le mouvement en tant que c'est quelque chose qui ne s'arrête jamais.
1: Oui, c'est le titre de l'émission. Donc
2: ah bon, d'accord, je sais.
1: Mais bien sûr, le mouvement, c'est le sujet.
2: C'est un peu le mot central de toute ma pratique de corporelle et je pense de la danse. C'est-à-dire l'intérêt du mouvement, c'est qu'il n'a pas de début, il n'a pas de fin. Donc il n'y a pas de arché, comme on dit. Mm-hmm. Il n'y a pas de principe. Il y a aussi quelque chose d'intéressant dans le mouvement, c'est qu'il, comme il ne s'arrête jamais, il mute tout le temps. Quand on est en danse, surtout en improvisation, j'essaye de transmettre ça, comment se mettre en contact avec ce mouvement. Et normalement, quand tu l'es, les gestes que tu vas être amené à faire vont être en perpétuelle évolution sans que ta pensée ou ta raison, on va dire, n'intervienne. Parce que la raison a comme but plutôt de figer, de répéter, etc., etc. Donc le mouvement il est extraordinaire et on ne le voit pas, mais il est partout. C'est-à-dire que si je prends ce crayon, je fais ça, tu vas voir un crayon qui se déplace. Mais tu vas plutôt parler de déplacement et l'objet va se déplacer. Le mouvement il est hors objet, mais c'est donc un concept un peu compliqué parce qu'il est très très simple. Et là on rejoint beaucoup Lao Tzu. Mmh. Ce qu'il appelle, lui il appelle ça, donc la voix. Bon, il y a plein de traductions possibles, mais je pense que la danse, elle est profondément inscrite dans ce qu'on appelle le mouvement qui ne se dit pas, dès que tu le dis, tu l'as déjà stoppé, etc. Mais en tant que danseur, tu sais très bien quand est-ce que tu y es ou tu n'y es pas. Il y a une autre notion chez les Grecs, kairos, qui rejoint cette notion-là, qu'on a traduit par moment opportun. On peut donner une autre traduction qui est avant même le moment opportun, il faut que tu sois connecté au mouvement pour pouvoir suivre l'écoulement naturel des choses. Mmh. Je vais te donner un exemple d'expérience, mais que j'ai faite mille fois. Quand tu es en spectacle, quand tu es dans la dynamique de construction de spectacle, atteindre le mouvement est beaucoup plus difficile. Parce que tu as beaucoup de contraintes. Tu as les contraintes déjà des producteurs, qu'ils soient privés ou publics, ça ne change rien. T'as les Donc avec leurs contraintes politiques, leurs contraintes de financement, etc. Tu as les contraintes du côté des artistes, que ce soit la manière dont ils dansent, etc. La contrainte des groupes avec tout ce qui est autour de compétition, non-compétition, etc. Et puis la contrainte de la scène, les contraintes techniques, les lumières, la grandeur, le temps, etc. Donc là, pour prendre le mouvement, c'est très très difficile. En revanche, quand tu es en dehors de la scène et en dehors de ces dictates, on peut quand même dire de la production, là tu vas y arriver beaucoup plus facilement. Moi, je n'oublierai jamais, j'étais allé en Israël pendant la guerre, donc on a dû faire un exode.
1: En 2004
2: Oui, exactement. Et on s'est retrouvé dans le désert avec des bédouins. Et il y avait deux musiciens comme nous. On était deux, hein, on était trois, pardon. Et là, ils nous ont proposé, on va faire quelque chose parce qu'il y a plein d'enfants qui ont dû descendre. Il y avait une école hassidim, on va dire, comment on dit ça, un peu très orthodoxe, on va dire, juive. Et on a fait, devant cette école de gamins, On a improvisé comme ça à toute vitesse au milieu du désert, il n'y avait même rien pour enregistrer. Et là, on a eu un... Là, il y a eu le mouvement entre nous cinq. Bon, on n'en a aucune trace, mais enfin, en moi et dans les intervenants et le public, c'était énorme. Bon, voilà, c'est un petit, mais des exemples comme ça, je pense qu'il y en a beaucoup qui, en dansant chez eux tranquillement, comme on dit, ressentent beaucoup plus le mouvement que nous, professionnels, sur le énième spectacle, par exemple. Bon, voilà.
1: Parce que justement, ça a été conceptualisé, ça a été pensé, en fait. Et le but, c'est de se dégager de ça.
2: Bah, tu as un peu dit l'essentiel, ouais.
1: Effectivement, je me rends compte, c'était ça aussi un petit peu le jeu dans l'émission, de rentrer, j'arrive avec mes gros sabots, je parle de rythme, qui arrive un petit peu comme une règle. Quand on pense danse, on se dit, bon, bah, il faut que je compte jusqu'à 8 et que je revienne à 1, etc. Et il y a une idée dans le mouvement de s'affranchir du temps, donc comme tu parlais du kéros, donc par opposition au chronos, donc le temps vécu par opposition au temps des horloges qui nous reconnecte avec un mouvement, une sorte d'impulsion dans le corps qui nous fait mouvoir, donc mouvement. Et d'un autre côté, ce qui donne cette espèce d'impulsion, ce qui me donne envie de... Je citais alors Major Lazer et Rihanna, je citais pas Jean-Sébastien Bach. Non mais c'était voulu parce que Major Lazer, enfin dans mon introduction, je dis les choses de manière très sincère. Il y a Major Lazer qui part, j'ai envie de bouger la tête. Parce qu'il y a à la fois une rythmique et à la fois il y a un temps syncopé qui triche un peu avec mon cerveau et qui me donne envie de bouger. Et en même temps, ça part pas non plus n'importe où, parce que c'est un style de musique qui est assez simpliste et codifié, mais qui arrive juste à trouver le décalage qu'il faut, qui fait que je vais avoir envie de bouger. On n'a pas envie de bouger sur une marche militaire, parce que le temps, il est comme ça, hyper rigide, hyper figé, on a envie de bouger sur un truc qui syncope un peu, tu vois, qui décale un peu, et ça crée une énergie. Mais bon, Major Lazer, c'est la version la plus simpliste, je veux pas trahir l'art de l'artiste, mais enfin un petit peu quand même, c'est très digeste. Et j'imagine que dans la danse, quand toi tu fais danser les gens en jouant du piano, puisque tu le fais, ou quand tu passes du djembé, il se passe autre chose. Et c'est quand même un petit peu plus riche, j'imagine, comme expérience de danse. Donc qu'est-ce qui déclenche le truc? Il y a le premier claque du djembé qui part. Qu'est-ce qui se passe? Qu'est-ce qui se passe dans ton corps qui fait qu'il y a ce mouvement qui commence?
2: Alors là, on va rentrer dans la technique, alors un petit peu.
1: Alors rentrons un petit peu.
2: Mais je vais essayer d'être très très clair. En effet, Chronos, Kairos, tu parles piano, djembé. Alors, quand je suis revenu en France, après 15 ans de voyage, notamment en Amérique,

0: Ok, je vais compter pour vous, mais on va essayer d'enlever le plus possible de comptes pour écouter la musique, le fluide de la musique. Donc la première chose, c'est de s'enlever peu à peu, hein, parce qu'ici on est en Europe, on est élevé avec les comptes, peu à peu enlever ces comptes-là et faire confiance au son qui vient en toi et ensuite à comment ton corps va réagir. Ça semble rien du tout, mais faire confiance sans la médiation du cerveau au son, donc en fait le son c'est vite l'autre, et ensuite à ton corps, qui est aussi le grand autre, on va dire, comment on va réagir, c'est il faut des années. Hein, c'est comme... Et puis quand j'arrive à ça, quand je leur dis arrêtez de compter, écoutez, écoutez, et puis réagissez, c'est une des plus grandes victoires que je puisse avoir. Ensuite, par rapport au rythme syncopé, alors si on reste sur tambour et piano. Moi, je suis pianiste et percussionniste. Je vois très bien la différence. C'est-à-dire que quand je suis sur le piano, j'ai une prise de tête qui a son charme, que je n'ai pas sur les tambours.
1: Une prise de tête.
0: Une prise de
1: Une prise
0: tête.
1: de tête qui a son charme.
0: C'est-à-dire que, tu vois, tu as tes doigts entre les touches noires, les touches blanches, avec une virtuosité de fou, parce que je fais beaucoup de classiques, et ton corps, il est assis. C'est comme quand tu vas dans un concert de musique classique ou quand tu vas dans une cérémonie vaudou, beaucoup plus libre, ou même j'ai avec des copains dans une fête, tout simplement. Il y a des contraintes très très fortes sur le piano. Pour moi, le piano, c'est l'ancêtre de l'ordinateur, à un niveau après artistique, etc. Mais dans la contrainte ergonomique, c'est ça. Alors que quand je fais les doom, le djembé ou les atabaks, je m'éclate beaucoup plus. Alors la danse, pour moi, c'est pour ça que je te disais, c'est l'art ultime dans la mesure où... Je respire. Par rapport au rythme syncopé, évidemment que c'est dans la syncope que tu vas trouver ce fameux mouvement, ou kairos. Mais tu sais très bien, la syncope, elle est très difficile à sentir, c'est ce qu'on appelle le style même. Si je te fais tac tac tac tac tac tac tac tac tac tac, ok, on va dire binaire ternaire, mais c'est beaucoup plus que ça. Ou si je fais pa pa pa pa pa pa pa pa pa pa pa pa, la clé Yoruba, tu es entre le ternaire et le binaire. Mais quand on veut dire tu es entre le ternaire et le binaire, moi j'ai vu du coup des amis en train de se prendre la tête et décomposer, mais c'est pas ça. Ça veut dire que c'est en dehors du chronos. Et là, quand tu danses, il faut que à un moment tu prennes ce style-là. Tu sens ce truc qui passe. Et ça, je ne peux pas l'expliquer. Il faut venir, il faut danser, il faut passer son temps, et puis à un moment, ça vient. Ça vient pratiquement toujours, hein, quand même, si on s'y met un peu. Tu lâches le compte, tu lâches tout ça, et puis tu te mets à sentir cette syncope. Donc, quand on dit syncope, il faut toujours se ramener à, pas à la syncope du solfège, c'est-à-dire le contre-temps, ou entre le contre-temps et le temps, mais quelque chose qui va te faire balancer. Et là, il y a quelque chose qui s'est passé dans notre civilisation, c'est qu'on est passé à la musique électronique. Et la musique électronique, elle est très difficile à faire syncoper. La marche militaire, elle ne syncope pas, évidemment. C'est pour ça qu'on marche et on est complètement homogène. Et la musique électronique a malheureusement cette tendance. J'en fais, hein, donc c'est même pas ça, mais j'en vois bien les limites. Et le djembé, et même avant la musique électronique, c'est la musique enregistrée. Quand nous sommes là, dans le cours, en réel, à faire nos percussions. Ou quand on le met en CD, on est dans deux univers différents. Et je le vois bien, même au niveau des danseurs, quand ils voient qu'il y a nos percussionnistes qui les regardent, qui vont changer. Et en plus, avec les percussionnistes, comme je ne prévois rien, étant moi-même percussionniste, on est là, on se regarde, on se comprend tout de suite, on change en fonction de comment sont les danseurs, en fonction de l'atmosphère. Et là, tu crées du mouvement. Mais tu vois tout ce qu'il faut. Il faut revenir à une grande simplicité de trois tambours, ou un, des danseurs, on se regarde, et on fait ça pour le plaisir, pas pour le sport. Et on se lance. Et là, à ce moment-là, le rythme syncopé et le style arrivent beaucoup plus facilement avec la joie, forcément. Hein.
1: Le tambour, parce que le tambour est plus simple. Ça facilite
0: Oui.
1: l'accès à la danse, enfin l'accès à la danse. Pas encore tout à
0: Absolument.
1: fait la danse, mais le mouvement
0: Oui.
1: qui nous libère pour
0: Ah,
1: danser.
0: ça, il n'y a rien à dire. Je l'ai vécu. J'adore le piano, j'en fais tout le temps, mais tu ne remplaces pas un tambour et l'approche.
1: Mais qu'est-ce qui fait que parce que c'est plus simple, on a plus envie de danser? C'est quoi ce truc qui nous donne l'énergie?
0: Alors, il y a au niveau du joueur, les gestes sont plus libres déjà.

0: même s'il y a une grande technicité, au niveau du son, tu as la frappe sur la peau, le bois, qui est beaucoup plus direct même qu'une frappe de piano, où tu passes par les coussins, où tu passes par le marteau, etc. etc. Et du coup, moins tu as de médiation, plus tu auras le rythme, plus le rythme va rentrer en toi de manière profonde. C'est tout simplement. Le tambour sera toujours plus puissant qu'une enceinte. Quoi qu'on en dise, même si la musique est très bonne.
1: Dans les deux cas, on ressent une vibration, c'est ça que tu veux dire. On ressent une vibration quand le djembé tape et qui résonne. Oui. Je parle pas du son, de la vibration dans l'oreille, on ressent
0: absolument
1: la vibration.
0: Absolument.
1: On la ressent dans l'enceinte aussi, et le djembé, elle est plus forte.
0: Parce qu'il y a ce réel, tout simplement. Ça crée. Alors je pourrais pas te dire au niveau scientifique, parce que je suis sûr qu'un scientifique prendrait son truc et dirait c'est les mêmes fréquences et tout ça, mais c'est pas pareil. C'est pas pareil parce que d'abord on n'est pas que de la science, mais tu as ton djembé là, tu as le son qui passe, il y a un tas de choses qui fait que le rythme va te prendre. Et puis tu as l'interactivité. Parce que le musicien qui va jouer avec toi, il te regarde. Donc là, il y a tout un monde qui s'ouvre de rythme. Il va varier, mais ce sont des variations à la nanoseconde, en termes de décibels, enfin des choses. En enceinte, tu le mets, bim, puis ça passe, tu vois, et rien ne va le faire varier. Quand il est là, quand ils sont là, ou elles, avec le chant, il y a une interactivité qui donne la vie.
1: La vie. Mais écoute, on pourrait s'écouter un petit morceau de vie éventuellement à travers Nuage Poète, interprété par notre comédienne Eve Lodenbach. Donc on écoute tout de suite.
2: Nuage Poète. Giron d'un ciel natal, un désir de séjour perpétuel, de non-séparation, d'absence au monde du langage, de soustraction à une puissante attraction, vers la sociabilité. Vers la pensée, tentation de fuite, sentiment de perte à venir, rester dans les limbes de ce que nos géniteurs appellent langage. Lieu de leur parentalité, l'assise de leur pouvoir, l'emprise de leur certitude, le poids de leurs habitudes, le danger d'une fixation de la puissance native des rêves en mots. Voix des conceptions, régalien, la perte de tout régal, de tout délice. L'expulsion du paradis hanté linguistique suivant celle du ventre maternel, la condamnation de toute communication empathique avec le ciel, le vent et le soleil, la perte de conscience et de leur statut d'interlocuteur, loin de l'entonnoir du langage. L'adieu à l'infini, d'une pensée seulement incarnée, absente du bouquet des mots terrifiant les pierres, les arbres et les fleurs. Des mots emplis d'arrière-pensées plus que de pensées. Lourdes sous-entendues, porteurs de menaces pour les règnes animal, végétal et minéral. Ces mots au corset d'arquebuse dans le moule duquel l'esprit de tout jeune enfant refuse plus ou moins obstinément de se couler. Des mots qui sont aussi tantôt vêtements, défense contre le dépouillement originel, tantôt oreilles des musiques, du hasard et du chant de la vie, oreilles peu à peu assourdies par leur propre bruit, par celui des mécaniques du langage articulé, oreilles oublieuses de la passion inspiratrice du premier mot, qui est pouvoir.
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1: Alors, est-ce que les oreilles oublieuses nous inspirent ce poème d'Eric Amraoui, Nuage Poète? Oh, je te sens songeur.
0: Ouais, non, c'est touchant. C'est, disons que ça vient exprimer à la manière de ce poète beaucoup de choses que j'ai comprises, quoi, aussi par rapport aux mots, au langage. Parce que quand on parlait tout à l'heure de médiation, c'est-à-dire comment la médiation prend le pouvoir sur l'objet et le sujet, même créer l'objet et le sujet. C'est le drame de notre civilisation. Alors, dans le sens du poète, je dirais c'est pas seulement nos parents, c'est toute la civilisation qui, depuis bien longtemps, 2000, 3000 ans, je ne sais pas, peut-être plus, utilise la médiation comme un pouvoir. Et en tant qu'artiste, en tant que poète, évidemment, c'est le mot, mais la danse peut faire un peu illusion. C'est-à-dire, on peut se dire, bon, on danse, il n'y a pas de mots. D'ailleurs, tu verras souvent avec les danseurs, c'est très difficile de les faire parler. Ils ont même une répulsion envers le moi. Mais en fait, on a un langage. Aujourd'hui, le langage contemporain, hégémonique contemporain même. Et ça revient au même. C'est même encore plus dramatique, parce que on a fui le mot et on se retrouve avec un langage. Et un langage dans le corps qui en fait nous détermine. Et ce langage, c'est toujours celui de la psyché. Ou le pouvoir de... Évidemment, toute ma recherche, elle est comment être avec le monde sans médiation qui prenne le pouvoir. Alors j'ai envie de dire sans médiation du tout, mais et il y a un mot que j'ai entendu là, qu'elle utilise plusieurs fois, c'est penser. Je trouve que c'est un mot qui a de l'avenir, parce que on a enfin un mot à redéfinir qu'on peut extraire du logos, qu'on peut extraire de la raison, de la rationalité, on va dire. Parce que souvent on va opposer raison, passion, et si tu n'es pas dans la raison, tu es dans la passion, mais c'est pas vrai du tout. Tu peux être hors de la raison et dans la pensée. Et c'est ce que j'essaye de faire dans la danse. C'est-à-dire à quel moment est-ce que mon corps, il va être en harmonie avec, on va dire, l'émotion. Donc il va exprimer cette émotion sans pour autant avoir une médiation. C'est la représentation et la chose, hein, la représentation de la chose, sans pour autant me couper de cette émotion en essayant de l'exprimer ou en lui donnant une forme. Et on rejoint ce qu'on disait de l'écoulement, c'est-à-dire rester fidèle à l'écoulement du début à la fin. Et en fait, dans ces moments de grâce, dans ces moments d'improvisation, d'inspiration, on s'aperçoit qu'on dit, alors là, il faut mettre des guillemets dans tout ce que je vais dire, on dit, on exprime, l'émotion, le sentiment, l'intuition, et pourtant on n'est pas tombé dans le langage des mots, on n'est pas tombé dans la structure, dans un langage structuré du corps, et c'est là qu'on rejoint ce que le poète dit de cette espèce de limbe avant arrière pensée. Enfin, on comprend bien ce qu'il ou elle veut dire, quelque chose qui serait antérieur aux mots, mais en fait antérieur au pouvoir, et qui pourtant pourrait être communicatif. Voilà. Et là, il y a tout un travail à faire, à la fois sémantique et philosophique, de dire attention, la communication, c'est pas forcément la médiation. C'est ce qu'on essaie de nous faire croire depuis toujours. Hein. Donc tu. Non, à l'école, non, il faut que tu apprennes ça pour pouvoir communiquer. Ben non, en fait, quand tu es inspiré, la poésie, le langage se transforme en poésie. La chorégraphie se transforme en danse. J'essaye d'exprimer un petit peu ce passage entre la contrainte psychique, rationnelle, à cet écoulement dont on parlait tout à l'heure, et je rejoins complètement ce poète. C'est là que se trouve la liberté. Qu'est-ce qui s'oppose au pouvoir? C'est la liberté. Mais la liberté, pas la liberté, je fais ce que je veux, je bois une petite bière. Non, la liberté, je suis connecté à ce mouvement-là. Donc je suis en harmonie, je suis sorti hors du sujet et de l'objet. Je crois qu'au bout du compte, c'est ça. Je suis sorti de cette dualité sujet-objet. Moi, il y a un truc qui m'avait beaucoup marqué. J'étais allé à Nancy danser, et on m'avait fait visiter des caves, je sais plus trop quoi, des premiers ouvrages de l'Antiquité et du Moyen-Âge. Il y avait des milliers d'ouvrages. Hein. C'était essentiellement du droit de propriété, à 90%. Donc c'était des choses comptées et juridiques. Ben voilà, ça, ce sont les mots du pouvoir. De même, la propagande, ce sont des mots de pouvoir. Donc il faut la mission, la vocation de l'artiste, du danseur, c'est de trouver cette communication hors du pouvoir et de rappeler que ce n'est pas parce que tu sors de la médiation, c'est-à-dire de la représentation, que tu sors de la communication. Ça n'est pas vrai. Il faut vraiment qu'on ait ça en tête. Je peux parfaitement m'adresser à toi avec de la poésie et tu vas me comprendre et tu vas même encore mieux me comprendre que si je te faisais petit 1, petit 2, petit 3 qui a l'air très clair, parfait, magnifique et en fait qui va parler à ta partie rationnelle et on n'aura pas communiqué.
1: Alors ça n'empêche pas parfois de communiquer véritablement avec des mots. C'est ce que tu fais notamment en tant que compositeur et interprète. On peut faire une pause musicale et s'écouter En désirant l'ailleurs, compagnie transmutant.
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1: 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Et donc je suis avec Tristan Edelman pour parler de danse, de mouvement, et on vient d'écouter un morceau qui est le tien. La danse est une rage ? On parle de rage dans cette chanson.
2: Oui, oui, oui. Il y a de la rage, absolument. Il y a de la rage.
1: Alors, il faut peut-être dire aux auditeurs qui peuvent voir ce clip sur YouTube, il est très mis en scène. Et puis il y a une réalisation qui est très. Tu qui as réalisé d'ailleurs le clip?
2: Alors en fait, ça a été plusieurs associations qui se sont mises ensemble.
1: Okay.
2: On a eu donc c'est un studio de rap. Mm-hmm. Ça a été des potes, que des potes, hein, mais tous associés, un autre qui s'occupe de toute la réalisation. On a fait ça avec les Transmutants, parce qu'en fait c'est la chanson d'un spectacle qui s'appelle Global Burnout, tu vois. Donc il y a eu plein de gens dessus. Je t'avoue, j'ai fait ça en 2017.
1: Ouais.
2: Donc je me souviens plus trop, mais on était essentiellement de l'art urbain, hein. Mm-hmm. Sur Marseille. Donc on était plein de gens sur ça. Ça a été fait suite au spectacle, parce qu'on avait eu aussi un partenariat avec les Beaux-Arts. Enfin, ça a été tout un truc pas institutionnel, mais on s'est bien débrouillé avec une école de danse et les amis pour faire réussir à être plein d'associations dessus. C'était un super beau projet. Puis quand j'écoute ça, je trouve ça un peu prophétique, un peu waouh. Mais quant à la rage, alors c'est pas que la danse est toujours enragée, bien entendu. Moi, oui. Je crois que j'ai une rage interminable en moi. Alors quand je dis rage, c'est pas que je suis un fou furieux, hein, mais c'est un sentiment que je trouve important. Je partage ça avec les rappeurs, je veux dire les vrais, hein, ceux qui sont restés vraiment justement fidèles à cette rage dont je parle là, c'est-à-dire une vision du monde réelle, que oui, il y a des injustices, oui, il y a de la violence, il y a de la discrimination, etc. Et ça nous génère, on n'y peut rien, surtout si on en a été victime, de la colère. Et je pense que cette colère, cette rage, j'aime bien le mot rage parce qu'il y a un côté physique dans la rage, tu vois, on a des images plus physiques que la colère. Bon. C'est un moteur. Bon, moi, j'ai fait du crumping aux États-Unis. Oula, il y a beaucoup de temps, mais je me souviens, je faisais ça, c'était... Le crumping, oui, c'est une forme de hip-hop, mais qui est venue après les révoltes de banlieue à Los Angeles. Et ils sont revenus justement vers l'Afrique, vers la trance. Et ça a fait des danses violentes. Mais c'est pas que les gens sont violents, enfin en tout cas visiblement c'est violent. Après on est très pacifique, c'est même pas ça. Mais en effet on exprime cette colère-là. Et je pense que la colère, c'est un sentiment, ou la rage, c'est un sentiment qui est très déprécié aujourd'hui. C'est politiquement incorrect. Moi, je le revendique à 200%. Le seul truc, c'est que la rage, elle fait partie du mouvement. Donc, comme tout sentiment, elle est amenée à se transformer. Elle va se transformer en tristesse, elle va se transformer en dépression dans le pire des cas, elle va se transformer en joie, elle doit se communiquer. Si elle ne se communique pas, mais comme tous les autres sentiments, là, c'est un piège. Et là, en effet, bon, il y a plein de pièges que l'on connaît. Mais il faut jamais être s'empêcher d'être en colère, s'empêcher d'être dans la rage. Et puis en plus, le corps, il est vibrant dans ces moments-là. Quand tu arrives à exprimer, que tu as compris une situation comme dans cette musique, que tu arrives à l'exprimer, à avoir ce moteur-là de feu. Là, je m'inscris dans le rap, mais il y en a plein d'autres. Hein. La danse africaine, il y a de ça. La terre, c'est la terre et le feu, la rage, tu vois, il y a quelque chose comme ça. Tu parlais de rythme, je peux pas imaginer un rythme. Bon. Donc c'est un sentiment qu'il faut lui redonner ses lettres de noblesse et le réinsérer, comme dans la médecine chinoise d'ailleurs, hein, ça fait partie des 7 sentiments, dans le déroulement naturel des sentiments et qui doivent s'exprimer, se transformer et communiquer. Politiquement, en plus j'aime bien, c'est devenu politiquement incorrect, et ben oui, on est enragé, il y a de quoi.
1: Il y a des moments de rage, et puis il y a des moments qui sont l'occasion pour nous apaiser. Et c'est notamment ce que Capucine propose chaque mois. C'est ce qu'on va faire maintenant. On va retrouver Capucine et son moment sensible.
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3: Chères auditrices et auditeurs, bienvenue, bienvenue dans ce monde sensible, dans ce moment d'essence. Bienvenue dans votre monde revisité. Je vous embarque quelques minutes dans un voyage imaginaire, avec un cadeau à la clé. Pas besoin d'être allongé pour vivre cette expérience. C'est tout à fait admis de voyager en son monde intérieur dans les transports. Une oreille en alerte si votre arrêt est dans moins de 10 minutes cependant. Vous tenez un enfant ou un volant, écoutez-moi comme une mélodie, vous plongerez une autre fois. Par contre, si quelques minutes de pause sont enviables et envisageables, lâchez ce que vous faites pour vous installer et vous concentrer. Écoutez-vous, écoutez ma voix. Allons-y. Atteindre la cible qui est la nôtre, nous allons le faire. Que voulez-vous aujourd'hui? Qu'est-ce qui est juste et important pour vous, là, maintenant? Est-ce par exemple, passer une journée entière en vous sentant calme? Réussir un rendez-vous? Quoi d'autre encore? Choisissez ce que vous voulez, mais prenez le temps de choisir une cible bien à vous. Une question. Est-ce que lâcher une flèche au bon moment, quand on tire à l'arc, c'est lâcher la flèche au moment exact où elle touche la cible? Je crois qu'en fait, on ne lâche pas la flèche en anticipant son temps de trajectoire pour atteindre sa cible, car cela ne fonctionne pas. On lâche la flèche au moment où elle touche la cible dans notre corps, quand on est au cœur de la cible. Faisons cette expérience, et vous pouvez fermer les yeux pour cela. Imaginez que vous êtes face à une cible. Vous tenez un arc, car vous souhaitez atteindre le cœur de cette cible avec une flèche. Vous savez déjà que vous allez y arriver, mais vous prenez votre temps. Cette cible représente quelque chose d'important pour vous. Alors vous regardez la cible. Vous pouvez la viser avec votre flèche si cela vous aide, ou simplement la regarder. Imaginez, où est-elle? Loin ou proche, peu importe. Quelle est sa couleur? Comment est son centre? Est-ce que vous pouvez grossir ce centre un instant pour mieux le voir? Laissez cette cible grandir pour pouvoir mieux la cerner. Et puis, retournez dans votre corps en tendant l'archer. Sentez votre corps se tendre et se positionner dans l'axe. Mimez-le pour cela dans votre buste, dans vos bras tendus, dans vos jambes. Je sais que vous ne pouvez pas mesurer consciemment l'impact du vent, et pourtant, votre corps sent. Il est dans le vent lui aussi. En plein dedans, il sait. Tendez l'arc, si ce n'est pas déjà fait, et visez. Peu importe le vent, la pluie, la chaleur, les mouches qui volent ou tout ce qu'il y a autour, tendez et visez. Mais attendez. Il n'y a plus que le mouvement de votre respiration. Laissez-la mouvoir votre torse et écoutez son rythme. Votre respiration sait que ce n'est pas encore tout à fait le moment. Campez sur vos jambes, le dos allongé, les bras tendus vers un seul but, avec votre respiration pour seul mouvement. Et pour l'instant, c'est cette respiration qui guide le rythme. C'est la préparation. La préparation silencieuse de vos gestes. En apparence, rien ne bouge. Votre corps, là, est presque immobile. Mais en vous, c'est la sensation du point d'arrêt avant le but, avant de lâcher la flèche. Pas maintenant. On a le temps. Prenez le temps. Projetez-vous dans la cible. Voyez-la en grand. Imaginez que vous êtes ce point immense. puis revenez dans la sensation de votre corps contracté et votre respiration. Puis à nouveau, vous êtes dans la cible et en même temps, vous sentez votre corps tendu. Vous êtes la cible dans ce corps tendu. Cible et corps font un. Vous êtes dans la cible. Vous êtes le point au milieu de la cible. Quand votre corps s'y trouve, lâchez la flèche en plein milieu. Lâchez au cœur. Lâchez au cœur de la cible. Vous pouvez tout relâcher. Votre corps est au repos de toute façon. Tout cela était un jeu. Les sensations du jeu imaginaire étaient réelles, mais après la tension, peut-être pouvez-vous ressentir la sensation de « tout cela était un jeu », une sensation de souplesse, de légèreté. Votre cœur peut se relâcher tout en conservant la sensation d'avoir atteint la cible. Vous savez, c'est ce relâchement qui suit la performance. La vivacité du milieu encore en soi, c'est comme se sentir encore droit, centré ou en alerte, et détendu tout en même temps. Il existe tellement d'états subjectifs à explorer, et le cadeau d'aujourd'hui, c'est cette sensation de poursuivre votre chemin, après avoir touché le milieu, droit devant, en plein cœur. Aussi, quand bon vous semble, si cela n'est pas déjà fait, rouvrez les yeux, reprenez contact avec ce qui vous entoure, prenez le temps d'ajuster votre posture, droit et souple aujourd'hui, tendu et détendu, en mouvement. Bienvenue parmi nous.

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2: Oui, Tristan. C'était mon cadeau d'aujourd'hui.
3: Ben, merci.
2: Je t'en prie. Tu veux dire quelques mots ?
3: Écoute, ça me ramène à l'importance de la disponibilité. C'est-à-dire, quand on est dans l'inspiration dont on parlait tout à l'heure, il faut pouvoir être disponible. Et ton poème, je ne sais pas comment l'appeler, il ramène à ça. Et il faut pouvoir être tout le temps disponible. Cette espèce d'entre-deux... Et c'est vraiment l'état de transe entre guillemets, dans lequel on va pouvoir, l'écoulement va venir à nous.
2: Ouais.
3: C'est très très important. Et je parle plus de disponibilité que d'attention. Parce que l'attention, il y a déjà la concentration en trop.
2: Ouais.
3: Et la soustraction dans notre art. Et c'est un mot hyper important. En plus, on n'a pas l'habitude, on a plutôt tendance à penser à cumuler, à accroître, alors que c'est ce que tu dis là, et on enlève, c'est un peu comme, ça me rappelle, j'ai fait beaucoup de zen, et c'est un petit peu ça aussi, en fait c'est toi-même qui es la cible, le centre de la cible, il faut réussir à justement passer la dualité entre le mouvement, l'arc, la flèche, la cible. C'est un peu ce que tu dis, ce que font les enfants, comme dans l'autre poème que tu nous as dit, où en effet il y a ce passage, je ne sais plus très bien, un moment où il dit voilà, l'enfant qui, au moment où le devoir d'articulation arrive, est une torture. Donc oui, ça me ramène à ça, fin de l'objet, du sujet, disponibilité, et à partir de là, ouverture des possibles.
2: Et c'est plus facile finalement de l'aborder au travers de poèmes ou de textes évocateurs comme cela, ou de la danse, que de le définir, hein, c'est ce que tu dis, et c'est pour ça qu'on tourne autour de tout ça. Et ce que tu décris aussi, c'est que finalement c'est plus lâcher c'est des états où on cherche comme à lâcher des couches ou à amener quelque part, donc une disponibilité, et pas du tout au contraire de rajouter jusqu'au moment où on en a tellement accumulé qu'on arrivera à faire quelque chose, c'est plutôt l'inverse là.
3: Non, absolument. Et là, pour être très clair, et justement pour éviter l'opposition raison et mouvement, ça n'est pas que le mouvement s'oppose à la raison, c'est que quand tu es dans le mouvement, la raison va suivre le mouvement. Donc il n'y a pas une disparition de notre possibilité d'observation, mais elle se met dans le mouvement. Et quand on fait de la poésie, on fait du langage, hein, évidemment. Quand je danse, j'ai toute une culture avec moi. Mais quand elle rentre dans le mouvement, que ce soit... Même parfois, quand je suis en improvisation, je calcule. J'ai même des calculs, parfois, qui arrivent très 1, 2, 3, 4, 5, 7, 8, comme disait Stéphane, où je suis obligé pour... Mais ils sont plus du tout vécus de cette manière prima de la psyché, de la raison.
2: Tu suis quelque chose.
3: Je le suis, et la raison suit ça. C'est un petit peu l'inverse du char de Platon. Tu as le char de Platon avec ses chevaux, et puis c'est la raison qui est là à dire, toi tu fais ça, c'est des passions, etc. Non, non, non. Pour moi, le mouvement est le maître, qui n'est pas un maître. Et à ce moment-là, ça va tout seul, dont la raison, notre calcul est là, hein, bien entendu, ça fait partie. Ça, c'est quelque chose que nous, hommes et femmes modernes, on doit réussir à atteindre. C'est qu'il n'y a pas d'opposition.
2: Oui, mais c'est vrai que ça peut être complexe pour nous, je vais arrêter là, mais ça peut être complexe pour nous, justement, ce que tu disais, hein, et ça demande une sorte presque d'éducation, finalement, à quelque chose qui est très naturel, pourtant, le mouvement. Bon, voilà, c'est un peu ce que tu suggères.
3: Alors l'éducation, je suis contre l'éducation, mais la transmission, oui.
2: La transmission,
3: oui. Et j'ai pas de recette, hein. Franchement, je te dis, c'est comme ce que je disais à Stéphane, quand j'arrive et je t'enseignais un truc, enfin, quand je reviens du Brésil, et puis tout à coup il m'a dit, mais dis-moi, j'ai pas compris, papa, je fais quoi, je fais ci, mais il va falloir que je commence à calculer. Bon, il a bien vu que je calcule. Non, j'ai pas de recette, mais ça se fait.
2: Ouais, ça se fait, ouais.
3: Regarde, même là, avec les deux poèmes...
2: Ça marche, ouais.
3: Bah moi, c'est sur moi, en tout cas, ça aurait bien marché. J'ai tout de suite... ça m'a évoqué...
2: Ça passe.
3: Ouais, ça passe. Ça a connecté avec ma propre pratique dans l'essentiel.
2: Ouais. Merci, Tristan.
1: Nous sommes pris dans un mouvement qui est un mouvement de pensée, mais malheureusement, je suis moi-même pris par le rythme et l'injonction inhérente à toute émission de radio. Où est-ce qu'on peut te trouver, Tristan, sur internet, pour voir ce que tu fais, tes prochains spectacles ou les précédents, s'il en existe sur YouTube, comment on fait?
3: Alors, sur YouTube, il y a une chaîne, Tristan Edelman, tout simplement.
1: Très bien, on la mettra évidemment sur la page de l'émission sur le site causecommune.fm.
3: Ouais. Après, au niveau réel, c'est un peu compliqué en ce moment. Vu la situation politique, on est plutôt en stand-by. J'ai pas trop envie d'en parler là, mais c'est plutôt un désastre. Donc, pour tout vous dire, on est en train de former des collectifs avec des artistes suite à un manifeste que j'ai sorti, qui a réuni beaucoup de gens d'ailleurs, c'est complètement inattendu. Donc là, on est en restructuration totale de l'art et des artistes. Alors, au niveau pratique, économique, c'est très dur à faire, mais il y a un élan artistique assez extraordinaire qui se dégage de ça, enfin, tout est reposé.
1: Et c'est ce qu'on va continuer à suivre, évidemment, avec grand plaisir. Merci beaucoup, Tristan, d'être venu nous éclairer sur le mouvement, la danse et la rage. Merci également à tous les auditeurs qui nous suivent en FM, en Ile-de-France, et sur le site de Cause Commune, ou votre plateforme de podcast préférée partout dans le monde. La meilleure façon de nous soutenir, c'est de partager cet épisode sur vos réseaux sociaux. Donc rendez-vous inattendu, le mois prochain, mercredi, 22h sur Cause Commune, 93.1. 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
1: Bonjour, on y était pour vous. Oui, dans l'émission Comme si vous y étiez. Vous n'y étiez pas, mais nous y étions. À ces quatrièmes assises de l'attention, organisées par le collectif Attention. Vous pourrez trouver le podcast de celle de 2022. Et là, cette année, le grand thème était « Surexposition aux écrans, que peuvent les villes ?» En fait, dans la journée à la Bellevilloise, à Paris, dans le 20e, il y a eu des tas d'autres sujets qui ont été évoqués. Et là, ce que vous entendez là maintenant, c'est la table ronde 1, avec trois personnes et une modération par un journaliste, Michael Faujour. Et donc là, le thème est, comme la première partie en 2022, la jeunesse face aux écrans, où en sommes-nous ? Autrement dit, enfants, écrans, comment ça se passe, qu'est-ce qui se passe d'un point de vue éducatif, d'un point de vue de santé mentale, d'un point de vue d'évolution, qu'est-ce que ça signifie de la société que nous sommes en train de leur donner, de leur transmettre à ces petits. Voilà, la première émission, la table ronde, et puis on se retrouve un peu plus tard. Bonne écoute.
2: Alors on va commencer... Vous avez le programme, vous avez vu, notre timing est serré jusqu'à la fin de la journée. Bonjour et bienvenue à ces quatrièmes assises de l'attention. Je suis Florent Souillot, cofondateur de l'association Lève les yeux et président de cette association, association membre du collectif Attention qui organise cette journée. Chers amis, je n'ouvrirai pas cette journée en vous disant que le monde ce matin va mieux qu'hier. La numérisation dérégulée que de mauvaises mains nous imposent et contre laquelle nous nous battons, chacun à notre niveau, est chaque jour plus palpable. Nos enfants, nos écoles, nos villes, notre travail, notre espace public, notre modèle social, rien n'est épargné. Chine, Russie, États-Unis maintenant, ces mains deviennent celles de pouvoirs autoritaires. Derrière et par la technologie, aujourd'hui, c'est la loi du plus fort qui s'exprime. À première vue, le combat semble inégal. Que pouvons-nous face à ces nouveaux prédateurs ? D'un côté, un appétit et des moyens démesurés, les yeux et les oreilles de la planète entière. De l'autre, des solidarités affaiblies et un droit en passe de devenir l'arme des faibles. Le colibri aurait de quoi se décourager et se remettre à scroller. Mais, et c'est le moment où je retrouve le sourire, je peux vous assurer, mes chers amis, que sur nos sujets, le temps de la sidération est révolu. L'écran de fumée se dissipe. La lucidité n'est plus l'apanage des seuls repentis, ingénieurs, revenus du cœur de la machine pour témoigner. Elle n'est plus seulement celle des lanceurs d'alerte, qu'on regardait avec des yeux ronds en haussant les épaules il y a quelques années. Cette lucidité devenue la nôtre, au plus près du terrain et des constats que nous faisons, s'étend maintenant bien au-delà des murs qui nous accueillent aujourd'hui. Elle est aujourd'hui celle des enfants, des adolescents, des parents, des citoyens qui, partout dans le monde, s'engagent dans le mouvement technocritique. Désormais, nous sommes pris au sérieux. Quittant la paralysie du doute, nous sommes donc entrés dans le temps de l'action. Et je vous propose, si vous êtes d'accord, de relire ensemble quelques nouvelles récentes. Politique. Le Danemark et la Suède ont stoppé la numérisation des écoles et fournissent de nouveau des livres imprimés à leurs élèves. L'Australie a interdit les réseaux sociaux aux moins de 16 ans. Les députés français débattront dans 2 jours de la même interdiction aux moins de 15 ans. En France toujours, à la rentrée prochaine, les smartphones seront peut-être interdits au lycée, comme c'est déjà le cas au collège et dans d'autres pays aussi. Des dizaines de candidats aux prochaines élections municipales de mars 2026 ont signé et signent en ce moment notre charte « Plus d'humains, moins d'écrans » que vous découvrirez tout à l'heure, la fixation d'un âge légal d'accès au smartphone est désormais discutée, tout comme le financement durable d'une prévention nécessairement indépendante de l'industrie. Culture. Le mois de février est en passe de devenir le mois de la déconnexion grâce au mouvement Off Voirie. Celui de mai rime déjà avec les défis sans écran relevés par plus de 120 000 écoliers en France. Les pactes parentaux recueillent des centaines de milliers de signatures aux États-Unis, au Royaume-Uni, en France et ailleurs. Les livres de Jonathan Haidt, Michel Desmurger, Servane Mouton, Guillaume Pitron, Éric Sabin, entre autres, sont dans les meilleures ventes. Des documentaires primés rendent hommage à celles et ceux qui osent s'opposer aux grandes entreprises du numérique pour se réapproprier leur destin. Alors, je pourrais continuer cette liste, mais je vais m'arrêter là. Il faut toujours un peu de temps pour lire une constellation. Nous sommes une parcelle d'un mouvement bien plus vaste, engagé dans l'espoir de déconnecter pour vivre mieux. Alors, avant de donner la parole à Yves-Marie, délégué général de Lève les yeux et animateur du collectif Attention, je conclurai donc en vous disant que cette journée est une occasion unique d'éprouver ce mouvement. Alors oui, je vous le dis ce matin, un morceau de ce monde va mieux qu'hier. Merci pour votre présence et bonnes assises.
3: Merci beaucoup Florent pour cette très belle introduction. Bonjour et bienvenue à tous. Merci d'être venus vous asseoir avec nous en ce samedi d'hiver, nous prêter un petit peu de votre si précieuse attention. Nous voici donc réunis aujourd'hui pour cet événement au nom sans doute un peu étrange, les Assises de l'Attention. Depuis 2020, tous les deux ans, nous nous réunissons pour une journée d'échange, de débat, universitaire, responsables associatifs, responsables politiques, parents, enseignants, journalistes, et j'en passe. Nous sommes rassemblés pour discuter des impacts de la technologie numérique, de ces écrans qui ont envahi nos vies, de toutes ces applications qui dévorent notre attention. Nous voilà assis tous ensemble, et une grande question demeure. Je la vois qui vous brûle les lèvres. Pourquoi ? Pourquoi, finalement, tous ces efforts pour organiser cette journée ? Pourquoi certains parmi vous ont traversé la France et même l'Atlantique, spécialement un grand merci à Laura Deredinger, fondatrice de Smartphone Free Childhood aux États-Unis, d'être présente. Pourquoi ce réveil si tôt, un samedi d'hiver à Paris, quand précisément mille et une applications pourraient nous apporter excitation ou réconfort, sans d'autres tâches à accomplir qu'un pouce caressant un écran ? À cette grande question, il y a bien sûr plusieurs réponses, j'en vois au moins trois. Tout d'abord, je suis convaincu que si nous voulons cette journée, c'est tout simplement pour être ensemble. C'est pour nous retrouver, nous qui partageons cette sensibilité, cette intuition, ou même pour certains la conviction que la technologie numérique constitue une menace existentielle. Beaucoup parmi nous sommes étreints par cette angoisse de voir un monde mourir. Et quoi de plus rassurant que de constater que nous ne sommes pas seuls, et donc pas fous, à tenter de le ranimer. Ensuite, deuxième raison, je veux croire que ce qui nous rassemble, c'est le désir d'entendre et de parler vrai. Pas de deepfake ici, pas même de PowerPoint au mur, ou d'intervention en visio qui bug ou qui grésille. Pas d'entrepreneurs de la tech invités pour nous rassurer sur la tech for good, ni de chercheurs ou d'associations de prévention financées plus ou moins directement par Google ou Orange, pour nous dire que tout ne va pas si mal avec les écrans, que tout ira bien quand on aura appris à bien les utiliser. Non, uniquement des paroles libres et indépendantes, des paroles prêtes à se relier, à tisser une toile humaine, un réseau, un collectif. Un collectif porteur, et c'est la troisième raison que je souligne, un collectif porteur d'espoir. Notre collectif, qui s'appelle donc le collectif Attention, qui réunit 11 associations, a fait le choix de faire remonter ces constats de terrain pour les convertir en propositions politiques. Je vous livre rapidement d'ailleurs les trois principales, nos trois priorités. La fixation d'un âge légal d'accès au smartphone à 15 ans, qui d'après nous sera plus efficace que l'interdiction des réseaux sociaux. L'interdiction des écrans maternels, qui semble si évidente, et une prévention indépendante de l'industrie numérique. On y reviendra lors de la troisième table ronde. Donc être force de proposition, c'est finalement lutter contre le sentiment d'impuissance. Un sentiment qui nous traverse tous, je crois, d'une manière ou d'une autre, une fois que la fenêtre de la lucidité s'est ouverte. Nous lisons les informations et découvrons que l'on peut commander des poupées sexuelles en forme d'enfants sur des sites courants d'achat en ligne, que le nombre de tentatives de suicide chez les adolescents surexposés aux écrans explose, ou encore que l'intelligence artificielle va causer une job apocalypse, qui a d'ailleurs déjà commencé. Mais toute personne qui s'informe régulièrement depuis 20 ans et est en quelque sorte habituée à lire ce genre d'horreur. Ce qui est particulier avec la lucidité technocritique, je crois, c'est que l'on a une confirmation quasiment à chaque instant de notre vie dès lors qu'on met le nez dehors. Dans les wagons de train, dans les queues des commerces, devant les collèges, les lycées, en fait tout simplement dans les rues. Comment ne pas voir tous ces visages aux yeux baissés? Et comment ne pas se sentir impuissant quand autour de nous les écrans s'accumulent dans les mains d'enfants toujours plus jeunes avec des contenus toujours plus dangereux. Et donc durant cette journée, vous entendrez des constats qui vous abattront sans doute, hein, comme des courants d'air frais dans la fenêtre de votre lucidité. Mais vous découvrirez aussi, Florent en a très bien parlé, la vitalité d'hommes et de femmes bien décidés à ne pas subir le cours des choses. À claironner un grand nom, en écho à celui d'Albert Camus dans L'Homme révolté, qui dit « Vous allez trop loin, il y a une limite que vous ne dépasserez pas ». La société civile française vibre d'actions concrètes en résistance aux géants numériques, et c'est ici que vous les découvrirez réunis. Dans la société civile, mais aussi dans les institutions, et en particulier dans les villes, où la démocratie peut s'exercer avec moins d'emprise, des lobbies et des mesures peuvent être prises en faveur de la déconnexion. Donc à quelques semaines des élections municipales, nous avons voulu donner à ces quatrièmes assises de l'attention le thème chapeau de « Que peuvent les villes ?», même si vous avez pu vous en rendre compte dans le programme, nos discussions iront bien au-delà. Voilà, alors chers amis, maintenant que nous savons un peu mieux pourquoi nous sommes réunis ensemble, en ce matin d'hiver, n'ayons pas peur d'ouvrir grand nos fenêtres, pour mieux écouter désormais Floriane Didier, coordinatrice de Lève les yeux à Paris, qui va vous accompagner tout au long de la journée. Un grand merci pour votre précieuse attention et de très bonnes assises à vous.
4: Bonjour à tous, bonjour à toutes. Merci Florent et Yves pour vos mots d'accueil. Je suis ravie de vous accompagner tout au long de cette journée. Les quatrièmes assises de l'attention ont été organisées par les 11 associations du collectif Attention. Je vous invite à aller à leur rencontre dans la Halle aux Oliviers au rez-de-chaussée, où a lieu jusqu'à 14h30 le Forum des Assos. Vous y trouverez les stands des associations du collectif Attention et des associations Amis. Cette journée est 100% déconnectée. On vous propose en effet de vivre une expérience devenue rare, celle de passer une journée sans notification, sans sonnerie de téléphone ou de vérification intempestive de vos messages ou de vos mails. L'équipe en charge des pochettes No Phone sera toujours à l'entrée pour vous aider si vous avez un problème, si vous n'avez pas eu de pochette ou si vous avez un besoin urgent de la déverrouiller. Nous remercions la librairie Quilombo pour leur présence. Je vous invite à aller découvrir leur sélection succulente d'ouvrages technocritiques et vous y retrouverez notamment tous les livres des intervenants présents. Alors avant d'accueillir la première table ronde, nous voulions commencer la journée en laissant la parole à la jeunesse. Plutôt que de parler au nom des jeunes, nous accueillons Lou Dieguez qui va partager son témoignage sur le rapport qu'elle entretient avec son smartphone et avec les réseaux sociaux.
5: Bonjour, alors moi c'est Lou, j'ai 20 ans et j'aime créer, énormément créer, partager des bons moments, vivre à 200% et faire de l'art dans toutes ses formes. Mais comme presque toutes les personnes de mon âge, les réseaux sociaux prennent une part importante dans ma vie. Alors c'est chouette, je reste en lien avec tout le monde, je partage tout, je me crée des contacts, mais je tombe vite dans l'addiction. Tout commence à 13 ans, mes parents m'offrent mon premier téléphone. Mais c'est hors de question, les réseaux sociaux, je n'en veux pas, c'est moi la patronne. Mais une amie, puis deux, puis trois, m'incite à créer mon Insta, alors j'abandonne et les réseaux sociaux deviennent vite ma...

Alors concrètement, qu'est-ce qui se passe? Eh bien, ça a impacté toute ma vie. Ma créativité, elle a disparu, je ne m'ennuie plus et surtout, je ne me connais plus. Je suis comme déshumanisée de moi-même et je suis beaucoup plus stressée qu'avant, car je ne prends plus le temps de rien. Toutes mes tâches à faire, mes devoirs, mes projets, je les repousse jusqu'à la date limite demandée. C'est simple, je fuis mes peurs, mes inquiétudes, mon stress, mon anxiété, en scrollant toute la journée. Je suis triste, je suis frustrée, et plus on avance, et plus ce tas d'émotions s'accumule et tout s'amplifie. C'est comme si je ne voulais plus affronter cette réalité. Mais pourtant, j'ai envie de créer, j'ai besoin de sortir, j'ai besoin de prendre soin de moi, j'ai besoin de m'ennuyer, mais c'est plus fort que moi, j'y arrive pas. Et du coup, je reste bloquée devant mon téléphone et toutes ces informations qui s'accumulent, sans fin. Alors, je perds énormément confiance en moi, car comme si tout cela ne suffisait pas, je me compare aux autres, à leur réussite. Je vois la vie des gens qui réussissent, qui ont une vie de rêve. Alors, à force, on se voit comme quelqu'un qui échoue sans cesse, qui n'avance pas. Ma confiance en moi, elle disparaît, elle s'éteint et chaque jour, voilà le même refrain. Quotidiennement, je me réveille avec mon téléphone, je m'endors avec, je ne lis plus ou très peu. Et dès que j'ai une pause dans ma journée, les réseaux deviennent ma priorité. Ainsi, je m'enferme dans ce monde virtuel que je déteste tant. Alors je veux en sortir, je veux arrêter, je veux faire une pause. Mais un problème persiste. En quittant tout cela, même l'espace d'un mois, j'ai peur de rater quelque chose. Un message, une opportunité, un groupe d'anniversaire ou bien même une information sur le groupe de classe. Alors ça me bloque et j'ai du mal à partir, car même avec toute l'envie du monde, quitter cet amas de possibilités, c'est pour moi une source d'anxiété. Mais tout est incertain, alors je reste sans cesse dans cette attente. Puis un jour j'en ai marre de penser qu'avec des si, de trouver des excuses, et une amie me montre comment désactiver mon compte Insta, comment disparaître l'espace de quelques temps sans que personne puisse me contacter, je peux partir tranquillement. Et là je quitte Insta sans savoir quand je reviendrai, peut-être un jour, une semaine, un mois, et c'est le soulagement total. À partir de ce moment-là, deux situations s'offrent à moi. La première, c'est la difficulté. Les premiers jours, mon cerveau, il a besoin de se réhabituer à tout, car il n'a plus aucun repère. Tous mes automatismes, ils sont biaisés. Je rentre chez moi, je me pose dans le canapé, je navigue sur mon tel pour accéder à Insta, et Insta n'est plus là. C'est seulement à ce moment-là que je me rends compte. Devant cet emplacement vide, je réalise que j'allais cliquer par automatisme. Et plusieurs fois dans la journée, ça m'arrivait. Dès que je faisais une pause, que je passais d'une tâche à l'autre, ou que j'avais une distraction, je brandissais mon téléphone et tentais d'aller sur les réseaux. Cela, je n'en prenais pas conscience avant. Pour vous donner des chiffres, en semaine, en moyenne, j'ai passé 4 heures par jour sur mon tel, et le week-end, pendant les vacances, mon temps doublait. Ensuite, seconde difficulté, mon cerveau cherchait à compenser ce manque par autre chose. J'ai commencé à me rendre sur Snap, alors que j'allais jamais, puis TikTok et YouTube, alors j'ai du tout désinstallé. Puis au bout des premières 24 heures, j'allais beaucoup mieux. Je ressens une énergie nouvelle, je suis en joie, et quasiment tout mon stress y disparaît. Je suis plus en paix avec moi-même, je suis plus à l'écoute de mon corps et de mon mental. Je prends le temps de faire les choses et je réapprends à m'ennuyer dans les transports, à plus être présente pour les autres. En fait, quitter les réseaux sociaux, paradoxalement, ça m'a reconnectée au monde. Je me lève avec énergie et de la joie et le matin, je suis beaucoup plus productive. Je me sens légère, j'ai l'envie qui revient, l'envie de tout, même les tâches qui me paraissaient désagréables. Et le soir, je prends le temps de lire et le matin, je me réveille en ayant rêvé, alors qu'avec mon téléphone, ça n'arrivait jamais. Avant, je luttais contre mon corps qui demandait à dormir et maintenant, je l'écoute. Je suis beaucoup plus reposée. Bref, c'était que des bienfaits et c'est comme si je renaissais. J'ai tenu un mois sans réseau, puis là, je devais revenir. J'en avais pas envie. L'idée de réinstaller cette application, me confronter à tous ces messages, cet amas d'informations, m'était désagréable. Alors pourquoi reviens-tu, me diriez-vous? Eh bien parce qu'Insta, c'est un peu comme ma boîte mail professionnelle, avec le défaut d'être addictif en plus. C'est là où je communique tout, où je m'organise pour des projets, pour communiquer les prochains événements et opportunités. En fait, c'est un peu comme une personne toxique. J'en ai besoin. Elle me garde sous mon emprise, me fait croire qu'elle m'aide à évoluer, mais au fond, c'est que du vide qui me tire vers le bas. Alors oui, je pense que si tous mes amis et contacts faisaient de même, disparaissaient des réseaux, j'en aurais plus besoin, plus aucune utilité. Mais bon, pour l'instant, ce n'est pas le cas, et le cercle vicieux de l'addiction finit toujours par revenir contre mon gré. Et je ne sais plus comment faire pour m'en échapper. Je me retrouve dans une pièce, emprisonnée, avec dans ma main mon téléphone en guise de menottes et une clé fixée au plafond, le seul moyen de me libérer. Mais c'est impossible, mes yeux sont rivés vers le bas et j'ai oublié. J'ai oublié comment on faisait pour lever les yeux et attraper cette clé. Merci, bonne journée.

Merci infiniment, Lou, pour ton témoignage. On te souhaite de mobiliser le plus grand nombre de personnes dans ton entourage pour qu'ils te rejoignent dans tes

0: Alors, à chaque édition des Assises, nous avons pris l'habitude de commencer la journée par une table ronde où nous faisons le point sur les impacts des écrans sur la jeunesse. Impact sanitaire avec Sylvie Ozika, enjeux éducatifs avec Arnaud et Lévy, santé mentale avec Katia Roux. Pour modérer cette table ronde, nous avons le plaisir d'accueillir Michaël Faujour, journaliste, critique d'art et reporter pour Le Monde diplomatique, Reporter, La Décroissance, entre autres. J'invite donc à nous rejoindre sur le plateau Sylvie Ozika, Katia Roux, Arnaud Lévy et Michaël Faujour pour la première table ronde de la journée intitulée « La jeunesse face aux écrans, où en sommes-nous ?»
1: Bonjour tout le monde. Merci tout d'abord au collectif Attention pour cette invitation, pour me faire l'honneur de diriger cette première table ronde de la journée qui sera consacrée à la jeunesse face aux écrans. Et je voudrais commencer cette table ronde en évoquant ma voisine Alexandra, qui est ATSEM, c'est-à-dire agent territorial spécialisé des écoles maternelles depuis 20 ans. À qui j'avais posé la question des effets qu'elle pouvait peut-être observer des écrans sur les enfants, sur les petits-enfants, puisqu'il s'agit en l'occurrence d'enfants de 3 à 6 ans. Et elle m'a évoqué spontanément des retards de langage, des retards de motricité, des retards y compris de propreté, des enfants de 3, 4, 5 ans qui portaient encore la couche. Une incapacité à jouer avec des personnages, des Playmobil, imaginer des histoires, une incapacité de préhension, ou en tout cas une difficulté à la préhension, c'est-à-dire que le geste du pouce leur était plus naturel que celui de saisir des objets. Ce que voit ma voisine Alexandra, les chiffres le confirment, et l'explosion des TSA, des TDAH, des neuroatypies dit quelque chose aussi. Il y a certes un facteur génétique, mais il y a aussi un facteur environnemental qui vient se superposer et qui aggrave le problème de ces neuroatypies ou qui crée tout simplement divers types de retards et de problèmes. Les industriels du numérique investissent dans les neurosciences pour créer de la dépendance, c'est-à-dire pour captiver, littéralement pour tenir captif, hein, on parle de captologie. Les entreprises, leurs patrons en particulier, savent très bien ce qu'ils font. Hein, en l'occurrence, on a déjà vu des articles qui racontent comment les dirigeants de la Silicon Valley placent leurs enfants dans des écoles sans numérique. Donc il y a une conscience absolue de ce qu'ils font. Je vais énumérer un peu à la va-vite parce qu'il n'est pas nécessaire d'entrer dans le détail. Je pense que c'est des choses que vous connaissez tous assez bien, mais l'ensemble des problèmes qui vont d'algorithmes qui enferment les usagers dans des bulles cognitives, qui renforcent les biais de confirmation, favorisent l'endoctrinement et l'intolérance à des opinions contradictoires. Et pour faire une liste de calamités à la façon de plaies égyptiennes, on peut citer le cyberharcèlement, la pédocriminalité, la pornographie. Sylvie me disait l'autre jour que la découverte du porno est passée de l'âge de 14 ans en 2017 à 10 ans en 2022. Si on remonte un peu plus loin, je pense que ça c'était peut-être même un peu plus tard auparavant. Et c'est une pornographie qui du reste est très violente aujourd'hui. On peut parler aussi des jeux vidéo, on peut parler des images violentes, on sait que Daesh a beaucoup fait circuler des images de torture, etc., etc. Bon, on peut parler de viols psychologiques, de sidération, de traumatismes, des traumatismes qui sont durables. À cela s'ajoutent aussi les fake news, les deepfakes, qui posent un problème d'indiscernabilité de la vérité et du mensonge. On a tous entendu autour de nous des gens dire à chacun sa vérité, ce qui est un problème fondamental. La vérité, c'est pas l'opinion. Bref, si toutes ces nuisances et cette nocivité sont largement documentées, les pouvoirs publics évoquent un amalgame d'incompétence, de techno-optimisme naïf, d'irresponsabilité, d'indifférence ou d'ignorance. Il est vrai aussi que face aux géants de la tech et à ses promesses économiques, le rapport de force semble inégal. Pourtant, à travers l'avenir des enfants eux-mêmes, c'est par extension l'avenir des citoyens et donc du projet démocratique qui est en jeu. Si tant est que les élus soient capables de le définir et de le penser. Pour faire le point sur les rapports entre enfants et écrans, les intervenants de notre table ronde donneront d'abord des éléments de diagnostic. Et la seconde partie de cet échange ou de ces interventions portera sur des solutions, des propositions. pour répondre à ce qu'il faut reconnaître comme une crise qui est à la fois sanitaire, éducative et même civique ou démocratique. Je commence donc par présenter à ma gauche Katia Roux, qui est chargée de plaidoyer chez Amnesty International France, qui est spécialisée sur les technologies et les droits humains. Elle étudie les effets de la surveillance étatique, des développements des plateformes numériques et des algorithmes sur les droits humains. Elle a fait partie aussi, et c'est la raison de son intervention ici, de l'équipe française qui a enquêté sur TikTok, dont le rapport est paru à l'automne 2025 et qui a abouti au dépôt d'une plainte contre l'entreprise déposée auprès de l'ARCOM. À ma droite, Arnaud Lévy, enseignant en sciences de la communication à la faculté de Bordeaux, qui est le cofondateur de Noesia, entreprise de conception de sites internet éthiques, et auteur de L'échec du numérique éducatif. Arnaud, je vous prie de brandir ce beau livre. Il intervient donc pour aborder la question du numérique à l'école. Et Sylvie Ossica, à ma droite, pédiatre, membre fondatrice du collectif Surexposition aux écrans, ou CAUSE, créé en 2017, et qui est co-autrice avec son époux Eric de L'enfant écran, comment échapper à la pandémie numérique. On va commencer donc par un diagnostic depuis trois points de vue, donc clinique, éducatif et juridique. Sylvie donc, est confrontée dans l'exercice de son métier de pédiatre au problème des écrans chez les mineurs de tous âges. Elle intervient cependant aujourd'hui en particulier sur les tout-petits, sur les moins de 6 ans. Alors je commence avec deux questions qui n'en sont qu'une, que je groupe en tout cas. Quels effets des écrans sur les enfants avez-vous constaté depuis une dizaine d'années? Et qu'est-ce qui vous a conduit à créer le collectif de surexposition aux écrans?
2: Bonjour, bonjour à tous. Merci pour cette introduction, merci pour cette invitation, Yves-Marie, et d'être ici pour vous parler effectivement plus particulièrement des petits. Je précise que quand on est pédiatre, on voit les enfants de 0 à 16 ans, c'est pas toujours, mais là je vais me centrer sur les plus jeunes. Effectivement, je suis membre fondatrice du collectif sur exposition écran, que je vous invite à aller voir, évidemment, avec d'autres professionnels de terrain, et j'insiste sur cette notion-là, et sur la notion aussi d'être sans conflit d'intérêt. Je pense que sur ce sujet, il faut le dire, notre seul conflit d'intérêt est le bien-être de l'enfant. Nous avons créé ce collectif parce que nous avons tous constaté, il y a une bonne dizaine d'années maintenant, des troubles diverses et variés à différents âges, et je vais encore une fois insister plus chez le petit. Et nous avons du coup également, pour la plupart d'entre nous, créé des consultations, qu'on appelle consultations sur exposition écran. Et j'en ai créé une depuis 2019 à l'hôpital où je travaille, puisque j'ai double casquette en ville et à l'hôpital, qui s'appelle une consultation sur exposition écran, où je voulais voir des enfants de moins de 11 ans, parce qu'au-dessus de 11 ans, en France, on a des propositions de consultation jeunes consommateurs, notamment pour des usages addictifs. Et puis je me suis retrouvée débordée, et à présent, pour faire court, je me retrouve avec des enfants de 2-3 ans, qui sont surexposés aux écrans dès le plus jeune âge, pour des raisons... souvent des bonnes raisons, parce que mon credo, c'est de reporter la responsabilité, on va le dire à plusieurs reprises, sur la captologie, sur l'industrie du numérique, sur notre société, sur les politiques, et bref, mais pas sur les parents. Pas dans un premier temps, j'entends trop souvent les parents sont nuls, ils se débarrassent, c'est trop facile. Vraiment, c'est pas ce qui se passe sur le terrain. Il y en aura toujours, et en pédiatrie, on aura toujours malheureusement des parents maltraitants, malveillants. Mais c'est pas ce qui se passe pour moi, de mon point de vue. Et donc, je fais ça depuis 2019. Ces enfants sont tout petits. Et donc, depuis l'âge de 6-7 mois, les enfants se retrouvent pour manger, pour être calmés, pour s'endormir. Encore une fois, il y a toujours des bonnes raisons, et des parents isolés, et on pourra en parler, en difficulté. Et au fur et à mesure, quand vous vous retrouvez dans ces conditions avec un parent qui est totalement pris par son écran, et on va évoquer un mot qui est important à retenir pour ceux qui ne le connaissent pas, c'est la technoférence. La technoférence, c'est l'interférence de la technique dans les liens avec l'enfant ou avec un autre adulte. Hein. On voit deux adultes qui ne se parlent pas parce qu'ils regardent leur écran. Et bien, figurez-vous qu'évidemment, dès la maternité, ce que vous voyez dans la rue, on le voit à la maison et les parents le racontent. Je suis captée par mon écran, je ne regarde pas mon bébé. Et si un bébé n'est pas regardé, on a une installation de ce qu'on appelle les troubles des interactions précoces, des troubles des attachements. Et je dis tout ça parce que le langage va naître de tout ça. Parce que quand un enfant est dans une bonne interaction positive avec son parent, il va pouvoir développer un langage. Et donc on voit, au fur et à mesure, des mois, les parents disent très bien, 10 minutes juste pour le calmer, 5 minutes pour qu'il mange, et donc on arrive à 6, 7 heures, 8 heures, par jour, avec une télévision allumée en arrière-plan et un parent qui scrolle et qui est lui-même ou en télétravail. Donc les enfants ont des troubles du langage extrêmement importants. Ils parlent un nouveau langage qu'on a nommé avec mon mari le YouTube-lish, et je ne vous en dirai pas plus parce que tout est écrit là-dedans. Ils ont des troubles des interactions, ils ne regardent pas le monde qui les entoure, ils ne comprennent pas la troisième dimension puisqu'ils sont en permanence à swiper comme ça. Les parents étant très fiers qu'ils font l'alphabet et qu'ils savent swiper, mais ils ne savent pas dire papa, maman, ils ne savent pas mettre deux cubes l'un sur l'autre. Donc on a des troubles de la motricité fine, des troubles de la notion de ce qui se passe autour de soi. Et puis bien sûr, c'est aussi des enfants, ça c'est un autre sujet, mais qui s'impactent, qui sont sédentaires par définition, puisque quand vous utilisez un écran, vous ne bougez pas, alors que l'enfant a besoin de vivre, de bouger et d'utiliser son corps dans tous les sens. Et s'associer à ça quand même un point important, des troubles du sommeil, évidemment, sur le plan de la santé, en qualité, en quantité, pour les adultes comme pour les enfants.
1: Alors pour cette raison, vous m'évoquiez l'autre jour... Enfin, je vous cite, on est en train de créer un handicap. Vous disiez, les publications médicales sont claires sur le réel impact négatif sur le développement de l'enfant. Vous venez de l'évoquer. On est en train de créer un handicap. Quelles conséquences pour la santé publique et pour les dépenses publiques de santé y a-t-il et auxquelles faut-il s'attendre ?
2: On le voit déjà. Les enfants dont je vous parle se retrouvent avec une demande de dossier MDPH, c'est-à-dire des dossiers pour pouvoir intégrer l'école avec l'aide d'une personne qui les assiste, se retrouvent à avoir besoin d'orthophonie, de psychomotricienne, ainsi de suite. Moi, je dis tout le temps aux parents, les meilleurs orthophonistes, c'est vous, parce que qu'est-ce que fait un orthophoniste ? Il joue avec son enfant. Et donc, on se retrouve avec des files d'attente importantes, mais des soins supplémentaires à ce que l'on devrait faire, puisque effectivement, les retards de langage sont en train d'exploser. Bien sûr que ce n'est pas que la problématique du numérique, mais ce mauvais usage interfère dans cet environnement et est très délétère pour le développement de l'enfant. Donc c'est un coût pour notre société, évidemment.
1: Merci. Je vais passer la parole à Arnaud. On a beaucoup présenté le numérique comme une chance pour l'école. Est-ce que, Arnaud, vous pourriez d'abord succinctement retracer l'histoire de son déploiement et puis nous dire que disent vraiment les analyses rigoureuses, la recherche scientifique sur le sujet ?
3: Merci. Porte-parole de la science, ça fait un peu beaucoup comme habit à endosser. Sur la première partie de ta question, beaucoup d'efforts ont été mis sur le déploiement de conditions matérielles. Du réseau, des tablettes, des ordinateurs, des salles informatiques, des projecteurs, je vous parle de l'école, comme si les objets techniques allaient suffire. Avec en contrepartie un désintérêt assez grand des questions pédagogiques, qui sont pourtant au centre. Alors, qu'est-ce qu'on peut dire aujourd'hui ? J'ai essayé de répondre à la question, est-ce qu'on peut faire une balance bénéfice-risque du numérique éducatif. Déjà, la première chose qu'il faut poser, c'est qu'il y a une dizaine de disciplines scientifiques qui sont concernées par ces questions de numérique éducatif. Donc, pour ceux qui savent comment se produit, comment se fabrique la science, tout de suite, c'est très effrayant. Le niveau d'interdisciplinarité de l'objet est très effrayant. C'est-à-dire que dans chacune de ces disciplines, un chercheur, une chercheuse va être capable de faire avancer un petit point spécifique et peut avoir une compréhension, en général, après un certain temps, une bonne compréhension dans sa discipline. Donc un objet qui concerne 10 disciplines scientifiques, ça ne va pas être simple. Et ensuite, il y a la question de ce que c'est qu'éduquer et ce que c'est que l'efficacité. Dès qu'on dit efficacité, en fait, on a déjà biaisé le problème. C'est-à-dire qu'on a déjà pris un angle spécifique, plutôt utilitariste, sur l'éducation. C'est-à-dire qu'on se dit qu'on éduque pour obtenir un résultat concret, ce qui est extrêmement questionnable. Il y a des visions du monde derrière tout ça. Et donc, bon, ces deux précautions étant prises, on peut voir qu'il y a des effets positifs qui sont modestes sur un certain nombre de sujets. Déjà des bénéfices pour les bons pédagogues, c'est-à-dire qu'il est possible que de bons pédagogues, c'est-à-dire des personnes, des enseignants et enseignantes qui sont en bonne maîtrise de leur pratique pédagogique, il leur est possible d'intégrer des dispositifs numériques et d'améliorer la qualité de leur enseignement. Ça existe. Il y a des études scientifiques qui montrent que ça existe. Ensuite, il y a des bénéfices pour certains élèves, des élèves à besoins particuliers. Des choses très évidentes, si on a par exemple des difficultés de vue, il y a des dispositifs numériques qui vont permettre d'agrandir et d'accéder à des documents Donc, dans ces cas, qu'on peut qualifier de prothèse numérique ou dispositif supplétif, dans ce cas-là, le numérique peut présenter des avantages. Et il y a ensuite des bénéfices dans certaines situations pédagogiques. Certaines fonctions, notamment la recherche d'informations. Là, je me réfère à un tableau établi par André Tricot dans un rapport du CNESCO en 2020. Il y a un certain nombre de situations pédagogiques dans lesquelles la recherche scientifique dans toute sa diversité montre des effets plutôt positifs. Donc il ne s'agit pas dans cette balance de dire tout le numérique éducatif est à jeter, mais plutôt c'est un sujet nuancé, compliqué, et l'élément clé pour comprendre ce sujet, c'est la pédagogie, c'est la qualité des séquences pédagogiques qui sont fabriquées par les pédagogues. Ensuite, il y a des risques graves, pour la qualité pédagogique d'abord, c'est-à-dire on peut voir des grosses déceptions, notamment à l'OCDE, qui se dit « on va améliorer plein de choses », et en fait, ben non, il y a le même tableau d'André Tricot. Dans le bas du tableau, il y a les choses sans effet attesté et les choses avec un effet mesuré plutôt négatif. Comme par exemple, lire et comprendre un texte. Alors il se trouve que l'état de la science tel que restitué par André Tricot, on peut peut-être se dire qu'il n'est pas particulièrement contre le numérique, eh bien lire et comprendre un texte est plutôt endommagé par l'utilisation de dispositifs numériques, ou prendre des notes, ou poser des questions, demander de l'aide, ou découvrir des concepts abstraits, ou encore coopérer. Vous allez me dire, c'est pas rien en fait. Avec un bilan pareil, on devrait être extrêmement méfiant. Ensuite, des effets négatifs pour l'égalité et la justice. C'est-à-dire que de nombreuses études font ressortir que les déterminants socio-économiques préexistants jouent à fond dans le déploiement d'outils numériques, c'est-à-dire dans le résultat des outils numériques, c'est-à-dire que les gens qui sont bien dotés de capital social, de capital culturel, des chercheurs et chercheuses parlent de capital numérique également en étendant Bourdieu à de nouveaux champs. Les gens qui sont dans des contextes, les enfants, adolescents, étudiants, qui sont dans des contextes privilégiés peuvent bénéficier du numérique. Les gens qui sont dans des contextes défavorisés souffrent particulièrement du numérique. C'est ce qu'on appelle l'effet Mathieu, c'est-à-dire que ceux qui ont encore plus, mais à ceux qui n'ont rien, on leur enlève même ce qu'ils ont. Il y a une histoire de cet effet Mathieu qui est assez intéressante, mais on n'a pas du tout le temps. Et ensuite, il y a des effets qui nous occupent beaucoup aujourd'hui pour la santé et le bien-être des élèves. Des effets qui commencent à être non discutés, à part évidemment par les industries du numérique qui font produire leurs propres recherches pour créer des controverses qui n'existent pas. Exactement comme les industries du tabac ont pu le faire, ou les industries pharmaceutiques. C'est-à-dire que comme il s'agit de continuer à générer énormément d'argent, bien on produit de la fausse science pour pouvoir dire que non, c'est pas encore plié. Mais en réalité, c'est un sujet qui est... il y a un certain nombre de sujets qui sont tout à fait déterminés déjà. C'est bon, on sait ce qui se passe, notamment l'influence sur le sommeil, l'influence de manière indirecte sur le bien-être physique, sur l'obésité, c'est-à-dire... Ce sont plutôt des cocktails, des choses. C'est pas un effet direct TikTok obésité. C'est pas ça qui se passe. C'est plutôt que il y a des choses qui s'alimentent, s'interalimentent entre une absence d'activité physique, un canapé, de la malbouffe et des réseaux sociaux. Et ça fait des cocktails terribles.
1: Je rebondis sur ce que tu évoquais à l'instant de André Tricot. J'avais noté donc les cinq effets négatifs que tu mentionnais. Tu viens de le dire sur le fait de lire et comprendre un texte. Tu disais sur la prise de notes, sur la capacité à poser des questions et demander de l'aide aussi, sur la découverte des concepts abstraits et sur la capacité à coopérer également. Est-ce qu'on a fait le tour de André Tricot, du panorama qu'il évoque, des effets négatifs
3: dans ce document-là? Oui.
1: C'est ça. D'accord.
3: Mais après, je vais assez vite pour pas prendre plus de retard, mais c'est des choses qui sont quand même extrêmement graves. C'est-à-dire se dire qu'on introduit des éléments, des dispositifs numériques dans des classes dont on sait qu'ils diminuent. Le cas le plus grave, c'est la lecture. enfin, lecture et compréhension des textes sont des savoirs passerelles. C'est-à-dire, si on n'a pas l'accès à la lecture, on ne peut pas accéder à la suite des savoirs qui s'appuient tous sur la lecture. Et donc, savoir qu'on fait rentrer dans des classes des dispositifs dont la science montre que les effets sont plutôt négatifs. Alors, la science montre, c'est compliqué, parce qu'il y a plein de choses, plein de cas, plein de nuances. Mais enfin,
1: on s'entend.
3: Un consensus établi par André Tricot, qui est un connaisseur en sciences de l'éducation. Bon voilà, on sait en fait où on va, mais ça ne change rien, on y va quand même.
1: Alors au-delà des effets pédagogiques que vous évoquez, il y a aussi une dimension politique dont vous m'avez parlé l'autre jour. Vous avanciez que le numérique, le tout numérique à l'école, ça contribue à masquer la destruction des services publics, que ça a permis une irresponsabilité organisée. Est-ce que vous pouvez préciser ?
3: Oui, parce que quand on finit cette balance, on se dit, bon, bah, du coup, on met pas tellement de numérique à l'école. Ou, moi, il me semble qu'une position juste, ce serait de dire, les pédagogues peuvent décider d'en mettre. C'est-à-dire, il y aura un genre de réservoir d'outils, de dispositifs, et un pédagogue, une pédagogue peut aller chercher en disant, bah, moi, j'ai besoin de ça parce que je suis en train de monter une séquence sur telle chose, je vais le chercher et je le ramène à la fin. Ça serait assez bien. Mais c'est pas du tout ça qu'on observe. C'est plutôt des compétitions entre communes, entre régions, sur qui aura mis le plus de tablettes. Et puis, un grand mouvement national de numérisation, comme si on faisait quelque chose de très grave en ne numérisant pas intensément. Et là, en ce moment, voilà, c'est les IA, quoi. Les IA, il faut absolument des injonctions terribles. Alors, j'ai tenté de comprendre ce qu'il y avait derrière. Mon analyse, questionnable, discutable, c'est qu'en fait, ce sont des totems. C'est-à-dire que ça permet de travailler derrière à détruire le service public et à passer à une privatisation totale. Ce qui se passe avec les IA. Aujourd'hui, les IA ne font pas les preuves d'une augmentation de productivité dans les entreprises, mais en revanche, ça permet aux entreprises de dire qu'elles licencient en mettant ça sur la faute des IA. C'est-à-dire que ça permet d'augmenter la rentabilité en se débarrassant de charges. Les gens sont vus comme des charges dans beaucoup d'entreprises. Et il se passe la même chose depuis une vingtaine d'années, c'est-à-dire qu'on met du numérique parce que ça permet de se dire qu'on n'a plus tant besoin de fonctionnaires et de pédagogues bien formés et qu'à la place, on va avoir des opérateurs de la machine. Donc des personnes qui vont être là pour animer, expliquer comment redémarrer la tablette et qui sont des gens qui vont être souvent contractuels, précaires. Donc on substitue un système avec des fonctionnaires et avec une idée forte du service public, l'école républicaine, on remplace par des contractuels qui n'ont pas cette formation, qui n'ont pas nécessairement cet engagement pour le service public, par exemple des médiateurs numériques qui peuvent être des gens formidables aussi, qui sont engagés, mais qui se retrouvent, malgré eux, à faciliter la destruction de l'école républicaine. Et donc le numérique est utilisé pour donner une apparence de modernité à quelque chose qui est juste une privatisation massive.
1: Merci Arnaud. Alors on va passer à Katia, qui donc a réalisé une enquête sur TikTok pour Amnesty International France. Est-ce que vous pouvez nous décrire la méthode employée et les effets que vous avez constatés de TikTok sur les adolescents, sur leurs usagers ?
4: Bonjour à toutes et à tous et merci pour l'invitation. Alors oui, Amnesty International a travaillé et enquêté sur TikTok. Alors ça paraît peut-être pas évident pour celles et ceux qui connaissent Amnesty de se dire que c'est un sujet sur lequel on travaille, mais on s'est rendu compte maintenant depuis plusieurs années, une bonne dizaine d'années, que dans tous les domaines où on travaillait sur la question des droits humains, on sortait aux questions des technologies et de leur impact sur les droits. Et c'est devenu une priorité de travail. Alors par rapport à cette enquête spécifiquement, pour remettre dans le contexte, il y a à peu près 2 ans, on a lancé une espèce de questionnaire, une enquête internationale, Amnesty est un mouvement international, qu'on a fait circuler dans environ 50 pays, où on demandait aux jeunes, cette enquête s'adressait aux jeunes, et on leur demandait ce qu'ils et elles aimaient ou n'aimaient pas en ligne, sur les réseaux sociaux, ce qu'ils et elles voulaient voir changer ou pas. Et c'est en recueillant en fait ces témoignages que la question de la santé mentale et de TikTok en particulier a émergé, puisque réseau social plébiscité par les jeunes, et cette question de la dépendance et de l'impuissance qu'on a très bien entendu dans le témoignage de Lou tout à l'heure a vraiment émergé comme un axe de travail. Donc on a, il y a 2 ans, mené cette première enquête qui concernait d'autres pays, c'était pas la France, mais qui montrait comment TikTok et son modèle de développement économique, finalement attirer les jeunes dans des spirales de contenu toxique, des jeunes qui étaient vulnérables, des jeunes qui présentaient un intérêt pour la santé mentale dans des spirales de contenu toxique qui pouvaient normaliser, banaliser, voire idéaliser la dépression, l'automutilation et même le suicide. Ça a été les conclusions accablantes de cette première enquête. Et on s'est posé la question 2 ans après de savoir où on en était, puisque on y reviendra, je crois, plus tard. En 2023, l'Union européenne a adopté un texte qui s'appelle le Digital Services Act, qui vient encadrer, réguler les grandes plateformes numériques. Et donc, on a voulu se poser la question si, dans un pays comme la France, où le DSA, donc ce texte, s'applique depuis 2023, finalement, les jeunes étaient encore ou pas exposés à des contenus problématiques en ligne, et on a mené cette enquête. Pardon pour la longue introduction, mais c'était pour donner un peu de contexte. Et donc, qu'est-ce qu'on a fait ? On a fait plusieurs choses. D'abord, évidemment, on s'est entretenu avec des jeunes et des familles qui avaient été victimes en fait de ce modèle prédateur, puisque quand on parle du modèle d'activité des plateformes du numérique, on parle de modèles fondés sur la surveillance qui viennent capter les données personnelles des utilisateurs et des utilisatrices pour leur proposer des contenus personnalisés, pour leur proposer des publicités ciblées et in fine pour les maintenir indéfiniment en ligne. On a déjà évoqué ces fonctionnalités addictives, le déroulement infini, le fait d'avoir des lectures automatiques des vidéos, le fait d'avoir une recommandation algorithmique qui déduit nos centres d'intérêt, qui déduit nos niveaux de bien-être, nos comportements et peut avoir un impact donc sur nos choix. Eh bien, on a effectivement rencontré ces familles avec des adolescents et des adolescentes, surtout, qui nous disaient souffrir un peu de mal-être. Certaines avaient été harcelées, certaines avaient des problèmes avec l'image de leur corps, et finalement on nous disait TikTok nous a maintenu la tête sous l'eau. C'est un peu les témoignages qu'on a recueillis. TikTok nous a finalement entretenus dans ce mal-être en nous proposant toujours plus de vidéos liées à la dépression. Donc on a fait ces entretiens. Et puis en parallèle, on a mené une enquête technique. On a créé d'abord des faux comptes qu'on a gérés manuellement, qui imitaient l'activité d'adolescents et d'adolescentes de 13 ans sur la plateforme. Et on n'a pas fait grand-chose. Hein. On a créé ces comptes et on a fait dérouler donc ce fil pour toi de la plateforme. Donc c'est un fil qui propose des contenus personnalisés, ce que l'algorithme a compris ou déduit de nos centres d'intérêt. On fait défiler ce fil et dès qu'il y a une vidéo sur la santé mentale, on la regarde 2 fois. C'est tout. Alors quand je dis vidéo sur la santé mentale, ça peut être tout et n'importe quoi. Ça peut aussi être du développement, des vidéos de coaching. Il y en a beaucoup maintenant sur les réseaux. Et on regarde 2 fois cette vidéo. C'est la seule indication qu'on donne à l'algorithme. On n'a rien liké, on n'a rien partagé, on n'a rien commenté, on n'a pas fait de recherche parce que ce sont autant de signaux et d'informations qu'on donne à l'algorithme. On a juste regardé 2 fois ces vidéos. Et on s'est rendu compte, sur nos 3 comptes, qu'il suffisait de 15 à 20 minutes pour que l'intégralité de nos fils soit remplie de vidéos sur la santé mentale, avec près de la moitié de ces vidéos qui venaient banaliser, voire idéaliser la dépression, et des vidéos tristes. Les vidéos tristes, ce sont des vidéos avec des paysages assez sombres, avec une musique triste, avec des fois des cris, des pleurs, avec des inscriptions qui sont assez douloureuses et qui font état de beaucoup de souffrance. Et puis, on s'est rendu compte qu'au bout de 45 minutes, on commençait à voir les premières vidéos sur le suicide, et entre 3 et 4 heures, on avait carrément des vidéos qui pouvaient proposer des méthodes pour passer à l'acte. Donc il faut imaginer l'impact que ça peut avoir, et on a des spécialistes avec nous, sur des personnes qui sont déjà vulnérables. Nous, on a fait ces tests-là, et déjà, je peux vous dire que ce n'était pas évident. Donc pour des personnes qui sont déjà dans des situations de difficulté, être exposées de manière continue à des contenus qui viennent dire ben, « finalement, le monde irait mieux si je n'étais pas là. Finalement, ce soir, c'est peut-être le moment de passer à l'acte, etc. » Des choses comme ça, avec des encouragements même dans les commentaires, ça peut avoir des conséquences dramatiques. Et on a vu que certaines de ces familles, effectivement, à travers le témoignage, avaient vécu des drames. Et aujourd'hui, se sont mobilisées, se sont rassemblées au collectif pour demander des comptes à TikTok, puisque j'en viens donc à la responsabilité de la plateforme. Ça a déjà été évoqué tout à l'heure, mais c'est vrai que quand nous, on a fait cette enquête, évidemment, on a demandé à TikTok des comptes avant publication, droit de réponse, etc. On n'a pas eu de réponse. Mais la plateforme, finalement, se considère simple hébergeur, plateforme de contenu, et renvoie la responsabilité sur les jeunes eux-mêmes qui postent ces contenus, sur les parents, effectivement, qui n'encadrent pas assez et ne considèrent pas, finalement, avoir de responsabilité. Or, ce que nous, on a constaté, c'est qu'il s'agit d'une responsabilité intrinsèque. C'est la conception même de la plateforme, avec des choix addictifs. Ce sont des risques systémiques. Et ça, effectivement, la plateforme, en TikTok, mais c'est le cas pour toutes les autres plateformes, ne le reconnaissent pas. Et donc, on a effectivement déposer une plainte puisque donc dans le cadre de ce règlement européen, le Digital Services Act, normalement les plateformes ont l'obligation de prendre en compte les risques systémiques, de prendre des mesures d'atténuation en face. Et quand on a demandé à TikTok les mesures que l'entreprise avait mis en place, elle nous a parlé de mesures de bien-être, le fait de pouvoir, alors tenez-vous bien, proposer sur sa plateforme des moyens de se déconnecter de sa plateforme. Donc c'est un peu tordu, mais alors c'était de l'ordre de la relaxation, de la déconnexion via le bien-être et la relaxation. Donc évidemment, on est très très loin de la responsabilité juridique de l'entreprise, et donc on a saisi l'ARCOM, puisque l'ARCOM est le coordinateur national pour ce texte européen. Chaque État membre de l'UE doit désigner un coordinateur national pour mettre en œuvre ce texte, ce DSA. Et donc, on a saisi l'ARCOM pour apporter des preuves de la responsabilité de TikTok sur l'impact sur la santé mentale des jeunes. Et comme il y a, et j'en terminerai là, parce que je sais que le temps nous est compté, une enquête qui a été lancée, alors depuis 2 ans quand même, hein, on n'a toujours pas les conclusions, mais qui a été lancée par la Commission européenne dans le cadre de ce texte, qui vise justement à établir la responsabilité ou pas de TikTok sur la santé mentale des jeunes et sa détérioration. On a, à travers la saisine de l'ARCOM, tenté d'alimenter, en apportant des nouvelles preuves techniques avec cette enquête, du manquement de TikTok à ses responsabilités. On attend toujours les conclusions de cette enquête, ça fait 2 ans, mais en tout cas, la demande pour nous, elle est claire, c'est le changement du modèle de développement économique de ces plateformes qui, au final, viennent exploiter les failles psychologiques des jeunes et les transforment en moyen de maximiser ses profits, parce que c'est ça, aujourd'hui, c'est l'engagement, l'économie de l'attention et de l'engagement pour pouvoir faire plus de profits.
1: Merci. Concernant TikTok, si je ne me trompe pas, les règles de la plateforme en Chine, étant donné la force de l'État et les limitations à la liberté, fait que les contenus sont plus éducatifs, etc., etc. Tandis que, pour le coup, c'est le Far West ici. Et ça parle de la même façon que Meta, donc Facebook, ça parle de la même façon que X en particulier, d'une dérégulation absolue, c'est-à-dire qu'il faut avoir à l'esprit que ce que visent ces plateformes, c'est vraiment le laisser-faire au sens libéral le plus absolu, c'est-à-dire l'absence totale de régulation. Autrement dit, leur objectif politique, bien sûr, à travers leur lobby, etc., leur faculté de corrompre fondamentalement, c'est de chercher l'impunité et l'irresponsabilité pénale. Donc, c'est-à-dire qu'ils veulent se comporter comme des délinquants, ou plutôt des mafieux, si on va par là, mais légaux. C'est-à-dire qu'ils veulent faire tomber les entraves légales. Alors, ça soulève une question, évidemment, des réponses publiques qui sont apportées face à cette situation. Aujourd'hui, elles paraissent, somme toute, assez maigres, même s'il y a des débuts de frémissement. Et donc, évidemment, on entend beaucoup dans ce type de discours, c'est un petit peu comme les discours sur l'environnement, on fait retomber sur les individus une responsabilité qui est dérisoire à l'échelle des responsabilités systémiques. Donc, de la même façon qu'il y a l'écologie des petits gestes, il y a la façon de dire c'est des mauvais parents, etc., etc. Alors, je me tourne vers Sylvie pour ce début de la deuxième partie de l'intervention, pour lequel il va falloir qu'on mette le pied sur l'accélérateur, donc je vous conseille de parler en vitesse 1.5, voire 2 carrément. Pourquoi considérez-vous que ce n'est pas la faute des parents et quels obstacles systémiques observez-vous?
2: Elle est large, hein, la question. On est là pour donner des solutions. Hein. C'était
1: un à des mitraillettes.
2: Voilà, à des mitraillettes. Donc déjà un truc positif, parce qu'on vous assomme un peu là, évidemment, et c'est le sujet. Ma consultation dont je vous ai parlé, eh bien, il y en a qui s'en sortent, il y en a beaucoup qui s'en sortent, parce qu'à partir du moment où on a une information honnête, correcte, et qu'on explique aux parents comment les choses se font et comment un enfant se développe dans la meilleure situation, ils sont prêts à faire le mieux possible pour leur enfant. Et donc de cette consultation et de mes collègues, on améliore avec une bonne information. La deuxième chose, une bonne information, ça veut dire précocement par des gens informés et formés. Sachez, on ne le sait pas toujours, que mes externes, mes internes à l'hôpital, ils ne savent pas du tout quoi dire à leur, aux parents, aux familles qu'ils abordent, et que dans les études médicales, c'est complètement fou, on ne parle pas du numérique, encore moins de l'IA, donc on a un retard absolument massif, et ce n'est pas faute d'essayer de leur dire. Donc ça, c'est un point important, les médecins ne sont pas assez formés, ils devraient venir, aujourd'hui on aurait pu. Voilà, un peu plus encore, mais c'est vraiment un point, et donc ils ne peuvent pas redonner aux parents ce dont ils ont besoin comme information. Il faut savoir qu'il n'y a que 15% des familles en France qui respectent la recommandation de pas d'écran avant 3 ans. Et ça fait du boulot. Et que 80% grosso modo des enfants en France sont suivis par les médecins généralistes qui courent partout et qui n'ont pas le temps de grand chose et qui n'ont pas en plus cette information dans leurs études. Un autre point qui serait très positif et qui aiderait beaucoup, beaucoup, c'est d'augmenter le nombre de logements. On n'en a pas parlé, mais c'est un point qui me semble important avec des logements corrects, d'augmenter l'offre des modes de garde, c'est essentiel. Si les parents peuvent avoir du soutien avec des haltes garderies, des haltes de jeu, elles sont plutôt en train de fermer. L'aide de ce qu'on appelle la protection materno-infantile, les PMI, je vais très vite, les PMI sont là pour aider et elles sont en désertion. Il n'y a plus de médecins, il n'y a plus assez de personnes, alors qu'elles sont dans les quartiers et qu'elles font du lien et que c'est important. Et un autre point, le lieu d'accueil parents-enfants, essentiel. Ben je l'ai dit, protection, mais tu m'as pas écoutez,
1: ah bah
2: protection materno-infantile, hein, qui sont des structures qui reçoivent gratuitement les mères et leurs enfants de moins de 6 ans depuis 1945. Je précise encore plus, mais oh, ça fait beaucoup. Et donc, si elles avaient plus de moyens, évidemment que ce serait beaucoup mieux pour les familles, pour être informées, éduquées. Les lieux d'accueil parents-enfants et ce qu'on appelle la maison des parents sont des liens sociaux qui amélioreraient la solitude des mamans qui sont malheureusement souvent isolées et qui permettraient de faire de l'éducation justement au numérique et comment un enfant apprend au mieux. Et évidemment, si recentrer l'enfant dans la politique de la ville, dans la politique en général, on a parlé tout à l'heure des transports, des restaurants, pourquoi il n'y a pas de lieu de jeu à tel et tel endroit, et pourquoi il n'y a pas plus de lieux aussi pour les enfants. Mais je ne peux pas aller plus vite là, je m'arrête. Donc.
1: Chapeau. Merci beaucoup. Alors Arnaud... Dans votre livre, vous proposez des parlements numériques dans les établissements et le passage au logiciel libre, mais vous proposez aussi d'autres solutions. Concrètement, comment à l'échelle d'une ville, d'une région ou même de groupes de parents ou d'une école, des solutions peuvent être mises en place, ou plus exactement, quelles solutions peuvent être mises en place? Merci d'avoir également un débit caféiné pour cette réponse.
3: Il y a une autre partie après pour parler des enjeux plus globaux, ou c'est maintenant qu'il faut le dire?
1: C'est maintenant, faut
3: c'est
1: tout donner.
3: C'est maintenant
1: là.
3: Ok. La question du numérique et la question des solutions, en fait, c'est pas le bon angle exactement. On est en train de vivre la fin de l'extractivisme, la fin de l'impérialisme, la fin du capitalisme. Et tout ça a du mal à mourir. C'est-à-dire que, de toute façon, on arrive à bout de ressources matérielles. C'est-à-dire, la Terre n'est pas un champ infini dans lequel on peut se servir. C'est pas ça qui se passe. Il y a une quantité limitée de fer, une quantité limitée de cuivre sur Terre. Et on arrive au bout de ce qui est facile. Ça, a priori, c'est déjà fini. Et là, on rentre dans ce qui est difficile. Et après ce qui est difficile, bah, y a rien. Et donc, en fait, de toute façon, on va en sortir. À la fois l'extractivisme, l'impérialisme, va se terminer faute de ressources. Et donc il faudra vivre autrement avec tout ça. Vivre en réparant, vivre en prenant soin, en faisant durer. Donc les questions de politique de la maintenance et les questions de soins vont devenir centrales. Est-ce qu'on parle de quelque chose qui va se faire en 10 ans ou en 100 ans? Je ne sais pas tellement. C'est comme la question du pic du pétrole. Combien de temps? En fait, c'est les mêmes enjeux, mais la question de l'énergie, très animé par Jean Covici, par exemple, marque la question des ressources, plus représentée par Philippe Biwix, et qui est, en fait, plus importante. L'énergie, il y en a beaucoup, c'est juste que c'est difficile à convertir, mais ça, ça peut se gérer techniquement. Les ressources, il n'y en a pas beaucoup. On a un stock sur Terre. Et la question de gestion des stocks et de gestion des flux, c'est pas du tout pareil. Donc, je ne sais pas si c'est optimiste ou pessimiste. Moi, ça ne m'intéresse pas beaucoup, cette dichotomie-là, mais de toute façon, ça va se terminer. La question, c'est comment ? Comment on arrive à faire en sorte que ces libertariens, Tim Nidjebrou parle de Tescréal, transhumaniste et autres, pour qui tout ça, en fait, c'est de la chair à canon. C'est-à-dire que la plupart des gens sur Terre ne sont pas du tout importants, vu de leurs yeux. Ce qui compte, c'est coloniser les étoiles, c'est une sorte de rêve d'adolescent mal dégrossi, quoi. Donc, ils sont prêts à tous nous sacrifier pour leurs rêves. Est-ce que, jusqu'où ils arrivent à causer des dégâts? Et comment on arrive à réouvrir des plurivers, réouvrir des possibles, un monde assez grand pour tous les mondes? Comment on fait pour sortir de cette impasse culturelle du capitalisme, de l'impérialisme, et pour réouvrir avec plein de façons différentes d'habiter la Terre? Alors, des solutions concrètes sur le numérique, solutions, je ne sais pas, mais façon de faire en tout cas, mais il y a l'idée des parlements numériques, c'est-à-dire... Prenons le cas qui est pas mal discuté en bas, des ENT. C'est super agaçant, les ENT. Ça sert à rien et c'est imposé partout. C'est assez facile à l'échelle locale de... Enfin, c'est assez facile. C'est beaucoup plus simple que de faire du plaidoyer à l'échelle européenne, je veux dire. C'est assez facile à l'échelle locale de se dire, avec quelques groupes de parents, avec quelques enseignants, de se dire, bah, on va prendre 3 heures de parlement pour décider si on veut utiliser les ENT ou pas. Et si on décide de l'utiliser, les fonctions qu'on va activer dedans. Et de décider localement, de façon située, pour un an. On n'a pas besoin de décider pour 10 ans. On peut refaire un parlement tous les ans. Ben nous, cette année, on va utiliser l'ENT, mais par exemple, uniquement pour l'emploi du temps. Les devoirs, on n'a pas envie collectivement. Et puis on vote ensemble et on dit, ben non, nous, non, bof. Ça, c'est nul en vrai. On va noter les choses. Et ce n'est pas des solutions globales. C'est justement... un réatterrissage au sens de Bruno Latour. Donc on revient à l'échelle de la Terre, à l'endroit habitable, en se disant, ben nous, ici, maintenant, on trouve que ça, ça nous va. Et on décide d'acter ça pour notre petite communauté humaine. Peut-être qu'un collège va décider une chose et un autre, 300 mètres plus loin, va décider autre chose. Et c'est très bien, parce qu'il n'y a pas qu'une façon d'habiter la Terre. Et ce dont on souffre là, je crois, au niveau global, c'est d'une sorte de colonisation des imaginaires par un impérialisme qui essaie de nous faire adhérer à un projet qui est nul.
1: Merci Arnaud. Bon, manifestement, il y a des choses qui peuvent être faites, qui peuvent être mises en pratique, et c'est tout le sens de ton intervention, qui montre qu'on n'est pas dépossédé totalement à l'échelle de nos propres vies nous-mêmes. D'un autre côté, Katia, tu as le sens de la transition, n'est-ce pas? Katia évoque plutôt le travail qu'il y a à faire pour, à une échelle politique, à une échelle somme toute lointaine, celle du Parlement européen et de la Commission européenne. Obtenir que s'applique la réglementation qui est entrée en application en 2023. Vous évoquiez le fait qu'il y a des pressions qui, devant ces maigres avancées, visent précisément à les faire sauter, c'est-à-dire à obtenir qu'il n'y ait pas de règles, en somme, ou le minimum de règles possible. Quel levier de pression politique peut faire, selon vous, basculer le rapport de force? Et que faut-il défendre absolument à l'échelle européenne? Bref, que faire face à ces attaques du Big Tech et des États-Unis, surtout dans le moment présent?
4: Oui, ça paraît difficile et j'entends qu'effectivement c'est important de se poser la question ici et maintenant à notre échelle. Je pense qu'il faut pouvoir combiner toutes les échelles pour pouvoir effectivement essayer d'avoir... de renverser le rapport de force, donc au niveau local, au niveau national, régional et international. Et c'est vrai qu'on est dans un moment qui est très particulier en ce moment parce que il y a cet enjeu de la régulation. Nous, on pousse beaucoup, évidemment, pour qu'il y ait des règles, qu'il y ait des cadres, qu'il y ait des mesures fortes qui soient prises, qui peuvent aller jusqu'à des interdictions. Se poser toujours la question, et cette approche technocritique qui est fondamentale, du besoin de ces technologies et de leur impact sur les droits. Et effectivement, des cadres existent maintenant depuis quelques années. Je mentionnais le DSA comme une véritable avancée. En réalité, c'est un texte historique et pionnier. Il n'y a que l'Union européenne qui a adopté un texte qui vise à réguler les grandes plateformes du numérique. Alors, le texte, il n'est pas parfait. Il y a quelques petits trous dans la raquette, mais quand même, c'est ce qu'on a de plus protecteur pour garantir un environnement en ligne qui soit sûr. Et aujourd'hui, ce texte, je le mentionnais, il n'est effectivement pas mis en œuvre. Pourquoi ? Parce que ce n'est pas du tout l'intérêt des plateformes américaines essentiellement. Alors, évidemment, là, je mentionnais TikTok, c'est plutôt chinois, mais globalement, toutes les autres entreprises des réseaux sociaux sont des entreprises américaines qui, évidemment, voient d'un mauvais œil la régulation, qui, évidemment, oppose de manière tout à fait fallacieuse l'innovation et la régulation. C'est cette petite musique maintenant qu'on entend depuis longtemps, que les règles, la régulation, c'est un frein à l'innovation, c'est un frein à la créativité, et que nécessairement la technologie, elle est vertueuse. Ben c'est ça aujourd'hui effectivement qu'il faut essayer de contrer. C'est dur, c'est très dur, et l'UE a un rôle à jouer parce que l'UE a adopté ses règles. Sauf que effectivement aujourd'hui, on se retrouve à un moment où on a des cadres à disposition et ils sont même pas encore appliqués, qui sont en train d'être détricotés, parce qu'il y a cette fronde vraiment qui vient des États-Unis, et l'UE est en train de céder petit à petit. Pas plus tard que l'année dernière, la Commission européenne a présenté un paquet de mesures pour revenir sur des textes historiques comme le RGPD, donc le texte sur la protection des données personnelles. Un autre règlement qui a été adopté récemment, c'est le règlement sur l'IA, l'intelligence artificielle, qui n'est pas non plus parfait, mais qui a le mérite de poser un certain nombre de cadres et d'obligations, voire d'interdictions de certains systèmes d'IA qui sont incompatibles avec les droits humains. Et puis peut-être que le DSA donc sera le prochain texte. Aujourd'hui, vous n'avez peut-être pas entendu parler de ce phénomène Digital Omnibus, qui, sous couvert de simplification au niveau européen, vient en fait vider de leur substance tous les cadres qui ont été adoptés. Et là, on a un tournant. Vraiment, nous, on a fait l'exercice il n'y a pas longtemps de se projeter un petit peu dans des futurs indésirables pour voir comment on en arrive là et ce qu'on peut mettre en place. Et on a vraiment identifié ce moment qu'on est en train de vivre comme un tournant où on a ces cadres, ils ne sont pas mis en œuvre, ils sont en train d'être détricotés. Et c'est extrêmement important, effectivement, de se battre contre ça. Donc, c'est des coalitions qui se montent au niveau européen. C'est très, très important que ça parte du local. Et nous, il y a deux choses essentielles pour nous qui accompagnent la régulation. C'est évidemment l'approche technocritique. Et je pense que voilà, la journée d'aujourd'hui en est un exemple. C'est-à-dire se poser fondamentalement la question du besoin et de l'impact. Mais c'est aussi inclure dans cette discussion les personnes concernées, en fait. Parce que on le constate à l'échelle internationale. Alors, on est tous concernés maintenant par le développement des technologies, mais on n'est pas toutes affectées de la même manière. Et bien souvent, ce sont les personnes qui sont déjà stigmatisées, qui sont déjà discriminées, qui sont déjà un petit peu laissées sur le côté, qui se prennent en pleine tête, en fait, l'impact de ces technologies. Donc, pouvoir avoir aussi des discussions comme ça où les personnes concernées peuvent porter leur voix, c'est extrêmement important. Donc oui, nous, c'est la régulation, on va dire, qui nous semble effectivement la voie à suivre, mais sans s'oublier cette approche critique et cette approche inclusive, sans quoi, effectivement, on passera complètement à côté du débat, on se réveillera à un moment donné avec probablement une sacrée gueule de bois.
1: Merci, Katia. Et merci, public merveilleux. Avant de vous confier la parole pour une série d'échanges, je voudrais avancer une hypothèse qui m'est venue à l'esprit récemment, sur laquelle j'ai un peu écrit, qui est essentiellement une alerte. En pensant un peu les effets cognitifs dans la longue durée d'un usage du numérique récurrent, on pourrait presque même dire pathologique d'une certaine façon, je me suis interrogé sur les effets peut-être déjà observables. Et ce que porte cet usage compulsif du numérique sur les plateformes, dans les échanges, je pense que tous on a vu ou entendu parler de ces échanges enflammés et qui n'ont ni queue ni tête et qui sont en fait profondément émotionnels davantage qu'ils ne sont rationnels. sur toutes ces plateformes qui de toute façon sont conçues pour ça, favorise, disons, l'expression narcissique, impulsive, émotionnelle, ne favorise bien sûr pas l'empathie, à plus forte raison quand il n'y a personne en face, c'est pas une conversation face à face. Elles produisent aussi une impatience, une incapacité à sursoir, une incapacité à contenir, en quelque sorte une incapacité à se contrôler. Une incapacité aussi à recevoir des arguments pour éventuellement les contredire. Tout ça, à mon sens, a pu former, c'est une hypothèse, une économie psychique qui est favorable et qui peut-être même expliquerait partiellement, avec d'autres facteurs, la poussée d'une intolérance qui favorise les votes d'extrême droite. Notamment, j'ai lu sur le cas argentin des écrits de sociologues qui évoquent comment chez Milei a un vote, comment dirais-je, est majoritaire chez les jeunes hommes en particulier. Donc des jeunes hommes qui ont, je ne sais pas, entre 18 et 30 ans, qui depuis déjà des années utilisent le numérique compulsivement, avec toutes les habitudes que ça emporte. Et ce facteur, je pense, explique et a été observé aussi pour d'autres cas à l'extrême droite, au Chili récemment, en Espagne avec Vox, qui est très actif sur les réseaux, et il est vrai que l'extrême droite est très talentueuse en l'espèce, aux États-Unis avec Trump. Je pense que au-delà des questions numériques, au-delà des questions psychiques individuelles, il faut essayer de penser le phénomène à une échelle de masse, c'est-à-dire quel péril ça peut porter et quel péril on est déjà en train d'observer, dont on est déjà en train d'observer l'avènement. Pour la possibilité d'une démocratie, c'est-à-dire pour des esprits qui soient mûrs et capables de désirer la démocratie et de la pratiquer. Et je pense que c'est aussi quelque chose qu'il faut prendre en compte, parce que ça permet de prendre, je pense, conscience de la gravité de ce qui est en train de se produire. C'est-à-dire que c'est peut-être la démocratie qui, en laissant faire, en laissant polluer les esprits par les entreprises numériques, on est en train peut-être de mettre en péril en profondeur et durablement. Merci aux intervenants et merci à vous, public merveilleux. Et maintenant, à vous de jouer si vous avez des questions.

0: écrans, il y a la problématique de l'intention qu'a l'adolescent, mais l'intention aussi qu'ont les parents, en fait. Du coup, ça nous questionne, nous, en fonction de nos biais cognitifs et le rapport de la technique et du désir. Quand est-ce que la technique, en fait, limite absolument l'assouvissement de notre désir, en fait ? Parce qu'à un moment donné, il y a une intention qui est faite, parce qu'il y a une représentation intellectuelle qui est faite par rapport à la beauté, qui est faite par rapport aux inégalités qu'on a tous ici. Et à quel moment on se questionne, vous, en tant que professionnel, sur votre décision, comment on apprend ce que c'est un biais cognitif à quelqu'un, comment, par rapport à la société, on essaye de se dire, on a des façons de penser qui sont légitimées par les systèmes qu'on peut avoir, c'est-à-dire, vous l'avez dit, le système 1 et le système 2. Du coup, le système 1, c'est le système de l'intention hyper rapide qui fonctionne sur l'émotionnel. Le système 2, c'est le système un peu plus de la rationalité où il y a un peu plus de cognition. Or, les réseaux sociaux favorisent absolument ces systèmes 1 et permettraient au conditionnel par rapport au discours scientifique d'arriver à des rapports exceptionnels et des décisions hyper hâtives sur les choses. Du coup, comment vous, en tant que tel, vous avez la connaissance peut-être de ces fonctionnements et comment vous essayez de les combattre en aujourd'hui, en ayant un discours un peu plus dans le conditionnel, et quel est notre rapport aussi à l'incertitude par rapport à tout ce qu'on peut avoir ? C'est un peu compliqué comme question, mais je trouve que c'est important. Je me suis perdu, pardon.
1: Je peux commencer par répondre, mais non, moi je ne suis pas du tout dans du domaine médical, mais peut-être juste une précision aussi par rapport au biais et comment fonctionne la technique et ces algorithmes-là. Il faut comprendre que les algorithmes ne sont pas conçus pour, dans le cas que je mentionnais par exemple, promouvoir spécifiquement un contenu sur le suicide ou pour promouvoir spécifiquement un contenu sur les régimes, etc. etc. Ça ne fonctionne pas comme ça. Les algorithmes sont conçus pour promouvoir les contenus qui suscitent de l'engagement. Et effectivement, les études montrent que les contenus qui vont susciter de l'engagement vont devenir des contenus de plus en plus extrêmes, de plus en plus polarisants, de plus en plus clivants, parce qu'effectivement, ce sont des contenus qui font réagir, pas forcément positivement. Nous, on a fait aussi, alors c'est loin des enjeux de santé mentale, mais on a fait une étude sur Facebook au Myanmar, et l'impact, la contribution, la responsabilité de Facebook dans le cadre de du nettoyage ethnique des Rohingyas au Myanmar. On a montré comment, en fait, dans les mois et les semaines qui ont précédé le nettoyage ethnique, Facebook était inondé de contenus venant déshumaniser la population Rohingya, venant les comparer à des sous-humains, etc., etc. Et donc, en fait, ces algorithmes-là sont conçus pour vraiment pousser les contenus à l'extrême, en fait. Et ça, c'est pas, il n'y a pas d'intention de l'algorithme. Souvent, on nous dit ça. Enfin, nous, dans la campagne qu'on a menée sur TikTok, on disait en fait, l'algorithme, il ne veut pas que tu ailles mal ou que tu ailles bien. Il veut que tu restes en ligne. C'est seulement ça. C'est plus tu restes en ligne, plus la plateforme capte de données personnelles. Plus elle peut proposer des contenus personnalisés et générer des publicités, des revenus publicitaires qui représentent 90% de leur modèle économique. Donc c'est ça en fait. Il faut vraiment comprendre que ce sont des choix, des plateformes de favoriser l'engagement à tout prix, coûte que coûte, y compris si les contenus sont préjudiciables, illicites ou illégaux. Et ça, c'est cette économie de l'attention et c'est fondé sur l'engagement. Et aujourd'hui, on a des études qui montrent que ce qui va le plus pousser un contenu, c'est les commentaires, plus que les likes ou les partages ou autre, le fait de commenter, et Elon Musk l'a très bien compris, le fait simplement de commenter, mettre un point d'exclamation dans une discussion, ça rend viral le post. Et si le post est problématique, si le post prône des idées racistes, si le post prône une certaine image du corps, etc., peu importe pour la plateforme. Et c'est vraiment ça qui est problématique.
2: Je rebondis sur le propos de Katia. Juste, oui, merci. Effectivement, en rappelant ce que vous m'aviez dit l'autre jour au téléphone sur un point important qui est pourquoi, en fait, ils veulent une dérégulation. Parce que s'ils sont tenus pour responsables en tant qu'éditeurs, avec toutes les saloperies qui circulent, insultes, incitation au meurtre, incitation au suicide, antisémitisme, racisme, homophobie, misogynie, etc., ils seraient en procès en permanence. Autrement dit, en l'espace d'un an, les plateformes ferment. C'est-à-dire qu'ils ont besoin d'échapper à la régulation et d'échapper à la loi. précisément pour pouvoir continuer à gagner du pognon.

0: Arnaud souhaite également rebondir sur votre question.
1: Oui, sur la question du cadre conceptuel. Il y a un truc avec les neurosciences, Kahneman, il y a un truc qui arrive rapidement derrière, c'est une forme d'utilitarisme et de vision mécaniste de l'humanité. Et ça me paraît intéressant de tenter de changer de cadre conceptuel, de regarder avec deux ou trois cadres conceptuels différents la même question, par exemple d'un point de vue... On peut prendre un point de vue constructionniste ou un point de vue marxiste sur le même type de question et on va voir que ça se lit totalement différemment. Et moi, je suis assez méfiant. Je trouve les neurosciences très instrumentalisées dans ces débats. Comme, enfin, je ne sais pas que tout est bon pour la poubelle, pas du tout, du tout, mais ça angle les choses sans qu'on s'en rende compte, quoi.
0: On vous laissera, si vous le voulez bien, poursuivre dans un instant... la conversation, peut-être d'autres personnes ont d'autres questions. Je vais vous demander, s'il vous plaît, d'être bref dans la question. Et on va s'efforcer également d'être bref dans la réponse. Il nous reste 5 minutes, ça va être un peu court.
2: Bonjour. Moi, je suis Taher El-Kurti. Je suis salarié sociétaire de Télécop. Un opérateur téléphonique qui est aussi une coopérative. Nous questionnons justement dans notre travail au quotidien la question de l'impact du numérique. Nous recevons beaucoup d'abonnés, d'appels de nos abonnés, parents qui se sentent coupables aussi. Et aujourd'hui, nous voulons clairement, avec notre travail, nous impliquer dans le débat public autour de l'impact du numérique. Et nous pensons que les opérateurs sont aussi responsables et doivent aussi porter leurs responsabilités. Aujourd'hui, dans un sujet, dans un souci de démocratie, car c'est notre modèle économique aussi, notre modèle coopératif, que pensez-vous de la responsabilité des opérateurs justement dans ce débat et comment nous pouvons aujourd'hui apporter notre pierre à l'édifice? Merci.
3: Déjà, si chacun prend conscience, dont les opérateurs, ça me semble très important. Après, le message, c'est de quoi ? De savoir ce qu'on peut dire, ce qu'on peut faire, informer le plus honnêtement possible. En tous les cas, les familles en détresse, on en a tout le temps, et vous en avez donc aussi. Évidemment, les déculpabiliser, parce qu'ils sont tous très culpabilisés, qu'on leur ait demandé de gérer un produit ingérable, qui pousse, encore une fois, on va encore le dire, le mot à l'addiction, et où, d'ailleurs, c'est important de redire, j'en profite, que les petits sont mangés à la même sauce, hein, on le dit pas assez, hein, les publicités ciblées et ainsi de suite, et les données, hein, YouTube Kids, pour le citer, malheureusement, les parents connaissent tous et l'utilisent. Donc ça, les informer qu'ils sont bien meilleurs, eux, parents, que tout ce qu'on peut proposer en numérique, notamment avant 6 ans, pour éduquer au mieux leurs enfants, et leur reparler de leur disponibilité aussi, l'histoire de la technoférence dont j'ai parlé tout à l'heure, j'en redis un mot, parce que c'est vraiment essentiel. Les ados s'en plaignent, hein, et toi, papa, pourquoi t'es tout le temps sur ton téléphone, hein? L'exemple, évidemment, mais aussi l'impact que cela va avoir dans la discussion, ainsi de suite, et surtout sur le petit. De l'information honnête par des gens qui connaissent la problématique, hein, sans conflit d'intérêts, je leur dis aussi, ce point-là est important.
1: Et puis que vivent les scopes et les SIC. En fait, on n'arrivera pas à sortir de l'économie cynique et suicidaire avec les mêmes types d'entreprises que celles qui la composent aujourd'hui. Noesia, c'est une scope, et on a besoin de plus de scopins et de scopines pour faire une économie stable. Quelque chose, une économie post-croissance, d'équilibre, quelque chose qui ne vise pas la maximisation du profit pour quelques-uns et au péril de tous les autres, quoi.
0: Merci. Dernière question ou c'est fini? Eh bien, la maîtresse des horloges a dit que c'est fini, mais on peut en discuter dans un instant si vous le souhaitez. Comme ça, on laisse la place gentiment à la table ronde suivante. Je vous remercie beaucoup. Merci au public. Merci aux intervenants. Excellente journée à vous.

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1: 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Nous avons procédé le samedi 24 janvier 2026 à la captation des échanges, des débats, des tables rondes dans le cadre des assises de l'attention organisées à Paris par le collectif du même nom, collectif Attention à la Bellevilloise, dans le 20e arrondissement. Peut-être avez-vous déjà entendu la table ronde numéro 1, celle concernant les relations des jeunes aux écrans et au numérique au sens large, aux réseaux sociaux, etc. Et là, cette seconde partie concerne des témoignages de 4 personnes, enseignants et ou créateurs d'initiatives concernant les relations qu'ont les jeunes toujours avec les écrans, avec le numérique. Et puisque eux et elles sont arrivés avec ces outils, ces objets qui sont entrés dans leur vie tout de suite ou quasi tout de suite. Voilà, je vous laisse en compagnie de ces personnes. Bonne écoute, à bientôt.
2: Nous allons maintenant découvrir plusieurs témoignages d'initiatives porteuses d'espoir. C'est une tradition aux Assises de l'Attention. Nous souhaitons mettre en avant la vitalité de la société civile. J'invite à nous rejoindre Agnès Fabre, Caroline Deloz, Eneko Jorajuria et Diego Hidalgo. Nous remercions Rachel Petit, coordinatrice de Lève les yeux à Bordeaux depuis 4 ans, d'avoir accepté de faire la modération. Et du coup, la pause sera à la fin de cette table de témoignages d'initiatives porteuses d'espoir.
3: Alors, on va attendre peut-être que Caroline... Ah ben, elle est là. Bonjour à toutes et à tous. Merci à nos 4 intervenants de nous faire le plaisir d'être avec nous aujourd'hui. Et merci à Floriane pour ses propos liminaires. Effectivement, au-delà des constats, il y a des initiatives qui s'organisent sur les territoires, porteuses d'espoir parce qu'elles favorisent la mobilisation, parce qu'elles émanent de collectifs, de mouvements différents, que ce soit du domaine de l'éducation ou des parents également. On va évoquer tout ça. Et également, celles et ceux qui sont à côté de moi et qui incarnent ce formidable mouvement de mobilisation va aussi nous permettre, au cours de cet échange, de répondre au fil rouge de la journée, que peuvent faire les villes. Alors je vais présenter ceux qui sont à mes côtés. Agnès Fabre, vous êtes professeure de lettres et vous êtes cofondatrice du collectif Éducation numérique raisonnée, qui promeut un usage réfléchi des outils numériques à l'école. Nous y reviendrons. Diego Hidalgo, vous êtes enseignant. Non. J'ai tourné trop vite. Pas du tout. Diego Hidalgo, vous êtes fondateur du mouvement OFF et vous êtes auteur de 2 essais que l'on peut retrouver à la librairie Kinombo aujourd'hui. Anesthésie de l'humanité sous l'emprise de la technologie, qui a été publié en 2022, et également Reprendre le contrôle, qui a été publié plus récemment en 2024. Là, cette fois-ci, tout va bien. Eneko, je tourne la page. Eneko, vous êtes donc enseignant et vous êtes également fondateur de l'association Le Défi 10 jours sans écran, qui a été du coup une association qui a été montée en 2018, et vous le coordonnez au niveau national, et on va voir un petit peu de quoi il s'agit plus précisément. Et donc Caroline Deloz, vous êtes de Plaisance, voilà, c'est ça, vous êtes cofondatrice d'Attentive Génération. Je me tourne vers vous, Agnès Fabre. Vous avez donc monté ce collectif qui regroupe plus d'une dizaine d'enseignants, également de personnel de direction. Vous alertez sur l'impact du numérique à l'école. Un des objectifs affichés, c'est aussi de partager la réalité du terrain. Quelles ont été vos observations ?
2: Alors notre point de départ, ça a été les constats qui ont été dressés à la table ronde précédente. L'impact du numérique d'abord récréatif sur les élèves qu'on a dans nos classes, à tous égards, enfin, du point de vue de la santé physique mais aussi mentale, la fatigue, les difficultés de concentration. Et puis, ce que disait Arnaud tout à l'heure, c'est l'introduction massive du numérique qui s'est faite sans cadre, de manière, enfin, qui nous a été imposée en fait, sans réflexion préalable, sans concertation, où on a eu l'impression que, au lieu de justement d'aider les familles à réguler un problème qui était déjà dans les foyers, on l'a amplifié en incitant les élèves à se connecter, à utiliser les outils numériques pour faire leurs devoirs en classe et à la maison. Notre constat, quand on s'est créé il y a 2 ans en tant que collectif, ça a été d'essayer de proposer des solutions concrètes. C'était une question qui était posée à la table ronde précédente. Nous, on a formulé des propositions qu'on a à disposition des écoles, mais aussi de l'éducation nationale, pour réguler, pour donner un cadre à ces outils et aussi pour accompagner les parents. Et on travaille beaucoup avec les associations de parents pour que l'école ait une démarche cohérente, en fait, pour pouvoir réguler les outils numériques.
3: Très bien, merci. Alors, Eneco, nous y reviendrons au cours de cette journée. Du coup, comme je le disais en introduction, ces assises, elles sont placées aussi de l'engagement et des actions qui sont portées par les villes. Donc, un des leviers à disposition, c'est le défi du jour sans écran. Est-ce que vous pouvez nous en dire quelques mots ?
4: Oui, alors, je vais vous parler du défi 10 jours sans écran, que sans doute beaucoup connaissent déjà, parce que c'est un défi qui existe depuis longtemps. Il s'appuie sur un travail de beaucoup de personnes depuis les années 90. Je pense à Jeanine Busson ou Jacques Brodeur. Nous, on s'est appuyé sur le travail de Jacques Brodeur. Alors moi, personnellement, j'ai connu le défi un peu sur le tard, il y a un peu moins d'une dizaine d'années. Et je suis enseignant dans une école au Pays Basque, et on a trouvé cette expérience tellement formidable, on va dire. Et c'est une expérience éducative qui nous semblait vraiment répondre à un enjeu de plus en plus prégnant dans la société. C'est un dispositif qui répond vraiment à une question de plus en plus importante sur la question de la place des écrans. On a décidé d'en faire la promotion en s'appuyant sur ce qui est déjà fait pour en proposer un défi collectif. Alors le défi collectif, il a démarré en 2018. On a dit tout ce qu'ils veulent faire en défi 10 jours sans écran, on pourrait le faire en même temps au mois de mai. On a proposé des dates et puis tout le monde pouvait s'inscrire. Donc ça concerne les écoles. Puis on l'a ouvert aux crèches aussi. Quand je dis école, ce sont les établissements scolaires. Et puis chaque année, le défi a grossi. On est parti de 35 écoles et crèches en 2018. Et puis chaque année, on a renouvelé puisqu'on battait le record. Et l'année dernière, on est arrivé à 800 établissements en tout, ce qui a représenté 120 000 élèves. Donc c'est vraiment une mobilisation qui part du bas, du terrain, et qui grossit chaque fois. Et on en est très content. Alors, le défi 10 jours sans écran, ça consiste à mettre au défi les élèves d'une école, d'un collège, donc des enfants et des adolescents, à se passer autant que possible des écrans de loisirs pendant 10 jours. Alors ça dure 10 jours, mais en tout le dispositif il dure bien plus longtemps puisqu'il y a toute une préparation en amont qui dure plusieurs semaines, plusieurs mois, et puis il y a aussi le bilan qu'on fait après le défi. Donc c'est un dispositif d'éducation à la réduction du temps d'écran. Et qui permet vraiment à des enfants, des adolescents, et on impacte aussi les parents, du coup, les familles, à se questionner sur les habitudes quotidiennes, la place des écrans. On sait, les enfants passent depuis bien longtemps déjà plus de temps devant les écrans de loisirs qu'en classe, donc... On sait les répercussions que ça peut avoir. Nous, on parle beaucoup de sédentarité parce que c'est vraiment le plus évident. Passer autant de temps assis, couché devant un écran, c'est beaucoup de sédentarité et ça a vraiment un impact sur la santé physique. Et puis ensuite, on peut parler de la santé, le sommeil, la santé mentale, tout ça, tout ce qui en découle. Et donc, à partir de là, on arrive à... Alors, ça peut paraître étonnant, mais on arrive à enrôler des enfants, des adolescents, à vouloir s'engager activement, et même très activement, dans ce défi. d'éteindre les écrans pendant 10 jours, et puis par ce dispositif de préparation en classe avec les enseignants, mais aussi en impliquant tous les adultes autour des enfants, c'est-à-dire les parents qui vont s'impliquer avec les enseignants pour concevoir un programme d'activité bénévolement, gratuitement pendant ces 10 jours en dehors du temps scolaire. On va impliquer aussi les associations, et puis quelquefois les communes s'impliquent, les communautés de communes, et puis ce qui fait que y a les champions sportifs qui vont venir encourager les enfants. Il y a toute une méthodologie qu'on leur propose avec des points à gagner. On leur dit qu'on va essayer de gagner le plus de points possible contre les écrans ou les personnes qui travaillent derrière les écrans pour nous garder le plus possible captifs derrière les écrans. On se prépare au défi comme on se prépare à un match. On va jouer contre des adversaires redoutables. On leur parle du défi comme d'un exploit olympique. Et c'est vrai, parce que le défi, c'est vraiment difficile. Plus on avance dans les années, et plus réussir le défi est difficile. Et donc, on valorise tout leur engagement. Il y a toute la préparation en amont qui va faire que les enfants ils vont commencer à se poser des questions sur leur propre utilisation, les conséquences que ça peut avoir sur leur santé physique, leur santé mentale, leur avenir proche, lointain. Et puis, ils vont... au fur et à mesure que le défi approche, ils vont bien sentir que c'est une opportunité de prendre un petit peu en main ses propres habitudes et puis son avenir. Les parents sont tout à fait favorables, ils se saisissent de cette opportunité pour dire c'est vraiment une occasion pour remettre à plat la place des écrans à la maison, rediscuter des règles, etc. Donc ils sont vraiment partants, et ce qui fait qu'on a un enthousiasme très fort pendant autour de ce défi. Les enfants, on en reparlait encore il y a le mois dernier, ce qu'ils ressentent souvent, c'est qu'ils disent moi ce que j'ai trouvé, il y a une fierté, et puis ils ressentent des bénéfices aussi. Ils disent que souvent ils disent moi ce que j'ai vraiment aimé, c'est que j'ai passé beaucoup plus de temps avec mes parents. Voilà. Et ça, c'est vraiment quelque chose qui leur plaît. Les parents, ils disent nous on se sent soutenus dans notre travail éducatif, on se sent renforcé dans notre capacité à mieux maîtriser la place des écrans au quotidien. Et donc il y a vraiment autour de ce défi quelque chose de vraiment intéressant qui peut être développé. Et ce qui est bien, c'est qu'on peut faire ça avec pas beaucoup de moyens, avec un peu de volonté. Jacques Brodeur disait, c'est une affaire d'école, de famille, de communauté, et c'est à nous de passer à l'action. C'est-à-dire que la philosophie, c'était de dire déjà il y a plusieurs décennies, n'attendons pas que les pouvoirs publics prennent des décisions en notre faveur, n'attendons pas que la preuve ultime des méfaits de la surexposition aux écrans soit établie. Commençons à proposer quelque chose, et c'est vraiment l'esprit du défi collectif. On commence sur le terrain avec les acteurs du terrain, on propose un défi dans notre école, et puis ça fait tache d'huile, et de plus en plus d'écoles le proposent, et voilà, c'est comme ça qu'on arrive à 120 000 enfants l'année dernière. On pense qu'on va impacter plus d'enfants encore cette année.
3: Merci Nico. On va tout de suite apporter un correctif. C'est bien Caroline de Plaisance et non comme Caroline Delos qui a été présentée tout à l'heure. Alors, vous êtes cofondatrice d'Attentive Génération. On va parler des pactes smartphones et des pactes comment grandir mieux sans smartphone. De quoi s'agit-il, Caroline?
5: Merci Rachel. Alors, dans plus de 30 pays au monde, et je pense davantage, mais bon, en tout cas 30 sur. Les parents, face au dilemme qui est de voir la force de la pression de groupe sur leur enfant pour avoir un smartphone, se réunissent autour de solutions collectives. Donc en France aussi. Mais l'idée est donc de se rassembler pour décider ensemble qu'on ne va pas donner de smartphone à notre enfant. C'est très très basique. On recule, parfois juste d'une année sur l'autre, en se mettant d'accord localement. et classe par classe, établissement par établissement. Donc, ça suppose déjà d'arrêter l'omerta sur le sujet. Et l'événement auquel on est rassemblés aujourd'hui pour ça, mais école, dans les écoles, les parents n'abordent pas le sujet facilement. Donc, de plus en plus de parents font en sorte qu'il y ait des cafés des parents, un dialogue avec les équipes éducatives, avec les chefs d'établissement, pour que déjà on en fasse un sujet dont on parle, et ensuite en parlant et en lançant par exemple des défis, en faisant des conférences, des ateliers, on amène davantage de parents au constat que oui, bah, on peut décider finalement de ne pas donner un smartphone, on n'y est pas forcé, même pas par les ENT. Si 25% des enfants d'une classe n'en ont pas, alors un élève, notre enfant va se sentir moins isolé. À partir de 25%, vraiment, on est au seuil de basculement. Donc l'idée, c'est que plus nombreux on est à le faire, bien sûr, plus ça va permettre de libérer nos enfants. Alors, il y a des seuils. Pardon, j'enchaîne là-dessus. Je sais pas, tu me dis. Hein, mais, ça fait 2 ans en France que des pactes sont signés par des parents. L'initiative, elle est née en Bretagne. 5 parents qui se sont réunis autour du constat que je viens de vous exposer et qui se sont dit, OK, on va faire ça dans notre coin, à Béton, une petite ville, donc à côté de Rennes. Et puis après, ils se sont dit, on va mettre ça sur change.org et on va proposer à d'autres parents ailleurs de faire la même chose. Et puis petit à petit, de plus en plus de parents qui cherchaient ça nous ont rejoints, tous bénévoles, et à agir et à tester des façons de sensibiliser les chefs d'établissement, les uns et les autres, et d'agir. Et on s'est organisé maintenant dans une association en réunissant 2 collectifs. Le collectif qui s'est formé autour de ces pactes et un autre collectif qui s'est formé autour de l'urgence de sensibiliser, puisqu'il y a tous les parents qui sont déjà conscients et qui veulent les pactes, et puis il y a les autres qui ont besoin de tout un trajet. Je parlais des défis, mais il y a bien d'autres choses, ne serait-ce que commencer par les 4 pas. Et donc on a commencé à créer des outils gratuits, et puis bien sûr à recommander les associations qui sont sans lien avec l'industrie, pour qu'il n'y ait pas des doubles discours dans les écoles. Et pour l'instant, il y a des associations qui ont beaucoup de salariés et qui viennent dire aux parents, laissez faire, regardez faire, faites avec et faites quand même autre chose. Donc, quand des parents qui sont anxieux, là c'est bien au-delà du smartphone, hein, par rapport au numérique, entendent de tels discours et reviennent chez eux, ils reviennent avec le même problème. Et en ce moment, donc on s'est rendu compte, nombre de parents qui nous rejoignent se rendent compte qu'il y a vraiment un problème de, le mot est venu tout à l'heure, de cohérence par rapport au sujet. Donc en fait, l'œuvre de bon sens qui est d'avoir un discours commun, le défi est une occasion géniale justement pour que les enseignants, que tous les adultes autour des jeunes aient le même discours. C'est une des... Pardon, ma phrase n'est pas... Je ne sais pas si le sens passe. C'est vraiment fondamental en fait qu'on dise la même chose. Quoi. Et pour l'instant, ce n'est pas le cas. Donc les parents débattent. Il faut surtout pas passer pour anti-nouveauté, on va dire. Et dans plein d'endroits, on sent que ça freine. Que bien sûr, et ça a été évoqué par Arnaud Lévy tout à l'heure, il y a un immense problème entre les niveaux sociaux, et on a parlé par exemple à des cités éducatives où on nous dit non, personne parmi les parents n'est prêt encore à entendre ce que vous avez à dire. Et on va plutôt, dans notre effort de sensibilisation, là je parle de cette cité éducative, auprès de plein d'écoles, offrir aux parents une application pour limiter le temps d'écran de leurs enfants, plutôt que faire travailler les enfants sur leur propre conscientisation des choses. Donc vous voyez, il y a beaucoup d'actions auprès des parents actuellement, qui amène exactement l'opposé de ce à quoi on veut arriver. Donc notre idée, c'est de coopter toutes ces associations libres de l'industrie qui œuvrent dans le même sens, de rassembler autour de ces solutions collectives qui sont donc un parcours de sensibilisation sensé et les pactes. Et c'est, on fait aussi œuvre de plaidoyer avec les fondateurs des mouvements de parents de l'Union européenne. Il y en a une quinzaine. On a répondu à une consultation de la Commission européenne l'année dernière, mais là on veut faire d'autres actions de terrain et puis surtout mettre en commun nos outils, parce que voilà, on œuvre pas avec beaucoup de moyens, d'où aussi le fait de s'organiser en asso et d'essayer d'avoir plus de moyens pour faire plus, mais on veut mettre en commun nos expériences et nos outils, et on se rend compte que ça fait bouger. Vous voyez, en Australie, c'est Heads Up Alliance qui est l'organisation des parents, alors qui s'est formée surtout par des familles de victimes, qui a amené la loi. Alors ils disent eux-mêmes, et je finirai là-dessus parce que je prends trop la parole, mais ils disent eux-mêmes, hein, Danny Elashi, qui est le fondateur, que cette loi qui est passée en décembre n'a de sens que comme sensibilisation des parents. Donc voilà, par rapport à ce qui est en train de se passer actuellement, et il fait beaucoup parler du sujet, c'est en France, on n'a pas, nous parents, d'attente par rapport à cette loi, enfin à part que ça permet de faire parler du sujet. C'est pas possible de mettre en place aujourd'hui une interdiction, enfin une limite sur les réseaux sociaux, c'est très compliqué. Donc on pense que ces solutions collectives très très locales sont la priorité par rapport au sujet. Ça veut pas dire qu'il faut délaisser le législatif, mais voilà.
6: Merci Caroline. Je me tourne vers Diego Hidalgo. Il y a 2 ans, vous étiez déjà invité aux précédentes assises. On évoquait le manifeste. C'est quelque chose aussi qu'on a évoqué lors de la première table ronde, avec un diagnostic partagé autour de l'exploitation des vulnérabilités. Et c'est ce que vous mettiez en avant dans ce manifeste. Est-ce que vous pouvez un peu nous en dire quelques mots?
7: Merci beaucoup. Très heureux d'être ici à vos côtés. Donc le manifeste OFF qui a été lancé en février 2024 et qui a été le début de notre mouvement, le mouvement OFF, est un texte qui a été depuis signé par à peu près 500 personnalités experts dans le monde de tout domaine, beaucoup de médecins, d'artistes, de chefs d'entreprise, de juristes. Vraiment tout un tas de disciplines sont représentées et il lance un message d'alerte à la population, ce manifeste OFF, sur le point critique auquel nous sommes arrivés vis-à-vis de notre relation à la technologie numérique, une technologie qui, comme on l'a décrit, est de plus en plus conçue et déployée pour exploiter les vulnérabilités humaines. Et c'est une invitation à reprendre le contrôle de cette technologie numérique pour qu'elle soit au service de l'humain et non au contraire. Et comme on l'a vu, c'est souvent ce qui est en train de se passer maintenant. Mais au-delà de ça, c'est aussi un programme d'action. On ne voulait pas que ce soit juste un texte. C'est un texte qui est vraiment vivant. Et le but du mouvement OFF, c'est justement d'identifier des facettes de notre existence où on considère qu'il y a un décalage particulier entre la façon dont le numérique est en train d'être déployé et conçu et les intérêts humains. Et on soit aussi capable de trouver des façons d'agir, des façons justement de réaligner l'humain sur, la technologie sur les intérêts humains. Notre campagne qu'on est en train de lancer, ça va être la première édition mondiale et qui devient centrale pour notre mouvement, c'est OFF February, donc février OFF, qui émule un peu le Dry January, mais version numérique, qui est fondée sur un défi simple au niveau mondial, qui consiste à désinstaller ses applis de réseaux sociaux de son smartphone pendant 28 jours. Donc, on n'est pas en train de dire aux gens « supprimez vos comptes », on ne veut pas que la barrière à l'entrée soit trop élevée. On sait que pour certaines personnes, ce serait tout de suite dissuasif. On ne dit même pas aux gens arrêter complètement d'être sur les réseaux sociaux, puisqu'on peut techniquement y accéder à travers un navigateur, notamment pour des usages professionnels quand on n'a, entre guillemets, pas le choix. Mais on veut briser ce pont vers une utilisation de plus en plus impulsive et non intentionnelle de plateformes qui, en France, sont en train de cannibaliser en moyenne 55 heures de la vie des personnes. Autant de temps qui n'est pas dédié à d'autres activités qui sont très favorablement corrélées à notre bien-être. Donc ce temps passé sur les réseaux, si on regarde tout à fait empiriquement, c'est pas du tout des suppositions philosophiques, il a empiété sur l'activité physique, on l'a mentionné tout à l'heure, sur aussi la socialisation. Si on regarde plein d'indicateurs dans différents pays, les gens se voient moins d'amis, pas seulement les jeunes. Les gens passent de plus en plus d'heures seuls. Il y a moins en moins de regards, de conversations comme ça, que ce soit entre deux personnes ou plusieurs. Mais ils ont aussi empiété, on l'a mentionné, sur notre sommeil et sur tout un tas d'activités en fait quotidiennes, que ce soit la cuisine, que ce soit ne rien faire. Bah, toutes ces activités, en fait, elles sont meilleures pour nous que d'être en train de scroller de façon sédentaire, généralement solitaire, sur un canapé. Donc Off February, c'est vraiment une invitation à réinvestir une bonne partie de ces dizaines d'heures, pendant un mois d'abord, dans ces autres activités qui nous sont favorables. Et c'est un mouvement qu'on a souhaité qu'il soit global, une initiative qu'on a souhaité globale dès sa première édition, qui commence donc dans une semaine, parce qu'on pense qu'on est face à un problème global. Si on regarde toutes ces études qui avant servaient souvent à comparer des pays, on voit que toutes les tendances qu'on a déjà évoquées, notamment dans la précédente table ronde, de problèmes de santé mentale, d'anxiété, de dépression, de troubles de l'alimentation, etc., qui, comme on le sait, sont non seulement corrélés, mais on sait qu'il y a maintenant un lien de causalité évident entre l'hyperconnexion et cette détérioration de la santé mentale, eh bien, ces tendances, elles sont très similaires dans tous les pays. Donc, on a voulu que ce soit une initiative globale qui est portée par le mouvement OFF, mais aux côtés de 55 organisations dans le monde, dont une douzaine en France, je crois, un certain nombre qui sont représentés ici, que ce soit Attentive Génération, ENR, bien sûr, Lève les yeux, le CAUSE, Alerte Écran, j'en oublie sûrement qui font partie directement du collectif Attention, mais on a aussi des institutions comme le CNL ou la ville de Marseille, vraiment de tout type qui sont des partenaires de February en France. Et même si on est globaux, cette année, il y a beaucoup d'organisations, surtout aux États-Unis, au Royaume-Uni, en Espagne, en France, et puis après, il y en a un peu partout. Donc voilà, je vous invite à consulter le site de Off February, vous inscrire, parce qu'il y a aussi une étude d'impact après pour voir comment ça a fonctionné, quel a été l'impact sur la santé mentale, sur le bien-être des participants.
6: Alors, on va maintenant évoquer justement ce que les villes peuvent faire, comment les initiatives elles peuvent se porter. Vous avez fait une charte et vous avez proposé des mesures concrètes à l'intention de la communauté éducative, des établissements scolaires. Vous vous appuyez aussi sur d'autres initiatives qui sont portées par les intervenants que nous voyons ici. Est-ce que ça, vous pouvez nous en présenter un petit peu?
8: Oui, bien sûr. Alors, en fait, on a travaillé sur des propositions concrètes. Je vais y revenir un peu plus. Déjà, puisqu'on est dans les initiatives porteuses d'espoir, je pense qu'il y a de l'espoir à la question du numérique à l'école, parce que c'est possible de revenir en arrière. Et quand on a créé le collectif, on entendait très souvent, mais en fait, il faut vivre avec son temps, l'école doit être moderne, etc. Des arguments qui sont assez creux pour justifier justement l'introduction du numérique. Et la prise de conscience actuelle est telle qu'il y a une vraie réflexion qui arrive un peu trop tard, un peu après coup, mais qui se met en place dans les établissements et qui est suivie d'actions concrètes vers un cadrage plus strict du numérique. Concrètement, notre angle prioritaire, et on rejoint enfin, le collectif Attention, cette recommandation, c'est d'éviter d'équiper les enfants avant 15 ans de smartphone. Et donc en ce sens, l'école peut vraiment aider en supprimant tout simplement les comptes, les ENT, au collège. C'est simple, c'est facile, on en a parlé tout à l'heure, on n'a pas besoin de cet outil numérique, il suffit de revenir à l'agenda papier, que les élèves soient responsabilisés à nouveau, qu'ils prennent des notes en classe, et puis d'éviter justement de renforcer l'anxiété des élèves, que ce qu'on constate un effet pervers du numérique, avec les enseignants qui peuvent potentiellement donner du travail à faire en dehors des heures des cours à tout moment, ajouter des notes sur les ENT où les élèves, parfois les parents découvrent la note avant l'élève, avant qu'on lui ait remis la copie, paramétrer strictement ces outils en supprimant les comptes, l'accès aux élèves au collège, et puis en ayant un paramétrage strict, notamment pour avoir un affichage, non pas en temps réel, ça apporte absolument rien sur le plan pédagogique, mais de manière ponctuelle. On a un exemple concret, notamment grâce à Clémence Ababa, qui est membre du collectif Éducation Numérique Raisonnée, qui enseigne dans un établissement public, un collège du 14e arrondissement à Paris, et qui a mené un travail énorme avec sa proviseure et les autres chefs d'établissement des collèges de l'arrondissement. Donc ça, c'est intéressant, parce que c'est au niveau de l'arrondissement. J'ai un exemple d'une charte de déconnexion qui est proposée, charte du bien-être numérique, proposée à l'ensemble des parents de tous les collèges publics du 14e arrondissement à Paris, où il y a un vrai travail de sensibilisation, où l'école propose aux parents de signer cette charte. Je suis parent, je souhaite coopérer avec le collège de mon enfant et je m'engage à ne pas confier de smartphone à mon enfant à l'entrée au collège, au moins jusqu'à la 4e. Et si c'est le cas, je m'engage à suivre un certain nombre de règles, utiliser un outil de contrôle parental, de supprimer le smartphone la nuit. Enfin, il y a énormément d'indications avec des raisons concrètes, des raisons, tout l'argumentaire qu'on connaît, qui sont apportées aux parents. Et ce qui est intéressant dans cette charte, qui est un des outils que nous on a mis en place avec ENR, c'est la réciprocité, c'est l'engagement en contrepartie de l'école de ne pas utiliser les outils numériques, en supprimant justement la connexion à Pronote. Et ça impose une certaine, enfin ça contraint les enseignants à une certaine forme d'exigence, en effet, d'anticiper si on a besoin d'utiliser les outils numériques pour prévoir que les parents puissent accompagner leurs enfants. En fait, le principe clair, c'est qu'aujourd'hui, la réalité, c'est que les enfants sont en danger dans l'espace numérique s'ils sont seuls, s'ils ne sont pas accompagnés. Donc il faut éviter qu'ils doivent se connecter au moins avant 15 ans. C'est un seuil qu'on considère clair, jusqu'à la fin de l'entrée en collège, que les parents doivent avoir conscience qu'ils ne peuvent pas laisser les enfants se connecter seuls sur Internet. Et évidemment, comme ils ne sont pas toujours là pour accompagner les enfants au moment des devoirs, il y a cette responsabilité de l'école de ne pas introduire dans les foyers cette nécessaire connexion. On a d'autres propositions clés aussi, parce que le droit à la déconnexion, on considère que justement les élèves doivent avoir, alors au-delà de justement du collège, doit avoir des temps de déconnexion pendant des plages horaires où ils ne peuvent pas avoir accès aux ENT, à l'outil numérique, ce qui est reconnu en entreprise, qui n'est pas reconnu à l'école. Et puis un principe clé également qui est de faire du numérique un outil complémentaire. Et ce qu'on constate à l'école, c'est comme dans le numérique récréatif, où quand vous donnez un outil numérique à un enfant, il prend tout son temps. Vous avez un enfant curieux qui aimait lire, qui joue au foot, en fait il a son smartphone, un désintérêt complet en fait, très, très fréquemment de la vie réelle. Dans la sphère éducative, c'est pareil, le numérique a une capacité d'absorber énormément et un impact direct sur le lien au livre, sur la lecture et sur l'écriture. Et ce qu'on constate, c'est que en fait, à l'école aussi, on lit moins et on écrit moins. Et ça, évidemment, avec la question du manuel numérique. Mais on considère que l'école doit s'emparer de ce sujet. Et c'est d'autant plus inquiétant quand Arnaud Lévy montrait que les outils numériques, on a prouvé scientifiquement qu'ils ont un effet négatif sur la compréhension d'un texte, de la lecture d'un texte. La question de la lecture, ça doit être un angle prioritaire. Et pour nous, il ne s'agit pas simplement de limiter l'accès aux outils numériques, de les réguler, mais aussi de réinventer en fait des alternatives. Comment l'école peut réenchanter en fait l'accès à l'enseignement? Et on a une concurrence énorme. Si on veut réduire cette attractivité de l'outil numérique, des réseaux sociaux, comment donner envie à nos enfants de faire autre chose, d'aimer lire, d'aller dans les musées, se reconnecter en fait au monde réel? Et je pense qu'il y a un chantier énorme. J'aime beaucoup l'idée du quart d'heure de lecture qui est souvent mis en place dans les petites classes, en fait, à l'école primaire et parfois au collège. Mais on sait que la baisse de la lecture, elle est encore plus forte chez les adolescents et aussi d'ailleurs chez les adultes. Je pense qu'on en parlera cet après-midi avec le CNL. Et il me semble qu'il y a un enjeu énorme de l'école de remettre en valeur la lecture, d'autant plus aujourd'hui où avec l'intelligence artificielle, on sait qu'il y a un vrai enjeu inquiétant à ce sujet-là.
6: Merci Agnès. J'extrais un mot, le réenchantement. C'est effectivement une notion qu'on apprécie beaucoup chez l'élève les yeux, avec ces exercices un peu de ces expériences de déconnexion, comme vous les faites vivre Eneco. Et alors comment les villes dans leur politique de prévention de la jeunesse, elles peuvent s'emparer de cet outil, de ce dispositif, et proposer dans leurs équipes périscolaires ou autres.
4: Bien. Et
6: rapidement, s'il vous plaît, parce
4: oui.
6: que...
4: Il y a de plus en plus de villes qui s'investissent dans le défi 10 jours sans écran. Il n'y a qu'à voir la ville de Bordeaux, que tu connais, Rachel. Je crois que c'est la ville la plus investie dans ce défi. Il y a chaque année plus d'écoles qui y participent. Je crois que cette année, ils sont partis pour impacter 7 ou 8 000 enfants. Et puis, cette année, ils ont décidé de l'ouvrir aux crèches aussi. Et voilà, je pense que vraiment le défi 10 jours sans écran, même si au départ c'est fait pour qu'une école puisse se mobiliser avec des petits moyens, je crois que les villes peuvent tout à fait s'emparer de ce dispositif parce que il a de nombreuses vertus. C'est d'abord une action pleinement éducative. On mène une action d'éducation qui dure plusieurs semaines, plusieurs mois. Jacques Brodeur disait que le défi mériterait le label haute qualité éducative. Je suis tout à fait d'accord avec ce qu'il disait. C'est aussi une action de prévention, de santé physique, santé mentale, autour de la question du temps passé devant les écrans de loisirs. C'est aussi une action de soutien à la parentalité, que ça soit au niveau des crèches ou que ça soit au niveau des écoles ou des collèges. Je le disais tout à l'heure, les parents ils se sentent soutenus dans leur rôle éducatif, et il y a vraiment une action de soutien. Souvent les défis 10 jours sans écran ils sont soutenus par les CAF dans ce cadre-là, et voilà. Et puis il y a de nombreux cadres qui existent pour les villes pour déployer localement des défis collectifs chez eux, puisque voilà, vous avez les PEDT, les plans éducatifs du territoire, vous avez les contrats locaux de santé, vous avez la politique de la ville et puis toutes les actions de soutien à la parentalité. Vraiment le défi, je crois qu'il peut vraiment s'imbriquer dans tous ces plans-là. Je pense même qu'on peut faire d'une action d'une pierre plusieurs coups. Il y a vraiment, je pense, quelque chose à faire. Il y a une mobilisation qui est croissante autour de ce défi 10 jours sans écran, et voilà, je pense qu'il faut, les villes, il faut y aller, quoi. Voilà.
6: On me fait des signes. Alors, on va bien évidemment vous laisser la parole. Vous avez sûrement des questions, peut-être des remarques ou des propres témoignages à apporter. On vous écoute.
9: Bonjour à tous. En fait, je voulais parler de la pression sociale, notamment avec Attentive Génération. Donc vous parliez d'un seuil à partir duquel c'est difficile de gérer cette pression sociale. Donc moi, mon fils, il est en 5e, il n'a pas de smartphone, et c'est le seul de sa classe à ne pas avoir de smartphone.
6: Comment il le vit ?
9: Je lui dis qu'il fait plein d'autres choses que les enfants ne font pas, donc j'essaye de mettre en valeur les autres activités qu'il fait. Mais comment gérer cette partie-là ? Je vous avoue que c'est ma plus grosse crainte. Je suis venu ici aussi comment gérer cette pression sociale qui existe. Il m'a dit l'autre jour, un de mes meilleurs copains vient d'avoir un smartphone, il est en 6e, c'est le copain qui joue au foot dehors. Donc ils ont passé 3 heures à jouer au foot dehors, et je trouvais ça super beau parce que son copain vient d'avoir un smartphone. Donc comment gérer cette pression sociale pour les parents ? Et j'ai une deuxième question, c'est où vous disiez qu'il ne faut pas mettre trop de poids sur les parents. Mais en réalité, moi ce que je vis, c'est qu'en fait les parents ont fait le choix de donner un smartphone à leurs enfants, et donc moi c'est quand même ce que je subis. Donc peut-être c'est les géants de la tech qui ont généré ça avec l'économie de l'attention, mais les conséquences sont tangibles pour les parents du comportement d'autres parents. Donc voilà, je voulais juste poser ça.
6: Caroline ? Alors déjà, bravo pour votre fils, il va vous en remercier un jour. Je ne sais pas où est Laura dont parlait Yves en introduction ce matin, qui est la fondatrice du mouvement aux États-Unis. Sa fille de 15 ans vient de faire un témoignage la semaine dernière qui est édifiant, et puis elle a écrit un texte qu'on espère même traduire en français à bon entendeur, parce que justement cette voix des jeunes qui sont heureux. Alors c'est peut-être pas le cas de votre fils actuellement avec son pote qui vient d'avoir, qui sont heureux de pas avoir de smartphone parce qu'ils sont assez conscients, accompagnés par leurs parents ou par de leurs camarades, parce que ça peut être un camarade qui est plus conscient et qui le dit à l'autre aussi. Et donc elle explique à quel point elle est heureuse
5: ouf, je ne suis pas en prison. Je ne vais pas vivre dans mon téléphone. Bon, donc, votre fils vous remerciera, moi j'en suis sûre. C'est de l'innovation sociale, hein, mais c'est le début, donc c'est difficile. On essaye d'accélérer ça. Moi, je vous inviterai à d'abord parler aux parents de l'ami en question. Parler entre parents, c'est ce que je dis, c'est la première chose, vraiment. Le dialogue, arrêter l'omerta. C'est justement pour faciliter tout ça que l'idée est de faire un parcours, pas avec un événement annuel. Pour l'instant, les écoles, ils se disent « Ah, quand même, le numérique, c'est dans nos vies, avec des gens, c'est une déferlante. C'est un sujet tellement immense qu'on devrait presque l'adresser tous les matins. Enfin, c'est... Qu'est-ce qui se passe aujourd'hui dans la journée ? Tellement c'est difficile. » Et de gérer dans l'état actuel des pratiques. Et c'est pour ça que l'idée d'un parcours où on puisse adresser chaque mois le sujet. Vous voyez, à Noël, je vous donne un exemple, et puis il y aurait trop de choses à dire, et j'ai du mal peut-être à faire passer le plus important. Mais une des choses qu'on a fait dans le parcours de la vie passe avant les écrans, là, dans le 18e, c'était de parler aux équipes éducatives, de faire une initiative avant Noël qui était de juste prendre une boîte à chaussures, que les élèves la décorent, que tout le temps de décoration de cette boîte soit l'occasion de parler du sujet, et puis qu'à la fin, du coup, il y a une boîte à offrir en famille pour dire on peut mettre les smartphones à l'intérieur. Alors, c'est une boîte à chaussures, il n'y a pas un code, un machin, c'est une boîte à chaussures. Mais chaque enfant, en personnalisant sa boîte, réfléchit au sujet et à ce qu'il va dire. Et donc, d'un seul coup, vous voyez, on s'inspire de ce qui a pu être fait pour le tri sélectif aussi. Hein. C'est les enfants qui ont amené la parole à leurs parents. Donc, parler aux parents et faire des choses avec les enfants qui permettent qu'eux aillent porter la parole aussi. Quoi. Et c'est là où le défi est génial, c'est qu'il y a des parents récalcitrants, hein, on t'en a pas parlé, mais il y en a, enfin nous on en a vu dans les... qui au départ disent, enfin déjà ils ont pas envie d'être embêtés dans leur propre pratique, hein, et puis il y a une gêne, on est tous embêtés. Ouais, pardon.
4: Non, c'est au début, mais après, avec la préparation, tout ça, il y en a beaucoup qui changent d'avis.
5: Non, bien sûr. Justement, ça porte des fruits. Mais quand c'est les enfants qui invitent et qui sont à l'initiative, voilà, c'est... Voilà, alors j'ai pas la réponse magique pour le cas, mais ouais, vas-y.
4: Non, et juste de dire, je pense que tout seul, face à la pression, c'est très difficile. Des conseils concrets, moi, je sais pas, je pourrais pas en donner, mais on voit ici qu'il y a... Voilà, c'est l'action collective qui va faire que ça va changer. Je pense que il faut essayer de trouver d'autres parents qui seraient prêts peut-être à s'inscrire sur dans le cadre d'un pacte smartphone, parler du off février, le défi collectif, enfin toutes ces initiatives collectives. Je pense qu'elles peuvent. Je pense que c'est la clé.
6: Alors une autre question. Est-ce qu'il y a les micros qui sont On vous écoute.
10: Oui, bonjour. Camille Lalou, moi je suis là en tant que parent. Je fais partie d'un petit collectif où on a monté un pacte smartphone. Je me lève, comme ça vous me voyez. Donc je fais partie d'un petit collectif. Moi, mes enfants sont scolarisés dans une école privée dans le 15e arrondissement. C'était pour témoigner peut-être, pour avoir une petite note positive. Nous, on a commencé en fin d'année 2024, enfin donc au printemps 2024. C'est une école qui va de la maternelle à la terminale. Et en fait, on a vraiment targeté les CM1 et CM2. Et c'est assez génial parce qu'aujourd'hui, on a 60% des 150 élèves de CM2 qui ont signé. Donc on sait que déjà, alors on s'est dit on ne va pas faire toute l'école, c'est impossible. Mais on sait que l'année prochaine, les 6e, à l'heure actuelle, en 6e, il y a, je crois, quasiment 70% des enfants qui ont un smartphone. Si les parents respectent leur engagement, donc nous on a fait signer juste sur un an et pas sur jusqu'à 15 ans, on s'est dit que c'était plus facile. Mais donc a priori, s'ils respectent leur engagement, bah, l'année prochaine on va tomber de 70 à 40% des enfants qui vont avoir un téléphone.
5: Oui, tu fais d'année en année.
10: Oui, on s'est dit on va le faire d'année en année.
5: C'est une très bonne méthode, ça fait moins peur. Et alors ça me permet de dire bravo déjà.
10: Alors, je ne sais pas si ça va être une réalité, mais pour l'instant,
5: non, mais si. Et puis on l'a vu dans une école du 12e, je sais qu'il y a deux parents qui sont très moteurs dans le 12e qui sont là, dont une qui est aussi d'éducation numérique raisonnée. Il y a des taux d'équipement tellement différents d'une école à l'autre. Nous, dans le 18e, on a des écoles où il n'y a aucun équipement en primaire. Et puis il y a des écoles où il y a 50% des CM1 qui sont déjà dans un arrondissement à côté. Enfin, donc c'est très disparate et on se rend compte que dès que ça arrive, enfin, dès que ça a commencé, ça s'installe. Pardon, dès que le smartphone est là, il s'installe très vite, ça augmente très vite. Et puis il y a des endroits où on ne sait pas pourquoi ça résiste. On manque beaucoup d'études et de choses comme ça sur le sujet, d'où la difficulté aussi de faire quelque chose de national qui soit. Voilà. Mais il est vrai que CM1, CM2, c'est le moment de conscientiser. Après Attentive Génération, donc là, après pas mal de réflexions et donc beaucoup de retours de terrain, on s'est dit il faut que ce soit sur les 0,25. Parce qu'on va parler aux parents. 0,25 ans, c'est l'âge de croissance du cerveau. Enfin, beaucoup d'entre vous ont lu Michel Desmurger. Voilà. Et donc, c'est toute cette période. Si on commence à conscientiser très très tôt, il va y avoir une meilleure pratique dès le début. Et bien, le problème n'est pas que le smartphone, mais c'est autour du CE2, CM1 qu'on doit absolument conscientiser actuellement sur le smartphone. Dans ce que tu dis, Camille, est-ce que tu peux nous dire combien de parents vous avez été au départ ?
10: Quatre mamans de CM1, enfin l'année dernière en CM1, qui se sont dit on ne veut pas de smartphone pour nos enfants en 6e. Donc elles ont commencé, elles étaient en fin de CM1, maintenant elles sont en CM2. Moi je les ai rejoints. Moi j'ai des enfants au collège, mais du coup je les ai rejoints. Et en fait on a de la chance parce que l'école maintenant aussi nous soutient, l'association des parents d'élèves aussi. Et en fait je voulais quand même vous poser une question, c'est qu'on veut aller un peu plus loin dans la démarche. Là on parle des smartphones, mais on est dans une école aussi où en fait tous les enfants ont un iPad dès la 6e. Il y a une réflexion qui est menée au sein de l'école, mais on a été les voir, on leur a demandé concrètement, est-ce qu'on pourrait

0: L'éducation nationale les empêchait de le faire. Je ne sais pas si c'est
1: fait,
0: vrai.
1: Il y a deux choses. Il y a les comptes élèves et puis l'accès des parents. Donc il faut dissocier les deux.
0: C'est l'obligation sur les parents, mais pas sur les élèves.
1: En fait, les enseignants doivent rentrer le cahier de texte numérique. Ça ne veut pas dire que c'est le seul support, mais c'est qu'il doit y avoir cette trace-là. Mais ensuite, les élèves n'ont pas l'obligation de le consulter, et au contraire.
0: Donc c'est pas vrai, en fait, quand on dit ça. Okay. C'est tout ce que je veux.
2: C'est une déformation de la réglementation.
1: Okay. Merci beaucoup. Si je peux juste continuer. Le problème du numérique à l'école, c'est qu'aussi on vient justifier des investissements financiers qui sont énormes. Et nous, on a été confrontés à ça dans les établissements, enfin dans mon précédent établissement, qui avait investi justement dans les tablettes pour chaque élève à partir de la cinquième. On se rend compte qu'on a fait une erreur. Souvent, les parents d'élèves sont contre, en fait, parce que ça vient créer un foutoir dans les familles très très compliqué, aussi pour la question du contrôle parental sur les outils donnés par l'école auxquels les parents n'ont pas accès. Et c'est très compliqué de revenir en arrière sur l'équipement parce que la logique financière est là. Et donc on se retrouve dans une situation absurde où en fait les choix pédagogiques passent derrière cet investissement financier.
3: Merci beaucoup. Pour les questions, je suis vraiment navrée, mais on ne va pas pouvoir prolonger. Par contre, on arrive à une pause. Donc si vous souhaitez continuer à échanger avec nos intervenants. Et juste peut-être un tout dernier mot de la part de Diego sur le off-February, mais alors 10 secondes.
4: C'est juste vous mettre tous à contribution si vous le souhaitez, parce qu'on a dit qu'il faut du collectif. On a un stand en bas, on a des flyers, on a des façons aussi de convaincre des espaces partenaires. On peut vous raconter tout ça plus en détail en bas. Et sinon, allez sur notre site off-february.fr. Merci beaucoup.
3: Merci.

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1: Bonjour, vous êtes sur la radio Cause commune sur la bande FM 93.1 ou bien sur le site web cause-commune.fm. C'est la troisième émission, deuxième table ronde des Assises de l'attention. Nous étions allés faire cette captation des débats à la Bellevilloise, à Paris, dans le 20e, le 24 janvier 2026. Cette deuxième table ronde est spécialement intéressante. Elle aborde les questions politiques essentielles liées au numérique. Vous y entendrez plusieurs acteurs, mais en gros, les questions, les points de vue assez divers sont posés. Peut-on réguler et imaginer des villes sobres ? Faut-il profiter des élections municipales pour demander à chacun, chacune, des positions plus tranchées et plus conformes aux horreurs que toutes, tous s'accordent à décrire quant au numérique et son incidence sur nos vies, les ressources planétaires et le vivant au global ? Ou bien, tant que la métropolisation se poursuivra avec une bétonisation gigantesque et des schémas écocidaires, ne serions-nous pas de toute façon contraints et contraintes à toujours plus de fétichisme marchand, à être des agents involontaires du capitalisme et des rendements des industries numériques ? Les questions, ces questions et d'autres sont posées, donc je vous laisse avec les trois personnes présentes dans cette table ronde animée par Hervé Kempf. A plus tard.

0: Alors, on va reprendre pour cette seconde table ronde. Au-delà des impacts sanitaires et éducatifs dont nous venons de parler, les écrans posent des problèmes matériels très concrets en termes de ressources en énergie, de modification de l'espace public. Et là aussi, les collectivités ont un rôle fondamental à jouer. Sommes-nous condamnés à voir nos villes transformées en smart cities, confiées aux géants de la tech? Pour en discuter, j'ai le plaisir d'inviter Célia Isoard, Guillaume Faburel et Jean Henkens. Et qui de mieux pour modérer cette table ronde que l'ancien rédacteur en chef et actuel directeur de la publication de Reporters, Hervé Kempf, auteur notamment du livre « Comment les riches ravagent la planète » publié au Seuil, que j'invite à nous rejoindre.
1: Merci, bonjour à toutes et à tous. D'abord, je plaide coupable de défaut d'attention puisque j'ai été à l'Académie du climat. Les mécanismes bizarres et sans doute l'afflux d'informations et de contradictions de tous les ordinateurs et téléphones m'a fait penser que ça se passait à l'Académie du climat, les quatrièmes assises de l'attention. Où dans la même journée se déroule un colloque par l'Institut Momentum autour d'Ivan Illich. Je n'ai pas besoin de vous expliquer à quel point les deux événements sont en résonance, mais me voilà bien là. Téléphone fermé que nous n'oublierons pas éventuellement de rallumer à la sortie, ou d'ailleurs pas du tout, en allant lire des livres silencieusement ou en les lisant, on verra. Alors merci donc d'être là, je représente Jean Henkens, que je prononce bien, parce que c'est un Hollandais viré breton, m'a-t-il dit. Vous êtes urbaniste et vous avez écrit « Les villes face aux géants de la tech » aux rues de l'Échiquier, que vous trouverez comme tous les autres ouvrages au fond de la salle. Guillaume Faburel, vous êtes géographe et vous enseignez à l'université de Lyon 2. Vous avez écrit notamment « Les métropoles barbares aux passagers clandestins » et on a la joie de vous lire assez régulièrement dans Reporters. Et Célia Isoard, que je tutoie parce qu'on se connaît de plus longue date que mes nouveaux amis Guillaume et Jean. Tu es journaliste, tu es autrice, tu es aussi traductrice, je le signale, parce que tu as notamment fait une traduction de 1984 de George Orwell chez Agone. Je n'ai pas besoin de souligner à quel point 1984 reste un ouvrage absolument d'actualité. Et la traduction qu'a fait Célia est vraiment remarquable. Et puis tu as écrit aussi La ruée minière au 21e siècle, un livre fondamental au Seuil, que je ne détaille pas. Mais juste pour une mauvaise nouvelle, Célia, au forum de Davos qui a lieu en ce moment, ils devraient venir ici peut-être plus tôt, mais ils sont là-bas et le patron de Nvidia, le géant de la puce, dit il va nous falloir, et c'est une bonne nouvelle, investir des milliers de milliards de dollars dans les infrastructures numériques. Donc ici, nous sommes aussi là pour... nous sommes face à un déchaînement capitalistique, productiviste, extractiviste et destructeur qui est absolument d'une ampleur historique rarement vue. Donc notre présence et nos réflexions ici sont vraiment fondamentales dans des actes de résistance. Je ne vais pas beaucoup plus parler, on a convenu Jean, vous démarrez, on fait vraiment 10 minutes maximum, de façon à ce qu'après nos amis discuteront entre eux pendant un quart d'heure, enfin j'espère, peut-être qu'ils n'auront rien à se dire, dans ce cas-là on verra ce qui se passe, et après on aura le temps de 25 minutes d'interaction avec vous. Voilà. Jean, la ville, les écrans, l'attention, so what?
2: Merci beaucoup, Hervé. Oui, pour continuer ton propos, il faut d'abord dire qu'un écran, c'est pas simplement un outil, un appareil qui détourne l'attention, c'est une fenêtre sur un autre monde qui est numérique et qui a des caractéristiques très différentes du monde réel. Dans le monde virtuel, il n'y a pas de limite. C'est le premier qui prend tout, c'est la loi de la Silicon Valley. Et en quelques années, Meta a pu prendre 4 milliards d'adhérents, TikTok en un temps encore plus court, 2 milliards. Donc, c'est nos limites. Ces géants du net ont pour projet d'imposer ou de faire advenir un nouveau modèle de civilisationnel ou de culture qui est sensiblement différent du nôtre. et ils cherchent, en ce qui concerne les villes, moi c'est mon sujet d'observation parce que je suis urbaniste, ce sont les villes. J'ai pu observer depuis maintenant une dizaine d'années, où j'avais publié la première version du livre qui est sur la table là-bas, que c'était une intrusion systématique des géants du net dans toutes les fonctions urbaines. Ça a commencé par la mobilité avec Uber. Après ça, on a eu le logement avec Airbnb, où une partie des logements qui étaient destinés aux résidents sont devenus des résidences de tourisme. Ça a continué avec le commerce, avec Amazon, et puis la restauration avec Deliveroo, la navigation en ville avec Waze. Enfin, on peut lister toutes les fonctions d'une ville, et évidemment les fonctions politiques avec des pétitions en ligne. Un exemple, quand la ville de Londres a souhaité contraindre Uber, Uber en une nuit a pu rassembler une pétition de 100 000 personnes qui ont essayé de s'opposer à la décision de la municipalité de Londres. Donc maintenant, le fait nouveau, c'est que la collusion, quand j'ai écrit ce livre, les géants du net étaient encore un bloc un peu isolé, et ils étaient parfois en délicatesse avec les pouvoirs politiques. Aujourd'hui, l'élément nouveau depuis 2 ans, c'est la collusion entre ces géants du net et les grands empires politiques, qu'ils soient américains, enfin, états-uniens, chinois ou russes. De différentes manières, ces empires utilisent les réseaux numériques pour coloniser les esprits et imposer leur vue sur la société. Cette colonisation, en plus des espaces urbains par les géants du net, se traduit parfois par une paupérisation de ces espaces. Par exemple, un certain nombre dans les villes moyennes, un certain nombre de commerces de proximité appauvris sont transformés en dark stores, c'est-à-dire en entrepôts pour les livraisons à domicile par les sociétés de commerce en ligne. On a vu aussi, dans certaines villes, les trottoirs, l'espace public, colonisés par des trottinettes qui étaient tassées en tas. Alors la ville de Paris a remis ça en ordre. Donc voilà à peu près la description du paysage. Bon, maintenant, deuxième partie de mon propos, que peuvent faire les villes? Alors le premier outil, à mon avis, c'est d'abord prendre conscience du phénomène. Ça, il faut reconnaître qu'un certain nombre de villes ont pris conscience du débat qui s'enfrontait avant peut-être les États. Je pense que des villes comme Lyon ou Angers ou d'autres ont eu très tôt des politiques de résistance vis-à-vis. Par exemple, Lyon a discuté est-ce qu'il y avait un logiciel de navigation de ses transports maison qui s'appelait OptiMode. C'est vu concurrencé par Waze, il y a eu une discussion entre Waze et la municipalité de Lyon. On sait que la ville de Londres a interdit à un moment donné Uber, que la municipalité de Paris a restreint Airbnb. Enfin, il y a eu des bras de fer sur un certain nombre de domaines. Et qu'elle interdit également les trottinettes en ligne, en free-floating sur les trottoirs. Le deuxième élément, c'est quand même la reconquête, enfin l'aménagement de l'espace public. Parce que dans cette confrontation des espaces, il y a vraiment deux mondes. Il y a l'espace public réel que vous fréquentez et pour lequel les villes européennes sont assez bien douées, dotées. Hein, parce qu'on a quand même, quand on se promène dans le monde, on voit que nous, on a une culture de l'espace public que n'ont pas forcément d'autres pays. Et de l'autre côté, vous avez l'espace virtuel, le métavers, qui essaye de reconstituer un double ou un clone de l'espace public, l'espace réel. Vous pouvez acheter sur le métavers, acheter des propriétés foncières et votre comment ça s'appelle le double de votre avatar peut aller acheter, se promener, faire des affaires, faire des choses qu'il n'a pas le droit de faire dans l'espace réel, et même se lâcher un peu. Donc vous voyez, on est vraiment une confrontation de ces deux mondes, et là, l'espace public réel a quand même un avantage, c'est que le virtuel est une sensualité pauvre. C'est-à-dire qu'il est uniquement sur le visuel et l'auditif, alors que l'espace réel, lui, il a en plus l'odorat, le toucher, et en plus, il peut s'inscrire dans un récit, alors que l'espace virtuel, chaque buzz chasse l'autre. Donc l'espace virtuel, c'est un espace atemporel, alors que l'espace réel, lui, et notamment dans les villes, et notamment dans les villes européennes qui ont parfois plus de 2000 ans d'existence, on peut vraiment raconter quelque chose que ne peut pas raconter l'espace virtuel. Un deuxième élément, bien évidemment, c'est tout ce qui est autour de l'école. Alors l'école, vous en avez déjà largement parlé dans les réunions précédentes, mais il y a quand même des politiques d'aménagement urbain qui prennent en compte l'espace réel. Je pense notamment à l'opération Oasis qui s'est faite à Paris et maintenant imitée dans d'autres villes françaises, qui consiste eh bien à proposer un espace de jeu réel, qui est d'ailleurs ouvert au public, à d'autres publics que l'école dans le week-end, et donc avoir une offre qui est alternative à l'espace virtuel qui lui est très pauvre. À terme, ce qui va se passer, alors il y a d'autres approches, notamment dans les pays scandinaves, c'est de développer dans l'école ou autour de l'école une culture du faire. C'est-à-dire qu'aujourd'hui, on se rend compte que finalement la principale zone de résistance à l'intelligence artificielle, ça va être des intelligences manuelles, des intelligences sensuelles, des intelligences sociales, qui sont que là, qu'une ville a la possibilité de développer par différentes procédés, des ateliers de création, tout ça c'est du périscolaire, mais les Scandinaves sont très très attentifs à ce genre de méthode. Par exemple, dans les cantines scolaires, on apprend aux enfants à cuisiner bio, ou des choses comme ça, c'est eux qui font la cuisine, vous voyez, c'est vraiment une culture du manuel, alors que finalement l'être humain idéal pour les géants du net, c'est le cyberconsommateur qui est affalé dans son canapé, qui passe 4 heures par jour sur les écrans et qui passe son temps à faire chauffer sa carte de crédit virtuelle et à commander, à consommer. C'est ça l'être humain qui est pour... Enfin, il y a 5% des êtres humains sont des super génies qui font les logiciels ou qui fabriquent le système, et 95% des autres ont des petits boulots et consomment pour enrichir les premiers. Dans cette bras de fer entre l'espace réel et l'espace virtuel, il faut bien anticiper ce qui va se passer avec l'intelligence artificielle, qui va être une carte de plus, si vous voulez, dans le jeu des géants du net. Bon, merci.
1: Merci beaucoup, Jean. Guillaume Favurel, c'est la ville, mais la ville avec des phénomènes nouveaux, enfin relativement nouveaux, qui est la métropolisation. Guillaume.
3: Ok. Merci pour l'invitation. Nouveau, pas tant que ça. Hein. La ville existe depuis des millénaires et la métropole n'est qu'un stade avancé néolibéral du capitalisme triomphant. Donc, moi, je vais un peu me démarquer. Je suis pas un spécialiste, hein, je vous le dis franchement, de la numérisation du monde. Par contre, je travaille pas mal sur la métropolisation. Et du coup, je me suis prêté au jeu de savoir quel était le lien qu'il pouvait y avoir entre les deux. Bon, et qu'est-ce qu'on pouvait faire avec cette chose-là? Alors effectivement, j'entends bien des propos tels que ceux de Jean ou de quelques autres, hein, qui visent à dire qu'il y a des municipalités qui s'activent, il y a des villes qui font des choses. Je livre la conclusion tout de suite, hein, après on pourra en discuter si vous le souhaitez, mais c'est a priori totalement insignifiant. Pourquoi? Bah parce qu'en fait, l'écosystème premier de la numérisation du monde, ça s'appelle la ville. Voilà. Alors, je vais m'employer à vous donner 2-3 arguments, puis après on pourra en discuter, et une conclusion qui est de dire qu'est-ce qu'on pourrait faire un peu différent, ou en tout cas, comment envisager... Donc ça tient en une idée, 3 déclinaisons, une conclusion, emballer, c'est peser, et les 10 minutes sont pliées. Bon, alors, du coup, l'idée est de dire que les villes, les grandes... Alors je parle bien des grandes villes. La métropolisation, c'est un fait des 50 dernières années qui a converti des grandes villes à un temps métropolitain, la ville de Paris, enfin en tout cas l'agglomération parisienne en fait partie, et vous en avez, on a parlé de Lyon, qui visiblement rivalise, ou en tout cas veut museler Waze, okay. On a là un temps métropolitain de l'humanité qui est assez remarqué, avec un taux d'urbanisation qui est totalement exponentiel, et effectivement derrière un entraînement qui est celui... des modes de vie ou des formes de vie. Je vais y venir à un moment donné. Mais le temps métropolitain, il est singulier de quelque chose, et la numérisation, du coup, n'est pas éloignée de cette réalité. Le temps métropolitain, c'est en fait l'écosystème premier de la technique numérique. Et c'est par le numérique que la ville se transforme en métropole. Pour au moins 3 raisons. La première, c'est que de tout temps, anthropologiquement, une ville, et une grande ville en particulier, c'est un lieu où on vient s'exposer. C'est un lieu où on vient grandir. C'est un lieu où on vient se réaliser. Les exodes ruraux ont été forcés pour, par la ville, s'accomplir. et de la ville lumière dans laquelle on est, donc de la lumière et la transparence, de l'exposition au numérique, il n'y a qu'un pas. S'exposer, c'est aussi, à un moment donné, eh ben, pouvoir scroller, pouvoir se représenter, pouvoir donner l'image de soi. Et je suis désolé, pour moi, il y a un petit argument de l'exposition à la numérisation, des appendices techniques que nous avons dans la poche à la réalité urbaine de se construire et de se réaliser, il n'y a qu'un pas. La ville lumière a besoin du numérique pour briller de mille feux. Premier argument. Deuxième argument, la ville, la grandeur urbaine, la métropolisation, c'est quand même le fétiche de la marchandise. C'est l'ère du capitalisme triomphant et généralisé. Auquel cas, le numérique va aider, va fluidifier. Le numérique, par les enseignes publicitaires, par tous les affichages, par toutes les sollicitations que nous avons dans notre poche à longueur de journée, que ce soit le smart ou ce que vous voulez, hein, ou même en pénétrant la domesticité, les petites séries Netflix que l'on peut regarder, en fait, le numérique va évoluer, mais comme un poisson dans l'eau, dans cette réalité-là, et va œuvrer à la marchandisation généralisée, et donc remettre un jeton, mais déterminant, dans une ville qui est en voie de métropolisation et qui est en fait un fait d'urbanisation généralisée. Donc après s'exposer, il y a l'idée, ah oui, l'argument est peut-être plus fondamentalement là, que il va falloir néanmoins, par la marchandise, celle que dorénavant on colporte avec nous à longueur de journée, il va falloir s'évader. La ville a besoin du numérique pour construire des imaginaires d'ailleurs, pour se construire un au-delà. Parce que tous confinés dans les appartements les uns superposés, croyez-moi bien qu'on a besoin de s'évader à un moment donné. Donc la ville, comme masse humaine, a besoin du numérique et de la marchandise pour bâtir un imaginaire de transcendance et de dépassement. L'ailleurs, c'est la métropolisation et tout le numérique que l'on a à longueur de journée avec nous. La marchandise joue un rôle déterminant. Troisième élément, la question de la matière. Oui, parce que pour le moment, je suis à, on va dire, un anthropos. La question première était de s'exposer, d'accord ? Le genre métropolitain. Le deuxième argument était celui du fétiche de la marchandise, de la survaleur, le capitalisme triomphant. Le troisième argument, il est celui de la matière. Le numérique a besoin de matière. Je pense qu'on ne me dissuadera pas de cette idée-là. Il y a un peu besoin de matière et de minerai pour faire toutes ces choses-là. Pour produire du flux, pour garantir les rendements, il faut s'adresser à des lieux où les masses sont réunies. Il faut absolument que les flux convergent à des endroits où ils puissent avoir le rendement attendu. Il n'y a que dans les villes où le productivisme et l'extractivisme trouvent son rendement, sa rente. Et le numérique joue un rôle déterminant. Et là, le troisième argument, il est simple. Il est purement matériel. Plus on est stocké, excusez-moi, c'est le terme, je le revendique, parqué au même endroit, et plus le numérique fait son bénéfice. Tout simplement parce que le flux de matière et la question énergétique va trouver des retours sur investissement du fait même que nous soyons tous et toutes réunis au même endroit à être un peu téléguidés pour consommer à longueur de journée. Pour ces trois raisons-là qui signent la métropolisation, c'est-à-dire un, tout simplement s'exposer, deux, s'évader, trois, à un moment donné, il va bien falloir aussi se poser la question par la matière de notre propre finitude, la métropolisation est pour moi l'écosystème quasi naturel du numérique qui, comme par hasard, est une rupture anthropologique qui, globalement, s'inscrit dans la même temporalité, les 30 ou 40 dernières années. Alors du coup, je pense que je suis à peu près dans les temps. Oui, c'est ça. Je vais à la conclusion. La conclusion, elle est globalement, on a un problème, c'est la masse, la nasse et la classe. La masse des humains réunis, la nasse que ça représente, et les classes, je suis désolé, un peu bourgeoises, qui, depuis les villes, prescrivent les comportements. Le numérique, en tant qu'outil de consommation, est un outil de classe. Je referme la parenthèse. Deux, que faire par rapport à ça? Les villes ont-elles les moyens de lutter? Pour moi, c'est au mieux insignifiant, au pire totalement aggravant. Parce qu'en continuant à croire qu'on pourrait réguler cette chose-là, depuis ces habités métropolitains qui, par la nasse et la masse, nous convertissent et anthropologiquement nous mettent sur la pente du genre numérique métropolitain, on met de côté d'autres alternatives qui sont habitées ailleurs et différemment. Du coup, dernier élément de cette conclusion, c'est que de toute façon, alors habiter ailleurs et différemment, c'est évident du côté des petites communautés, à un moment donné, il va falloir rétrécir nos vies, il va falloir réduire de telle manière à ce que le numérique ne trouve plus la rente de situation qu'il a créée et qu'il a colportée avec les masses urbaines. Du coup, alors là, il y a deux petits ou sous-conclusions. La première, un, c'est que énergétiquement, de toute façon, on est en train de franchir l'ensemble des pics de production, d'un point de vue minerai, d'un point de vue matériel, d'un point de vue énergétique. Donc, de toute façon, si la ville de Bordeaux ne fait pas grand-chose, de mon point de vue, la matière va se rappeler à son bon souvenir. Voilà. Ça va nécessairement descendre à un moment donné. On n'aura plus les moyens du suréquipement et de la surstimulation que les villes, auxquelles les villes nous convertissent. Mais le tout dernier élément, et c'est la sous-sous-conclusion, le dernier temps, c'est que, en fait, et je reviens à l'attention, la métropolisation nous a, par cet empant numérique, par ce creuset, par cet antre que la ville peut représenter pour l'ère numérique, nous a complètement arraché, détaché. Le numérique, c'est la compensation à tout ce que l'on a dévasté du vivant. On ne peut pas, par le numérique, à un moment donné, se lier autrement avec les non-humains ou les plus qu'humains. C'est pour moi l'argument final, c'est que, ouais, la métropolisation, par le numérique, nous a arraché du vivant. Il faut en sortir pour débrancher et se retisser, retramer une sensibilité au vivant qui ne peut être, à mon avis, que la seule solution pour véritablement déconstruire la pente anthropologique que la ville a créée en nous. J'en ai terminé.
4: Merci Guillaume. J'entame une sous-transition avant de faire une sur-transition, mais dans les temps. Merci à ces deux interventions qui commencent déjà à dégager des idées et des questions. À propos de Bordeaux, dirigé par un maire écologiste, vous avez sans doute vu qu'avec une grande fierté, ils ont annoncé qu'ils développeraient sur 20 hectares un centre de données géant pour être en place sur l'intelligence artificielle. Merci les écologistes. Et par ailleurs, il y a une question qui est évoquée dans votre propos, pas possible de réguler, je pense qu'on va revenir un petit peu sur cette question après, mais Célia Isoard, et j'ai oublié de te dire que tu parles au nom d'un collectif avec l'association Point de Mire, et tu as la parole pour 10 minutes et nous expliquer ce qu'on peut faire si on peut un peu réguler.
5: Bonjour, un grand plaisir d'être là avec vous, quelle chance on a, et merci aux organisateurs, aux organisatrices. Donc, moi, je suis ici, en quelque sorte, en tant que porte-parole d'une initiative à laquelle a participé l'association Lève les yeux, ici présente. C'est une initiative, disons, de convergence pour donner une boîte à outils aux équipes qui préparent les municipales pour une décroissance numérique qu'on a appelée ici, puisque les temps sont à la préparation de la guerre, une désescalade numérique. Et donc, je vais vous présenter en 10 minutes ces propositions qui donc visent à être discutées au sein des équipes municipales, qui visent à circuler, surtout par votre biais, puisque nous n'avons pas vraiment de moyens de communication, de propagande à notre portée, mais nous les avons écrites, et si on considère que c'est un succès, peut-être on reprendra l'exercice pour d'autres élections. En tout cas, l'initiative, c'est que il y a beaucoup de constats aujourd'hui qui sont partagés sur les ravages du numérique dans nos sociétés. Beaucoup de gens d'origine, de classes très différentes pourraient dire exactement la même chose sur le smartphone qui est l'ennemi de tous les parents, dont on a parlé tout à l'heure. Mais maintenant, qu'est-ce qu'on fait et qu'est-ce qu'on peut construire comme programme un petit peu opératoire pour faire travailler notre imagination aussi, avant même de mettre en place un rapport de force, juste pour pouvoir se projeter dans l'idée que il faut à quoi ça ressemblerait dans les 3, 4, 5 années à venir si on avait les moyens de faire cette désescalade numérique, de dénumériser un tant soit peu la société, quels seraient les leviers plus ou moins faciles. Et donc, sans plus attendre, je vous lis un peu ce qu'on a fait. Alors, l'initiative, donc, elle est assez large. On y trouve l'association Point de Mire, on y trouve le collectif Changer de Cap, qui réunit beaucoup d'initiatives associatives, Télécop, qui fournit des services de téléphonie mobile, Résistance 5G, Alto Contrôle Numérique, qui lutte pour le droit à l'objection de conscience numérique pour chaque citoyen. Stop 5G, Technologos et Génération Lumière, la diaspora congolaise en France qui lutte contre la guerre liée à l'extraction de tantale d'autres métaux pour le numérique. Et donc, première proposition, sécuriser les services publics essentiels hors réseau. Finalement, un bon argument pour dénumériser, c'est de dire, en fait, la municipalité, donc là, je ne parle pas des grandes villes spécialement, hein, c'est une boîte à outils qui doit pouvoir être adaptée, réfléchie à toutes les échelles, à l'échelle de la toute petite commune rurale, à l'échelle de la grande ville. Il faut la décliner. Sécuriser les services publics hors réseau, ça veut dire, on a vu la péninsule ibérique l'année dernière privée de courant pendant 2 jours, on voit bien les cyberattaques sur les hôpitaux. En fait, les services municipaux doivent pouvoir garantir un minimum de continuité pour les choses essentielles, l'éducation, la distribution de nourriture pour les anciens, et donc faire en sorte que le fonctionnement des services municipaux repose le moins possible sur les data centers, sur la disponibilité d'Internet, sur la disponibilité des antennes relais et aussi en fait sur la disponibilité du réseau électrique dont la fourniture n'est pas du tout garantie. Et donc pour ça, alors je vous dis à chaque fois il y a une mesure et puis à l'intérieur il y a surtout des sous-mesures avec des exemples, donc cette idée peut être déclinée de différentes manières dans le plan de sauvegarde communal. Proposition numéro 2, assurer une gestion municipale dégafamisée, sobre et dégafamisée. Je pense que vous voyez l'enjeu. Et l'enjeu, finalement, il résonne aussi fortement avec l'actualité, avec le climat du moment, qui est, bon, évidemment, l'idée derrière, c'est que, en fait, les GAFAM sont la pointe avancée du capitalisme et la pointe avancée aujourd'hui de la destruction. Mais aussi que la situation géopolitique fait que, en fait, les municipalités ne peuvent plus se permettre d'adosser leur communication sur des entreprises telles que Meta, détenues par Zuckerberg, sur des entreprises détenues par Elon Musk. En fait, c'est pas du tout justifiable politiquement, parce que ça veut dire faire peser un risque très très important sur l'ensemble de la population. Parce qu'il y a des données personnelles, parce que donc il y a des enjeux directs sur la sécurité. Donc, à toutes les raisons que vous connaissez sur la critique de ces GAFAM, s'ajoutent aussi, comme dans la première proposition, des enjeux de sécurité. Donc, ça passerait par utiliser des canaux traditionnels, hein, plutôt pour la communication, remplacer évidemment les logiciels propriétaires par des logiciels libres. Chose comme ça qui pourrait permettre aussi de faire quelques économies, finalement. Troisième proposition, garantir un service public humain. Ça veut dire, par exemple, accéder à l'exigence de l'objection de conscience du numérique, c'est-à-dire que, dans tous les cas, il faut que les gens qui sont complètement rétifs, pour tout un tas de raisons d'ailleurs, à l'usage du smartphone, à l'usage d'Internet, puissent avoir accès aux services publics. Ça, c'est quelque chose que rappelle le défenseur des droits depuis des années, rapport après rapport. On rappelle que construire un service public sur l'usage du smartphone, la prise de photos, le QR code, ça veut dire automatiquement, mécaniquement, exclure une personne sur 10 de son usage. Il y a entre 10-13% de la population qui n'a pas de smartphone. Donc on ne peut pas tout à coup décider d'exclure une personne sur 10 des services essentiels. Ça n'est pas possible. Et garantir un service public humain, c'est aussi ne pas utiliser d'IA générative pour communiquer avec le public, limiter l'usage des plateformes, etc. Et donc on nomme à chaque fois dans ce programme des expérimentations qui ont été menées dans ce sens, comme là, à la ville de Villeurbanne, dans la ville de Villeurbanne. Quatrième proposition, favoriser les emplois, pas les IA. Donc, vous voyez, une mesure qui me paraît vraiment très importante et en fait assez opératoire, nécessaire, urgente, c'est que les municipalités créent tout de suite un service, un guichet de services informatiques. Où mon père, par exemple, peut arriver avec son smartphone, auquel il comprend absolument rien. Il y a des pubs qui lui apparaissent, des trucs pornographiques qui lui sautent à la figure. Comment désactiver tous ces machins ? Comment est-ce que cet appareil pourrait au moins être sans Google, donc dégoogliser le smartphone, comment éviter qu'il le jette dans 4 ans parce qu'il y aura un truc qui ne marchera plus. Enfin, donc salariés du personnel, des agents municipaux, selon là encore l'échelle des villes, pour rendre ce genre de service qui aussi écologiquement aurait un énorme intérêt pour lutter contre l'obsolescence. Cinquième proposition, assurer la sécurité sans vidéosurveillance. On parle des coûts de la vidéosurveillance et de leur efficacité, de son efficacité à peu près nulle pour les millions qui sont dépensés pour ces équipements. Il faut faire valoir ça. Sixième proposition, bannir les écrans publicitaires de l'espace public et des transports en commun. Je ne vais pas détailler. Septième proposition, à l'école, favoriser une éducation ouverte et créative, limiter à toute force, au niveau municipal, les investissements dans les tablettes, et puis aussi appliquer la loi, la loi Abeille existe et elle prescrit qu'on n'utilise pas le Wi-Fi de manière continuelle dans une école primaire en fait, et que le Wi-Fi soit coupé, sauf s'il y a des activités ponctuellement qui l'exigent. Voilà, c'est cette idée déclinée. Il y a aussi proscrire les dispositifs d'identification biométrique à la cantine, des choses comme ça. Numéro 8, lutter contre l'Airbnbisation de l'habitat qui ravage les villes, comme vous le savez. Là aussi, appliquer la loi. Tout ce que permet la loi, ça peut permettre des choses. Et si ça n'est pas suffisant, imiter les Basques qui ont trouvé des solutions pour lutter contre Airbnb. Je parle de moyens tout à fait pacifiques. Neuvième proposition, refuser l'installation de data center, on a dit de plus de 2000 m2, sur la commune. Donc ça, c'est pour le maire de Bordeaux. D'ailleurs, l'exemple qu'on a pris, c'est un data center, donc de 10 000 m2, je suppose, représente la consommation électrique d'une ville comme Bordeaux et ne procure qu'un seul emploi pour 10 000 m2. Et dixième proposition, c'est limiter les antennes relais et l'exposition électromagnétique. Et donc là, ça n'est pas facile, mais les municipalités ont quand même des leviers. Pour ne donner qu'un exemple, en fait, quelque chose de profondément scandaleux, c'est le fait que les bailleurs sociaux ont des contrats avec les entreprises de téléphonie mobile pour installer un quota d'antennes relais sur le toit des HLM. C'est-à-dire qu'ils ont contractualisé que sur le toit des gens les plus pauvres, il y aurait des antennes relais. Et la ville peut exiger au moins du bailleur social avant le déploiement d'antenne sur une toiture, de mener une information transparente, de donner une information transparente et une concertation, faire une concertation avec les habitants. En général, nous a-t-on dit, ça suffit à faire en sorte que le projet ne se fasse pas, parce qu'en fait, les gens ne sont pas du tout d'accord. Voilà pour toutes ces propositions donc, qui visent à ce que le numérique ne passe plus complètement sous les radars de la démocratie. Merci.
1: Que l'on retrouve dans une brochure, Célia, est-ce que tu en as amené quelques-uns que vous pourrez trouver peut-être au fond ?
5: Alors, là-bas, quelqu'un brandit la petite brochure, je pense qu'il n'y en aura pas du là-bas. Tout pour tout le monde. Donc, municipal 2026, 10 propositions pour une désescalade numérique. Et donc, évidemment, tout ça, vous pouvez le retrouver sur Internet, sur un site extrêmement sobre qui a été créé par nos amis partenaires du truc qui s'appelle desescaladenumérique.org. Et là, vous pouvez imprimer en PDF des petites brochures qui ne vous coûteront pas grand-chose.
1: Et pour donner aux candidats et aux candidates aux élections de mars prochain.
5: Vous pouvez les distribuer.
1: Merci beaucoup, Célia.

0: après cette pause musicale, on revient pour entendre les intervenants, la suite de la seconde table ronde des Assises de l'Attention, captée à Paris dans le 20e, le 24 janvier. Donc la table ronde sur le titre officiel était « Vers des villes sobres en écran ». Et donc autour de la table, Guillaume Faburel, Jean Huygens, Célia Izoard, et la table est modérée par Hervé Kempf. On poursuit les débats.
1: Tout ça est très riche. Avant qu'on discute, il y a peut-être entre vous, moi, je reviens sur deux idées. D'une part, la ville comme lieu de commerce, comme lieu d'échange historiquement, comme même endroit où le fétiche de la marchandise se sacralise. Je pensais à une chose, c'est que c'est pas seulement dans l'aspect de la métropolisation, c'est-à-dire qu'on voit de plus en plus dans le rural des épiceries automatiques dans lesquelles les gens peuvent commander. Et donc, il y a même l'exclusion du rapport commercial humain, y compris dans des villages perdus, mais enfin perdus ou plus loin des villes. Moi, une question quand même que je me posais, Guillaume, et je pense que Célia et Jean, vous aurez à rebondir là-dessus, est-ce que ça n'est pas possible de réguler ? C'est ce que j'ai cru comprendre de votre démarche, Guillaume.
2: Moi, je suis pas devin, hein, y a aucune prophétie, mais si on pouvait réguler, on serait pas dans cet état de dévastation orchestrée et généralisée. Il y a un moment donné, les pouvoirs publics n'ont pas, à quelques exceptions près, et encore, ça reste éminemment modeste. Moi, la perspective que je tentais de vous proposer, c'est qu'on est sur un temps géohistorique et anthropologique. N'attendons pas de telle ou telle municipalité qu'elle puisse finalement infléchir la tendance dans laquelle nous sommes embarqués. Et je le dis, c'est à la fois pour moi insignifiant dans le sens où ça reste microscopique, même le Pays Basque qui essaye de réguler pour justement que les locaux ne soient plus exclus par les résidences secondaires et l'airbnbisation, n'y parviennent pas. Parce qu'en fait, la propriété privée, on se heurte quand même, on se frotte à des réalités, que ce soit la propriété privée, que ce soit les institutions qui ont quand même un peu d'épaisseur historique dans notre monde. Donc moi je veux bien qu'une petite démocratie participative, qui me semble être, je vous le dis franchement, hein, une démocratie plutôt d'élevage, hein, soyons clairs, c'est-à-dire qu'on donne ou on demande avis, mais la consultation n'aboutit quasiment à rien. Moi, il me semble qu'on a fait le tour des recettes qui, institutionnelles, produisent peut-être beaucoup d'espoir, mais encore plus de frustration et beaucoup de déception.
1: Mais alors, qu'est-ce qu'on fait ?
2: Ah ben, tant qu'on n'a pas, selon moi, intégré l'idée qui est assez évidente, enfin j'espère que vous la partagez, qui est le lieu où on habite et la manière de se représenter le monde et de le désirer autrement, donc tant qu'on ne se pose pas la question de nos cadres habités, dans la manière dont ils ont façonné nos modes de vie et nos représentations du monde, eh ben on ne pourra pas avancer.
1: Oui, mais ça, c'est le pouvoir institutionnel, le pouvoir politique et le pouvoir économique. Donc là, j'aimerais bien avoir les réactions de Célia ou de Jean par rapport à la proposition de Guillaume.
3: Fabien. Moi, je m'inscris en faux par rapport à la proposition de Guillaume, parce que il a expliqué que les métropoles, le développement du commerce était lié au numérique, mais en fait la métropolisation a précédé très largement la numérisation, ça a été une couche supplémentaire, mais on peut pas dire que les deux mouvements sont forcément synonymes. L'idée que des métropoles, ou en tout cas des villes moyennes, des métropoles taille moyenne, à faible usage de numérique puisse exister ne me paraît pas impossible, personnellement. Je pense que, d'ailleurs, vous avez listé un certain nombre des leviers, il y en a beaucoup d'autres, je n'ai pas tout eu le temps de parler de l'espace public, mais l'espace public, c'est 50 objets, quand vous regardez sur un espace public un peu qualifié, il peut y avoir jusqu'à une soixantaine d'objets urbains qui vont des toilettes publiques aux boutiques à livres. Voilà, par exemple, la boutique à livres, c'est un petit, évidemment, c'est pas ça qui va changer le monde, mais quand vous mettez des boîtes à livres dans un espace public, vous encouragez la lecture, donc d'une certaine manière, vous prenez du temps, vous allez manger du temps sur les 4 heures d'écran que la moyenne des adolescents pratique, si vous voulez. Et des initiatives comme ça, je ne vais pas en faire la liste, mais il y en a beaucoup d'autres, puisqu'il y a une soixantaine de leviers, rien que sur l'espace public, qui permet d'agir.
1: Célia Izoard.
4: Moi, je pense au contraire que, en fait, il y a un véritable boulevard pour faire des choses au niveau municipal sur cette question. Je pense qu'on en est, au moment où on parle, on en est au balbutiement de la politisation de la question de la technologie. et que pour une grande partie de la classe politique, des gens qui vont dans les municipalités, c'est pas forcément la classe politique, hein, ça peut être des gens très ordinaires, en fait, la question de la technologie, la question du numérique, n'est pas vraiment un problème politique ou est juste en train de le devenir. Et il y a un apprentissage et une culture qui doit se constituer et à laquelle on participe, qui consiste à dire, en fait, ces objets n'ont absolument rien de neutre. Leur déploiement, leur conception, leur déploiement n'a absolument rien de neutre. Ça correspond à ça correspond à des présupposés politiques. Ça correspond aussi concrètement à des violences. Moi, j'ai tendance à dire, en résumé, qu'en fait, l'infrastructure numérique, elle est construite sur une succession de crimes. Ce sont des crimes qui relèvent de la violence de classe, de la violence néocoloniale, de la violence écocidaire, et que nous devons politiser cette question parce que nous devons révéler ces crimes aussi indépendamment du confort ou de l'inconfort que procurent les technologies du numérique pour les citadins. Mettre en avant ces questions, tout reste à faire. Les gens sont en train de découvrir en fait la catastrophe que représente l'industrie du numérique pour les ressources, pour l'approvisionnement en eau, et aussi pour les émissions de gaz à effet de serre, et les municipalités par exemple, ne serait-ce que pour prendre position sur le respect de l'accord de Paris, sont obligés de se positionner sur ça, sur le déploiement des antennes relais, sur le déploiement des data centers. C'est même à l'intérieur d'un cadre légal, ça paraît nécessaire et totalement justifié.
1: Guillaume Faburel.
2: Après les accords de Paris, c'est nul et non avenu, on ne va pas non plus tourner autour du pot. C'est des institutions qui se sont gargarisées, on sait délibérément que la pente est engagée, et ce n'est pas des accords ou une négociation internationale qui changera quoi que ce soit. Enfin, on ne va pas non plus se voiler la face pendant des heures. Enfin, je referme la parenthèse. Dans ce que je disais, il ne s'agit pas d'un nihilisme crasse. On a tous besoin d'y croire à un moment donné, on est humain, on a un petit cœur qui bat, donc la question de l'engagement est posée. Je remets juste en cause l'idée que notre engagement dans les institutions puisse être la solution. Mais par contre, si jamais le numérique appelle à un petit débranchement, c'est une hypothèse de travail, peut-être que habiter ailleurs et différemment serait un facteur de débranchement un peu plus évident qu'une démocratie dans une métropole très institutionnalisée. Parce que Bordeaux produit des choses très intéressantes et dans le même temps, c'est l'injonction paradoxale. Accorde un permis sur un data center. Plus vous êtes gros, plus vous êtes dans la nasse, plus vous êtes dans la nasse de l'injonction paradoxale. La question pour moi, c'est en tant qu'individu,

0: et de gens qui, étant isolés, perdent de relations sociales, sont recours de plus en plus à l'automobile et vont aller sur les écrans. Donc, est-ce que vraiment l'opposition petite ville, petit lieu, et en taille, hein, évidemment, et grande ville, est absolument le seul facteur discriminant?
1: À mon avis, elle n'est pas du tout documentée. Il y a pas, la corrélation entre la taille de la ville et l'usage du numérique n'est pas documentée.
2: L'INSEE a produit les études.
1: Et ce qui a été documenté, on en avait discuté, c'est le fait que dans certains milieux ruraux, il y a moins de possession de smartphones que dans les milieux urbains pour des raisons de revenus, mais ce n'est pas pour la raison de choix d'habitat, si vous voulez. Donc, c'est un fait.
0: Guillaume, un mot, peut-être Célia, et après on discutera avec la salle si vous en êtes d'accord.
2: Non, mais ça va être court. Ce que vous considérez comme différent, un pavillonnaire du périurbain ou une ville moyenne, l'urbanisation généralisée a fait qu'on peut être très urbain sans vivre dans les cœurs métropolitains. Voilà, ça s'appelle une prescription comportementale. La ville est le fleuron, on doit tous à un moment donné y passer, et lorsqu'on n'y passe pas, on doit avoir des modes de vie que la ville a prescrits. C'est en ça qu'on a un petit souci qui remonte à quelques millénaires, et c'est en ça que le numérique est bien abrité, bien lové dans ce concombre métropolitain. C'est pour ça aussi que, du coup, il ne s'agirait pas de déménager pour réclamer sa 5G, avoir sa piscine chauffée et arriver en SUV. On est d'accord. Il y a bien un mode de vie qui va devoir changer. Mais comme l'énergie va être amenée à manquer, comme le vivant est en train de passer par trépas, que Paris est annoncé à 50 degrés, que Strasbourg à 53 degrés en 2070, il y a 2-3 gouttes de sueur qu'on va tous avoir. Il y a un moment donné, la question de vivre ailleurs différemment va se poser. Et là, il sera toujours temps, vu que le minerai aura quand même fondu comme neige au soleil, peut-être de se reposer la question du low-tech et du numérique qu'on a embarqué. Je fais plus confiance à l'écologie qui est en train de se dégrader, c'est totalement cynique, hein, que dans des institutions qui se gargarisent de dire avancer, alors qu'elles ne sont que des agents involontaires du capital.
0: C'est clair, Guillaume. On pourrait titrer cette séquence « La catastrophe contre la politique ». Je précise que vous vivez tous les trois dans des lieux, je dirais pas reculés, ça c'est un point de vue de Parisien, mais enfin, dans un petit village en Bretagne, Guillaume et Célia, dans un petit village en...
3: Dans un hameau dans le Tarn.
0: Voilà.
3: Dans une commune qui compte 80 habitants.
0: Et Jean dans un village près de Saint-Nazaire. Vas-y Célia, à toi.
3: Alors, vous mettez beaucoup en avant le mode de vie et, par exemple, dans ce petit hameau, dans cet univers-là, aussi, on voit à quel point, et on le sait tous et toutes, là, les usages du numérique sont complètement contraints. Moi, je suis venue habiter justement à cet endroit-là pour participer à une lutte des éleveurs et des éleveuses qui refusaient la numérisation de leur travail agricole. Ça commence comme ça. Les gens qui habitent là font des études, faisant des études, ils sont directement confrontés aux IA, ils sont directement confrontés à Parcoursup et à tout ce que c'est en train de devenir. Donc la question du mode de vie, elle est à mon sens totalement insuffisante. En revanche, au niveau municipal, ce qui est intéressant, c'est de pouvoir se saisir de ce qu'on peut attraper. Puisque c'est très difficile d'attraper ce que l'État met en place via les administrations agricoles, en fait. Mais c'est beaucoup plus facile, et a fortiori dans une petite commune, d'attraper le maire ou un membre de l'équipe municipale et d'aller discuter avec lui. Donc, vous opposez l'action, une action que je n'ai pas très bien cernée, mais en tout cas à l'action institutionnelle. Et en fait, à mon avis, ce qu'on peut constater, c'est qu'au contraire, l'action dans un cadre municipal, ça n'est pas forcément une action institutionnelle. En fait, quand on s'implique dans sa ville ou quand on s'implique dans son village, on n'est pas en train de faire des choses institutionnelles. On est en train de voir comment faire avancer des questions qui sont importantes. On est en train de politiser des questions qui, sinon, relèvent du malaise personnel, de la dépression, des problèmes familiaux, de la toxicomanie. Et on est en train de dire, non, en fait, c'est un problème de santé publique qu'on peut prendre en charge. C'est un problème de violence institutionnelle qu'on peut prendre en charge, etc. Donc, on transfère des questions. Et à mon avis, ça dépasse de très très loin ce que vous appelez un cadre institutionnel.
0: Merci. Alors Jean, un court mot parce que après.
1: Juste pour dire qu'aujourd'hui en France, c'est l'échelon local qui est la principale force de résistance des aspirations écologistes. Hein. La preuve, les dernières élections municipales, c'est là que s'invente.

0: des réponses à la colonisation du monde par les GAFAM. Pour l'instant, les États se sont plutôt couchés, alors que les collectivités locales ont beaucoup mieux résisté, à mon avis.
1: En tout cas, moi, je suis ravi qu'il y ait un vrai débat. Et là, on ne le clôt pas maintenant, parce que j'aurais quand même, et vous, sans doute, vous avez aussi envie. Alors, il y a un camarade qui a un micro quelque part. Est-ce que vous pouvez venir et passer Là, il est mobile. Voilà, et si on peut faire un homme, une femme dans les interventions, ça serait pas mal. Et on commence par monsieur et après madame, je ne sais pas où elle est. Allez-y.
2: Oui, bonjour. C'était surtout une question pour Célia Isoard. Par rapport à cette belle initiative des escalades numériques dans les villes, nous sommes habitants de Meaux. Nous allons constituer une liste contre quelqu'un que vous connaissez bien, qui est local à Meaux.
1: C'est qui ?
2: Jean-François Copé.
1: Ben voilà, merci.
2: Et cette démarche de... En fait, on doit se battre contre les smart cities. Donc moi, je chercherais bien un argumentaire. Alors, on peut le faire, mais peut-être qu'il existe dans votre réseau. Donc, j'aurais deux questions. Est-ce qu'il existe un argumentaire contre les smart cities? Peut-être faut s'appeler les smart citizens, peut-être. Hein, mais trouver quelque chose qui fasse front à ça. Comme si, effectivement, pour être smart, il fallait aller vers cette numérisation. Bon. Et deuxième question, c'est évidemment, quand on est en campagne, qu'est-ce qu'on utilise? Des réseaux sociaux, ce qui est ridicule, quoi. Mais en tout cas, il faut se faire voir, il faut se faire connaître, surtout par rapport à un ancien ministre. Et du coup, est-ce qu'il existe un autre moyen de communication, peut-être souverain, européen, français, dans lequel on peut utiliser des réseaux sociaux, mais dans lequel on ne donne pas toute l'information à des algorithmes et à des oligarques américains? Deux questions.
1: Célia. Et puis une autre question qui viendra, madame, là-bas.
3: Les campagnes municipales, c'est intéressant à observer parce que c'est aussi un moment où on voit ce qui fonctionne réellement au niveau de la communication. Et en fait, c'est pas pour rien que pendant ces campagnes, on trouve beaucoup de trucs dans sa boîte aux lettres et des meetings, en fait, des réunions publiques. C'est parce que ça marche vraiment. Et je pense que le fait, par exemple, qu'il existe des journaux indépendants avec des supports papier pour les campagnes municipales, c'est absolument indispensable, en fait. Moi, je vis dans une région donc près du Tarn-et-Garonne et du Tarn, et des régions qui sont complètement sous la mainmise d'une personnalité politique qui est propriétaire de la Dépêche du Midi et du groupe, de toute la presse papier quotidienne. Et en fait, ça procure une forme de pouvoir absolu, quoi, sur la communication. Donc, créer des journaux.
1: La lutte contre le numérique, c'est le papier. Une question de madame, je ne vois pas très bien, allez-y. Ouais, merci.
4: Oui, alors... vous avez des tas de bonnes intentions et des bons papiers à faire signer et tout ça, c'est extraordinaire. Mais concrètement, dans la bonne ville de Paris, quand on a affaire aux services sociaux, ce qui est mon cas parce que je suis complètement débranchée et je ne sais plus comment faire, en fait, on nous fait du chantage. On vous aide, mais si vous prenez une boîte mail. Et je dis non, je ne veux pas de boîte mail. Et à France Service, ou je ne sais pas où, on ne m'aide pas parce que je n'ai pas de boîte mail. C'est du chantage. Qui veut m'aider? Qui peut m'aider? Et d'autres gens, parce qu'il y a des gens aussi qui font la queue pendant 30 personnes pour avoir, parce qu'ils n'ont pas accès au numérique, et qui, été comme hiver, font la queue pendant 2 heures pour qu'on leur ferme la porte au nez. Ça se passe comme ça dans notre bonne ville de Paris. Je voulais juste dire un tout petit autre chose, mais j'ai un peu oublié. Ça reviendra.
1: Alors, Célia.
3: Sur cette question de l'objection de conscience au numérique, ici, il y a des personnes qui travaillent vraiment sur cette question, notamment du côté de Nantes, donc j'espère qu'ils en parleront. Le constat que moi je fais, en ayant discuté de ça avec la Ligue des droits de l'homme, par exemple, c'est que cette question de l'accès aux services essentiel sans numérique devrait faire l'objet de procédures en justice. En fait, il faudrait qu'il y ait un cabinet d'avocats, un collectif d'avocats qui attaque l'État sur la SNCF, la mise en place de ces services où on doit obligatoirement passer par le numérique, ça pourrait vraiment faire avancer les choses en fait.
4: Tout à fait d'accord, mais quel est l'avocat? Si vous en connaissez, venez me voir à la sortie. Et juste deuxième remarque, on emploie beaucoup aujourd'hui le sens de systémique, enfin le mot de systémique. Quelqu'un ce matin disait que c'était le système en tout entier, effectivement, je suis bien d'accord. Mais si du coup on est responsable, les gens ont aussi une responsabilité énorme. C'est-à-dire que l'IA, beaucoup de gens, la grande majorité des gens veulent y aller. Par rapport à il y a 20 ans, les gens étaient beaucoup plus au courant des problèmes de tout ça qu'aujourd'hui. Les jeunes ne le sont plus. Donc il faut aussi, ça vient aussi des gens, de la volonté des gens. Et si on systémise à tout craint, bon, faudrait que les personnes réagissent. Des fois, j'ai envie de pointer du doigt chaque personne. Moi.
1: Guillaume Faburel. Bah, je trouve ça me... Enfin, non, mais si vous voulez pas, sinon Jean, hein, ou et Jean d'ailleurs, ouais. Mais j'ai l'impression que c'était... Ça, voilà, ça...
5: Oui, bah, j'y réfléchissais. Hein? Alors, non, mais sérieusement, moi, je suis entièrement d'accord sur la dernière remarque. C'est-à-dire que questionner les gens, c'est pas simplement dire que la solution politique est à l'échelle individuelle. Il y a forcément une organisation collective, il y a forcément à socialiser le politique derrière cette chose-là. Mais par contre, je redis, mais je ne fais que me répéter, hein, veuillez m'en excuser, que... tout ça est quand même très dépendant des systèmes économiques et des types d'activités que nous avons, des environnements que nous peuplons. Voilà. De là où je suis, en cœur Bretagne, quand vous êtes dans le jardin, lorsque vous êtes chez les voisins, lorsque vous discutez avec l'agriculteur du coin, croyez-moi bien qu'à un moment donné, la question du numérique ou la question de l'ensemble des appendices techniques peut se poser, mais se pose très différemment. Voilà. Je reste persuadé que être, je caricature, depuis les métropoles, le nez sur l'écran, à longueur de journée, dans un bureau qui, tertiarisé, vous donne l'illusion de participer du changement du monde, eh ben, c'est une tromperie, c'est une duperie. Voilà. C'est quelque chose qui renvoie une activité qui n'est pas suffisamment, peut-être, tournée vers la subsistance, tournée vers la production directe de sa propre satisfaction. Et c'est là l'œuvre millénaire des villes. Elle s'est acheté une destinée avec des hectares fantômes, des esclaves énergétiques et des territoires servants. Ça s'appelle les campagnes. Il va falloir y retourner à un moment donné, et je crois qu'en y retournant, eh ben, peut-être, par d'autres socialisations, par d'autres manières et d'autres activités, on pourra se reposer peut-être la question de l'individu, la question des collectifs, la question des communautés, mais plus largement, la question de nos propres dépendances. Voilà. Choisir sa dépendance. Je pense que la question de l'autonomie, c'est bien de ça dont il s'agit, c'est s'autonomiser de ses appendices et de ses outils, et ben peut se faire, mais ailleurs, pas lorsqu'on est dans la nasse. Mais je ne fais que redire ce que j'ai dit tout à l'heure.
1: Madame là-bas, et je ne sais pas où est le micro. Ah bon, alors il y avait monsieur, puis madame qui sera là-bas. Allez-y, monsieur.
6: Oui, j'aurais voulu parler.
1: Et après, il y aura monsieur. Alors, monsieur, madame, monsieur.
6: Oui, j'aurais voulu parler parce que je représente ici quand même une métropole qui s'appelle Nantes. On a une expérience de... assez forte sur la résistance 5G. L'association qui d'ailleurs contresigne les propositions des escaliers numériques. On a fait des manifestations assez spectaculaires en mettant des calicots sur les monuments principaux qu'on a filmés. On a fait sur les ponts principaux et surtout on a internationalisé la chose. On voulait que ce soit connu aussi bien en France. Ça a eu un peu d'écho, mais surtout que les Américains, les Anglais, que tout le monde puisse le savoir ce qu'on avait fait. Donc on s'est tout de suite internationalisé. Qu'est-ce qu'on a obtenu? On a obtenu des choses. On est allé également, on a été soutenu par les zadistes de Notre-Dame-des-Landes et on a fait des conférences avec Fanny Lopez, etc. Et on a quand même obtenu des choses, c'est-à-dire que la ville de Nantes et la métropole en général voulaient numériser intégralement les administrations. Maintenant, il y a un choix entre, avec une présence humaine, tel et tel jour, deux ou trois jours, partout, et on peut ne pas être numérisé du tout. Donc ça, on l'a obtenu. On a obtenu également la mutualisation, alors c'est terrible, des antennes, mais vous avez compris, c'est qui trinque? Les HLM. Voilà. Et Nantes essaie de faire aussi attention à ça, parce qu'ils achètent les bailleurs privés à fond la caisse, et notamment Free. La commune essaie de limiter le nombre d'antennes, elle essaie d'en arrêter 12, mais il y a le tribunal administratif qui passe derrière et tout ça. Et de toute façon, comme vous le savez, la loi, pendant le Covid, ils ont réduit le temps. Donc, on a plus ça, et puis l'école également, hein, on a essayé de faire attention à ça. Les antennes, elles étaient déjà là, le Wi-Fi, il était déjà là, mais il y a quand même une prise de conscience sur Nantes Métropole, et pas qu'à Nantes, hein, d'ailleurs. Et puis on a demandé aussi, parce qu'il y a quand même des gens indisposés par les Andes, on a demandé à avoir un wagon entier de tram ou de train qui soit sans smartphone, sans... Voilà. Comme il y a des wagons sans fumeurs dans le temps.
1: Des wagons sans smartphone. Alors merci, excusez-moi, le temps court un peu, il y a encore deux personnes qui veulent parler.
6: Et je
1: voilà,
6: finis.
1: Concluez, merci.
6: Et je finis, le lien avec l'international, le lien avec tous ces manifestes, on lance un manifeste international pour un droit à la non-connexion, déconnexion, qu'il soit constitutionnel et universel. Donc on le lance, ou depuis deux jours, trois jours, on est déjà soutenu par des Américains, des Espagnols, des Italiens. Donc on l'internationalise.
1: Très bien, merci. Peut-être mettez-vous à la fin que les gens puissent vous retrouver et rediscuter avec vous de cette expérience. Madame, c'est à vous, mais je ne sais pas où est le micro. Ben, il doit être là en fait. Alors il est en train d'avancer. Merci beaucoup de la vélocité là-bas. Et après ça sera monsieur, soyez court, et après on fera un petit retour rapide pour conclure dans les temps et que l'attention... Voilà.
7: Oui, bonjour, merci. Je voulais vous faire part de quelques remarques et lancer un appel. Alors, je m'appelle Anne Viennet, à Fontenay-sous-Bois. Je suis actuellement, pour le moment, conseillère municipale déléguée à la santé, environnement et au bien-être. Et effectivement, on arrive à dans le cadre de ma délégation, on a réussi à mettre en place un certain nombre de garde-fous et à éviter, à ce jour, on en est à 9 implantations d'antennes relais. Notamment en faisant ce que Célia évoquait, d'exigence, de transparence, de concertation avec les habitants d'HLM qui ne sont pas des citoyens de seconde zone. Voilà, je voulais vous faire part d'une réflexion en vous écoutant, notamment Monsieur Faburel, parce que je me demande c'est où ailleurs, c'est quoi ce fantasme d'ailleurs, parce que si tout le monde part ailleurs, on va recréer des villes à la campagne, et moi je pense que si vous arrivez à vivre dans votre village de Bretagne et à continuer vos activités, c'est parce que vous faites du télétravail et que... c'est super, alors vous nous expliquerez. Mais c'est quoi ce fantasme d'ailleurs? Peut-être qu'il vaut mieux rester là où l'on est et puis justement organiser la ville autrement. Alors la ville, elle peut pas tout. Alors ça dépend de ce qu'on entend par ville. Hein, si c'est avec un grand V comme municipalité, la ville effectivement doit être facilitatrice de d'autres choses, de cette transition en fait. Effectivement, il faut qu'elle se limite dans ce glissement vers la Smart City. Là, effectivement, il y a une réelle vision politique à déployer. Mais la ville ne peut pas tout. C'est-à-dire que la ville, c'est un composite d'individus. Et là, on a une tension entre l'individuel et le collectif. Parce que je pense que pour la plupart d'entre nous, on est assez d'accord sur la question de la surexposition aux écrans et de l'impact sur l'environnement et sur nos vies. Sauf que il me semble, peut-être à part madame qui est là-bas, qui a pris la parole tout à l'heure, et à part moi, que vous avez tous, nous avons tous, hein, en tout cas, un smartphone dans la poche. Donc il va falloir à un moment réfléchir aussi à cette tension. Et je dis pas ça pour culpabiliser, mais quand les opérateurs de téléphonie mobile viennent nous voir pour multiplier les sites d'implantation, d'ailleurs, monsieur, la mutualisation, c'est pas une bonne chose parce que les opérateurs ne partagent pas les antennes, ils mettent tous leurs propres antennes sur le même toit, ce qui surexpose en fait les riverains, et en fait on sacrifie une part de la population pour l'usage général. Donc, il y a un moment donné où il faut aussi se dire que les opérateurs veulent multiplier leurs antennes parce qu'ils disent nos antennes, elles ont une capacité à un instant T qui est limitée, et comme tout le monde s'envoie des photos, des vidéos, regarde le match de foot sur le téléphone, etc., et voilà, il faut qu'on multiplie les antennes.
1: Alors ça, c'est une autre question, mais ouais, c'est très clair, et du coup, j'aimais bien votre première question qui est le cœur du débat.
7: Et après, avant de laisser le micro... Oui. Je m'arrête, mais pour dire que cette question, elle est très politique, c'est un sujet politique, et que puisque l'on parle des municipales, pour le moment, je n'ai pas fait de liste, mais si des Fontenaisiens de Fontenay-sous-Bois dans la salle partagent mes idées,
8: okay,
7: qu'ils n'hésitent
8: ben voilà,
7: pas à venir
8: que...
7: me voir.
8: Alors donc Nantes, vous vous retrouvez là, et Fontenay, vous vous retrouvez là, on est d'accord ? Guillaume et peut-être les autres, d'ailleurs, là, madame dit très clairement, toutes les villes à la campagne, les campagnes deviendront des villes.
5: Oui, oui, parce que j'ai la bêtise de vouloir absolument étendre les villes à la campagne, sans changer de mode de vie, c'est évident. Non, bien évidemment, l'idée de vivre, ça serait un peu différent. Et là, pour le coup, je n'ai pas la baguette magique. Par contre, ce que je sais, et c'est juste ce que je vous livre, c'est que on parle du numérique, on parle de notre dépendance à, on parle de notre aliénation à ces outils. Il va faire 50 degrés. Vous n'allez plus pouvoir y vivre. C'est tout. On a aujourd'hui 19% de la population mondiale qui vit dans des villes qui s'enfoncent sous le poids du béton. On a 3 jours d'autonomie alimentaire pour les 22 métropoles françaises, 6 heures d'autonomie énergétique. L'Espagne vient de l'expérimenter, Berlin vient de l'expérimenter. Ça veut donc dire que les cadres que vous chérissez, je ne dis pas que c'est le cas, autant pour moi, les cadres que vous habitez, sont tout simplement partis pour être invivables à moins de 80 ans. À vous de voir si vous voulez continuer à vous échigner, à construire le futur dans une nécropole annoncée.
8: Jean... voilà, les nécropoles barbares après les métropoles barbares. Voilà, on a le prochain titre du livre de Jean, de Guillaume Faburel, avant que tout s'écroule. Donc, Jean, j'aimerais bien avoir votre regard d'urbaniste par rapport à ce débat très vif, là. Et après, on n'oublie pas,
0: Guillaume,
8: monsieur, il y aura un retour et on finira.
0: Que les villes sont des lieux de servitude et que les campagnes seraient des lieux de liberté, il faut rappeler qu'au Moyen-Âge, c'était exactement l'inverse. Les serfs habitaient à la campagne et dans les villes, on disait « l'air de la ville rend libre », parce que les villes ont été des lieux d'opportunité, des lieux où se sont forgés, où les personnes, où l'éducation est arrivée. Donc les villes peuvent être des lieux de liberté. Hein ? Oui, mais il n'y a pas de fatalité. Dans ce que tu as dit, il y avait une espèce de causalité logique entre urbanisation et servitude. Je t'explique simplement que cette causalité n'existe pas, qu'il y a eu d'autres scénarios à d'autres époques de l'histoire. Donc on peut parfaitement réinventer une époque où les villes seront à nouveau des lieux de liberté et d'émancipation.
8: J'y crois beaucoup personnellement,
0: c'est pour ça d'ailleurs que j'ai passé ma vie à faire de l'urbanisme.
8: On a vraiment un vrai débat qu'on ne va pas conclure aujourd'hui, c'est assez passionnant, mais le temps et moi, je suis l'esclave du temps, et peut-être vous êtes-vous esclave de votre estomac qui va vous appeler à d'autres préoccupations. Il paraît que notre deuxième cerveau se trouve dans l'estomac, mais monsieur, vous avez la parole et après on fera un tour conclusif.
9: Bon, je ne vais pas revenir sur ce débat qui est très intéressant. Personnellement, je suis assez favorable à ce qu'a dit Guillaume, qu'on a déjà entendu dans le Pas-de-Calais. Donc, de ce côté-là, il n'y a pas de surprise. Je voudrais revenir sur ce que disait globalement Célia, parce que ça me paraît intéressant, tout ce qui a été dit globalement, mais je voudrais te titiller sur 2 points. Tu parles d'objection de conscience, moi je parle de droit à la déconnexion, comme l'a dit d'ailleurs le camarade de Nantes. Donc de ce côté-là, c'est totalement différent, c'est-à-dire droit la déconnexion et non-connexion. Et deuxième remarque, c'est par rapport à ce que tu dis sur le balbutiement de la politisation de la technologie. Je pense qu'on en est loin quand on voit les élus qui sont technophiles et technolâtres. Et je pense qu'à ce niveau-là, c'est tout de même un drame. Et c'est pour ça qu'il faut revenir sur du local et certainement pas sur de la métropole.
8: Merci beaucoup de votre concision. Célia, je crois que tu vas répondre, mais ça sera aussi une réponse conclusive. Et puis après, Jean et Guillaume, ça vous va ? Vas-y, Célia.
3: Alors, j'ai parlé d'objection de conscience au numérique, mais en fait, c'est ma formule et je l'ai transformée, la formule de l'association Halte au contrôle numérique, qui est objecteur, objectrice du numérique. Donc, en fait, je voulais parler de ça, de l'objection au numérique et du droit à la déconnexion, qui, évidemment, dans mon esprit, finalement, rejoint l'objection de conscience, parce qu'on a beaucoup trop souvent tendance... du point de vue, là pour le coup, des administrations, des pouvoirs publics, à dire oui, alors il y a des gens, ils sont analphabètes, ils sont très pauvres, ils comprennent rien, ils sont très vieux, et il faut réparer la fracture du numérique. Et donc là, l'idée que vous portez aussi, c'est celle de politiser le non-usage du numérique, de lui donner de la valeur. D'où... Voilà. Sur le reste, ma foi, il paraît bien difficile de conclure, mais ce débat sur, effectivement, sur les villes, les campagnes, il est intéressant. Moi, j'ai envie de prendre un contre-pied total et de dire, je vis dans un lieu qui est fourmi de petites cités. C'est plein de petites cités médiévales. En fait, ce sont des villes. Ce sont des villes de 500 habitants. Ce sont des villes parfois de 200 habitants. Et s'il fait bon vivre là, c'est précisément parce qu'il y a l'esprit de l'urbanité, l'air de la ville rend libre. Je veux dire, ce sont des villages aujourd'hui, mais en fait, qui ont eu des chartes communales au XIIe siècle. Donc, ce n'est pas absurde, cette idée d'urbaniser les campagnes au sens de, à la campagne, se ressaisir des liens, des lieux de discussion, des lieux de rencontre qui font les villes. Car l'individualisme, le repli et les addictions aux réseaux sociaux, ils touchent aussi bien les campagnes. Donc, en fait, depuis...
1: Parce que
3: voilà,
1: on,
3: juste
1: on
3: un conclut, dernier mot, mais depuis conclut. La crise du Covid, en fait, on a perdu encore plus d'accès à cette urbanité au sens de l'accès à la rencontre, de l'accès à la discussion dans toute sa dimension humaine et sensuelle. Et que nous devons retrouver ça, que ce soit à la ville ou à la campagne.
1: Merci Célia. Jean, une courte conclusion. Oui, on peut applaudir, tout à fait. Jean.
0: Moi je crois aussi, bah, comme je l'ai dit tout à l'heure, je crois beaucoup à la dimension d'urbanité et de sensualité que peut créer une ville. Moi j'ai intervenu dans une centaine de villes en Europe, au Canada, et on peut vraiment constater, quand on a un peu voyagé, des différences énormes. Dès qu'on arrive dans une ville, d'une à l'autre, l'urbanité peut varier de tout à rien du tout. Et il y a des espaces publics où on n'ose même pas sortir. Il y a des villes où on ne sort pas après 8 heures du soir. Hein. Je me rappelle, à Seattle, je me promenais sur les trottoirs et j'étais le seul dans la ville. Et une voiture de police est venue me demander ce que je faisais là. Quoi. Donc, non, mais c'est pour vous dire que... Et vous allez après ça dans des villes espagnoles où jusqu'à minuit, tout le monde est dans la rue en train de parler de sur les terrasses de café. Donc il y a vraiment une variable de convivialité, d'urbanité qui dépend d'une ville à l'autre et qui est du pouvoir, des pouvoirs, qui lui ressort du pouvoir local. Donc ça, j'y crois profondément. L'autre chose, c'est que, comme le disait Célia, la prise de conscience des maires par rapport au numérique est très récente. En fait, moi, en 2015, j'étais dans les années 2015-2020, comme j'étais urbaniste et que j'avais écrit des livres sur le numérique, j'étais invité dans tous les colloques sur la Smart City. Effectivement, j'ai pu constater la fascination des élus locaux qui, comme vous le disiez, monsieur, étaient tous technophiles, technolâtres, ils voulaient tous avoir une ville plus parque que les autres. Le point de bascule, ça a été un peu à Toronto quand Google a obtenu, après un appel d'offres, la réalisation d'un projet urbain au bord du lac Ontario, à Quayside. Et là, on s'est dit, finalement, l'urbanisme va devenir le fait des géants du numérique. Et là, il y a eu une bascule, c'est que pendant un an, tous les pouvoirs politiques canadiens, mais ça aurait été la même chose en France, étaient fascinés, tous d'accord, tous derrière le président, la région, etc. Et puis il y a une réaction des élus, des citoyens, quand ils sont aperçus que le modèle économique du projet, c'était la commercialisation de leurs données personnelles. Et là, il y a eu un mouvement de recul complet qui fait que les pouvoirs publics ont abandonné et Google s'est retiré et a démissionné. Voilà. Donc,
1: voilà.
0: Je peux te montrer que c'est possible.
1: Voilà, une bonne nouvelle, et on a le slogan de cette table, « Abat les métropoles, vive l'urbanité », si Guillaume est d'accord, et on va voir. À vous de conclure, Guillaume, en 2 minutes.
5: Non, je ne suis pas d'accord avec ça, mais...
1: Ah ben voilà.
5: Bon appétit, ça m'a fait plaisir. Non, sérieusement, et puis surtout, on va manger ce que l'on a produit en bas de chez nous, hein. C'est évident, au repas de midi, je referme la parenthèse. Sincèrement, la question de subsistance est posée. Moi, pour moi, il y a un grand absent dans le débat, et le terme d'urbanité me le rappelle. Urbanité, excusez-moi, les ruraux ne sont pas des ploucs, des bouseux et des cutéreux. Il y a de la sociabilité depuis des siècles et des siècles dans les ruralités. Il n'y a pas besoin d'un terme d'urbanité comme supériorité de l'humanité, comme civilité. Ça, c'est un point langagier, mais qui est essentiel pour retisser des liens, parce que les ressources de subsistance, elles sont là-bas. Les champs d'éoliennes, le parc agrivoltaïque, la méga-méthanisation, toute l'électromobilité qu'on vous vend à longueur de journée ne pourront tenir que parce qu'on aura équipé les campagnes. Il va falloir leur parler différemment et peut-être arrêter de parler d'urbanité. Deuxième élément, et je terminerai là-dessus, pour moi, il y a un grand absent, c'est la question du vivant. Voilà. La question du vivant dedans devrait, à mon avis, être première dans la situation. C'est qu'on ne va pas pouvoir faire autrement que de vivre un peu différemment, vraisemblablement pas où on est là aujourd'hui, pour retisser des liens décents. Et il n'y a pour moi, pour l'accélération métropolitaine, de ralentir par un cycle des saisons qui, a priori, sont plutôt des cycles du vivant. Il y a pour débrancher à un moment donné, ne plus être le nez sur un écran, mais les mains dans la terre pour produire sa propre subsistance. C'est pas depuis le centre parisien, lyonnais, bordelais, montpellierain, ou ce que vous voulez, que cette chose-là vont pouvoir se réaliser. Pour toutes ces raisons-là, j'aimerais bien qu'on remette un peu de vivant dans la question du numérique, pas simplement pour les flux énergétiques, mais plus largement pour notre propre devenir. Parce qu'à 50, 60, 70 ans, je pense qu'on n'aura plus le luxe de ces débats-là. Voilà.
8: Merci. Et on applaudit Hénon, c'est Jean, Célia, Guillaume. Un débat qui n'est pas clos du couteau, mais que j'ai trouvé très intéressant. Jean et Jen, vous pouvez retrouver les villes face aux géants de la tech au fond. Guillaume Faburel, les métropoles barbares au fond aussi. Et Célia Isoar, la rue Éminière au 21e siècle. Tu as des brochures à donner quelques-unes au fond, là, nos camarades. Et puis Guillaume, vous organisez les 14 et 15 mai prochains les...
10: Rencontre écologie rurale et populaire en Haute-Marne.
8: Rencontre de l'écologie rurale et populaire en Haute-Marne les 14 et 15 mai.
10: Vous allez sur le site du Poste Urbain et vous aurez l'information. Vous allez créer un mouvement qui s'appelle le Poste Urbain.
8: Voilà, merci à toutes et à tous. Merci. Et à cet après-midi.

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0: la place aux gens. Les assises de l'attention, janvier 2026, c'est la quatrième partie de ces assises. Captées pour cause commune 93.1 sur la bande FM et sinon sur internet cause-commune.fm. La troisième table ronde des assises de l'attention qui se sont déroulées samedi 24 janvier 2026 traite de l'industrie numérique sous l'angle, c'est son titre, « Comment déjouer les stratégies d'influence de l'industrie numérique ». Mais avant les débats, vous allez entendre une performance théâtrale offerte aux participants, participantes de ces assises. Je la laisse dans l'enregistrement, même si je ne sais pas comment vous recevrez cela juste à la radio, sans voir les comédiennes. Le texte a été écrit par Floriane Didier, de Lève les yeux. Vous devez maintenant imaginer les costumes des personnages et vous aurez l'ambiance théâtrale de ces moments. Juste avant de parler des lobbies, des personnalités dont il est beaucoup question ensuite dans les industries numériques, c'est ma foi une bonne introduction. Bonne écoute!
1: Frères et sœurs, abonnés et suiveurs, nous voici réunis dans la grande story éternelle. Au nom du like, du scroll et du cloud, hashtag.

0: En l'an 15, avant ChatGPT, dans la Silicon Valley, notre terre sainte, Steve dit à ses disciples que la pomme brille, et la pomme brilla. Puis Steve dit « One more thing ». Et il sortit de sa poche l'objet sacré, et la foule se prosterna. Puis arriva Marc, qui avec son pouce en l'air, oui, son pouce en l'air, multiplia les amis jusqu'aux amis des amis des amis, et le feed devint un fleuve qui jamais ne tarit. Parole de Saint Steve.
1: Nous rendons grâce à Steve, notre Apple qui est aux cieux. Que ton iOS soit sanctifié, que ta mise à jour vienne, que ta volonté soit faite sur la terre comme sur le cloud. Pardonne-nous de laisser en vue, comme nous pardonnons aussi à ceux qui nous ont ghostés. Et ne nous laisse pas entrer hors connexion, mais délivre-nous de l'ennui. Car c'est à toi qu'appartiennent le règne, la puissance et la gloire pour les siècles des siècles. Hashtag like, share, subscribe. Évangile selon Saint Jeff.
2: Au premier jour, Jeff créa la livraison. Au deuxième jour, Jeff créa la livraison en un jour. Au troisième, la livraison en une heure. Et au septième, le livreur ne se reposa point. Chaque désir put être satisfait avant même d'être formulé. Et Jeff dit à ses fidèles, « Tout est à vendre et tout sera livré. » Parole de Saint Jeff.
1: Nous rendons grâce à Jeff. Reconnaissons humblement que nous sommes pécheurs. Je confesse à Dieu Tout-Puissant que j'ai péché en pensée, en parole, par action et par déconnexion.
3: Mon téléphone ne marchait plus. J'aurais dû acheter l'iPhone 17, mais j'ai préféré faire réparer l'ancien.
4: J'étais sur la route, je n'avais plus de batterie, j'ai donc utilisé une carte papier.
1: Oh.
3: J'ai rencontré quelqu'un dans la vraie vie. Je suis rentrée dans un bar et j'ai eu un coup de foudre.
1: Aïe, aïe, aïe.
3: Je n'ai pas pris de Uber pour venir.
2: Quelqu'un m'a parlé dans le métro. J'ai enlevé mon casque et je lui ai répondu. On a discuté et je crois que j'ai aimé ça.
1: Oh, aïe.
2: Je lui ai même souri en partant.
4: J'ai demandé de l'aide à un ami plutôt qu'à une IA.
5: J'ai cherché un mot dans le dictionnaire.
1: Je suis venu aux assises de l'attention. Reconnaissons humblement que nous sommes pécheurs. Nous confessions avoir douté du progrès. Nous confessons avoir cru à la régulation et au débat démocratique. Que le Dieu Tout-Puissant nous fasse miséricorde, qu'il nous pardonne nos péchés et nous conduise à la vie éternelle. Amen. Je vous salue, Siri, pleine de data. L'algorithme est avec vous. Vous êtes bénie entre toutes les applis. Et dis, Siri, le fruit de vos entrailles est béni. Sainte intelligence, mère des assistés, priez pour nous, pauvres humains, maintenant et à l'heure de notre obsolescence. Amen.
6: Désolé, je n'ai pas compris votre demande.
1: Oh, les voix du Seigneur sont impénétrables, n'est-ce pas ?
4: Chers fidèles, je vous invite à donner généreusement pour nos frères déconnectés. Malheureux les déconnectés, donnez selon vos moyens. Un téléphone, des écouteurs cassés, un vieil iPhone, mais personne ne doit rester en dehors de la commune. Si vous n'avez rien à donner, scannez ce QR code et vous serez sauvés.
1: Et il prit le pain et le rompit et le donna à ses disciples en disant « Prenez et mangez-en tous, ceci est mon corps livré pour vous en un jour ouvré avec la livraison Amazon Prime. Prenez et scrollez-en tous. »
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0: Écoutons maintenant le témoignage de fidèles qui ont vu Dieu lors de sa naissance le 30 novembre 2022, non pas dans les grottes de Lourdes, mais sur www.openai.com, notre mont Sinaï.
1: J'étais perdue. Je ne trouvais aucune réponse. Puis, le miracle s'est produit. Une réponse apparut, claire, structurée, avec des bullet points. J'ai su alors que j'étais écoutée. Chat GPT est la meilleure chose qui me soit arrivée. Je lui parle jour et nuit. Quand mes amis ne sont pas là, quand ils ne répondent plus, lui est là. Toujours. Comment ne pas y voir un signe ?
0: Pour les fautes d'orthographe pardonnées et les phrases reformulées, nous te rendons grâce. Pour la multiplication des idées quand l'esprit était vide, nous te rendons grâce. Tous ces miracles, nous les avons vus, lus, copier-coller. Chaque semaine, ChatGPT est le lieu de pèlerinage de 500 millions de fidèles venus du monde entier.

La machine répond instantanément à nos prompts, comme par magie. Elle ne révèle rien de son processus de gestation, telle la Vierge Marie. Car le mystère est sacré, et comprendre serait profané. On ne régule pas le sacré, on s'incline.

0: Je voudrais maintenant partager avec vous la parole de notre souverain pontife Sam Altman, créateur de ChatGPT et notre messie, Elon Musk.
1: La fusion entre l'homme et la machine a déjà commencé. Le scénario le plus fou serait que nous téléchargions nos cerveaux dans le cloud. J'adorerais ça. Quelle époque formidable nous vivons. Nous pourrons sauvegarder les choses qui, selon nous, nous rendent si uniques, comme nos souvenirs ou notre personnalité, et les télécharger dans un nouveau corps ou dans un robot.
0: La mort n'est pas une fatalité. Elle est un problème technique, un bug, et tout bug peut être corrigé. Elon Musk, Elon Musk, Elon Musk au plus haut des cieux. Elon Musk, Elon Musk, Elon Musk au plus haut des cieux. Heureux ceux qui sauvegardent leur cerveau dans le cloud, car ils seront délivrés de leur enveloppe charnelle et accéderont à la vie éternelle. Aime l'IA.
2: L'IA te sauvera.
0: Aime l'IA.
2: L'IA te rendra immortel.
0: Gloire à l'IA au plus haut des clouds et paix sur la terre au data center qui la stocke. Alléluia.

Je crois en Elon Musk, notre sauveur. Créateur de valeurs boursières et de nouveaux imaginaires, né sous X, Twitter dans l'Ancien Testament, a souffert sous les tentatives de régulation, a été crucifié par le wokisme, est mort et a été enseveli par Donald Trump, est descendu aux enfers. Au troisième trimestre, sa fusée et son cours de bourse sont remontés aux cieux. Est assise à la droite des marchés financiers, d'où il tweet et juge les fanatiques et les sceptiques. Je crois en la Sainte Église californienne, en ses technoprophètes, seuls dépositaires du mystère algorithmique. Je crois en la promesse du salut par la technologie, omnisciente et omnipotente, union sacrée de la science et de la technique. Je crois à la réécriture constante du passé, au futur de l'homme augmenté, à la résurrection et à la vie éternelle. Amen. Allez.

0: Merci. Merci. Merci à toute l'équipe des comédiens, Augustin, Paola, Tadeo, Isor, Alexandre, Marie-Lou, Ludovic et Joséphine. Merci beaucoup.
1: Et merci beaucoup à Floriane qui a tout écrit de façon brillante.
0: Alors, sans transition, nous allons débattre maintenant des stratégies d'influence de l'industrie numérique. C'est une première pour le collectif Attention. Nous voulons parler publiquement de l'intense lobbying de l'industrie numérique qui n'hésite pas à semer le doute dans l'opinion en finançant et en orientant la recherche et la prévention, à l'instar des industries du tabac et des pesticides. Pour en parler... Ah oui, on remet le décor des tables rondes. Ouais. J'invite à nous rejoindre Anthony Laurent et Éric Barbier. Sylviane Rath, malheureusement, a annulé hier sa participation du fait d'un événement familial. La modération sera faite par Yves Marie, cofondateur et délégué général de Lève les yeux, co-auteur de La guerre de l'attention, comment ne pas la perdre, aux éditions de l'Échappée, et de Numérique, on arrête tout et on réfléchit, aux éditions Rue de l'Échiquier.
2: Ça fonctionne ? Oui. Rebonjour. Rebonjour tout le monde. Encore un très grand bravo à l'équipe du cours Florent et à Floriane Didier, dont vous aurez compris que les talents sont multiples, puisqu'elle est donc coordinatrice de Lève les yeux à Paris. Elle gère l'antenne, elle anime cette journée et donc elle a aussi écrit cette superbe pièce. Alors on enchaîne effectivement maintenant avec... cette grande question de l'influence de l'industrie numérique avec nos deux invités. Sylviane Rath donc s'est excusée. Elle m'a envoyé quelques éléments que je pourrais vous partager. Alors, on a voulu organiser cette table ronde, ça nous tenait à cœur depuis quelques temps, parce que en tant qu'association de prévention, donc Lève les yeux, et puis d'autres associations du collectif Attention, en fait, ce qui se passe, c'est qu'on porte un discours sur l'impact des écrans. On se sert des études scientifiques indépendantes, on se sert des constats de terrain. Et régulièrement, on fait face, dans le débat public, à d'autres discours. À des discours qui vont expliquer que tout ira bien avec un bon usage des écrans, qu'il faut juste savoir apprendre à bien les utiliser. Et tout un tas d'éléments de langage comme ça, dont on voit bien qu'ils... arrange le déploiement de l'industrie numérique. C'est assez agaçant à vivre au quotidien, d'autant plus que ces experts ou ces associations qu'on entend diffuser ce discours reçoivent beaucoup d'argent, en fait, non seulement de l'industrie numérique, mais aussi de l'État et d'autres structures publiques. Donc tout ça est un énorme biais assez difficile à vivre. Et on a voulu le mettre un petit peu sur la table aujourd'hui. Alors, on connaît tous le lobbying des couloirs, hein, le lobbying, l'influence qui est menée par les lobbyistes et des industriels en politique. Vous avez aussi le pantouflage, quand des responsables changent de crèmerie. On pense tous, par exemple, au lobbyiste en chef d'une entreprise française d'intelligence artificielle, qui est un ancien secrétaire d'État au numérique. Hein, on aura reconnu Cédric O. Donc souvent, les grands médias n'en parlent pas beaucoup, mais voilà, si on se renseigne quand même dans le Canard Enchaîné ou Mediapart, on peut le voir. Ce qui est beaucoup moins connu, justement, c'est ce qu'on appelle la stratégie du doute. C'est de ça dont on a notamment voulu parler aujourd'hui, distiller le doute dans le débat public sur la dangerosité des produits via le financement des associations de prévention et des institutions de recherche. Ça a été documenté pour tout un tas d'industries, notamment les pesticides, dans Les Gardiens de la Raison, de Foucault, Aurel et Laurence, paru en 2020 aux éditions La Découverte. Et bien, figurez-vous donc que ça existe aussi dans l'industrie numérique.

0: donner des clés de compréhension indispensables. Donc, encore merci, Anthony. Sylviane Rat, absente, personnage unique qui va nous manquer. Elle a plus de 20 ans de combat contre l'industrie du tabac derrière elle. Elle a notamment contribué à l'interdiction de fumer dans les lieux publics, dont tout le monde peut mesurer l'immense impact, qui sauve littéralement des milliers de vies en faisant baisser la consommation. Et quand on l'écoute, il y a un élément qui est rassurant, c'est que les lobbyistes en fait, du numérique imitent des vieilles recettes, ils recyclent les techniques de manipulation qui ont été utilisées par le passé. Et donc justement, on peut apprendre de l'expérience de la lutte contre les lobbies du tabac dans la lutte contre l'industrie numérique. Peut-être moins rassurant, Éric Barbier, notre troisième invité, un très grand merci d'être avec nous, qui est venu de Besançon nous parler de l'intelligence artificielle, en particulier générative. Donc cette dernière étape qui a été passée comme nouvelle arme d'influence dans les mains des géants du numérique. Journaliste à l'Est républicain, Éric est aussi membre du bureau national du syndicat national des journalistes. Très engagé contre la pénétration de l'IA dans la société, il a co-organisé le contre-sommet de l'IA avec Éric Sadin en février dernier, moment majeur de rassemblement de la société civile en réaction à la grande messe, littéralement ce qu'on a vu sous forme de spectacle juste avant, que la France a organisé accessoirement avec nos impôts. Donc encore merci d'être là, et je vais donc commencer avec toi, Anthony.
1: Ok. Merci Yves, merci au collectif Attention pour l'invitation. Donc oui, je suis Anthony Laurent, je suis journaliste scientifique et donc je vais essayer en une dizaine de minutes de résumer un travail qui dure depuis à peu près 2 ans maintenant, donc autant dire que ce sera impossible. Néanmoins, je vais essayer de décrire ce que j'ai fait comme travail et les résultats, on va dire entre guillemets, les conclusions auxquelles je suis arrivé. Donc, en tant que journaliste scientifique, je trouvais assez curieux, enfin, je suis assez inspiré, si vous voulez, par le travail de Stéphane Foucard, Stéphane Aurel, effectivement, les journalistes du Monde, qui enquêtent dans la filiation d'historiens des sciences américains que sont Oreskes et Conway, sur ce qu'on appelle effectivement les marchands de doute. En fait, les marchands de doute, ce sont des spécialistes, des experts, on va dire, des universitaires, qui, sur certains dossiers très controversés, qui touchent à la santé publique et à l'environnement, vont justement, effectivement, un peu distiller le doute par rapport à un consensus scientifique, on va dire, ou par rapport à un corpus de la littérature scientifique qui est convergente, qui va vers un constat précis, et ces marchands de doute ont tendance à relativiser, contre-attaquer ce consensus entre guillemets scientifique sur des sujets d'importance majeure en santé publique et en environnement. Vous connaissez certainement les cigarettiers, on fait ça, les marchands de pesticides, de soda, de sucre, etc. Et donc ma curiosité de départ en tant que journaliste scientifique, c'est de dire, mais comment se fait-il que les journalistes, en France en particulier, ne se saisissent pas de cette question des marchands de doute au sujet de l'industrie la plus florissante du moment et la plus puissante du moment, qui est l'industrie numérique. C'est une curiosité. Bon, il n'y a pas de travail véritablement de journaliste sur ces sujets-là dans un contexte, on va dire, français et francophone, ni vraiment de travaux d'universitaires, d'ailleurs, en tout cas à ma connaissance, donc sur ces stratégies d'influence, ces stratégies de doute de certains, qui sont une poignée, et qui vont dans les médias, à l'oreille des députés, des représentants de la nation, des élus, relativiser certaines études, ne pas prendre en compte telle autre étude en faveur de d'autres, etc. Enfin, toute une stratégie assez précise. Donc c'était pour moi une curiosité, il n'y avait pas ce travail-là journalistique, d'enquête journalistique sur ces marchands de doute, de ce que j'appelle moi, enfin, concernant l'industrie des écrans. Moi je préfère parler de l'industrie des écrans entre guillemets, puisqu'en fait ça embrasse aussi les industriels des réseaux sociaux, des jeux vidéo, ça englobe également les opérateurs de téléphonie mobile, etc. Donc toutes les industries qui ont intérêt à massifier les écrans. Et donc, depuis 2 ans, moi, j'ai usé de la méthode journalistique, usuelle, qui est d'essayer de tomber sur des documents plus ou moins publics, de faire des entretiens, bien sûr, contradictoires, notamment avec les principaux mis en cause. Et il est effectivement, comme Yves l'a dit, on retrouve ces experts, pseudo-experts, ces marchands de doute qui œuvrent donc pour, in fine, consciemment, pas consciemment, volontairement, pas volontairement, en tout cas, font un travail qui permet de défendre les intérêts des

0: industriels du numérique et des industriels des écrans. Donc, ça va peut-être un petit peu, on va dire un petit peu frustrant, parce que je ne vais pas forcément citer des noms précisément. Vous les retrouverez dans mon livre, effectivement, qui paraîtra au bord de l'eau au cours de l'année 2026. Mais j'ai quand même envie avec vous de faire ce qu'on peut appeler une cartographie, la cartographie de la controverse, c'est-à-dire que ces pseudo-experts qui distillent le doute, etc., pour moi, il y en a, parmi les plus médiatiques, les plus exposés médiatiquement et politiquement, il y en a une dizaine ou une douzaine, que j'ai un petit catégorisé en trois grandes familles. Si vous voulez, la première famille, ce sont des personnes qui ont un profil de psychologue, en tout cas qui se présentent comme tel, préférentiellement, en tout cas que les médias présentent comme tels d'emblée, qui sont des psychologues, psychiatres, psychanalystes. Pour moi, ce sont des experts que je peux appeler des experts professionnels, des experts médiatiques. Ce sont des experts qui sont un petit peu, qui s'autoproclament eux-mêmes experts ou que les médias désignent comme des experts, mais je n'ai pas encore compris selon quels critères exactement. La deuxième famille pour moi, ce sont les experts, enfin ceux encore une fois qui se autoproclament experts, concernant la protection de l'enfance, et en particulier de ce qu'on appelle depuis quelques années la parentalité numérique. Ce terme était peut-être un petit peu oxymorique d'ailleurs, mais bon, ça je vous laisse le soin d'en décider. Donc là, on a effectivement cette fois, ce sont plutôt des associations. Qui œuvrent avec les pouvoirs publics beaucoup, qui travaillent beaucoup avec les pouvoirs publics et qui sont beaucoup invités dans les médias. Là aussi, il y a donc une sorte d'entrisme des intérêts des industriels des écrans chez eux. Et troisième et dernier groupe, à mon sens, ce sont les experts universitaires, on va dire, ce sont des chercheurs qui sont, on va dire, véritablement chercheurs, c'est-à-dire qui travaillent dans des instituts de recherche, qui travaillent à l'université publique. Donc voilà les trois grandes familles de marchands de doute de l'industrie des écrans. Pour rentrer un peu plus dans le détail, si vous voulez, moi, ce qui me paraît à peu près le plus problématique ou le plus scandaleux, je commence par là, ce sont les associations dites de protection de l'enfance. Alors j'ai dit que je n'allais pas citer de nom pour le moment, mais comme il y a un papier ou deux qui sont parus dans le Canard enchaîné ces derniers mois, je vais les citer tout simplement. Il s'agit de l'association Open Asso, les associations Génération Numérique, et l'association e-Enfance et l'association UNAF. Tout particulièrement, on peut citer également Point de Contact, sont en fait des associations qui ne font pas rien. Et là, il ne s'agit pas de dire que ces associations ne font rien et ou détournent de l'argent ou que sais-je. Mais en tout cas, leur discours, leur positionnement est assez, pour moi, problématique en effet, puisqu'ils ont tendance, quand on les écoute, ils sont là uniquement, ils relaient effectivement les éléments de langage de l'industrie du numérique. Quand on regarde ce qu'ils produisent sur leur site internet, ce qu'ils disent, etc., c'est vraiment, on va dire, la voix de leur maître, d'une certaine façon. Ils vont avancer les solutions ou les fonctionnalités que les grandes plateformes, que les réseaux sociaux, etc., mettent en œuvre pour protéger, par exemple, les enfants. C'est-à-dire qu'on va retrouver chez ces associations un fort militantisme, si vous voulez, en faveur du contrôle parental. Contrôle parental qui, en réalité, les experts de la commission écran en 2024 l'ont rappelé, les systèmes techniques de contrôle parental dans les téléphones ne servent en fait strictement à rien, parce que la plupart du temps, les enfants et les adolescents les détournent. Mais voilà, un exemple entre autres pour dire que les associations de protection de l'enfance se font les relais des arguments des GAFAM. Alors moi, ce que j'ai voulu comprendre, c'est pourquoi, justement, au vu de la littérature scientifique, de certains diagnostics médicaux, moi j'ai fait mon travail de journaliste, on va dire, c'est-à-dire d'enquêter sur les conflits d'intérêts financiers, et je me suis aperçu que e-enfance, Génération Numérique, Point de Contact, Open Asso étaient arrosés, bénéficiaient de financements des GAFAM, c'est-à-dire de Meta, de TikTok, de Snapchat. Donc quand vous avez en face de vous, quand on vous est Vous écoutez à la radio, à la télévision, les représentants de e-enfance, Open Asso, vous êtes sûr derrière que ces collectifs-là, ces associations-là, reçoivent des subsides des GAFAM. Et même, c'est même au-delà des subsides des GAFAM en réalité, parce que ils sont, pour, notamment pour l'association e-enfance, les représentants de e-enfance sont dans ce qu'on appelle les plateformes ont créé des collèges d'experts, TikTok, Snapchat, etc., pour réguler en interne leurs propres activités. Et ces représentants des associations de protection de l'enfance siègent même à l'intérieur de ces collèges d'experts des plateformes. Donc c'est, y a un lien financier, mais il y a aussi un entre-soi qui est assez marqué. Voilà, c'était un exemple. Je ne vais pas non plus rentrer dans toutes les stratégies et tout ce qui se passe, mais c'était une illustration... pour ce qui concerne donc les associations de protection de l'enfance, sur la première famille de d'experts, donc les psychologues, les psychiatres, les psychanalystes, là ils sont, alors ces experts-là sont également très très invités par les médias. Et quand on, c'est pareil, ce sont des individus qui relativisent beaucoup les risques sanitaires des écrans. Et en plus de relativiser les risques sanitaires des écrans, ils attaquent. Ad nominem, nommément, les lanceurs d'alerte. Et ça, je trouve aussi, c'est une autre stratégie. Et donc, quand ils font un billet de blog, ou même quand ils font des vidéos diffusées en ligne, il arrive assez souvent que les lanceurs d'alerte, derrière lesquels je range Mesdames Ducanda, Duflo, Duosica, Michel Desmurger également, il y a une vraie attaque, des vraies attaques... personnel. Donc là, du coup, on n'est plus du tout dans la controverse, on va dire, raisonnée, raisonnable, rationnelle au sujet des effets sanitaires des écrans. Et ces membres-là de cette première famille, il est assez clair également que ponctuellement ou systématiquement dans leur carrière, ils ont perçu de l'argent personnellement. Donc il y a eu un enrichissement personnel chez eux. Là, ça peut être... pour l'une d'entre eux, par exemple, c'est Meta, et elle a touché de l'argent de Meta et de TikTok. Pour un autre, c'est il a fait pas mal de ménages avec surtout des entreprises de téléphonie mobile comme Free, Bouygues Telecom, Orange. Et pour le troisième de cette catégorie-là, lui, carrément, il a été consultant pendant 12 ou 15 ans pour l'industrie des jeux vidéo. Et ces gens-là sont présentés dans les médias comme experts des écrans sans jamais, c'est ça aussi qui est pour moi un peu problématique, sans jamais que leur pédigré ou leurs autres activités ne soient signalées. D'ailleurs, je fais un petit rappel à la loi, si je peux me permettre, entre guillemets, c'est que depuis 15 ou 20 ans maintenant, il y a un article au moins du Code de la santé publique, et dans le code de la recherche et de l'enseignement supérieur également, où tout expert qui parlerait de santé publique en public, que ce soit à travers les médias, pendant des conférences publiques, etc., a l'obligation, normalement, déjà de faire état, avant sa prise de parole, de faire état de ses liens et de ses éventuels conflits d'intérêts. Et donc, si vous êtes, enseignant, soignant, etc., et que vous invitez des experts à parler d'un sujet de santé publique, sachez que ces experts sont sommés, au moment de leur prise de parole, de faire état de leurs liens, de leur lien d'intérêt. Donc, il y a des liens financiers assez clairs entre cette première famille et cette deuxième famille, et la troisième et dernière famille, donc, ce sont les experts universitaires. Il y a effectivement eu un sujet de la cellule d'investigation de Radio France par Marie Dupin au mois de juin 2025 sur certains d'entre eux, et dont il est assez établi que certains laboratoires, parmi les plus en vue, encore une fois médiatiquement, c'est ceux qui m'intéressent, quoi, ceux qui s'investissent dans l'arène publique pour discuter. Ces laboratoires les plus en vue, ces chercheurs donc qui parlent beaucoup pour relativiser les écrans et ou attaquer les lanceurs d'alerte entre guillemets, sont aussi liés d'une façon ou d'une autre à ce qu'on appelle de façon impropre l'écosystème des startups de la EdTech. Donc le lien est assez clair. Il peut y avoir des programmes de recherche, si vous voulez, communs entre les laboratoires en question et les startups de la EdTech. quelque part ici, c'est même plus qu'un lien d'intérêt financier, si vous voulez, c'est carrément une alliance, on va dire, objective, on va dire, où carrément les laboratoires en question sont là pour évaluer l'efficacité des applications numériques. Donc ils ont en fait un rôle assez central pour donner une estampille auprès notamment du ministère de l'Éducation nationale pour dire cette ressource-là développée par telle start-up peut être diffusée auprès d'étudiants, auprès d'élèves, et ce sont ces laboratoires-là qui font en quelque sorte une forme de prestation scientifique. Mais sur ces, je finirai là si tu veux, sur ces experts, on va dire chercheurs, le problème, à mon sens, c'est un problème de responsabilité individuelle, bien sûr, mais il n'y a pas, contrairement aux experts précédents que j'ai décrits, d'enrichissement personnel strictement, même si l'un d'entre eux est consultant pour des startups, des headtech. Pour moi, le problème est plus profond et plus global à la fois. C'est que entre la recherche publique et les intérêts industriels et les intérêts privés, en fait, ces deux mondes sont depuis 30 ou 40 ans maintenant, et particulièrement depuis le tournant des années 2000, sont les pouvoirs publics en fait invitent la recherche publique et les entreprises ou les multinationales à travailler ensemble. Si bien que, quelque part, structurellement, systémiquement, on va dire, la recherche publique, elle est pilotée, elle doit répondre de plus en plus à la demande des industriels, doit de plus en plus s'aligner sur les intérêts industriels. Donc pour moi, je trouve que, concernant ces experts universitaires, le verre est vraiment dans le fruit à ce niveau-là. C'est-à-dire que c'est la recherche publique elle-même qui est de moins en moins indépendante, et d'ailleurs c'est sourcé par plusieurs rapports ces derniers temps. Cette recherche publique est de moins en moins indépendante et de plus en plus dépendante des intérêts privés. Et c'est clair que les startups de la EdTech particulièrement sont sur ce créneau-là, travaillent avec les chercheurs de la recherche scientifique publique pour développer leur propre business. Voilà. Bon, j'ai fait une cartographie très rapide en 10 minutes. Voilà, il y a quelques limites. Mais voilà, en gros, ce que je pouvais raconter sur qui étaient les marchands de doute de l'industrie des écrans et quelles étaient à peu près leurs influences.
1: Un très grand merci, Anthony, pour ce témoignage précieux qui est comme je vous le disais, très rare, en fait, hein, puisque donc tu as cité l'article de Marie Dupin, qui est à ce jour un des seuls dans le champ médiatique, et pourtant on ne manque pas de publications médiatiques, hein, en ce bas monde. Donc voilà, on est vraiment... c'est assez précieux ce témoignage, je crois. Alors, avant de donner la parole à Éric Barbier, je voulais vous partager les quelques points que Sylviane Rath, qui est vraiment désolée de ne pas pouvoir être là, m'a demandé de transmettre. Et je pense que ça va vraiment être très intéressant pour tous ceux qui s'intéressent et qui suivent de près ces sujets de stratégie d'influence. Donc elle nous partage son expertise de l'expérience de la lutte contre le lobby du tabac. Donc elle montre que ce sont des tactiques communes, hein, des industries dont les produits mis sur le marché ont des impacts néfastes sur la santé. Évidemment, ça manque pas, hein, vous avez la liste en tête, il n'y a pas que le tabac et les écrans, mais là c'est spécialement sur le tabac. Et donc ça, il faut savoir que l'Organisation Mondiale de la Santé appelle ça les déterminants commerciaux de la santé. Donc commence à y avoir un cadre juridique international qui peut aussi être une ressource, elle insiste beaucoup là-dessus. Et pour parler de leur tactique, elle dit qu'on parle de playbook, donc un ensemble d'actions récurrentes qui se répètent en fait dans toutes les industries. Dans leur playbook, elle liste 5 points, 5 éléments stratégiques à intégrer pour toutes ces industries. Vous allez voir, les ressemblances sont assez troublantes. Fabriquer du doute scientifique, ça c'est le point 1. Avec l'exemple du tabac, financer des recherches pour contrer les arguments. Toujours créer le doute pour dire les preuves ne sont pas concluantes. Créer de faux débats scientifiques. Demander à ce qu'il y ait toujours plus de données pour pouvoir vraiment obtenir la démonstration, et comme une stratégie de diversion. Deuxième axe argumentaire et stratégique, déplacer la responsabilité vers l'individu. Ce n'est pas le produit qui est responsable, c'est l'usage que le consommateur en fait. Je pense que tous ceux qui s'intéressent à la question de l'impact des écrans, ça fera écho à ce qu'ils entendent à peu près matin et soir de la part de nos amis stratèges du doute. C'est toujours l'usage des écrans le problème et surtout pas le produit en soi. Avec des phrases comme « fumer est un choix »,« boire avec modération ». Et aussi donc derrière l'idée de toujours nier ou rendre invisible la dimension addictive du produit. Donc il y a vraiment un enjeu assez central sur le terme d'addiction. On peut à cet égard regretter que donc il y a eu un très bon rapport de l'ANSES qui est sorti quand même globalement, mais qui élude la question de l'addiction aux réseaux sociaux. Alors que c'est un point clé, avec Sabine Duflo, qui est absente aujourd'hui, on avait plaidé fort pour la reconnaissance. Il y a déjà la pathologie du jeu vidéo qui est reconnue par l'OMS. Maintenant, un enjeu fort, c'est d'arriver à reconnaître la dimension addictive des réseaux sociaux. Évidemment, les lobbies font tout pour que ça n'arrive pas. Et c'est une des clés pour les politiques publiques, pour les politiques de santé publique derrière. Et puis donc pour tout ce qu'on dit là, ça leur permet de déplacer, de dire, apprendre à bien l'utiliser, alors que... Quand c'est addictif, on ne va pas apprendre à bien utiliser quelque chose qu'on ne peut pas contrôler. Alors, troisième grande stratégie, l'autorégulation comme diversion. Tout ce qui peut retarder la réglementation. Et donc là, toujours cette idée, laisser l'industrie s'auto-réguler avec des chartes volontaires, des codes éthiques, des labels, tout ce genre de joyeuseté qui permettent d'éviter la vraie régulation contraignante. Quatrième axe stratégique, l'ingérence dans les politiques publiques. Là, le classique, le lobbying avec chantage à l'emploi et la rédaction de normes directes. Donc évidemment, bon, ça, ils ont des moyens colossaux. J'ai noté d'ailleurs à cet égard quelques petits chiffres en plus pour complémenter juste les chiffres de l'Observatoire des multinationales sur le lobbying des GAFAM en France en 2023, 4,8 millions d'euros. À Bruxelles, 113 millions d'euros. Et pour rigoler, le budget du collectif Attention en plaidoyer, c'est donc 20 000 euros. Voilà. Mais bon, on pourrait ajouter la quadrature du net et quelques autres si on était honnête, mais ça ferait globalement, on en est très loin. Voilà. Et puis enfin, le marketing ciblant les populations vulnérables, jeunes, classe populaire, minorités. Voilà les cinq grands stratégies de l'industrie. Et donc pour quelques éléments d'espoir, avant que comme ça, on en a fini avec son témoignage, les batailles gagnées donc par le tabac. Convention cadre de la lutte anti-tabac, premier traité international de l'OMS contre une industrie et ses produits. Donc ça, c'est vraiment un élément à avoir en tête. Et puis peut-être après, dans un deuxième temps, je dirais les quelques leçons qu'elle a pu tirer positives avec cette expérience. Voilà. Donc merci beaucoup à Sylviane pour son témoignage. Et puis la parole à Eric maintenant pour nous parler aussi de l'intelligence artificielle et d'autres choses.
2: Merci beaucoup pour la transition, puisque on est face à une addiction, une quasi-addiction qui émerge. Merci pour l'invitation, merci d'être aussi nombreux, ce n'est pas toujours le cas, notamment à l'Assemblée nationale le 19 mars dernier, lorsque le SNJ a été auditionné, le nombre des députés était bien moins important. Alors qu'on expliquait à ces parlementaires la manière dont cette offensive algorithmique percutait nos métiers, notamment le journalisme, on y reviendra, dans le meilleur des cas, leur retirait leur sens, et dans le pire des cas, les anéantissait. On commence à mesurer, on mesurera dans les prochains mois, cette arme de destruction sociale massive que représente l'intelligence artificielle, générative notamment, celle qui produit des contenus. Juste revenir, puisque tu as fait allusion, Yves, quasiment un an, jour pour jour, il y a quasiment un an, jour pour jour, se déroulait le sommet, le contre-sommet de l'IA, qu'on a organisé avec Eric Sadin, dont vous trouverez l'excellent ouvrage d'ailleurs sur la table là-bas derrière, Le désert de nous-mêmes, hein, au titre évocateur. Pourquoi l'organisation de ce contre-sommet? Parce que on s'est aperçu, enfin on avait observé le calendrier de la Macronie et on s'est aperçu que notre président de la République souhaitait organiser un sommet, là encore au nom très évocateur, pour l'action de l'IA. Donc évidemment on a identifié qu'il s'agissait de faire la promotion l'intelligence artificielle dans tous nos fonctionnements, mais notamment faire la promotion d'un objectif qu'il s'est fixé, il s'agit de la souveraineté numérique. Qu'est-ce que la souveraineté numérique? Alors, souveraineté numérique, Benoît Tabaka, peut-être que certains, ce nom évoque quelque chose à certains d'entre vous, c'est le secrétaire général de Google France, qualifie de course, employons les grands mots, à l'armement technologique. Voilà. Nous sommes face à une arme technologique qui va inévitablement impacter nos fonctionnements, notre société, notre démocratie, nos métiers. Pourquoi parle-t-on de souveraineté numérique? Parce que nous avons face à nous, alors la souveraineté numérique en Europe, elle se résume à un mot, un nom, Mistral AI, que tout le monde connaît. Mistral AI pèse pas bien lourd face aux géants de la tech américains qui, eux, sont engagés dans une compétition acharnée les uns contre les autres. On parle des grands noms, hein, OpenAI, Microsoft, Google. Tiens, il me semble que ce sont les noms qui apparaissaient dans le programme du sommet pour l'action de l'IA, d'ailleurs. Donc, on parlait de conflit d'intérêts tout à l'heure. Donc, évidemment, l'objectif de ce sommet était d'apporter des crédits, des capitaux à cet objectif, à cette stratégie politique développée par la présidence de la République. Et on s'est aperçu finalement qu'on pesait pas bien lourd face à ces géants de la tech qui investissent des centaines de milliards de dollars. Pourquoi parle-t-on de centaines de milliards de dollars? Parce qu'il s'agit d'acheter un élément essentiel, un objet essentiel pour arriver à leur fin, pour construire ces énormes infrastructures numériques. C'est la base de ces énormes infrastructures numériques, ce sont des puces, tout simplement. Des puces avec une firme dont on entend régulièrement le nom, Nvidia, encore récemment, qui est américaine. Et l'objectif, évidemment, c'est de réunir un maximum de capitaux pour acheter ces puces. Pourquoi parle-t-on de nombres avec beaucoup de zéros? Parce qu'une seule de ces puces coûte entre 10 et 20 000 euros. Et pour un data center, il en faut plusieurs milliers. Multiplié par le nombre de data centers, vous imaginez le nombre de zéros que cela représente, et donc le nombre de liquidités de fonds propres qu'il faut investir dans cette souveraineté numérique. Donc à laquelle il se livre un combat acharné aujourd'hui, avec un objectif majeur cette fois dès 2026, c'est d'obtenir un retour sur cet investissement. Et pour cela, tous les coûts sont permis. Tous les coûts sont permis, y compris ceux du président américain, Trump, qui, lorsque l'Europe ose ou envisage de se mettre en travers de sa route en pensant réguler le fonctionnement de ses développeurs d'IA en Europe, pond un tweet en août dernier en disant que toute entreprise, alors il visait pas directement l'Europe, il visait d'abord les Chinois, mais intrinsèquement et en filigrane, évidemment, il fallait lire que cela concernait l'Europe, toute volonté de réguler le développement d'entreprises américaines, d'entreprises algorithmiques américaines en dehors des États-Unis, donc en Europe en l'occurrence, est un frein à la compétitivité des entreprises américaines sur ces territoires. Donc, nous appliquerons des taxes douanières numériques. Voilà. Donc là, c'est nous tous qui sommes visés par ces décisions-là, puisque nous sommes tous massivement utilisateurs de ces logiciels propriétaires, de ces outils propriétaires, parce que cela fait partie de notre éducation. Nous avons tous vécu au collège, au lycée, alors pour les anciens avec Thomson, malheureusement cela n'existe plus, mais avec évidemment tous les outils que l'on connaît aujourd'hui, Microsoft, Windows et ainsi de suite, donc qui sont très majoritairement américains, comme les intelligences artificielles qui sont commercialisées aujourd'hui. Ce qu'il faut comprendre, c'est que nous sommes tous donc éduqués à utiliser, malgré nous, éduqués à utiliser ces ordinateurs qui sont majoritairement américains, ces logiciels qui sont majoritairement américains. Et la manière de lutter, c'est de prendre, c'est un peu le message que je souhaite transmettre aujourd'hui, c'est qu'il y a une prise de conscience collective. On parlait de garder l'espoir ou de trouver des solutions alternatives, justement pour pouvoir lutter ensemble face au développement de ces algorithmes. L'idée, c'est de vous indiquer qu'il y a d'autres solutions que l'utilisation basique des logiciels que vous connaissez traditionnellement pour enrayer l'offensive, la progression de ces intelligences artificielles génératives. Parce que la différence avec tout ce que l'on a connu jusqu'à présent, les moteurs de recherche en l'occurrence, tels que Google, la puissance qui est développée aujourd'hui, les intelligences artificielles génératives sont monumentales. Nous ne sommes plus face à des moteurs de recherche tels que nous les avons connus, nous sommes aujourd'hui face à des moteurs de réponse. Ces moteurs de réponse que vous avez peut-être déjà utilisés vous fournissent pour telle ou telle requête la réponse synthétique à la question que vous avez formulée. Et j'en reviens au doute qui est l'objet de cette table ronde. Comment est-ce que ces moteurs de réponse introduisent le doute dans nos démocraties, dans les populations? Désolé, ça va être un petit peu technique, mais c'est essentiel pour comprendre comment fonctionnent ces IA. Les IA reposent sur ce qu'on appelle des LLM, des grands modèles de langage, qui ont été entraînés ces dernières années. Et puis, parce qu'il faut sans cesse actualiser, contextualiser les réponses des IA dans les moteurs de réponse dont je viens de vous parler, il y a une deuxième phase que l'on vit aujourd'hui et que l'on va continuer à vivre les prochaines années, qui s'appelle la phase d'inférence. Je vous donne un exemple très simple. Si ChatGPT et OpenAI avaient arrêté l'entraînement de son modèle au moment de son avènement en France, le 30 novembre 2022, si l'on demandait aujourd'hui à ChatGPT qui est Premier ministre, ChatGPT répondrait Elisabeth Borne. Donc il faut en permanence que ces algorithmes s'entraînent, actualisent leurs données, en moissonnant, en pillant des données sources qui sont fiables. Moi, c'est ce que j'appelle, Fabien est là, on parle d'extractivisme, de métaux rares, on parle de dépenses énergétiques, de ressources naturelles telles que l'eau qui sont nécessaires au développement de ces intelligences artificielles, mais il y a une matière première essentielle, ce sont ces données fiables. Et ces données fiables, elles proviennent de plusieurs sources. Donc là, on parle d'extractivisme de données fiables, j'y reviendrai un peu plus tard. Elles proviennent de trois sources majeures. Les sites d'administration, qui fournissent généralement des informations extrêmement fiables. Les publications scientifiques, mais ces deux premières sources sont en accès libre, gratuites, et une troisième famille de données, les contenus éditorialisés. Donc avec Anthony, on est directement impacté. Donc les contenus produits par des journalistes qui sont par définition, par essence, fiables. Et pourquoi est-ce que les développeurs d'IA sont extrêmement friands de ce type de données primaires? Parce qu'elles vont fiabiliser leurs réponses. Dans un contexte, comme je le disais au début, dans un contexte hyper concurrentiel, où ce qui démarquera OpenAI demain de Copilot, c'est la fiabilité de la réponse qui vous est fournie. Alors, aujourd'hui, les récentes études montrent que les IA les plus fiables ne le sont qu'à 70%, les moins fiables à 40%. Donc vous comprenez pourquoi tous ces développeurs d'IA, pour vous séduire, sont obligés d'aller chercher ces données primaires qui sont, pour la plupart, protégées par la propriété intellectuelle, donc par le droit d'auteur. Voilà comment fonctionnent aujourd'hui les développeurs d'IA, voilà les données dont ils ont besoin pour continuer à exister. Cette phase d'inférence dont je parlais à l'instant, donc qui vise à fiabiliser les réponses des IA, si elle tombe entre les mains d'esprits malveillants, elle peut être utilisée à mauvais escient. Et là apparaissent les fake news, les deepfakes. Pravda, Portal Combat, je ne sais pas si c'est des noms qui vous évoquent quelque chose, inutile de développer l'origine, a introduit en 2024 plus de 3 millions de fausses informations dans ChatGPT. Donc quelle est l'incidence sur nos sociétés? C'est que nous sommes en permanence alimentés, abreuvés de fausses informations. Et comment demain, quand vous êtes utilisateur de ces IA, faire la distinction entre une information qui est fiable, vérifiée, et une information qui est fausse, détournée. On est clairement dans la désinformation, dans la manipulation même de l'information, donc dans la manipulation massive des sociétés, et cela introduit le doute dans tous nos esprits. Comment séparer le vrai du faux? Alors il y a des exemples criants. On fait le lien avec ce fait divers dont vous avez certainement entendu parler en début d'année, mais là c'est tellement criant qu'on voit immédiatement qu'il y a un souci avec ces visages de collégiennes qui ont été prélevés et introduits dans des scènes pornographiques. L'enquête est en cours, mais l'enquête contre qui? Contre quel IA? Contre quel utilisateur d'IA? Nous sommes face à des géants tellement armés. Non seulement ils sont armés, et en plus, l'Europe n'a pas développé les outils nécessaires pour nous permettre de bloquer, de freiner cette offensive. On parlait ce matin du règlement européen IACT. Pour nous, auteurs, l'IACT a fragilisé comme jamais nos droits. Parce que dès 2019, les règlements européens, une directive européenne, a introduit une nouvelle notion qui s'appelle l'exception, qui autorise une exception, text and data mining, qui autorise ces développeurs d'IA à utiliser à des fins scientifiques uniquement tous nos contenus, licitement. Étendu une ou deux années plus tard, à travers une ordonnance dans le droit français, à toutes les finalités, y compris commerciales. C'est-à-dire qu'aujourd'hui, tous ces développeurs d'IA peuvent utiliser, selon eux, de manière licite, l'ensemble de nos contenus pour vous fournir ces fameuses réponses. Donc, quelle est votre riposte? Eh bien, c'est de ne pas utiliser ces IA pour protéger les auteurs que nous sommes, pour protéger nos démocraties,

0: Je propose de refaire un deuxième tout petit tour de parole avec vous avant de faire un petit échange avec la salle. Il nous reste une vingtaine de minutes. Parce que c'est vrai que, bon, on l'avait dit dès l'introduction de cette journée, on oscille entre informations très plombantes. Et donc évidemment on a un petit peu une espèce d'obligation de conclure avec quelques pistes, d'autant que, si je puis me permettre, avec cette industrie numérique, on voit bien par rapport à d'autres industries comme le tabac, les pesticides enfin il y en a tant d'autres que je ne pourrais pas les lister, l'industrie numérique, et on voit bien avec ce que vous racontez tous les deux, a une dimension supplémentaire, c'est-à-dire qu'au-delà de la nuisance qu'elle cause, au-delà de son pouvoir économique sur les élites, elle a un pouvoir de contrôle des esprits, puisqu'elle a un pouvoir de contrôle de la sphère de débat public. Et je pense que c'est aussi ça qui rend les choses un petit peu... qui peuvent en plus accentuer ce sentiment d'impuissance. Donc voilà, quelques pistes d'action, individuelles et ou collectives. Et puis peut-être d'abord Anthony rapidement. Moi, je donnerai deux, trois mots transmis par Sylviane. Et puis peut-être après Eric, rapidement, et après on essaiera de garder 10 minutes pour un petit échange avec la salle.
1: Oui, alors moi je ne suis pas forcément très bien placé pour formuler des recommandations. En revanche, pour ce qui concerne mon travail, évidemment, le travail d'enquête, j'ai été face à quelques obstacles qui ont largement entravé mon travail, parce qu'on a parlé... bien sûr, des marchands de doute de l'industrie du tabac, des énergies fossiles, etc. Il faut savoir qu'on est au courant aujourd'hui de ces diverses stratégies parce qu'il y a eu des décisions de justice aux États-Unis qui ont libéré dans l'espace public des millions de documents, des millions de pages. Donc c'est pour ça que c'est des universitaires qui ont travaillé là-dessus et qui ont donc documenté ces différentes stratégies. Moi, je n'avais pas ce contexte-là de travail. Moi, j'avais mes petites mains, mon petit cerveau pour essayer d'approfondir des hypothèses et de creuser dans un sens ou dans un autre. Moi, ce à quoi j'ai dû... ce qui serait donc positivement mes recommandations, ce serait déjà que, comme je l'ai dit tout à l'heure, que la loi, quand elle existe... soit appliquée, c'est-à-dire en termes de transparence de l'information, déjà, basiquement. Moi, je trouve assez sidérant que, quand on donne, encore, comme j'ai dit tout à l'heure, quand on donne la parole à quelqu'un, on ne sache pas véritablement à qui on a en face de nous. Donc, si on applique déjà ce fameux article du Code de la Santé publique, ce sera déjà énorme. Je pense qu'il faut être effectivement vigilant dans la fabrique de la loi. Un autre écueil que j'ai pu avoir, c'est l'accès à des documents administratifs. Un exemple concret, si vous voulez, il y a eu la commission écran début 2024, et comme il est d'usage pour tout expert qui siège dans un comité ad hoc ou permanent, les experts doivent remplir ce qu'on appelle une DPI, une déclaration publique d'intérêt. Et ça fait partie des démarches de transparence démocratique, on va dire, qui existent, qui ont été mises en place récemment. Mais bien sûr, c'est nécessaire, mais pas suffisant. D'une part, c'est DPI, si vous voulez. Moi, en tant que journaliste, le contenu de la DPI, c'est précisément d'essayer de répondre aux hypothèses que je formule. C'est-à-dire, est-ce que les experts sont en lien, voire en conflit d'intérêts avec les intérêts industriels. Et donc, moi, en tant que journaliste, quand je demande, par exemple, à l'Élysée d'avoir accès ou DPI des 10 membres qui siégeaient à la commission écran, le service de presse de l'Élysée m'envoie balader pendant 3-4 mois, etc. Donc déjà, l'Élysée ne joue pas le jeu de la transparence, il y a une forme d'opacité. Elle est bizarre, cette opacité, parce que c'est bizarre, parce que forcément ça crée la suspicion et ça crée l'intérêt, donc c'est vraiment un peu curieux, mais c'est d'autant plus curieux que les DPI, en réalité, comme leur nom l'indique, ce sont des déclarations. Donc c'est que du déclaratif, c'est-à-dire que les experts, en réalité, quand l'Élysée demande aux experts de remplir, les experts, en réalité, mettent ce qu'ils ont bien envie de mettre. Il n'y a pas d'organe de contrôle de ces DPI, ce qui serait, par exemple, une idée intéressante à mettre en place. D'ailleurs, je mentionne la référence du livre de Stéphane Aurel, donc journaliste au Monde que je citais tout à l'heure, qui a écrit un livre il y a quelques années qui s'appelle Lobby Tommy, et qui renseigne quand même assez bien sur les difficultés en tant que journaliste, les difficultés qu'on rencontre en tant que journaliste quand on veut enquêter. Donc les DPI, voilà, c'est nécessaire mais pas suffisant, c'est autodéclaratif, donc c'est largement insatisfaisant. Il n'y a pas d'organe de contrôle pour les contrôler, notamment. Et puis donc, quand l'Élysée, par exemple, ne me donne pas accès ou c'est assez des pays, je saisis, mais vous pouvez le faire également, en tant que citoyenne et citoyen, saisir la CADA, qui est la Commission d'accès aux documents administratifs, qui est censée, elle, quand une administration ne donne pas les documents dont on a le droit d'avoir dont l'accès nous est permis, on peut saisir la CADA. La CADA, au bout de 3 mois, me dit, non, on peut pas vous donner les DPI. Pour quelle raison? Parce que, figurez-vous que l'Élysée, d'après ce que j'ai compris dans le jargon administratif, l'Élysée ne fait pas partie, à la différence des ministères et d'autres administrations, elle ne fait pas partie du périmètre de la CADA. C'est-à-dire que l'Élysée, aussi bizarre que ça puisse paraître, n'a pas à répondre à la CADA, par rapport à d'autres ministères. Donc c'est assez curieux. Bon, ça c'est pour le versant information. Je finis sur le versant scientifique, enfin de la recherche. Moi, je peux que vous renvoyer en fait auprès d'un rapport qui a été publié il y a 2 ans, un rapport d'une commission que très peu de monde, peut-être pas vous, mais très très peu de monde ignore. C'est la commission, la CNDASP, c'est la Commission nationale de déontologie et de l'alerte en santé publique et en environnement. La CNDASP, qui il y a 2 ans a justement créé, avec une dizaine de spécialistes, élaboré un rapport sur précisément l'entrisme des intérêts privés dans la recherche publique. Et à la fin de ce rapport, il y a une quarantaine de recommandations sur le côté recherche scientifique, ce que dans la recherche scientifique on pourrait mettre en place pour un peu plus de transparence, notamment concernant le financement. Parce que là encore, pour finir, je mentionne 2 autres actions d'une asso qui s'appelle Academia et une autre qui s'appelle EYES, comme des yeux en anglais, mais ça veut dire entreprise illégitime dans l'enseignement supérieur. Et je trouve leur travail super. Ce sont des jeunes ingénieurs, souvent en école d'ingénieurs, qui bataillent, qui saisissent la CADA, mais qui aussi vont devant le tribunal administratif, etc., pour obtenir notamment les contrats de mécénat qui peuvent lier des intérêts, les entreprises, les multinationales, avec des laboratoires de recherche ou des universités. Et ça, je pense que c'est déjà un minima, en fait, pour ce qui concerne les recommandations, ce qui pourrait être fait à la fois du côté de l'information et du côté de la recherche scientifique.
0: Merci beaucoup Anthony. Je vous partage ce que m'a transmis Sylviane Grat après 20 années de lutte contre le lobby du tabac. Elle cite deux victoires. Le fait d'avoir dénormalisé l'industrie. L'industrie du tabac n'est plus un partenaire. Ses intérêts sont déclarés incompatibles avec la santé publique. Il y a une rupture avec la rhétorique du dialogue équilibré. Les conflits d'intérêts sont nommés. Deuxième victoire, le déplacement du cadrage moral. On est passé de la liberté de fumer au droit à la santé. Et puis du choix individuel à la protection collective. On en parlait un peu avant, avec cette dimension de combat culturel. Ces 5 recommandations, pour finir, qui pourront nourrir notre réflexion pour le futur, nommer l'ingérence de l'industrie dans les politiques publiques et pas seulement les risques qu'elle fait porter, documenter les stratégies industrielles, pas leurs promesses, protéger la décision publique des conflits d'intérêts, refuser l'autorégulation comme solution centrale, et là je pense que ça nous intéresse au premier chef, construire une coalition chercheurs, ONG, institutions. Je crois que c'est ce qu'on est en train d'essayer de faire en ce moment, donc ça, c'est parfait. Parole maintenant à Eric, avant qu'on ait un tout petit tour de questions.
2: Quelques questions, mais compléter le propos en vous disant que en étant utilisateur européen, vous pensez être protégé par ce fameux règlement européen RGPD qui protège vos données personnelles. Les actualités récentes nous démontrent l'inverse, avec ces nombreux piratages, ici un hôpital, ici une commune, demain peut-être un ministère, démontrent qu'en fait tous nos systèmes sont très faillibles et très poreux, parce qu'on a face à nous des grands systèmes, extrêmement sophistiqués. Donc vous êtes européen, mais ce n'est pas pour autant que vous êtes protégé, parce que imaginons demain que le ministère je sais pas, du ministère du Travail, par exemple, décide de demander, de lancer un appel d'offres pour le stockage et l'analyse de ces données, et que Microsoft remporte le marché. Même si Microsoft s'engage à ce que ses serveurs implantés sur le sol français ou européen soient en charge de l'analyse et du stockage de ces données, il y a un doute sur le fait que l'entreprise n'appliquera pas d'abord la loi extraterritoriale américaine avant d'appliquer le RGPD européen. Donc nous ne sommes pas du tout protégés, il faut en avoir bien conscience, il faut y réfléchir avant d'utiliser ces logiciels propriétaires.
0: Okay. Eh ben, merci beaucoup, Eric. Quelques minutes pour des questions. Est-ce que je peux avoir de l'aide pour transmettre les micros?
3: Bonjour. Moi, je m'appelle Estelle Henriot. Je suis artiste et artisane en reliure. Déjà, je voulais vous dire un grand merci. J'avais une question assez simple, c'est que comme c'est principalement la société civile qui s'organise face à cette lutte-là, est-ce qu'il y a un outil, une plateforme, quelque chose qui regrouperait les initiatives citoyennes ou les groupes de travail collectifs, que ce soit au niveau très local ou que ça aille même jusqu'à, par exemple, est-ce qu'il y a un lobby citoyen un peu sur le modèle, par exemple, de Finance Watch pour les banques d'affaires au niveau européen.
2: Elle existe, c'est un peu notre difficulté aujourd'hui, c'est qu'il existe, alors tout d'abord parce qu'il y a un niveau de connaissance qui est très très hétérogène dans la société, et on s'intéresse généralement à ces phénomènes quand notre métier est directement percuté par une intelligence artificielle, lorsqu'il est clairement menacé, son existence est menacée. Donc il existe tout un tas de collectifs, d'associations, une constellation associatives qui tentent dans son coin de mener des actions, de sensibiliser. Clairement, un des objectifs, mais très proche, enfin, il faut absolument avancer sur ce plan-là, c'est d'agglomérer tout ça, de fédérer toute cette résistance, cette résilience pour demain envisager un contre-pouvoir, une force qui pourrait déjà être représentative, mais c'est difficile parce qu'on s'adresse à énormément de secteurs d'activité avec des impacts qui sont différents. Alors moi je connais les impacts dans les métiers de l'information, au contre-sommet on a pu entendre tous les impacts dans les métiers de la culture, chez les scénaristes, les traducteurs, les interprètes et ainsi de suite, qui sont massivement remplacés par des algorithmes aujourd'hui. Mais tant que nos politiques ne prendront pas compte du désastre, du ravage social qui s'annonce, on n'avancera pas dans ce domaine, et il n'y a pas de, comment dirais-je, sauf les actions que nous menons, mais il n'y a pas de véritable contre-pouvoir officiel, ouais, malheureusement.
0: Ouais, peut-être juste pour compléter sur les coalitions de la société civile, alors bah, bon, évidemment au niveau français, il y a nous, hein, là où vous êtes, le collectif Attention, sur les enjeux, donc sur exposition aux écrans. On a mis sur notre site une cartographie de la critique indépendante du numérique, très important parce que, comme on l'a dit, il y a énormément de structures qui sont un peu des faunées de l'industrie numérique, qui essayent d'avoir l'air d'être critiques, mais qui, pour préempter le discours critique. Et il y en a d'autres qui sont quand même très importants. On peut citer la Quadrature du Net, très grosse ONG sur le sujet du numérique. Il y a Changer de Cap qui a été cité. Vous les retrouvez dans la cartographie. Il y a le collectif Hiatus sur la résistance à l'IA qui a été créé par la Quadrature. Voilà, il y en a un certain nombre, souvent aussi par corps de métier. C'est vrai qu'au niveau européen, je pense qu'il manque beaucoup. Il y a quelques initiatives particulières sur la lutte pour la protection contre les ondes, mais c'est un peu. Ils essaient d'élargir le spectre, mais voilà. Ça manque encore un peu de cohérence au niveau européen, sans parler du niveau mondial. Mais voilà, donc il y a beaucoup à faire. Il y a évidemment un différentiel de moyens qui est colossal, puisqu'ils ont un budget quasiment illimité. Et c'est quand même quelque chose qu'il faut savoir. Pour le plaidoyer, c'est très très difficile d'obtenir du financement. Ça, c'est un énorme enjeu. Nous, moi, c'est une bonne partie de mon métier, c'est d'aller chercher l'argent pour financer ce plaidoyer. Et les portes sont très peu nombreuses et très difficiles à ouvrir. Donc ça, c'est aussi peut-être un appel en termes de solutions. Le mécénat, si vous avez des amis milliardaires, n'hésitez pas à leur envoyer un petit SMS.
2: Oui, je voulais juste compléter parce que c'est intéressant, enfin, le volet financier, c'est que ce que l'on revendique nous également, c'est que dans l'autre sens, les aides de l'État soient conditionnées à la production, à des productions d'entreprises qui ne, enfin, des productions, pardon, qui ne font appel que qu'à des cerveaux humains. Dans la presse, on voit aujourd'hui que des grands médias touchent des fonds publics alors qu'ils utilisent des intelligences artificielles génératives. Mais c'est une autre lutte à mener. Voilà.
0: Alors, peut-être encore une petite question si...
4: Moi, j'en ai, pardon, juste une, excuse-moi. On parlait de l'indépendance de la prévention comme d'une des mesures prioritaires du collectif. Est-ce que tu peux en parler un peu et de qu'est-ce que ça veut dire être indépendant? Quel coût ça a, en fait, pour les associations qui sont là? Tu vois, qu'est-ce que ça veut dire une prévention indépendante et le coût que ça représente?
0: Oui, bah merci. Bon, j'ai essayé de le dire un petit peu en intro, mais c'est vrai quoi, on a ce, bah nous, on se, c'est ce qui nous singularise, c'est ce qu'on revendique, c'est de mener notre travail de prévention sans accepter l'argent de l'industrie numérique, qui franchement, elle serait pour le coup celui-là assez facile à obtenir. On a eu des propositions qu'on a refusées. Et donc, bah, c'est sûr que c'est une plus grande difficulté d'obtenir les financements. Et évidemment, ce que ça change aussi, c'est le discours. Derrière, on a un discours qui est libre, donc il va se baser sur des études indépendantes, sur les remontées de terrain. On a travaillé pas mal à partir des travaux de Michel Desmurger, de nos amis du collectif sur exposition écran, du CAUSE, les travaux de Servan Mouton et d'autres chercheurs. Et donc on a un discours qui est plus critique sur l'impact réel des écrans, que ce soit sur la santé, l'environnement, l'éducation, la démocratie. On va démontrer les mécanismes addictifs qui sont à l'œuvre dans l'économie de l'attention. On va encourager la déconnexion, la vraie, avec le retour de la lecture, par exemple, des choses comme ça. Là où, ce qu'on peut noter dans le discours des associations de prévention qui reçoivent des subsides de l'industrie numérique, comme on a pu le dire, ça va être beaucoup un discours autour du bon usage des écrans. Finalement, le problème n'est pas l'outil, c'est l'usage qu'on en fait, et donc eh bien, on va vous apprendre à bien l'utiliser et vous pourrez jouir de tous les bénéfices de ces magnifiques objets, formidables outils d'accès à la connaissance. Moi, je connais un peu tout leur lexique par cœur, et donc voilà, on peut dire que c'est des différences notables donc dans le discours et puis dans la difficulté à mener la bataille. Une question de Marie-Laure peut-être.
5: Marie-Laure, je suis à la fois alerte écran et aussi 10 jours sans écran au conseil d'administration. Ce que je veux juste ajouter à ce que tu dis, Yves, c'est l'exemple de la CNAF. C'est-à-dire que pour 10 jours sans écran, qui est implanté au départ dans le Pays Basque, mais qui a une audience nationale, voire internationale, hein, puisqu'on est même au lycée français de Tokyo, on a cherché à avoir de l'argent de la CNAF, en passant par la CNAF nationale et non pas les CAF locales. Et la CNAF nationale nous a renvoyé un label qui était délégué dans sa fabrication aux soi-disant experts associatifs et psy dont vous avez parlé. Donc, on se mord la queue. Donc la prévention indépendante du numérique, même les financements publics sont préemptés dans des comités par l'industrie numérique. Voilà, donc je voulais rajouter cet exemple qui montre comment c'est extrêmement compliqué pour nous de faire de la prévention et de trouver des financements.
0: Merci Marie-Laure. Je pense qu'on va peut-être prendre une dernière question et après il va falloir conclure.
6: Non, c'est bon. Bonjour, je suis Élise, je travaille pour une association qui s'investit sur la désinformation en santé. Merci beaucoup pour toutes ces informations passionnantes. J'avais deux petites questions. La première, c'est ce que vous disiez sur la CADA et sur l'Élysée qui n'était pas concernée. Vu ce qui se profile sur les prochains mois en France, on peut vraiment s'inquiéter de cette exemption. Je voulais savoir qui était aujourd'hui en charge de la CADA et quelle était la gouvernance de la CADA. Enfin, en tout cas, avoir un peu d'infos là-dessus. Et par rapport à une recommandation de la personne qui s'inspirait de l'industrie du tabac sur l'idée de transformer la liberté de fumer sur le droit à la santé. C'est quelque chose auquel on réfléchit beaucoup de notre côté, sur le droit à une information fiable dans le cadre de la désinformation. Et je me demandais si vous aviez aussi eu l'occasion d'échanger avec, je sais pas, des juristes ou ce genre de choses sur cette question. Voilà.
1: Sur la CADA, le peu que j'en sais, on va dire, entre guillemets, c'est sont quand même constitués de juristes qui déjà évaluent la qualité de la saisine, on va dire. C'est-à-dire que vous allez sur le site de la CADA, où il y a un formulaire très rapide à compléter, vous mettez votre nom, etc. Et donc vous envoyez le formulaire, et ce sont des juristes qui déjà évalue l'éligibilité ou l'acceptabilité de votre requête, et c'est en fonction de la loi, du coup. Donc si la loi prévoit telle chose, vous avez notamment normalement accès à ces documents. Si la loi ne la prévoit pas, etc. Moi, quand l'Élysée, quand l'Académie me dit l'Élysée n'est pas une structure qui est capable de vous donner des documents administratifs, ce sont des juristes en face qui répondent, enfin qui saisissent l'Élysée, qui demandent à l'Élysée, mais qui préalablement disent oui, c'est légal ou non, c'est pas légal, en gros. Et donc il faut ensuite, alors il y a quand on a une fin de non recevoir ou quand ça échoue avec la CADA, il y a la CADA, en fait, si vous voulez, en deux mots, la démarche, c'est vous demander à la source, on va dire, le document. Vous devez attendre un mois que le document vous soit envoyé. Si au bout de un mois le document n'est pas envoyé, vous pouvez saisir la CADA via le formulaire dont j'ai parlé. Vous faut attendre 3 mois, parce que je crois que la CADA, il siège 3-4 fois par an. Ensuite, la CADA vous envoie un avis, soit c'est oui, soit c'est non. Et même quand c'est oui, même la source elle-même n'est pas obligée de répondre favorablement à l'avis positif de la CADA. Et donc, deuxième étape que je n'ai jamais faite et que les journalistes font très peu, c'est de saisir le tribunal administratif. Mais là, les délais, je crois, vous êtes mieux, peut-être plus connaisseur que moi sur ce sujet si vous êtes dans les luttes un peu locales, mais le tribunal administratif, en tout cas, statue au bout d'un an, un an et demi, voire 2 ans. Donc on est un peu complètement au-delà du temps médiatique, on va dire. Mais c'est l'avantage de faire une enquête au long cours aussi, c'est qu'on peut aussi se permettre d'aller dans ce genre de procédure. Donc c'est assez procédurier aussi. Et du coup, comment faire? C'est un peu ce que je disais. Dès qu'il y a une

0: Précisément sur l'Élysée, si vous voulez, moi après je me suis tourné vers la santé, le ministère de la Santé et le ministère de l'Éducation nationale et celui de l'enseignement supérieur et de la recherche pour essayer de faire une demande un peu connexe, si vous voulez, pour d'autres types de commissions, etc., etc. Donc, effectivement, on est assez vite démunis, hein, ça je vous le cache pas, ouais, concernant l'accès à ces documents administratifs.
1: Ouais, sur la désinformation, rapidement, je dirais qu'une part non négligeable de notre temps de travail aujourd'hui des journalistes est consacrée justement à la détection des fake news et au détriment de tout le reste de notre panoplie professionnelle. Mais je dirais que c'est à tout un chacun de lutter contre la désinformation, en commençant par vous fier aux médias éditorialisés. Acheter des journaux, indépendants ou pas, mais peu importe, des médias reconnus, parce qu'on est nous aussi face à un deuxième phénomène qui est celui des modifications des habitudes de consommation de l'information. La presse, on est face à une érosion de la presse, ça on le sait, à des médias qui sont aujourd'hui le dernier rempart pour essayer de sauver notre démocratie face à ce lobbying dont on a parlé au tout début. Mais malheureusement, il y a une arme qui arrive des États-Unis qui s'appelle Google Overview, aperçu en français. Et des récentes études montrent, Google Overview, c'est ce petit aperçu qui apparaît en haut des résultats de recherche sur les moteurs. Et une étude récente aux États-Unis démontre que pour 7 consultations, 7 requêtes sur 10 ne se terminent pas par un clic sur le média source. C'est-à-dire que les gens se contentent de cet aperçu qui est une pure production d'une intelligence artificielle. Donc, voilà, c'est à nous tous de lutter contre cette désinformation en donnant la priorité aux médias éditorialisés.
2: Parfait. Merci beaucoup. On va conclure cette table ronde.

0: Alors, dans cet accord au corps, je suis très heureuse de recevoir à nouveau Nora
1: Hayosh.
0: Nora était venue il y a plus de 2 ans maintenant pour une émission que vous pouvez toujours aller réécouter qui s'appelle Listen to the Green Frog Jumping. Je suis très, très heureuse de l'accueillir à nouveau et avec Louve Renaud, bonjour.
1: Bonjour.
0: En fait, du 25 au 30 août 2025, Nora donnera un stage intitulé Material for the Spine and Logomotion dans un lieu tout à fait particulier et magique à l'Arrêt, qui est un lieu de vie collectif, de création et d'accueil autour du mouvement dansé et du geste, et dans une dimension écologique. Et ce lieu vient de fêter ses 5 ans. Et tout à l'heure, on va en parler avec toi, Louve, peut-être plus précisément, si on a du temps. Mais là, je vais te donner carte blanche pour dialoguer en anglais. Donc l'émission, voilà, pour les auditeuristes, elle va tout d'un coup devenir bilingue. Je vais juste te rappeler que Nora est originaire d'Hongrie, qu'elle enseigne et qu'elle interprète dans le monde entier l'improvisation de la danse. Et elle est diplômée du process work de Arnold et Amy Mindel. Mais en tant qu'interprète d'improvisation, elle s'intéresse depuis très très longtemps aux explorations. Travailler, elle est dans la continuité des travaux de Simone Forti sur Logomotion. Mais elle a aussi, et c'est là où je vais donner la parole à Louve, elle a beaucoup travaillé avec Steve Paxton et notamment sur Material for the Spine.
1: Okay, so first I was wondering about those three things, Steve Paxton, contact improvisation, and Matteo for the spine. I was wondering what is the chronology of your encounter? What's the order you met those things? Was it in synchronicity or a succession? That's the first thing I am curious about.
0: Okay.
1: Wait, I just say it in French. So, ma première question, c'est à propos de Steve Paxton, Contact Improvisation et Matteo for the Spine. Quelle est la chronologie de la rencontre entre Nora et ces trois choses, ces trois entités? Est-ce que c'était synchro? Est-ce qu'il y a eu un ordonnancement? Voilà. Est-ce qu'elle a rencontré simultanément Steve Paxton, Contact Improvisation et Material for the Spine?
0: Est-ce qu'il
1: y a eu
0: un chemin?
1: Like, did you meet them all at once or was it a journey?
2: So, I met Contact Improvisation first and I started the dancing contact improvisation around 1986.
0: Donc j'ai commencé à rencontrer la danse contact et l'improvisation en 1986.
2: And after that I traveled to the United States and I kept practicing contact improvisation. And then I met Steve Paxton.
0: Et donc après, Nora a voyagé aux États-Unis et elle a été rencontrer Steve Paxton.
2: And then I studied material for the spine with him starting around 1987.
0: À peine 10 ans après, en 1995, Nora a commencé à étudier le Material for the Spine, qu'on peut traduire par...
1: matière pour la colonne vertébrale.
0: Voilà, matière pour la colonne vertébrale.
1: And did you, like, when you met Steve Paxton, was he already working on extracting material for the spine from contact improvisation, or...?
2: Well, I believe he started coming up with the idea around 86, the material for the spine around 86.
0: Donc je pense que Steve Paxton a commencé à travailler autour de the material for the spine autour dans les années 80, en 1986. lui-même. Pour rappeler, hein, Steve Paxton était donc un danseur, un philosophe, un poète, une personne extraordinaire. Et qui a commencé d'ailleurs par faire de l'aïkido et puis de la danse contact. Il est dans le mouvement d'improvisation Grand Union.
1: Oui.
0: Voilà, et donc il est le fondateur, un des fondateurs du contact, de la danse contact improvisation.
1: Un très bel épisode de Cause Commune d'ailleurs qui lui est dédié.
0: Oui, oui, oui, hein, on pourra aller complémenter. Mais là, c'est intéressant de voir comment Nora, elle est justement passée de la danse contact au travail, à la pratique de Steve. Et pourquoi Steve a été vers cette pratique à travers la danse contact, en fait.
1: Yeah. And so Nora, I am curious in your, like, for you right now, how this journey between contact improvisation to material for the spine and your close collaboration with Steve is still present, if it is. Je suis curieuse du coup pour Nora, comment son trajet entre son processus entre contact improvisation, Steve Paxton, Material for the Spine et sa collaboration assez proche avec cet artiste et encore résonne encore en elle, la nourrit.
0: Une citation Louvre de Steve Paxton. Et je pense qu'il le dit vraiment, je ne sais pas s'il le dit pour Material for the Spine ou pour la danse contact en général. Il s'agissait, grâce à des exercices, de stimuler l'imaginaire par idéokinésis, c'est-à-dire comment la pensée met le corps en mouvement, en lui fournissant des exemples clairs, de susciter une attention aux sensations intérieures, d'appréhender ces moments dans lesquels l'usage révèle les opérations à l'œuvre dans les os, dans les os et dans les connexions musculaires qui s'étirent du bassin jusqu'au bout des doigts, en se rendant sensible à ces chemins énergétiques subtils, et d'ailleurs que l'Orient peut appeler chi ou ki.
1: Pour rebondir, là, pour le stage que j'organise pour Nora, le sous-titre, ce sera From Contact, From and Back to Contact Improvisation, parce que c'est vraiment des pratiques qui s'entremêlent, en fait.
0: C'est ça.
1: Pour ça que j'avais envie de savoir, dans le parcours de Nora, comment elles étaient arrivées. Parce que je trouve toujours intéressant, chez les personnes qui pratiquent Material for the Spine, il y a des pratiques affiliées qui font qu'on y vient souvent et qui s'entremêlent. Ça peut être les arts martiaux, ça peut être contact d'improvisation. Je trouve ça vraiment intéressant.
0: Le titre, tu l'as donné en anglais, tu peux le traduire en français ?
1: Ouais,
0: le sous-titre que tu as annoncé ?
1: Depuis et vers contact d'improvisation, ou depuis retour vers contact d'improvisation. Donc... on explorera comment, en fait, Material for the Spine, mais aussi Logomotion, qui sont deux pratiques affiliées à Contact Improvisation, elles, dans leur histoire, elles sont nées des explorations de Contact Improvisation créées par, respectivement, Steve Paxton et Simon Forti. Et comment elles y retournent, en fait, parce qu'elles viennent de ce terreau, donc comment elles peuvent y retourner. Et donc, de manière pratique, en fait, on aura des espaces de jam ouvertes en soirée pour explorer comment les inputs, les apports de Nora réussissent nos danses, et comment ensuite, dans nos contacts d'improvisation, on peut explorer de nouveaux chemins, quoi.
2: How this process of encounters nourrit you and what's still present? Comment ce processus de rencontre la nourrit et qu'est-ce qui est encore présent in your work, dans ton travail, dans ta recherche, in your research?
3: Ah, oh, ok.
2: I'm trying to understand the question. I will answer. Yeah, go ahead.
0: Ok, j'essaye de comprendre la question et je vais répondre.
1: I think I am just interested to hear your experience of it a bit more and how it's still, like, how, what remains, like, how it is still present in your... Maybe more in your performative research. Voilà, ce qui m'intéressait, c'est de savoir comment ces trois choses qui sont contact, improvisation, matière for the spine et Steve Paxton ont nourri son expérience
0: et continue.
1: Et peut-être spécifiquement dans sa recherche performative.
2: First of all, contact improvisation greatly influenced my life immediately.
0: Comment, en fait, la danse contact a influencé, a bouleversé, je peux dire, peut-être, la vie de Nora, en fait. Comment, voilà. Donc, en fait, c'est un bouleversement, on va dire, global. Voilà.
2: Global, yeah. So, it influenced my performance,
0: Donc,
2: art.
0: Donc, ça influence mes performances.
2: It influenced my thinking.
0: Et aussi ma façon de penser.
2: It influenced my relating to other people.
0: Et aussi surtout la relation aux autres.
2: It influenced my relating to myself.
0: Et aussi la relation à moi-même.
2: And to everything.
0: Et la relation à toutes les choses du monde.
2: It was a grand change, a grand influence in my life.
0: C'était un changement vraiment total. Dans ma vie, très grand changement.
2: Then, material for the spine added some very specific focus.
0: Alors, en fait, j'ai vraiment focalisé spécifiquement sur material for the spine.
1: Non, je pense que c'était plutôt que material for the spine a apporté une grande capacité à focaliser.
0: Ok, très bien. Merci Louv.
2: So through material for the spine, I became more aware of the tiny sensations in my body.
0: Alors grâce et à travers le material for the spine, ça m'a apporté une grande sensation de comment le temps, ma relation au temps, comment le temps coule dans mon être.
2: Okay, now small dance is one of the practice in material for the spine.
0: Alors la petite danse, pour les auditoristes, la petite danse, c'est quelque chose de bien spécifique que Steve Paxton invitait les danseurs ou tous ceux qui voulaient suivre son invitation à pratiquer. Donc la petite danse de Steve Paxton. Peut-être ce serait bien, Louv ou Nora, d'expliquer la petite danse à nouveau, en quelques termes, mais on en fera une lecture tout à l'heure, peut-être. Donc, comment la petite danse de Steve Paxton... Et je me suis perdue, Nora, je suis désolée.
2: Yes, small dance is basically standing.
0: La petite danse, c'est juste rester debout et sentir la gravité.
2: And you are observing the speed of the body supporting itself.
0: Et vous êtes en train d'observer
2: the standing. You observe your own standing on two foot on the earth. So the speed of the body.
0: La vitesse
2: supports itself.
0: Que la vitesse que le corps met à porter son poids, à se porter lui-même. Voilà, la petite danse, c'est d'être debout sur les deux pieds sur la terre et de rester là et juste d'observer la gravité, en fait, d'observer comment le poids de son corps rentre en relation, descend dans le sol.
1: Est-ce que je peux rajouter ?
0: Viens, bien sûr, Louv.
1: Nora a dit pour elle, la petite danse, du coup, on s'observe être debout.
0: Oui.
1: Et on observe spécifiquement la vitesse de notre corps. Okay. This is I find this very important in the training that you do the small dance, because then you notice the reflexes that adjust everything to keep you upright.
0: Ok, donc c'est très important dans l'entraînement de pratiquer la petite danse. Ça permet d'observer, Louve, j'ai perdu la faim, excuse-moi.
3: Observer les réflexes qui sont à l'œuvre pour nous maintenir debout.
0: C'est ça.
1: Yeah. Mm-hmm. Ok, so through material for the spine, there are very specific, you gain very specific focus onto your own body sensations. They give you very specific focus points.
0: Donc le matériel for the spine permet de porter son attention très spécifiquement sur le ressenti et le mouvement et le corps.
1: For example, you notice the desire to extend before you extend.
3: Par exemple, on vient noter le désir d'extension même avant l'action de l'extension.
0: Ah, exactement, parce que d'ailleurs dans la petite danse, Steve Paxton dit qu'on peut imaginer qu'on va faire un pas, mais on ne le fait pas.
1: So these are just specific points. For example, that tension masks sensation.
0: Les tensions cachent les sensations.
1: And the sensation is the goal.
0: Et le but, c'est de pouvoir observer, de pouvoir être à l'écoute de ces sensations.
1: So we do extreme extension in practicing the helix roll on the floor.
0: Donc rouler, parce qu'il faut dire que Material for the Spine, c'est rouler sur le sol. Rouler vous permet de vous déployer et de vous mettre à l'écoute de ces sensations.
1: But without the desire to extend, there's nothing.
3: Mais sans le désir de s'étendre,
0: oui,
3: s'expanser dans l'espace, il n'y a rien.
0: Il ne se passe rien. Ok, donc ça part du désir de réellement s'étendre dans l'espace, s'étendre comme un volume.
3: To extend like a volume.
1: To extend like extending through your arms and your legs as you roll.
0: Uh-huh.
3: Donc s'expandre au travers de ses jambes et de ses bras lorsque l'on roule. It also makes me think of Steve, like saying in the record I listened to, that you are extending in curves.
0: Okay.
1: Yes, definitely in spiral.
3: De s'expandre dans un mouvement courbe.
0: Okay, voilà, c'est des cercles ou des spirales.
1: Yes, it's the extension through the spiral is much longer than if you just extend straight forward.
0: Mm-hmm. Et en fait, c'est beaucoup plus long d'imaginer des courbes ou des spirales que des lignes droites, comme on est souvent porté dans notre culture à être comme ça dans des lignes droites. Voilà, passer à une pensée courbe ou une pensée de la spirale, ça prend du temps.
3: Ça permet d'aller plus loin.
0: Comment ?
3: Et ça permet d'aller plus loin.
0: Mais ça permet d'aller plus loin dans l'espace. Oui.
1: So I am saying these specific things because all these things I am still doing. You asked Louf, how do I keep practicing or what do I do with material for the spine in my life now or contact improvisation? I am saying these few points because these all influence my entire life.
3: Elle partageait ces quelques points parce que c'est des choses qui l'ont fortement influencée et qu'elle continue de pratiquer et de mettre en œuvre dans sa vie.
0: Voilà, qui rebondissent sur tous les domaines de la vie en fait.
1: It is a chance to observe the systems in your own body.
0: C'est une chance d'observer donc comment ça fonctionne le système dans son propre corps.
1: Mm.
2: Because the only way you can do this is you need to connect the mind with the body when you practice material for the spine.
0: Quand vous pratiquez material for the spine, vous avez besoin de connecter vraiment le mental au corps.
2: Mm. Or I say it differently, while you are practicing material for the spine, your mind and your body connect.
0: C'est ça, grâce à la pratique de material for the spine, c'est une chance que le mental et le corps se reconnectent ou se connectent, pour le dire différemment.
2: So I keep teaching material for the spine for decades now.
0: Donc c'est pour ça que je continue à enseigner material for the spine.
2: And each time I am teaching, I am also practicing the same time.
0: Okay. Et ça me permet également, en fait, on ne peut l'enseigner qu'en le pratiquant soi-même, donc ça me permet de continuer à le pratiquer.
2: So in a studio, all of us connect our minds and our bodies individually, collectively, the same time.
0: Ok, et donc il y a aussi cette particularité que c'est se connecter individuellement, chacun est dans sa bulle, mais aussi ensemble, c'est aussi un travail collectif.
2: For example, this is one of the very reasons, one of the many reasons why I like teaching material for the spine.
0: C'est la raison principale pour laquelle j'ai la chance et je souhaite continuer à enseigner Material for the Spine. C'est qu'il y a cette double dimension de se connecter soi-même, de reconnecter le mental et son propre corps, mais en même temps cette dimension collective, de le faire ensemble, de le faire en groupe.
2: After a while, nobody is talking.
0: Après
3: un petit temps, plus personne ne parle.
0: Après un petit temps, plus personne ne parle, donc dans la pratique. Très bien.
2: And some kind of a meditational atmosphere arrives in the room.
0: Et parfois, il y a comme une atmosphère très, très méditative qui arrive dans la pièce.
2: Without anybody mentioning that.
0: Louvre.
3: Sans que personne ne le mentionne.
0: Ah, sans que personne.
3: From experience, I can attest.
2: Mm-hmm. Yes. So it is very, very organic. What I love about Steve Paxton's teachings is that it is very organic and it doesn't overtalk anything. It just does it.
0: Ok, et donc c'est quelque chose de très organique, de très, organique, qui ne peut se produire qu'en faisant, qu'en le pratiquant en fait, et dans le silence, sans parole, c'est le mouvement. Bon, Steve Paxton disait que c'était la danse qui apprenait la danse, que le seul maître c'était la danse, et en tout cas là c'est le mouvement dans la pratique Material for the Spine qui crée, c'est le mouvement de chacun, chacune, qui va créer ensemble... ces conditions, cette atmosphère.
2: Yes. So when I practice, it feels essential.
0: Quand je pratique, je ressens.
2: It is for me. It is like food. When I don't practice it, then I start not feeling so good in my life.
0: C'est une nourriture en fait qui me régénère, puisque quand je pratique, c'est comme si je me nourrissais et quand je pratique pas, je sens. Qu'est-ce qu'elle a dit, Lou?
3: Yes. Elle sent que quelque chose manque dans sa vie.
0: C'est ça. Je sens un vrai manque comme la nourriture, en fait. Voilà.
2: I don't mean it is like an addiction. I mean it is as essential as sleeping or eating.
0: Voilà, c'est aussi important que de dormir ou de manger, et ça n'a rien à voir avec une addiction. C'est juste quand on pratique, si on a mal dormi ou pas dormi, ou mal mangé ou pas dormi, voilà, ça c'est de cette essentialité là.
2: Yes, simple, very simple focus to connect your mind with your body. It is good for your nervous system, it is good for your body, it is good for your spirit. there's nothing wrong with it.
0: Voilà, il n'y a rien de mauvais à pratiquer ça, donc ce n'est pas une addiction, c'est juste bon pour le mental, pour le corps, pour cette globalité reconnectée. Et c'est régénérateur, en fait.
2: So it became part of my life.
0: Donc c'est vraiment devenu une partie de ma vie. Et c'est vraiment devenu intégré à ma vie.
2: And I'm very happy to share it with other people in the same room. Yes.
0: Et c'est très important pour moi et je suis très heureuse de le partager avec d'autres personnes dans le même endroit, au même endroit, le même lieu, le même temps.
2: If people seem to flow into this state of mind and practice very easily right away.
0: Il y a quelque chose qui devient fluide, c'est ça? Flow.
3: Oui, les personnes assez spontanément, assez vite, elles arrivent à entrer dans la pratique et à couler dedans, couler dans la pratique.
0: Je dirais, je rajouterais même d'ailleurs que pour avoir pratiqué avec Nora, que c'est accessible à vraiment tout le monde, tous les âges, tous les. Enfin, faut pas avoir beaucoup de. Je sais pas, c'est peut-être une question que tu peux poser à Nora, ça. Est-ce qu'il faut. Tu vois, enfin, tout le monde peut le faire, non?
3: Oui, je pense que tout le monde peut le faire. C'est une pratique, donc avec le temps, on y entre de plus en plus profondément, je pense. Mais c'est grandement accessible. Mm-hmm. Maybe we go to my. Second question.
0: Yes.
3: Now I'm so curious to ask because somehow you already mentioned some things.
2: Yes, Loop.
3: Thanks to my because I've been lately practicing daily and a lot of questions and concepts arise. Donc je disais que dernièrement j'ai pratiqué très quotidiennement Material for the Spine, les roulés, et qu'il y a des questions qui me sont venues ou des concepts, encounters between concepts actually that I was wondering about, des rencontres entre des concepts, voilà, je me questionnais.
0: Uh-huh.
3: And so the first one is about sensorial focus and gap between, like, what the encounters between those concepts evokes for you.
0: Gap, c'est rupture, non?
3: Gap, c'est l'écart. Qu'est-ce que la rencontre entre les notions de focalisation sensorielle et d'écart ou de vide évoque pour Nora?
2: I did not understand the question, Louv.
3: Yes, so I am just wondering what the encounter between the notions of sensorial focus, as you shared now about, and gap evokes for you in the context of material for the spine or more generally.
2: What do you mean by gap? I don't... help me a little more with this question.
3: Many times I encountered this concept reading Steve or reading about him, this notion of gap.
2: Hmm.
3: And it's quite abstract now, my question. So I'm just wondering what
2: so just describe a little bit more. What do you mean by the word gap?
0: Donc Nora interroge sur le mot et le concept gap, peut-être demande à Louvre de le préciser en fait, de le décrire concrètement. Gap voulant dire écart donc, hein?
3: Ou yes, like
0: petit
3: the
0: pas
3: gap.
0: Sur le côté, non? Dévié, non?
3: Gap, it can be, it's the space in between.
2: Okay.
0: Okay.
2: And what is the context that he used it in, Steve? I cannot recall this now. So the space between what? I think you are
3: trying to answer my own question.
2: Okay, good. You are particularly interested in something that you heard, but I'm not sure I heard the same thing. So
3: that's interesting. Maybe it's
2: maybe an example. You could give an example, maybe.
0: Est-ce que tu peux donner un exemple? Parce que ça l'intéresse beaucoup comme question, mais elle n'est pas sûre de répondre à la question de Louvre.
1: So maybe what came to me, I was rolling the other day and I had this thought that through the rolls somehow it's, I can feel the space in between, so there is less and less gap. And that maybe I am training my senses and my focus in order to, you know, to complete the map as much as I can, and every day I fail, but every day I success. Mm-hmm. But that's what came to me. But I was wondering for you if ever this notion of gap came in your practices, or if Steve ever mentioned it directly, or if it's just something I made up.
2: Mm-hmm. So are you like physically talking about when you roll on the floor and you wouldn't feel a continuation of the roll with your body?
1: I think I am physically experiencing it, but also mentally, or it's like the image of the body is filling up, or the perception.
0: Ok, si je résume, Louve, en fait, tu disais que quand tu pratiques Material for the Spine, c'est-à-dire que tu roules au sol, ça crée des espaces, et des espaces qui peuvent ou s'ouvrir ou contenir en même temps quelque chose qui parvient et ne parvient pas, si j'ai bien compris. Tu peux...
1: Oui, donc ce que je disais, c'est que dans mon expérience de rouler quotidiennement, de revenir à cette forme, cette question de l'écart, la notion d'écart, elle m'est venue parce que j'avais l'impression que un des enjeux de revenir à ces formes, c'était d'apprendre à petit à petit remplir les écarts, remplir les espaces vides entre des points.
0: Ok.
1: Et donc ça peut être très concrètement avoir de plus en plus de surface de peau qui touche le sol, mais aussi dans ma perception de mon corps, d'avoir une perception de plus en plus pleine, comme une carte qui se dessine. Mmh. Et je me demandais si Nora, cette notion d'écart ou de vide, elle l'avait rencontrée, ou si Steve Paxton a un jour mentionné ça.
0: Ok, très bien.
2: I think what I can respond to that is what my body responds to your question, Louvre, is that I would just want to get on the floor now and just do it.
0: Okay.
2: That's my body response.
0: Donc Nora qui ne comprend pas toute la question et juste écoute ce que son corps a envie de faire pour répondre, c'est effectivement de se mettre au sol et de rouler, d'être dans cette sensation-là, en fait.
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0: Ce que je trouve aussi que ça détend ou amplifie, c'est une espèce de fluidité du temps, en fait. Où le temps est élastique dans ce travail-là. Tu peux ralentir, tu peux tout d'un coup avoir envie d'accélérer. Temps et le rythme, pour moi, ça répond aussi à cette espèce de déploiement de la surface.
1: Yes, and I think I am particularly interested in how I feel that this practice is acknowledging that the body is a community somehow, that there is many parts.
3: sens que pour moi, cette pratique, elle considère le fait que le corps est une communauté dans le sens où il y a plein de membres et de parties qui dialoguent. So I think that's maybe the space in between those parts exists. Mm-hmm.
2: Mm-hmm. I see. Yes.
3: I had a curiosity. I was wondering about the place or the part of nature in the artistic process of Steve Paxton, because I am not sure I ever read him link it very straightly. I have an intuition that it exists, but I am not sure. And I was wondering, Nora, if you know more.
0: Donc Louvre interroge Nora sur le rapport de Steve Paxton à la nature.
2: So just from private conversations with him, I know that in his childhood he spent a lot of time in rural nature by himself.
0: Donc je me souviens qu'il passait beaucoup de temps
3: dans la ruralité,
0: dans la nature, voilà.
2: And like, for example, he would tell me that there was a whole river coming up from the earth.
3: Il y avait une rivière qui surgissait de la terre.
2: Where, near where he was living.
3: Proche de là où il vivait, enfant.
2: So he would tell me amazing experiences in nature that he observed as a child. That's one of the things I know.
0: Ok, donc il avait beaucoup en fait de liens avec la nature qui aussi le reliait à son enfance en fait.
2: And then in the early 70s, he moved up to a farm in Vermont.
0: Ok, donc dans les années 70, il a été vivre dans une ferme dans le Vermont.
2: With a group of artists, they moved out of New York City.
0: Avec un groupe d'artistes qui a donc fait ce déplacement de New York vers cette ferme.
2: And they started living there as a community.
0: Et ils ont commencé à vivre en communauté.
2: And he lived there all his life afterwards.
0: Et donc ensuite, il est resté absolument toute sa vie à vivre là, en fait.
2: At the same farm.
0: Dans la même ferme, dans le même lieu.
2: I visited him there many times.
0: Je l'ai visité là plusieurs fois.
2: And he was constantly in the summertime. He was constantly working in the garden.
0: Et il était tout le temps en train de faire le jardin, de jardiner, surtout en été.
2: Compost making was very much part of his day.
0: Okay, le compost était vraiment très important pour lui. Il y a d'ailleurs une très belle interview de lui en train de déplacer un compost en Espagne, je crois, ou chez lui, peut-être, je ne sais pas. C'est une vidéo qui est en ligne, je la recommande aux auditeurs.
2: And we fed ourselves all summer long from the vegetables he grew.
3: Tout l'été, Yael se nourrissait des légumes que Steve avait participé à faire naître.
2: He would observe his body, how he is shoveling earth.
3: Il observait son corps, comment est-ce qu'il creusait la terre.
2: Or chopping wood.
3: Ou couper du bois.
2: He paid very close attention to what his body does when he worked in the nature.
0: Oui, le rapport à la nature pour lui, c'était aussi observer comment son corps fonctionnait ou s'adaptait ou comment son corps bougeait en jardinant, en montant aux arbres, en creusant la terre.
2: You can actually, he was working on all these movements unconsciously or consciously into his solo dances.
3: I was wondering this.
2: He talked about that.
3: Ces mouvements-là, il les travaillait, retravaillait plus ou moins consciemment dans son travail solo.
0: Dans son travail d'improvisation ou de solo, ok, dans sa danse en fait. C'était nourri de comment le corps est dans le jardin, dans la nature, quoi.
2: Pedestrian movements were always important for him in dance.
3: Les mouvements pédestre, non virtuose, était toujours important.
2: Normal human movements.
3: Yeah.
0: La marche, en fait. Les marches, non?
3: Les mouvements humains normaux, normalisés.
0: Non. OK.
3: Yeah. But that's very interesting because I knew definitely about the part that pedestrian movement played in his work, but somehow I always saw urban pedestrian, but it was not fitting. So maybe now I am better understanding that it's rural pedestrian movement.
2: or any pedestrian movement, like walking, sitting, standing up, turning, like all these natural human movements were always, he was always fascinated by these very simple natural human movements and to explore them and take the sensations further.
0: Donc en fait, les mouvements pédestres, on peut aussi dire les mouvements quotidiens, en fait, les mouvements de tous les jours. Et de Nora dit que Steve était vraiment très, très, très curieux d'observer, de voir comment fonctionnaient des mouvements aussi simples que de s'asseoir, se lever, marcher, faire un pas, bouger, jardiner, se coucher, voilà.
3: Oui, et ce que moi je partageais, mon étonnement, c'est que souvent quand j'imaginais des mouvements normaux, je pense de par mon conditionnement, j'imaginais des mouvements pédestres, urbains. Mm-hmm. Et il y avait quelque chose qui, ça ne collait pas avec ce que je vois, ce que j'observais quand Steve danse ou dans les pratiques qu'il m'a transmis.
0: Okay. Donc,
3: là, d'avoir... Enfin, de connaître son rapport à la nature, ça complète l'image.
2: Like when I was working with him together in his garden, he would encourage me to observe how I shovel the dirt or rake the grass, to observe my body as I'm working. He was encouraging me to do that. Mm-hmm. And we would do it together, yeah.
3: Mm.
0: Donc en fait, quand Nora a visité Steve chez lui et dans son jardin, le travail continuait parce que Steve invitait Nora à vraiment observer comment elle écrasait l'herbe, comment elle marchait, enfin quel était son rapport dans cet espace du jardin.
2: And often a big part of our phone conversations had to do with nature. He would naturally talk about nature, what he observes through the window, and animals. Or yes, a big part of phone conversations, he was interested in talking about what he sees, what he observes in nature.
0: Mm-hmm. Et donc, il était toujours très intéressé pour essayer de raconter, d'exprimer ce qu'il pouvait observer de sa fenêtre, observer en étant dans la nature.
2: He knew all my chickens by name. And he would ask them each time how they are individually.
3: Il connaissait le nom de toutes les poules de Nora et à chaque fois il lui demandait comment elles allaient individuellement.
0: OK.
2: So it's a lot about nature and Steve.
3: Yeah. And I am wondering if that's something that that connects Simon and Steve.
2: Oh, very much, yes.
3: J'ai l'intuition que c'est quelque chose qui connecte fortement Steve Paxton et Simon Forti.

0: super.
1: Est-ce que tu es d'accord pour parler un peu de l'arrêt? J'ai toujours du mal à dire où ça se situe. Pour les auditrices, l'arrêt, c'est donc à peu près une petite heure d'Angoulême. Comment on fait pour arriver jusqu'à l'arrêt?
2: Dans un triangle entre Limoges, Angoulême et Bordeaux.
1: C'est ça.
2: Donc pour venir à l'arrêt, il faut prendre sûrement le train jusqu'à Périgueux et ensuite prendre un autre petit train qui va jusqu'à Thiviers. L'arrêt en mouvement se situe dans le Périgord vert.
1: Ok.
2: Commune de Saint-Saul-la-Coussière.
1: Voilà, Saint-Saul-la-Coussière, c'est ça que je cherchais. Il y a une rivière en bas de tout l'ensemble des studios et de l'arrêt en mouvement, donc qui est un espace collectif qui, où il y a des habitants à l'année qui donc vivent en communauté et qui accueillent beaucoup de personnes très différentes. En fait, c'est ça que j'avais envie de donner, c'est les différentes couleurs de l'arrêt, qui est donc un lieu qui a aujourd'hui 5 ans. Est-ce que toi, tu l'as connu dès le début ou quand est-ce que tu es arrivée, toi, personnellement, à l'arrêt?
2: Non, alors moi, je n'ai pas connu les débuts de l'arrêt, non. J'ai découvert l'arrêt il y a un an et demi, je pense.
1: Ok, ok.
2: J'en ai entendu parler depuis plusieurs années. Mais, enfin, voilà, moi, je suis arrivée il y a... Il y a effectivement un noyau, ils appellent ça comme ça, donc des personnes qui sont là depuis le début du projet, depuis le premier chantier participatif qui a donné naissance à un collectif. Et voilà, et tout autour de ce noyau, il y a tout un tas d'électrons, de personnes qui gravitent, des voisins, voisines, des collaboratrices, des volontaires. Là, il y avait un programme... d'études en improvisation, donc il y avait aussi voilà, des personnes en résidence, entre guillemets. Il y a tout un écosystème.
1: Voilà, c'est un écosystème, d'autant plus que comme on a parlé par rapport à la relation de Steve Paxton avec le jardin, c'est vraiment une relation avec la nature. Il y a un grand potager à l'arrêt, maintenant, énorme même, qui produit suffisamment de légumes aujourd'hui, en tout cas en été.
2: Le potager nourrit quand même, en tout cas, quand il y a des gros événements, donc il y a nécessité de produire beaucoup de légumes. Donc dans ce cas-là, il y a des commandes qui peuvent être faites, mais ce que les résidents mangent, c'est quand même vraiment, je pense, faudrait demander des précisions à Lily et à Thomas, mais je pense quand même à 70% c'est produit sur place. Et sinon, par nos voisins, voisines, il y a plusieurs voisins, voisines qui sont maraîchères et danseuses d'ailleurs. Ça se croise les pratiques maraîchères et les pratiques de corps.
1: Voilà. Surtout qu'en plus, il y a pas mal, enfin, il y a souvent des invitations à venir participer, soit à des chantiers, puisque c'est plusieurs corps de ferme et qu'il y a toujours des travaux et en cours et à faire, soit vraiment pour le potager, en fait, non?
2: Oui, il y a eu plusieurs chantiers, en tout cas quand moi j'y vivais, pour aménager. Enfin, il y a eu tout un... des travaux de terrassement et ensuite de préparation des sols pour pouvoir accueillir, agrandir les jardins qui étaient présents. Donc oui, il y a souvent des chantiers, c'est possible pas que d'y danser à l'arrêt, aussi effectivement d'apprendre éco-construction ou du maraîchage.
1: Ok. Écoute, en tout cas, en regardant le site, je trouve qu'en 5 ans, il y a eu un travail énorme de fait. Ouais. J'ai eu la bonne surprise de voir que vous aviez enfin des aides un peu, que l'été s'ouvre là bientôt avec un stage qui est plutôt adressé aux locaux, on va dire, où on peut venir avec ses enfants en transgénérationnel. Tu peux en parler un petit peu, Lou, vous...
2: Oui, alors moi, je ne vis plus là dans le collectif.
1: Oui,
2: donc
1: oui.
2: Je ne suis pas impliquée dans ce qui se passe, mais par contre, je sais, que moi, pour la période où j'y ai vécu, qu'il y a vraiment de l'envie pour Lily, Asaf et Nati.
1: Voilà, qui sont le noyau dur et qui sont tout, tous okay. Donc performeurs et danseurs, et contact ouais. danseurs. Mmh.
2: De aussi pouvoir s'adresser à la localité, aux mmh. personnes qui vivent aux alentours et pas seulement d'organiser des événements ou des stages, des choses, des pratiques de niche, entre guillemets, mais de pouvoir vraiment interagir avec voilà, les autres habitantes du territoire.
1: Mmh, mmh. Et faire des liens avec les autres lieux ou les autres ouais. associations aussi, je crois que ça, ça se concrétise là maintenant.
2: Mais bon, et aussi pas seulement des publics adultes, aussi avec des publics jeunes. Plusieurs projets pour lesquels l'association a pu avoir des subventions, soit régionales. Mm-hmm. Donc, oui.
1: Ok, ça c'est très bien, c'est plutôt une bonne nouvelle. Voilà, pour dire aux auditoristes que de toute façon dans l'affiche vous allez trouver tout le programme de l'arrêt Summer 2025, puisque les stages donc intensifs d'au moins d'une semaine, en général 5 jours, qui sont en général faits parfois souvent en binôme, voire trinôme, enfin en trio ou avec des facilitateurs, ponctués de jam, à la fois stage à proposition intensif, mais aussi des espaces de jam et d'expression. Et voilà, et c'est, j'avais envie surtout de donner le goût qu'il n'y a pas que... il y a des danseurs qui viennent, et même de très loin, à l'arrêt, mais il y a aussi plein d'autres personnes qui peuvent être concernées parce que c'est une... C'est une dimension voilà, il y a une philosophie qui essaye d'être dans une écologie, on peut dire, propre au lieu, et que donc on peut arriver là pour plein de raisons. Ouais. Voilà, et je crois même qu'il y a une semaine de cuisine, de poésie, de cuisine. Voilà, mais enfin, je vous invite à aller voir le site, il est super beau et très clair. Et on peut voir la diversité de cette communauté, de tout ce qui s'y produit, de tout ce qui s'y explore, en fait. C'est vraiment un lieu d'exploration, je crois. Tu es une voyageuse beaucoup, en fait, Louve.
2: Oui, j'ai beaucoup itinéré ces 4 dernières années. J'ai fait des études d'art plastique et d'art performatif à Strasbourg. Mm-hmm. Ensuite, en 2021, j'ai pris la route. Ce qui m'a menée à la découverte de l'improvisation, en fait, grâce à plutôt des pratiques d'arts martiaux à la base, du tai chi. Okay. Voilà, en suivant mon enseignante de tai chi, j'ai rencontré Nora.
1: D'accord.
2: Et bon, de fil en aiguille, je cherchais des... J'étais impliquée plus ou moins dans d'autres projets qui... D'autres projets collectifs qui... dont au centre il y avait la danse et spécifiquement contact improvisation, et donc voilà, je collectais des informations sur des lieux à visiter, et donc on m'a parlé de l'arrêt, donc je les ai contactés. Mm-hmm. et moi j'y suis allée pour faire un service civique, en fait. J'ai
1: okay.
2: la première et pour l'instant l'unique personne qui ait fait un service civique à l'arrêt. Mm-hmm. Mais enfin, voilà, donc c'est comme ça que j'y suis arrivée il y a 2 ans, je pense, ou 1 an et demi. Et ouais, ça m'a vraiment permis de, je pense, de déguiser mon projet personnel aussi, en termes de qu'est-ce qui m'intéressait dans l'improvisation, de rechercher. Enfin, c'est vraiment un lieu où il y a tellement de pratiques qui sont... que ça permet vraiment de, en tout cas, enfin voilà, je trouve, d'affiner... sa place, quoi.
1: Mmh. Toutes les propositions, tout ce qui vient se greffer dans l'année, le programme, surtout l'été, c'est très dense. Mais il y a aussi tous les dimanches soirs une jam. Mmh. Donc en fait, c'est une vie en communauté, et les danseuses qui sont là. Et aussi l'exploration ou l'expérimentation de comment on facilite une communauté, non, une vie collective en tout cas, et donc un va-et-vient entre le collectif et son projet personnel. T'avais l'air de dire que ça t'avait aidé à affiner ton projet personnel, mais c'est Est-ce que c'est parce qu'il y a aussi ce questionnement de qu'est-ce qu'on fait ensemble et comment on s'organise pour que...
2: Je pense, vu que moi, j'y suis allée pour une raison spécifique qui était de faire le service civique, du coup, il y avait peut-être moins... Enfin, j'imagine, voilà, les personnes du noyau qui, elles, vivent là, qui sont vraiment impliquées depuis le début dans le projet, en fait, ça devient leur projet personnel aussi. Effectivement, le quotidien de l'arrêt, il est aussi designé pour que tous puissent s'y retrouver, que ce soit collectivement et personnellement. Et voilà, ça ne veut pas du tout dire que c'est facile et que qu'elles y arrivent toujours. Mais en tout cas, c'est un processus d'apprentissage, ça c'est sûr.
1: Et en tout cas, c'est une vigilance de faire que à la fois ce soit collectif, à la fois chacun puisse habiter à sa façon, enfin trouver son espace à lui aussi. Ouais. Ça fait écho à ce qu'essayait de transmettre Nora sur le Material for the Spine et qui je crois aussi fait partie de Logomotion, hein. C'est comment être à la fois enfin comment c'est important de le faire ensemble, même si c'est un travail tout à fait de ressenti tout à fait personnel.
2: C'est sûr que c'est un espace catalyseur en fait. Moi, j'adore à chaque fois que j'y retourne à l'arrêt. J'y suis passée plusieurs fois cet hiver et c'est toujours vraiment de se remettre dans un bouillon, une effervescence qui est permise parce qu'il y a tellement de personnes qui créent à cet endroit-là. Oui, c'est vrai, je pense que c'est vraiment la beauté d'avoir de faire indépendamment ensemble et... Enfin voilà, c'est un équilibre toujours affiné et c'est pas évident.
1: Non, c'est pas
2: facile aussi de tenter parfois.
1: C'est pas facile, mais en tout cas, c'est déjà énorme de pouvoir rendre possible l'expérimentation de ça. Enfin, ouais. Que ça puisse exister, c'est super. Cuisine, il y a des dortoirs, il y a donc deux très très beaux studios aussi. Hein. Il y a aussi la terrasse l'été. Il y a plein de lieux comme ça qui se sont, mais qui sont aussi en perpétuelle adaptation. Moi, je me souviens que la cuisine m'avait un peu épatée, et en fait, on avait parlé notamment avec Emma, ou avec toi peut-être, comment en fait ça se transformait au fur et à mesure des besoins ou des modalités de chacun, et ça, c'est en train de se faire, en fait.
2: Ouais.
1: C'est déjà très posé, mais ça doit continuer tout le temps à être en train. Et ouais. Ça, c'est vraiment chouette.
2: Et je pense qu'il y a toujours un remodelage, que ce soit des espaces physiques de vie et aussi des espaces relationnels, en fait. Et là, je sens que le collectif, il est aussi dans un moment de transition. Il y a... Voilà aussi l'envie, je pense. Après, là, peut-être que je parle pour eux, je sais pas, mais en tout cas, je sens qu'il y a aussi une ouverture à des collaborations, pas qu'avec des personnes qui vivent sur place, mais de pouvoir amener un peu d'air et des personnes comme moi qui y ont vécu ou qui connaissent le lieu, les enjeux, qui ont des recherches qui s'accordent, entre guillemets, qui puissent proposer, faciliter ou organiser des événements sur place, sans forcément y habiter, enfin voilà.
1: Donc, et ça, c'est très précieux, parce que ça se fait déjà, et il y a beaucoup de gens très différents.
2: Voilà, mais c'est aussi pour ça que c'est important pour moi, et que je fais ce travail d'organiser, de proposer des espaces alternatifs pour pratiquer et se former ensemble à l'improvisation, parce qu'il n'y a pas institutionnellement trop...
1: Et quelque chose qui m'émeut, c'est ce mot que vous utilisez à l'arrêt, faciliter, d'être facilitatrice. Qu'est-ce que c'est faciliter finalement?
2: Ouais, quand j'entends cette question, je pense directement à Nora. Parce que pour moi, Nora, c'est la personne avec laquelle j'étudie, parce que je pense qu'elle a vraiment cette capacité à faciliter. C'est-à-dire qu'elle ne fait pas à la place. Et ça revient peut-être à cette choses, des tâches dans le travail d'Anna Alprin ou dans... Mais aussi, beaucoup de ces stages, elle les nomme from within, de l'intérieur, qui est aussi un terme que Steve Paxton employait beaucoup. Et que du coup, en fait, on a déjà toutes les informations à l'intérieur et qu'elle vient plutôt stimuler notre capacité à nous auto-enseigner.
1: C'est ça.
2: Créer un contexte, un contenant qui nous permet de nous explorer, en fait.
1: C'est
2: Donc,
1: ça. Et
2: ça,
1: aussi, je trouve ce qu'elle facilite aussi, c'est. Et d'ailleurs, c'est ce qu'elle recherche pour elle-même, hein, parce qu'elle le dit, elle vient aussi pratiquer, en fait. Enfin, c'est autant régénérateur pour elle en tant que facilitatrice ou guide ou professeur ou enseignante. Mais aussi, et ce qu'elle facilite aussi, c'est ce que le groupe se forme et a à faire ensemble, en fait. Et dans Logomotion, c'est aussi très flagrant comment tout d'un coup les choses deviennent évidentes, mais du partage, en fait. Je sais pas si tu es d'accord avec moi.
2: Si, tout à fait. Et dans la précédente interview que vous aviez fait avec Nora, je crois qu'elle dit ça à un moment aussi, qu'elle essaye de se vider avant de parler à un groupe, de faciliter un groupe, pour être réceptive à ce qui est présent dans le groupe, ce que le collectif demande, en fait. Ça, pour moi, c'est très précieux et très rare. Et je pense que c'est pour ça que je suis assez
1: Proche.
2: dévouée à son enseignement.
1: Proche de ses propositions. Oui, parce qu'en plus, à l'intérieur des stages, elle a des propositions vraiment très concrètes pour que ça se produise. C'est-à-dire, vraiment, on va juste aller se promener ensemble, on va silencieusement, on va juste, enfin, faire répondre à des consignes très très simples et qui sont des. Créent des ouvertures et des échanges vraiment précieux, comme tu dis. Ok, merci beaucoup, Louve.
2: Merci à toi.
1: Merci et bonne continuité, bon été surtout, et puis rendez-vous en août à l'arrêt.
2: Ouais, peut-être rappeler les dates. Du coup, le stage sera du 25 au 30 août.
1: Voilà, il dure 5 jours
2: Et voilà.
1: et on peut donc on loge à l'arrêt parce qu'il y a, il y a.
2: Logé, nourri avec les légumes en partie.
1: Voilà. Et j'invite les auditoristes à aller voir le site où il y a toutes les informations et notamment sur chaque stage, il y a quelque chose qui devrait être une pratique universelle et en tout cas qui est pratiquée par certains lieux et notamment l'arrêt. C'est aussi une transparence sur le coût des choses et les frais des choses et combien coûte et à quoi ça correspond. Et c'est généralement très clair ça et bravo pour ça en fait, parce que ça fait du bien. Et c'est encourageant, enfin c'est gratifiant de participer en sachant exactement pourquoi est-ce qu'on donne ça plutôt que ça. Et voilà, cette transparence-là, elle est pour moi très positive.
2: Peut-être quelque chose qu'on n'a pas dit à propos de l'arrêt,
1: Oui.
2: des propositions de l'été, c'est qu'il y a effectivement ces 3 semaines qui sont appelées studio 25. Et qui sont des recherches en improvisation et politique d'une certaine manière. Donc de questionner nos pratiques d'improvisation. Et il y a plusieurs thèmes qui sont abordés. Queerness, power, enfin voilà, j'en passe. Mais en tout cas, s'il y a des auditeurs qui sont intéressés sur l'intersection des pratiques somatiques ou des pratiques de danse avec nos enjeux contemporains.
1: Voilà, et avec une perspective écologique en fait, ou en tout cas en écosystème, et aussi activiste, peut-être le mot est fort, mais en tout cas politique, enfin une réflexion. Oui,
2: Ouais,
1: même
2: exactement.
1: activiste, je crois que on peut dire, non? Enfin, souvent, les gens qui en tout cas animent ou viennent participer sont souvent dans ce questionnement-là.
2: Oui. En tout cas, pour ce qui est de studio, des semaines de studio 25, Et aussi de Studio 24 l'année dernière, c'est effectivement des personnes qui ont des pratiques très engagées et militantes et qui sont aussi artistes, qui viennent...
1: Et tu, comme tu sais, tu, j'avais très envie d'en parler, hein, de Solar Summer 2025. Ouais. Je vais juste te donner les noms, les titres des stages.
2: Ouais, vas-y.
1: Hein, donc, ça commence... c'est en train, en fait, avec Body Weather, workshop with Andrés Corchero. Et puis après, ça reprend le 13 juillet avec Confession of Body. Donc, c'est de la performative danse et immersion avec Antoinette Ebling. Du 22 au 27 juillet, il y a une proposition d'Azaf qui s'appelle Itérité. Itérité avec le mot terre à l'intérieur. Hein. Other Earth, autre terre. C'est le nom de cette semaine. Du 28 juillet au 3 août, il y a Créature volume 2. C'est avec notamment Emma Biget. Ouais, et Marcella Santander. Ensuite, du 4 au 15 août, il y a Contact Dance and Power. Et on peut dire que là, c'est intersection. C'est ce que tu disais tout à l'heure, hein, pratique somatique et intersection des pratiques somatiques et des réalités sociopolitiques. Voilà. Ah non, il y a encore Toxic Dream, il y a plein de choses, hein. Toxic Dreams, et ça c'est Dancing Between Intimacy and Capitalism. Donc si on le traduit en français, parce que ça parle de soi, danser entre l'intimité et le capitalisme. Et puis on arrive à Material for the Spine and Locomotion avec Nora, dont on vient de développer... Le contenu, et on espère que... Il y a déjà beaucoup d'inscrits ou il reste de la place?
2: Il reste de la place. On fermera les inscriptions sûrement mi-août.
1: Enfin, okay. Voilà,
2: c'est un peu maintenant qu'il faut s'inscrire.
1: Voilà, c'est un peu maintenant, mais on a quand même encore jusque la mi-août pour rendre ça possible. Ok, génial.

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0: Nous sommes sur Radio Cause Commune 93.1 FM. Vous écoutez Des Formes Utiles, l'art et ses récits. Mon invité est Alexei Bajanov pour la suite de notre entretien. Alexei est russe, il a été comédien et metteur en scène au Théâtre d'art de Moscou, puis acteur, réalisateur de séries documentaires scientifiques, des clips musicaux. Il a aussi réalisé un film de fiction en 2019. Nous avons parlé de son enfance et adolescence à Astrakhan, au bord de la Volga, de ses années d'études et de son travail de comédien, parlé d'acteur et de metteur en scène en Russie. Nous allons continuer de le suivre à Moscou pour parler de l'art du théâtre, de la perestroïka et de liberté, jusqu'à Paris, où il partage de temps en temps avec les étudiants de la prestigieuse école de théâtre, l'atelier de Blanche Salon, sa belle expérience. Bonjour Alexei.
1: Bonjour Fabiola.
0: Tu as été comédien, tu as travaillé, nous le disions dans l'entretien précédent, pendant 6 années au Théâtre d'art de Moscou. Années qui se sont déroulées dans la période qui a suivi la perestroïka.
1: Oui, on peut dire ça.
0: Est-ce que c'était une liberté nouvelle? Il y avait des changements, des réformes? Cela s'est reflété dans le théâtre? Comment l'as-tu vécu?
1: Ça dépend, parce que la première année que nous étions déjà au Théâtre d'art de Moscou, il y avait un moment où Gorbatchev, en tant que président de l'Union soviétique, il était venu voir le spectacle et après il est monté sur la scène et il nous a parlé. Donc on peut dire que la perestroïka continuait toujours, mais quand même à cette époque, Gorbatchev a fait des choses principales, il en a déjà accompli sa mission, c'est-à-dire qu'il a donné la liberté et pas seulement à des gens de l'Union soviétique, mais aussi la démolition du mur de Berlin. Donc, pour moi, c'est un grand homme qui vraiment a réussi à changer ce monde pour mieux, ce qui arrive très très rarement aux gens politiques. Parce que c'est incroyable quand même, on ne peut pas s'imaginer qu'un jour le mur de Berlin va s'écrouler, qu'on se retrouvera dans un monde libre et réunis, il n'y a plus de ce partage pour les pays socialistes, capitalistes, tout ça. Et on,
0: la guerre froide.
1: La guerre froide. Et c'est grâce au Gorbatchev. Mais par contre, tout ce que je dis de Gorbatchev, peu personne partage cette opinion sur Gorbatchev. Plutôt, en Russie, on le déteste à un tel niveau que dès qu'on prononce le nom Gorbatchev, tout le monde se met en colère ou commence à rigoler que ce con qui a...
0: Ah, ce sont ceux qui regrettent l'ancien...
1: Oui, il y a une opinion que c'est de sa faute qu'on a perdu toute la puissance de l'Union soviétique et que sans lui, l'Union soviétique aurait existé toujours et tout ça. Qu'il était faible, c'est pourquoi les Occidentaux, les Américains ont profité pour s'écrouler l'Union soviétique. Et pour moi, tout à fait au contraire.
0: Il n'est pas faible. Mais c'était tout de suite après ou à quel moment cette opinion? C'est pas tout de suite. Tout de suite, les gens, ils étaient plutôt contents, non?
1: Ben non.
0: Non, même pas à l'époque.
1: Comme ça se passe souvent, tout est plus compliqué parce que même moi, j'étais un peu déçu vers des années 90. Et moi, je considérais qu'il avance trop lent.
0: Trop lentement,
1: qu'il faut faire beaucoup plus vite, beaucoup plus vite, beaucoup plus vite. Là, je comprends qu'il a fait même un peu vite. Mm. Il fallait faire doucement. Oui, parce que la liberté est tombée sur les têtes des soviétiques
0: une comme un coup près.
1: Puissance que ils n'ont pas réussi à l'avaler. Et c'est devenu un chaos total. Et Yeltsin en a profité. Donc, tout de suite, on a eu un capitalisme sauvage. Il y avait...
0: Mais justement, c'était une de mes questions. Comment s'installe une dictature, en fait? Comment... Parce que c'était des années où tout semblait à repenser, à faire, à explorer. Et puis la liberté disparaît petit à petit.
1: Pour moi, on a foutu définitivement notre chance au 96 quand on a relu Yeltsin. Parce que lui, il a tout foutu pour son premier
0: mandat.
1: Et je me souviens quand il y a une tradition en Russie que le président vient le 31 décembre, il tient son discours pour dire aux citoyens ce qu'on a fait de bien pendant cette année-là, ce qu'il a apporté, tout ça. Donc Yeltsin, pendant son premier mandat, il est arrivé. Il y avait des documents avisaux avec qui on a volé l'argent d'État. Donc il y avait un problème avec ces documents qui s'appelle avisaux. Du côté de la Tchétchène, qui est devenue indépendante et tout ça. Donc, mais tout d'un coup, Yeltsin, dans son discours, il annonce que, vous voyez, pendant cette année, on a volé avec les avisos. Il nomme le chiffre qui est correspondant à tout budget de la Russie. Donc, on a volé un budget supplémentaire de toute la Russie. Il a dit, il faut finir avec ça. Moi, je me suis dit, mais et toi, t'étais où pendant toute cette année? On t'a volé un budget de ton pays.
0: Oui.
1: Et tu annonces comme ça, calmement, qu'on a volé avec, il faut finir avec ça. Bah, c'est, il faut finir avec ton mandat. Si t'as pas réussi à arrêter tout ça pendant... il avait bien sûr les problèmes avec l'alcool. On n'a volé pas que c'est l'argent. On a volé tout le pays parce que le pays le plus extrait savoureux de l'économie de la Russie, il était partagé par peu de personnes pour rien. Pour rien. Bon, on connaît toutes ces histoires avec cette... un concours pour vendre. Donc, c'était évident. Et en plus, la première guerre tchétchène, avec ses résultats atroces et tout ça. Et on avait, pour moi, c'est clair qu'on avait une chance unique dans toute l'histoire de Russie. Qu'il y avait Gorbatchev qui a donné la liberté, mais il a commis des fautes. Et il était parti, il n'a pas accroché au pouvoir, il a redonné...
0: Il est parti sans violence.
1: Oui,
0: en pensant,
1: sans violence, il est parti sans violence. Et donc, le changement du pouvoir, pour la première fois dans l'histoire de Russie, ça se fait pas par la mort de dirigeants et pas par la révolution, c'était, on peut dire, démocratiquement, d'une manière démocratique. C'était pour la première fois, bien que, à mon avis, Gorbatchev, ses fautes, il était assez important, mais pas si grave pour qu'il change le pouvoir. Bon, d'accord. Yeltsin, il était venu et il a commis des choses vraiment atroces, épouvantables, mal pour la Russie entière. Et il fallait la virer à l'élection de 96. Mais là, j'ai eu la carte très bête que si c'est pas Yeltsin, ça va être les communistes qui reviennent. Bien qu'à cette époque-là, il n'y avait pas de communistes. Les communistes qu'ils ont fait peur le peuple de la Russie sont restés depuis toujours au Parlement russe, Douma. il est d'accord avec tout ce qui... Il était les mêmes au 96. Ils ne pouvaient rien faire. Ce n'étaient pas les vrais communistes. Ils ont créé la partie communiste de la Russie et ils n'avaient rien à voir avec la KPSS, le parti communiste de l'Union soviétique. C'était des faux communistes. Mais ils ont joué cette carte, ils ont dit bah, « si pas nous, donc les communistes vont revenir ». Bien qu'il y avait 6 personnes, il y avait Yavlinsky avec son parti Yabloko, la pomme qu'ils appellent, même pour ça. Et je suis persuadé qu'en ce moment-là, la chose la plus importante pour la Russie était de changer le dirigeant une deuxième fois pour que les gens voient que c'est nous qui décident et on peut virer. Et le gérant, le suivant gérant, il aurait su déjà que le peuple va le virer s'il fait des bêtises. Et ça, c'était très important pour la Russie. Et on avait beaucoup de discussions par la cuisine avec nos amis, tout ça. Et la plupart de mes amis qui sont intelligents, qui a gagné assez d'argent à cette époque-là déjà. Et tout d'un coup, au début de 96, Yeltsin, il a eu 4% peut-être les gens qui voulaient qu'il reste pour la deuxième mandat. Et au mois de juin, quand c'était les élections, il a reçu déjà presque moitié. Bon, il y avait 2 tours de l'élection, mais quand même. Et je connais ces gens, de mon entourage.
0: Qui ont voté pour lui.
1: Qui a voté pour lui, parce que tous ces mois, ils ont répété la chose que Berezovsky et les autres gens qui viennent de partager tous les biens de Russie, ils avaient peur que si Yeltsin va perdre le pouvoir...
0: Ils vont perdre leur...
1: Ils ne vont pas confirmer, faire législatif ce qu'ils ont pris d'État. Et donc, ils ont fait cette propagande, les terribles communistes, Goulag va revenir en Russie, soit Yeltsin. Il n'y a pas d'autre alternative.
0: Et donc, c'est lui qui a préparé, d'après toi, le terrain pour...
1: C'est sûr, parce que sa famille, elle est toujours un quart de siècle en passé, et la famille de Yeltsin reçoit toujours l'argent de différentes entreprises russes. Donc, c'est Yeltsin qui a préparé l'avenir de sa famille. Bon, c'est très...
0: Non, mais je voulais dire aussi, il a préparé ce qui se passe actuellement en Russie.
1: Oui, ça, c'est sûr. Pour moi, il n'y a aucun doute que les gens ont perdu en 96. Parce qu'on avait une seule chance de toute l'histoire de la Russie pour changer notre pays pour un pays démocratique, pour un pays libre. Et les gens n'ont pas voulu la liberté, ils ont changé contre ses salaires pour sa tranquillité, comme ils ont dit, non, s'il y a quelqu'un autre qui vient à la place de Yeltsin, ça va créer encore quelques années, on ne sait pas. Mais ils n'ont pas réussi à comprendre que c'est ça la chose la plus importante. C'est d'avoir des dirigeants qui savent qu'ils sont responsables devant son peuple. Il y a des gens qui considèrent qu'on a pris la Constitution après ce fameux événement quand Yeltsin a tiré sur le Parlement avec les tanks, qu'après on a pris cette constitution qui était plutôt monarchique, qu'on a eu le président qui est monarque plutôt que président démocratique. Mais oui, bien sûr, il y avait des choses ça, mais quand même, si j'aurais pas vu autant de personnes autour de moi qui étaient prêtes, oui, de voter pour Yeltsin, j'aurais été d'accord.
0: Mais là, il faudrait citer, il est toujours, c'est fou, il avait 17 ans quand il a écrit ça, Étienne Laboétie, qui dit, C'est bien le peuple qui délaisse la liberté et non pas le tyran qui la lui prend. Seule la servitude de l'homme permet au tyran de rester au pouvoir. L'obéissance est un préalable à la violence. Et il dit ça dans La servitude volontaire il y a 4 siècles ou plus. Donc.
1: Mais quand on a le tyran, c'est déjà trop tard. Parce que là, ça va nous coûter beaucoup, beaucoup de sang. C'est avant quand on doit penser. Parce qu'en 96, il n'y avait pas les tyrannies. Il y avait un chaos. Et donc, c'est dans ce moment-là quand on a la possibilité de régler des choses par les élections. Mais oui, on dit que Yeltsin, il y avait des... Ils ont triché un peu, que les communistes, ils ont eu plus des... Mais c'est peut-être, mais c'était 1-2%.
0: Oui, très fin.
1: Mais la plupart des gens ont voté pour Yeltsin. Et c'était ça. Pour moi, c'était incompréhensible. Comment, mais comment, avec ces gens-là, il y a 3 ans, on était très heureux que tout est fini, que Gorbatchev nous a donné, que Yeltsin a changé Gorbatchev. On était très contents. Et là, au bout de 4 ans, il commence de répéter les choses comme zombie, d'après les propagandes, les gens qui a volé tout le pays. C'était incroyable. Et là, donc, ça a les conséquences en ce moment. Et on paye maintenant un prix énorme. Mais les racines, ils sont...

0: Mais puisque tu parles de Gorbatchev, justement, tu étais, on revient un peu en arrière, tu étais étudiant, c'était en 88, tu es invité avec un collègue, tu n'y crois pas trop, mais tu déposes une demande de visa et tu l'obtiens.
1: Oui,
0: c'est et tu passes 2 mois à Paris.
1: En plus, avec mon ami, nous étions les premiers cosmonautes, on peut dire, de l'Union soviétique qui a profité de cette permission de Gorbatchev. Parce que, comme nous sommes venus, il y avait le VIR, c'est le département qui délivrait les visas pour pouvoir sortir de l'Union soviétique. On aurait dû avoir les visas pour pouvoir sortir,
0: oui.
1: Pas pour venir en France. Donc,
0: pour pouvoir sortir de la Russie.
1: Pour pouvoir sortir de la Russie. Donc, c'était les départements spéciaux qui nous donnent le passeport pour aller à l'étranger. Ce n'est pas le même passeport pour l'intérieur. Par contre, ça dure toujours. On a 2 passeports. Un passeport pour
0: l'intérieur. Ah oui, il y a un passeport intérieur.
1: Et un passeport pour aller à l'étranger.
0: Mais le passeport intérieur, excuse-moi, c'est parce que c'était l'URSS, c'est pour aller d'un pays à l'autre ou
1: oui.
0: Pas d'une ville à l'autre.
1: Non. Le passeport, l'intérieur, il n'y avait pas les pièces d'identité, comme les cartes.
0: Ah, il n'y avait pas de carte d'identité.
1: Non. Et c'est,
0: enfin, c'était
1: c'est
0: la carte. Ah oui.
1: Jusqu'à ce moment, c'est comme ça. Et
0: c'est le passeport.
1: C'est le passeport qui est le document principal russe. Et il y a 2 passeports, intérieur et pour aller à l'étranger. Et donc... c'était impossible d'avoir un passeport pour aller à l'étranger et plus avoir les visas qui te permettent de sortir de l'Union soviétique. Il fallait d'abord aller dans un pays socialiste.
0: Faire la preuve.
1: Il faut que tu travailles dans une entreprise pendant 3 ans. Quand on te donne recommandation, après tu peux aller. Après, au bout de 5 ans que tu travailles, on t'aurait pu accepter que tu ailles pour une semaine dans un pays capitaliste. Donc, c'était impossible. Et là, nous sommes étudiants qui viennent de finir la première année de nos études. Et notre ami, qui, on avait des salles de répétition au rez-de-chaussée. Et donc, tous les gens qui sont passés, parfois, quand on a joué... les trucs dans la table, dans un café. Ils ont cru que c'est un café. Il y avait un moment qui, les gens des Pays-Bas qui sont venus en frappant dans la porte. Et comme elle n'a pas parlé russe, les babouchkas qui étaient à l'entrée, il n'a pas compris qu'est-ce qu'il voulait. Il vient, il veut demander, est-ce qu'on peut manger ici? Et elle n'a pas compris. Allez-y. Donc, il frappe à la porte. Nous, en plein répétition, il nous demande, est-ce que c'est un café? Non, c'est pas un café, c'est un théâtre. Et comme ça, une Française, Martine Néron, qui était un prof du russe à Paris, elle a ramené ses élèves qui apprenaient le russe à Moscou. Et donc, ils sont venus à notre cours de

0: français. Et comme ça, on a fait connaissance. Grâce au Gorbatchev, c'était devenu possible. Parce qu'avant, bien sûr, personne ne pouvait laisser passer les étrangers, en plus d'un pays capitaliste, comme ça, au cours. Là, ils sont venus. Et on est devenus bon, des amis, on s'est échangé des lettres. Donc, c'est Martine Niron qui nous a dit, en janvier de 88, que Gorbatchev a publié une loi qui permet à n'importe qui citoyen de l'Union soviétique aller où il veut. Essayer d'aller à l'OVIR, de ce département qui s'occupe de l'évasion. Et nous, nous sommes venus les premiers jours de janvier en demandant, et donc il y a une bonne dame qui était assise dans son bureau, il avait une autre porte qui était ouverte vers les autres, ses collègues, qui étaient dans la pièce à côté. Et quand nous sommes approchés à cette dame, et moi je posais la question, est-ce que c'est vrai qu'on peut demander le passeport d'étranger pour les aller. Il a baissé sa voix, il s'est retourné vers la porte qui était ouverte vers ses collègues, et il a dit, en chuchotant, « Je ne sais pas, mais il paraît que oui. » Et donc, là, on a compris que nous étions les premiers, parce que même les gens de ce département, ils n'ont pas cru, ils ne croyaient pas que c'est possible.
1: Mais tu n'as pas eu peur?
0: Pas du tout. Bah, c'est ça la jeunesse. C'est ça la jeunesse quand tu t'en fous, toi. T'as pas eu peur de quitter ton pays
1: en clandestin. Je crois que j'avais plus peur de rester.
0: Voilà. Donc, non, pas du tout.
1: Non, mais je me dis quand on donne... Parce qu'il y avait plein de rumeurs. Tu sais, tu entends des choses, mais pour faire face... Moi, je me suis faufilé, je veux dire. J'ai essayé d'éviter les autorités. Mais toi, tu t'es confronté à l'autorité qui aurait pu te dire, mais...
0: Non, tu vois, j'ai vu que Gorbatchev, il a permis faire plein de choses, peut-être pour ça, mais quand même, c'était permis, mais il n'y avait personne. Après, on est allé d'acheter les billets pour le train, il n'y avait personne. On a pu changer les roubles contre les dollars, il n'y avait personne. Quand nous sommes arrivé avec une valise devant cette voiture, parce qu'il y avait le train et il y avait deux voitures qui sont allées à Paris. Les autres, ils restaient en Union soviétique. Et donc, quand nous sommes arrivés, il y avait dans chaque voiture de train en Russie, il y a des personnes qui sont dans la voiture.
1: Qui sert
0: du thé, qui font du linge, tout ça. Et c'est eux qui vérifient les billets de train. Et c'est eux qui te laissent passer dans la voiture. Et donc, quand nous sommes arrivés avec ce valise, ce monsieur, il était bien habillé avec un costume comme ça. Il dit « Non, non, non, vous ne trompez pas, vos voitures sont plus loin. » On a dit « Bah non, c'est une voiture pour Paris. » Il a dit « Oui, cette voiture pour Paris. » Moi, je dis, alors, voilà notre billet. Et il a regardé, il a lu, parce qu'il était assez âgé. Donc
1: il n'avait jamais vu ça.
0: Il n'avait jamais vu ça. Et donc, nous étions peu dans le voiture. Il y avait peu de personnes. Il y avait une madame de Kazakhstan. Je ne sais pas, peut-être il était une grande personne. Nous, sans rien, on ne savait pas que... La voiture avec le restaurant, il va rester.
1: Ah, elle va rester en Union soviétique.
0: Et oui, et après, il n'y en a pas. Donc, on n'a rien pris en espérant qu'on va... Mais non. Et donc, il nous a donné kéfir, il nous a donné du pain. Comme ça, on est arrivé un peu fameux à Paris. Voilà.
1: Donc, et c'était comment?
0: Et c'était incroyable parce qu'il y avait une trentaine de personnes qui nous ont accueillis à la gare du Nord. Et même, il y avait une personne qui a pris le train deux stations avant. Mais il ne pouvait pas passer parce que les gens de nos voitures, les personnes qui accueillent, ils fermaient les portes.
1: Attends, tu veux dire que tu es venu directement de Moscou jusqu'à Paris avec un seul...
0: Oui, Dans la même voiture. Oui.
1: T'as pas dû changer de train.
0: Non, pas du tout. Mais ce que je veux dire est l'année prochaine.
1: L'année suivante, oui.
0: L'année suivante, il y avait des queues partout. Immense. Dans le vire, pour changer l'argent, pour. Les gens ont fait du feu dans la nuit pour se chauffer, pour, parce que la queue était pour plusieurs jours. C'était pas pour que 2 heures. Pour avoir la possibilité d'acheter les billets pour les trains, pour avoir la possibilité de changer 400 roubles contre les dollars. Donc, ça a pris un an. Nous étions le premier. En plus, c'était partout parce que nous sommes allés à Avignon Festival. Et là-bas, personne ne voulait croire que nous sommes de l'Union soviétique. Un soir, nous sommes rentrés dans le camping. On n'avait pas, bien sûr, l'argent ni rien. Donc, on a resté 2 semaines à l'Avignon Festival et on a habité dans un tent en camping. Mm-hmm. Et c'était aussi des trucs impressionnants parce qu'il y avait des jeunes filles de Suède qui, le matin, il y avait les douches ouvertes. Pour tous les gens, ils ont pris les douches toutes nues. Pour nous, c'est les jeunes de soviétiques, c'était incroyable que c'est possible. Ben voilà. Et donc, en rentrant soir, il y avait un bar qui était ouvert. Nous sommes venus, nous avons demandé un whisky double. Il a dit un whisky avec... Non. Pur. Il faut pas le... Il dit, vous venez d'où? De l'Union soviétique. Ben non, c'est impossible. Et donc, il n'y avait personne devant le comptoir. Et lui, il ne les croyait pas. Et nous, on a présenté nos passeports. Et après, il y avait une foule. Une guitare apparue. On a chanté Vysotsky. Et c'était donc jusqu'au l'aube. Ce bar est devenu un truc parce que tout le monde qui sont venus, c'est les gens de l'Union soviétique. Non, c'est incroyable. C'est pourquoi j'ai dit qu'on était comme des cosmonautes qui sont venus pour la première fois parce que même ici, comme ça, dans la rue, les gens se rencontraient des soviétiques comme ça, facilement, dans la rue, dans un bar. C'était une chose incroyable.
1: Donc, en Union soviétique, ils ne pensaient pas que vous puissiez aller à Paris. Et en France, ils ne pensaient pas que vous puissiez venir de l'Union soviétique.
0: Oui, enfin, c'est ça. Donc,
1: c'est une double...
0: Oui.
1: Tu as dit que c'était un théâtre de répertoire.
0: Oui.
1: Quel était le répertoire?
0: Bien sûr, Tchekhov, les pièces modernes, de l'époque soviétique, et même...
1: Des auteurs étrangers aussi?
0: Les auteurs étrangers, les Solzhenitsyn, il a mis à cette...
1: Ah, c'était après 90.
0: Oui, il a mis Solzhenitsyn, Chalachovka, après 90, mais... Quand Gorbatchev est arrivé au pouvoir, tout est déclenché.
1: Déjà...
0: C'était déjà... On a
1: oui, ça
0: ne
1: s'est pas
0: lire...
1: fait comme ça.
0: Oui. Bon. Non, ça a commencé beaucoup plus... Par exemple, moi, je suis rentré du service militaire et j'ai commencé ma formation à l'école théâtrale de Chupkin en 86. Et déjà, tout était permis parce que Gorbatchev, il est ouvert assez vite. Donc, on a commencé à lire... On a lu avant, mais on a commencé pouvoir acheter les livres
1: qui avaient été interdits avant,
0: et de les lire et de les monter sur scène. Et en 90, bien sûr, c'était déjà... Donc, le répertoire, il était très, très, très large.
1: J'ai voulu te demander comment arrête-t-on d'être comédien. Et après, je me suis souvenu que lors d'une conversation, tu m'avais dit que tu sais et que tu peux tout faire. Tu peux faire des pâtisseries, tu peux réaliser des films... Tu peux mettre en scène des pièces, tu peux écrire des scénarios, tu peux jouer de la guitare. Donc, devenir réalisateur a été naturel. Et en l'écrivant, j'ai compris que tu n'as jamais cessé de l'être, en fait, comédien. C'est pour ça que tu peux faire tout ça.
0: Non, je ne peux pas bien sûr dire
1: Parce qu'un nouveau métier, c'est comme un nouveau rôle.
0: Oui.
1: Mais là, c'est comme ils disent les enfants, c'est pour de vrai, c'est tout. C'est la différence. Mais puisque tu sais tout faire et que tu as apporté une guitare, peut-être tu peux nous jouer quelque chose.
0: On va essayer si ça vous plaît. On va laisser si... Oui, tu vas couper si ça marche pas.

0: noir, oui, le plat de taches blanches, oui. Là, c'était un almanach. Mm-hmm. Il y avait dedans une dizaine de sujets. Et donc, parfois, oui, moi, j'ai écrit un certain sujet comme scénariste, mais moi, j'ai fait 2-3 sujets dans cette émission chaque semaine. Donc, je connais tout ce qui se passe dans le science en Russie. On a filmé dans un...
1: Tu as été faire un documentaire aussi, non?
0: Oui, des commentaires. T'as fait plusieurs, oui. Oui, parce que c'était une grande, grande rédaction. Et ils ont fait, et pour la première chaîne, et pour la deuxième chaîne, et pour la chaîne culture. Donc, de temps en temps, on a fait des commentaires qui n'étaient pas en série. Parfois, il y avait, par exemple, les génies, les méchants, il y avait une série aussi où on a parlé des grands gens de toute l'histoire de l'humanité. Et donc, j'ai fait aussi pour cette... C'était une rédaction qui était vraiment, vraiment très productif. Mmh. Et il a fait presque tout... Les émissions sur la télé russe, ce qui concernait la science, la culture, mais par un tout petit peu, c'est pas ce qui a intéressé le pouvoir. Et par un tout petit peu, la première chaîne a fini de commander des émissions de la science. Ils ont dit que c'est pas son profil. Nous, on a des émissions pour les talk shows, les émissions comme ça. Après la deuxième, et donc, sur la chaîne culture, il restait quelques émissions. Et les dernières années, c'est terminé complètement parce que il n'a resté que les trucs commerciaux. Et en plus, il fallait quand même de dire des choses correctes. Et donc, c'est fini. En ce moment, la télé qui parle de science, de ça, sur la télévision est finie. Il y a plusieurs chaînes qui sont superbes à YouTube, qui sont en russe et qui sont vraiment super, ils sont très intéressants, mais sur la télé officielle, oui.
1: En octobre 2024, tu interviens pour la première fois chez Blanche Salon, la prestigieuse école de théâtre à Paris, pour un atelier sur Platonov de Tchekhov. Et ce printemps, tu continues. Les étudiants sont enthousiastes. Pour rappeler la pièce à nos auditeurs et auditrices qui nous écoutent, c'est Platonov, c'est la première pièce qu'Anton Tchekhov a dû écrire vers ses 17 ans. Elle n'a été publiée qu'après la mort de l'auteur. Pourquoi tu as choisi cette pièce pour cet atelier et qu'est-ce que tu as partagé avec les étudiants? Il me semble que tu leur as fait lire aussi une lettre que Tchekhov avait écrite à son frère.
0: On a lu quelques lettres, mais en fait, ce n'est pas moi qui ai choisi cette pièce, ce n'était pas... Tout à fait comme ça. La première fois, je suis venu en printemps 2024 et on a parlé de Tchekhov en général. On a lu Trois Sœurs, on a lu La Cerisier.
1: La Cerisier, oui.
0: La Cerisier, d'accord. Bon, après ça, les élèves ont plu ce qu'on a fait. Et donc, il y avait une idée pour que je suis venu pour cette masterclass pour Platonov. Parce que il y a les élèves qui ont terminé déjà cette école, ils sont des acteurs. Pendant 3 mois, chaque samedi, ils viennent pour travailler sur différents auteurs pour créer un spectacle à la fin. Et donc, cette fois-là, c'était Platonov. Et ils m'ont demandé avant de commencer à travailler... de présenter un peu l'histoire de cette pièce et de parler de Tchekhov en général. Oui, bien sûr, Platonov, mais on sait très bien que c'est son titre original, c'est pas Platonov, c'est...
1: Fils sans père.
0: Oui, sans père.
1: Sans père,
0: oui. Ah, oui. On traduit autrement aussi, mais...
1: C'est comment en russe?
0: Безотцовщина. Безотцовщина. Littéralement, on peut dire que c'est sans père, oui.

0: quand même, ben, comme c'est les premières pièces qu'on est en ce moment de Tchekhov, bien qu'il était réouvert seulement après sa mort en 1923, on a trouvé dans une cellule d'une banque en Russie. Mais on savait déjà, depuis les lettres, ce qu'il songeait avec ses frères, qu'il existait cette pièce. Son texte complet, et si on essaie de le présenter sous la scène, le spectacle va durer 6 heures. Et bien sûr, chaque présentation, plusieurs déjà essaient de le monter sur la scène. Les metteurs en scène, ils choisissent leur propre extrait pour créer sans vision. Donc, le texte original, il est très, très large, bien qu'il y a dedans déjà tous les personnages qui vont être réalisés dans les pièces
1: qui suivent.
0: oui, qui suivent. C'est déjà de cette côté-là, c'est très intéressant pour travailler sur cette pièce parce que il y a
1: Il y a le noyau
0: tous
1: de...
0: les on voit d'où ça vient tous les personnages ultérieurs de pièces de Tchekhov et c'est par cette raison je crois que on revient souvent même vers cette pièce. Il a été écrit quand il avait 15 ans, 16 ans, on ne sait pas exactement quand il a commencé à travailler, mais c'était un période dans sa vie. Il n'a jamais eu un période facile, mais ça, c'était particulièrement difficile parce que lui, comme un adolescent, on le laisse, on peut dire, en otage quand son père est devenu banqueroute et toute la famille est partie à Moscou. Et le jeune adolescent Tchekhov reste avec son petit frère, ils ont resté tous les deux. Tchekhov, il a vécu chez leur ancien locataire qui a loué l'appartement dans la maison qui appartenait à la famille Tchekhov. Et maintenant, c'est Tchekhov
1: Oui, ça t'a
0: qui
1: devenu
0: est devenu,
1: locataire.
0: oui, locataire. Donc, et quand même, depuis les lettres, on connaît que parfois on lui demande l'argent à cet garçon de 15 ans. Pourquoi tu ne envoies pas l'argent? Donc, la famille, quand même, lui,
1: Oui, il devait
0: bien,
1: soutenir la
0: oui,
1: famille. Oui.
0: il est devenu adulte très très tôt. Pourtant que c'est sa fameuse phrase, il dit que j'ai pas eu la chance dans mon enfance parce que avec ses frères après l'école ils sont venus dans la boutique de épicerie de son père, ils ont travaillé jusqu'au tard de nuit. Après, et comme leur père était très croyant, ils voulaient qu'ils chantent pendant la messe à l'église. Donc, ils ont répété et samedi, dimanche, ils ont répété souvent jusqu'aux 2 heures, 3 heures du matin. Et à 5 heures, ils
1: Devait
0: se
1: se
0: levaient
1: réveiller pour l'épicerie,
0: donc,
1: oui.
0: c'était une vie très, très intéressante, on peut dire comme ça légèrement. Mais c'est pour ça ce qu'il a nommé dans mon enfance, je n'ai pas eu l'enfance. Et ça se finit par la banqueroute. Et dans ce moment-là, il a écrit sa première pièce. Et qu'est-ce qu'il fait? En écrivant cette pièce, comme tous les grands hommes, il est très audacieux. Il envoie à Sarah Bernard-Russe de cette époque, à Yermolova, qui joue dans le théâtre. C'est la première actrice de Russie à cette époque-là. Et c'est à elle qu'il envoie sa pièce. Mais Yermolova n'était pas aussi audacieuse que lui.
1: Elle refuse.
0: Ouais, il l'a pas apprécié. Voilà. Et donc, on a connu Tchekhov ou comme un dramaturge un peu plus tard avec ses courtes pièces, d'abord au théâtre Korch et après avec sa la deuxième pièce Ivanov, qui par contre très très ressemble à Platonov. Et donc, on peut parler sur Théâtre Korch aussi parce que c'était un théâtre légendaire, parce que c'était un seul théâtre privé qui est resté jusqu'au 1923, quand on a retrouvé la pièce.
1: Platonov.
0: Oui. Sur Tchekhov...
1: Oui, qu'est-ce que tu disais aux étudiants?
0: Oui.
1: Tu leur as demandé qui?
0: Oui, parce que... Oui. Pour moi, bien sûr, quand aujourd'hui on parle de Tchekhov, ça peut nous donner l'impression que c'est quelqu'un qui est très loin de nous. Et par exemple, moi, j'ai fait une chose qui est très connue en Russie, je ne sais pas si en France on dit ça. Combien serré de main nous sépare d'une personne à une autre?
1: Et j'ai dit, on dit ça en russe combien
0: oui.
1: de serres
0: oui oui et donc je lui ai dit alors Knipper Tchekhova était femme de Tchekhov, donc on peut dire que c'est la même personne que lui, et elle est morte aux années 60 je crois au début, et Yefremov, le dirigeant d'UMKAD que je connais, il l'a connu. Il est allé la voir souvent, il l'a connu, donc c'est un premier serré de main. Et moi, j'ai connu assez bien Alexey Yefremov. On s'est parlé souvent. Bon, j'ai eu de la chance de le connaître, donc c'est le deuxième serré de main. Et je dis aux élèves, voilà, si on se serre de main, c'est... Que trois serrés de main vous séparent de Tchekhov. Alors, il est très, très proche même du côté quotidien de la vie, mais même pas pour ses œuvres. Et ses œuvres, bien sûr, là, je crois qu'il faut avoir...
1: On va avoir un troisième entretien,
0: oui,
1: je pense.
0: Parce que Tchekhov, il le mérite qu'on...
1: Oui. Oui, parce qu'on voulait faire des lectures, on voulait... ça va être pour un troisième entretien parce que...
0: Oui.
1: En tout cas, je te remercie, Alexei. C'était très, très riche et très
0: émouvant. Bon, merci. J'espère que c'était intéressant. Merci à vous.

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0: Bonjour à toutes et bonjour à tous, c'est Liberté sur Parole sur Cause Commune 93. Liberté sur Parole, c'est une émission proposée et présentée par Eugénie Barbeza et réalisée par Gilles Brézard. Alors au programme de ce numéro de ce magazine Liberté sur Parole, j'ai le plaisir d'accueillir aujourd'hui Jean-Claude Mas. Bonjour.
1: Bonjour.
0: Vous êtes le directeur de l'OIP France, c'est la section française de l'Observatoire international des prisons, et vous venez non pas nous parler, quoi qu'on en parlera aussi sur population carcérale, non pas nous parler des problèmes de droit quant au travail en prison, non pas nous parler de la vétusté des prisons françaises, non pas de l'absence de droits fondamentaux de certains prisonniers, mais vous venez nous parler de l'OIP. On parlera aussi bien sûr de tous ces sujets.
1: Volontiers.
0: Mais vous venez surtout parce que jeudi dernier, le 21 mars, a été lancé un appel un peu au secours d'ailleurs de l'OIP qui se trouve dans une situation difficile, financière difficile, un peu étranglée et qui risque de ne plus pouvoir poursuivre ses missions telles qu'il l'entend et telles qu'il le fait depuis très longtemps, c'est-à-dire
1: plus de 25 ans.
0: Plus de 25 ans d'existence de l'Observatoire international des prisons, de cette section française qui était en 1995, je crois, créée.
1: 95-96.
0: Voilà. Effectivement. Ouais. On va expliquer d'où vient cette situation, pourquoi cet appel au secours. Avant, je voudrais qu'on précise, pour les gens qui ne connaîtraient que cet acronyme comme ça de loin, sache un peu ce que vous faites. Alors, on l'a dit, créé en 95-96, l'OIP, par qui, pourquoi ?
1: Le constat à l'époque était de se dire qu'il y avait peu de regard sur la prison, sur cet univers clos que constitue le milieu carcéral, et qu'il fallait des associations indépendantes qui puissent observer, qui puissent enquêter, qui puissent se faire l'écho de ce qui se passait dans ces murs, de façon à pouvoir s'adresser à l'opinion, au pouvoir public, et dénoncer un certain nombre de dysfonctionnements, voire d'atteintes aux droits que pouvaient rencontrer les personnes détenues en milieu carcéral. Donc cette idée de départ, elle existe toujours aujourd'hui. C'est pas la seule, c'est-à-dire il y avait cet enjeu pour l'Observatoire international des prisons de pouvoir donc agir pour le respect de la dignité et des conditions de détention des personnes détenues, mais aussi agir pour la promotion d'un moindre emprisonnement dans un contexte politique qui est pas mal pris par une surenchère sécuritaire qui fait qu'on enferme de plus en plus, sans se poser la question du sens de la peine, du sens de la réparation, des effets disproportionnés que peut avoir une peine de prison sur les personnes, en termes de assez destructeurs comme peine, mais on essaie de tenir les deux bouts. Les conditions d'étention et le moindre recours à l'emprisonnement, ça fait partie un petit peu de l'ADN de l'OIP depuis le début, et 25 ans plus tard, un peu plus de 25 ans plus tard, on essaye de tenir la rampe de ce point de vue-là.
0: Belle mission. Alors effectivement, il s'agit aussi de documenter le quotidien des prisonniers. C'est vrai que la prison a déjà été documentée, enfin on pense à Michel Foucault, ça a été documenté d'un point de vue sociologique, idéologique, philosophique. Il y avait aussi beaucoup d'émissions, notamment de radio, où la parole était donnée aux prisonniers, où il y avait la possibilité d'entendre leur voix. Je pense à Radio Libertaire, à Fréquence Paris Pluriel, où il y a eu des émissions de radio très importantes. Mais l'idée de l'OIP, c'est d'être vraiment dans quelque chose qui permet d'être presque dans une action de faire respecter les droits, d'être un organisme indépendant qui aiguillonne au quotidien, qui n'est pas dans une démarche que idéologique, mais aussi de prendre des cas concrets.
1: Exactement, d'observation de ce qui se passe à partir de la situation de personnes détenues individuellement et de façon aussi collective plus générale, et de pouvoir agir pour faire changer ce qui nous semble être intolérable du point de vue de la dignité et des droits fondamentaux des personnes. Fût-elle incarcérée privée de liberté, elles ont droit à tous les autres droits, sauf celui de la liberté pour certaines d'entre elles. Et encore, on pourrait en rediscuter, parce qu'il y a plein de personnes en prison qui ne devraient pas être en prison, qui devraient être prises en charge d'autre manière que la peine de prison. Et donc, notre travail observatoire, il s'est dit beaucoup de choses, il s'appuie en particulier, vous parliez tout à l'heure des personnes détenues qui avaient la parole, qui s'exprimaient, notre travail il s'appuie en particulier d'abord sur la relation directe qu'on peut avoir avec un certain nombre de ces personnes détenues, puisqu'on tient une permanence tous les jours du lundi au vendredi où les personnes détenues peuvent appeler l'OIP, puisque nous faisons partie de la liste de la téléphonie sociale qui est indiquée aux personnes détenues en prison, et donc ils peuvent nous téléphoner sans, de façon confidentielle a priori, sans être écoutés, on n'en est pas toujours sûr, pour pouvoir faire état de leurs conditions de détention. Là, on n'est pas sur leurs affaires en tant que telles, qui a conduit à les amener en prison, donc ça ne nous regarde pas et on ne s'intéresse pas à ces faits-là, mais par contre, on veut regarder si des personnes, par leur appel, sont contraintes dans leurs droits, dans leur accès à leurs droits. Alors, on a 5000 sollicitations par an de personnes détenues chaque année. Une partie d'entre elles nous appelle pour des questions d'accès aux soins, de santé, parce que il faut savoir aujourd'hui, en lien avec la surpopulation carcérale, mais pas que, il y a des grosses problématiques de santé, des gens qui aggravent leur situation de santé, des pertes de chance en termes de récupération de santé, parce qu'ils n'ont pas accès aux soins, soit spécialisés, soit de façon convenable aux soins en général. 20% donc de ces appels-là concernent la santé. Les conditions matérielles aussi de détention, le non-accès au cantinage, vous savez, c'est le cantinage, c'est le fait pour les personnes détenues de pouvoir améliorer l'ordinaire en achetant des produits en plus
0: beaucoup
1: plus cher que sur le marché, ou qui n'ont pas accès au travail en détention, ou qui n'ont pas accès au parloir, ou des choses comme ça.
0: Qui n'ont pas accès au renouvellement de leur papier administratif aussi.
1: Voilà, des choses comme ça. Et puis le troisième, on va dire, axe d'interpellation, de sollicitation des personnes détenues, ce sont les brimades et les violences qu'elles peuvent rencontrer par l'administration pénitentiaire. Du fait de surveillants qui peuvent, dans ce rapport de domination et au nom soi-disant du maintien de l'ordre, peuvent exercer avoir des dérapages, exercer des violences caractérisées sur les personnes détenues. Donc, dans ces 5000 sollicitations-là, on a un peu tous ces sujets-là qu'on récolte tous les jours, pour lesquels on essaye d'apporter des réponses en liaison avec des avocats, avec la famille. Et puis ensuite, ce qui est intéressant dans cette permanence, pour faire le lien avec ce que vous évoquiez au début, c'est que c'est aussi une possibilité de collecte pour nous de données qui vont nous permettre de pouvoir ensuite, en les recoupant via les différents appels, pouvoir identifier quels seraient les sujets sur lesquels nous devrions travailler, documenter, enquêter, pour pouvoir dénoncer de façon plus large ce qui se passe en milieu carcéral. Et de ce point de vue-là, cette collecte de données a permis ensuite d'enquêter sur la question de la santé, pour reprendre cet exemple-là. On a sorti un rapport il y a un an et demi sur l'accès aux soins spécialisés. Il y a quelques semaines, on a sorti un rapport sur la machine disciplinaire en prison, avec tous les dérapages qu'on pourra évoquer. Donc c'est toujours sur la base, notamment, de cette collecte de données qu'on peut avoir auprès des personnes détenues et de leurs proches, donc c'est assez important. Et puis ensuite, tout le travail de plaidoyer qu'il y a derrière, mais ça on pourra y revenir dans les différentes missions.
0: Donc l'idée, c'est d'abord d'aider les gens, enfin l'urgence, oui, c'est d'aider les gens.
1: L'information et l'accès aux droits des personnes détenues.
0: C'est vraiment de que les gens connaissent leurs droits, ça passe par l'édition d'un guide du prisonnier, qui a été, je crois, première publication, hein, c'est vraiment la base, c'est-à-dire c'est le guide qui devrait être, je dis devrait parce qu'il y a, je crois, vous avez lancé des alertes comme quoi ça n'arrive pas partout, hein. Parfois il n'y a pas le guide du prisonnier qui est donné aux gens qui entrent en prison, mais normalement chaque primo-détenu doit le recevoir en fait.
1: Exactement, c'est un ouvrage depuis le début, qui est un ouvrage de référence, qui est devenu un ouvrage de référence porté par l'OIP et qui essaye d'apporter aux personnes détenues notamment, mais on se rend compte que c'est aussi les proches qui s'en saisissent, les professionnels type avocat, voire l'administration pénitentiaire des fois qui regarde dedans si elles sont dans les clous ou pas. Et donc c'est un ouvrage qui vise à documenter sur l'ensemble des droits des personnes détenues du premier jour où elles rentrent en détention jusqu'à leur sortie, voire après. Et pas simplement en notifiant des droits en tant que tels, mais aussi en essayant d'expliciter les pratiques administratives qu'il y a autour de cet accès aux droits. Il y a ce que dit le droit, il y a la pratique sur le terrain, et comment les personnes détenues peuvent essayer de entre les deux, de pouvoir faire valoir et de pouvoir revendiquer un petit peu les droits auxquels elles doivent pouvoir avoir accès. Et cet ouvrage, on essaye de le rééditer régulièrement, tous les 3-4 ans, quand il y a des évolutions du droit législatif et autres qui justifient qu'on puisse changer les contenus, parce que ça, on aborde du coup le quotidien carcéral, on aborde les questions de santé, les questions d'aménagement de peine, les questions de relations aux familles, à l'administration, etc. les droits de visite, enfin un certain nombre de questions, c'est assez volumineux. Et c'est un ouvrage qu'on édite à 6000 exemplaires environ, en partenariat avec les éditions de La Découverte, et 3000 exemplaires sur les 6000 sont effectivement diffusés gratuitement dans l'ensemble des établissements pénitentiaires, dans les bibliothèques pénitentiaires, mmh. et auprès des personnes détenues qui en font la demande.
0: D'accord.
1: Après, le reste des exemplaires sont soumis aussi à la vente en librairie. Mais disons que le modèle économique du guide du prisonnier ne nous permet pas d'être à l'équilibre.
0: Ça oui,
1: c'est un ouvrage qui est d'abord un ouvrage
0: de service public.
1: Voilà, de service public, qui est la référence en tant que telle et qu'on essaye de réactualiser là cette année. On est dans une phase de réactualisation pour en sortir une nouvelle édition à la fin de l'année 2024.
0: D'accord, donc ça c'est grosse publication et publication, grosse j'allais publication. Dire, historique de cette...
1: Alors on, pas la dit... seule, mais
0: oui,
1: historique.
0: Bien sûr, parce qu'il y a aussi ce magazine, Dedans Dehors, c'est bien ça, Dedans Dehors
1: Dedans ouais. Dehors, exactement,
0: voilà, trimestriel. Trimestriel, dont le dernier, je crois, c'est la question de la paternité, comment être père et en prison. Il y a eu un que j'avais beaucoup apprécié, c'était sur les femmes en prison mm-hmm. aussi, parce qu'on n'en parle pas beaucoup, elles sont très minoritaires hein, en prison, les, mm-hmm. les femmes, mais quand même elles existent. Quand même, c'est des problématiques particulières. Enfin voilà, il y a vraiment des c'est à chaque fois c'est des thématiques qui rien qu'à même regarder le sommaire de ces magazines, on a une idée, on a une sorte de petite photographie comme ça quand de l'extérieur de tout d'un coup des choses auxquelles on n'avait pas pensé. Ah tiens, ah oui, bah oui, en prison, mais il fait comment pour garder le lien avec ses gosses? Ah tiens, mais une femme en prison et ceci et cela. Et tout d'un coup, on a une percée comme ça dans l'univers carcéral, qui est un univers dont la majorité des gens de la société n'ont aucune idée, en fait.
1: Exactement, et pour vous donner d'autres exemples de dossiers sur lesquels on enquête et qui font l'objet de ces revues-là, le prochain, qui sortira au mois d'avril, portera sur l'isolement. Quand une personne détenue est placée en isolement, là, ça crée plein de difficultés et plein de choses qui peuvent se passer qu'on voulait documenter. Au mois de septembre, ça sera sur le suicide. Mm-hmm. On se suicide.
0: Bah, tous les, j'allais dire, tous c'est les presque trois... la continuité.
1: Voilà, malheureusement, tous les trois jours, il y a une personne qui met fin à ses jours en prison. Celles qui sont en quartier disciplinaire, au mitard, on pourrait y revenir, en 15 fois plus de risques de se suicider que celles qui sont en cellule ordinaire, alors qu'en cellule ordinaire, on a 7 fois plus de risques de se suicider que à l'extérieur. Donc vous voyez un peu la problématique. Et puis le dernier dossier de la revue sur la fin de l'année 2024 portera sur l'outre-mer, avec mmh. la problématique un peu plus éloignée physiquement d'ici, où là, il se passe aussi des choses dans les établissements pénitentiaires qui sont très loin des regards et sur lesquels on veut pouvoir enquêter.
0: On est, alors juste une question naïve, avec une surpopulation encore pire que dans l'Hexagone.
1: Une surpopulation encore pire et des possibilités alternatives moins importantes que dans l'Hexagone, alors que dans l'Hexagone, elles sont déjà assez réduites. Et avec un enjeu de pouvoir aussi donner un éclairage sur ce qui se passe dans ces territoires-là, de façon un peu spécifique. Ce qui m'importe de préciser par rapport à cette revue de Dedans Dehors, c'est qu'elle est très lue par les personnes détenues aussi. On a parlé du guide du prisonnier, qui est un ouvrage de référence pour la question de l'accès au droit. Là, on est moins sur les questions d'accès au droit dans la revue, elle est un peu plus généraliste, mais elle est beaucoup lue, on a beaucoup d'abonnés ou de gens qui reçoivent évidemment gratuitement la revue en détention et pour qui ça fait partie des bouées un peu de sauvetage auxquelles ces personnes se raccrochent. Et vous avez raison de dire, vous l'évoquiez tout à l'heure, qu'on peut avoir dans certains établissements, la rétention de ces documents-là, comme du guide du prisonnier, de la revue.
0: C'est d'ailleurs
1: avec des gens qui...
0: Certaines des saisines du défenseur des droits sont consacrées à ça. Je l'ai découvert comme ça, en fait.
1: Exactement. Ouais. Où on est obligé de batailler, de sortir des communiqués de presse pour pouvoir dénoncer le fait que les chefs d'établissement ou des surveillants s'arrogent le droit de ne pas... de limiter l'accès à certaines revues ou des prisonniers. Alors, de façon, au niveau national, l'administration pénitentiaire évoque le fait qu'il n'y a pas du tout de rétention et que censé être une liberté d'accès totale. Après, dans les faits, on se rend compte qu'en un établissement à l'autre, les choses sont très bien différentes et il faut qu'on reste vigilant pour assurer cet accès.
0: Oui, pour assurer un peu de droit en prison, parce que c'est quand même un petit peu le royaume de l'arbitraire, il faut le dire. Et la surpopulation, vraiment, c'est un des enjeux parce que l'arbitraire est renforcé comme la violence par le fait que ce soit des sortes de cocottes minutes avec de plus en plus de monde de prisonniers à l'intérieur, un nombre de personnel constant c'est-à-dire il n'y a pas forcément plus de prisonniers, pas forcément plus de personnel d'accompagnement, personnel de santé qui sont nommés pour la capacité théorique de la prison et pas pour sa capacité réelle.
1: Et déjà que sur la capacité théorique, il peut y avoir des vacances de poste assez importantes, qui fait que déjà en temps normal, pour un établissement de 100 places, il y avait 100 personnes détenues, il y aurait déjà des vacances de poste ou des manquements, des trous dans la raquette du point de vue de l'accès aux soins, par exemple. Alors imaginez avec une surpopulation où on passe de 100 à 150 ou 200 personnes, comme c'est le cas dans beaucoup d'établissements, là on marche sur la tête. C'est-à-dire là on est vraiment sur une situation qui est complètement inconcevable et indigne du point de vue du respect des droits des personnes, notamment sur la question de l'accès aux soins.
0: Ce qui rend encore moins attractif le fait de venir y travailler, donc voilà, exactement. C'est une sorte de cercle très très vicieux qui s'enclenche avec...
1: Exactement, et avec, pardon, je veux pas vous couper, mais juste un élément pour dire que c'est vrai qu'on met beaucoup en avant en ce moment la question de la surpopulation carcérale, et on a raison, parce que ça aggrave les atteintes aux droits que vous évoquiez. Par contre, la surpopulation n'explique pas tout, c'est-à-dire qu'il n'y aurait pas de surpopulation, il y aurait quand même des sujets de questionnement à avoir sur la façon dont fonctionnent les prisons, sur cette omnipotence du maintien de l'ordre qui fait que du coup on est dans des restrictions plus auprès des personnes détenues. On est quand même dans un endroit où l'univers de l'interdit, de la règle à tout bout de champ, qui fait que le moindre comportement est ausculté et évalué avec beaucoup de restrictions et de non-accès à des droits simples, fondamentaux auxquels les personnes devraient pouvoir avoir accès. Et donc voilà, la surpopulation aggrave, mais n'explique pas tout ce qui peut se passer en prison. Il y aurait des choses à faire même s'il n'y avait pas de surpopulation.
0: Et puis il y aura aussi des questions de droit, parce qu'on ne sait pas pourquoi le droit du travail ne s'applique pas en prison, pourquoi on peut être payé à faire des tâches répétitives à la pièce, ce qui ne devrait pas exister en droit du travail. Et encore, le travail est considéré comme un privilège et donne droit à des réductions de peine. Éventuellement, je fais un raccourci, mais c'est assez dingue.
1: Alors, y a un peu d'amélioration de ce point de vue-là, avec un contrat de travail en milieu pénitentiaire qui a été... réformé récemment, en tout cas qui c'est un cadre juridique qui s'est posé il y a 2-3 ans, mais qui on est loin du compte, c'est-à-dire que les personnes n'ont pas de congé, n'ont pas la possibilité de se syndiquer, sont sous-payées par rapport au référentiel SMIC notamment. Alors dans la plupart des cas, ils sont censés ne plus travailler à la pièce, mais bon, on sait quand même très très flexible, et c'est l'entreprise ou c'est l'administration pénitentiaire qui finalement donne le la sur la flexibilité du travail en tant que tel, et c'est pas forcément au bénéfice des personnes détenues. Donc on est vraiment effectivement
0: encore,
1: là sur un accès de droit.
0: C'est toujours au bénéfice des entreprises.
1: Exactement.
0: C'est-à-dire qu'en fait, on fait un petit peu des cadeaux aux entreprises. Pardon, c'est mon tropisme, mais je peux pas m'empêcher.
1: En fait,
0: sur le dos des gens emprisonnés, on fait quand même des cadeaux à des entreprises, ce qui est quand même assez compliqué, enfin, éthiquement, quoi.
1: Exactement. Et d'ailleurs, on parlait tout à l'heure d'enquête et de documentation. On est en train de travailler sur la question du travail pour pouvoir envisager la rédaction d'un rapport d'enquête probablement courant de 2025. On voulait avoir un peu de recul par rapport aux dernières réformes, donc on ne s'est pas jeté dessus tout de suite, mais on est en train, ça y est, là, de lancer un peu la machine de récupération de matériaux pour pouvoir, dans quelques mois, lancer ce travail d'enquête et pouvoir le documenter et sortir un rapport en bonne et due forme, peut-être dans un an.
0: Et puis après ça, il y a toute la question, bien sûr. Alors je parle des manquements, ce que vous parliez aussi des manquements aux droits. Et puis il y a aussi tout un volet de la mission de la peine, en fait, qui est la réinsertion, qui est quand même un petit peu laissé pour compte. Hein, et là, c'est aussi votre rôle que d'insister sur le volet réinsertion avec tout ce qui n'est pas mis en œuvre en termes même d'accès à l'éducation, à la scolarisation, notamment pour les mineurs.
1: Exactement. C'est censé être un des objectifs de la prison que de contribuer à la réinsertion et à la non-récidive. Mais et on se rend compte à travers nos différentes enquêtes que le prima reste le maintien de l'ordre. Et au nom du maintien de l'ordre, on sacrifie un peu l'ensemble des autres objectifs.
0: Je dirais même le maintien de l'ordre à court terme. Parce que si j'ai bien lu vos chiffres, je crois que c'est 63% des gens qui sont de nouveau condamnés après avoir une peine de prison. Donc de toute façon, ça fonctionne pas. On met un pognon de dingue à construire des prisons et ça ne fonctionne pas. Donc
1: exactement,
0: à un moment, on se pose pas la question de l'alternative.
1: On évoque la question du logiciel politique qui ne change pas, malgré les dizaines et des dizaines d'années de démonstration que, comme vous le dites, la construction de nouvelles places ne fait que contribuer à enfermer davantage de personnes et de gens. Il y a que c'est comme si ça alimentait une culture de la sanction pénale et de la sanction de la prison qui se nourrit de cette politique générale un peu de plus de construction de places. Et donc c'est un cercle vicieux qu'on n'arrive pas à couper. Donc la réinsertion là-dedans, la non-récidive, et bien finalement c'est le parent pauvre. Quand vous prenez par exemple le budget annuel de l'administration pénitentiaire pour l'année 2024, on a 683 millions, à 1 million près, j'ai pas le chiffre en tête, qui sont consacrés à la création de nouvelles places de prison, et autour de 53 à 55 millions qui sont consacrés aux alternatives à l'incarcération. Donc vous voyez, c'est 10 fois moins, voire 12 fois moins que pour la construction des prisons. C'est complètement dément, parce qu'ensuite on va se plaindre que les gens récidivent, que les gens sont pas réinsérés, que les gens sont haineux et sortent en colère parce qu'ils ont été maltraités en prison. Et donc c'est le vous et moi, on serait, si on était enfermés dans 9 mètres carrés avec trois autres personnes, avec un ou l'autre qui dort par terre, avec en cohabitation avec des rats parfois, des punaises et autres,
0: ben on sait. Ça 22 heures sur 24, hein, on est bien
1: 22 heures sur 24, c'est
0: la, on attend d'être jugé, c'est-à-dire quand on est présumé innocent.
1: Dans les maisons d'arrêt particulièrement, on attend d'être jugé, ou pour des peines qui de moins de 2 ans, là où on se retrouve avec des maisons d'arrêt qui sont dans une surpopulation qui renvoie à ce type-là de vie au quotidien. C'est comme si on était enfermé dans une salle de bain pendant 22 heures sur 24. Et donc, comment faire en sorte que les gens se réinsèrent quand on les traite de cette façon-là?
0: Dans une salle de bain, on peut encore prendre un bain ou une douche.
1: Sans parler.
0: Ce voilà, qui n'est pas le cas.
1: Voilà, là, je parlais juste de l'espace que ça permet.
0: Non, mais je plaisante, mais c'est aussi ça, sans accès forcément à l'hygiène, etc.
1: Là, on est effectivement, l'accès aux douches est très limité. On est quand même dans des cellules où les cabinets sont à vue un peu de tout le monde.
0: Sans aucune intimité. C'est très dégradant, en fait.
1: Dans un état de vétusté et dégradé assez fort. Et là, on parle de la cellule ordinaire, on va dire. On peut parler aussi des sanctions disciplinaires qui peuvent conduire certaines des personnes à aller au mitard, au quartier disciplinaire, qui reste la sanction la plus choisie par les commissions de discipline pour sanctionner les comportements censés considérés comme étant dysfonctionnant ou pas réglementaire des personnes détenues, où là on se retrouve dans des conditions, on est sur une sanction d'un autre âge, le mitard, le quartier disciplinaire, on est dans une espèce de trou avec beaucoup moins de lumière, tout est scellé, et une vétusté incroyable, et des gens qui sont maintenus là jusqu'à 30 jours possiblement de mitard, et avec là aussi, vous le disiez tout à l'heure, pas mal de possibilités d'abus ou d'arbitraire de la part des surveillants. On le constate, nous, à travers beaucoup de témoignages, et qui font que cette sanction-là, d'ailleurs, dans le rapport discipline que j'évoquais tout à l'heure, qu'on a sorti il y a quelques semaines, on demande tout simplement la suppression du quartier disciplinaire, parce que pour nous, c'est complètement insupportable et inhumain de laisser des gens dans cette situation-là.
0: Je vous propose qu'on écoute un premier titre de musique et qu'après, on est parti un peu comme là sur des chapeaux de roue sur parler de la prison, parce qu'en fait,
1: c'est
0: le plus important. Mais en fait, presque tout ce que vous venez de dire, tout ce qu'on vient de décrypter ensemble, ça prouve qu'il y a quand même, on ne peut que constater une politique qui ne fonctionne pas, et c'est peut-être ça qu'on vous fait payer depuis des années en vous coupant vos subventions. On va en reparler juste après la musique.

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0: écoutait La Rumeur, le titre c'était Moa sur Cause Commune 93.1 dans Liberté sur Parole. On est toujours avec Jean-Claude Masse, donc, qui est directeur de l'OIP, l'Observatoire International des Prisons, section française, puisqu'il y a aussi un OIP à l'étranger. Enfin, je crois que c'est compliqué en fait, ça a été créé OIP international, ça a été dissous en 99, entre temps la section française a été créée et vit toujours, c'est ça ?
1: Presque, oui, c'est ça. C'est-à-dire qu'il y avait une intention au départ d'internationalisation, ouais, en créant avec un secrétariat international qui allait appuyer la création de sections nationales. Mm-hmm. Donc il y a eu une section en Belgique, qui existe toujours d'ailleurs, oui, en France, dans certains pays africains, en Argentine. Et puis l'ambition internationale a un peu périclité, faute de moyens notamment, et donc s'est arrêtée s'agissant du secrétariat international en 99, et les sections nationales sont restées. Celle qui est en France, la nôtre, c'est celle qui a eu la possibilité de se structurer un peu plus que les autres et de perdurer depuis plus de 25 ans maintenant, on le disait tout à l'heure. En Belgique, l'OIP existe toujours, mais plutôt sur un appui bénévole, d'action bénévole. Mm-hmm. Dans les autres pays, malheureusement, l'aventure s'est arrêtée il y a bien longtemps.
0: D'accord. Alors justement, parlons un peu de l'OIP et on reviendra, parce que de toute façon, vous connaissant, me connaissant, on reviendra sur la prison. Mais parlons un peu de l'OIP. C'est combien de personnes en France ? C'est un peu une machine quand même, parce qu'il faut éditer le guide, il faut éditer le magazine, il faut faire les rapports, il faut avoir des juristes pour aider les gens, il faut avoir des gens pour les écouter au téléphone. C'est une grosse équipe.
1: Alors vous allez me dire si vous pensez que c'est une grosse équipe, parce qu'en général, quand on évoque l'OIP dans son fonctionnement, les gens sont étonnés en se disant « Ah bon, vous êtes que ça ?»
0: Bah oui, parce que moi je dis là pour faire tout ça, mais il faut je sais pas, 200 personnes.
1: Oui, c'est ça. On est 11 salariés en vérité.
0: Waouh, 11 !
1: On est 11 salariés, et puis aidés à côté par effectivement des bénévoles, des personnes en service civique, des stagiaires qui viennent nous appuyer parce qu'ils y voient aussi un intérêt dans leur parcours à eux. Mais la réalité de l'OIP aujourd'hui, c'est 11 personnes depuis pas mal d'années. On essaye de porter tous ces bouts-là qu'on a évoqués, donc l'enquête, les permanences, le plaidoyer, le contentieux, la sensibilisation de l'opinion publique, du grand public. Tout ça, on essaye de le mener de front avec aussi des postes qui sont un ou deux postes qui sont aussi pour des enjeux de recherche de financement et puis de l'administration de l'association, parce que c'est aussi important, c'est le nerf de la guerre. On nous voit souvent plus gros.
0: Bah oui,
1: que ça,
0: bah oui,
1: mais
0: surtout quand on voit
1: aujourd'hui
0: la qualité de ce que vous sortez.
1: Merci.
0: Parce que bon, voilà, alors moi, vraiment, c'est un jugement en tant que journaliste. Je vois ce que c'est que de faire une enquête un peu. Je vois ce que c'est que d'écrire des papiers. Je vois ce que c'est que de rédiger en français un rapport structuré, etc. Je me dis, à 11, faire tout ça, waouh.
1: C'est un gros travail, beaucoup de compétences et d'expertise,
0: ouais,
1: de l'équipe. Vraiment, là, je profite de les saluer parce que, étant arrivé il y a quelques mois à l'OIP, je me rends compte tous les jours de la chance que j'ai d'être au milieu de cette expertise là et d'engagement des personnes qui y travaillent. Donc on essaye de tenir ça, ça veut dire que du coup on est sur une structure associative qui n'est pas très très importante en termes de coûts à l'année. On a un budget qui reste raisonnable, on ne veut pas forcément grossir plus que ça, on veut juste essayer de tenir notre budget et d'être à l'équilibre pour pouvoir continuer à travailler sur l'ensemble des missions qu'on a évoquées. Malheureusement,
0: vous lancez un appel en disant au secours, on n'a plus de sous et on ne sait pas comment on va tenir, on ne sait pas comment on va remplir nos missions, on ne sait pas comment on va payer les gens qui sont engagés, donc c'est 11 personnes hein, justement. Mais alors justement, vos budgets, je crois que depuis des années, vous avez vos budgets, normalement, on l'a dit tout à l'heure, c'est une mission de service public, d'information, d'accès aux droits de personnes qui, même si elles ont commis des délits, voire des crimes, qu'elles sont emprisonnées, bah, ça reste des citoyens. Et normalement, bah, l'accès aux droits, ça ne se discute pas dans une démocratie. Donc, c'est le rôle, quelque part, du service public, de l'État. Donc, cette mission vous revient et vous l'assumez. Donc, en cela, l'État doit vous financer, enfin, logiquement. Hein. Ça paraît assez logique, mais en l'occurrence c'est de moins en moins le cas. Les financements de l'État ont beaucoup baissé.
1: Je pense qu'une société qui se respecte, un État qui fonctionne bien, c'est un État qui est en capacité de financer des garde-fous, des acteurs indépendants de l'État qui seraient là pour rappeler un petit peu le fonctionnement des dispositifs et pouvoir alerter quand ça fonctionne pas. Et effectivement, l'OIP en 2023, on est à moins de 20% de financement public sur l'ensemble de nos budgets, moins de 20%. En 10 ans, on est passé autour de 67% à moins de 20%. En chiffre euro, on était à 400 000 euros de soutien financier il y a une dizaine d'années. Aujourd'hui, on est à 100-130 000 euros de soutien financier d'origine publique. Quand je dis d'origine publique, je parle de collectivités territoriales, et merci à elles, des usines, des grandes villes, certains départements, certains ministères, notamment de la santé ou d'autres. Donc merci à ces financements-là, mais ils ne suffisent pas. Alors, avec quand même nous un parti pris, c'est de dire qu'on ne demande pas de financement au ministère de la Justice, parce qu'on veut rester indépendant dans notre action, et donc on ne va pas demander de financement à un ministère de tutelle de l'administration pénitentiaire, face à laquelle on développe un certain nombre d'enquêtes, d'alertes et autres. Donc de ce point de vue-là, on a toujours
0: eu cette ligne de conduite. Ça vous évite de vous les voir supprimer, au moins.
1: On a toujours eu cette ligne de conduite-là, mais ça ne suffit pas à expliquer pourquoi on est si peu financé publiquement aujourd'hui, et donc le reste des financements, on essaie d'aller les chercher. Alors du côté des donateurs individuels, donatrices individuelles qu'on remercie, on arrive petit à petit à augmenter le nombre de donateurs donatrices, mais ça reste encore insuffisant. Et puis de fondations, certaines fondations qui nous soutiennent aussi, mais c'est pas un sujet qui est suffisamment rock'n'roll, si je puis dire, pour pouvoir attirer beaucoup de financement privé, ce qui fait que même si on a un petit budget, parce qu'un calibrage d'association qui n'est pas si important que ça, en termes de ressources humaines notamment, on l'évoquait, ça passe pas. Et donc, année après année, on est obligé de renier un peu dans nos réserves. Et là, on arrive aujourd'hui, en 2024, au fait qu'on a quasiment épuisé nos réserves et qu'on est obligé de lancer cet appel à dons d'urgence pour pouvoir à la fois tenir l'année et puis réenclencher un petit peu un cercle vertueux en termes de réserves qui nous permettent de pouvoir continuer notre mission et peut-être travailler sur notre structuration pour ne plus revivre des moments comme celui-là, parce que c'est reste des moments quand même compliqués en ce moment.
0: Bien sûr, mais alors on fait comment pour vous aider? Alors moi j'étais à voir un petit peu, et sur votre site c'est très bien fait, on peut faire un don en une fois, faire un don mensuel, exactement, trimestriel, semestriel, enfin voilà, on peut donner à peu près ce qu'on veut, quand on veut.
1: Là, je pense avec un reçu fiscal à chaque fois, voilà, pour permettre aux personnes de pouvoir défiscaliser leur don. Hein. Vous savez, voilà, quand on donne 100 euros, on peut défiscaliser son don. En fait, on ne donne que 33 euros, parce que les 66 euros restants seront retirés de la feuille d'impôt.
0: Oui, donc c'est quand même une manière de forcer l'État à vous financer un peu. Mmh. Donc allons-y, hein, parce que c'est la part de nos impôts qu'on décide. Donc voilà, on peut pas financer que la police, messieurs dames. Donc ni que la construction de prison. Il faut aussi financer le fait qu'on puisse y avoir quelques droits.
1: Parce que vous le disiez tout à l'heure, on est un acteur associatif finalement au service de tout le monde. C'est-à-dire que cette fenêtre-là de possibilité de regard sur ce qui se passe en milieu carcéral, c'est une fenêtre que l'on ouvre à la vue de toute la population, et on n'est pas si nombreux que ça dans le champ associatif à porter cette mission un peu générale d'observation, d'aide, d'enquête, de plaidoyer, de sensibilisation. Et c'est sûr que si l'outil il se casse, qu'est-ce que ça veut dire derrière en termes de regard et en termes de recul des droits des personnes avec lesquelles qu'on accompagne au quotidien.
0: C'est de toute façon hyper important pour chaque citoyen d'avoir une possibilité d'avoir une fenêtre sur les lieux d'enfermement. Sinon, c'est grave pour la démocratie. Si on n'a pas cette toute petite fenêtre, c'est vraiment très important, parce que ça peut arriver à tout le monde. Hein. On croit toujours que c'est que pour les autres, mais non, en fait, c'est à peu près pour chacun d'entre nous. Et à un moment, un jour ou l'autre, on sera bien content de pouvoir avoir quelqu'un à qui apporter des récriminations et de savoir que on n'est pas hors du monde, même si de fait on l'est, hein, mais qu'il y a quand même possibilité de dire quoi, qu'on n'est pas au fin fond d'une geôle, d'une dictature.
1: Vous avez raison. Alors, faut reconnaître le travail par ailleurs de la contrôleur générale des lieux de privation de liberté, de la défenseur des droits, qui sont des institutions publiques qui font aussi un travail de visite et de contrôle, mais avec la limite de l'institution et de ce que l'institution peut porter. Nous, c'est vrai qu'en étant associatif et en étant indépendant, on va plus loin dans notre liberté d'expression, dans notre capacité d'enquête, dans les actions en justice aussi que l'on porte, parce qu'on l'a pas encore évoqué, mais c'est un axe assez fort de notre travail. C'est-à-dire que quand on identifie des dysfonctionnements forts, on agit auprès de personnes détenues ou en tant que requérant principal pour saisir les juges nationaux ou internationaux européens, de façon à ce qu'ils puissent condamner ou obliger l'État à agir quand on, par exemple, on constate des conditions indignes de détention.
0: La France a été multi-condamnée pour ça.
1: Notamment, la Cour européenne des droits de l'homme, qui, pour la première fois en 2020, a condamné la France pour traitement inhumain et dégradant. Les mots ont leur importance, pardon, traitement inhumain et dégradant dans les établissements pénitentiaires en France. Et l'OIP était un peu à la manœuvre avec d'autres à ce moment-là. Et depuis, en 2024, ces dernières années, c'est une cinquantaine d'établissements pénitentiaires qui ont été condamnés par les tribunaux.
0: Et alors, donc, avec l'injonction, par exemple, de faire des travaux, important. Etc.
1: Voilà, sur des conditions matérielles en tant que telles, oui. Mais aussi pas que, il y a aussi des injonctions à changer les pratiques administratives et les comportements déplacés, les dérapages, quand c'est avéré dans le cadre de rapports. Donc c'est un peu sur différents sujets, avec des réponses qui sont assez inégales. On constate aussi une exécution des décisions judiciaires.
0: Il faut parfois aller en justice pour faire appliquer une décision de justice, c'est compliqué.
1: Ouais. On lâche rien. On pense que c'est très important de rien lâcher et on a des expertises là aussi au sein de l'OIP qui portent ça de façon forte depuis plusieurs années. Et c'est un axe fondamental, c'est à côté du plaidoyer, de l'enquête, de la sensibilisation de l'opinion, cet axe action en justice, il est propre à l'OIP. Alors après, on les porte aussi avec des associations d'avocats, donc on n'est pas tout seul à chaque fois, mais c'est vraiment un élément important de notre travail et qu'il ne faudrait surtout pas réduire, parce qu'on se rend compte quand même que ça reste un levier, même si certaines décisions ne sont pas exécutées, que l'État regarde, continue à regarder, et sur lequel il se sent un petit peu bousculé.
0: Et sur lequel d'autres des députés d'opposition peuvent s'appuyer pour porter des demandes, etc., pour aller vérifier sur place, pour interpeller. Enfin, disons que c'est un travail qui porte, en fait, parce que la justice, ça a encore un sens.
1: Quand le Conseil d'État condamne ou quand la Cour européenne des droits de l'homme condamne, c'est pas rien. Forcément, l'État doit regarder ça.
0: Ouais, bon, c'est pas mal. Alors, on va le redire périodiquement dans cette émission. Pour vous aider, on va sur le site. C'est quoi le site ?
1: OIP.org, www.oip.org. Et là, vous allez voir assez vite, faites un don. Vous pouvez aller directement sur la page de don et puis assez tranquillement pouvoir renseigner si vous voulez payer par carte bancaire. Vous pouvez aussi payer par chèque si vous êtes plus à l'aise avec le papier en nous envoyant des chèques à l'adresse de l'OIP à Paris, 7 bis rue Riquet, 75019 Paris. Et vous recevrez dans tous les cas, que ça soit chèque ou que ça soit par un paiement par CB, un reçu fiscal, comme je le disais tout à l'heure, qui vous permettra de défiscaliser ensuite votre don.
0: On peut s'abonner aussi à la revue de Dents Dehors.
1: Vous pouvez vous abonner à la revue de Dents Dehors, et bien sûr, ça fait partie des soutiens qu'on peut avoir. Vous pouvez aussi adhérer à l'OIP. C'est aussi important qu'une association citoyenne...
0: Ah bah oui, parce que ça compte quand même d'avoir des membres.
1: Qu'une association citoyenne puisse se revendiquer d'un bataillon, pardon l'expression, de citoyens et citoyennes qui adhérentes, parce que ça montre qu'on a une assise et une légitimité aussi à agir. Donc c'est important aussi que ça puisse prendre ce biais-là. Donc voilà, l'adhésion plus le don, si possible.
0: Les trois, voilà, c'est bien. Être super. Informé, abonnez-vous à la revue. Et c'est vrai que c'est toujours important. Hein,
1: on sait que l'inflation et que le pouvoir d'achat des personnes n'est pas forcément au beau fixe et a tendance à diminuer. Donc pour les personnes qui le peuvent, c'est important pour nous qu'on puisse être aidé. Ou des personnes qui ne peuvent pas, mais qui connaîtraient dans leur réseau des gens qui auraient un pouvoir d'achat un peu plus important ou une potentielle possible de don. N'hésitez pas à en parler autour de vous pour que petit à petit, la chaîne des relations permette à des personnes qui peuvent se permettre de nous donner.
0: Voilà, et puis c'est un acte de résistance aussi, parce que si vos financements publics ont tant baissé, c'est une question politique, très clairement. Enfin, c'est parce que vous dérangez quelque part.
1: C'est difficile de le prouver comme ça, mais en tout cas...
0: Ça se prouve pas, mais en tout cas, ça semble assez évident.
1: Certes, il y a une réduction de moyens, certains acteurs publics, ça, on peut pas le nier, mais évidemment, pour nous, l'élément principal reste un choix d'orientation, de subvention politique qui fait qu'on préfère financer d'autres structures et pas la nôtre qui dérangeons, qui mettons le doigt là où ça fait mal. Donc ça, c'est à l'évidence, on a eu des réponses du type « nos orientations ont changé, donc on vous refinancera pas ou on réduira nos financements ». Donc ça, c'est une réalité et on peut pas s'empêcher effectivement de faire le lien avec ce qu'on défend par ailleurs et ce qu'on essaye de prôner.
0: Et ce que vous défendez par ailleurs, principalement, ce sont on a parlé un peu de la surpopulation carcérale qui n'est pas là. On atteint des records là en France. Les derniers chiffres de février montrent qu'il n'y a jamais eu autant de personnes emprisonnées en France depuis qu'on les compte. Donc c'est assez dramatique avec jusqu'à deux matelas par terre dans certaines cellules. On parle de cellules de 9 mètres carrés. Hein. Donc c'est des conditions qui rendent les choses absolument impossibles pour tout le monde. Bien sûr en premier lieu pour le détenu, mais aussi pour ceux qui sont censés les surveiller, pour ceux qui sont censés les accompagner, pour ceux qui sont censés les soigner, etc. Donc ça fait des prisons, des lieux de grande violence, des comme vous le disiez, de la fabrique à délinquance aussi, même au sein même de l'institution, hein, parce que quand on est dans des situations de telle tension, il y a forcément des passe-droits, des choses qui fonctionnent pas.
1: Plus de 76 000 personnes sont enfermées aujourd'hui pour 60 000 places. Avec des 3 000 personnes qui vivent par terre sur des matelas, je le disais tout à l'heure, en cohabitation avec des rats, des nuisibles, donc c'est assez dramatique.
0: Et en cohabitation avec des gens qui aussi n'ont rien à faire en prison, vous l'avez rapidement évoqué. Donc il y a beaucoup de gens qui, j'ai plus la proportion en tête, mais des gens qui auraient plus leur place dans un hôpital, notamment pour des soins psychiatriques.
1: On est à 20-30% de gens qui ont des troubles psychiques d'entrée en prison et des troubles qui s'aggravent du fait de l'enfermement. Et qui effectivement devraient bénéficier d'un accompagnement autre que celui-là. Si vous rajoutez à ça les personnes qui sont en détention provisoire et qui n'auraient pas de raison d'être parce qu'elles ne représentent pas un danger pour elles-mêmes ou pour la société, il y a plein de gens en prison qui ne devraient pas l'être. On est quand même dans une logique de surinflation pénale. En l'espace de quelques années, sous l'ère de ce gouvernement, de cette majorité-là, il y a plus de 120 infractions supplémentaires punissables de prison qui ont été créées.
0: Ah oui.
1: Donc on est dans quelque chose, une espèce de machine qui s'arrête pas.
0: Une
1: politique pénale qui ne s'arrête pas et qui va de plus en plus vers l'incarcération.

0: on peut plus. La justice, ils sont obligés de libérer des gens pour en incarcérer d'autres. On a su le faire au moment du Covid quand même. Mmh. Donc c'est pas quelque chose qui est de la pure utopie de gauchiste comme ça, qui balance ça. Ça a été possible, ça a été réel.
1: Ça a été possible, et la France n'était pas à feu à sang au moment du Covid, quand il y a eu 13 000 personnes en moins dans les
0: prisons,
1: ni même juste après.
0: Parce que vous va dire, il n'y avait personne dans les rues, forcément.
1: Donc il y a un vrai enjeu en ce moment de discussion par différents acteurs institutionnels, associatifs, sur la régulation carcérale contraignante, mais que le gouvernement ne veut pas, alors que de plus en plus d'acteurs nationaux comme internationaux plébiscitent cette possibilité-là, c'est-à-dire, comme vous le disiez, en Allemagne et dans d'autres pays, si vous avez un établissement de 100 places et que vous arrivez à 100 places, et bien la personne qui est amenée à sortir le plus rapidement dans les 100 sort plus tôt de façon à libérer une place et faire en sorte qu'on ne soit pas en logique de surpopulation. Donc ça, c'est nous, à l'OIP, on considère que c'est une solution intéressante, qu'il faut que ça s'inscrive quand même dans une politique plus large de refonte du logiciel.
0: Bien sûr, mais c'est l'urgence là.
1: L'urgence nécessite ça. Ça ne veut pas dire qu'il ne faut pas se reposer la question du sens de la peine, de la place de la prison par rapport aux peines alternatives. On va peut-être y revenir. Mais ça fait partie des leviers sur lesquels il faut agir assez rapidement. Sinon, on va à la catastrophe. On est déjà dans la catastrophe. Alors, je ne sais pas ce qu'il y a après la catastrophe, mais on est déjà
0: dedans.
1: En tout
0: cas, il y a des pays qui réfléchissent. Bon, après ça, avec la solution belge, me semble assez étrange, où on va en prison un mois sur deux. Alors, on ne sait pas trop si c'est un mois sur deux, mais avec la même peine, ou alors si c'est finalement, ça rallonge la peine d'autant. Enfin, je n'ai pas bien regardé.
1: Je vous avoue qu'on est un peu circonspect par rapport à cette possibilité-là.
0: Mais ça prouve qu'ils s'y intéressent. Ça prouve qu'ils ont pris
1: des choses.
0: Voilà, ils ont pris la mesure du problème.
1: Exactement.
0: Ce qui n'est pas du tout le cas en France. On se dit, on va construire les prisons. Mais quand bien même, ce serait une solution, de toute façon, c'est pas immédiat. Et les gars qui vont pas bien en prison, c'est maintenant. Et ensuite, ça veut dire qu'on reste dans cette même logique d'une politique pénale qui va vers toujours plus d'incarcération, des jugements. Enfin voilà, on parle pas de la manière dont les gens sont jugés, notamment en comparution immédiate, qui est quand même la porte d'entrée vers la prison. Hein. C'est la première porte d'entrée vers la prison. C'est pour ça que je me permets d'en parler. C'est vraiment aussi... On en vient aussi à, on n'incarcère pas n'importe qui. C'est toujours ceux qui ont qui sont donc en comparution immédiate, donc qui sont jugés sur le fait, j'allais dire.
1: Une sorte de justice au rabais où les juges n'ont pas le temps d'étudier les dossiers, les avocats non plus, les enquêtes sociales sont très sommaires. On va poser un jugement à 3 heures du matin à la fin d'une audience qui aura duré plusieurs heures, etc.
0: Et puis une garde à vue qui aura duré 3 jours aussi.
1: Donc pour les personnes, beaucoup de souffrance à ce moment-là en continu. Quand vous passez en comparution immédiate, vous avez 7 à 8 fois plus de chances d'être emprisonné que si vous passez de façon libre. Mmh. Et donc ça, c'est assez caractéristique. Et qui sait qu'on enferme à ce moment-là? Mais c'est les gens qui sont plutôt issus des populations les plus paupérisées socialement, parce qu'elles n'ont pas de garantie de représentation à ce moment-là, ou parce que on doute de pouvoir les retrouver pour le moment du procès, tout ça. Alors, bon, c'est... Au final, la prison enferme les plus pauvres, enferme les gens les plus en difficulté, les plus vulnérables, et la comparution immédiate y contribue fortement. Donc, de ce point de vue-là, il y a vraiment un enjeu à changer de logiciel et à réfléchir vraiment sur le sens de la peine et qu'est-ce qu'on veut de cette société, qu'est-ce qu'on veut faire. On fait de reconnaître que les personnes, elles vont ensuite réintégrer la société, elles vont ensuite être avec nous et les invisibiliser en les enfermant, en considérant que on verra plus tard, mais c'est se mettre une balle dans le pied dans le vivre ensemble que ça va impliquer derrière.
0: Et ça commence jeune, puisque en fait les gens de la protection judiciaire de la jeunesse, ils dénoncent la même chose que vous, en fait, que on construit des centres éducatifs fermés et que on baisse les moyens de l'accompagnement en milieu ouvert. Donc en fait c'est une politique qui malheureusement concerne même les jeunes, enfin les enfants, en fait. C'est-à-dire que c'est une politique générale, il y a une sorte de continuité en fait.
1: Alors vous parlez des centres éducatifs fermés, mais il y a aussi beaucoup de mineurs qui sont en prison, incarcérés dans des quartiers spécifiquement pour mineurs. Alors c'est beaucoup moins évidemment que les adultes, on est sur 700-800 mineurs à l'échelle du pays, et je crois que ça augmente un peu en ce moment, et là aussi avec des considérations qui sont assez... Les éducateurs et les éducatrices elles-mêmes se plaignent de l'évolution de cette situation-là, avec des mineurs qui sont complètement cassés dans leurs repères, dans la prise en charge, et là aussi ça produit de la rancœur, de la haine, de l'incompréhension, ça déconstruit les personnes, ça désocialise, ça crée de multiples ruptures, et comment vous voulez rattraper ça derrière? Comment vous voulez travailler avec les jeunes pour essayer de les ramener dans un parcours éducatif quand vous les mettez en confrontation de quatre murs et d'un encellulement qui est franchement destructeur.
0: Avec des peines en plus assez courtes, qui fait qu'il n'y a pas le temps de mettre en place aucune mesure éducative et même de la scolarisation, Exactement. Ce qui est obligatoire. Donc c'est compliqué.

0: pour les jeunes, c'est très compliqué. Et puis, encore une fois, totalement inutile, avec aussi beaucoup de jeunes qui, ça pourrait être l'occasion de d'apprendre, voilà, d'être scolarisé, mais il n'y a pas les moyens de le faire. Il y a des jeunes étrangers aussi. Enfin, voilà, c'est.
1: Exactement.
0: C'est terrible.
1: Et on va sortir d'ailleurs, dans pas longtemps, en collaboration avec des personnes du SAF, du Syndicat des Avocats de France, qui nous ont aidés sur ce projet-là, un livret d'informations à l'attention des familles dont les mineurs sont récemment incarcérés, pour qu'ils puissent avoir les tenants et aboutissants des droits de ces jeunes mineurs et des familles pendant la période d'incarcération. Donc ça nous semblait être un endroit aussi où il fallait travailler et apporter de l'information vis-à-vis des proches.
0: Les proches, c'est aussi un de vos soucis, hein. Je rebondis là-dessus, parce que évidemment, le droit des personnes incarcérées, c'est aussi le droit d'avoir la visite de leur famille, et ça, vous êtes aussi très attentif à ces droits au parloir, notamment, sachant que c'est un parcours du combattant pour les familles. C'est des heures d'attente, c'est très souvent dans des lieux qui sont loin de chez eux. Les prisons sont presque par nature excentrées, donc c'est des heures de transport en commun, de train, de bus, etc.
1: Exactement. Ce qui veut dire que, quand on parlait du sens de la peine tout à l'heure, vous avez raison d'évoquer la question du parloir, des possibilités de vie des familles, on ne se rend pas compte aussi de l'impact de la peine sur une personne, sur le reste de sa famille, au-delà des visites, c'est-à-dire l'impact que ça a en cascade pour les proches, qui peuvent être traumatisés de l'événement d'incarcération dans de leurs proches. Et l'enjeu aussi, ça me renvoie à ce non-droit en prison, qui est la non-possibilité d'avoir un téléphone. C'est-à-dire, dans ces ruptures familiales qu'il y a avec les enfants, avec la famille, on ne comprend pas, nous, à l'OIP, pourquoi, privé de liberté, on ne peut pas, par ailleurs, avoir un téléphone portable qui permette de garder le lien avec les familles. On nous explique que c'est parce qu'il y a des risques d'évasion et que les gens ils peuvent trafiquer à partir du téléphone. En réalité, dans la majorité des cas, l'usage du téléphone, c'est pour garder un lien et puis socialiser un minimum ces personnes avec l'extérieur de façon à préparer la sortie. Or, c'est un droit qui est reconnu à tous, qui devrait être reconnu en prison et qui aujourd'hui n'est pas encore reconnu. Et si vous avez un téléphone en prison, vous pouvez être passible d'une commission de discipline et ensuite d'une sanction disciplinaire qui va vous amener au quartier disciplinaire dans la majorité des cas.
0: Mais néanmoins, tout le monde en a en prison presque, mais sauf que ça reste c'est une sorte de petite carotte implicite, et c'est-à-dire que ok, t'as ton téléphone, je fais semblant de pas le voir, mais le jour où je veux t'emmerder, je te fais c'est un pouvoir en plus,
1: rapport,
0: quoi.
1: Exactement.
0: C'est vraiment dans le rapport de force, là on est dans l'implicite, hein, parce qu'en réalité beaucoup de gens ont des téléphones en prison, c'est parce qu'il y a de plus courant comme infraction, mais en même temps ça veut dire que hop, si la personne a trop de réclamations, reçoit le magazine de l'OIP, je ne sais quoi encore, hein, là je fais bien sûr, mais c'est pour donner un exemple, hop, une fouille sans prévenir, et hop, quartier disciplinaire pour la personne qui possède un téléphone. Ce qui est à peu près le cas de tout le monde en prison, faut quand même le savoir. Donc ça veut dire que c'est pas vraiment toléré, c'est un moyen de pression.
1: C'est un moyen de pression. Si on veut vraiment travailler sur l'insertion et qu'on arrête de se payer de mots, il faudrait permettre aux personnes détenues de pouvoir avoir accès à Internet, et de pouvoir avoir accès au téléphone pour se former, pour préparer sa sortie, pour pouvoir être en lien avec sa famille. Et donc,
0: pour
1: contacter la préfecture pour avoir des papiers pour certaines de ces personnes. Et donc, tout ça participerait d'un vrai parcours de réinsertion. Aujourd'hui, ce n'est pas du tout le cas, vous avez raison, il y a quand même des téléphones, etc. Mais sous couvert de la tolérance, des surveillants, de passe-droit, et quand on se fait attraper, on risque beaucoup. Donc on marche sur la tête, on nous raconte des blagues quand on nous explique que la réinsertion, c'est un enjeu de la prison. Aujourd'hui, c'est le maintien de l'ordre et puis la docilité des corps et des esprits qui est d'abord mis en avant et qui est d'abord porté avant le reste.
0: Ouais, et ça c'est pas très bon en fait pour personne, et surtout pas pour l'ensemble de la société, parce que ces gens alors il y en a qui restent en prison toute leur vie, hein, malheureusement, mais c'est pas la majorité, et des gens qui sont passés par là ont été un peu cassés dans leurs repères, ont une vision déformée du monde et de l'humanité, comme quelqu'un qui a été traumatisé en fait, c'est des chocs post-traumatiques qu'on a quand on sort de prison.
1: Oui, tout à fait.
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1: Voilà, on écoutait Bernard Lavillier, Betty, sur Cause Commune 93.1 dans Liberté sur Parole, où j'ai le plaisir de recevoir encore pour quelques minutes Jean-Claude Masse. Vous êtes donc directeur, parce qu'il y a aussi un président de l'OIP. Et donc on parle avec vous de l'appel que vous lancez pour avoir du soutien populaire, du soutien financier de nos concitoyens pour ce sujet des prisons et de la vie en prison et des droits en prison qui nous concernent tous. Alors je crois qu'il y a une tribune qui est sortie jeudi dernier dans la presse.
2: Qui va sortir prochainement.
1: Voilà.
2: Qui va sortir prochainement, une tribune de soutien par un certain nombre de personnalités qui nous suivent depuis longtemps. Alors je ne vais pas pouvoir tous les citer, ils sont une trentaine, mais beaucoup d'écrivains comme Nancy Houston, Annie Ernaux, prix Nobel de littérature récemment, Éric Vuillard, Gérard Mordilla, Bruno Solo, le comédien, Ariane Ascaride, enfin voilà, pas mal de gens comme ça.
1: Tous les gens qui sont à la fête de l'humanité d'habitude.
2: De belles personnes, et puis y compris aussi des gens du milieu de prison-justice, des anciens contrôleurs de l'oppression de liberté, Henri Leclerc, avocat, enfin voilà, des gens qui croient en notre travail et qui nous soutiennent. Et on pense que ça peut être un support de communication intéressant pour donner envie au public, à l'opinion de nous aider et de nous soutenir.
1: Voilà, ce qui est frappant, hein. Moi, je suis journaliste, alors en même temps, voilà, je m'appuie beaucoup, comme tous les journalistes, hein, sur votre boulot qui est extrêmement sérieux, précis, documenté. Voilà, vous êtes toujours là quand on a besoin de témoignages, de chiffres, etc. On va peut-être en donner pour terminer cette émission de quelques chiffres. L'idée, c'est de dire que, votre life motif, c'est de dire que la prison n'est pas la seule manière de réprimer, de protéger la société contre la récidive, contre les gens qui ont commis des délits. Il y a des alternatives à la prison. On a été capable durant l'année 2020 de vider les prisons, parce qu'on a réussi à sortir combien de personnes en fait ?
2: 13 000 personnes en moins dans les prisons à ce moment-là, et donc on était en dessous du nombre de places des 60 000. Donc ça prouve que c'est possible.
1: Ouais, voilà. Et qu'il ne s'est rien passé de grave.
2: Concrètement.
1: Hein. Ouais, c'est le Covid, mais mis à part le Covid, il n'y a pas eu de d'inflation, de la délinquance, etc.
2: De toute façon, quand on parlait tout à l'heure de la construction des nouvelles places de prison, on pourrait présupposer que c'est en lien avec l'augmentation de la délinquance sur les 20 dernières années. Or, c'est complètement décorrélé. C'est décorrélé à la fois de l'augmentation de la population, en général, et décorrélé aussi à la fois de l'augmentation de la délinquance, puisqu'elle n'a pas spécialement augmenté cette délinquance-là. Donc, on est vraiment sur des présupposés et sur des perceptions sécuritaires qui ont malheureusement gangréner un petit peu les esprits et qui font qu'aujourd'hui les politiques restent toujours sur ce même logiciel-là. Mais la réalité, c'est que il y a moins de délinquance qu'avant, qui ne justifierait la prison, et donc un enjeu à repenser des peines qui ne soient pas celles de la prison.
1: Alors,
2: le travail d'intérêt général, par exemple, pourrait être une peine avec beaucoup plus de sens pour permettre aux personnes de réparer des choses sans pour autant être cassé par l'univers carcéral. Le placement extérieur qui est
1: alors
2: aussi,
1: c'est quoi le placement extérieur? C'est très mal connu.
2: Oui, c'est très mal connu, c'est assez peu doté financièrement, même s'il y a des évolutions aujourd'hui. Sur les 53 millions affectés pour l'année par l'État aux peines alternatives, il y a un quart qui est fléché vers le placement extérieur, donc vous voyez, c'est pas énorme par rapport aux 680 millions de construction de nouvelles places. Et donc le placement extérieur, c'est la possibilité qui est donnée aux personnes détenues de pouvoir être accompagnées de façon à l'extérieur par tout un dispositif éducatif, de formation, d'insertion. Alors par exemple, il y a des lieux d'accueil qui sont des fermes, des fermes qui sont notamment certaines associations comme Emmaüs portent ce type de dispositif-là, où les personnes vont exécuter leur peine dans le cadre d'un travail au sein de la ferme et donc dans une logique éducative de réinsertion et qui
1: l'acquisition de compétences,
2: d'insertion,
1: etc.
2: Tout en étant dans cette logique quand même de contrôle du placement extérieur qui fait que les gens savent bien qu'ils sont là dans une sanction, dans une réparation de quelque chose. Donc il ne s'agit pas de dire qu'ils sont libres de tout, mais ils sont dans un dispositif qui fait sens parce que ça participe de leur réinsertion. Donc ça fait partie des peines qu'il faudrait pouvoir développer. Et puis il y a un enjeu aussi à ce qu'on puisse créer une peine qui n'intègre pas la prison comme première étape de la sanction. C'est-à-dire qu'aujourd'hui, devant les tribunaux, on va poser une sanction qui, a priori, la prison, qu'on pourra après aménager ou réfléchir sur une alternative. L'enjeu, ce serait de créer une peine qui écarte le recours à la prison en tant que tel et qui puisse être
1: comme une dernier peine... recours en réalité, ce que ça devrait être.
2: Exactement, et qui puisse être une peine de probation directe, c'est-à-dire sans qu'on passe par OK, on vous enferme, mais on va voir ce qu'on peut faire pour pas vous enfermer. Ça peut dans certaines situations, c'est le cas aujourd'hui, mais une peine de probation qui exclut le recours même à la prison et qui se porte plutôt sur des enjeux de travaux d'intérêt généraux, peut-être de conditionnalité liée à l'extérieur en termes de par exemple d'obligations de soins ou des choses comme ça. Et donc ça devrait être beaucoup plus développé dans cette logique alternative, et ça l'est pas aujourd'hui.
1: Il y a des pays où c'est mieux, où c'est plus développé, ces peines alternatives.
2: Il y a des pays où effectivement on commence à déflationner de façon forte les incarcérations pour penser d'autres modèles, d'autres types de prise en charge, comme les pays scandinaves ou comme l'Allemagne, où on évoquait tout à l'heure le fait qu'ils ont fait le choix vraiment de réduire la question d'emprisonnement pour pouvoir le traiter autrement.
1: Et la peine alternative se développe aussi en Allemagne ou...
2: De fait, c'est-à-dire qu'à partir du moment où on emprisonne moins, les peines alternatives se développent. Là où il faut faire attention, et nous on est vigilants en France, enfin, s'agissant de notre expertise, c'est sur le fait que les peines alternatives soient vraiment des peines qui viennent en remplacement de la prison et qui ne viennent pas au contraire élargir le filet carcéral, au sens où ça serait des peines qui seraient attribuées à des personnes qui n'auraient pas fait de prison en temps normal, mais parce qu'ils étaient un peu à la ligne de crête, à la limite, et qu'on récupérait comme ça en leur donnant une peine alternative. Il faut vraiment que les peines alternatives, elles remplacent la prison et qu'elles ne viennent pas élargir le nombre de personnes qui pourraient être sanctionnées à la suite d'un délit.
1: Il faut aussi être vigilant sur le fait que les gens qui sont en peine alternative ne soient pas juste de la main-d'œuvre corvéable, mais qu'il y ait un réel suivi, qu'il y ait un accompagnement.
2: Enfin, ça nécessite des moyens, et donc si on construisait moins de places de prison et qu'on mettait les millions qui sont consacrés à ces peines alternatives, je crois qu'on irait dans le bon sens.
1: Eh bien voilà, un joli mot de la fin. On vous reçoit encore dans un an pour faire le point, ou même on pourrait se revoir régulièrement, vous ou d'autres personnes de l'OIP, pour en parler. C'est un sujet que je lance, mais vous êtes le bienvenu sur Cause Commune quand vous voulez. Merci Jean-Claude Mas, merci beaucoup. Et alors, sur le site de l'OIP, on y va et on clique les bonnes cases, on donne ce qu'on peut, au rythme qu'on veut, mais on le fait. Merci beaucoup.
2: Et parlez-en autour de vous. Merci
1: beaucoup. On en parle également. Et on devient membre de l'OIP.
2: Merci de votre soutien.
1: Merci beaucoup. À très bientôt.
2: Au revoir.

0: Et les policiers, ça peut pas être les seules personnes en France pour qui la présomption d'innocence ne compte pas, pour qui les procès médiatiques l'emportent sur le procès juridique.
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3: 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Bonjour à toutes et à tous et bienvenue sur Radio Cause Commune 93.1 dans Le Monde en question. Aujourd'hui, nous recevons l'écrivain Daniel Arsan et nous demanderons avec lui si la littérature peut sauver le monde. Daniel Arsan, bonjour.
4: Bonjour.
3: Merci d'être avec nous. On vous connaît comme écrivain, mais on ne sait peut-être pas que vous avez été libraire, ensuite conseiller littéraire, attaché de presse, avant de devenir, à partir de 2000, l'éditeur de littérature étrangère chez Phébus. Et vous avez été, dans ce métier, dans cette profession, un formidable passeur. Le public français et francophone aussi, grâce à vous, connaît énormément d'auteurs et de littérature étrangère, en particulier des auteurs irlandais, mais aussi des auteurs turcs et aussi américano-japonais.
4: Arménien.
3: Arménien aussi, exactement. Oui, j'oubliais. Et Julie Otsaka, dernier prix Femina étranger que vous avez obtenu, enfin grâce à vous, que vous avez publié, qui a obtenu le prix Femina étranger. Et ensuite, vous avez quitté.
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4: C'est un grand livre et un grand écrivain.
3: Alors, est-ce que la littérature peut sauver le monde ?
4: Ça peut aider peut-être à sauver le monde. Je ne sais
3: ça
4: pas si
3: contribue.
4: Ça... Voilà, ça peut contribuer, ça peut... Seul, non, je ne pense pas qu'elle... Autrement, il y a le monde avec tous les grands écrivains qu'on a vus, tous les grands penseurs et autres, il aurait déjà été sauvé, je pense. Hein. Mais c'est bien qu'elle existe et qu'elle continue. C'est bien d'avoir des éléments de combat et de refus et de présence, enfin, totalement humaine. Enfin, qui défend l'humanité quand même. Hein. Donc ça ne disparaît pas. Et l'important, c'est que ça ne disparaisse pas. Voilà. Autrement, je pense que c'est vrai que la littérature peut-être est un peu en perte de vitesse maintenant, mais peut-être qu'elle va prendre d'autres aspects, d'autres moyens d'être véhiculée ou autre. Enfin... Bon, il faut quand même garder un peu d'espoir, je pense.
3: Je vous interromps, Daniel Arsan, parce que nous avons en ligne notre invité surprise. Bonjour.
6: Bonjour.
3: Daniel Arsan, vous reconnaissez ?
6: Blandine. Bonjour, Daniel.
4: Blandine. Ah, c'est Blandine de Cône.
3: Voilà. Blandine, merci d'être en ligne avec nous. On a pensé que ce serait bien que vous parliez de Daniel Arsan et que vous apportiez votre témoignage sur la contribution de Daniel Arsan, notamment à la connaissance en France de la littérature étrangère, parce qu'en France, on a tendance, d'abord, on connaît mal sa littérature, c'est sans doute la raison pour laquelle on connaît mal aussi la littérature des autres. Mais je voudrais que vous interveniez sur ce point et puis aussi sur d'autres.
6: Alors, nous allons commencer avec ce point-là, puisque nous avons travaillé beaucoup d'années, Daniel et moi, et nous avons défendu les livres qu'il a ou découvert ou fait traduire. Je pense à William Trevor, comme je suis en Irlande, je pense à Joe O'Connor. Également, deux prix Femina étrangers, Keith Reed jouait Hugo Hamilton.
3: Oui.
6: Ça, c'est tout le plan, on va dire, irlandais.
3: Oui, littérature irlandaise.
6: Oui, mais il y a aussi Julie Otsuka, qui est une Américaine d'origine japonaise, qui a eu aussi un Femina étranger.
3: Tout à fait.
6: Karel Skouman, Afrique du Sud. Oui. Boris Pahor, Slovénie. Ariaga, qui est Mexicain. Voilà, Elif Shafak, évidemment. Enfin bon, on pourrait continuer très longtemps.
3: Oya Baydar aussi, oui.
6: Oya Baydar, mais oui. Bien sûr, Oya Baydar, cette merveilleuse, exceptionnelle femme turque.
3: Oui.
6: Lutteuse sur tous les plans.
3: Oui.
6: Voilà, donc il a fait vraiment un travail magnifique qui a été reconnu et récompensé, ce qui n'est pas toujours le cas, donc ça fait plaisir. Et puis il a réédité aussi des grands textes, je pense à Klaus Mann, qui a été vraiment son frère spirituel, je crois que tu disais ça, Daniel.
4: Oui, tout
6: Klaus
4: à fait.
6: Mann.
4: Oui.
6: Hein, c'était, on a publié Contre la barbarie, enfin, des textes, et puis des romans que tu as réédités, oui.
4: Je l'aime, Klaus Mann.
6: Voilà, Klaus Mann.
4: Mais je vais quand même préciser quelque chose qu'oublie Blondine.
3: Allons-y.
4: C'est qu'un éditeur ne peut pas faire un bon travail s'il est seul. C'est bien d'avoir trouvé un livre. Après, si vous avez ceux qui vous entourent ne sont pas très bons ou s'en fichent un peu, on est seul. On arrive. Moi, j'ai eu la chance d'avoir Blondine, qui en plus d'être une amie, était une attachée de presse assez exceptionnelle.
3: Je l'ai connue comme attachée de presse avant de vous connaître, Daniel Arsan. Voilà. Je confirme tout à fait que...
4: Voilà. Et puis une grande lectrice. Donc, ça s'entend, ça se voit, ça s'écoute. Voilà. Donc ça, moi, j'ai eu une très, très grande chance. Je pense que le féminin, c'est nous deux.
6: Oui, mais nous avons eu de la chance tous les deux de nous rencontrer, de travailler ensemble et d'être animés par la même passion pour la littérature, les écrivains. Donc voilà, c'est une belle aventure et qui continue sur le plan amical. On se fait découvrir.
4: Absolument.
6: Voilà, maintenant, est-ce que tu as lu ça? Est-ce que tu as lu ça?
3: Cette passion pour la littérature, vous l'avez aussi pour la littérature française et Daniel Arsan est un écrivain.
6: Daniel Arsan est un merveilleux écrivain. Il a publié presque pas tous, mais beaucoup de ses livres chez nous. Et j'ai relu hier soir Quétal,
3: oui,
6: Daniel.
3: Oui.
6: Qui est un texte magnifique. Qui est un texte magnifique sur son chat que j'ai connu.
3: Oui.
6: La mort de son chat et l'histoire d'amour avec son chat. C'est vraiment. Et je pense à un autre livre qui est moins connu que tous ces romans. On en connaît tout de même pas mal. C'est Ivresse du Fils. Ivresse du Fils a été publié dans une collection chez Stock qui s'appelle Écrivain VINS à la fin, que dirigeait Philippe Claudel. Et l'idée, c'était de faire parler les écrivains de leur rapport au vin. Et Daniel en a profité pour faire un texte autobiographique sur son rapport à l'alcool depuis l'adolescence, on va dire. N'est-ce pas, Daniel ?
4: Oui, ça a été. C'était pas du tout prévu au programme. C'était lors d'un salon, le salon du livre de Nancy,
3: oui.
4: Et je connaissais un peu Philippe Claudel. On s'était retrouvés sur le prix France Télévisions. Moi, ça devait être En silence, et lui, un autre livre, Meuse l'oubli. Et il avait eu le prix. D'ailleurs, c'était très très justifié, et on avait beaucoup sympathisé. Et puis je l'ai retrouvé là, et il me propose, il me dit, je monte une nouvelle collection chez Stock. Est-ce que tu veux y participer? Il n'avait pas encore publié Les âmes grises. Et moi, comme j'aime beaucoup Philippe, j'ai dit oui tout de suite. Et puis après, quand je suis rentré, je me suis dit, mais attends, c'est complètement zinzin de faire un livre sur le vin. Colette, on a parlé magnifiquement. Giono, enfin tous les grands. Qu'est-ce que je vais faire après? Et puis, un ami, René Tsekati, qui m'a dit, mais tu sais, c'est quand il y a une commande qu'on est très, très cadré, que là, on va trouver une sorte de liberté autre.
6: On lâche, si tu me permets, Daniel, on lâche des choses qu'on n'aurait pas lâchées autrement.
4: Absolument.
6: Parce que justement, c'est une commande. Et donc, tu es cadré, protégé par la commande, enfin, il me semble.
4: Oui, tout à fait, c'est ça. Moi, je n'avais jamais, quand René Tsekati m'a dit ça, je me suis dit, pourtant René qui a bien la tête sur les épaules, là, il travaille du chapeau, c'est pas possible. Et puis, en fait, j'ai commencé à écrire le livre, puis j'ai senti que j'étais en train de dire des choses que je n'avais jamais dites, et que ça allait faire vraiment une rupture. Il y aurait un avant et un après. Et après, voilà. Je me suis lancé, j'ai dit, on y va, quoi.
6: Voilà, et puis il y a les derniers livres, je pense, le Je suis en vie et tu ne m'entends pas, qui est une splendeur. Et si je pense à la phrase de Kafka qui dit, parce que ça correspond à Daniel, je trouvais, à ses livres, un livre doit être lâche qui brise la mer gelée en vous. Eh bien, les livres de Daniel brisent la mer gelée en nous. Voilà.
3: Oh, c'est très beau.
4: Merci beaucoup.
3: Merci beaucoup, Blandine, pour ce témoignage et à très bientôt. Je rappelle que vous avez publié le journal de Benoît de Croux et que Journal d'Irlande et que nous attendons votre prochain livre en janvier.
6: Absolument.
3: À très bientôt, Blandine
6: bientôt
3: de Cône,
6: et
3: merci à vous.
4: Merci, Blandine.
6: Merci, mon Daniel.
4: Merci, Thomas.
3: Oui, on va quand même rappeler. Et
4: pour que vous parliez comme ça de la littérature, est-ce que ça peut
3: sauver le monde?
4: J'ai quand même trouvé une phrase très très belle de enfin deux phrases d'ailleurs. Une d'un auteur espagnol qui s'appelle Tomás González, avec un livre que je trouve magnifique, La lumière difficile, chez Stock. Et, chez Stock, au Seuil, pardon. Et la phrase c'est « Et ma grande solitude s'est remplie soudain de l'univers tout entier ». Et je pense que c'est ce que nous apporte la littérature. Absolument. Et j'aime beaucoup la phrase de Quignard dans Villa Amalia, où il dit « Ne restez plus que les solitaires, les athées, les fous, les périphériques, les oiseaux
2: ». Excusez-moi, moi j'aimerais bien dialectiser un petit peu cette question. D'abord, de quel monde parle-t-on ? Est-ce qu'il s'agit du macrocosme ou au contraire d'un monde intérieur ? Et deuxièmement, par rapport au XXe siècle que l'on connaît et à certaines mouvances telles que l'absurde ou qui nous démontrent à quel point la culture et la littérature ne nous a pas protégés du pire, est-ce qu'on peut repenser les choses autrement après des phrases comme Théodore Adorno qui dit qu'il n'y a pas de poésie après Auschwitz, après...
3: Tout simplement, peut-on écrire après Auschwitz, vous voulez dire
2: Je pense que c'est une question qui...
3: Daniel Arsan.
4: Je pense que après Auschwitz a été tué un espoir fondamental. Je pense que l'humanité est allée à un tel point d'horreur et de négation de l'homme qu'on ne s'en remet pas, je pense que c'est parce qu'il n'y avait que d'un seul coup n'a été visible plus que la destruction. C'est que je pense impossible, en tout cas pour l'instant, impossible à dépasser. Et ça a rendu en plus ce qu'on voit aujourd'hui. On a banalisé cette destruction qui est banalisée en plus par la télévision. On voit une avalanche de désastres. Et les gens restent absolument toujours indifférents et aveugles. Hein. Autrement, on n'en serait pas là sur le plan écologique, qui, je pense, ça va être le point extrêmement violent et dangereux. Enfin, ça va être, je pense, qui va arriver dans assez vite. Hein. On va le payer très très très cher. Et les gens continuent. Il y a beaucoup de gens qui luttent, mais il y en a beaucoup qui ne veulent pas vraiment voir, qui n'y croient pas. On est dans le déni, je pense. Parce que aussi Auschwitz a été une telle, la Shoah a été une telle horreur que il y a des gens qui continuent à réagir que dans le déni et ça ne peut pas se répéter. Seulement ils oublient que le Rwanda existait, que ça n'arrête pas. Enfin. Il faut pour la littérature, par exemple, qu'elle trouve d'autres armes, une autre voix, qu'elle se fasse entendre peut-être différemment. Voilà, et qu'elle n'ait, elle, vraiment aucune frontière, aucun... Je crois que c'est ça qui est dans la création, qui est extraordinaire, c'est l'absence de frontières. Enfin, moi, je sais, quand j'étais éditeur, ça a toujours été... j'ai jamais intellectualisé ça. Mais en tout cas, je me suis toujours fichu qu'un auteur ait 20 ans ou 80 ans, que ce soit... J'allais dire un homme ou une femme. Enfin, c'est un peu différent, là. Parce que, quand même, l'histoire des femmes est quand même beaucoup plus... a été longtemps... Elle est encore périlleuse et rien n'est gagné. Mais que ce soit un livre de Turquie, du Japon ou d'ailleurs, pour moi, l'important, c'était que...
3: La littérature.
4: Un livre... Oui, et un livre qui devient... peut-être spécifique à son pays, mais en même temps totalement universel.
3: Il
4: vient de paraître un livre de Ahmed Atlan,
3: Une lettre de prison.
4: Et je trouve que oui, voilà, il est mis en prison sous Erdogan, et il est toujours en prison. Il est normalement c'est à perpétuité.
3: Je ne sortirai pas. Je ne sortirai pas de prison.
4: Mais ça devient d'abord c'est magnifique.
3: Oui.
4: Je trouve. Que là, la force de combat et de résistance est dans la beauté. Ouais. Du style.
3: Il c'est arrive, un grand
4: il va donner de la beauté.
3: Ouais.
4: Et
3: ouais.
4: ça devient universel. C'est totalement turc. Et en même temps, ça devient totalement universel.
3: Nous avons programmé une émission, si vous voulez.
4: C'est vrai.
3: Les invitants. Oui, absolument. Sur l'apparition de ce livre, malheureusement. Enfin, j'espère, on ne sait jamais. Peut-être que l'auteur pourra être là. Mais en tout cas, nous avons bien préparé.
4: Oui, parce qu'il est toujours en prison.
3: Il est toujours en prison. Les peines qu'il encourt sont telles qu'il risque de ne jamais sortir de prison.
4: Ben, le mot kafkaïen a vraiment son sens hein, quand on lit ce livre. Mais c'est vraiment un très très grand livre.
1: D'autre part, juste pour en revenir au sujet, admettons qu'après l'expérience de ce XXe siècle, on en arrive à une forme de chaos. Est-ce qu'on pourrait reconsidérer les choses autrement et penser à un type de création ex nihilo ou à une poétique différente, au renouvellement d'un langage, quelque chose de cet ordre-là?
4: Oui, je pense que l'humanité a quand même trouvé, et pas uniquement dans la littérature, hein, dans la création au sens large du terme. A toujours trouvé quand même des armes contre le chaos. L'humanité a renouvelé le chaos sans cesse, mais aussi en face, les créateurs ont renouvelé un combat. Je pense que à la fin de l'Empire romain, il y a eu quand même plusieurs siècles de chaos, où la culture se disparaissait peu à peu. Enfin, plus ces interdits vis-à-vis de la culture grecque et romaine, mais qui est revenue après. Après, ça a donné quand même des siècles extrêmement fondateurs. Enfin, je pense que la création, si j'ose dire, s'adapte au chaos qu'elle a face à elle. Elle n'a pas le choix, de toute façon. On n'a pas le choix de ne pas s'adapter, ou alors on ne sait plus de la création et on pactise avec le chaos. Je pense qu'on n'a pas le choix. Si on veut rester humain, on n'a pas le choix. Comme on n'a pas le choix de dire non à des nouveaux Auschwitz, on n'a pas le choix. Ça ne se discute même pas, à mon idée. Ça ne se discute pas.
1: Merci beaucoup.
4: De rien.
3: Je vous propose une première pause musicale. Alors, sur votre suggestion, parce que vous l'aimez beaucoup, cette chanson, c'est Syracuse, parole composée par Bernard Dimet, avec une musique de Henri Salvador et chantée par Yves Montand.

0: 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Nous avons le plaisir d'accueillir aujourd'hui Daniel Arsan. Daniel Arsan dont j'ignorais même l'orthographe il y a encore 3 jours. Et dès lors que j'en ai pris connaissance, alors que j'étais sur l'avenue Philippe-Auguste, je suis descendue à la première librairie qui s'appelait La Fourche, rue Saint-Maur, je pense. Et là, j'ai demandé les ouvrages de Daniel Arsan. On m'a dit, ah ben non, il n'y en a plus. Donc j'ai redescendu la rue de Charonne. Et je suis arrivée à la librairie Violette & Co. Et j'ai dit, il est impossible que vous n'ayez pas de Daniel Arsan.
1: Absolument.
0: Et là, la libraire m'a dit, alors là, ça me fait très plaisir que quelqu'un pousse la porte de cette librairie pour se procurer un ouvrage d'Arsan. Vous le saluerez de ma part. Ce que je fais, et comme j'avais peu de temps, j'ai commencé par prendre Les Amants, des Amants. Et je l'ai lu en 2 heures. Et je suis retournée à la librairie pour me procurer Je suis en vie et tu ne m'entends pas. Et je dois avouer, c'est rare que je sois aussi expansive. J'ai trouvé la construction des Amants absolument parfaite. Je me suis demandé si c'était pas un recueil de poèmes en prose, sans feuillets, rattachés les uns aux autres. J'ai trouvé que c'était la chose la plus délicate qui avait été écrite en France ces 50 dernières années. Et j'ai dû, en urgence, aller me procurer « Je suis en vie et tu ne m'entends pas », dont je n'ai achevé que la première partie à cette heure-ci. Mais le personnage, l'auteur que vous êtes, me semble tellement grand que je voulais juste lire un ou deux fragments, ça et là, et vous laisser poursuivre. Afin que vous me disiez ce qui vous passe par la tête, parce que ça ne souffre même pas l'explication de texte. C'est...
1: Merci.
0: C'est juste de toute beauté. C'est extrêmement particulier et universel à la fois. Et afin que les lecteurs, les auditeurs s'en rendent compte, je vais lire quelques extraits. Il admire Élise, il la respecte. Quand elle aimait, il ne sait pas. Peut-être ne l'aime-t-il pas assez pour que ce soit vraiment de l'amour. Sans doute est-il de ces hommes qui naissent le cœur sec. Être vivant, n'est-ce pas, ne garantit pas d'avoir un cœur. Est-ce que vous pouvez commenter ça ?
1: Non, comme vous dites, je pense que c'est... C'est un livre très particulier parce que...
2: Mais racontez-nous l'histoire de ce livre, parce que...
1: Comment dire, je ne sais quoi en dire, si vous voulez, parce que ça s'est fait. Je l'ai écrit sans me donner le temps de réfléchir. C'est-à-dire que j'avais écrit un livre qui, lui, est raté, qui s'appelle Des Chevaux Noirs. Et il y avait toute une partie qui retraçait la vie des ancêtres du personnage principal. Et puis, je me suis rendu compte que retracer la vie des ancêtres, qu'on en retrace le 16e, 17e, 18e ou uniquement le 18e, c'était la même chose. C'était une avalanche comme ça. Mais il y avait 2 pages qui me plaisaient énormément. Il y avait le sujet qui me touchait. Et en particulier sur le dernier poète qui a été brûlé vif en place de Grève à Paris pour, entre autres, homosexualité. Et un jour, j'ai ressorti ces 2 pages. C'est la seule fois où ça m'est arrivé. J'ai écrit le livre en 15 jours, 3 semaines, même pas 15 jours. Tous les jours, j'écrivais 2-3 chapitres, mais en une demi-heure. Enfin, ça tombait comme ça.
0: On sent le souffle.
1: Sans réflexion ni rien. Enfin, Et c'est vrai que j'ai jamais retrouvé ça, et je pense, bon, ça a été un moment incroyable. Enfin, je me mettais en plus, c'était sur le plan professionnel, il y avait beaucoup, c'était un peu le chaos, mais le matin, je me souviens, je me mettais devant ma feuille blanche, et ça tombait, comme ça. Oh, les chapitres, comme vous le savez, oui, ils sont très courts, hein. C'est pas des chapitres de 25 pages à chaque fois, hein.
0: Une à deux pages maximum par chapitre. Voilà.
1: Et ça tombait comme ça, je ne sais pas. Et j'étais profondément heureux en écrivant. Enfin, comme si quelque chose m'était donné, je ne sais pas. Et c'était en plus une urgence de l'écrire.
2: Vous sentiez l'urgence en vous de l'écrire?
1: Oui. Oui, une urgence en moi de l'écrire. Et en plus, c'est vrai que quelques temps avant, j'avais été agressé très violemment. Enfin, donc, jusqu'à quitter d'ailleurs le petit appartement que j'avais en Normandie et autres. Voilà. Donc. D'un seul coup, j'ai pris conscience que rien n'était fini, rien n'était arrêté, que la violence, que la discrimination, que l'homophobie, que tout était là. Voilà. Et c'était le début où ça recommençait à reprendre du poil de la bête, si j'ose dire.
2: Le retour des temps de peste.
1: Oui, des temps, oui, absolument. Et là, c'est l'homophobie, mais enfin, c'est à tous les niveaux. Enfin, et évidemment, dans ces cas-là, ça touche toutes les classes, tous les voilà. Je sais que SOS Homophobie en ce moment fait beaucoup pour trouver des appartements, des choses à Paris ou même des chambres de bonne parce que beaucoup de gens qui sont en banlieue risquent leur vie tout simplement. Hein.
0: Oui.
1: Mais regardez, on ne parle plus du tout de la Tchétchénie qui a fait quand même un camp de concentration. Voilà, avec les familles qui liquidaient les garçons après. Hein.
0: Et je ne sais pas si on l'a précisé pour les auditeurs, mais Je suis en vie et tu ne m'entends pas retrace en partie l'expérience d'un homme qui a été déporté et emprisonné à Buchenwald parce qu'il était homosexuel. Et donc
2: qui a été arrêté par la Gestapo alors qu'il a été surpris avec son amant, n'est-ce pas, Daniel Hirsand?
1: Oui, tout à fait.
2: Et l'amant saute par la fenêtre pour échapper à l'arrestation par la Gestapo. Et l'héros du roman va être arrêté et porter l'étoile rose.
0: Le triangle.
2: Le triangle, pardon.
0: Oui.
1: Mais là aussi, c'était pareil, c'était ces deux livres. Le dernier, là, Je suis en vie, ce n'était absolument pas prévu, si j'ose dire. En parlant un peu vulgairement au programme, je m'apprêtais à écrire un livre sur le déni, mais à travers Rock Hudson. Qui a été quand même dans le déni sur beaucoup de choses, jusqu'au sida. Et puis un soir, des amis m'ont parlé, enfin m'offert un DVD sur un homme qui avait beaucoup, beaucoup travaillé dans tous les mouvements, le phare, la libération homosexuelle dans les années 70, qui s'appelait Jean Le Bitou, qui est mort il y a 10 ans à peu près. Et à un moment, il parle de la fameuse première commémoration de la déportation qui s'est faite à Paris, dans plusieurs villes de France. Et il racontait que les associations d'anciens déportés avec l'archevêque de Paris ont fait mettre des grilles là où il y a le monument et autres pour ne pas que les homosexuels rentrent. En province, je crois que c'était à Grenoble, justement, il y a eu dans la foule et des anciens déportés, on dit je n'avais pas voulu entendre tellement que c'était énorme. Et d'où ça venait, surtout, qui ont dit les BD au four. Enfin, ils étaient des anciens déportés. Mais je pense que même du fond de l'enfer, on peut rester avec des préjugés. On n'en reste pas moins... Enfin, homme et dans le meilleur et dans le pire, c'est ça qui est terrible. Hein. On a vu des résistants qui étaient antisémites. L'homme n'est pas fait d'une seule... voilà. Et donc, d'un seul coup, il y a eu comme un état d'urgence... Et j'ai été sur mon ordinateur et j'ai regardé tout ce qu'il y avait dessus et j'ai pris des notes. Et puis je voulais que ça commence à Buchenwald. Mmh. Et puis j'ai compris que c'était impossible. J'étais incapable de d'écrire là-dessus. Parce que je pense que même l'écriture ne peut pas aller dans cet extrême. Elle lui est interdite, en tout cas. Elle ne peut que s'en approcher. Donc, je me suis dit, bon, on a beaucoup parlé des gens qui ont été complètement détruits par les camps et autres, mais ce qui m'a intéressé, c'était quelqu'un qui se reconstruisait peu à peu. Donc, ce qui m'intéressait, c'était le moment où ce garçon va comprendre qu'en lui, il y a de la survie, et qu'il ne pourra jamais se séparer de certaines images, de certaines choses qu'il a vécues et autres. Et à côté, il y a de la vie. C'est quelque chose qui va lui donner espoir. Parce que si vous voulez, c'est vrai que ça m'a fait toucher des choses qui m'ont, je pense, fragilisé. Mais les hommes qui sont sortis des camps allemands, il n'y avait pas beaucoup de Français. Hein. Et puis beaucoup de Français avaient, certains étaient dans le camp en Alsace, hein, au Sud-Off, où il y a eu là même des expériences médicales et autres sur les homos. Mais quand vous sortiez d'un camp, alors les gens n'ont rien dit parce que d'abord les familles des fois n'en étaient pas au courant. De deux, la loi allemande qui n'a disparu vraiment que dans la fin des années 90. Si vous disiez que vous aviez été arrêté, mis dans un camp pour homosexuel, vous repartiez en prison. Et puis il y en avait beaucoup d'homos qui ne en plus, en tant qu'homme, ce n'était pas forcément une homme qui avait subi des expériences médicales. Beaucoup avaient été châtrés. Donc, on ne pouvait pas le dire. C'était une chose impossible à dire. Tout ça, ça s'est, noué en moi. Et ça a été vraiment une urgence. Et j'ai abandonné Rock Hudson. On en a vu d'autres, ouais. Donc il a dû bien s'en mettre, j'espère.
2: Et donc, dans l'urgence, vous avez écrit...
1: Voilà.
0: Je suis en vie et tu ne m'entends pas.
1: Alors là, au contraire, comme avec mon livre sur les Arméniens...
2: Un certain mois
1: d'avril à Adana. Alors c'est une autre... Mes premiers livres, c'était plus à la... J'écrivais ça plutôt à la Flaubert, si j'ose dire, entre guillemets, hein, évidemment. Mm-hmm. C'est-à-dire que j'écrivais une phrase, je passais à la suivante, que si je pensais illusion, qu'elle était parfaite. Voilà.
0: Oui.
1: Tandis que c'est avec Adana, d'ailleurs, que ça s'est passé. Donc, en fait, quand je touchais vraiment les origines, hein, mm-hmm. Et le rapport là au père, la première version d'Adana a fait 950 pages.
2: 950
1: oui.
2: pages.
1: La deuxième, 600 pages.
2: J'avais oublié parce que je me souviens que vous avez beaucoup travaillé ce manuscrit.

0: Ils étaient inutiles. Donc, je les ai supprimés. Après, c'était un problème de raccord, si vous voulez. Enfin, mon père était tailleur, donc voilà, le fils ressurgissait en train de recoudre les... voilà. Et la troisième version a fait, dans les 300 pages, 350 pages, je ne sais plus, 360 pages. Et celui-ci, ça a été la même chose. C'est-à-dire que la première version, je crache le. Ouais. Je sais qu'il y a plein de choses qui seront supprimées, que, mais j'y vais pour une fois, pour. Comment dire. Quand j'arrive à la fin de cette première version, qui est souvent chaotique et autre, je suis quand même arrivé au bout. Donc ça me. Ça me donne de la force, ça me. Voilà.
1: La fonction thérapeutique de l'écriture, l'exutoire. Le fait qu'il faut que ça sorte, et puis oui. Ensuite on est là, Ungaretti fonctionnait beaucoup comme ça.
0: Et puis aussi. C'est travailler là plus comme un sculpteur. Vous savez qu'il y a tout un truc.
2: On revient.
0: D'un seul coup, vous rendez, peu à peu, vous voyez la forme qui émerge. Et c'est un peu ça. Et la forme, souvent pour le sculpteur, la pierre aussi, ou le bois, impose quelque chose d'un seul coup. Le sculpteur n'avait pas forcément vu le nœud du bois, un nœud de bois, un défaut dans la pierre qui l'oblige à jouer avec ça et peut-être à modifier sa vision première ou son idée première, en tout cas. Et ça, ça a été une nouvelle manière de
2: travailler. Une nouvelle manière d'écrire.
0: Oui, mais qui me convient, je crois, beaucoup. Enfin, maintenant, qui me convient, disons.
2: C'est-à-dire que, oui, désormais, êtes-vous en train d'écrire? Êtes-vous envie d'écrire quelque chose? Un livre?
0: Pardon?
2: Préparez-vous à un livre?
0: Oui, je suis là sur quelque chose, sur un tennisman.
1: D'accord.
2: Et donc,
0: américain.
2: Mais maintenant, c'est la nouvelle façon d'écrire. C'est-à-dire qu'on. Voilà.
0: Oui, oui, là, je suis à la deuxième version. La première, là aussi, il faisait dans les 900 pages. Puis j'avais beaucoup là de. Il fallait. La première version, c'était avec beaucoup de références, les notes, si j'ose dire, hein, parce que ça a été, il s'appelle Bill Tilden, et ça a été, il est toujours considéré comme un des 10 plus grands joueurs de tennis de l'histoire du tennis. Il a vraiment créé le tennis contemporain. C'est un personnage absolument incroyable, qui a été en déchéance, qui est mort, enfin renié par tout le monde, enfin bon. Donc, la deuxième, c'était rendre beaucoup plus souple et un peu enlever toutes les petites notes, les précisions inutiles, en fait. Parce qu'il ne faut pas trop de dates, pas de choses comme ça. Enfin, nous, dans notre quotidien, si on prend le personnage, on est avec le personnage et dans le personnage, vous comme moi, on ne se dit pas... à 8h55, le 23 août, c'est très rare qu'on donne des dates, des précisions. On est plus dans un souvenir ou le présent d'une sensation, enfin, ou d'une pensée aussi, ou les deux mêlés. On passe de l'extérieur à l'intérieur, mais là, la deuxième partie est un peu compliquée.
1: L'écriture déictique. Et j'avais une question sur les personnages, justement. Alors, comment est-ce que vous déterminez leur onomastique, le nom que vous leur donnez? Pourquoi vous les baptisez comme ça? Qu'est-ce que ça veut dire? Qu'est-ce que ça veut dire de s'appeler Balthazar de Créon? Qu'est-ce que ça veut dire de s'appeler Sébastien? Comment ça vient?
0: Bah, par exemple, dans mon premier livre, je me pose pas de questions, c'est après que...
1: C'est après.
0: Enfin, le truc le plus mémorable, c'était un de mes livres, donc qui est pas un des meilleurs, loin de là, des chevaux noirs, et le personnage s'appelle son nom de famille Arfan. Mmh. Mais parce que j'aime les chouettes Arfan. Mmh. Et d'un seul coup, j'ai pas du tout. C'est après, une fois que le livre est sorti, on m'a dit oh, bah, dis donc, t'as bien joué avec ton nom et autres. Et j'ai ouvert des yeux, comme des soucoupes. Bah, pas du tout. J'étais hyper choquée qu'on me dise ça. Je trouvais que c'était dégoûtant de me dire ça. C'est pas vrai.
2: C'est vrai qu'on est surpris.
0: En fait, il y avait les deux, je pense.
2: Oui, inconsciemment.
0: Peut-être que j'aimais autant les chouettes arfans, parce qu'il y avait derrière. Enfin, d'un seul coup, ça m'a fait aussi

0: aller beaucoup, beaucoup plus loin.
1: D'où l'importance des lecteurs. D'où l'importance des lecteurs aussi.
0: Oui, oui, bien sûr, bien sûr. Qui disent, oh, hein. Et dans La province des ténèbres, par exemple, il y a un personnage qui s'appelle Arnaud de Roanne.
1: Oui.
0: Qui vient, qui est un médecin.
1: Bon, vous êtes né.
0: Voilà. Donc, Créon, c'est un des personnages, je trouve, extrêmement passionnant des pièces grecques.
1: Oui.
0: Voilà. Enfin, je suis un très imbibé de. En particulier d'Eschyle. Donc, bon, Balthazar, j'aime beaucoup le prénom. Bon, il y en a où ça a été beaucoup plus compliqué. Ça a été avec le dernier, parce que je ne parle pas du tout allemand. Et il fallait trouver... voilà. Et d'un seul coup, je ne sais plus son nom, son nom de famille.
2: Klaus.
0: Et en fait, c'est une amie, comme j'aime beaucoup les animaux, elle me dit, écoute, ça va lui... Il y a un très beau mot qui est assez littéraire et qui veut dire la biche en allemand. D'ailleurs, c'est pour ça qu'à un moment, il dit
1: oui.
0: « Je ne suis pas une biche, je suis un dragon. Enfin, en fait, mon nom est un mensonge. Je ne suis pas ça. » Ou « Je ne peux plus être une biche après Buchenwald.
2: Oui. »
0: Et même à Buchenwald. Hein, parce que je pense que ça, c'était important pour moi d'aborder aussi un personnage là, pour « Je suis en vie ». Je pense que... Alors, évidemment, il y a le corps résiste ou ne résiste pas, ou moins ou plus que d'autres. Mais je pense que ce jeune homme, ce Klaus, quand il est arrivé à Buchenwald, parce qu'il fait quand même presque 5 ans, hein, comme beaucoup de monde, il a fait presque 5 ans à Buchenwald. A priori, on ne peut pas s'en sortir. 5 ans, c'est pas possible. Le corps ne résiste pas. Et lui, tout de suite, il a... Je ne sais pas s'il a dit « je veux vivre ». En tout cas, il a dit « je ne veux pas mourir ». Inconsciemment, hein, il ne se l'est pas formulé comme ça. Hein.
2: Comme dans le rapport de Brodeck, de Claudel, justement.
0: Oui.
2: L'histoire du chien. J'ai fait le chien Brodeck, les autres sont morts, mais je suis vivant, j'ai fait le chien, j'ai mis le collier de chien. Il y a eu un effet d'écho terrible entre ces deux textes. Le hasard faisait que je les lisais exactement en même temps et que c'est votre camarade. C'est incroyable. Je suis...
0: C'est un... Bon.
2: J'avais une question sur la transposition historique. Est-ce qu'elle est nécessaire pour écrire? Est-ce qu'on a besoin de quitter le hic et nunc, le ici et maintenant, d'aller ailleurs, à un autre temps, pour délier sa plume?
0: Vous voulez dire dans le choix des thèmes,
1: des époques
2: oui, voilà.
0: Il y a le hasard. Comme je vous ai dit, là, avec Je suis en vie, ce n'était pas au programme. Hein. D'un seul coup, bon, il y a eu ce documentaire et c'est là où j'ai décidé. Là, pour mon tennisman, par exemple, je voulais écrire un gros livre sur Sand, mais je n'y arrivais pas parce que je voulais tout aborder, ce qui est impossible. Enfin, je veux dire, elle n'est pas uniquement un écrivain. Donc, c'était 10 thèmes, 15 thèmes, 20 thèmes différents. Et j'avais pas assez l'énergie de me replonger dans tous les textes politiques de l'époque et autres, bien qu'elle ait correspondu avec Marx et autres.
1: Incroyable, Georges Sand. Hein.
0: Ah ouais, ouais, elle a correspondu, elle engueule même Marx autour de Bakounine, parce qu'elle écrit un texte sur Bakounine qui paraît dans la revue de Marx. Et comme elle lisait très bien l'anglais, c'était quand il était en Angleterre, elle lui envoie une lettre. J'aurais pas aimé la recevoir. Hein. Elle lui dit enfin, vous avez traduit, vous avez vu comment vous avez traduit mon texte, c'est pas du tout la bonne traduction. Vous avez, faites mentir mon texte, vous le. Elle l'engueule. Vraiment, il n'y a pas d'autre terme. Hein. Elle est très, très, très, très sèche. Et là, donc, rester un peu dans le vide. Et un jour, je ne sais plus, ça devait être dans Télérama ou qu'importe, je vois le nom de Suzanne Lenglen, la fameuse tennis woman, qui elle aussi a créé le tennis pour les femmes, enfin, qui l'a rendu visible et respectée. Et je me dis, c'est qui Suzanne Lenglen, en fait? Elle est morte quand? Puis elle avait un nom, je me dis, ça peut être breton, ça peut être aussi un nom juif hollandais, ça peut être plein de choses. Donc, alors tout de suite obsédé, c'est-à-dire que, qu'est-ce qu'elle a fait pendant la guerre? Est-ce que ça a été une collaboratrice, pas une collaboratrice? Est-ce qu'elle a eu sa vie en danger et autres? Donc d'un coup, ça me prend, je regarde sur Internet, merci Internet, et je vois, il y avait une photo avec un espèce de grand mec comme ce fameux Bill Tilden. Et bon, entre autres, comment Lenglen est morte en 37 d'une comment on appelle ça, le cancer du sang, fulgurante, elle est morte en quelques mois. Et je regarde, j'appuie sur Bill Tilden, et là, d'un seul coup, je rentre dans un personnage, un être tellement complexe, tellement. J'étais un rapport au corps, j'ai dit, bon, ça y est, c'est bon, j'ai fait. Puis après, j'ai appuyé, j'ai vu des films de l'époque où on le voit jouer, on a l'impression que c'est Nijinsky, enfin, c'est sublimissime. Donc voilà. Donc souvent, c'est le hasard. Mon premier roman, La province des ténèbres, j'avais mon petit appartement en Normandie et j'essayais d'écrire un roman contemporain.
1: Vous avez reçu le prix Féminin du roman.
0: Oui, du premier roman. Oui. Et ce texte, ce roman contemporain, enfin, c'était un peu de gnangnang. J'étais un peu désespéré. Et puis, je lisais un livre sur Gengis Khan, sur Kubilai, sur tout ça. Et d'un seul coup, ça s'est... Et je voulais en faire une nouvelle. Hein, une nouvelle, je savais que ça allait faire 40 pages. Ça. Et puis, d'un seul coup... Parce que mon premier livre était des nouvelles. Été des nouvelles. Et là, d'un seul coup, je me suis dit, waouh, ça y est, c'est le... L'histoire m'obligeait à dépasser la nouvelle, enfin aller vers le roman. Donc ça a été comme ça. Il y a eu plusieurs des livres où ça a été L'ivresse du fils, c'était Philippe Claudel. Il y a eu des choses comme ça. Voilà.
1: Je vous propose une pause musicale. Sylvie Vartan chantant Mon enfance.
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0: Vous êtes sur Cause Commune 93.1 dans le monde en question avec Daniel Arsan, présenté par Isabelle Cortian. Daniel Arsan qui voulait entendre Sylvie Vartan.
1: Ben, nous venons de l'entendre. Sylvie Vartan, m'avez-vous dit, c'est une grande proustienne ?
2: Oui.
1: Une grande lectrice de Proust ?
2: Alors ça s'est fait, je ne le savais pas, je savais qu'elle était une grosse lectrice. Et quand je suis arrivé à Paris en 72, tout ça, je crois que c'était en 71, la Pléiade l'avait choisie pour faire la photo de la quinzaine de la Pléiade. On la voyait au bord d'une autoroute en train de lire Proust. Et je m'étais dit, tiens, bon, c'est possible, comme c'est peut-être impossible, enfin j'en sais rien, j'arrivais... Enfin c'était oublié que c'est une famille extrêmement intellectuelle. Hein, la... oui. Et elle est venue à la librairie, elle habitait, je ne sais plus, pas très loin comme ça, là, pour acheter des livres d'enfants pour elle, enfin bref. Et culottée, parce qu'à l'époque c'était vraiment une star. Hein. Et je lui ai posé des questions... Et on a, après, elle est revenue deux ou trois fois et on a parlé de Proust, enfin. En fait, moi, j'étais très porté sur Swann et la Duchesse de Guermantes. Et elle m'a amené beaucoup plus vers Charlus et Saint-Loup. Et en particulier la fameuse, la première fois à Balbec, à ouais. quelques jours d'écart, arrive Charlus ouais. et arrive Saint-Loup. Les deux sont décrits comme s'ils dansaient.
1: Ouais.
2: Et en fait, la manière dont danse Charlus annonce ce qu'est réellement de Saint-Loup. Puisqu'à la fin, il va ouais. préférer les garçons aux filles. Et c'est déjà là. C'est ça, annoncé par la danse.
1: Et c'est oui. elle qui vous a...
2: Et c'est elle, moi, elle m'a mis deux doigts là-dessus.
1: Grande, elle connaissait...
2: Comme elle était Proust. Beaucoup avec des spectacles de danse, en plus. Ouais. Et elle disait que c'était des scènes très de solitude absolue, enfin, en même temps. Donc oui, c'est une très très grande proustienne. Elle lit Proust régulièrement, elle y revient. C'est un personnage assez insaisissable en même temps, je pense. Mais il ne faut pas oublier que après, quand il y a eu les mémoires de Leonard Cohen, elle avait enregistré un album aux États-Unis avec les chœurs et tout ça d'Elvis Presley. Mmh. Et Leonard Cohen a toujours dit que c'était un des plus grands albums de toute la décennie. Enfin, ce qui est incroyable. Leonard Cohen, c'est quand même pas de la, hein, du solde. Hein, voilà, donc moi j'adore ça. Je trouve que c'est ce qui est... Ce qu'on n'imagine pas, ce qu'on... Voilà, c'est... Eh ben oui, les gens ne sont pas d'un bloc, les gens sont des êtres humains, donc ils ne sont pas des blocs. Et il y en a qui sont beaucoup plus passionnants que l'image qu'on leur donne.
1: Comment ça ?
0: C'est vrai.
1: On
0: va s'arrêter
1: oui,
0: à
1: la,
0: oui,
1: la oui. surface...
2: Donc, et je pense que je suis assez porté vers ce genre de, aussi
0: de figures étonnantes,
2: de choses, c'est-à-dire
1: de trouver l'insolite.
2: Oui, et puis derrière l'image comme ça, il y a d'autres choses. Je pense que
1: et ça vient d'où ça?
2: Très bonne question. Je pense que adolescent, j'ai été pris pour ce que je n'étais pas souvent, que les gens, comment dire, vous limitez à ce que vous êtes ou à ce que vous n'êtes pas. Je n'étais pas spécialement un fou de sport. Bon, puis le sport n'avait pas la diffusion, si j'ose dire, que maintenant. Hein, je parle des années 60. Donc, et je savais que ma vie était ailleurs. Enfin, que j'étais... je pense que... J'ai très peu fait d'études, hein, parce que, en fait, tout s'est passé en quatrième. Et,
1: en classe de quatrième.
2: En classe de quatrième, pardon. Et le professeur, en fin d'année, nous donne un devoir à faire pour janvier sur Racine, enfin sur Andromaque, ce qui est la pièce, je crois. Donc, je découvre Andromaque, ébloui. Ouais. Donc, on arrive à Noël, mes parents me disent ce que je veux. Je dis, je voudrais dans l'intégrale, ce qui était joué au seuil, Toile Rouge, je voudrais Racine. Donc, ils m'offrent Racine, bon. Et puis, je découvre Racine, je me mets à lire tout le théâtre. Fallait pas me déranger pendant mes 15 jours de vacances. Je lis même le précis de Port-Royal où j'ai pas dû comprendre grand-chose. Mais enfin, ça fait bien de le dire quand on a 14 ans. Voilà, on a besoin d'exister. Et puis, je fais mon devoir. Et comme tous les adolescents, on a un peu besoin de se faire mousser, et là aussi d'exister. Donc, je ne parle pas que d'Andromaque. Je parle de Phèdre, où je n'avais pas vraiment compris grand-chose quand même, ce qui se passait entre Phèdre et Hippolyte. Où ça ne passait pas, plutôt. Mais je parle de Bérénice, je parle de ça, Esther et autres. Et je donne mon devoir, très fier. Je me dis, zéro, hors sujet.
1: C'est pas
2: et
1: vrai.
2: Là, j'ai dit, ciao, ça ne m'intéresse plus.
1: Ah,
2: et, et ça m'a donné une liberté, parce que du coup, à 15 ans ou 14 ans, je me suis mis à lire Proust, j'ai lu après Faulkner, j'ai lu tout Colette, Toussaint, enfin, et ça a été comme une... voilà.
0: Vous étiez comparatiste avant l'heure, c'était pas encore la mode.
2: Mais je pense que ça a été... voilà, je
1: donc
2: pense
1: vous avez
2: c'est plus qu'une chance, c'est pas vraiment... Je pense que j'étais fait pour la grande promenade, quoi, pour le non-cadre, à la limite. C'était comme ça, je juge pas ni rien. Mais c'est vrai que c'était un peu raide, zéro.
1: Zéro, oui,
2: surtout quand on est en train de se
1: former,
2: d'un seul coup, ben, on se dit je suis un zéro, quoi, très vite. Hein. Et en fait, la littérature m'a sauvée, parce que j'oubliais, et j'oubliais que j'étais un zéro, parce que je pense que ça restait quand même au fond de moi, un peu, voilà. Mais en musique, c'est pareil, hein. J'aime le jazz, j'aime la musique classique, j'aime le metal music, j'aime la chanson. J'adore Bachung. Je trouve que, en plus, c'est s'accorder quand même avec ce que doit être le monde. C'est-à-dire, il n'y a pas de frontières, je sais pas. Et en cela, c'est là où c'est extraordinaire. C'est assez tardivement que j'ai compris, justement, par la musique et tout ça, mes choix musicaux plutôt éclectiques, pourquoi aussi. C'était une des raisons pour laquelle j'aimais beaucoup Sand, qui en musique avait une connaissance de la musique insensée.
1: Pas seulement de Chopin.
2: Oh non, elle avait d'abord une connaissance du 18e absolument extraordinaire. C'est elle qui a... elle avait une connaissance de la musique folklorique de toute l'Europe. Hein. Elle était... c'est Pauline Viardot, par exemple, qui était la sœur d'Amalie Libran et qui a été le personnage dont elle s'est inspirée pour Consuelo. Pauline Viardot était une des plus grandes mezzo-sopranes de l'histoire de la musique. Hein. Et à un moment, elle en avait un peu assez de chanter les Italiens. Et Sand lui dit, écoute, il y a un musicien très oublié, très méprisé à l'époque. C'est Gluck. Et elle se met à chanter Gluck, et ça a été un des plus grands succès qu'elle ait eu, Pauline Viardot, pendant... elle a chanté, je crois, elle est morte après 92, 13 ans, mais je crois qu'elle a chanté jusqu'à 70 ans. Enfin, c'était un phénomène en même temps. Hein. C'était la maîtresse de Tourguenieff, entre autres. Mais il y a une des choses les plus extraordinaires avec Sand, c'est quand en 1837, il ne faut pas oublier qu'en 5 ans, elle était devenue un des auteurs les plus célèbres en Europe, hein, et même aux États-Unis, hein, puisqu'elle a beaucoup marqué Whitman, hein, par exemple, mm-hmm. ou Melville. Et on l'envoie comme journaliste écouter, rencontrer des Indiens Iowa, qui étaient, il y avait une tribu Iowa qui était à Paris. C'était un Américain, un blanc, qui avait amené, qui était un fou des Indiens, et qui avait amené une partie de cette tribu. Elle arrive, elle a écrit un texte magnifique où elle dit « Je n'ai aucune référence pour juger ce texte. Je ne sais pas ce qu'il veut dire. Je ne sais pas. Mais en fait, je crois que je l'entends. » Ce qui était déjà arrivé à dire ce genre de choses. C'était incroyable. Et après, elle rencontre le grand chef, dont la femme était phtisique, qui est morte d'ailleurs en France. Et le grand chef lui dit... Non, elle commence à parler et elle lui dit « Mais aux États-Unis, là où vous êtes, dans la partie d'Amérique où vous êtes, il me semble qu'il y a dans la prairie, il y a une telle plante dont vous pouvez faire des... qui est un peu l'équivalent de la nôtre en France, en Europe. Donc vous pouvez faire des cataplasmes. » Et lui lui dit « Oui, il commence à parler. » Et il la considère très vite, au bout d'une heure, comme un chaman. Elle avait une connaissance, on ne sait jamais aller là-bas, de la botanique qui est absolument insensée. D'ailleurs, presque dès qu'elle a été célèbre, elle était en correspondance avec tous les... les directeurs des muséums, voilà. Et en particulier de Paris, celui de Paris, elle était, quand elle parle, c'est d'égal à égal, hein, quasiment. Hein, il respecte sa parole. Hein, donc c'est. Et puis c'est vrai qu'elle a été sur le plan, je pense, aucune personne au 19e se sont conduits comme ça, et même encore aujourd'hui, personne n'oserait en 1841, elle écrit un livre qui est très beau, qui est comment la velléité, en fait, d'un personnage rejoint la veulerie et la cruauté. Mais ce qui est très engagé, le livre, politiquement. Et son grand éditeur, le grand éditeur Bulloz, qui était un peu le Gallimard de l'époque, hein, lui refuse le livre. Et elle envoie une lettre qui est à peu près...
0: Comme Gide avait refusé Proust chez Gallimard.
2: Comment ?
0: De même que Gide avait refusé Proust chez Gallimard.
2: Là, c'était pour des raisons extrêmement politiques. Ce qu'elle avait compris tout de suite. Et elle lui envoie une lettre de 5-6 pages. En fait, c'est une analyse, une radiographie. Enfin, c'est vrai qu'au laser de l'édition française à l'époque. Et elle lui dit, elle commence comme ça. « Mon cher Bulloz, merci de venir. Soyez franc avec moi comme je le suis avec vous. » Qui a refusé mon livre ? Vous, vos abonnés ou le gouvernement ? Et tout est là-dessus. Elle dit, moi, vous n'avez rien à faire dans mon encrier, ni dans mes pensées, ni dans ma tête, elle lui dit à un moment. Elle dit, bien sûr, tous vos amis, les replâtreux, comme je les appelle, essayent de d'être très négatifs vis-à-vis de moi et tout ça. Et elle lui dit, écoutez, je ne m'occupe pas du tout de votre revue, ni de votre ménage, j'aime beaucoup votre femme, mais alors votre vie elle est nulle. Comme ça, elle lui dit. Et alors après, Bulloz va lui dire. Donc elle explique d'abord est-ce que c'est lui, est-ce que ce sont les abonnés et autres, après est-ce que c'est le gouvernement. Il lui répond c'est le gouvernement. Et là, elle lui répond. Assez sèchement, mais en même temps, elle le remercie. Elle lui dit, bon, d'accord. Eh bien, je ne fais plus partie de votre écurie. C'est fini. Je romps le contrat. Et c'est comme un auteur aujourd'hui qui romprait avec Gallimard. Et elle lui dit, eh bien, écoutez, comme vous vous comportez comme ça, moi je ne peux compter que sur moi-même. Donc dans les mois qui viennent, je monte mon journal et je monte ma maison d'édition. Et c'est ce qu'elle fait.
1: Et elle publie donc ce livre dont...
2: Elle publie ce livre après Consuelo et tous ses livres très socialistes. Vous vous rendez compte, quand qui oserait aujourd'hui faire une chose pareille, enfin, et c'est une femme. Mais pour les choses très drôles, quand elle a été un jour à l'opéra, on la voit avec tout le monde voit qu'elle y avait Mérimée qui porte sur ses épaules Solange, la fille de Sam, tout ça. Donc commence à jaser, tout ça. Évidemment, Sainte-Beuve, qui, si j'ose dire, prenait son pied plus à travers la serrure que d'autres choses, lui posait question, lui dit « Alors, qu'est-ce qui s'est passé ?» nanana. Et elle lui fait comprendre qu'elle a eu une aventure avec Mérimée. Et il lui dit « Mais... » Il lui dit « Ah bon ?» Et ça s'est passé comment ? Et elle a cette phrase d'une modernité incroyable. Elle lui dit, pervers, parce qu'elle dit, je crois. Et là, le mot pervers, elle dit, je crois que ce n'était pas terrible. Et le lendemain, tout Paris jase en disant, bah, Mérimée, voilà. Et il lui voue une haine incroyable. Mais 25-30 ans après, elle va chez lui, il commençait à être, il montait le truc des monuments, enfin. Et elle va chez des amis à Boussac. Tout ça a été expliqué d'ailleurs à Cluny, hein, au musée de Cluny à Paris. Elle va là et elle voit, elle dit, oulala, cette tapisserie, si elle est, on ne s'en occupe pas, si on ne l'enlève pas d'ici, elle va être dévorée par la vermine.
1: C'est nous là. Sommes en train de parler de la tapisserie.
2: Eh ben, elle appelle Mérimée, et en fait, elle a sauvé la dame à la licorne.
1: La dame à la licorne, comme ça. Voilà, c'est Georges Sand, voilà. C'est pour d'où Cluny.
2: C'était, et là, ils ne sont pas rencontrés à nouveau, hein, mais il a tout de suite réagi. Enfin, elle a sauvé des.
1: D'accord, Mérimée est intervenue et on a rapatrié.
2: Voilà, immédiatement, sauvé... il lui a dit il faut absolument, c'est un chef-d'œuvre absolument d'humanité, il faut le sauver, et ça s'est fait. Comme ça, je serais très... Je suis désolé, je suis très intéressant avec ma vieille maîtresse.
1: Et Georges Sand aussi, surprenante, tout de même.
2: C'est-à-dire
1: aujourd'hui...
2: que, oui, il y a un livre que les éditions des femmes ont republié, Impressions et souvenirs, qui date de 1872. Sand a 68 ans, elle meurt en 1876, et elle écrit, donc il y a des textes, les rencontres entre Delacroix, Chopin et son fils à elle. Il y a un portrait d'un paysan qui est absolument une merveille, qui est digne déjà, c'est du Giono avant la lettre, c'est absolument super. Et puis, elle fait un texte sur... la forêt de Fontainebleau, et en fait, c'est un texte... extraordinaire, c'est un texte écologique, enfin, puisqu'il dit à un moment on détruit les forêts, on va aller où ? On va aller en Amazonie, on va détruire la forêt amazonienne, et elle dit, et puis quoi ? Et ça va peut-être tout est déjà trop tard. À un moment, elle décrit les champs, et elle dit, oui, c'est une, en fait, ce qu'on appellerait aujourd'hui la culture intensive et tout ça, c'est superbe, excellent, mais elle dit, je pense que sous terre, la terre est morte. Et ce n'est que pour l'enrichissement que l'on cultive de cette manière. Et à la fin, elle dit que de réduire la beauté sur Terre appauvrit notre esprit.
1: Humanité, notre esprit.
2: Voilà.
1: Nous cherchons ce passage.
0: Mais c'est vrai que Georges Sand échappe beaucoup aux études scolaires, c'est un non-objet d'études. La seule chose qu'on sait d'elle, anecdotiquement, c'est qu'elle avait utilisé un prénom de garçon pour être publiée, publiable, et c'est
3: tout ce qu'on en raconte à l'école.
2: Et en fait, elle s'habillait en garçon pour payer moins cher les places de théâtre et pouvoir aller à tout le théâtre. C'était pas du tout... par économie, enfin. Et puis elle savait que ça lui allait bien, donc ça excitait encore plus les hommes. Donc il y avait ça, hein. Il y a aussi cette dimension quand même chez Sand. Hein. Mais oui, c'est l'influence mondiale qu'elle a. Quand ils arrivent à Venise, Musset et elle, il ne faut pas oublier que c'est à peine un an et demi après la sortie d'Indiana. Elle est connue quasiment dans ce qu'on appelle le monde entier.
1: Elle est traduite partout.
2: Et elle arrive au Danieli, c'est Madonna, c'est la superstar. Et c'était tout le monde la connaissait. Oui, elle dit on replante beaucoup, je le sais. Oui, nous irons chercher notre bois de travail en Amérique, dans la forêt vierge. Mais la forêt vierge va vite aussi et s'épuisera à son tour. Si on n'y prend pas garde, l'arbre disparaîtra et la fin de la planète viendra par dessèchement sans cataclysme nécessaire. Et par la faute de l'homme. Et alors, elle a quand même je trouve ça, c'est vraiment génial. Elle dit, pendant que de toutes parts, on bâtit des églises très laides, ne souffrons pas que les grandes cathédrales de la nature dont nos ancêtres eurent le sentiment profond en élevant leur temple, soit arraché à la vénération de nos descendants. Quand la terre sera dévastée et mutilée, nos productions et nos idées seront à l'avenant des choses pauvres et laides qui frapperont nos yeux à toute heure. Les idées rétrécies réagissent sur les sentiments qui s'appauvrissent et se faussent. L'homme a besoin d'Éden pour l'horizon. Je sais bien que beaucoup disent après nous la fin du monde. C'est le plus hideux et le plus funeste blasphème que l'homme puisse proférer. C'est la formule, ça c'est génial, c'est la formule de cette démission d'homme, car c'est la rupture du lien qui unit les générations et qui les rend solidaires les unes des autres.
3: Ouais, c'est Gilgamesh en fait. La nature ne peut pas se penser sans la culture, ouais. Inversement.
2: Vous vous rendez compte, ça date de 1872.
1: Et aujourd'hui, personne ne s'en souvient, pourtant personne ne s'en souvient.
2: Même son rôle politique, hein, ça a été en 1948, c'est elle qui a rédigé quand même tous les bulletins de la République. Hein. On l'a totalement oublié, ça a été le pivot central de 1848.
3: Oui. Il y a vraiment un ouvrage à faire. Et j'espère vous parler beaucoup.
2: Faites-le.
3: Écoutez,
1: on aura besoin de votre aide quand même.
3: Moi, je veux bien enseigner vos travaux, mais je ne sais pas si je suis capable de
1: Et alors, notre émission va bientôt toucher à sa fin. Oui. Et on voulait vous demander quel livre avez-vous lu dernièrement ?
2: Alors, il y a...
1: plusieurs, hein, vous pouvez...
2: Non, je pense qu'il y a... Pour moi, qui se détache de l'année, enfin l'année n'est pas finie. Mais déjà, je reçois des livres pour la rentrée, comme je suis au prix du meilleur livre étranger. Il y a un livre, mais qui est paru en mai, qui est paru au Quai Voltaire, d'une Italienne, Nadia Bussato, et ça s'appelle « Je ne ferai une bonne épouse pour personne ». À mon idée, c'est un chef-d'œuvre absolu. C'est un livre d'une perfection dans la construction et autres. Et c'est autour de cette fille, cette jeune femme, qui, on la voit, il y a un inconnu qui la prend en photo, où elle est couchée sur le toit d'une voiture à New York. Et on la voit, elle paraît très très belle. Elle tient comme ça sa main autour de son collier de perles. Il y a des choses étranges, c'est qu'elle a ses bas qui sont tire-bouchonnés. Enfin, en fait, les jarretelles ont dû sauter là. Et en fait, elle est quasiment... comme si elle dormait. Et en fait, elle s'est suicidée. Elle s'est jetée de l'Empire Saint-Buldaine. Donc, elle a fait les 100 et quelques étages. Et elle s'est écrasée sur le toit d'une voiture. Et on sait assez peu de choses sur elle, sauf le mot qu'elle laisse.
1: Elle est capotable d'un diplomate, c'est ça.
2: Voilà. Ouais. Et qu'elle laisse, mais qu'elle n'avait pas choisi. Hein,
1: oui, tout à fait. Parce que la voiture se trouvait 100 mètres plus loin.
2: Et il y a un jeune mec qui passe et qui prend une photo, qui n'était pas du tout un photographe. Évidemment, tous les grands journaux, le New York Times, tout le monde, Vanity Fair, tout le monde va voir cette photo, et l'aura, et la paiera, voilà. Et Nadia Boussato va se pencher sur la mer, pourquoi c'est un chapitre d'ouverture qui est éblouissant. Je pense qu'on a rarement été si loin dans l'approche de la féminité, du désir de la femme, enfin du désir pas uniquement sexuel, hein, du désir de vie et d'indépendance et un désir d'être ce que l'on doit être. Après, il y aura, on verra, je ne sais plus, c'est Vanity Fair ou le New York Times qui parle de cette jeune femme, de la mort. Il y a la sœur qui va voir la mort. Et c'est, je trouve, c'est un livre extraordinaire. Le photographe, je trouve que c'est un livre extraordinaire. Très très bien traduit. C'est un livre rare, qui ressemble à rien d'autre et qui
1: est très original.
2: Et l'approche de la femme est quelque chose de rare. Enfin, je pense que c'est elle s'aventure sur des terrains que tout le monde croyait avoir connus, elle en fait des terrains inconnus, enfin, il y a découvert, enfin, voilà. Et l'autre livre que j'ai lu, c'est chez Belfond, c'est un auteur allemand qui s'appelle Chris Kraus, c'est son seul roman pour l'instant. Chris, comme Christine, Chris. Ouais. Kraus, K-R-A-U-S.
3: Mais c'est comme Nicole.
2: K-R-A-U-S, ouais. Mais c'est un homme. Hein. D'accord. Ça s'appelle La fabrique des salauds. D'accord. Et c'est toute l'histoire de notre siècle, avec le nazisme. Mais c'est génial. Hein.
1: Merci, Daniel Arsan.
3: Merci beaucoup.
2: Merci,
1: Daniel Arsan. Notre émission touche à sa fin.
2: Merci pour tout.
1: Merci en régie à Quentin et Olivier.
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1: On dit que c'est culturel.
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0: Autrement, pour eux, ce sera dur.
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0: Salut à tous et bienvenue. L'émission c'est Encycli, moi c'est Marianne et ça se passe sur Cause Commune, fréquence 93.1.
1: 2m10, 5 landaux, un bon morceau, mais ce soir c'est sûr qu'on aura de bons morceaux.
0: Une fois par mois, je vous raconterai un cycle entier sur un artiste ou un courant musical, divisé en 4 parties complémentaires qui forment un tout. D'abord l'événement, un film, un documentaire, un livre, un album ou un concert. Ensuite l'avant, les influences, puis l'après, les résonances. Et enfin le presque inénarrable, le morceau qu'il faut chérir et retenir. Pour ce cycle, on va parler de Lizzie Mercier-Desclous et le programme c'est le suivant. En partie 1, l'événement, au travers du livre Lizzie Mercier-Desclous, une éclipse de Simon Clair, sorti en 2019. En partie 2, l'une de ses influences au travers du morceau La Solitude de Léo Ferré, sorti en 71. En partie 3, l'une des résonances actuelles de Lizzie Mercier-Desclous au travers du groupe américain Chic Chic Chic et du morceau Freedom 15, sorti en 2015. Puis la dernière partie, le presque inénarrable, le morceau qu'il faut chérir et retenir de Lizzie Mercier-Desclous, Funky Stuff, sorti en 81. Du rock, du culte, du no wave et de l'insaisissable, pour ce cycle consacré donc à Lizzie Mercier-Desclous, de ses influences à ses retentissements dans la musique actuelle. Tout de suite, la première partie, l'événement, au travers du livre Lizzie Mercier-Desclous, une éclipse, sorti en 2019 par Simon Clair.

énigme bien cachée. Sérieux, on ne comprend même pas comment on a pu passer à côté tellement c'est grand, fort, particulier et surtout précurseur. Un véritable mythe personnifié, mais un mythe d'initié. Lumineux et sombre, caché. Une éclipse, quoi. Une éclipse, les deux mots que l'auteur a choisis comme l'évidence même, les mots les mieux choisis pour décrire cette chanteuse française décédée d'un cancer il y a plus de 15 ans, en 2004 exactement, en Corse, dans une détresse et une quasi-solitude qu'on découvre au fil des chapitres et qui, sans aucune exagération, dévaste. Une vie faite de fulgurances aux multiples racines dont chaque pouce a été quasi immédiatement arraché sans qu'on arrive réellement à comprendre pourquoi. Parce que tout est hallucinant dans Lizzie Mercier des Clous, sa liberté, ses interprétations, sa voix, son allure, sa touche si particulière quand elle joue de la guitare, son sens du rythme, ses rencontres, ses goûts et son avant-gardisme. Avec ce livre et grâce à Simon Clair, on capte très très vite que l'histoire musicale n'aurait pas été la même sans elle. Elle est un grain de sable aujourd'hui dont peu connaissent l'existence. On en faisait d'ailleurs partie il y a moins d'une semaine, alors que pendant plusieurs années, elle fut une véritable icône, et pour beaucoup de gens. Un charisme qui avait l'air d'être un truc complètement lunaire, tant elle semblait captivante pour tous ceux qui l'ont croisée et dont l'auteur livre des témoignages. Il les a rencontrés, il a épluché des articles distillés sur plusieurs décennies, et à la lecture de certains, on a presque les larmes aux yeux, parce qu'ils les ont aussi, en fait, ceux qui racontent, tant tout est une tragédie. Les mots les plus émouvants à lire sont ceux d'Adèle Bertheil, une chanteuse, guitariste, réalisatrice, écrivaine américaine, qui dans le chapitre 11, intitulé sobrement et justement La maladie, qui parle des traumatismes que Lizzie Mercier des Clous a empilés et qui selon elle l'ont rendue malade au point d'en mourir. On a le cœur serré lorsqu'elle parle de solitude, celle de Lizzie, mais aussi la sienne.

L'auteur, au travers de son récit de la vie de Lizzie Mercier-Desclous et des gens qui l'ont connue, dépeint à merveille l'ambiance du New York des années 70 et 80 qu'on n'a pas connu, mais qu'on peut ressentir au travers de l'art qu'il en reste. Tout est dépeint sous un prisme artistique d'abord, croisé avec l'aspect sociétal de l'époque. De la merveille et du glauque qui s'entrechoquaient en permanence. On constate au-delà des excès et des drogues implicites et illicites à quel point la jeunesse était clivée, violente, excessive, amenant toute une génération à vivre des réveils aussi intensément difficiles que l'avaient été les soirées de la veille, physiquement et psychologiquement. De l'émulsion et la folie à l'abandon et aux désillusions. On a découvert plein de noms qu'on ne connaissait pas et qu'on n'est plus que content de connaître maintenant parce que c'est véritablement un immense univers qui s'offre à nous. Pour nous, le New York des années 70 et 80, c'était Patti Smith et Mapplethorpe, c'était Warhol, La Factory et Basquiat, mais on n'avait clairement pas assez creusé. C'est chose faite grâce à ce livre d'Ico. Parce que Lizzie Mercier-Desclous a connu Patti Smith à New York, à une époque qu'on aurait aimé connaître tant c'était une effusion de tout, et tellement on a l'impression que la ville entière était artiste et passionnante. Après Michel Esteban, parisien avec beaucoup de cordes à son arc, elle a aussi été en couple avec le musicien Richard L. dans sa jeunesse, aussi foncedé que sublime. Lui, on n'en avait jamais entendu parler, par exemple, et franchement, c'est la honte de ouf, parce qu'il a été une inspiration immense pour des groupes de punk mythiques. Au hasard, les Sex Pistols. Un vivier incroyable que Lizzie Mercier-Desclous a fréquenté et pour qui elle a été marquante. Un univers passé qui nous donne l'impression qu'ils étaient tous charismatiques, exceptionnels, passionnants, en marge dans des milieux où la différence était magnifiée et toujours positive.

La chanteuse profitera de sa naissance française pour tout aborder de manière extrêmement naturelle et spontanée toute sa courte vie. À New York, en ne se posant pas la question de savoir s'il était correct ou non de fréquenter telle ou telle boîte, parce qu'à l'époque elles étaient très marquées communautairement, en Afrique et au Brésil, en s'enrichissant de la musique locale et en enregistrant des morceaux à l'époque complètement novateurs. Ce qui ressort du livre, c'est la volonté permanente de liberté de Lizzie Mercier-Desclous tout au long de sa vie, passant par sa manière de vivre mais également et surtout par sa musique. Elle ne cherchera jamais à être à la mode, mais sera à l'origine de beaucoup de tendances, n'en récoltant pourtant jamais les fruits. Exemple en est de ce courant qu'on appelle « world music », un nom qui veut tout et rien dire finalement, puisque chaque musique est une musique du monde, bref, qu'on attribuera plutôt à Paul Simon avec son album « Graceland » sorti en 86, la critique y voyant une œuvre précurseuse. Nous on sait, et ce grâce au livre, que Lizzie Mercier-Desclous avait débuté ses voyages et travaux en Afrique dès 81 et avait publié « Mambo Nassau » 5 ans avant. Elle sera toujours dans une dynamique de recherche et d'expérimentation musicale, tant vocalement qu'instrumentalement, en passant par l'importance des mots, des intonations, et toujours de manière incarnée et vivante. 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

Grâce à elle, on a découvert l'existence du mouvement No Wave. Bah ouais, en fait, on connaissait que la New Wave. Et encore, on connaissait pas très bien. C'est d'ailleurs une réponse à ce dernier courant, un courant artistique datant de l'année 77, éphémère mais ayant laissé des traces notamment dans la musique. Il se caractérise par le refus du schéma trop typique, couplet, refrain typique du rock, préférant laisser place à l'improvisation et à la déstructuration. C'est du dissonant, du bruitiste et un mouvement surtout orienté vers l'exploration de nouveaux codes, la découverte des musiques du monde entier, les machines, expérimenter le mélange des genres et explorer des possibilités à l'époque écartées. C'est exactement ce que fera Lizzie Mercier-Desclou, ne cessant jamais au fil de sa carrière d'être animée par de nouveaux projets qui, au-delà de la pousser artistiquement, la placeront toujours dans un mouvement, jamais sédentaire, comme si elle avait toujours eu peur d'être encroûtée dans quelque chose qui finirait par devenir rassurant. La prise de risque permanente, la prise de risque incomprise et la prise de risque qui ne paierait jamais. La fuite. Elle apprendra sa maladie pendant une période recluse et pauvre, vivotant et buvant beaucoup depuis plusieurs années en jardinant. Elle rentrera à Paris et sera entourée de très peu de fidèles qui l'accompagneront jusqu'au bout et la chériront de manière absolument parfaite et charmante. On a du mal à injecter de la légèreté dans nos écrits, tant la claque qu'on s'est prise à la lecture du livre de Simon Clair est violente. Du documenté sans artifice, de l'admiration sincère sans pour autant être consensuelle, au contraire. Ses obsèques bucoliques en Corse en petit comité et ses cendres dans la Méditerranée terminent la vie de Lizzie Mercier-Desclou sur des notes aussi tristes que poétiques, à l'image de l'épilogue du livre. Il s'intitule « Disparaître », il est long de 3 pages, parle d'un projet d'architecture pour les Halles de Paris pensé par la chanteuse et son petit ami de l'époque, et c'est une métaphore prémonitoire de ce que serait sa vie, poétique, lumineuse, tragique et sombre.

Passons maintenant à la seconde partie et donc aux influences de Lizzie Mercier des Clous au travers de Léo Ferré et de son morceau La Solitude, sorti en 1971.

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1: Bac philo 2020. Pas d'épreuve, la solitude. C'était 2020 l'épreuve, c'était 2020 la solitude, c'était un samedi soir de juin 2020 sans relais de Belleville, la solitude. La solitude du confinement même lorsqu'il était groupé. La solitude peut-être et probablement comme seule réelle liberté. La solitude, l'envie viscérale d'oublier ce mot tant il est presque aussi oppressant ces derniers temps que le mot confinement qu'on ne peut définitivement plus blairer. Eh bien, c'est pas avec Léo Ferré qu'on va l'oublier, la solitude. Et lui, il donne plein de sens à ce mot, mais pas que négatif.
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1: La solitude, ça peut aussi être positivement puissant dans l'introspection, dans la création, dans l'explosion, dans l'ennui et ce qu'il génère de construit et de réfléchi. Le chanteur l'envisage davantage comme quelque chose d'expérimental, presque trop, même si c'est très beau. Aussi puissant que fatigant, que submergent, que déstabilisant. Bon, de toute façon, Léo Ferré, c'est beaucoup, quoi. Et là, on est devant l'Everest de notre ignorance. On écrit sur lui parce qu'il a été l'un des chanteurs qui écoutait beaucoup Lizzie Mercier des Clous, mais on doit avouer qu'à part Avec le temps et cet extra, on n'y connaît vraiment rien, mais rien du tout. Est-ce grave ? Peut-être que oui, mais certainement que non. On a le temps, on peut pas tout connaître, et surtout, a-t-on besoin de Ferré en ce moment ? La réponse est cette fois-ci certaine, non ! À ce qu'on comprend dans les grandes lignes, Ferré c'est une sorte d'anti-légèreté dans le propos sous couvert d'un immense talent d'auteur et d'interprète.
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1: Parfois, néanmoins, la légèreté est la chose la plus importante, malheureusement trop rare, parce que souffrant de son immédiate affiliation à la notion de superficialité. Bah franchement non, et qui préfère la lourdeur à la légèreté depuis 2020, je vous le donne en mille, personne. Et Léo Ferré et son album La Solitude, on se dit que jamais au grand jamais on aurait aimé se les farcir pendant les mois de mars à mai 2020, sauf si notre issue rêvée et ultime était de terminer à Sainte-Anne. Léo Ferré, c'est puissant mais c'est lourd, c'est l'anti-spanux, c'est l'ultra-intensité, c'est le grave, c'est même le drame. La vidéo live qui arrive en premier sur YouTube pour La Solitude, à l'Olympia en 1972, c'est une très grosse claque. Et réellement, on se la prend en pleine gueule et ce n'est pas forcément agréable, tout en étant complètement hypnotique, comme les quelques vidéos qu'on a vues de lui. L'archer qui coule, ma chanson. Le mec, c'est un aimant, un soleil, dans son aura, hein, pas dans sa chaleur, mais on a un peu l'impression de se faire engueuler, quoi. La solitude, c'est pour lui la métaphore de l'anarchie, et Léo Ferré, il est anarchiste, genre vraiment anarchiste. Il décrit cette vision sociétale comme la formulation politique du désespoir. On peut dire que sa musique y ajoute une dimension poétique aux postures et phrases parfois trop grandiloquentes. Globalement, même si Léo Ferré semble intouchable, parfois on se dit que c'est trop, et parfois on trouve même que c'est à la limite du supportable, tellement il questionne en permanence celui qui l'écoute, en le secouant implicitement comme un prunier. On réfléchit, on philosophe, on se questionne, on a peur, on est confronté à notre incapacité de comprendre immédiatement la polysémie d'une phrase. Oui, oui. On se sent comme quand on vient de fumer un joint et qu'on ne capte plus rien, on se sent con en somme, et ça n'a rien d'agréable. Léo Ferré, ça s'écoute de manière intelligente, on n'écoute pas ça en bagnole sur la 10 direction Anglette.

0: Léo Ferré, il avait ce bon sens de ne pas vouloir faire du creux, et avec la solitude, bah on peut dire qu'il s'est pas raté, quoi. Titre entrée de l'album du même nom sorti en 71, on ne doute vraiment pas du fait qu'il ait pu être une source d'inspiration pour Lizzie Mercier Desclous. Le texte, le ton, la musique, tout n'est qu'expérimentation, mais sur des bases maîtrisées.
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0: Le texte, il est de Léo Ferré, c'est de la prose, ça devait être un roman à la base, et heureusement que ça a été mis en musique parce que c'est un putain d'effort. Vraiment, c'est bac philo et on se laisse dire que 4 heures ne seraient pas suffisantes à comprendre chacune des phrases. La passion de la poésie, de l'écriture, l'intelligence des mots au service de ses convictions. La solitude, la liberté, mais dans ce morceau, pas intelligible assez rapidement, parce que trop élitiste. Et c'est dommage, parce que ça frustre. Il les déclame, les nuances parfaitement, répète les mots, la solitude, avec toujours un ton différent, parce qu'ils n'ont pas qu'une seule teinte. Il dit des mots durs, comme ces trois verbes au milieu du premier couplet, ou la première strophe au choix. Biologiquement, je m'arrange avec l'idée que je me fais de la biologie, je pisse, j'éjacule, je pleure. Il parle d'idées qu'il faudrait façonner, entre guillemets, comme s'il s'agissait de produits manufacturés, de, entre guillemets, toujours désespoir comme forme supérieure de la critique, pour terminer sur cette lumière provocante. La lucidité se tient dans mon froc, dans mon froc. Il parle comme s'il disait un discours et on comprend pourquoi c'était à la base destiné à la lecture. Pourtant, le virage musical s'impose comme une évidence lorsqu'on écoute le morceau parce que c'est une réelle symbiose. La philosophie politique, la potentielle expérimentation de nouvelles manières d'envisager la société et la pensée globale, mise en lumière par une orchestration tout aussi expérimentale. Le groupe qui l'accompagne, c'est Zoo. C'était un groupe surtout actif de la toute fin des années 60 au tout début des années 70, français, avec beaucoup de membres et beaucoup d'instruments différents.

0: La solitude, on a pu lire dans plusieurs articles que c'est du rock progressif même, dont l'approche est symphonique. Des cordes, de la flûte traversière, de l'orgue, de la guitare électrique sans fin, la puissance d'un orchestre au service de la puissance d'un poème slash discours. Ces démarches nouvelles et peu consensuelles seront ultra caractéristiques du travail de Lizzie Mercier-Desclou, à qui ce cycle est consacré, un peu moins de 10 ans plus tard, et on comprend très bien la filiation entre son travail et celui qu'elle avait beaucoup écouté, Léo Ferré. Lizzie, Léo, la solitude, le désespoir, la liberté.
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passe maintenant à la troisième partie, et donc à l'une des résonances actuelles de la musique de Lizzie Mercier-Desclous, au travers du morceau Freedom 15 de Chic Chic Chic.

sur la fraîcheur. Après la liberté possible uniquement parce que dictée par la solitude, celle de Léo Ferré, la liberté dictée par la légèreté et la fraîcheur. Putain, qu'est-ce qu'on en avait besoin, bordel ! Avec trois points d'exclamation parce qu'ils sont délivrés par un groupe dont c'est le nom. Indicible verbalement, mais exprimable physiquement, on dit tchic-tchic-tchic, mais en vérité ça s'écrit trois points d'exclamation. C'est en ce moment le truc le plus en adéquation avec le concept même de déconfinement, tellement lunaire comme mot qu'il est bien évidemment souligné en rouge sur Word. Sortir, s'exprimer, exulter, danser, vivre quoi. Ce morceau, Freedom 15, on ne l'a pas choisi parce qu'il était en rapport direct avec l'œuvre de Lizzie Mercier de Desclou et ce qu'elle avait pu générer, on l'a sorti parce que le groupe Chic Chic Chic a été cité par l'auteur Simon Clair du livre Lizzie Mercier de Desclou, Une éclipse, comme l'une des résultantes musicales actuelles absolument évidentes du travail de la chanteuse, donc on l'a cru. Et donc on a choisi le morceau 2 qu'on connaissait, qui nous faisait du bien, qui nous avait fait danser, parce que la solitude de Léo Ferré, ça nous a foutu dans un bad mood de ouf, et qu'on veut là du Celebrate Good Times Common en ce moment.

Le morceau Freedom 15, c'est un exutoire, c'est une joie, c'est du kiff et ce n'est pas qu'auditif. Le morceau Freedom 15, il faut l'entendre et le voir, il faut mettre le clip, il faut tout vivre avec eux. Faut voir le chanteur attitré du groupe accompagné de deux chanteuses uniquement présentes sur ce titre. Il faut voir Nick Hoffer, Yolanda Harris Dancy et Talissa Manor s'éclater comme des ados. Sur la fraîcheur, ouais, mais sur la joie surtout. Ça s'appelle un karaoké, ça s'appelle un zoom avant l'heure, ou un FaceTime avant l'heure, ou un house party même, cauchemar d'une appli. Dans le même but pour chacun de ces trucs, de passer un excellent moment en groupe virtuellement, lorsque ce n'est pas possible physiquement. T'as l'air con devant ton écran, mais vas-y, tu t'en fous. T'es à des milliers de kilomètres et tu peux vivre la même chose, bah tu sais quoi, parfois c'est vraiment cool, alors profitons-en. Chic Chic, c'est un groupe américain formé au début des années 90, au milieu plutôt, en 1995 précisément, originaire de Sacramento. Il est la fusion de deux groupes existants, pas dans leur intégralité, Black Licorice et Pop Smasher. On n'a pas trouvé grand chose à écouter, mais en tous les cas, c'est assez énervé, plutôt adolescent dans l'esprit et très américain, très punk, très 90s. C'est une autre époque, mais bien fait dans son style, même si ce n'est pas notre truc de prédilection.

Chic Chic Chic sont décrits comme anticonformistes et le nom même du groupe en est la meilleure preuve parce qu'il est ingoogleable et imprononçable. Il faut appeler CHK. Et sur Instagram, c'est encore plus galère. On dirait qu'ils font tout pour qu'il faille chercher. Et franchement, ça fait presque plaisir, pour une fois, de ne pas avoir un truc servi tout près tout chaud sur un plateau. Leur style musical va du disco-funk au rock, à la dance, à la house. Finalement, de l'expérimentation et la volonté surtout de ne pas s'imposer, de rester dans une case trop attendue, de ne pas s'auto-infliger d'étiquette, quoi. Dans ce sens qu'ils sont rapprochables de Lizzie Mercier-Desclou, du test de la liberté au détriment parfois d'une reconnaissance qui finalement n'est pas forcément l'issue ultime. Et bah ouais, y a pas que le win-win, le try-try, ça peut être bien aussi. Le groupe intégrera en 1996 Nick Hoffer, toujours présent aujourd'hui avec ses mythiques shorts bleus, musicien du groupe Out Hud de 96 à 2005 et mis au poste de chanteur au sein de Chic Chic Chic. Tous ces groupes, on n'y connaît mais rien du tout donc, et peut-être est-on trop jeune, mais on pense surtout que ce sont des niches qui ne sont connues que par un public d'initiés, et peut-être même majoritairement aux États-Unis.

Le morceau Freedom 15, ce ne sont pas les paroles du siècle, on s'en fout, mais l'instrument, elle est trop bien. C'est un morceau de soirée, c'est un morceau de pote, et c'est un morceau de fête surtout. Parce que c'est un morceau sur lequel il est permis de péter un câble en toute sérénité, sans avoir la peur d'être jugé. Des claquements de doigts qui annoncent qu'une batterie va s'exciter après, des notes de guitare longues qui, on le sait, ne sont que les prémices du truc qui va lui aussi péter au moment du refrain. C'est à chaque fois sur le mot « freedom » que tout part. L'amorce du trampoline excité et ça ne rate jamais. Les breaks sont savamment dosés pour qu'on puisse se reposer, boire un verre, tirer une latte pour ensuite repartir. Les voix sont celles qui nous rassurent parce qu'elles nous rappellent ce qu'on peut entendre dans plein de morceaux de house ou de dance qu'on écoutait ado et qu'on adore encore. Des voix féminines puissantes et habitées qui sont aussi à l'aise dans des moments retenus que dans des phases explosives. Elle rend très très heureux et quand on voit le bonheur et la décontraction des chanteuses dans la vidéo pourtant cheap à souhait, c'est encore plus jubilatoire parce que ça a l'air tellement facile. Cette soirée, ce karaoké, ce moment, c'est aussi le nôtre. Thalissa Manor, on n'a rien trouvé sur elle, mais Yolanda Harris d'Annecy, si. Et quelle claque! Parce que si sa voix est puissante dans Freedom 15, ce n'est rien à côté de ce qu'on a pu trouver sur YouTube. C'est une puissance de gospel, c'est un truc qui prend au trip, c'est un truc qui fait frissonner même si c'est la canicule. Allez écouter et regarder des vidéos de Yolanda Harris d'Arcy, matez les clips de Chick Chick Chick, allez sur leur site internet cosmique psychédélique qui un dimanche fait se demander si par hasard on n'aurait pas pris trop de drogue la veille, ou plus simplement écouter Chick Chick Chick. Freedom 15, c'est un dimanche soir à sauter partout en essayant d'expulser des trucs dont on aimerait se débarrasser depuis longtemps, en repensant avec forte nausée à ce qu'on s'est bouffé de mars à mai 2020 de merde. Un petit écrin de liberté qu'on a plus que le droit de s'octroyer sans en éprouver la moindre culpabilité.

Reprise, surprise. Reprendre Cool and the Gang, c'est un peu comme réhabiliter le Grand Palais. Il faut avoir les épaules très solides et le talent sûr. Funky Stuff de Cool and the Gang était sorti en 1973 sur l'album Wild and Peaceful sur le label Delight, le même que celui du fabuleux morceau Jungle Boogie. Deux morceaux de légende qui jamais ne nous lasseront tant ils sont classiques et évidents dans notre idéal de fête réussie. Funky Stuff de Lizzie Mercier-Desclous est lui sorti en 1981, seulement 8 ans après donc, sur l'album Mambo Nassau et édité chez The Records, le label de son ami Michel Esteban. Mambo Nassau, deuxième album de la chanteuse, reste le plus marquant et emblématique de sa carrière. D'abord parce que son succès lui permettra de signer chez CBS France, filiale du grand label américain Columbia. Ensuite parce qu'il cristallise tous les pans de la singularité musicale de Lizzie Mercier-Desclous. Avant tout le monde, avant Paul Simon, elle s'était intéressée aux musiques du monde entier et avait choisi de partir enregistrer cet album aux Bahamas, à Nassau justement, comme le titre en témoigne. C'est le patron et fondateur du label Island Records, Chris Blackwell, qui la connectera avec des musiciens et techniciens pour lui permettre de découvrir de nouvelles sonorités et la faire aller vers ce qu'elle voulait. Island Records était à la base spécialisé dans le reggae, créé à Kingston, donc en Jamaïque, s'étant rapidement ouvert à d'autres styles de musique comme le folk et le rock. L'anglais Chris Blackwell a permis de faire connaître notamment Bob Marley, Jimmy Cliff, mais aussi The Spencer Davis Group et même Charlie Couture, premier artiste français signé sur Island Records. Franchement, c'est classe, quoi.

0: Il créera même les Compass Point Studios, un studio d'enregistrement ouvert de 1977 à 2010, basé à Nassau, aux Bahamas. C'est là-bas que Lizzy Mercier-Desclous enregistrera son album Mambo Nassau, contenant le fabuleux morceau Funky Stuff, entre autres joliesses. Ayant pu donc profiter des musiciens affiliés au studio comme ça se faisait avant, quoi. Les Compass Point All Stars. Elle travaillera avec l'un de ses membres, Wally Badarou, un spécialiste du synthétiseur comme il est décrit sur la toile. Ce qui ressort, c'est que ce mec, c'est une légende. Il a travaillé avec Mick Jagger, Grace Jones, Marianne Faithfull, Manu Dibango, même Alain Chamfort et donc Lizzy Mercier-Desclous. En plus de ça, on apprend qu'il a aussi formé un groupe avec Daniel Vanguard, qui en fait s'appelle Daniel Bangalter, qui comme on le sait est le père de Thomas Bangalter, la moitié du duo Daft Punk, classe, clac. Une fois de plus, une grande encyclie, des réactions en chaîne, tout est lié, la boucle n'est jamais bouclée, tout se parle, tout se répond, tout se nourrit, tout s'enrichit, et rien ne finit. Exactement la philosophie de Lizzy Mercier-Desclous lorsqu'on y réfléchit. Ne pas se poser trop de questions de ce qui doit se faire ou non, parce que si on le sent, c'est que ça a un sens, même si de prime abord, on pouvait trouver ça trop audacieux, voire même un peu bancal.
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0: Et elle a eu raison d'y croire, même si sa carrière n'a jamais décollé à fond, parce que sans elle, la musique n'en serait pas là. Franchement, on en est sûr, quoi. L'album Mambo Nassau, c'est un mélange de beaucoup de choses, et même si elle fait des découvertes et des expérimentations, elle n'oublie pas ses influences premières, celles qu'on avait pu entendre sur ses premiers enregistrements, Rosa Yemen en 78 et Press Color en 1979. C'est beaucoup dans sa manière de dire et plutôt d'ailleurs de déclamer qu'elle s'en rapproche. Aucun effort dans son accent anglais, beaucoup d'intensité dans ses intonations, parfois presque des cris, des onomatopées, comme dans le morceau It's You, Sort Of. Dans ce morceau-là, il y a du jazz, il y a de la percussion aux tonalités africaines et il y a de la musique reggae.

C'est l'album entier qui est un melting pot de langues, d'instruments et de rythmiques. Comment fait-elle pour se fondre dans tout en y injectant autant de cohérence et d'évidence? Quand on a lu le livre de Simon Clair, on a compris. Pas de barrière, tout prendre de manière instinctive, exploiter la totalité des ouvertures et sonorités possibles. Triste que ce naturel et cette spontanéité n'aient pas payé, la tragédie des artistes qui semblent maudits, pauvre Lizzie. Dans Mambo Nassau, foultitude de types de musique donc, mais pas que d'un morceau à l'autre. La funk se mélange à la musique africaine, à la soul, au rock, et puisque c'est Lizzie Mercier des clous, l'esprit qui s'en dégage nous fait aussi penser au punk, même si à la base on n'est pas très familier de ce mouvement. Avoir repris Funky Stuff, c'était un défi donc, parce que c'est un monument. Cool and the Gang, c'est presque intouchable, et si on veut en faire une reprise, il ne faut pas la faire de manière littérale, il faut y mettre sa patte. Lizzie Mercier des Clous semblait donc tout indiqué pour s'y coller, parce qu'avec elle, on sait qu'il y aura quelque chose en plus que seule elle peut faire.

un Cool & The Gang met un point d'honneur à l'utilisation des cuivres et à un esprit chill dansant mais cool, Lizzie Mercier des Clous injecte une rythmique très tonique et une immense importance à la guitare et au riff présent pendant tout le morceau. Eux chantent de manière plutôt lascive, même si on entend derrière des voix qui parlent et parfois des cris, alors que Lizzie mise tout sur un aspect plutôt crié, excité, bah comme toujours quoi. Une toute autre teinte, néanmoins pas en opposition avec l'interprétation initiale du morceau par le groupe de funk américain. Le tempo n'est pas du tout le même, celui qu'utilise la chanteuse est beaucoup plus rapide, et c'est en ça qu'elle injecte un côté plus fou, plus punk, plus pétage de câble. Liberté immense, elle nous donne la sensation d'être un ado dans sa chambre qui saute partout et qui exulte. Elle garde plusieurs choses de Cool & The Gang, d'abord les codes de la basse très présentes évidemment dans le morceau initial, un pilier dans la musique funk.

Ce truc à cordes vibrantes qui fait qu'on est immédiatement soulevé par quelque chose qui tape très fort dans le cœur et qui donne envie de danser. Les chœurs sont également très importants et c'est surtout eux qui font le lien entre les deux morceaux. Il ne fallait pas les enlever, c'était sur ça que la continuité allait résider, ce dont il ne fallait pas se détacher. Lizzie avait tout compris, avant l'heure et toujours, avec ses sonorités aux multiples saveurs. Lizzie Mercier Desclous à remettre en lumière sous le soleil du formidable et prochain mois de juillet.

0: les videurs me trient.
1: Merci infiniment de votre écoute, c'était Encyclis, c'était Marianne. 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
2: Bonjour à toutes, bonjour à tous et bienvenue dans Libre à vous. C'est le moment que vous avez choisi pour vous offrir 1h30 d'informations et d'échanges sur les libertés informatiques et également de la musique libre. Tactique, une ASBL tip-top, c'est le sujet principal de l'émission du jour, la dernière de cette 9e saison de Libre à vous. Avec également au programme une chronique de Benjamin Bellamy qui nous partage ses conseils de lecture pour l'été. Et enfin, un mot d'Antanax sur les Assises de l'Attention, une rediffusion de février 2026. Soyez les bienvenus pour cette nouvelle édition de Libre à vous, l'émission qui vous raconte les libertés informatiques, proposée par l'April, l'association de promotion et de défense du logiciel libre. Je suis Étienne Gonu, chargé de plaidoyer pour l'April. Le site web de l'émission est libreavoue.org, vous pouvez y trouver une page consacrée à l'émission du jour avec les liens et références utiles, et également les moyens de nous contacter. N'hésitez pas à nous faire des retours ou à nous poser toutes questions. Nous sommes mardi 7 juillet, nous diffusons en direct, mais vous écoutez peut-être une rediffusion en podcast. À la réalisation de l'émission, eh bien moi-même, nous vous souhaitons une excellente écoute.
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2: Nous allons commencer par le truc que presque personne n'a vraiment compris mais qui nous concerne toutes et tous, de Benjamin Bellamy. Benjamin s'est fixé pour mission de rendre accessibles ces concepts complexes de notre société numérique. Il explique comment vivre dans un monde connecté en décryptant des aspects souvent perçus comme difficiles, parce qu'on nous a fait croire qu'ils l'étaient. Une chronique qui démystifie la technologie et qui nous encourage à mieux comprendre les enjeux numériques qui nous concernent toutes et tous. Dans ce nouvel épisode, Benjamin nous donne des conseils de lecture pour l'été.
4: Bonjour à toutes et à tous. Cette chronique est un peu particulière, c'est en effet la toute dernière avant les vacances, les grandes vacances. Je me suis donc dit que j'allais faire une chronique pour l'été, plus légère, pour la campagne, la montagne, la plage et le farniente. Donc j'étais au bureau, je prenais mon 4e café du matin, en train de rêvasser à des destinations de rêve à vous suggérer pour cela couler douce l'été, quand mon collègue Léo est venu m'agresser. Hey, « Eh mais Benjamin, en fait t'es un âne, t'es l'âne Benjamin, t'as la ref, tu vois de quoi je parle ?» Alors non, je voyais pas du tout. Mais si, t'es l'âne Benjamin dans la ferme des animaux, tu l'as lu? Alors oui, mais aucun souvenir. Bon ben, tu demanderas à ChatGPT. J'ai pas demandé à ChatGPT, je suis allé chercher mon exemplaire dans ma bibliothèque. Une édition bilingue, j'adore, ça me donne l'impression de l'être bilingue, alors qu'en vrai, c'est juste le livre qu'il est. Bref. En fouillant pour le retrouver, je suis tombé sur 2 ou 3 bouquins de plage, et je me suis dit que finalement, une sélection de bons bouquins pour se la couler douce aussi, mais avec un bon bouquin, ça serait mieux. Non. Des destinations de rêve, mais avec un bouquin. Bon, je vais faire les deux, j'arrive pas à me décider. Voilà donc non pas une, mais 2 sélections pour passer de bonnes vacances. Commençons par un classique, la Côte d'Azur. À Nice, la promenade des Anglais. 7 km de front de mer face à la baie des Anges, galets blancs, palmiers et lumières du sud. C'est aussi la ville la plus vidéo-surveillée de France, capitale autoproclamée de la reconnaissance faciale où vos vacances seront filmées en 4K. Et comme lecture, je vous recommande Le Panoptique de Jeremy Bentham, publié en 1791, qui expose le projet d'une prison idéale où un unique gardien placé au centre peut observer tous les détenus sans que ceux-ci ne sachent jamais s'ils sont regardés à cet instant. Le simple fait de se savoir observable suffit à faire obéir. Et donc, on remerciera le Sénat qui a prolongé et étendu le recours à la vidéosurveillance algorithmique avec sa loi Riposte. Traversons la Manche, Londres, la Tamise, les théâtres à ciel ouvert. Les Anglais, leur conduite à gauche, leurs miles, pieds, pouces, leurs degrés Fahrenheit. Justement, un bon livre, Fahrenheit 451 de Ray Bradbury, publié en 1953. Un monde où les pompiers n'éteignent plus le feu mais brûlent les livres pour bloquer l'accès au savoir. Aujourd'hui, il suffit de planter un cerbère électronique à l'entrée de chaque site et de réclamer vos papiers avant de vous laisser lire, ce que l'on appelle assez joliment la vérification d'âge. Cap au sud, Lisbonne, les tramways jaunes et la lumière sur le Tage, une vraie carte postale. Jusqu'au 28 avril 2025, quand toute la péninsule, l'Espagne, le Portugal et un bout de la France a basculé d'un coup dans le noir, 15 gigawatts évaporés en quelques secondes, plus de courant, plus de métro, plus de téléphone, plus d'internet. Comme lecture, format papier, pas e-book, économiser les batteries, Ravage de René Barjavel, publié en 1943, où une société ultra-moderne s'effondre le jour où l'électricité disparaît. Et puisque c'est encore la Coupe du Monde, c'est l'occasion rêvée de bien pourrir son bilan carbone en allant outre-Atlantique direction la Californie. Menlo Park, dans la baie de San Francisco. Soleil toute l'année, séquoia géant, et à une heure de route le siège de Meta. C'est là qu'on fabrique le Soma du 21e siècle, cette petite drogue de bonheur qui n'a même pas besoin de gélules, juste d'un pouce et d'un écran, et vous scrollez jusque la fin des vacances et même un peu après. Bon, comme lecture, Le meilleur des mondes d'Aldous Huxley, publié en 1932, où l'on ne servit plus les gens par la peur mais par le plaisir, où tout le monde est content et c'est justement ça le problème. Et pour ceux qui trouveraient ça vieillot, le British Journal of Psychiatry décrivait cette année ce qu'il appelle la dérégulation de l'engagement algorithmique, l'attention en miettes et le petit vague à l'âme dès qu'on décroche. Pendant que vous êtes dans le coin, passez donc par Denver, Colorado, l'air pur, les montagnes rocheuses. C'est aussi là que Palantir a installé son siège social. Palantir, c'est cette entreprise américaine spécialisée dans l'analyse des données pour la police, les armées et les services de renseignement. Comme lecture, Minority Report de Philip K. Dick, une nouvelle publiée en 1956 où une unité de police arrête les criminels avant qu'ils ne passent à l'acte. Palantir fait mieux et son logiciel attribue à chacun un score de probabilité, une adresse probable, une présence probable, une dangerosité probable et on cible les gens sur la foi de ce calcul. L'algorithme précog dit ce que vous allez faire. Direction l'Idaho, le Grand Ouest sauvage, les montagnes rocheuses, les rivières à truites, les forêts à perte de vue, les grands espaces et la liberté. La liberté sauf si vous êtes une femme. L'Idaho a interdit l'avortement dès l'annulation de l'arrêt Roe et la police n'hésite pas à traquer la géolocalisation des téléphones. L'an dernier, elle a ainsi remonté les données d'un portable pour établir qu'une femme avait franchi la frontière et était allée avorter dans l'Oregon voisin. On lira donc La Servante écarlate de Margaret Atwood, publiée en 1985, une théocratie qui réduit les femmes à leurs fonctions reproductives sous l'œil d'un régime où les voisins se surveillent et se dénoncent. Nouveau continent, direction l'Afrique et le Kenya, les grands safaris, le Maasai Mara, les lions et les éléphants. Nairobi, la capitale, est devenue l'un des grands ateliers cachés de l'intelligence artificielle, là où des milliers de petites mains annotent nos jeux de données et modèrent les pires horreurs du web pour que nos IA nous répondent bien proprement. Dans La machine à explorer le temps de H.G. Wells, publié en 1895, le voyageur découvre que l'humanité s'est scindée en deux, les Élois, oisifs à la surface, et les Morlocks qui font tourner les machines dans le noir. Toute ressemblance serait fortuite. Cap sur l'Asie, Shanghai, les néons et les gratte-ciels de verre transparents. Transparent, c'est le mot parce que la Chine a la palme des villes les plus vidéo-surveillées du monde, la reconnaissance faciale à chaque carrefour et un crédit social qui note vos moindres gestes. Je vous recommande la lecture de « Nous autres » de Yevgeny Zamyatin, publié en 1924, un roman où les gens vivent dans des immeubles aux murs de verre, sans rien à cacher puisque l'on peut déjà tout voir. C'est du bon sens, si t'as rien à te reprocher, t'as rien à cacher. Retour à Paris, place de la République, la statue de Marianne, les terrasses au soleil, le point de départ de toutes nos manifs. C'est justement là qu'un manifestant a été identifié par reconnaissance faciale à la sortie d'un rassemblement. Comme lecture, l'incontournable 1984 de George Orwell, publié en 1949. Une enquête de Disclose a révélé en mars que policiers et gendarmes ont sur leur téléphone de service, depuis 2022, un logiciel de reconnaissance faciale branché sur un fichier qui couvre plus d'un quart de la population, en toute illégalité. Mais que fait la police? Et pour finir, Bruxelles, la grande place classée à l'UNESCO, les gaufres, le Manneken Pis et, à deux pas, le bâtiment Europa, le siège du Conseil de l'Union Européenne. L'Europe y parle de chat control pour mettre fin à la confidentialité de toutes nos messageries. Dans La ferme des animaux de George Orwell, publié en 1945, les bêtes chassent leurs fermiers pour gouverner selon un beau principe d'égalité, écrit noir sur blanc sur le mur, avant que les petits chefs du nouveau régime ne repeignent discrètement les commandements pendant la nuit. Au Conseil de l'Union Européenne, le 26 juin, les États membres se sont mis d'accord pour ressusciter Chat Control que le Parlement européen avait pourtant rejeté à une seule voix près, 3 mois plus tôt. Dans La ferme des animaux, Benjamin, le vieil âne, regarde passer la camionnette qui emmène son ami Boxer. Il déchiffre ce qui est écrit sur le flanc et il comprend « Boxer part chez l'écarisseur, c'est fini ». J'avais promis une chronique légère et j'ai menti. Mais bonnes vacances à toutes et à tous, et surtout, restez vigilantes et vigilants, n'acceptez pas l'inacceptable, et n'oubliez pas de prendre un bon bouquin.
2: Eh bien, c'était le truc que presque personne n'a vraiment compris, mais qui nous concerne toutes et tous, de Benjamin Bellamy, que je remercie à distance parce que sa chronique était préenregistrée pour cette excellente chronique de fin de saison 9 de Libre à vous. Toutes les références qu'il a mentionnées seront rendues disponibles sur la page de l'émission libreavoue.org/282, parce que c'est la 282e émission. Nous allons à présent faire une pause musicale. Après la pause musicale, nous parlerons de Tic Tac, une association à but non lucratif, au top, tip top même. Et avant cela, nous allons écouter Oh My My par Two Bullets for the Devil, et on se retrouve juste après sur Cause Commune, la voie des possibles.

0: Nous venons d'écouter Oh My My par Two Bloods Possible, disponible sous licence libre Creative Commons, partage dans les mêmes conditions. C'est Sebayasa.
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0: Nous allons passer à notre sujet suivant. Nous allons donc poursuivre par notre sujet principal qui portera sur Tactic, et non pas Tic Tac. Tactic, une association à but non lucratif, une ASBL qui défend le logiciel libre. Un sujet qui sera animé par le seul et unique Laurent Costi, à l'épaule assez jolie. Et si vous n'avez pas la référence, je vous invite à écouter ou à réécouter les chroniques qu'il réalise avec sa fille Laurette à cœur vaillant. La voix est libre. Mais trêve de parenthèse, je te laisse la parole, Laurent, à toi ainsi qu'à tes invités.
2: Merci beaucoup Étienne, bonjour à toutes et à tous. Donc depuis 2002, Tactic ASBL, ASBL pour Association sans but, l'association sans but lucratif, nous serons donc en Belgique aujourd'hui, accompagne les associations

0: Marchande, indépendante et gérée collectivement par l'ensemble de ses membres, elle veut favoriser l'autonomie dans la prise en charge d'outils informatiques de diffusion et de communication au sein d'un public large et notamment non spécialiste. Évidemment, on regardera le lien entre tactique et puis domaine public. Bon, pour tout vous dire, on avait aussi pensé parler de Neutrinet, mais bon, il a fallu faire des choix et on s'est dit que ce serait le sujet d'une émission dans la deuxième partie de l'année civile. Voilà, on tease un peu. Pour parler donc de tactique et de domaine public, nous allons accueillir aujourd'hui Cello. Bonjour Cello.
1: Bonjour, bonjour. Bonjour à tous. Bonjour Laurent.
0: Et nous allons accueillir aussi HGO. Est-ce que tu es là?
2: Oui, salut Laurent.
0: Bonjour à tous les deux. Alors peut-être pour commencer, si vous le voulez bien, je veux bien que vous explicitiez un peu vos pseudos. Parce que HGO, par exemple, on a toujours tendance à penser que c'est un diminutif de Hugo, mais pas tout à fait. Je pense que c'est plutôt de l'oxyde de mercure, c'est ça?
2: Oui, c'est mes initiales en fait. Donc moi, mon prénom, c'est Adrien.
0: D'accord, ok. Et puis Cello?
1: Moi, c'était une contraction d'un ancien surnom qui était parce que je m'appelle Céline et des amis m'appelaient Céloche à un moment donné.
0: Ah, oui.
1: Céloche est devenu Cello à un moment donné. Ouais, assez bête.
0: Cello, c'est quand même un peu plus joli que Céloche quand même. Très bien. Bah, écoutez, on va rentrer dans le vif du sujet. Alors, on expliquera après ce que sont tactiques et puis domaine public, mais peut-être que ça intéressera les personnes qui nous écoutent de savoir comment on arrive finalement à militer dans ce type d'association. Tu commences, Cello ?
1: Oui, moi en fait je suis arrivée au logiciel libre assez tardivement. J'ai fait une formation en sciences sociales et notamment en anthropologie. Et c'est au détour d'un séminaire d'anthropologie du numérique que je commençais à m'intéresser aux enjeux du numérique. Et puis je suis arrivée à me questionner en fait sur le pouvoir des grandes entreprises du numérique et où j'ai basculé un peu dans le logiciel libre. Et voilà, et du coup je me suis beaucoup rapprochée de collectifs, d'abord Neutrinet en fait, parce que j'ai commencé à faire de l'auto-hébergement. Du coup, en un sens, on ne prend pas l'histoire dans le bon sens, puisqu'on parlera de Neutrinet une prochaine fois. Mais voilà, je commençais un peu à installer Linux sur mon ordinateur, à avoir envie d'avoir un serveur, et utiliser avec Winhost, et c'est un peu comme ça que j'ai basculé là-dedans. Et puis finalement, de fil en aiguille, j'en suis venue à travailler pour une association qui fait la promotion des outils libres et qui accompagne des collectifs et des structures à faire une transition numérique vers ces logiciels-là.
0: Merci. HGO ?
2: Moi, je me suis aussi intéressé au logiciel libre, mais assez tôt, on va dire, parce que j'ai fait des études d'informatique, donc je baignais déjà un peu dedans. Et dans les années 2010, je pense, Framasoft avait fait une de ses premières campagnes et j'avais entendu parler du logiciel libre comme ça. Mais pour en arriver à travailler chez Tactique, effectivement, c'est un peu comme Cello. Je suis d'abord arrivé via Neutrinet, donc aux questions d'auto-hébergement, mais du coup, on en parlera une prochaine fois. J'étais en questionnement sur est-ce que je voulais continuer à un temps plein dans un travail classique de gestion de serveur, etc. Et c'est l'autre qui travaillait déjà chez Tactique m'a dit « Ah ben, si tu veux, il y a une place qui se libère, en tout cas on cherche quelqu'un. Donc si tu veux nous rejoindre, tu es le bienvenu. » Et ça m'arrangeait en plus parce que moi j'avais envie de faire un peu une pause et de trouver un temps partiel. Et en informatique, c'est compliqué parce que gérer des serveurs... ça demande d'être présent tout le temps en fait. C'est même l'inverse d'un temps plein, on a de la garde, donc on a des heures le week-end où on doit être disponible. Et donc ça m'arrangeait à temps partiel. Et puis voilà, j'ai dit banco, voilà.
0: D'accord.
2: Donc c'est grâce à Cello en fait que j'ai rejoint Tactique, on va dire.
0: D'accord. Donc en fait, on a deux profils un peu différents. On a un profil très technicien informatique et puis finalement un profil qui ne vient pas du monde informatique. Et comment ça s'articule ça? Parce que je trouve ça assez intéressant. On rencontre souvent ce type de soucis-là. Quand les profils sont trop techniques, du coup, c'est compliqué de parler à des associations qui ne baignent pas dans ces problématiques au quotidien. Et à l'inverse, quand on n'a pas non plus les compétences techniques, c'est compliqué d'accompagner l'association vers quelque chose de libéré, etc. Donc du coup, c'est assez complémentaire dans vos fonctionnements. J'imagine évidemment que vous n'êtes pas les seuls, on y viendra. Mais cette complémentarité-là, elle s'articule bien au quotidien, j'imagine.
1: Oui, et je pense qu'on

0: En fait, on n'est pas les seuls au sein du coup de tactique et de domaine public finalement à avoir des profils. Voilà, il y a une partie des gens qui ont des profils plutôt techniques, une partie qui vont avoir des profils moins techniques, et aussi pas mal de gens pour qui c'était pas le premier métier, pour qui c'était pas les premières études, qui plutôt comme moi, ils sont venus sur le tard, et effectivement avec une vision finalement très politique aussi de ce qu'on fait. Et qui effectivement se retrouve aussi dans la manière dont on va travailler avec des associations en mettant en avant pas seulement finalement des solutions techniques mais aussi des solutions qui ont certaines valeurs politiques et éthiques.
1: D'accord, merci pour cet éclairage. Alors du coup, on a déjà un peu dévoilé évidemment l'objet de tactique et de domaine public, mais je vous laisse peut-être présenter respectivement les deux structures donc, qui sont des ASBL en Belgique. On commence par domaine public peut-être, même si vous êtes plutôt là pour tactique.
0: Oui, en fait, les deux collectifs sont très liés. En réalité, les deux émanent d'une même mouvance qu'il y avait au début des années 2000 à Bruxelles, qui en fait était vraiment issue de luttes militantes. Alors, je ne vais pas revenir en détail sur l'histoire. D'ailleurs, on parlera plus tard de notre journal et on a sorti un très bel article qui finalement retrace un peu cette histoire-là. Mais voilà, en fait, il y avait beaucoup de luttes militantes au début des années 2000 à Bruxelles, avec notamment le collectif Son Nom, qui agrégeait d'une certaine manière différents autres collectifs pour les transports en commun gratuits, pour les droits des chômeurs, pour différentes thématiques qui n'étaient pas spécialement en lien avec le numérique, mais qui finalement, en fait, de ces luttes-là émanait le besoin à un moment donné d'avoir des outils déjà pour communiquer au sein des associations, mais aussi à des moments pour potentiellement protéger sa vie privée, parce qu'il y avait des militants et des militantes qui se retrouvaient sur écoute. Et du coup, l'envie d'avoir vraiment un peu ses propres infrastructures techniques qui est partie de là. Et en fait, ce premier projet collectif net a finalement débouché sur maintenant, on peut dire, deux projets plus importants que sont Tactique et Domaine Public. Domaine Public, c'est un projet d'hébergement qui s'est fait au départ aussi avec des gens à Liège, en Belgique, des gens de Bawet. Et qui visait à avoir une structure d'hébergement qui maintenant fait partie des chatons, mais qui était antérieure aux chatons. Je crois qu'AGO a envie de compléter.
2: Oui, et puis il faut savoir que dans les publics, donc, au début des années 2000, il y a toute une mouvance d'hébergeurs associatifs, je pense à GlobeNet en France, l'autre net, et j'en oublie plein parce que je suis moins là-dedans vu que c'est en France. Mais donc tout ça, c'était à la même période suite à une structure qui avait dû fermer. C'est aussi à ce moment-là que des hébergeurs associatifs se lancent et donc que Domaine Public voit le jour. Et puis Tactique, par la suite, prend place plus parce qu'il y avait un besoin de faire de l'accompagnement d'associations, en fait. Domaine Public est vraiment l'hébergeur web et mail, et Tactique est plus orienté vers de l'accompagnement.
1: C'est un peu, vous étiez un peu précurseur, si on regarde un peu ce qu'a fait Framasoft avec Emancipasso, finalement très vite vous avez identifié ce besoin de devoir accompagner complémentairement aux propositions techniques, finalement.
0: Oui, je pense qu'il y avait aussi quelque chose de plus large dans le fait de proposer des ateliers, proposer des rencontres, des discussions, des débats sur des enjeux liés aux libertés numériques et sur des logiciels libres, en fait, à cette époque-là. Et du coup, tout ça s'est construit un peu avec et autour de cet hébergeur qu'est Domaine Public, qui existe toujours aujourd'hui comme hébergeur, mais voilà, où finalement, maintenant, c'était les mêmes gens qui au départ étaient un peu dans les deux projets et qui se retrouvent un peu les mêmes gens aujourd'hui finalement à gérer les deux projets. C'est pour ça qu'on dit toujours un peu que c'est des ASBL, des associations sans but lucratif sœurs, parce que finalement, ben voilà, on travaille beaucoup, beaucoup ensemble et vraiment en synergie avec d'une part l'hébergement, d'autre part ben, ce qui vient se greffer autour. Effectivement, là-dedans est venu aussi le besoin pour des structures associatives d'avoir, alors d'abord ça pouvait être des sites web, ensuite ça pouvait être potentiellement un peu du parc informatique, il y avait aussi des radios qui avaient besoin, des radios locales qui avaient besoin d'infrastructures. Et tout ça finalement a été pris en charge un peu par les gens à Bruxelles qui ont fondé ce qui est devenu Tactic, mais toujours vraiment en synergie aussi avec, avec Domaine Public.
2: Oui, alors sauf erreur, Emancipasso est très orienté éducation populaire et tout ça c'est venu après dans Tactic Domaine Public. Je pense vraiment, comme dit Cello, il y avait un besoin à remplir. Il y avait d'abord un besoin de mettre en place des outils et une infrastructure pour le monde associatif. Et après, je pense, je ne sais pas si tu veux compléter, Cello.
0: Il y avait ce besoin-là, mais il y avait aussi tous ces aspects finalement très militants et de plus aussi de sensibilisation qui étaient présents dès le début. Après, en fait, nous, on n'est pas super bien placés pour en parler puisqu'on n'était pas là
2: à l'époque.
0: Oui, mais on est arrivé bien plus tard. Après une période où effectivement finalement l'activité en fait de Tactic s'est recentrée beaucoup sur la prestation informatique un peu en tant que telle en logiciel libre avant de se réouvrir avec maintenant avec le journal Curseur dont on parlera tout à l'heure et avec d'autres activités de sensibilisation, d'éducation populaire qu'on va faire à côté, mais qui était déjà un peu dans l'ADN aussi de l'association et du collectif au départ.
1: Je vais vous faire part de mon ressenti. Donc c'est un ressenti, c'est pas du tout étayé, ça mériterait d'être un peu consolidé, mais en fait ça donne quand même l'impression que vous avez pris conscience ou que ça s'est construit plus vite, cette question de l'accompagnement, qu'en France. C'est-à-dire qu'Emancipasso est arrivé très tard, et d'ailleurs on pourrait aussi questionner un peu l'activité de la plateforme en ce moment, et puis la réalité des actions, alors que finalement, cette question de l'accompagnement, avec Tactic entre autres, est arrivée plus vite. Et du coup l'hypothèse que je fais, c'est que justement parce que c'est parti de structures militantes qui avaient des thèmes extrêmement divers et qui n'étaient certainement pas les thèmes numériques au départ, ça aurait pu accélérer un peu finalement cette prise de conscience et ce besoin d'accompagnement plus et de formation finalement, ça aurait accéléré ça quoi.
0: Mais je pense que tu as tout à fait raison. Enfin après moi j'ai moins une vision du coup sur la manière dont ça s'est déployé en France et sur Emancipasso en tant que tel, mais je pense qu'effectivement, et c'est peut-être une des spécificités aussi finalement de l'inscription de nos collectifs dans le milieu associatif en Belgique, c'est que c'est vraiment des collectifs qui se sont créés avec les luttes et très tôt, et pas finalement des choses qui ont émergé avec ces dernières années, potentiellement les révélations d'Edward Snowden, avec Trump, avec ce qui se passe aux USA, et finalement quelque chose qui était là précédemment en fait, en lien avec le secteur associatif en Belgique et en particulier à Bruxelles.
2: Après c'est difficile de se dire dans les années 2000 comment c'était en France. Nous on n'a pas trop l'historique de tout ça, mais je me dis aussi, après c'est du coup pour le coup c'est un peu mon ressenti, c'est qu'à ce moment-là, dans les années, enfin à Bruxelles, l'aspect militant est très fort. Il se passe plein de trucs un peu partout. Il y a des associations qui se mettent ensemble, comme disait Cello. Et du coup, ça fait aussi c'est un tout petit monde, quoi. Et le logiciel libre, c'est aussi un petit monde, je trouve. En tout cas, actuellement, à Bruxelles, on recroise toujours les mêmes personnes. Donc je me dis, en fait, il y a eu quelques personnes qui, dans ce collectif militant, qui sont intéressées au logiciel libre à ce moment-là, et en fait c'est parti comme ça, et comme il y avait déjà un réseau assez étroit de personnes, ça a pris quoi. Mais je peux pas te garantir qu'en France il n'y a pas eu des grandes villes comme ça où ça n'a pas été le cas.
1: Du coup, c'est une question effectivement que l'a pris le regard depuis le milieu des années 2000 justement. Un des autres éléments d'explication, c'est que finalement en France aussi, il y a des grosses structures d'éducation populaire implantées, historiques. Je pense à la Ligue de l'enseignement, etc. Toutes ces structures-là qui font que ces sujets-là ont été appropriés par les structures, mais que du coup, chacun les a traités à sa manière. Et que du coup, on n'est pas parti d'un noyau, d'un collectif. Et enfin, visiblement, la démarche n'est pas la même, quoi. Je trouve ça intéressant à comparer. J'avais pas pris conscience de finalement ces différences d'approche et qui génèrent finalement quelque chose d'intéressant en termes d'accompagnement et de formation. Voilà, enfin, c'est des petites réflexions entre nous. Ça demanderait à être validé, un peu creusé, mais je trouve que se poser ces questions-là est assez intéressant pour comprendre comment parfois la formation, l'accompagnement et puis le logiciel libre peut se développer. Je vous propose peut-être de détailler un peu ce que fait particulièrement Tactique, même si on l'a déjà un petit peu évoqué, mais au quotidien, au concret, c'est quoi finalement votre métier tous les jours? Racontez-moi votre journée un peu à Tactique.
2: Il y a beaucoup de trucs, on fait vraiment un peu de tout. J'entends parfois le nom de concierge informatique, c'est un peu ça. On gère des parcs informatiques donc pour les associations, donc on va gérer leurs ordinateurs qui en général seront sous Linux. Notre démarche c'est qu'il y ait un pas vers le logiciel libre. Donc parfois il nous arrive qu'on doive gérer du Windows ou du Mac, mais la grosse majorité c'est du Linux.
1: Ça représente combien de d'ordinateurs finalement?
2: D'ordinateurs, c'est difficile à dire, j'ai pas en tête. Moi je dirais une cinquantaine facilement. Oui. Mais c'est vraiment de tête. J'ai pas regardé les chiffres, on va dire.
1: Non, mais ça donne un ordre d'idée, parce qu'effectivement, déjà, quand on doit gérer son propre ordinateur tous les jours, déjà, c'est galère, alors quand il faut en gérer 50.
2: Moi, j'ai l'impression qu'il y a un peu moins de 10 associations où on va gérer vraiment les ordinateurs, et dans ces 10 associations, il va y avoir environ 5 à 10 ordinateurs, un peu moins parfois. Donc voilà, je ne sais pas ce que tu en penses.
0: En fait, on travaille souvent aussi pour ces aspects-là avec potentiellement une personne dans la structure qui est une personne ressource aussi. Et bon, dans certains cas, cette personne fait juste le lien entre nous, mais dans d'autres cas, c'est aussi elle qui parfois fait un peu de technique et de maintenance de base aussi de certains ordinateurs. Donc c'est pour ça qu'en fait, c'est pas forcément évident. J'ai pas effectivement de chiffres en tête sur le nombre d'appareils. Mais voilà, parfois on est aussi un peu dans des zones de flou où il va y avoir aussi des gens au sein de l'association qui sont versés aussi dans le logiciel libre et qui un peu portent aussi le fait que dans cette association là on a envie d'utiliser du libre et du Linux et qui du coup s'occupent aussi de la maintenance. Il y a des associations aussi où on va être en collaboration avec d'autres structures en Belgique, je pense notamment à LibraFox qui est basé à Namur et qui fait du parc informatique sous Linux aussi. Et donc parfois nous on est sur finalement l'accompagnement et la maintenance des services un peu mail et cloud que nous on va proposer ou que les gens ont chez Domaine Public, et d'aller installer maintenir ces logiciels là et même sous Linux. Voilà, on n'est pas toujours les personnes qui géreront à proprement parler tout le parc informatique non plus.
1: Mais par rapport à cette personne-là que vous identifiez, que vous mentionnez au sein des structures, c'est quelque chose que vous demandez, que vous sollicitez, vous identifiez sur place, vous essayez d'avoir un relais, comment ça fonctionne? Parce que je suis assez convaincu, bon là encore c'est du ressenti, mais par expérience, je suis assez convaincu que la place de cette personne-là, elle est essentielle pour que la démarche s'ancre dans le temps.
0: Je dirais qu'honnêtement, ça dépend. Et qu'après, on n'est peut-être pas non plus les mieux placés, parce que finalement, y a des assos qui sont dans cette démarche-là depuis plus longtemps que là où nous, on est là. Donc savoir effectivement au début qui a contacté qui, et donc les circonstances, c'est un peu difficile. Mais je pense que ça dépend un peu. Je pense en tout cas, les associations où il y a vraiment du parc informatique sous Linux, c'est plus des gens qui... Ben voilà, où il y avait vraiment envie d'avoir des ordinateurs sous Linux, et du coup de faire appel à nous un peu en appui, finalement. D'une démarche qui était là en interne et de ressources qu'il y avait en interne. Maintenant, comme tu dis, effectivement, moi je suis plus du coup sur la partie, enfin je suis un peu de parc informatique aussi, mais je suis beaucoup sur la partie accompagnement. Et je pense qu'en fait, il y a vraiment, on voit vraiment que dans les structures, bah, c'est intéressant d'avoir quelqu'un aussi qui porte le projet et qui porte finalement le logiciel libre à l'intérieur de la structure pour que ce soit durable. Et en même temps, aussi parfois le fait que ces personnes-là font appel à nous, par exemple, pour de la formation ou certains accompagnements, parce que finalement, c'est parfois difficile d'aller vers ses propres collègues de travail pour dire « Non, mais en fait, tu devrais faire comme ci ou comme ça avec l'outil. » Enfin, je sais qu'il y a des choses dont on a déjà parlé aussi par ailleurs à des moments tous les deux. Mais je pense qu'il y a un peu cet aspect d'importance d'avoir finalement une continuité aussi au sein des assos, mais qui s'articule aussi avec une présence un peu plus extérieure.
1: L'intervention d'un tiers qui va venir dire les mêmes choses, mais qui viendra de l'extérieur et qui créditera justement les personnes qui essayent de défendre le truc en interne, quoi. Et comment ça fonctionne finalement la formation des professionnels dans le monde associatif en Belgique? Comment ça marche, les financements? Est-ce qu'il y a des... C'est compliqué finalement à monter ou à convaincre les associations? Est-ce qu'elles ont des enveloppes, des budgets? Je connais pas bien le monde...
2: Pour la formation, enfin pour la question budget, moi je peux te répondre, et après pour la formation je laisserai Céla parce que c'est plus elle qui fait l'accompagnement. Donc on a certaines associations qui ont un budget formation, donc ça va dépendre des conventions collectives de travail, enfin bref. Mais donc quand en général les associations dans le domaine socio-culturel vont avoir un budget formation et donc peuvent faire appel à d'autres associations dont nous pour être formés. Et ce budget, en fait, c'est bêtement une partie des cotisations des employés. Donc c'est pas mal, je trouve, comme système. Et après, ça va être sur fonds propres des associations, je pense, parce que je pense pas qu'il y ait beaucoup de subventions dédiées à ça. Ça peut-être, c'est l'autre, t'as plus d'infos.
0: Non, pas plus que ça. En fait, disons qu'on a en Belgique la chance d'avoir, encore pour le moment, des subsides de l'État dans un domaine qui s'appelle l'éducation permanente, qui en fait rejoint finalement un peu ce qu'en France on appelle l'éducation populaire, mais qui en fait est un truc paradoxalement institutionnalisé où l'idée c'est d'aller aussi éveiller le sens critique des citoyens et des citoyennes. Et du coup on a pas mal d'associations finalement qu'on accompagne qui ont aussi ces subsides là et donc qui ont un peu des frais de fonctionnement et l'envie aussi d'avoir potentiellement des outils un peu plus en cohérence avec leur visée finalement politique par rapport à leur mission aussi d'éducation permanente. Maintenant, nous, on est beaucoup finalement dans la prestation informatique. Effectivement, pour les formations, il y a le fonds 4S. Maintenant, nous, on n'est pas reconnu vraiment comme organisme de formation non plus, au même titre que d'autres organismes de formation. En fait, on a plutôt des formations sur des outils qu'on va proposer. Enfin, au départ, c'est plus sur des outils qu'on va proposer. Par exemple, il y a une association qui veut utiliser un cloud avec du Nextcloud. On va accompagner les gens à prendre en main le logiciel, à leur expliquer les fonctionnalités basiques, à leur expliquer ce que c'est qu'un cloud. Parce qu'en fait, dans un contexte où les GAFAM ont beaucoup facilité finalement l'usage des outils informatiques, tout le savoir lié au fait qu'on utilise un serveur, que les données elles vont passer entre les ordinateurs via une machine qui est quelque part dans un centre de données, en fait tout ça c'est souvent invisibilisé et du coup très mal compris par les gens. Et nous c'est beaucoup finalement aussi par rapport à ça qu'on donne des formations, même si on a aussi ponctuellement des formations plus génériques sur la transition numérique de manière un peu plus globale. Oui,
1: c'est la question que j'allais poser finalement. Quand vous intervenez sur très concrètement l'outil technique, il faut cliquer ici, ça fonctionne comme ça, etc. Ça veut dire que finalement la majeure partie des membres de l'association, qu'ils soient bénévoles ou salariés, sont déjà convaincus que de toute façon ils veulent engager une transition.
0: Mais en fait ça dépend parce que souvent c'est aussi le projet de certaines personnes ou d'une personne dans l'équipe. Oui. Et du coup c'est intéressant aussi d'avoir une formation qui est pas juste à prendre aux gens ou cliquer pour aussi faire émerger finalement le pourquoi en fait on va aller vers d'autres outils, pourquoi est-ce qu'on va potentiellement aller vers des outils où ça va demander de prendre du temps parce qu'on n'a pas tout à fait les mêmes habitudes qui apparaissent au premier abord plus compliquées. Et moi c'est maintenant un truc, dans ma pratique on va dire à moi, un truc que je fais systématiquement maintenant, si je donne une formation sur du mail ou sur du cloud, je vais passer finalement au moins une quarantaine de minutes à aussi justement pour redéfinir les termes de ça va être quoi un serveur, ça va être quoi un client, qu'est-ce qu'on entend par de l'asynchro, qu'est-ce qui se passe réellement, mais du coup au travers de ça aussi amener des enjeux plus génériques avoir un serveur, ben ça consomme, des aspects impact environnementaux, le cloud c'est l'ordinateur de quelqu'un d'autre, donc en fait vous laissez des données, les gens, le prestataire informatique y a accès, que ce soit tactique, que ce soit dans le cas de Google, que ce soit Google. Et finalement, de mettre en avant ces aspects-là, ça facilite aussi la compréhension au sein de l'équipe pour dire
1: par expérience. Ouais, par expérience, je pense qu'il y a vraiment une précaution à prendre et de vérifier effectivement quel est le niveau entre guillemets de synchronisation des membres de l'association. Mmh. Parce que parfois on s'engage justement directement sur la partie technique en pensant que tout le monde est en phase, et en fait c'est effectivement la volonté d'une personne qui essaie d'embarquer tout le monde, mais ce préalable-là politique, ce que tu expliques sur les enjeux, Google, etc. Eh bien si c'est pas fait, du coup on se retrouve après avec des gens vraiment décalé sur les usages et des gens qui se comprennent pas au sein de la structure, et du coup ça n'ancre pas la démarche dans le temps. Bon voilà, ça c'est un peu par expérience, mais vas-y, je t'en prie, Géo.
2: Ouais, je voulais rajouter aussi qu'en fait j'ai l'impression qu'il y a une prise de conscience un peu depuis un peu moins de 10 ans de, en fait quand on passe au logiciel libre, on change l'outil de travail des gens. Et avant, en tout cas, moi de ce que je voyais, c'était oui, on va tout passer au logiciel libre et puis les gens se débrouilleront. Mais sauf que en fait, quand tu changes l'outil de travail, les gens ils perdent des heures, quoi.
1: C'est sûr.
2: Et donc il y a la frustration, et du coup il y avait des retours en arrière sur des outils propriétaires. Et je pense que c'est une bonne chose en fait dans le milieu du logiciel libre, mais même dans l'associatif en général, en dehors du logiciel libre, il y a une prise de conscience de ça. De se dire si on passe au logiciel libre, en fait il faut de la formation. Et en tout cas, nous quand on propose de passer en logiciel libre, quand on propose des outils, on demande est-ce qu'il vous faudra de la formation. Et la plupart du temps, ils nous disent oui, c'est une bonne idée.
1: Très bien. Donc, on va bientôt faire une pause musicale. Peut-être qu'avant la pause, vous pourriez nous préciser un peu les publics cibles de tactique.
0: Moi, juste avant les publics cibles, en fait, parce que là, on est beaucoup parlé, comme tu as posé la question sur nos journées types, et que nous, on est quand même beaucoup dans les aspects de maintenance, parc informatique, et moi, accompagnement, on a un peu répondu là-dessus. Mais en fait, on va dire plus globalement, Tactique va aussi proposer, je mentionnais tout à l'heure des sites web, donc on fait potentiellement des sites web pour les associations. On fait à des moments de l'hébergement, parce que souvent, on s'appuie sur domaine public, mais on va avoir certaines structures, notamment, et du coup ça rejoint la question du public, des écoles pour qui potentiellement c'est des plus gros besoins que ce que va proposer un hébergeur mutualisé comme domaine public. Donc on va aussi installer à des moments nos propres serveurs avec des serveurs dédiés pour une grosse structure ou par exemple une école.
2: Et quand on parle d'école, pour l'instant c'est essentiellement des écoles d'art. Donc il y a aussi une conscientisation là-dessus du logiciel libre, je trouve, dans ce milieu.
0: Ouais, et aussi à des moments un peu de développement web, même si c'est vraiment pas ce qu'on fait le plus, mais par exemple justement pour les écoles, on a développé en interne un LDAP qui va permettre d'aller chercher des données du système belge des données administratives des profs et des élèves qui s'appelle ProEcho, pour aller les balancer dans un système qui va créer les comptes Nextcloud et puis des différents services internet qu'on va proposer pour les écoles. Donc voilà, on est un peu, là on a beaucoup parlé d'accompagnement et de parc informatique. On a aussi finalement une activité un peu plus globale au sein de l'association. Et effectivement, nos publics, du coup, ça va être principalement les associations, les collectifs, ce type de structure, mais aussi du coup des écoles, notamment écoles d'art.
2: Juste pour préciser, l'outil dont tu parlais, ça forme un portail étudiant en fait, pour que ce soit plus concret. C'est vraiment les étudiants, ils ont accès à toutes leurs applications, que ce soit le cloud, la plateforme de cours, etc. Et les profs et l'administratif ont accès on va dire, aux permissions et aux données des étudiants.
1: Très bien, ça représente combien de structures finalement? Une cinquantaine, ça rejoint le nombre de parcs de tout à l'heure à peu près?
2: Nous, dans les associations, c'est difficile. Comme il y a des associations où on fait beaucoup pour eux, il y en a où c'est ponctuel. Mais je pense qu'on est sur une centaine d'associations facilement dans Bruxelles et un peu autour.
1: Association, école
2: Voilà.
1: et d'autres personnes, quoi.
2: C'est
1: Ok.
2: très très large comme réseau et
1: Très bien.
2: c'est difficile à quantifier, je trouve.
1: Très bien. Bah écoutez, je vais passer la main à Étienne qui va passer la petite pause musicale.
3: Merci Laurent. Et merci pour cet échange qui pour le moment en tout cas me passionne. Effectivement, une petite pause musicale. Nous allons écouter Revel par Shelby Mary. Et on se retrouve juste après, toujours à l'écoute de Cause Commune, la voix des possibles.

0: Nous venons d'écouter Revel par Shelby Mary, disponible sous licence libre Creative Commons, partage dans les mêmes conditions. C'est Sebayessa.
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0: Vous écoutez Libre à vous, nous sommes mardi 7 juillet et Laurent Costi anime un sujet qui porte sur l'association belge Tactic et non pas Tic Tac avec Cello et HGO. Je le rends là.
2: Merci Étienne. Donc on reprend effectivement avec HGO et Cello. Alors vous avez effectivement décrit tout ce que faisait Tactic. On imagine avec toutes ces actions que vous êtes au moins 40 et que vous avez un budget de 240 millions d'euros. Vous confirmez?
3: Ouais, bof.
4: Non, on est environ 10 dans l'association. Et on est quasiment tous en temps partiel, il y a un temps plein. Donc en équivalent temps plein, pour dire des gros mots, on est plutôt autour de 5-6. Donc voilà, et en termes de sous, on a un des employés qui est un subside Maribel, qui est une aide à l'emploi en fait, qui est bêtement une aide à l'emploi.
2: Oui, c'est ce qu'on appelle subvention en France, hein, c'est ça?
4: Oui, c'est ça. Ouais. Mais le Maribel est une subvention dédiée juste pour employer quelqu'un. Donc alors je sais plus quelle entité en Belgique qui fait ça, qui fait ça, je crois que c'est la Fédération Wallonie-Bruxelles, si je dis pas de bêtises, c'est eux qui versent les sous en fait pour payer son salaire et rien d'autre. Donc ça s'appelle déjà une personne qui est payée. Et après, ça va être de la prestation de service, on en a parlé. Et on a un tout petit subside, subvention, c'est le même mot, en éducation permanente, donc ce qu'on disait tout à l'heure. C'est un peu l'équivalent de l'éducation populaire, sauf que c'est institutionnalisé. Et là, on avait demandé de pouvoir payer au moins un temps plein, donc on visait beaucoup plus que ce qu'on a, mais on a eu 10 000 euros, et on visait 100 000 euros, je pense, quelque chose comme ça. On a eu l'information le mois passé, donc on est à la fois un peu déçu et content quand même d'avoir quelque chose. Et donc ce subside-là était dédié pour travailler sur le journal Curseur, dont on parlera tout à l'heure.
2: Alors j'ai deux questions pour conclure ce point, puis après on va passer à Curseur, mais du coup, à savoir si les ETP, les temps de travail sont contraints ou s'ils sont choisis, si les personnes ont vraiment choisi de travailler à temps partiel. Et puis après, l'autre, c'est presque une private joke par rapport à vos ressources propres. Vous suivez bien les factures ou les ressources que les adhérents vous doivent, hein, c'est juste pour comparer avec Neutrinet et puis le VPN que moi, par exemple, j'ai et que on me réclame pas et que j'oublie que je dois le payer. Voilà, c'était juste pour savoir. C'est une private joke.
3: Alors oui, ben en fait c'est toujours un peu le problème d'être une asso partie militante aussi, parce que voilà, la facturation parfois un peu du mal à suivre, mais voilà, bon, globalement, ben on va dire l'essentiel, finalement, nos revenus sont quand même de ce qu'on facture pour de la prestation informatique, donc on est quand même un peu contraint de suivre ça, un peu mieux que dans Neutrinet, qui est une association avec que des bénévoles. Donc oui, on est quand même dans une autre démarche avec ça.
4: Ceci dit, on a encore du travail à faire sur le fait de bien suivre tout ce qui est prestation d'heures, enfin de services, donc quand on va faire du boulot. Pour une association, etc. Donc on a encore. Enfin, ça reste complexe, quoi.
2: Oui, puis ça reste Non, mais on le sait, ça reste pas le cœur de métier des associations. C'est pas le côté le plus passionnant qui passionne les bénévoles et les salariés, bien sûr. Non, mais je me moquais un peu parce qu'on avait été.
4: Non, mais il n'y a pas de souci. Mais ce que je veux dire, c'est là on est 10. Il y a 5 ans, je pense que on était moitié moins. Peut-être, voilà. Et en fait, c'est pas la même chose de travailler à 10 et d'essayer de se coordonner, de savoir qui a fait quoi pour telle sauce et avec qui à la sauce on travaille, etc. Chacun un peu. Et donc si on est en train de se réorganiser un peu pour mieux suivre tout ça. Donc c'est vraiment un boulot à part entière.
3: On vient aussi d'une situation où en fait les personnes qui travaillaient pour Tactique, c'est avant que moi j'arrive ou que Adrien soit là aussi, mais en fait les personnes qui travaillaient pour Tactique à des moments aussi facturaient en fait un peu chacune leur propre service finalement de ce qu'elles faisaient, et là on en passe dans une gestion beaucoup plus collective aussi de D'accord. ces aspects-là, où on travaille aussi à plusieurs sur les mêmes projets, et donc on est en train de s'améliorer aussi sur les aspects de
2: work
3: de
2: in progress, comme on dit en anglais. Donc pour la question ETP choisie, et puis j'ai une question d'Étienne dans le chat aussi qui demande si vous avez fixé à 10 ce nombre, est-ce que c'est un plafond ou est-ce que finalement en fonction des opportunités vous envisagez aussi de continuer à développer?
4: Ouais, j'ai l'impression que c'est un peu des deux. Moi quand je suis arrivé, c'était en fonction de si on a des sous pour pouvoir embaucher, on embauche. Et c'est un peu quel est le temps de travail que tu souhaites faire dans l'équipe, voilà. Donc moi je voulais faire un temps partiel, donc on m'a dit ok, ça devrait passer si tu prends je sais pas moi un mi-temps. Et puis voilà. Mais il y a ça, et après il y a aussi la réalité associative qui fait qu'il y a certaines personnes qui vont dire qui sont payées par exemple à mi-temps et qui vont pas faire un mi-temps, qui vont faire plus. Et donc voilà, on essaie aussi de gérer ça. Mais je pense que c'est un peu partout, c'est à quel moment s'arrête le côté militant et le côté salarié. Et même dans des boulots typiques, à quel moment s'arrête ton boulot? Enfin, on parle du droit à la déconnexion, enfin, je vais pas rentrer là-dedans, mais c'est vraiment de plus en plus difficile de s'arrêter, de se dire, ok, en fait, j'ai fait mes heures, et oui, voilà. Et c'est encore plus difficile, je trouve, quand c'est une association qui est chouette et qui, on a la chance de notre militantisme est payé, en fait. Enfin, je sais pas comment le dire, mais. C'est un peu, en fait, on a envie de faire plus, quoi, mais aussi d'être d'épuisement et tout. Et puis, il n'y a pas que Tactique dans la vie, il y a aussi notre inette. Il y a d'autres trucs, et donc, forcément, il n'y a que 24 heures, quoi. Donc, voilà.
3: Je pense qu'il y a vraiment ça, parce que, enfin, par rapport aussi au fait un peu de financer son militantisme, entre guillemets. Enfin, moi, quand je suis arrivée chez Tactique, on m'a un peu dit, tiens, ben voilà, on a un peu d'argent pour engager potentiellement. De quoi tu aurais besoin finalement pour vivre et voilà, et avoir finalement un revenu qui convient pour toi. Et c'était moins finalement, on va dire, ben on a besoin d'engager une personne à temps de temps que tiens, ben en fait cette personne-là, moi je voulais aussi potentiellement être à temps partiel pour avoir d'autres projets, enfin parce que j'ai d'autres projets aussi. Mais voilà, c'était un peu la question de tiens, ben en fait, qu'est-ce qu'il faut finalement pour que tu vives correctement, entre guillemets, et après, ben voilà, après, ben
2: on trouve finalement,
3: on décide un peu le temps de travail en fonction de ça, et on s'organise aussi en fonction de ça, en sachant que voilà, comme disait AGO, on est sous des assos, on a toujours tendance à en faire plus. Donc moi, le 3/5e formel sur lequel je suis actuellement reflète pas forcément le travail que je mets, et notamment dans des projets comme le journal dont on va parler incessamment sous peu. Mais voilà, c'est aussi finalement une vision d'un peu du militantisme et de ce qu'on a envie de faire en fait aussi pour finalement comme engagement vis-à-vis d'une forme de vis-à-vis de commun ou de d'engagement plus militant, quoi.
4: Mais après j'ai quand même l'impression que dans l'équipe on y revient un peu de ça, de se dire en fait si avec le curseur on a quand même eu un épuisement là-dessus, et en fait on se rend compte que l'énergie et le temps n'est pas infini.
2: Curseur, et, justement, je me permets, il faut qu'on en parle, hein, parce que évidemment on tease depuis 20 minutes là maintenant. Je vous propose effectivement d'aborder ce sujet. Alors, curseur, alors en plus je fais une référence à l'émission 234, puisque Vincent Calame, qui fait des chroniques régulièrement sur Libre à vous, a fait sa chronique justement sur le thème de curseur, mais vous allez nous expliquer ce qu'est curseur, puisqu'on en parle depuis le début de l'émission. Dites-nous.
3: Euh, bah, du coup, donc c'est un journal qu'on a commencé à publier en 2023.
4: Un journal papier.
3: Un journal papier sur le numérique, parce qu'on voulait, voilà, on voulait...
2: Papier ?
3: De manière un peu autrement que les autres. Non, en fait, bah, finalement, je disais tout à l'heure que, voilà, on parlait de ce subside en une éducation permanente en Belgique, et en fait, et je disais tout à l'heure que il y a eu une période où finalement, bah, les activités de tactique, domaine public, étaient très centrées un peu sur la technique, et il y a eu un moment où il y a eu envie de rouvrir finalement à des activités ben, potentiellement aussi un peu plus militantes, un peu plus politiques, et du coup ben, en Belgique ben, c'est potentiellement le moyen finalement de dégager du temps, y compris du temps de travail, c'était d'avoir ben, ce subside là. Donc en fait Curseur s'inscrivait aussi nous entre guillemets dans notre stratégie pour avoir ce subside, même si c'était aussi une envie ben, de faire un truc qu'on, voilà, où on se disait ben, voilà, il y a beaucoup de blogs finalement qui vont aborder certains enjeux liés au numérique, mais pour les gens qui ne sont pas forcément familiers d'aller chercher de l'info sur des blogs, sur des sites un peu spécialisés, bah, c'est pas forcément facile d'accès. Et du coup, il y avait l'envie de faire bah oui, un journal papier qui soit vraiment un objet qu'on puisse laisser dans des lieux associatifs, qu'on puisse donner lors d'événements pour qu'en fait, bah, créer un accès finalement à des contenus thématiques que les gens ne voient pas forcément. Ou pas facilement finalement dans un journal papier. C'est un peu comme ça que le projet est né. On s'est réunis une première fois avec aussi des gens d'autres assos qui potentiellement faisaient un peu des publications en Belgique aussi dans le cadre de l'éducation permanente. Et puis bah, progressivement, voilà, il y a une petite équipe qui s'est construite autour du journal qui, voilà, enfin, faut le dire d'emblée, est portée ben, quand même beaucoup par des gens qui sont salariés de tactique comme nous, mais aussi quand même aussi beaucoup par des personnes vraiment bénévoles qui sont, je ne vais pas dire extérieur, parce que ben, au fil du temps, quand on est dans un projet qui demande autant d'engagement, ben, on est quand même aussi dans des gens avec qui on est très proche, mais voilà, qui sont venus donner de leur temps pour faire ce journal-là, avec le fait que ben, c'est des gens qui potentiellement écrivent dedans des contenus, mais aussi à des moments participent vraiment à la coordination du journal.
4: Ouais, les réunions de rédaction sont totalement ouvertes, et donc en début de cycle, donc la curseur a commencé comme un semestriel, on est en discussion en fait pour savoir si on garde un semestriel ou si on fait tous les ans, donc on a un peu décalé la sortie du dernier numéro, et du coup bah, en début de numéro on fait justement un appel à participation pour avoir des articles, parce que on en écrit, mais on va dire que c'est un quart de curseurs, peut-être un tiers, je ne sais pas trop. Enfin, la grosse majorité, c'est quand même des gens extérieurs à Tactique et à Curseur, qui, enfin, quand même des gens de Curseur, mais extérieurs à Tactique qui écrivent dedans. Et puis, du coup, tout au long du parcours, ils vont participer à agencer les articles, donc ce qu'on appelle le chemin de fer dans l'édition. Les relectures orthographiques, beaucoup de relectures orthographiques. Enfin voilà, les choix aussi, est-ce que combien, quelle taille pour tel article, ça, tout ça on n'a pas comme problème quand c'est en ligne. On a un certain espace disponible et on ne peut pas faire plus. Donc voilà. Et la thématique du prochain numéro, ça c'est aussi discuté collectivement avec les gens qui ne sont pas dans Tactique. Donc voilà, non, c'est très chouette comme projet.
2: Combien de personnes quand vous faites le comité de rédaction là? Combien de personnes finalement se rassemblent?
3: Je dirais qu'on a une dizaine de personnes qui sont vraiment très actives. Après, ben voilà, ça peut, en fonction des numéros, des thématiques, du temps que les gens ont, ça varie parfois un peu sur qui est le plus impliqué, mais on a une dizaine de personnes qui s'impliquent beaucoup, et je dirais qu'on a une vingtaine de personnes qui gravitent quand même de manière proche en écrivant, qui ont écrit plusieurs fois des textes dans le journal, ou qui ont participé à des journées de relecture, parce que ça parfois c'est aussi d'autres personnes qui potentiellement bah, disent ouais, moi je veux pas écrire, je connais pas assez bien pour vraiment suivre le journal, mais j'aimerais relire, tous ces aspects là
4: et aussi on accompagne en fait les auteurs, autrices quand ils font leur article, on reçoit un premier jet et en fait on va faire plein de commentaires qui fait parfois un peu peur d'ailleurs, et après et en fait on améliore en fait comme ça les articles, et ça quelque part c'est un peu ça aussi qu'on essayait de mettre en avant, qu'on essayait d'avoir notre subside, c'est que quelque part c'est aussi ça fait partie de l'éducation permanente slash populaire d'apprendre à écrire dans un journal, et enfin d'apprendre à écrire même dans le sens un article construit, etc., et bien rédigé.
2: Si on prend les sujets des dossiers à chaque fois, alors il y a 6 numéros, je crois, c'est ça, jusqu'à ce jour.
4: Oui.
2: Donc le coût du confort, donc là c'était particulièrement ciblant le smartphone. Éducation, la pression numérique, donc enjeu entre éducation, école et numérique. Le prix de la gratuité, donc gratuité, modèle économique du numérique propriétaire et du libre. La matérialité du numérique, donc tous les impacts environnementaux. Dans les tranchées du numérique, le lien entre le numérique, guerre, conflit et surveillance. À quoi rêve le numérique? Donc le numérique qu'on aime, logiciel libre alternatif. Là, c'était pour donner, illustrer un peu ce que peuvent être les sujets centraux. Alors évidemment, après, il y a plein d'autres articles. Quel logiciel vous utilisez pour composer finalement Curseur?
3: Alors, c'est un journal qui est fait avec Scribus. Ça a été un projet qu'on a proposé initialement pour le tout premier numéro à des étudiants et des étudiantes en master de typographie à La Cambre, qui ont fait, on va dire, un peu la mise en page avec Scribus de ce qui est devenu Curseur. Et c'est d'ailleurs toujours une étudiante qui met en page Curseur sur base finalement du travail qui avait été réalisé. Et c'est toujours Scribus qui est utilisé. On a exploré quelques autres pistes, notamment avec des choses du type HTML to print, PGS, mais finalement on est resté pour le moment en tout cas à Scribus qui
2: répond
3: et pour nous c'est aussi important, intéressant de faire ça avec du logiciel libre, puisque ben, même si le journal se veut pas seulement un journal qui va parler de logiciel libre, on est quand même on vient de là, on promet les logiciels libres et on trouve intéressant aussi de les utiliser dans ce cadre là.
2: Alors, j'ai pas regardé dans le détail les licences attachées aux productions et aux articles. C'est quelles licences qui sont utilisées?
4: Alors en général, ça va être CC BY-SA.
2: D'accord.
4: Si je me trompe pas, non? CC BY-SA NC, pardon.
2: Voilà.
4: Donc non commercial. Et c'est ça. Et celle de Cello, entre autres, mais certains auteurs, notamment Eric, qui mettent sous CC BY-SA, il y a une réflexion là-dessus, peut-être tu vas en parler.
2: Ouais, c'est ça que je voulais savoir. Comment le collectif finalement a abouti à cette conclusion-là? Vous sachant tous les deux très libristes et convaincus du CC BY-SA, comment finalement on arrive à un compromis? Comment on est obligé finalement de faire peut-être une étape intermédiaire avant, peut-être à terme, que des articles en CC BY-SA? Enfin, je pose la question de comment vit le collectif par rapport à ça. Comment se construit le collectif?
3: Alors très honnêtement, moi je me rappelle plus complètement des discussions qu'il y a eu au début par rapport à ça, parce que c'est venu dans l'immense tout de créer un journal pour la première fois. Et du coup je ne sais plus exactement tous les arguments qui étaient avancés, mais je pense qu'à l'époque moi-même j'avais tendance à publier sous CC BY SANC. Parce que je voyais un intérêt de dire voilà, on crée quelque chose qui est potentiellement pour tout le monde et qui refuse un usage commercial du truc. Finalement, moi j'ai un peu changé de position là-dessus parce qu'en fait je me rends compte que c'est trop restrictif, et qu'en fait dans commercial il y a des usages que je cautionnerais tout à fait. Mais voilà, après moi du coup j'ai un peu cheminé par rapport à ça. On n'a pas reposé la question non plus collectivement. Du coup j'ai pas vraiment envie d'engager une réponse sur on avait là parce que ça, ça et ça, parce que je pense que c'était y a différentes discussions, peut-être d'ailleurs qu'on pourrait reposer aussi la question.
4: C'est clair, il n'y a pas eu de discussion à nouveau là-dessus. Moi je suis arrivé après le numéro 1. Donc la question était déjà, on va dire, tranchée, mais c'est juste que plus une question de temps d'ouvrir la discussion qu'autre chose. Mais après, il y a aussi, je pense, des arguments pour le non-commercial, et notamment juste pouvoir choisir en fait qui peut repartager avec en commercial, c'est déjà pas mal. Je veux dire, ça n'interdit pas le commercial, ça dit juste nous on veut pouvoir choisir qui en fait quelque chose. Mais c'est vraiment une question qu'il faudrait qu'on pourrait avoir dans le collectif. Je ne sais pas si c'est la question prioritaire, je crois pas. Je pense qu'actuellement c'est plus le financement de curseurs justement.
2: Oui, parlons-en.
4: La question que la licence. Et du coup, le financement de curseur, ben, moi je disais tout à l'heure qu'on espérait avoir un subside pour travailler sur curseur et avoir 100 000 euros, on a eu 10 fois moins. Donc, là, on a lancé un financement participatif sur Ulule. D'ailleurs, là on visait 7 500 euros et j'ai regardé tout à l'heure, on est un peu plus, on est à près de 7000, je crois 6700, quelque chose comme ça. Donc on y est presque. Et il se termine dans 2 semaines, donc allez-y. c'est un appel aux dons et un appel aux abonnements, en fait, parce qu'on se dit que si on a des abonnements, ça permettra aussi d'aider à pérenniser le projet.
2: Donc on mettra le lien sur la page de l'émission. Par contre, ça l'échéance, c'est quand? Oui, on n'aura peut-être pas le temps de publier l'émission.
4: Attends, je l'ai devant moi, comme ça je dis pas de bêtises. C'est dans 18 jours, très exactement, dans 18 jours. Donc on a des contreparties, et effectivement, enfin, et du coup on livre en France, et les abonnements, en fait, de base, on avait réfléchi, on livre, en fait, on livre partout, c'est juste que les coûts de livraison sont un peu différents. Alors, bon, pour le moment, enfin, jusqu'à présent, ce qu'on a fait, c'est un stratagème. On prend une personne qui va en France un jour et qui va poster tout en France parce que ça nous revenait moins cher que de poster depuis la Belgique parce que c'était 15 euros d'envoyer un curseur depuis la Belgique, donc oui. C'était pas viable. Donc voilà, on a des petits humains qui font le trajet vers la France et qui livrent les curseurs à la poste.
2: Combien de tirages vous avez fait des numéros?
4: On
3: est donc à 5000 exemplaires de chaque numéro pour le moment. En tout cas, c'était ce qu'on avait décidé et qu'on a fait. Maintenant, voilà, on est c'est en train beaucoup. De réfléchir aussi justement dans les coûts. Oui, ça fait pas mal, mais l'idée, en fait, c'était vraiment d'avoir, de pouvoir avoir ce journal qui soit aussi diffusé assez largement. Or, maintenant, on essaye aussi à des moments de le proposer à prix libre. Mais voilà, le but, c'est aussi qu'il se diffuse et qu'il soit trouvable dans tout un tas de lieux, comme je disais, où, en fait, de pouvoir finalement mettre dans les mains des gens une. Voilà,
2: dans les boîtes à livres, vous en mettez ?
4: Dans les boîtes à livres, non. Bah, après, c'est pas vraiment. Enfin, si quelqu'un veut le faire, il le fait. C'est plutôt ça, je pense. Nous, on met dans des lieux associatifs et dans des collectifs, et eux après redistribuent.
2: Écoutez, le temps file. Hein, j'en suis vraiment désolé. Il nous reste 4 minutes, grand maximum, parce qu'après, je vais me faire disputer par Étienne. On devait aborder tout l'écosystème des associations libres en Belgique. Bah, on fera une émission. Hein, c'est pas très très grave, ça. Du coup, ça permettra de vous réinviter. Je sais pas. Moi, je vous laisse deux minutes chacun pour dire ce que vous avez envie de dire, compléter ce que vous avez pas eu l'occasion de dire, etc. Qui conclut.
4: Juste pour curseur, si je voulais mentionner que si besoin, on peut livrer des colis aux associations qui veulent promouvoir curseur, mais aussi le logiciel libre, parce que c'est aussi pour ça, le numérique émancipateur, tout ça. Donc voilà, on peut aussi livrer sur demande.
2: Je vais peut-être dire une bêtise, mais je sais pas, en vente libre, non, je sais plus comment. Non, je sais pas où on en est.
4: Je pense qu'on a déjà, exploré, et il y a sûrement mieux, mais pour l'instant c'est ce qu'on fait. Je sais pas. Mais du coup, pour ta question.
3: Juste par rapport à curseur, parce que là on a mentionné les thématiques, donc dans chaque numéro on a un dossier thématique, on a aussi des contributions hors dossier. Je trouve intéressant de mentionner aussi que je mentionnais les étudiants de la Cambre avec qui on a travaillé pour le premier numéro, mais on travaille aussi à chaque fois avec des étudiants et étudiantes en illustration d'une autre école d'art à Bruxelles pour. Les illustrations des numéros, ce qui fait qu'en fait chaque numéro va avoir aussi un peu une identité différente parce que c'est une autre personne en fait qui l'a illustré, et du coup c'est un truc que je trouve assez chouette aussi dans ce projet là de se dire que chaque numéro c'est aussi quelque chose un peu à part. voilà.
2: On retrouve les numéros aussi en version numérique après leur publication papier, on est d'accord. Hein.
4: Oui, c'est ouais. Juste que ça nous prend du temps, parce que quand on copie-colle de Scribus vers, vers ailleurs, en fait, on perd les italiques et tous les petits formatages comme ça, donc on doit remettre les italiques. Donc c'est plus une question de est-ce qu'on va avoir un train pendant 2 heures et on fait ça.
2: D'accord.
4: Voilà.
2: Bah, le train pour
4: mais
2: emmener.
4: Oui, l'idée, c'est que ça soit publié.
2: Les trains pour emmener les exemplaires en France, donc effectivement, il faut. D'accord. Ok. Qui veut conclure peut-être? Il reste 1 ou 2 minutes.
4: Ouais.
2: Mais effectivement, oui, enfin, je relève ce que disait Cello. Hein. Moi, je trouve effectivement le lien avec les écoles d'art, il est extrêmement intéressant et il est particulier, je trouve. Enfin, dans nos échanges, ça m'avait frappé. Je trouve ça particulièrement intéressant, en tout cas.
4: Oui, et ce qui est intéressant aussi, c'est que c'est un de nos plus grands publics de curseurs. Ça m'étonne pas trop, mais c'est toujours surprenant quelque part. Je sais pas comment dire, mais quand on met des curseurs c'est à l'ERG, les étudiants qui font les illustrations viennent de l'ERG, c'est leur capacité, donc l'école de recherche graphique, ou à la Cambre, quand on met des curseurs là-bas, en fait ça part comme du petit pain, quoi.
2: Ok, c'est chouette. Assez chouette. Beau partenariat. Bah écoutez, oui, je pense qu'on va devoir conclure là, et puis je vais repasser la parole à Étienne pour la fin de l'émission.
0: Bah merci, un grand merci à vous trois, c'était vraiment très intéressant de vous écouter, puis pour avoir eu la chance de voir un curseur dans les mains, c'est un beau journal dans le sens esthétique, mais aussi de qualité de contenu, donc je ne les ai pas tous lus, j'en ai feuilleté 2, mais voilà, je vous encourage à aller voir les articles et éventuellement et à soutenir cette belle initiative. Et effectivement, nous allons à présent faire une pause musicale. Alors, nous allons écouter Crème par À la Claire Ensemble et on se retrouve juste après, toujours sur Cause Commune.

0: Nous venons d'écouter Crème par À la Claire Ensemble, disponible sous licence libre Creative Commons, partage dans les mêmes conditions. Ça, c'est Bayassa.
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0: Je suis Étienne Gonu de l'April, passons à notre dernier sujet. Alors nous allons poursuivre avec la rediffusion d'une chronique Que libérer d'autre que du logiciel proposée par nos amis d'Antanac. Une chronique initialement diffusée en février 2026, présentée par Isabelle Carrère, qui portait sur les assises de l'attention.
2: Eh bien voilà, aujourd'hui, j'avais envie de vous parler des assises de l'attention. Je crois que j'avais ici ou là annoncé cet événement qui a lieu tous les deux ans. Et d'ailleurs, ici à Cause Commune, on avait en 2022 capté les tables rondes et échanges. Et du coup, j'ai fait de même cette année, 4 ans plus tard, donc le 24 janvier 2026. Alors de quoi s'agit-il? C'est amusant car le concept d'attention a d'abord été un sujet plutôt populaire, et vas-y, fais attention. Et un sujet philosophique avec les pensées écrites de Saint-Augustin par exemple. Et ensuite, c'est ai-je appris en 1958 qu'un psychologue anglais, Donald Broadbent, a travaillé sa théorie du filtre attentionnel. Autrement dit, on a parfois besoin d'un canal unique pour penser et ou pour réaliser quelque chose, et que parfois, plusieurs informations ne pouvaient pas être traitées à la fois. Mais voilà, le capitalisme étant passé par là, on parle depuis plusieurs décennies maintenant d'économie de l'attention. Les sciences de gestion, le management, etc. La façon dont les professionnels publicitaires ou autres marchands ont besoin de capter ou de conserver le plus longtemps possible l'attention des quidam, vues, n'est-ce pas, majoritairement comme des consommatrices avant tout. On sait que les algorithmes des réseaux antisociaux travaillent à cela et se font

0: aidé par les calculs des outils qualifiés à tort, de mon point de vue, d'intelligents, mais qui ont ou sont en effet parfois de jolis artifices. Bref, alors, plusieurs personnes et collectifs se rassemblent, ici ou là, un peu partout dans le monde, pour protester, empêcher, lutter contre les injonctions de plus en plus majeures d'être connectés en permanence, de se mettre un ou des fils à la patte, de toujours en fond de tâche et quoi qu'on fasse, être joignable, obligé ou attiré à regarder des écrans, sur un ordiphone, dans les espaces publics, à son travail, à l'école, pour prendre un billet de train ou un rendez-vous à la préfecture, etc. Le collectif Attention est organisateur de ces assises de l'attention que j'évoquais. Il est composé de 11 associations qui toutes sont indépendantes de l'industrie numérique et cela est important car on sait que plusieurs des GAFAM ou autres puissants, milliardaires ou pas, se gaussent de financer des œuvres et des actions menées par des associations qui, du coup, ne sont plus vraiment libres de leur dire et de leur faire. Alors, les 11 associations du collectif Attention sont Agir pour l'environnement, qui a à peu près, disent-ils, 25 000 adhérents, qui sont ou des associations ou des personnes. Et cet asso agit comme pression face aux politiques en mobilisant sur des thématiques diverses, dont le numérique et les impacts sur l'environnement. On a aussi Alerte Écran, qui est orienté sur la sauvegarde de l'enfance libre, scolairement indépendante du numérique dans ses apprentissages. Et il y a le COSE, collectif contre la surexposition aux écrans, qui, de même que Alerte Écran, Éducation numérique raisonnée, Enfance télé-danger, Grandir sans smartphone, Présent simple, vous voyez, ça fait beaucoup d'assos et toutes, en tout cas, sont toutes les six constituées de parents, mais aussi de pédiatres, de psychologues, de psychomotriciens, motriciennes, qui luttent contre la présence incessante d'écrans devant les yeux des enfants et jeunes, au primaire, en collège ou au lycée. Pas à pas l'enfant, c'est une autre des assos qui est membre de ce collectif Attention, fait de même à propos des tout-petits, en PMI, en maternelle ou en crèche. Eh oui, il y a des écrans qui sont rentrés là aussi. HOP, bah voilà, halte à l'obsolescence programmée, on la présente plus ici, n'est-ce pas ? Donc elle fédère les citoyens pour engager, citoyens, citoyennes, pour engager les décideurs publics et privés afin d'aller vers des produits durables et réparables. Elle agit par la sensibilisation des citoyens et citoyennes aux enjeux de l'allongement de la durée de vie et propose des solutions. Et les deux dernières assos qui font partie de ce collectif, donc PriArtem, qui est une des premières ONG créées sur la problématique ondes santé-environnement, qui se bat par rapport aux risques liés à l'exposition aux ondes électromagnétiques. Et enfin, Lève les yeux. Lève les yeux, c'est une asso dont Antanac est membre et qui a constaté, comme nous, que la société était de plus en plus dépendante des écrans, ce qui entraîne de graves effets sur la santé, l'éducation, mais aussi le lien humain, l'environnement, les droits et la démocratie. Du coup, Lève les yeux promeut, elle aimerait bien promettre, mais elle ne peut pas promettre, elle n'a pas le pouvoir, donc elle promeut la déconnexion pour mieux préserver l'attention humaine, qu'on peut imaginer comme une ressource, certes, mais rare et précieuse. Voilà, et donc du coup, pendant ces assises-là, il y a eu plusieurs tables rondes. Dans l'une d'entre elles, il est débattu de point de vue, par exemple, est-ce qu'on peut réguler, imaginer des villes sobres ? Et donc, il y a des intervenants, intervenantes qui se sont dit, tiens, on pourrait peut-être profiter des élections municipales pour demander à chacun, chacune des candidates des positions plus tranchées, peut-être plus conformes à ce que tout le monde s'accorde à décrire comme vraiment pas supportable quant au numérique, son incidence sur nos vies, les ressources de la planète, le vivant, etc. Et donc, est-ce qu'on continue les écrans à l'école, puisque les villes peuvent faire des choses, alors pas sur le collège et sur le lycée, mais sur le primaire, elles peuvent. Ou bien est-ce qu'on continue avec la métropolisation et une bétonisation de plus en plus grande pour qu'on ait à nouveau encore et encore des data centers, etc. et qu'on soit dans des agents involontaires de ces rendements des industries numériques. Dans une autre table ronde, justement, il est débattu de cette question des stratégies d'influence des industries numériques et notamment, alors que c'est quand même des fonds publics qui sont en jeu tout le temps, de comment ça se passe de ce côté-là et comment des manipulations sont opérées par ceux qui ont besoin qu'on continue à regarder ailleurs pendant qu'ils engrangent des bénéfices de tous ordres. La stratégie de ces marchands de doute, j'aime bien la formule. Voilà, donc vous pouvez écouter toutes ces tables rondes-là, donc sur lesquelles on a fait cette captation, sur les podcasts de la radio, ici Cause Commune, et sur le web, vous allez les trouver très très facilement. Et donc du coup, personnellement, à Antanac, on est vraiment tous en train de se dire que on a maintenant les savoirs sur les incidences du numérique à tout craint, on a des enquêtes, on a des études, et pourtant tout continue comme si de rien n'était. Les institutions politiques traitent comme vérité des discours sur les bonnes utilisations de l'IAG et des technologies numériques partout dans les vies de tout le monde. Et donc du coup, on se dit que c'est peut-être vraiment le moment de se reposer des questions un peu plus fondamentales sur qu'est-ce qu'on veut là comme société demain matin et qu'est-ce qu'on prépare pour tous les jeunes, les enfants et les moins petits. Voilà, donc il y a plusieurs questions qui ont été posées à l'issue des tables rondes et je ne peux que vous recommander d'écouter ces échanges. Il y en a même un assez cocasse d'échange entre une ex-ministre de l'Éducation nationale et des participants à propos du plan numérique à l'école qui a été lancé en 2015. C'était qui la ministre de l'Éducation nationale en 2015? Vous vous rappelez? Allez.
1: Nadjad Vallaud-Belkacem?
0: Yes! Bravo. Voilà, donc il y a un échange assez comique avec elle dans ces podcasts. Je vous laisse en prendre connaissance. Voilà, à bientôt.
2: C'était Que libérer d'autres que du logiciel, présenté par Isabelle Carrère d'Antanac. Alors vous entendiez en fin d'enregistrement la voix de Frédéric Couchet qui avait animé l'émission en direct donc en février 2026. Et vous retrouverez les liens directs vers les podcasts présentés par Isabelle en lien dans la page de l'émission de ce jour sur libreavoue.org/282 du numéro de l'émission. Nous approchons de la fin de cette émission et nous allons terminer par quelques annonces. Alors, dans les annonces, du 21 au 25 juillet 2026 à Paris et en ligne se tiendront les Wikimania 2026 organisés par la Fondation Wikimedia autour du thème Liberté, Équité, Fiabilité. L'April aura le plaisir d'y tenir un stand vendredi 24 juillet après-midi, alors j'y serai d'ailleurs présent. L'April donnera également une conférence en compagnie de Framasoft et de linuxfr.org, j'ai presque fait la boulette, pour comprendre pourquoi contribuer au libre. Pourquoi contribuer au libre, c'est un peu comme éditer une page sur Wikipédia. Alors je ne sais pas si des places sont encore disponibles, mais je vous invite à vous renseigner si vous allez sur place, mais normalement elle sera. Ces conférences seront également en ligne si j'ai bien suivi. De l'autre côté de l'été, les 11, 12 et 13 septembre, l'April tiendra également un stand dans l'espace science et numérique de la Fête de l'Huma, donc là, un grand festival avec de nombreuses conférences organisées par le journal L'Humanité. Je pense qu'il n'y a pas besoin de beaucoup plus le présenter. L'été sera globalement encore riche en événements. Je vous invite à consulter le site l'agenda du libre, agendadulibre.org, pour trouver ces événements en lien avec les logiciels libres et la culture libre près de chez vous, et ainsi que les associations qui les font vivre. L'occasion qui sait de sensibiliser vos proches aux libertés informatiques pendant cette pause estivale. Alors notre émission se termine. Alors j'ai oublié de lancer le générique, excusez-moi, je... Oh, priorité au direct. Voilà, c'est les problèmes qu'on anime et qu'on fait la régie en même temps. Bref, notre émission se termine. Je remercie les personnes qui ont participé à l'émission. Benjamin B, Lamy, Laurent Costi, Cello, HGO, Isabelle Carrère et Frédéric Couchet. Au malade de la régie aujourd'hui, donc moi-même, je remercie les personnes qui s'occupent de la post-production des podcasts. Sébastien Chopin, Elodie Daniel Girondon, Nicolas Graner, Julien Haussmann, Languin, bénévole à l'April, ainsi qu'Olivier Gréco, le directeur d'antenne de la radio. Merci également aux personnes qui découpent les podcasts complets en podcasts individuels par sujet. Quentin Gibault, Théocrite, Tinui, bénévole à l'April, Frédéric Couchet, mon collègue. Et merci à Marie-Odile au groupe Transcription qui permet d'avoir une version texte de nos émissions. Et c'était donc la dernière de cette 9e saison de Libre à vous que vous découvrez. Donc merci à toutes les personnes qui les écoutent. On se retrouve pour une 10e saison à partir de septembre 2026, sans doute mardi 8, pour un programme que nous sommes encore en train d'établir. Nous vous souhaitons de passer une belle fin de journée et un bel été. N'oubliez pas vos bracelets et on se retrouve en septembre. Et d'ici là, portez-vous bien.
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1: Bonjour et bienvenue à toutes et toutes et bienvenue sur l'antenne de Radio Cause Commune. Nous sommes lundi, il est 21h, dans 10 secondes très exactement, et c'est l'heure de Sous les lapsus de l'actu. Mon camarade Brunto et moi-même, nous allons vous proposer pendant 2 heures une expérience singulière, Patrick, j'imagine, vu les différents sons que tu as sélectionnés ce soir. On va toujours tourner autour de des façons de l'éducation populaire de parler du fascisme, hein, au travers de ces différentes dimensions. Je crois qu'il y a un gros dossier sur cette PPL 691 qui est donc la proposition de loi 691 qui, après la loi de 2017, vient entériner le permis de tuer pour les forces de l'ordre. On va parler évidemment aussi de pollution et surtout d'intoxication au détour de quelques sons relatifs à la loi Duplomb. On a été 2 millions, souvenez-vous, à signer la pétition contre la loi Duplomb, les fameuses pétitions organisées par le site de l'Éducation nationale, non, de l'Assemblée nationale, et qui sont censés, à partir de 500 000, hein, déjà, avoir un impact sur le Parlement. En réalité, on s'est rendu compte que on pouvait avoir été 2 millions, il se passe pas grand-chose au niveau de la volonté législative de celles et ceux qui, aujourd'hui, articulent le réel. On va parler aussi, encore et toujours, évidemment, de la Palestine. Ça va, le tour d'horizon est correct ?
2: Bah, franchement, c'est remarquable, tu me coupes la chic, mais tu fais pire encore. tu fais pire encore que couper la chic.
1: Je ne laisse aucun espoir.
2: Tu laisses aucun espoir en fait à la controverse, et je vais te dire pourquoi. C'est que ce que tu as trouvé sur Léa Salamé, tu l'as vu, fait l'objet d'une reprise par Acrimed.
1: Oui, oui, absolument.
2: Et donc, je pense que pour ouvrir, on peut faire un cocorico cause commune. bravo à nous, bravo à toi, parce que effectivement, la perle absolue de Léa Salamé, qui est la nullité nullissime du journalisme, a été quand même relevée par Acrimed, quand même, avec du temps, et donne le ton aussi de la position de cause commune et dessous les lapsus de l'actu, c'est-à-dire quand même une revendication de journalisme. Mais une revendication de faire parler aussi tous les réseaux sociaux et toutes les petites structures numériques qui nous alimentent et qui nous permettent effectivement d'avoir des vraies informations contre ces larves de chiennes de garde et de chiens de garde des médias dominants. Et donc je pense que ça pouvait nous encenser un petit peu de commencer par Acrimed.
1: T'as raison, on va démarrer avec Acrimed en pré-roll, on va enchaîner tout de suite avec Assassin, l'un des groupes de rap les plus sous-cotés des années 90. Le titre, c'est État policier, et on démarrera enfin ce 137e épisode de Sous les lapsus de l'actu. Acrimed d'abord, Assassin ensuite, on se retrouve juste après.
3: Dans les médias, cette ambiance à l'émotion, elle se produit souvent à la télé sur un fond d'anti-intellectualisme. Parce qu'on n'a pas le temps, quoi. Ouais, vous saoulez un peu avec vos développements longs, etc. Allez-y, qu'est-ce qui se passe? Qu'est-ce qu'on doit penser? Pourquoi d'ailleurs à l'université ou au collège ou au lycée on fait pas des cours de 2 minutes 30 comme le mini post-info de France Info le matin? J'ai entendu le chef de cette matinale au festival Longueur d'onde à Brest dire si on écoute la brève là, de France Info là où il y a 1 minute 30, on a tout ce qu'un honnête homme doit penser. Ça fleure plus 1984 de George Orwell qu'un enthousiasme démocratique. Je vous renvoie par exemple au papier de Clément Sénéchal dans Acrimed, mais en général aux travaux d'Acrimed, notamment sur les interviews de Léa Salamé, etc., qui sont des modèles en fait d'anti-intellectualisme. Elle a rien sorti quelque chose d'incroyable, celle qui désormais présente le journal de 20h de France 2. Elle dit quelque chose d'incroyable.
4: Moi, mon obsession le matin sur Inter, par exemple, c'est qu'il y a un moment, c'est pas d'aller chercher et déceler la vérité, c'est qu'il y a un moment soit que, et que l'auditeur soit surpris.
3: C'est incroyable. Et cet anti-intellectualisme, cette insistance sur les émotions, produit aussi la télévision comme un espace absolument lisse. En fait, un espace qui est censé protéger la société du fait qu'il se passe quelque chose. C'est profondément conservateur comme fonctionnement. C'est lisse et ça doit rester absolument, comme dit Bourdieu, sans aspérité.

0: 7, c'est parti.
1: Nous aurons évidemment la planification écologique qui va structurer l'agenda de rentrée. Nous aurons la question de l'immigration qui va structurer nos travaux de rentrée. Et là aussi, nous avons continué d'avancer à marche forcée.
0: 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Alors, on revient deux minutes sur le pré-roll, la leçon d'Acrimed, qui venait en illustration d'une analyse structurelle, ce qu'on n'a pas fait par rapport à ce petit son de Salamé, qui nous expliquait que son métier n'était pas tant d'être journaliste, mais que d'aller chercher le moment. Eux nous disent, en fait, ça rentre parfaitement dans une volonté de construction du réel qui s'intègre dans une logique anti-intellectualiste. Et effectivement, ils ont tout à fait raison.
2: Mmh. Ouais. Mais c'est ce qui est incroyable, c'est que personne ne l'ait repris à part nous, à part deux ou trois internautes ou journalistes. Mais c'est tellement hallucinant de dire qu'elle ne recherche pas la vérité.
0: Ben, enfin, ouais, ouais. Dire... Oui, mais après, encore une fois, c'est qui véritablement décide aujourd'hui que l'opinion publique s'enrichisse d'un débat qui vienne remettre en cause le statut accordé à Léa Salamé? Bah, c'est ceux qui embauchent Léa Salamé. Donc c'est un peu complexe, si tu veux, comme situation. Et oui, pourtant, n'importe qui d'autre aurait fait ce genre de bourde, mais n'importe qui d'autre qui, par rapport au bloc bourgeois qui aujourd'hui domine la structuration du débat public, aurait estimé qu'il fallait en faire une cible, mais pas Léa Salamé. C'est pas une cible, Léa Salamé. Léa Salamé, elle présente le 20h. En plus, elle est nulle à la présentation du 20h. Elle a été à de nombreuses reprises contestée par la propre rédaction de France Télévisions. Mais c'est la même qui nous propose à 22h ou à 22h30, j'en sais rien, j'ai jamais regardé cette émission, à part les morceaux choisis sur les réseaux sociaux qui nous disent finalement tout du vide sidéral que constitue cette émission. Une émission qui est juste de l'entertainment, tu sais, c'est ce petit mélange né dans les années 2000, 90-2000 avec Nulle part ailleurs là sur Canal. Alors c'était drôle au début, et puis après ils sont rentrés dans la vague du côté de Quotidien et etc. pour toujours plus appauvrir le concept et faire d'un truc un peu disruptif un truc complètement crétin et absurde. Voilà, Salamé, elle est aux 20h, elle est nulle, elle te dit, moi mon métier c'est d'être nulle, elle l'affirme comme une fierté en fait, et à côté de ça, effectivement, c'est confirmé, puisqu'en plus elle fait cette émission complètement conne, où on mélange l'information et le divertissement, et que évidemment c'est le divertissement qui gagne par rapport à l'information. Donc voilà quoi.
2: Oui, mais bon, je pense.
0: Ouais, non, mais bon, bref.
2: Je pense qu'il y a une logique que moi j'ai pas saisie, en tout cas, d'aggravation, ouais. En fait, de ce schéma-là dans les grands médias. Il y a sans doute eu des progressions, des évolutions, ou alors des grandes ruptures. Mais j'en étais resté quand même à toujours ce cache-sexe. Des journalistes, alors même qu'ils produisent de l'idéologie dominante à la télé avec leur faits divers, ou là on le voit avec le petit jeune,
0: je comprends ce que tu veux dire,
2: les campagnes de presse, il y a quand même une sorte de formalisme de la vérité qui sert de cache-sexe en fait à l'idéologie, quoi.
0: Non, même plus.
2: Donc c'est ça que je trouve effectivement en lien avec...
0: Mais ça avait commencé avec son interview de Carlos Ghosn, qui s'était évadé du Liban en mal. Enfin, tu te souviens de cet épisode complètement ahurissant de l'interview de Carlos Ghosn par Léa Salamé, qui, en enfant émerveillé, supposait que toutes et toutes, on était été fasciné par le fait qu'il soit sorti via une malle. Enfin, tu vois, c'est voilà, c'est ça le, ben voilà, et c'est le service public en fait. C'est là où ça, où c'est là où la rupture que t'as pas vécu, que t'as pas vu, que t'as pas perçu apparemment, est arrivée. C'est-à-dire que là, on n'est pas sur CNews, on n'est pas sur un truc résolument d'opinion complètement complètement débile, etc. Non, non, on est sur le service public et en plus on l'assume donc comme étant une vérité acceptable. Mais ils le disent aussi dans le petit son d'Acrimède, hein, les 1 minute 30 de France Info le matin, c'est ce que doit penser le bon citoyen de l'actualité du jour.
2: Voilà. Et encore, peut-être en croyant que c'est encore compliqué.
0: Ouais, ouais, peut-être en croyant. Bah oui, bah, je pense qu'on essaie de te faire croire que c'est compliqué ce qu'on t'explique sur France Info, sans doute. Mais tu le sais, hein, pas juste l'info, l'info juste.
2: Oui. Alors, donc effectivement, aujourd'hui, on a du lourd. Aujourd'hui, on a du lourd parce que c'est la gravité qui fait que c'est lourd. Comme on s'était rappelé par la chanson des jeunes rappeurs, on a effectivement aujourd'hui une proposition de loi qui est lancée très très bizarre cette proposition de loi parce qu'elle est lancée par un taré des Républicains qui s'est pas trop fait connaître de lui. Donc un Éric Pauget, un truc comme ça.
0: Ouais, qu'on ne connaît pas du tout, effectivement. Ouais. Ouais.
2: Qui, a priori, a même proposé il y a quelque temps un projet pour abolir la corrida. Donc bizarre, tu vois. Et là, voilà, il est le porte-drapeau de cette proposition. Et donc, qui s'intitule « Proposition de loi visant à reconnaître une présomption de légitime défense » pour les forces de l'ordre dans l'exercice de leurs fonctions. Et donc, comme tu disais, proposition de loi 691, alors du coup, les citoyens mal informés vont se dire, mais la légitime défense existait déjà, et il y avait effectivement des raisons sérieuses pour pouvoir mettre en avant la légitime défense. Donc, c'était soit effectivement le fait d'avoir quelqu'un en face de soi qui pouvait attenter à la vie la personne, soit qu'on ne pouvait pas défendre autrement le terrain. Ce qui paraît sensé si on parle de l'Élysée, mais qui devient complètement absurde si on veut sauver le canal Saint-Martin d'un gamin de 14 ans.
0: C'est pareil là. Mais tu l'as eu sur toutes les chaînes d'infos, de CNews à LCI, en passant par BFM, en passant par France Info, quoi. C'est un truc de dingue. C'était l'ennemi public numéro 1, le môme, quoi.
2: Alors là, effectivement, le môme aurait pu se prendre une balle, vu la montée en charge
0: tout le monde était d'accord,
2: de tous les chiens de garde, Comment il ose racketter de 2 euros, comment ose-t-il effectivement utiliser un pistolet à eau
0: contre des flics
2: Oui, non mais franchement, c'est tellement incroyable. Et donc du coup, on ne peut que mettre en perspective cette situation-là. Alors c'est là où effectivement notre dimension pédagogique rentre en ligne de compte, c'est que on va chercher sur les journaux, dans nos travaux, dans les articles, dans les réseaux sociaux, les informations qui sont intelligentes. Et on a un site qui s'appelle Les Répliques Officielles qui nous propose une très belle comparaison. En disant, imaginez ce que le Hamza, alors d'ailleurs SOS Racisme, s'est porté partie civile pour parler de harcèlement raciste, etc. Mais si on fait une comparaison simple entre le petit blanc de 15 ans qui a torturé une octogénaire au Gros du Roi, qui a reconnu d'ailleurs les faits, et le mec, il a utilisé une perceuse pour défoncer la gueule de l'octogénaire. Donc il a massacré une grand-mère à la perceuse, et ça a fait, comme dit le site, 1% du bruit que fait l'affaire du gamin de 14 ans sur le canal Saint-Martin. Un pistolet à eau d'un côté, et de l'autre côté, une perceuse pour défoncer une octogénaire. Et donc on voit bien là, grâce à cette comparaison, la dimension profondément heuristique, c'est-à-dire qui sert à la vérité, qui a pas besoin de mille argumentations. Cette comparaison fait le travail. L'autre argument, c'est effectivement que on a des défenseurs, des associations, des ONG, etc. Là, SOS Racisme, qu'on n'aime pas trop par rapport à son rôle historique de d'éteindre le feu des banlieues dans les années 80, hein, produit par Mitterrand, le barbouze en chef de la République, qui voilà a permis d'éteindre le feu des cités en détournant la charge classe sociale de l'oppression des banlieues en faisant un argument politique abstrait sur le racisme. Et donc voilà, SOS se refait une nouvelle identité politique en prenant en charge ce jeune-là. Mais voilà,
0: grand bien leur fasse,
2: ça,
0: oui.
2: Ça donne à voir l'horreur médiatique dans laquelle on est, puisque bien sûr cette histoire d'autres faits divers nous permet de faire la comparaison, mais surtout on a sous la main cette proposition de loi absolument monstrueuse qui donc a priori va être débattue. Alors pourquoi il va être débattu le 7 juillet? C'est parce qu'il existe un truc qui a priori est plutôt sympa qui s'appelle les niches parlementaires. Alors moi je savais pas ce que c'était, donc je me suis renseigné auprès de l'IA, et l'IA m'a expliqué que voilà, les groupes minoritaires ont droit d'avoir une sorte de petit temps de parole et de proposition pour que tout le monde puisse exister démocratiquement. Ok, très bien, donc voilà, les LR, au lieu de sortir un truc pouvant renvoyer à des grands projets sociétaux, eh bien, ne trouve rien de mieux en la parole d'Éric Pauget et bien sûr de Nunez, la pourriture qui nous fait office de ministre de l'Intérieur aujourd'hui, qui n'est que le porte-drapeau des syndicats fascistes de la police nationale, eh bien, d'essayer d'enfoncer encore plus le permis de tuer, comme disent si bien les avocats pénalistes. Alors, on a plusieurs...
0: Après, en soi, Patrick, je fais une parenthèse, c'est un projet de société, hein.
2: Oui.
0: Non, parce que tu dis, plutôt que de nous proposer un projet fondamental de société, c'en est un pour eux. Hein.
2: Ouais, alors c'est vrai que pour moi, projet, effectivement, c'est, ça veut dire cerveau.
0: Voilà. Ouais, bah oui, mais non.
2: Mais je dirais pas projet, moi je dirais plutôt délire ou pente fascisant. Ouais, je refuse le terme qui donnerait à voir qu'il y a du cognitif là-dedans.
0: Ah ouais, ouais, oui.
2: Il n'y a pas d'intelligence là-dedans.
0: J'entends ça complètement. Mais
2: donc je récuse le terme de projet.
0: Ok, t'as raison. Faisons ça. On s'écoute le premier son.
2: Alors ouais, tu fais comme tu veux, mais l'idée c'est de faire les comparatifs des sons sont intéressants parce qu'il n'y a pas toujours les mêmes arguments.
0: Ouais, tout à fait. Bah écoute, on va commencer par le premier. Je pense que c'est intéressant d'entendre celui des répliques parce que tu l'as raconté, mais c'est bien d'entendre ce parallèle avec les faits précis concernant le môme cinglé là qui a utilisé sa perceuse. Et puis après on ira vers Blast. On écoute déjà le premier, on se retrouve juste après.
3: Cette loi permet à la police de se faire à la fois policier naturellement, mais d'une certaine manière juge, dans l'instant précis qu'on doit être pris de la décision de réaction à un acte en faisant usage d'une arme, et bourreau en exécutant la peine. Ce qui m'a frappé à la lecture du rapport qui a été rédigé par les députés auteurs de la proposition de loi, c'est le caractère unilatéral de ce rapport. Un certain nombre de personnes ont été auditionnées, ce sont uniquement des représentants des forces de l'ordre, police ou gendarmerie. Force est de constater qu'aucune famille de victimes, aucun avocat, aucun journaliste, aucun chercheur n'a été entendu, écouté, auditionné par la commission des lois. Ce qui m'a beaucoup ému et ce qui a peut-être ému un certain nombre de mes confrères et consoeurs, c'est que ce texte montre que la fenêtre d'Overton est désormais grande ouverte. Il y a une vingtaine d'années, la présomption de légitime défense pour les forces de l'ordre se trouvait dans le programme présidentiel de Le Pen père, qui a été reprise par sa fille, qui a été reprise, nous le savons, par les syndicats policiers qui la réclament à corps et à cri depuis des années, et ça a été repris par Laurent Nunez. Donc on voit bien comment une proposition absolument scandaleuse qu'on trouve dans les tiroirs de l'extrême droite devient aujourd'hui défendue par un ministre d'un président qui a pu se prétendre il y a 10 ans libéral et centriste.
0: Alors c'était un avocat hein, qui faisait son commentaire de la lecture qu'il avait faite non seulement du projet de loi mais aussi des auditions qui ont été réalisées dans ce cadre. Alors moi je note juste en tant que citoyen lambda que ce projet de loi va être débattu le 7 juillet, c'est-à-dire aujourd'hui. Tiens d'ailleurs le même jour où va être rendue la décision du procès du Rassemblement nationale et de ces détournements de fonds européens et où va être confirmée ou pas l'inéligibilité de Marine Le Pen, hein, pour les prochaines 5 années. Je remarque juste qu'à aucun moment dans l'actualité, on a entendu parler de ces auditions parlementaires, etc. T'en as entendu parler, toi?
2: Non.
0: Bon,
2: non,
0: bah voilà.
2: Alors, le 7, c'est demain, quand même. Hein.
0: Oui, c'est ce que j'allais dire. C'est ce que je venais de dire. Oui, c'est demain.
2: Ah, pardon, j'ai cru que tu disais que c'était aujourd'hui.
0: Non, non, c'est demain, le même jour que le rendu du procès du Rassemblement National et sur la partie, en tout cas, inéligibilité de Marine Le Pen. Donc, ça doit être, j'imagine, l'appel qu'elle avait fait de sa première condamnation à l'inéligibilité. Enfin, compliqué à dire. On écoute une autre avocate, je crois, qui, elle aussi, émet un avis sur le sujet.
4: Il ne nous reste que quelques jours d'ici le 7 juillet pour interpeller les députés en urgence. Je vous explique juste après pourquoi il faut signer cette pétition. D'ici quelques jours, l'Assemblée nationale pourrait adopter une proposition de loi très inquiétante au regard de nos droits et de nos libertés. Le texte propose de créer une présomption de légitime défense pour les policiers et les gendarmes. Concrètement, ça veut dire quoi ? Chaque fois qu'un policier ou qu'un gendarme utilisera son arme à feu, son tir sera considéré comme légal. Chaque fois que quelqu'un sera tué par un tir des forces de l'ordre, le policier ou le gendarme qui aura tiré ne sera pas placé en garde à vue, aucune preuve ne sera recueillie après le tir, parce qu'il n'y aura aucune enquête, les caméras vidéosurveillance ne seront pas saisies et il n'y aura aucun contrôle du juge. En pratique, il sera impossible d'établir la vérité, de savoir ce qui s'est réellement passé. La France est le pays de l'Union européenne dans lequel il y a le plus de morts à la suite d'un tir par les forces de l'ordre. Avec cette loi, c'est mathématique, le nombre de tirs va augmenter, le nombre de morts va augmenter. Les policiers et les gendarmes interviennent par nature dans des situations stressantes. Avec cette loi, on vient leur dire, en cas de doute, tirez. Les experts, les chercheurs, les représentants des institutions de droit humain et les professionnels du droit s'inquiètent de ce que cette proposition de loi fait vaciller, basculer notre état de droit. Alors, qu'est-ce qu'on peut faire? Seule une mobilisation importante contre cette proposition de loi empêchera cette loi de passer.
0: Donc oui, une pétition, on a vu ce que donnaient les pétitions, hein, donc bon...
2: Là c'était Blast.
0: Ouais, non c'était pas Blast. Blast c'est celui-ci.
5: Lorsqu'un policier tirera sur un de nous, ça sera considéré comme étant un tir légal.
6: Vous l'avez entendu, les Républicains reviennent donc sur l'un de leurs sujets de prédilection, la présomption de légitime défense des policiers et des gendarmes.
7: Ce que je réclame, c'est la présomption de légitime défense pour les policiers.
8: La difficulté avec cette loi, c'est qu'elle vient dire aux gendarmes et aux policiers, en cas de doute, tirer.
9: La police ne tue pas, comme la ceinture de sécurité ne tue pas.
10: On ne peut pas en fait laisser passer cette loi et après dire « je ne savais pas ».
11: Swell, ce jeune de 19 ans, tué par la police alors qu'il a refusé d'un contrôle routier.
12: C'est derrière l'État qui a pris la vie d'un des nôtres, notre enfant, dans mon cas, mon neveu.
13: L'institution policière tuerait.
14: Est-ce qu'il est normal, par exemple, qu'un policier soit placé en garde à vue comme l'est un vulgaire délinquant?
15: Ces morts ont tous la même couleur, ont tous le même niveau social.
16: Le moment est venu pour la France de s'attaquer sérieusement aux problèmes profonds du racisme et de la discrimination raciale parmi les forces de l'ordre.
17: Quand on tue, par principe, on est responsable. Avec cette proposition de loi, pour les policiers, on vient dire par principe, ils ne sont pas responsables.
18: L'État est garant de notre vie. Donc en fait, cette loi a été mise à l'ordre du jour par le gouvernement et donc il se défausse de ce droit à la vie.
0: Voilà, là c'était Blast, mais peut-être que c'était un autre morceau du reportage de Blast. En tout cas, ce qu'on a compris clairement, c'est que Nunez et ce député là, qui sort de nulle part, est allé quand même chercher dans les tiroirs de l'extrême droite ce projet de loi. On a d'ailleurs entendu et reconnu Marine Le Pen dans le petit morceau de Blast.
2: Ouais, c'était rassurant.
0: Oui, absolument.
2: On a encore une avocate, il me semble, à écouter.
0: Ben non, j'ai passé les...
2: T'as fait le tour ?
0: Ouais, j'ai fait le tour, il nous reste les répliques. les répliques officielles. Okay. On l'écoute juste pour finir avec le môme. En fait, ce à quoi va nous embarquer en fait ce type de loi si évidemment elle est adoptée.
19: Je ne peux pas croire qu'aujourd'hui, en France, on puisse, par le biais de cette loi, faire en sorte que les fonctionnaires de police qui utilisent leur arme ne fassent pas l'objet, systématiquement, d'investigations minimales. Je viens vous parler du projet de loi visant à instaurer une présomption de légitime défense pour les policiers et gendarmes dans l'exercice de leurs fonctions. C'est une proposition de loi qui inquiète le citoyen, le juriste et l'avocat que je suis. Aujourd'hui, en France, un policier ou un gendarme qui fait usage de son arme ne peut utiliser son arme que dans deux cadres bien définis, qui sont la légitime défense, définie par le code pénal, ou bien dans le cas d'une absolue nécessité, avec une condition de proportionnalité posée par le code de la sécurité intérieure. Ce projet de loi prévoit rien que moins d'inverser ce principe et de considérer que un policier ou un gendarme qui ferait usage de son arme, qui blesserait ou qui tuerait un individu, serait en fait considéré comme étant de facto dans le cadre de la loi. On inverse la présomption et ce serait donc à la victime de démontrer, ou à ses proches, que le policier n'était pas dans le cadre de la loi. C'est un vrai basculement d'un point de vue juridique sur ce que sont nos principes et, à mon sens, sur ce qu'est l'état de droit. Aujourd'hui, un fonctionnaire de police qui utilise son arme, qui tire sur un individu, qui le blesse ou qui le tue, va automatiquement se retrouver confronté à l'institution judiciaire parce qu'il va devoir s'expliquer et il va devoir justifier le fait que l'utilisation de son arme était légitime. Or là, en renversant cette présomption, on part du principe qu'un fonctionnaire de police ou de gendarmerie est dans son droit lorsqu'il blesse ou lorsqu'il tue un citoyen. Ce qui veut dire qu'en réalité, il n'y aura d'enquête que si une plainte est déposée. Or, ces 24 heures et ces 48 heures sont absolument indispensables. Il faut que des investigations aient lieu immédiatement. La saisie des caméras de vidéosurveillance, des caméras piétons que portent les fonctionnaires de police, l'audition des témoins, toutes les constatations qui peuvent être faites sur place, des prélèvements. Si vous empêchez matériellement la tenue de ces investigations dès l'immédiat, alors, en pratique, vous allez totalement interdire la mise en cause de la responsabilité des fonctionnaires de police. Je ne peux pas croire qu'aujourd'hui, en France, on puisse, par le biais de cette loi, faire en sorte que les fonctionnaires de police qui utilisent leur arme ne fassent pas l'objet systématiquement d'investigations minimales. C'est une question qui nous concerne tous, républicains, quel que soit le bord de l'échiquier politique duquel on se trouve. C'est une question qui concerne l'état de droit. Une pétition est en ligne. Signez cette pétition. Il est indispensable d'alerter le législateur sur les conséquences absolument dramatiques que pourrait avoir ce texte.
0: Donc c'était l'avocat que tu attendais, donc c'est un peu le bordel manifestement dans les sons, mais peu importe, on a le tableau assez complet.
2: Oui, je trouve que effectivement ça permet de voir un tour d'horizon.
0: Mais moi ma question c'est que devient l'IGPN dans ce cadre?
2: Bah, de toutes les façons,
0: il servait plus à rien du coup.
2: Bah, de toute façon, il servait déjà à rien puisque l'IGPN c'est pareil, c'est antidémocratique dans la mesure où que ça soit l'inspection de la police ou l'inspection de la gendarmerie, dans les deux cas, c'est un tribunal qui remplace le tribunal de droit commun. Mmh. Au lieu que les policiers puissent faire l'objet d'une poursuite devant voilà n'importe quel tribunal de base comme n'importe quel citoyen, eh bien eux ont un
0: bah il y a un pré-roll qui va déterminer si oui ou non il y a nécessité de.
2: Voilà, et donc du coup c'est toujours cette grande différence qu'il y a entre le civil et l'administratif, puisque voilà, quand on poursuit l'État, c'est devant le tribunal administratif et les agents, les citoyens ordinaires, c'est le civil. Mais au-delà de cette partition, il y a en plus le fait que l'administratif se protège lui-même avec ce garde-fou. Donc c'est profondément antidémocratique. Mais ce que disent ces différentes sources, il y a vraiment des points qui se recoupent, mais qui permettent pour que l'auditeur soit bien au courant d'une chose, c'est que la légitime défense, à quel moment on a le droit de tirer, c'est quand on doit conserver un espace où on est, et d'autre part, quand il y a un danger imminent pour le fonctionnaire, donc avec ces principes qui ont été évoqués, là, qui sont des principes complètement oiseux et impossibles à vérifier, qui sont les principes de nécessité, de proportionnalité. Les mecs qui sont avocats, droit pénal, et quand on fait du droit administratif, on se bouffe des milliers d'articles là-dessus, et jamais personne n'a pu savoir ce que ça signifiait. J'ai d'ailleurs écrit un article, alors je ne sais pas si on pourra le mettre sur le site de,
0: si, on peut toujours,
2: de Cause Commune. C'est dans un bouquin collectif qui est sorti sur le maintien de l'ordre, et où j'ai fait un papier uniquement juridique pour dire effectivement que c'est une grosse farce de la part de l'État et de tous ses sbires, hein, avocats, juristes, etc., de nous faire croire qu'il y aurait une proportionnalité, ce qui est complètement déjà risible, dans la mesure où, par définition, l'État a le monopole de la violence et ne s'en prive jamais, puisqu'il peut déclarer la guerre, et quand il y a la guerre, il n'y a aucune proportionnalité, puisque le but, c'est de désinguer l'ennemi en face. Donc il n'y a jamais de proportionnalité. Et quand il s'agit, effectivement, on le voit avec... Les racisés, on torture et on sodomise dans les commissariats, on laisse effectivement les agents administratifs, on le voit avec les éducateurs de l'ASE, c'est aussi l'État ça, laisser des gosses se faire défoncer comme le cas du petit Louis ou d'autres, ou des gamins qui sont violés, etc. Donc que ce soit les policiers ou les policiers éducateurs, les policiers travailleurs sociaux, la bonne santé mentale impose à tout le monde de lire Verdès Leroux, Le Travail Social, paru en 1974, et on saura un petit peu aussi ce que cette fonction gendarmique policière du travail social, et qui est là au Donzelot a écrit le bouquin qui s'appelle La police des familles, pour parler du travail social. Ça s'appelait La police des familles. Donzelot était à l'époque foucaldien, et bien sûr, il en est largement revenu pour être un chien de garde de l'État dit animateur, comme il les appelle aujourd'hui. Tous ces renégats de la vraie science sociale critique. Et donc... Donc la proportionnalité n'existe pas parce que de toutes les façons, voilà, on a ce principe de toute puissance de l'État, de raison d'État, et on le sait que cette toute puissance s'exerce dans plein de situations. Et donc voilà, en fait, l'État se fait du bien, se gargarise dans son idéologie en faisant croire que les gens sont effectivement dans la mesure, et etc. Donc la mesure existe uniquement quand l'État a envie d'être mesuré. Voilà, il n'y a pas d'imposition à la mesure. En fait, c'est ça qu'il faut voir, et on le voit bien avec les LBD qui sont systématiquement balancés dans la tronche des manifestants. Il n'y a jamais eu d'inquisition très forte contre les policiers qui ont fait des tirs tendus, alors que par définition, il devait y avoir une proportionnalité, et il n'y avait aucune mise en danger des policiers. Ils tirent à 20 ou 30 mètres, mais ils balancent quand même leur truc dans la figure des gens qui perdent des yeux, etc. Donc c'est toute cette machine de guerre idéologique de l'État qu'il faut rappeler, et les avocats les rappellent pas dans ces textes-là, puisque eux-mêmes se gargarisent des textes juridiques, et donc voilà, il faut aussi nettoyer et être réaliste par rapport à ce qu'est le droit. L'autre truc qu'évoquait le premier avocat qui a été évoqué, qui me semble fondamental, c'est que il faut rappeler que dans l'ordre, et ça vient de la Révolution française, le policier n'est que le bras armé de la justice. Donc il n'a pas le droit de se faire justice lui-même. Donc le premier journaliste nous dit que à partir du moment où le policier tue, il devient lui-même un juge. Mais le juge, au-delà de Badinter, c'est-à-dire la peine de mort a été abolie, ben non, le policier, lui, rétablit la peine de mort. Et donc il se fait non seulement juge, mais en plus de ça, il est au-dessus des lois de la République, puisque la République a supprimé la peine de mort, que le policier, lui, a le droit d'exercer. Donc en fait, c'est là où après on retrouvait les avocats qui nous disaient on sort de l'état de droit. Il faut bien voir que plus profondément, c'est qu'on sort de l'état de droit parce qu'il y a cette confusion des rôles entre le policier qui se fait juge et qui donc s'autorise, alors que normalement il doit attraper, arrêter et déférer devant un juge, et etc. Après c'est le truc que l'on sait. Pour les pauvres, c'est comment on appelle ça déjà, les tribunaux en flagrant délit.
0: Ouais, comparutions immédiates.
2: Les comparutions immédiates, c'est très joli comme terme. Et alors que pour des Sarkozy, c'est 20 ans de procédure avec 60 journalistes au cul avant qu'il y ait rien, un petit truc.
0: Trois semaines de tôle.
2: Et trois semaines de tôle où en plus le mec écrit un bouquin pour et d'ailleurs le petit gamin là qui joue avec des pistolets à eau.
0: Oui, il a fait 48 heures de garde à vue,
2: L'autre côté, le fils Sarkozy qui avait balancé à l'Elysée, il avait tiré au fusil à grenaille sur une policière et Sarkozy
0: il a 14 balais aussi
2: Et il s'est fait choper en scooter, mais en plus il avait tiré et Sarkozy a négocié une promotion pour cette flic qui s'est retrouvée dans l'endroit où elle avait voulu être mutée. Donc en fait, on a, je trouve là, un beau tour d'horizon.
0: C'est pas mal,
2: qui nous donne à voir en fait. Alors il y a une description aussi que j'ai trouvée très intéressante, c'est-à-dire tout ce qui va disparaître dans le fait qu'on a fait l'inversion. Ce n'est plus au policier de justifier sa légitime défense. Grâce à l'inversion, il rentre dans le droit commun. La légitime défense devient le droit commun. Elle n'est plus l'exception. Donc on la banalise. Et donc du coup, ce que disent les avocats ont l'habitude des affaires criminelles, c'est que tout le système d'épreuves et d'accumulation d'épreuves va être hyper difficile parce que quand le flic est emmerdé, et c'est rare, mais quand il est emmerdé pour sa légitime défense, c'est tout de suite qu'on peut accumuler des preuves. Et les avocats nous disent bien que ça se fait sous le contrôle d'un juge. Là, il n'y aura plus toute cette récupération des preuves sur le terrain. Il va falloir que la victime arrive à porter plainte, que ça arrive en plus au commissariat.
0: Non, mais autant dire qu'il n'y aura pas de plainte. Enfin, je dirais, à partir du moment où tu ne peux plus saisir les vidéos de l'espace public, sur les caméras qui sont partout en ville, mais que tu pourras pas considérer comme recevables les vidéos de toutes et toutes là, arrivées à son smartphone, etc. C'est une annihilation totale de l'état de droit là, clair.
2: Oui, on est clairement dans une logique de...
0: Bon, on est dans la bonne logique de nos camarades
2: de la fascisation
0: d'ailleurs, qui c'est un papier de Haaretz aujourd'hui qui nous dit que le gouvernement israélien a de manière unilatérale annoncé la fin de l'état de droit en Israël. C'est juste une parenthèse, mais
2: c'est hallucinant. On va y revenir.
0: Mais on est là, quoi. C'est complètement ça.
2: On va y revenir.
0: Parce que l'état de droit, c'est quoi? C'est te donner le contexte de ta défense possible. En l'occurrence, tu te fais buter par un flic, il n'aura pas justifié, puisque d'emblée, il aura été considéré comme... en légitime défense. J'aime bien le petit morceau qu'on avait, c'était dans Blast, où je ne sais pas qui disait que une ceinture de sécurité ne peut pas être coupable d'un crime. Bah oui, effectivement, si on considère que nos forces de l'ordre sont des ceintures de sécurité, ils peuvent faire absolument ce qu'ils veulent, et c'est vrai que c'est la faute à pas de chance du coup. Mais dans la loi il est inscrit que ne seront pas recevables ou collectables des preuves indirectes venues de l'espace public, en l'occurrence des vidéos, c'est la fin de l'état de droit, clairement.
2: Ouais. Et une des avocates nous parle de l'État doit être garant de notre vie, et que tu parles d'Israël qui renonce effectivement à l'État de droit, on a une preuve très concrète pour sortir du blabla. Normalement, on revient à cette notion, le monopole de la violence physique, c'est quand l'État a créé un cadre de la paix hors de la guerre, qui a été le principe de base de tous les siècles qu'on a vécu depuis l'Empire romain. Donc à un moment donné, la paix arrive, la paix bourgeoise, la paix de la domination économique et des entreprises qui font du fric. Et cette paix-là, bien sûr violente pour tous les opprimés, mais qui s'appelle juridiquement la paix, permet à cet avocat de nous dire que l'État est garant de notre vie. Parce qu'on sort de l'état de guerre où on n'est que en fait de la chair à canon, et on devient à un moment moment donné non tuable immédiatement. Donc les bourgeois, le bloc bourgeois va dire oui, citoyen est protégé, voilà, l'État est garant de notre vie. Eh bien, on va donner un exemple très concret de ce que tu dis sur l'état de droit qui disparaît. Que ça soit en France avec la ceinture de sécurité qui n'existe pas, et alors la proportionnalité, on peut se torcher avec, hein, je le disais, puisque qu'est-ce que ça veut dire proportionnalité quand on peut tuer quelqu'un qui n'a pas mis sa ceinture de sécurité ou qui se barre avec sa voiture? C'est tellement ubuesque de dire qu'on peut tuer quelqu'un parce qu'il s'enfuit à un contrôle de police et qu'il appuie sur l'accélérateur, qu'on peut tuer quelqu'un pour ça. Ça donne à voir la toute-puissance absolue et la connerie abyssale du concept de proportionnalité, que nos avocats feraient bien de se mettre dans le crâne tellement ça, c'est complètement délirant. Eh bien, la preuve de cet État qui ne garantit pas la vie, alors que ça soit les jeunes de banlieue, que ça soit les manifestants, on le sait, que ça soit effectivement tous les racisés qui sont en permanence, l'objet de massacres, d'assassinats de la part de la police, on a un autre exemple

0: israélienne bien plus souvent que ses cahiers d'école ne sont vérifiés par ses profs. Imaginez qu'un simple j'aime, une photo de Gaza, un drapeau ou même trois lignes de poésie suffisent à l'envoyer en cellule ou en interrogatoire militaire. Pour les enfants palestiniens de Jérusalem, ce n'est pas une fiction dystopique, c'est leur quotidien et c'est documenté. Un rapport de l'organisation Hamle montre comment l'occupation israélienne a transformé l'espace numérique de ses enfants en un piège permanent. Les chiffres sont là. 58% d'entre eux subissent des insultes et des menaces en ligne. 42% sont harcelés et 13% font l'objet de chantage. Mais la donnée que l'on oublie trop souvent de mentionner, c'est celle-ci. 87% des enfants palestiniens interrogés ont tout simplement arrêté de publier la moindre opinion politique sur Internet. Ils se taisent d'eux-mêmes parce qu'ils ont fait le calcul rationnel des conséquences. Et cette peur n'a rien d'abstrait. Depuis le 7 octobre, les vagues d'arrestations de mineurs par les forces d'occupation israéliennes se sont multipliées à Jérusalem-Est. Les confiscations des téléphones au checkpoint et l'utilisation des comptes Instagram ou TikTok comme pièces à conviction sont devenues systématiques. Israël apprend à ses enfants dès l'âge de la cour de récréation qu'avant de parler, il faut mesurer le risque de la prison. La question n'est pas technique ou numérique, elle est coloniale. Que reste-t-il de l'avenir d'un peuple quand ses enfants grandissent avec la certitude qu'un mot sur un écran peut détruire leur vie? Quand une génération entière intègre l'autocensure bien avant d'avoir l'âge de voter, la surveillance des enfants palestiniens par Israël viole les conventions des Nations Unies relatives aux droits de l'enfant, dont Israël fait pourtant partie. C'est pourquoi nous appelons à, d'abord, mettre fin à l'occupation israélienne, deuxièmement, démanteler les checkpoints et troisièmement, tenir les entreprises de la tech pour responsables de leurs actes.
1: Fascinant. Voilà. Non, c'est, mais c'est génial. Enfin, c'est génial comme démonstration.
2: Ouais. Donc là, c'est... On a une terreur, je pense, qui existe aussi aujourd'hui dans les cités, ça fait pas 2 ans, 3 ans, ça fait 40 ans, 50 ans que cette oppression, même plus encore, existe. On l'a documenté régulièrement sur Cause Commune. On avait invité Coco Ref dans son bouquin sur la diagonale de la rage. On a parlé d'une émission aussi où une des premières enquêtes d'Abdelmalek Sayad, l'informateur principal de Bourdieu, que ce soit en Algérie ou sur les migrants, racontait aussi la première enquête de 79 sur les jeunes qui étaient torturés dans les camions qu'on appelait les comment on appelait déjà ces
1: ah ça m'échappe mais oui c'est
2: enfin fascinant. Bref, les violons oui, avec la belle musique des hurlements des gens tabassés, sans doute ça c'est de l'humour nazi quasiment, et donc du coup cette on a un chiffre. Je me souviens d'un éducateur qui s'appelle Jean-Luc Enaudi, qui a été d'ailleurs un premier à écrire sur le massacre du 17 octobre 61, qui a écrit un ouvrage aussi en tant qu'éducateur à Pontoise, et qui a fait une statistique. À l'époque, c'était dans les années 90, il avait trouvé qu'il y avait environ 600 jeunes ou adultes, en fait, je dis les jeunes, 600 racisés qui avaient été tués soit par la police, soit par des barbouzes, soit par des citoyens, le fameux bidochon à sa fenêtre avec sa
1: carabine,
2: fusil, là, de Carrefour, sa carabine Van de Lorif, ou des ratonnades de fachos dans les rues, etc. Donc on a aujourd'hui, je pense, largement plus d'un millier de jeunes qui ont été tués concrètement, intentionnellement, sous forme d'assassinat, avec l'invention du refus d'obtempérer, avec les courses-poursuites en voiture, avec les tortures au commissariat. Il faut se souvenir que Malik Oussekine, qui était asthmatique, il y a d'autres jeunes qui sont morts aussi parce que les policiers ont refusé de donner les... Comment ça s'appelle le produit pour les asthmatiques là, le pipit? En tout cas c'est
1: la Ventoline.
2: La Ventoline, voilà, etc. Donc on est certes le génocide social des gamins de Jérusalem est d'une intensité bien supérieure, mais si on raisonne en termes de fascisme, si on raisonne en termes de totalitarisme.

0: Enfin bref, de tout ce qui nous fait sortir des droits de l'homme et de tout ce qui nous fait, tout ce qui renvoie à la barbarie, eh bien je pense que la comparaison est possible. Mmh. On a des niches totalitaires de ce type qui sont bien sûr non seulement dans l'indifférence générale, mais en plus qui sont couverts, protégés par les fameux chiens de garde avec le petit gamin là dit la douane qui va faire l'objet de campagnes de presse délirants pour dire que la menace suprême, c'est des pistolets à eau, quoi.
1: Ouais, c'est clair. Et juste la niche, elle commence à prendre l'intégralité du salon, quand même. Hein, donc,
0: qu'est-ce que t'appelles ?
1: Bah, non, mais c'est littéral. Enfin, vraiment, c'est mot à mot. La niche parlement, enfin la niche totalitaire, elle commence à prendre l'intégralité du salon, quoi.
0: Ah oui, parce que moi, j'en étais resté à la niche parlementaire au niveau de la proposition de loi.
1: Pardon. Non, non.
0: Eh ben, oui, niche parlementaire qui alimente la niche totalitaire.
1: Voilà, tout à fait. Qui, devient un petit peu la règle d'organisation de l'espace, quand même.
0: Ouais. Mais... Alors, avant de peut-être se faire une petite respiration musicale, ouais, ouais. Je voulais te proposer justement, on parlait des chiens de garde, on parlait de la stupidité de Léa Salamé.
1: Oui.
0: Je pense qu'on a atteint aussi le même
1: avec
0: niveau
1: Luc Ferry, non ?
0: Avec Luc Ferry.
1: Tout à fait. Mais c'est marrant parce que j'en parlais la semaine dernière. On écoute, c'est Luma qui l'épingle.
2: Il l'a fait.
3: Mon père s'est évadé 4 fois des camps nazis. Il faisait très chaud aussi, surtout dans le four qu'on avait préparé pour lui.
2: Bon. On ignore encore le nombre de morts dus à la canicule, mais pour l'ancien ministre de l'Éducation nationale, l'ancien nouveau philosophe Luc Ferry, l'épisode est insignifiant. On est quand même capable de supporter ça. Dans son émission L'heure de Ferry sur LCI dimanche, il a pris pourtant un coup de chaud. Réagissant aux propos plutôt sensés, et ça mérite d'être relevé car ils sont rares, de la ministre de la Transition écologique, disant que mettre la clim ne réglerait pas grand-chose, en tout cas pas les feux de forêt, les morts des animaux, il s'est enflammé. C'est d'une rare bêtise. Je ne comprends pas que cette dame puisse être ministre. C'est délirant. Cette dame dit des bêtises grosses comme elle. Et là, sa bouilloire a explosé. Franchement, dans quel monde on vit ? Mon père s'est évadé 4 fois des camps nazis. Il faisait très chaud aussi, surtout dans le four qu'on avait préparé pour lui. C'est invraisemblable donc, on est même capable de supporter ça. C'est comme si la seule chose qui comptait en France, c'était la canicule et le foot. Ce sont ses propos. Utiliser la Shoah, les fours crématoires et la mémoire de son propre père pour minimiser la canicule, il l'a fait.
1: Bon, à se demander quand même si Luma n'écoute pas parfois Radio Cause Commune et le lundi soir à 21h, parce que c'est exactement l'angle que j'avais pris pour critiquer les propos de Luc Ferry la semaine dernière, mais c'est très bien, bravo Luma. Et du coup, on va s'écouter un petit Akhenaton, pas très connu. Ça s'appelle Metekemat, et je suis sûr que ça va beaucoup te plaire, Patrick. On se retrouve juste après pour la deuxième partie de cet épisode 137 de Sous les lapsus de l'actu. On écoute Akhenaton, c'est tout de suite, et on se retrouve juste après. Ouais.
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0: Metekema d'Akhenaton. Merci à lui. C'est nous sommes lundi, il est 22h quasiment, et c'est Sous les lapsus de l'actu, épisode 137. Alors on continue avec quoi, camarade Patrick?
1: Bah, en fait, je pense que on a des dossiers qui sont important. On a le dossier écolo
0: ouais,
1: qui peut effectivement nous nourrir abondamment. Et là aussi, on peut fonctionner comme on l'a fait avec le permis de tuer, c'est-à-dire d'écouter plusieurs bandes son et d'en faire après la comparaison. On aura bien sûr un petit temps, hélas toujours trop court,
0: Sur la Palestine.
1: Sur la Palestine, pour dire où on en est, parce qu'on a bientôt le procès de Rima Hassan, qui n'en finit pas d'avoir du harcèlement des réseaux sionistes, que ça soit l'association des juifs ceci, le CRIF cela, le OJE celui-ci, la LICRA machin, etc. Donc ça sort de tous les côtés. Et donc effectivement, là, on est sur le grill avec plein d'apologies de terrorisme qui nous souillent une fois de plus l'espace de la liberté d'expression, puisqu'elle est, en plus du fait que ça touche tous les citoyens, elle est effectivement déboulonnée par rapport à son immunité parlementaire, et ça nous fait vraiment vomir de savoir que un élu qui normalement devrait être protégé, eh bien, est traîné dans la boue par ces pourritures qui nous gouvernent et qui normalement devrait avoir un minimum d'honnêteté et de dignité en disant bon, on attend qu'il y ait au moins la fin de son mandat parlementaire. Ben même pas, je sais pas combien de gardes à vue Rima Hassan a subi, mais je pense qu'elle a, elle doit pas être loin de la dizaine de gardes à vue, ce qui est vraiment complètement scandaleux. Donc on a énormément de choses à évoquer, puisque on est aussi sous le coup de la soi-disant loi d'urgence agricole qui nous fait vomir complètement, puisque là aussi on a tout un ensemble de dossiers qui croisent la problématique de l'acétamipride ou du cadmium, puisque des gens luttent pour limiter les pesticides, et au contraire, la loi urgence agricole, la thématique globale, c'est que elle fait passer l'agro-industriel comme toujours, avec la FNSEA et toutes les pourritures qui se gavent de subventions publiques, à commencer par Duplomb, la pourriture.
0: Ex de la FNSEA, oui.
1: Voilà, qui touche plus d'un million d'euros de subventions publiques. Donc on a là des conflits d'intérêts incroyables entre chefs d'entreprise et députés. Enfin, c'est la pourriture, vraiment la pourriture, qui ne peut pas s'appeler démocratie quand on a ce genre de conflits d'intérêts. Voilà, donc on a un très gros dossier par rapport à ça. Donc c'est vrai qu'il nous reste une heure. Je te propose peut-être qu'on fasse rapidement, avant de finir massivement sur la question de l'écologie, de la loi Duplomb, qu'on écoute quand même cette réflexion du philosophe Michel Feher
0: sur le fascisme. On y va et on se retrouve juste après.
2: Une part importante de gens qui se définissent ou bien comme sionistes libéraux, sionistes de gauche, voire non-sionistes, mais pas anti-sionistes non plus, et qui aiment dire « Oh, moi, vous savez, je suis pour la solution à deux États ». Je déteste le Hamas, mais je déteste aussi les suprémacistes juifs comme Ben Gvir et Smotrich, donc Nini. Donc tout ce ninisme. Or ce ninisme-là, il ne tient plus. C'est ça qui ne marche plus. C'est-à-dire que dans un pays, Israël, où 85% de la population approuve ce qui a été fait à Gaza, où 47% d'entre eux étaient même pour l'extermination de la population de Gaza, disant ce sont tous des terroristes, invétéré, dans un État qui a proclamé en 2018 qu'il était l'État des Juifs et que seuls les Juifs pouvaient y exercer la pleine souveraineté, donc c'est officiellement un État ethno-religieux, dans ce contexte-là, ça n'a plus beaucoup de sens de dire « Oh, mais vous savez, il y a un camp de la paix en Israël, on va y arriver à une solution à deux États, il faut juste se débarrasser des extrémistes des deux côtés, etc. » Ça, ça ne tient plus. C'est le seul avantage du fascisme, c'est que ça force à choisir. Il faut choisir son camp.
0: Ouais, ça paraît radical, mais c'est exactement ça. Enfin, les termes sont très bien posés.
1: Ouais. Et donc ça rentre en résonance aussi avec tout ce qu'on a pu dire de cette insupportabilité de tous ceux qui essayent d'occuper le terrain en faisant cette fausse symétrie qui est effectivement scandaleuse et monstrueuse en parlant toujours du conflit israélo-palestinien et donc on a cessé de dire ça, et c'est pas parce qu'il y a Smotrich ou Ben-Gvir ou Netanyahou que ça change pour autant la donne. C'est pas l'accentuation même de ce phénomène. Non. Cette accentuation, elle nous permet de mieux voir. Mais déjà, dès l'époque de 48, les intifadas, les faux accords d'Oslo, etc. Tout ça n'a été qu'un aliment. On voit aujourd'hui un gamin en Cisjordanie, un gamin à qui on a fait ingérer de l'essence et qui a été brûlé vif. En Cisjordanie, dans l'indifférence générale, alors on nous bassine avec le gamin qui joue avec son pistolet à eau, et pendant ce temps-là, on a un silence total sur cet acte de torture. Mais combien d'actes de torture ne sont pas connus par les journalistes, par les militants? Celui-là a été documenté. Celui-là, effectivement, on le sait, ils ont fait ingérer de l'essence à un gamin de 16 ans pour le brûler vif. Cet acte de torture est tellement, on va dire, bien sûr douloureux, létaux, etc., que il sert dans l'immolation, il sert aux bouddhistes et donc aux religieux les plus fanatiques. En termes sacrificiels, pour dire voilà ce que je peux donner de maximum dans ma religion, dans ma croyance, etc. Évidemment, les mecs, ils pensent au karma, tout ce qu'on veut, mais ouais. Il n'empêche que c'est l'immolation, brûlée par le feu. Et là, on a effectivement cet acte de torture qui est de même niveau que la petite Indra Jab qui a été tuée de 400 balles et ces connards de journalistes et ces monstres qu'on a plus d'injures possibles pour les qualifier quand ils nous disent oui mais quand même le Hamas. Et ça, c'est l'ARCOM qui impose aux journalistes de placer systématiquement le Hamas sur tout fait qui se rapporte à Gaza, y compris comme nous le disait Blast, quand il s'agit de Indra Jab, alors que c'est juste une exécution, un assassinat de type nazi, avec une jouissance des salopards de soldats, on peut même pas les appeler des soldats, des barbares israéliens qui ont balancé plus de 400 balles sur cette gamine, en tuant bien sûr sa famille, et des secouristes qui ont essayé vainement de la sortir de la voiture. Donc on est aujourd'hui au-delà de tout ce qui peut être verbalisé, et on ne parle même pas de l'horreur quotidienne à Gaza, avec le fait que la fameuse ligne jaune a permis de grignoter encore du territoire, que c'est une occasion permanente de tuer des gens pas avec des tirs de sniper, que voilà tout ce qu'on a raconté sur Cause Commune, avec bien sûr les kidnappings, le trafic d'organes, Israël est le premier fournisseur mondial de peau, qu'elle a bien sûr sur les vols des corps, notamment dans les distributions de nourriture, mais aussi quand tout simplement il y a des morts. Donc on est dans le cœur, effectivement, de quelque chose qui renvoie au totalitaire. On n'est pas obligé de dire nazisme, parce que ça correspond aux Allemands, mais du totalitaire absolu. Cette horreur permanente à son point d'orgue avec ce que tu as dit en début d'émission, c'est que le gouvernement Netanyahou vient de reconnaître qu'il sort officiellement de l'état de droit.
0: Donc moi, j'attends de voir comment les éditorialistes de droite à droite là, qui font l'opinion publique, hein, ça va du service public à CNews, vont continuer à nous vendre la seule démocratie du Moyen-Orient. Mais
1: alors là, j'ai besoin de toi. Ça va être la bande son sur le blocage internet où là tu peux commenter ce petite bande son.
0: On l'écoute et on y revient.
3: Vous avez remarqué que vos vues dégringolent dès que vous parlez de la Palestine ou qu'un poste tout à fait normal est signalé pour violence. On vous a probablement dit que c'était juste un bug de l'algorithme. Mais les données prouvent que vous n'êtes pas fou. Ce n'est pas un bug. C'est délibéré. Cela fait partie d'une structure de contrôle. Nous assistons à la plus grande opération de censure de masse de l'histoire moderne. Des fuites de lanceurs d'alerte montrent que Meta a discrètement approuvé 94% des demandes de suppression du gouvernement israélien, enterrant des millions de publications parce que l'IA supprime massivement les posts en arabe. Aujourd'hui, le rapport de Hamley révèle que les géants de la tech sont allés encore plus loin. Ils ont définitivement supprimé 3 chaînes palestiniennes de droits de l'homme et effacé d'Internet 700 vidéos de crimes de guerre. Cela va bien plus loin que le simple shadowban. 75% des infrastructures d'Internet et de communication de Gaza ont été complètement détruites, tandis que des systèmes de ciblage par l'IA, comme Lavender, sont utilisés sur le terrain. Pendant ce temps, sur des plateformes comme LinkedIn, des plaintes internes révèlent que des membres du personnel ont littéralement qualifié les initiatives palestiniennes de révoltantes. Et ils continuent de supprimer des posts contenant des phrases comme « From the river to the sea ». Ils veulent nous faire croire que nous crions dans le vide, seuls, pour que nous arrêtions de parler. Ne les laissez pas faire. Chaque fois que vous êtes restreint ou averti, faites une capture d'écran. Cliquez sur le lien dans ma bio pour le signaler directement à l'Observatoire numérique de Hamley. Il faut créer des preuves et collecter des données.
0: Ouais, en fait rien de très nouveau. Il y a pas de surprise à envisager que les géants de la tech qui aujourd'hui contrôlent plus de 90% des contenus sur Internet échangés via les réseaux sociaux se conforment aux règles de ce qui structure le réel de toutes et toutes. Alors il a parlé de Shadowman, c'est le seul truc un peu spécifique. Le shadowban, c'est en fait pas une sanction directe des contenus, mais c'est une décision de l'algorithme qui va sous-traiter ton post pour le rendre moins visible à celles et ceux qui te suivent et qui ne va pas le promouvoir dans les fil de toutes celles et ceux qui ne te suivent pas et qui pourraient découvrir ce poste intéressant. Voilà. Après oui, non mais il a tout à fait raison, c'est pas du tout de la parano. Aujourd'hui la majorité en plus des modérations sont réalisées par IA, il y a quasiment plus de modération humaine. Alors après, on peut aussi revenir à ce qu'était la modération humaine. Il y a eu de nombreux reportages, notamment sur Arte pour les plus visibles, concernant les travailleurs du clic. Hein, ces pauvres gens qui quotidiennement, sur des journées de 10 ou 12 heures, se retrouvaient confrontés à des contenus les plus pires les uns que les autres, entre la pédopornographie, le terrorisme avec des décapitations, etc., et qui devaient modérer les contenus. Là aujourd'hui, on est dans un truc beaucoup plus radical, géré par certaines boîtes. Alors il a parlé de Lavender comme système de modération. En fait, ce qu'il faut savoir, c'est que il y a très peu de boîtes qui aujourd'hui dominent ce marché. Alors il y a évidemment celle de alors il l'a cofondé, il est plus président, mais de Peter Thiel qui a lui fondé PayPal et qui c'est Palantir, dont le ministère d'ailleurs de la défense hein, française et clients qui voilà propose aux plateformes de la modération. Après tu as toutes les influences les ingérences politiques et effectivement oui il y a beaucoup d'accointances entre les sociétés israéliennes de production de contenu et les différentes plateformes aujourd'hui d'expression publique, on a nommé les réseaux sociaux. Donc, oui. Oui.
1: Alors de l'autre côté, on a, j'ai vu passer ça, on a une fiche détaillée, voilà, assez nourrie, mais je l'ai pas sous les yeux, de l'ancien chef des services secrets israéliens qui vient de sortir un bouquin.
0: Ah oui.
1: Chez Lafont. Et qui s'appelle de manière très dystopique notre combat pour la liberté, un truc comme ça.
0: Ok.
1: Et donc en fait, il est célébré, il passe à la télé, il est encensé, il est reçu par tout le monde. Donc là, une fois de plus, on a cette disproportion radicale entre d'un côté la disqualification absolue et criminogène de l'arabe, l'arabe, le couteau entre les dents, sous la figure d'un petit gamin de 14 ans qui est certes un petit gavroche avec tous ces petits débordements. Connu de l'adolescence et de la turbulence quand t'es un gamin des classes populaires. Et de l'autre côté, effectivement, on a la célébration absolue du génocide, la célébration de ce que un internaute appelle le restaurant à propos du CRIF, hein, parce que on l'a toujours à travers son putain de repas.
0: Ouais, son putain de repas, ouais.
1: Et donc. Donc voilà, donc c'est une page très importante qui vient de sortir. Ce mec-là est très très diffusé, reçu, encensé. Bien sûr, toute l'histoire coloniale est passée complètement à la trappe, puisque c'est toujours l'invention de la seule démocratie au Moyen-Orient. Donc il s'agit avant tout de créer le choc des civilisations en légitimant finalement un projet colonial et en disant que finalement ce projet colonial, eh ben, il est plutôt sympa parce qu'il a permis d'instaurer une frontière occidentale au cœur de ces sauvages d'Arabes, et donc en plus en les perturbant, eh bien tant mieux, on les déstabilise, on crée du désordre, défendons ce territoire qui ne devrait pas exister, défendons-le quand même. Donc voilà, alors même que, on le sait bien, si on fait des comparaisons avec la France à Mayotte, l'ONU passe son temps à dire que la France est un pays impérialiste, parce qu'elle a osé diviser les Comores en séparant Mayotte des trois autres îles des Comores, et bien là on a au contraire un État qui n'est jamais pensé dans sa version. Alors bien sûr, cet État israélien commet un autre génocide
0: au Liban,
1: puisqu'il ne s'agit pas simplement de faire la guerre au Hezbollah, et là aussi on est dans la dissymétrie, puisque entre les capacités militaires du Hezbollah et puis les capacités militaires de cette armée structurée, financée par les États-Unis, il n'y a pas de commune mesure. Mais une fois de plus, on crée de la symétrie en disant le conflit Hezbollah machin, et donc voilà, donc on sait qu'il y a du phosphore blanc, comme ça a été balancé sur Gaza, c'est balancé, on sait que c'est une destruction systématique de patrimoine, de villes anciennes, comme Tyr, qui a été quasiment rasé. Donc c'est un crime de guerre, c'est un crime contre l'humanité par rapport à plein de choses. Et là encore, voilà, les médias nous parlent d'un petit jeune qui balance de l'eau. Donc on est sur de la pornographie totalitaire. Je sais pas, va falloir trouver des mots. Moi, je n'ai que celui-là en tête.
0: Bon, écoute, c'est
1: de
0: pas
1: la
0: mal.
1: Pornographie totalitaire.
0: C'est pas mal.
1: Pour nous bassiner avec ce petit jeune, alors qu'on a cette horreur abyssale des Israéliens qui sont des monstres absolus, qui mériterait que si le CRIF avait des couilles et si ils avaient tous de l'honneur, de la force démocratique, eh bien ils se barreraient de cet État israélien. Mais non, silence de toutes ces organisations, attaques systématiques pour apologie de terrorisme, de tous ceux qui défendent les droits des peuples à exister et à lutter contre ces massacres. On a une complicité systématique des États occidentaux, de toutes les officines sionistes qui existent en France, à commencer par la LICRA, le CRIF, l'organisation des Juifs européens et l'association des Juifs français, etc. Et il y en a une dizaine comme ça qui nous balance des procès à tout va contre, dès qu'on lève. Et bien sûr Rima Hassan, qu'on peut écouter dans le citoyen dont j'ai pas le nom, qui fait état de ce énième procès, de cette énième procédure contre Rima Hassan.
4: J'accuse le gouvernement français, Emmanuel Macron, Gérald Darmanin et Laurent Nunez, de tordre le bras à l'état de droit pour un seul objectif, faire taire une élue du peuple et à travers elle, toutes celles et tous ceux qui, en France comme en Europe, résistent pacifiquement au gouvernement génocidaire d'extrême droite israélien. Mardi 7 juillet, ma collègue Rima Hassan, députée européenne de la France insoumise, comparaît devant la justice française pour avoir partagé une citation sur le réseau social X. Je veux lui dire mon soutien total, entier, inconditionnel. La L'affaire est basée sur un mensonge juridique, le flagrant délit. Le 2 avril, Rima a été placée en garde à vue 13 heures au nom de cette procédure pour un poste publié plusieurs jours plus tôt. Seulement, la flagrance tient sur l'instant du fait, pas sur un archivage tardif d'une publication sur les réseaux. Ce gouvernement travestit le droit au mépris de l'immunité parlementaire censée protéger l'expression politique des eurodéputés. Jamais une élue européenne n'avait été placée en garde à vue de cette façon pour une opinion. La France vient de poser l'un des précédents les plus dangereux pour la démocratie en Europe, un précédent que d'autres gouvernements ailleurs sauront réutiliser contre leurs propres opposants. Ce dossier n'a rien d'un fait isolé. 16 procédures ont été lancées contre Rima. 13 ont déjà été classées sans suite. 13 fois où la justice a été mobilisée pour rien. Parmi les faits reprochés, on retrouve la publication d'un poème du poète palestinien Mahmoud Darwish et une citation de Frantz Fanon, deux auteurs anticolonialistes étudiés dans les universités du monde entier. Voilà ce que ce gouvernement appelle une menace, la poésie et la pensée critique. 6 convocations, plus de 45 heures d'interrogatoire. Rima s'est présenté à chaque fois, sans invoquer son immunité parlementaire, par solidarité avec les citoyennes et citoyens poursuivis pour leur soutien à la Palestine, ceux qui n'ont ni son statut, ni les moyens de se défendre. Pendant sa garde à vue, une fausse information sur une possession de stupéfiants a fuité dans la presse. Le parquet a laissé la rumeur courir jusqu'au 9, 5 jours à salir une élue. Selon Le Canard Enchaîné, le porte-parole même du ministère de la Justice en serait à l'origine. Le ministère de la Justice qui orchestre la diffamation d'une parlementaire, voilà où on en est aujourd'hui. Son téléphone était sous surveillance et ses déplacements ont été traqués dès janvier, bien avant l'ouverture de toute procédure. La SNCF, Eurostar, Air France, Europol ont été sommés de fournir les informations. On parle d'une élue du peuple français, pas d'une criminelle. Ce n'est pas un cas isolé. En 2025, plus de 60% des violations des libertés civiques liées à la solidarité avec la Palestine ont été recensées dans au moins 17 pays en Europe. C'est une stratégie, pas un hasard. Le juge Marc Trévidic, ancien magistrat antiterroriste, dénonce lui-même le détournement de la loi antiterroriste à des fins de musellement politique. Alors je le redis, Rima a mon soutien total, entier. Cette bataille, nous la mènerons avec elle, jusqu'au bout. Ce qui se joue le 7 juillet, c'est la liberté d'expression de tous les élus et le droit fondamental de dire la vérité sur le génocide en Palestine.
0: Alors il se passe des trucs de dingue le 7 juillet, hein, le procès Le Pen, la proposition de loi 691 et le rendu du procès contre Rima Hassan. Et c'était Damien Carême qu'on vient d'entendre et qui est lui-même député européen affilié à la France Insoumise.
1: On va garder l'antenne jusqu'à demain, 24 heures d'antenne avec vous, si vous voulez.
0: On peut faire ça, on va voir si Farid veut nous y aider. Bonjour à toi, Farid.
5: bonjour.
0: Là, on ouvre l'antenne jusqu'à demain soir, 22h20, t'es OK?
5: Ah, c'est formidable.
0: Ouais. Ok, alors, tu restes avec nous. Bien. Tu restes avec nous, c'est gratuit en plus.
5: Je reste, bah oui, si c'est gratuit, c'est encore mieux.
0: Bon, allez, vas-y, on t'écoute.
5: Oui, oui, eh ben écoutez, moi, je voudrais... demander est-ce qu'il est possible de faire un sondage au niveau de chaque pays
0: auprès des auditeurs de Cause Commune, c'est pas possible parce que t'es tout seul
5: de chaque pays européen et au sujet du problème entre la Palestine et Israël. Quelle est la question que vous poseriez? Un référendum. Hein.
0: Moi, je trouve que les bonnes bases sont posées par Michel Ferrer, philosophe, qui nous disait tout à l'heure un truc très juste. Il y a une position là qui n'est plus tenable. C'est celle du sionisme standard qui repose sur cette chimère de deux États. Et effectivement, alors la France insoumise, il va pas trop sur cet aspect, mais la vraie solution, c'est celle d'un seul État, en fait, où Israël et Palestine, et d'ailleurs, je pense que c'est aussi la position de Rima Hassan, mais bon, c'est absolument pas défendable, notamment depuis l'hystérisation du débat je sais même pas comment on pourrait dire ça, son orientation depuis ce fameux 7 octobre 2023, je crois, c'est ça, 2023. Voilà, c'est même plus possible. Et en même temps, quand tu reviens sur l'histoire d'Israël quand tu reviens sur les chiffres qui ont été donnés tout à l'heure de plus de 80% de la population qui de toute façon s'estime chez elle à Gaza et ne voit pas de problème à ce qu'on éradique la population, cette solution à un État semble particulièrement complexe. Donc,
5: excuse-moi de te couper.
0: Ouais.
5: C'est un constat.
0: Oui, c'est mon constat. Ouais.
5: Si on est tout à fait d'accord là-dessus, il y a 85% à peu près de la population israélienne.
0: Non, mais ça c'est chiffré. Hein. Oui, enfin, il n'y a pas de. Tu vois, c'est pas du fantasme.
5: Au gouvernement génocidaire. Donc, il ne faut jamais rien attendre d'un gouvernement israélien, quel qu'il soit. Par contre, est-ce que la France, voire d'autres pays européens qui envoient des armes à Israël, est-ce que là, il y a quelque chose à faire ?
0: Bah, s'il y avait un droit international, comme l'un de nos auditeurs se complaît à nous en gargariser à chaque fois ou se gargariser tout seul du coup à chacun de ses appels, la France devrait être sanctionnée, tout comme les États directement concernés, à commencer par Israël, hein, qui viole absolument toutes les résolutions relatives aux droits de l'homme. Mais t'as bien constaté, Farid, qu'on n'était pas dans ce contexte politique là, donc en vrai non, il n'y a pas de référence un homme possible. D'ailleurs, de quel droit ? Non, mais d'ailleurs, de quel droit ? De quel droit l'Occident se permettrait de faire un référendum sur la paix en territoire israélo-palestinien ? Ça n'existe pas, ça, dans la vraie vie.
5: Est-ce qu'un citoyen français?
0: Bah, le citoyen français, il est perdu dans le paradoxe qu'évoquait Michel Ferrer, tout à l'heure. C'est-à-dire que le nini, c'est pas possible, en fait. Alors, je suis pour le respect entre les peuples. Bah, manifestement, ça ne marche pas. Là, on l'a vu, c'est un écrasement total qui vient juste révéler en réalité ce qui se passe depuis 1948 sur la Palestine. Donc en vrai, ça, cette position, elle est pas tenable. Donc voilà, ça c'est le progressiste de gauche qui vient t'expliquer que ce que fait le gouvernement israélien, c'est pas bien, mais en même temps le Hamas, c'est pas bien. Voilà. Donc tu vois, c'est compliqué. C'est la petite gauche bourgeoise parisienne que tu vas voir dans les bars aujourd'hui.
5: Ouais. Alors, est-ce que vous avez remarqué que sur les médias télévision et radio, on invite des militaires israéliens, des représentants de machin, des chefs, des anciens chefs ou des chefs du...
0: Ah mais oui, mais la symétrie, ça marche que quand il y a de la violence, si tu veux. La symétrisation du conflit, c'est que quand il y a de la violence.
5: Est-ce que vous avez un jour vu un Palestinien
0: exprimer sur
5: une télévision, une radio ?
0: Mais est-ce que sur un plateau qui est censé défendre les valeurs féministes, t'as déjà vu une meuf ?
5: Ah oui, c'est pas...
0: Bah non, t'as que des mecs qui viennent te dire ce que les meufs veulent. Donc on en est là. Hein.
5: Ouais. Le premier obstacle qui fait de la désinformation, voire de l'intox, ce sont les médias. Parce que le peuple, lui, il est informé comment ?
0: Bah par les médias.
5: Bon, donc si les médias pro-sionistes, bah il faut pas s'étonner.
0: Bah non, mais on s'étonne
5: donc,
0: pas.
5: Donc la lutte, elle est vaine. Elle est vaine, on a perdu d'avance. Parce que le citoyen ordinaire, lui, comment il s'informe par rapport aux problèmes internationaux ? Parce que lui, ce qu'il voit, c'est son pain quotidien, ici en France. Ah, le travail, le chômage, les impôts, le logement, la santé... Puis l'étranger, bon...
0: Alors après le citoyen, il peut décider de continuer à s'abreuver de merde ou simplement utiliser son cerveau pour réfléchir. Hein. Mais c'est beaucoup plus confortable aujourd'hui que d'être dans cette position du nini, que de véritablement se positionner. Voilà, c'est tout. En fait, c'est juste le confort, mais c'est très français, ça. Je dirais, il n'y a qu'en France qu'on voit ce genre de posture citoyenne.
5: Mais
0: les Français sont des abrutis, qu'est-ce que je te dise
5: C'est malheureux. Non, le peuple français n'est pas abruti. Mais malheureusement, il est victime. Il est victime de la désinformation des médias.
0: Mais non, il n'y a pas de victime ici. Il y a une victime, c'est les Palestiniens. Les Palestiniens, ils sont victimes. Le peuple de France n'est pas victime de ne pas s'informer. Non.
5: Mais disons, il est travaillé à la base, tous les jours, à la radio, à la télé, tous les jours, dans les journaux. Parce que ceux qui détiennent ces médias, ils ont une puissance extraordinaire. Pourquoi est-ce que un homme politique, bien souvent, ou un businessman quel qu'il soit, il s'intéresse aux médias. C'est pas par hasard, non? C'est un pouvoir extraordinaire quand même, pour abrutir les gens.
0: Bah oui, on est d'accord. Mais des médias,
5: est-ce qu'on peut lutter?
0: Mais non, mais attends,
5: c'est une machine extraordinaire.
0: Il y en a 150 des médias, hein. T'es pas obligé de t'informer avec des médias, des médias de masse.
5: Ils ont une force de frappe extraordinaire.
0: Mais bien sûr, je nie pas ça, c'est évident. Mais bon, bref. Là, moi, pour moi, c'est non avenu parce que chacun a la responsabilité de ne pas se laisser endormir et de décider à un moment ou à un autre collecter les faits et de se positionner par rapport à ces faits. Que la masse ait décidé pour la plus progressiste, de s'enfermer dans le nini qu'évoquait Michel Fer là dans le petit c'est sa responsabilité, c'est pas la responsabilité des médias.
5: Mais pour finir, se manifester, mais se révolter contre cet état de fait, cette injustice, ce bourrage de crâne des médias, est-ce que ça peut durer comme ça longtemps? Ça peut durer, ça fait déjà peut-être 80 ans que ça existe, ce problème. Est-ce que ça peut durer encore longtemps comme ça? Parce que, vous savez, moi j'ai une anecdote...
0: On arrive un peu à l'éradication terminale d'un peuple. On l'a complètement niqué culturellement.
5: La révolution du peuple algérien, pour avoir son indépendance, il y avait eu des congrès entre les opposants à la colonisation, et puis il y en avait qui disaient, mais vous vous rendez compte, la France est un pays très puissant, vous allez vous faire écraser, nous on veut bien faire se révolter, mais on peut pas se faire tuer. Donc il y en a qui ont dit, écoutez, mais moi maintenant je préfère mourir que de vivre comme ça. En fin de compte, à un moment donné, il y a un sacrifice à faire. Il n'y a pas d'autre choix, parce que ça peut durer 200 ans, même plus.
0: Ouais, Patrick, t'en penses quoi?
1: Moi, je suis surtout sidéré par... Farid a raison de parler des médias dominants, même si effectivement on a suffisamment d'informations pour qu'on ne reste pas con et bidochon par rapport à ça. Mais moi, je suis sidéré par l'impuissance des forces de gauche. Il suffit qu'on ait des sionistes. Alors l'immense majorité des sionistes revendiquent aussi leur judéité. Il n'y a pas que le sionisme politique. L'immense majorité du CRIF sont aussi des juifs. L'immense majorité, d'ailleurs, ils le disent dans l'appellation, l'organisation juive européenne ou etc. Donc il y a des sionismes non juifs et du sionisme quand même majoritairement juif. Et c'est ça qui est incroyable, c'est qu'ils ont une facilité en tant que simple citoyen juif à être sioniste et avoir des avocats sous la main. Je me souviens du procès de Burga où l'avocate juive disait « Vous inquiétez pas, nous on a 50 avocats à la LICRA qui sont prêts à dégainer contre tout propos. Vous pouvez parler chez vous, faites-vous plaisir à raconter et dès que vous élevez la tête et que vous parlez dans l'espace public, on sera là pour vous défoncer avec apologie du crime. » Donc eux, ils peuvent, en tant que citoyens, en tant qu'avocats, avec leur petite structure, leur petite organisation. Alors certes, ça passe par la barre du procureur qui reçoit leur plainte, et c'est ça l'allégeance de l'État français. L'allégeance de l'État français, c'est que tous les procureurs, quelle que soit la plainte des juifs, quelle que soit la plainte des juifs sionistes, ils avalisent et ils sont complices en donnant raison et en faisant en sorte que ça aille devant un tribunal, un procès, et on a comme ça des centaines de militants qui sont emmerdés dans les tribunaux par l'apologie de terrorisme qui n'est que de la pure idéologie sioniste. Mais de l'autre côté... Attends, je finis juste ça parce que j'ai posé le cadre d'un camp, mais de l'autre côté, il n'y a rien pour attaquer les lobbies sionistes. Que font les organisations, que ça soit Acrimed, que ça soit Amnesty International, que ça soit l'Oxfam, que ça soit les collectifs d'avocats chez Jurdi, que ça soit l'ORDIP, qui sont des collectifs aussi de chercheurs, d'avocats, que font-ils pour ne pas attaquer les 6000 franco-israéliens qui sont partis torturés, violés et massacrés des Gazaouis? Que font-ils pour ne pas attaquer le CRIF et toutes ces organisations sionistes qui nous font chier et qui nous prennent la tête avec leurs procès politiques? Pourquoi les organisations de gauche n'attaquent pas comme les organisations sionistes le font? Ça, c'est ma grosse problématique.
5: Alors, il y a un terme que j'ai entendu parmi les interventions que vous avez diffusées là, il y a 10 minutes, 5 minutes, le mot ethno-religieux. C'est pas rien. Lorsqu'on dit que c'est un pays démocratique, Israël, moi je pense plutôt que c'est ethno-religieux. Parce que le fait d'être juif, ce n'est pas seulement une croyance, c'est aussi un héritage. Parle-en. Il y a quelque chose de très fort là-dedans.
1: Mais ça marche même pas là-dessus, Farid, parce que les Israéliens massacrent les Juifs éthiopiens.
5: Non, mais ça, c'est une autre
1: Donc
5: affaire.
1: En plus d'être revendiqué, l'État Israël est un État confessionnel. C'est un État juif, il l'a toujours dit, et ça a été conforté par la Cour suprême, qui n'a jamais cessé de dire « nous sommes un État juif », etc. Ça, c'est profondément, effectivement, religieux. C'est un État religieux. Il n'y a pas de souci. Mais c'est aussi un État raciste.
5: C'est compatible de dire c'est aussi un État raciste. Religieux et en même temps dire que c'est un pays démocratique.
1: Mais non, mais c'est la façade.
5: Il n'y a pas une contradiction quelque part.
1: Mais on n'a jamais dit qu'Israël était un État démocratique. Non, en tout cas, moi, je le crois pas, parce que l'immense majorité des élus sont des anciens militaires, l'immense majorité des premiers ministres sont des anciens tortionnaires, c'est des anciens tueurs. Même celui qui a fait Rabin, qui a fait le processus de paix avec les accords d'Oslo, etc., qui sont de l'enfumage. Oui, mais c'était un général aussi. C'était un mec qui, quand il était capitaine, a torturé, a participé au massacre des Palestiniens en 48-49. Il en faisait partie, même lui. Et Yitzhak Rabin, Begin, Sharon, tous ont été des généraux qui après ont fait des carrières politiques. Où est-ce que tu as vu une démocratie qui a pour représentant des généraux?
5: Est-ce que vous pensez que, en parlant comme ça depuis des années, est-ce que vous croyez qu'on va arriver à quelque chose?
1: Mais oui, on arrive à un génocide qui marche avec la complicité des États, avec effectivement l'impunité des franco-israéliens qui vont torturer. Non, il n'y a pas de solution, c'est fini.
5: Mais
1: qu'est-ce que tu veux faire, puisqu'on a des États impérialistes qui donnent des armes. Alors même que le droit international, on le répète sur Cause Commune, le droit international oblige par la Convention de Genève de 48 et aussi par les résolutions de l'Assemblée Générale des Nations Unies, dans les années 70, il y en a eu plusieurs qui disent que les États sont obligés d'intervenir par l'humanitaire et même en fournissant des armes aux États colonisés et notamment à la Palestine. C'est-à-dire que si la France respectait l'ONU, si la France respectait les résolutions de l'ONU, eh bien elle devrait donner des armes aux Palestiniens, c'est-à-dire au Hamas, et non pas en vendre à Israël comme le fait l'Allemagne, les États-Unis. Et aujourd'hui, quand tu dis ça, tu vas en tôle, alors que le droit international donne raison, en fait, à toutes les organisations politiques qui dénoncent cette situation, alors même qu'on a le droit de dire qu'on devrait donner des armes aux Palestiniens, le droit international nous le donne, et bien aujourd'hui, le droit interne français, sanctifié aussi par une décision de l'Europe de 2002 qui diabolise le Hamas, et bien aujourd'hui, le droit national, contrairement au droit international, et on le voit, tout le monde hurle, tous les avocats hurlent contre le non-respect du droit international. On sait bien que Trump se nettoie le cul avec, etc., qu'ils sont tous en train de le détruire et de le détricoter, le peu qu'il y avait à l'époque. On le sait. On le sait. Donc aujourd'hui, ce droit international, il n'a comme défense personne, et à l'opposé, on a des barbares, des tortionnaires et des totalitaires qui nous font chier avec leur apologie du terrorisme et qui ont pour eux l'arme judiciaire alors que ce droit ne représente rien d'un droit. Voilà.
5: Les gouvernements successifs israéliens depuis 80 ans, si on en arrive encore à ce point-là où les Palestiniens sont exclus de leur pays, ainsi de suite, ou massacrés, est-ce que vous croyez que sans l'appui des Américains et des Occidentaux, le résultat serait le même? S'il n'y avait pas l'appui des Occidentaux.
1: Mais bien sûr que non.
5: Les gouvernements, je ne parle pas des gens.
1: Mais l'État allemand a donné des milliards à Israël en faisant jouer sa culpabilité de la Shoah. Et donc, l'Allemagne a donné des milliards. Voilà. Bien sûr la défense inconditionnelle des Américains, mais qui a même peut-être, aujourd'hui, faudra le vérifier avec les travaux des historiens, mais peut-être qu'effectivement, enfin c'était une blague de Chirac, mais qui disait qu'en fait l'Amérique était un satellite d'Israël. Donc il faut voir plutôt en termes d'interdépendance et de configuration, plutôt que de l'un sur l'autre comme s'ils étaient des entités séparées. Je pense qu'aujourd'hui on est dans des configurations américano-sionistes ou américano-israéliennes qui fonctionnent effectivement en quasi-binôme, et les États satellites derrière, l'Allemagne, la France, l'Angleterre, qui suivent de force sans rien pouvoir dire. On le voit avec la diplomatie française qui a été bien empêtrée et qui a raconté n'importe quoi pour justifier le fait que Netanyahou passe dans l'air aérien français au moment où Netanyahou venait se prendre le mandat d'arrêt de la Cour pénale internationale. Donc on voit bien que tous ces États-là suivent effectivement ce duo qui est très peu étudié finalement de l'intérieur. On sait que la face émergée c'est EPAC avec le lobby sioniste américain, mais au plus profond on sait que il n'y a pas que les religieux avec les républicains et leur croyance millénariste avec le juif qu'il faut défendre parce qu'à la fin c'est Jésus-Christ qui revient. Bien sûr qu'il y a des tarés religieux qui fonctionnent comme ça. Attends, mais au fond, ce qu'il faudrait...
5: Mathématiquement, parce que je ne suis pas mathématicien, mais mathématiquement, est-ce que vous pensez qu'un jour, ce problème sera résolu?
1: Mais non, mais bien sûr que non. Tu peux pas comparer l'Algérie avec la Palestine. Les États-Unis étaient contre la France. Les États-Unis ont imposé aussi. La paix en Algérie, ça n'a pas été une victoire des rebelles algériens.
5: Non, c'est politique.
1: On le sait, ça a été avant tout une acceptation par la France d'une pression internationale, à commencer par les États-Unis. Et donc la France et alors la France croyait tirer les marrons du feu parce que le programme nucléaire français a subsisté jusqu'aux années 64-65 en Algérie, et on a donné sympathiquement du cancer à des dizaines de milliers d'Algériens en balançant des bombes dans le désert et en laissant toutes les installations radioactives sur place. On a cru pouvoir avec nos multinationales mettre la main sur le pétrole, et c'est après les Algériens qui relevant la tête ont passé des contrats avec les multinationales américaines, mais ils subissent un autre impérialisme. Un temps, ils ont été avec les Russes, ils ont subi un autre impérialisme. Bref, mais tout ça a permis à l'Algérie, finalement, de jouer sur les concurrences entre les impérialismes et d'arriver à y gagner son indépendance.
5: Mais
1: la Palestine, personne ne soutient la Palestine.
5: De la taille de De Gaulle pour arriver à solutionner les choses.
1: Non, parce que personne ne soutient la Palestine. La Palestine aujourd'hui, elle est diabolisée par l'Iran, elle est diabolisée par le Hezbollah, et elle est diabolisée par le Hamas, qui est pourtant la seule organisation à ne pas être diabolisable, parce qu'elle est, elle émane des Palestiniens, mais effectivement, le Hezbollah, qui en partie comprend sans doute des réfugiés palestiniens, mais surtout l'Iran, sont là les instruments parfaits de la propagande de la Hasbara israélienne, parce que qui pourrait trouver l'Iran sympathique, l'Iran des mollahs sympathiques, qui sont des tortionnaires. Le peu qu'on a pu étudier avec Femme, Vie, Liberté, c'est des mollahs qui violent systématiquement en prison les étudiantes, les militantes qui sont arrêtées, qui forcent à des mariages, comme a fait l'Algérie avec le fameux mariage mystique au temps de la guerre civile.
5: Oui, oui, c'est vrai.
1: Le mariage mystique existe en Iran, et il y a des milliers de femmes qui sont obligées de se marier à ces enfoirés de fascistes religieux.
5: Comment c'est possible?
1: Voilà. On ne peut pas soutenir.
5: Que des gens qui ont une stratégie, disons, de négociateur, de stratège militaire et voire de géopolitique, soient aussi mauvais d'un point de vue de la sociologie?
1: De qui tu parles?
5: Je parle des Iraniens.
1: Mais non, mais les Iraniens, eux, ils instrumentalisent. Je connais plus le nom de la Fédération des États arabes qui soutenait entre guillemets la lutte de Yasser Arafat, mais ils l'ont soutenu un petit peu.
0: Non, de
1: quoi? Oui, c'est ça. Oui. C'est un consortium de pays arabes pour essayer d'aider les Palestiniens. Mais en fait, tout ça est de l'esbrouf. Tu vois, c'est des logiques d'affichage. On voit bien que la Turquie ne fait rien. On voit bien que les Émirats arabes, en fait, ne font rien. Le Qatar non plus. Enfin, et que dire de l'Arabie Saoudite, qui était avec les accords d'Abraham, etc. Donc, non seulement ils font rien, mais comme ils ont plus une si mauvaise image par leur totalitarisme propre, interne, parce qu'effectivement, ce sont des figures repoussoires, donc ils ne peuvent pas offrir une image sympathique des Palestiniens qui sont pris dans cet amalgame de l'islamisme radical, des terroristes, de gens qui...
5: Est mal barré là. On est mal barré parce que on ne sait pas de quel côté se mettre.
1: Le côté, il est forcément palestinien, mais le problème, c'est que les alliés des Palestiniens, les rares alliés des Palestiniens, sont des figures repoussoires. Et c'est ça le problème des Palestiniens, c'est que aujourd'hui, on a des militants qui relèvent la tête partout dans le monde, avec des gens qui prennent conscience qu'Israël est une puissance fasciste, totalitaire, un tortionnaire qui veut en profiter, là, les 3 ans qui restent avec Trump pour finir le travail et essayer d'occuper le maximum de territoire, la Cisjordanie, et de tuer de toutes les façons possibles, culturellement, socialement, bref, l'ensemble de la culture palestinienne, et ça, on passe d'y réussir, et avec cette fameuse passivité et complicité, non seulement la vente d'armes, mais tout ce qu'il y a autour, et les ONG ou les

0: intervention militaire, en appelant à une sorte de brigade internationale, la Colombie, et derrière affichage, il n'y a rien eu de concret. Regarde l'Espagne qui a envoyé des bateaux pour la flottille, mais ils ont enlevé leurs bateaux au moment où ils arrivaient sur les côtes de Gaza. Alors que le bateau espagnol aurait été une magnifique opportunité pour créer un incident diplomatique international. Mais non, ils se sont retirés avant.
1: Mais alors bon, pour finir absolument, alors à qui on peut faire confiance? Puisque tout est plus ou moins verrouillé dans tous les sens.
0: Qu'est-ce que tu veux, on n'a pas de réponse.
1: Non, ça veut dire qu'il n'y a aucune solution.
0: Mais regarde les flottilles, regarde les militants qui ont été prêts à se prendre des coups dans les geôles israéliennes. Il y a sans doute eu des violences sexuelles, il y a eu plein de coups qui ont été donnés, des privations de toutes sortes, etc. Eh bien, ils reviennent sans publicité, l'État français s'en fout carrément royalement, l'État français continue à nous faire chier avec son apologie de terrorisme à deux balles, à mentir sur le droit, à mentir sur les droits de l'homme, à mentir sur tout. Et voilà, donc les actions qui sont... Et regarde ce qu'a fait l'Égypte quand les militants sont arrivés massivement en Égypte pour essayer de forcer une colonne humanitaire pour forcer la porte de Rafah sur ils ont été empêchés par l'État égyptien lui-même.
1: Oui, c'est vrai, c'est vrai. Alors, il y a de quoi désespérer là dans toutes ces saloperies là, de pays qui sont plus ou moins des gens opportunistes et n'ont aucune idéologie.
0: Et moi, ce qui me fait vomir, c'est cette France raciste, fasciste, qui ose inquiéter Rima Hassan pour Mahmoud Darwish, qui est un des plus grands poètes de l'humanité. Il y a des centaines de poètes palestiniens qui sont magnifiques à lire, etc. Et la lutte passe aussi par là, par des profs à l'école qui devraient faire lire les poésies des Palestiniens, parce que dans toute souffrance extrême, il y a de la poésie, comme dans les camps, où il y a une littérature concentrationnaire aussi, et y compris de juifs, dans tout système
1: oui,
0: totalitaire.
1: Bien sûr, bon, bien sûr,
0: bien. Eh bien, quand on ose condamner quelqu'un pour Fanon ou pour Darwish, eh bien oui, on est plus dans la dystopie, on est dans le fascisme. On est aujourd'hui, voilà. Et qu'est-ce qui fait que cet État fasciste ne se voit pas? C'est que les cibles ne sont pas tous les partis politiques comme à l'époque de Mussolini ou d'Hitler. On n'est pas en train de supprimer toute la social-démocratie. On cible, comme on a depuis que les armées nous balancent leur ciblage en disant que les victimes ne sont pas touchées, mais que ce sont des cibles prophylactiques, etc. On touche l'histoire des portables avec des explosifs. Israël a fait une hasbara à vomir, alors qu'il y a plein de civils qui ont été blessés. Il y a eu 3500 blessés parmi les civils. Il y a eu des enfants qui ont été tués aussi. Et l'hasbara est vomi par les médias dominants en nous disant que c'était si sur le Hezbollah. Donc tout ça, le véritable scandale,
1: les fameux
0: ce sont les démocraties
1: qui vont se présenter à la présidentielle pour 2027. Est-ce que ce sujet-là est mis à l'ordre du jour?
0: Mais bien sûr que non. La seule chose dont on puisse parler avec la canicule et le cadmium et les pesticides, ça reste essentiellement eurocentré. Et la thématique internationale n'impacte absolument pas l'agenda et la campagne électorale. Enfin, à ma connaissance, à part la France insoumise, qui effectivement l'insère dans une lutte contre tout le racisme, comme on le voit bien avec Macron qui a osé insulter Bagayoko en lui disant « Vous n'avez pas à être un influenceur, mais de quoi il se mêle cette pourriture de Macron ?» Mais cette pourriture qui a le plus grand nombre de pervers sexuels dans son gouvernement, de trafiquants, de corrompus, de délits d'initiés, de conflits d'intérêts, de malversations de toutes sortes. Et ce mec-là s'en prend à un type qui est simplement influenceur. Mais voilà, on a une petite frappe et que dire de toutes les autres choses qui se passent
1: est-ce
0: en France avec les fonds prédateurs.
1: Est-ce que tu crois que Epstein est un agent du Mossad?
0: Non, je laisse Olivier répondre, il le sait.
2: Non, on va du coup, de toute façon, arriver sur la fin de l'émission, je ne répondrai pas à ça. Merci beaucoup, Farid, pour ton intervention. À la semaine prochaine, ciao. Et du coup, j'en sais rien, Epstein, tout ça.
0: On pourrait écouter notre Botanga, parce que autant rester sur la Palestine.
2: C'est pas mal, ouais.
3: Cette photo est incroyable. Cette semaine, c'est la commissaire européenne pour la Méditerranée, un switcha, qui rencontre le président israélien. La même semaine, pendant la

0: La commission d'enquête internationale indépendante sur la Palestine de l'ONU sort ce rapport qui explique comment le génocide du peuple palestinien par Israël continue et qui détaille une série de crimes horribles visant délibérément des enfants. Franchement, la lecture de ce rapport, ça m'a retourné l'estomac. Les exemples, évidemment, de Gaza ne manquent pas. Une famille de 7 personnes, dont Indra Jab et 4 autres enfants assassinés dans leur voiture, un adolescent de 15 ans brandissant un drapeau blanc et son frère assassiné, une mère qui se trouvait seule dans une tente en train d'allaiter son bébé quand une balle tirée depuis un quadricoptère a atteint le bébé à la tête ressortant par l'arrière du crâne. Ce n'est pas qu'à Gaza. En 2 ans, les forces israéliennes ont tué 213 enfants palestiniens en Cisjordanie, y compris à Jérusalem-Est. Au sud de Jénine, par exemple, c'est une histoire qui m'a touché. Une fillette de 2 ans était touchée à l'arrière de la tête alors qu'elle dînait avec sa famille. Elle est décédée sur le coup, évidemment. Ça, c'est la partie crime qu'on cautionne en faisant ce genre de photos. Mais en parallèle, Israël a voulu sanctionner, couper tous les ponts avec la diplomatie européenne. Madame Kallas, qui est la haute représentante de l'Union européenne, on dit oui, on va plus lui parler parce que en coulisses, Madame Kallas aurait dit quelque chose que des ONG disent depuis très longtemps, que même la Cour internationale de justice a accepté, c'est qu'Israël est un état de l'apartheid. Madame Kallas l'aurait comparé à l'apartheid en Afrique du Sud. Pour une fois que Madame Kallas dit quelque chose de juste sur la Palestine. Et alors, face à ces crimes et ce mépris pour l'Union européenne, on s'attendrait à une réaction forte, non? Ben non. Que fait commissaire européenne Madame Swicha? Sur la photo, ben elle part en voyage officiel en Israël, serrer la pince du président israélien. Photo tout sourire, elle va même plus loin. Dans son tweet, elle réaffirme que Israël est un key partner, un partenaire clé de l'Europe. Et qu'elle est ravie de sa discussion avec les Israéliens, qu'elle a hâte de travailler avec eux sur de nouveaux partenariats. Donc Israël vit toutes les règles, tout cessez-le-feu, tue au quotidien des Palestiniens, des Libanais. Mais Madame Swicha va là-bas pour cautionner, pour les encourager un peu. Des centaines de milliers de personnes de partout en Europe demandent de plus en plus fortement la fin des relations privilégiées, la fin de la complicité européenne avec ces crimes. La Cour internationale de justice a exigé qu'on arrête à soutenir ces crimes-là. L'Union européenne doit aujourd'hui rompre son accord d'association avec Israël. Tout le contraire du cirque de Madame Swicha.
1: Ouais, voilà, bon résumé de ce que tu disais à Farid. Pour finir, on va accueillir Joël. Joël, bonjour à toi.
2: Bonsoir. Bonsoir à tous.
3: Salut Joël.
2: Peut-être pour faire la boucle avec le début de votre émission, puisque vous parliez du service public de la radio et télévision.
1: Oui.
2: Il y a eu quand même, pour faire le lien avec la Palestine aussi,
1: Guillaume Erner.
2: Passé la semaine dernière, à une fréquence de la vôtre sur France Culture.
1: Ouais.
2: Vous en avez peut-être déjà parlé, je ne sais pas.
1: Non, pas du tout, vas-y, je ne l'ai pas abordé. Ouais, vas-y.
2: Voilà, je pense qu'on peut revenir là-dessus, parce que je connais, c'est quand même pas mal. Parce que bon, on pensait un peu que France Culture était un peu à l'écart de ça, et finalement non, puisque le matinalier donc de France Culture, Guillaume Erner, a utilisé pour mettre le même point, sur le même point de niveau d'antisémitisme, même plus, puisque du coup les choses sont un peu inversées. Comme quoi, effectivement, la France insoumise était plus antisémite que l'extrême droite. Et ce qui est intéressant dans cette histoire, c'est qu'en fait, le matinalier donc de France Culture a utilisé un document et sans le sourcer. En fait, il y a un truc assez moche, quoi, comme sonore. Et en plus, il ne l'a pas sourcé. Et donc, du coup, ça a fait un peu de remous, puisque du coup, ça mettait la France insoumise comme un espèce de parti antisémite. Et du coup, à l'intérieur de Radio France, ça a fait un peu de remous, même au-delà. Je crois qu'il y a même des demandes de sanctions et tout ça contre le matinalier de France Culture. Mais il n'est pas à son premier coup d'essai, puisque Guillaume Erner, il a une espèce de tropisme un peu pro-israélien. Il y a déjà eu des choses comme ça. Il avait reçu d'ailleurs la rapporteuse donc des Nations Unies, lui a fait passer quasiment un mauvais quart d'heure déjà en début d'année. Et donc on voit bien qu'il y a vraiment un souci là-dessus. Et là, c'était vraiment flagrant sur cette séquence. Alors, en plus, il faut dire que ce matin-là, alors peut-être le hasard, mais bon, quasiment sur toutes les antennes de la matinale de Radio France, il y avait quasiment la direction du Rassemblement National qui était reçu dans toutes les matinales. Tu avais Marine Le Pen qui était invitée à France Culture et les deux autres étaient partagés entre France Info et France Inter. Donc c'est vrai que ça fait beaucoup dans la corbeille. Alors, je crois qu'il y a une réaction un petit peu des syndicats de journalistes en interne, mais on va dire que ça a été assez moyen. Ouais. Mais bon, il y a eu un peu de remous quand même dans tout ça. Et donc, ça illustre aussi un peu le positionnement actuellement des rédactions
1: du bloc bourgeois, ouais.
2: De Radio France. Ouais. France Culture, on pouvait se dire, tiens, ça peut paraître un petit peu mété à la carte, et puis effectivement, non, quoi.
1: Non, ça marche pas non plus. Et juste pour préciser, non sourcé, effectivement, la source était un média, Léon, si je me souviens bien, qui est lui-même financé par le CRIF. Voilà. Et le petit montage en plus avait été remonté par Guillaume Erner ou un de ses sbires, donc c'était même pas le montage original, et en fait le truc c'était d'associer une interview que Mélenchon avait donnée à Marianne et le plaquer sur propos de Jean-Marie Le Pen concernant les Juifs, justement. Et du coup, voilà, donc la forfaiture est totale. Et du coup, oui, alors il a été sanctionné, mais il sera là, bien sûr, à la rentrée. On se rappelle que sur le service public, un humoriste a été viré dès sa première chronique parce qu'il portait une barbe, et que encore une fois Guillaume Meurice est encore une fois présenté Guillaume Meurice comme le summum de la subversion. Ça me fait un peu mal au cul, mais peu importe, a lui été viré pour une blague sur Netanyahou. Et petit supplément d'affaires concernant cette matinale qu'on pourrait considérer un peu articulée pro-RN sur les antennes de Radio France, la boss de France Culture a en plus fait un truc hallucinant, c'est qu'elle a donné à l'équipe de communication du Rassemblement National les rushs, pas ce qui a été diffusé, hein, attention, les rushs de l'interview de Marine Le Pen ce matin-là par Guillaume Erner. Alors elle a d'abord nié, puis ensuite admis. Et elle l'a fait en dehors de toute décision éditoriale, elle l'a fait toute seule, en réponse à la direction de la communication du RN. Donc voilà.
2: La boucle est bouclée.
1: Bah ouais, ça nous dit quand même beaucoup de choses. Merci beaucoup. Joël, t'avais autre chose à rajouter?
2: Non, vous êtes en fin d'émission, donc ouais. Voilà.
1: Bah non, mais c'était bien de le rappeler.
2: Une bonne fin d'émission.
1: Merci à toi, Joël. Et on se retrouve plus tard dans l'été, bien entendu. On sera là avec Patrick au moins pendant tout ce mois de juillet. À quel horaire, je n'en sais rien. On va peut-être bouger un petit peu, mais ça, on aura l'occasion d'en reparler. On termine là-dessus, camarade?
3: Bah oui, complètement.
1: Ok, et on avait démarré avec Assassin, c'était État policier, on va finir avec Assassin et Touche d'espoir. Patrick, on se retrouve plus tard. Ciao à toutes et toutes, bonne écoute des programmes de Radio Cause Commune. Ciao. Yeah.

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0: Les Envahisseurs, avec Stéphane Guichard dans le rôle du chanteur. Les Envahisseurs, des êtres étranges venus d'une autre planète. Leur destination?
1: La Terre.
0: Leur but?
1: S'y établir et en faire leur univers. Cela a commencé par une auberge abandonnée. Cela a commencé par l'atterrissage d'un vaisseau spatial. À présent,
0: Stéphane Guichard
1: sait que les envahisseurs sont là.
2: Pour lui, il ne restait plus qu'à monter un groupe de rock'n'roll. Les Soucoupes Violentes.
3: Salut à tous, c'est Constroy comme tous les dimanches de 18 à 20h ou 18h02, 18h03, ça dépend des dimanches. Sur Cause Commune 93.1 FM ou cause-commune.fm.
4: Exactement.
3: Exactement.
4: Salut.
3: Salut Arnaud. On a commencé cette émission, avant que j'oublie, avec une nouveauté, les Basic Shapes, donc groupe de Montreuil, qui maintenant est à moitié de Montreuil et moitié dans le sud, qui vient de sortir un nouvel album qui s'appelle Low Energy, et on a écouté le morceau A Quiet Life. On essaiera de les faire revenir à la radio à la rentrée. Enfin, la rentrée après septembre, quoi.
5: La rentrée d'après,
3: oui. Oui, la rentrée un peu éloignée. Et vous l'avez compris, ou peut-être pas, mais on va vous expliquer. Bibi a fabriqué une petite virgule par rapport aux envahisseurs. Les envahisseurs, ils sont parmi nous. Ils sont presque complets, les envahisseurs, puisqu'ils sont trois dans le studio. Donc ce sont les Soucoupes Violentes de Stéphane Guichard, mais pas que, hein. Quand même.
6: Ouais, bah oui, non, quand même. Je fais pas tout, hein.
3: Sinon, tu serais Rémi Bricard.
6: Voilà, c'est ça.
5: J'adore la vie en couleur, tout ça.
6: Ouais.
3: Et donc, voilà, les Soucoupes Violentes sont pas là par hasard, même si vous avez un peu table ouverte ici, vous venez quand vous voulez. Les Soucoupes Violentes sortent un nouvel album qui s'appelle J'irai ailleurs, qui est sorti hier. Hier, ou en tout cas
6: avant-hier,
3: cette semaine,
6: le 26, ouais.
3: Le 26, bah c'est hier, on est d'accord.
6: D'accord. Non, c'était avant-hier.
3: Ah bon?
6: Ouais.
3: On est déjà le 28.
6: Ouais, c'est ça.
5: Ça passe une vitesse.
6: Mais
5: quand
6: c'est pas très grave, je t'en veux pas du tout.
3: Et donc, on a trois des quatre membres du groupe qui sont là.
6: Yes.
3: Donc, la voix que tout le monde a reconnue, c'est celle de...
6: Stéphane.
3: Stéphane, chanteur, guitariste.
6: Voilà.
3: Et pas tout le reste.
6: Bah, déjà, c'est pas mal. Hein.
3: Oui, c'est plutôt pas mal.
6: C'est bon.
3: Alors, on a aussi...
7: Elsa.
3: Alors, Elsa, oui. Ah, ça tourne le micro, c'est mieux. Donc Elsa, toi, tu t'occupes des...
7: Claviers.
3: Des claviers, des chœurs.
7: Des chœurs, un peu d'arrangement.
3: Bah oui. Ah, non mais comme quoi tu piques des choses à
7: mais c'est Stéphane. Moi qui écris tout aussi.
3: Ah ben, voilà, la vérité enfin révélée.
8: C'est moi.
3: On a le troisième qui écrit tout. Alors c'est qui?
8: Alors Tintin, je m'occupe de la basse et des chœurs aussi.
3: Oui. Voilà.
8: Et bien sûr aussi j'écris tout évidemment.
3: Mais c'est ça. Et donc, celui qui manque, c'est celui qui ne fait rien, qui n'écrit rien.
8: Alors, il se contente de faire rien. Du bruit, c'est Manu, le batteur, voilà, qui habite tellement loin que c'est pas du tout pratique de mettre la main dessus autant qu'on voudrait.
3: Mais ça veut dire que ça vous pose des problèmes pour certains concerts ou...
6: Ah, tu dis ça parce que tu l'as pas vu au dernier concert, c'est ça? Petit malin.
3: Non, attends, le dernier. Alors j'étais pas chez Gibert. En revanche, j'étais au FGO.
6: C'était Fabien. C'était Fabien qui joue sur In and Out. Mais en fait. Alors que j'explique en deux secondes.
3: En deux secondes,
5: je vous en suis trois même.
6: On a reformé le groupe vers 2005. On était deux avec un guitariste qui s'appelait Florian à l'époque et qui s'appelle toujours Florian, mais voilà, à l'époque on a remonté le groupe à deux. Et Tintin nous a rejoint. On a même fait des répètes avec une boîte à rythme. On a essayé deux trois batteurs. Manu est arrivé, ça a gazé tout de suite. Manu qui jouait dans les Polaroid People avec Tintin et le groupe où il y a également Fred ex Cherokees et maintenant qui joue dans Bad Chili and the Crabs et donc section rythmique d'enfer. Et puis depuis 17 ans maintenant qu'on est ensemble, qu'on a reformé le groupe, il y a pour certaines tournées, vu les disponibilités de chacun, il y a eu des formations différentes. On est très content de pouvoir jouer d'ailleurs avec des gens qui viennent prendre le poste en intérim des fois, mais c'est un peu systématiquement que Tintin et Manu reviennent. Là, Manu fait qu'il y a une période de sa vie où c'est un peu compliqué pour lui, je vais pas rentrer dans les détails, et c'est Fabien qui avait pris au pied levé sa place en 2019 pour faire In and Out, et les quelques concerts après, qui le remplace. Et là, il y a un autre homme qui arrive bientôt à la batterie.
3: Bon, peut-être qu'on en parlera plus tard.
6: Ouais, on en parlera plus tard.

0: Voilà, un premier extrait de cet album J'irai ailleurs. Premier extrait, c'était quoi?
1: Ça s'appelle
2: j'en
1: comment en fait?
2: J'en suis content, ça s'appelle.
3: J'en suis content. Et vous allez pas nous reprendre. Voilà, on est tous très heureux. Ouais.
0: Bah oui, ça se voit, hein. Vous avez tous la banane en tout cas.
2: Ça va. C'est on est content d'être là.
4: Et vous en êtes content?
5: En tout cas, moi j'en suis content de cet album.
2: Ah ouais, merci beaucoup.
5: Ouais, non, mais je sais pas. Souvent, les groupes de. Enfin, les vieux groupes, pardon.
2: Enfoiré.
5: Il faut un peu. Non, mais. Il faut un peu une caricature d'eux-mêmes. Ils reviennent sur leur truc. Ils jouent leur vieux poncif et tout ça. Et j'ai l'impression que. C'est pas parce que vous êtes là que les soucoupes violentes, ils s'en sortent par rapport à ça. Et que cet album, il est pas pourri. J'en suis assez content.
2: Ouais, merci. C'est cool. Merci beaucoup.
5: Mais c'est pas dans ça le carré dans le sens du poil. Parce qu'il y a quand même deux, trois trucs pourris dedans.
2: C'est vrai, bah, toujours, il en faut. Mais on aime bien. Il faut toujours un peu d'ombre dans la lumière.
6: J'aime bien le compliment, c'est pas pourri. Ça, c'est quand même.
2: Ouais, on est venu pour ça, en fait, pour entendre ça.
3: Le titre de l'album, c'est si jamais on a deuxième compliment comme ça, j'irai ailleurs.
0: C'est ça. Vous savez où est la porte, en fait.
3: Mais voilà, c'est aussi par rapport à ça qu'on l'a baptisé comme ça, parce qu'on a senti aussi, on a tous d'accord pour dire qu'on avait senti une différence, une évolution, voilà.
2: Ouais, je suis d'accord avec Tintin, on en a déjà pas mal parlé avec Tintin. C'est vrai qu'on a essayé des trucs un peu différents, mais il y a toujours l'esprit soucoupe, mais j'étais vachement content de In and Out. Mais c'est vrai que depuis qu'on s'est reformé, je trouve que on travaille bien, voilà, on va dire on travaille bien, puis on s'amuse bien aussi, enfin je veux dire... Tu vois, mais sur celui-là, ça fait plaisir d'entendre ça de toute façon.
5: Mais mieux que tout début de la reformation, je me souviens, je vous avais vu dans une cave et je crois que j'étais parti au milieu du concert.
2: D'accord.
5: Parce que
0: T'es claustrophobe en fait.
2: Hein?
0: Parce que t'es hyper serré. Ouais.
5: Même pas non. Mais c'est pas grand chose en fait.
2: Ouais.
5: Mais depuis vous avez repris du poil de la bête là. Il y a eu un truc qui s'est passé depuis.
2: Bah, tu sais quoi quand tu sautes du cheval et puis que tu remontes pas dessus pendant 15 piges, voilà, il y a toujours un moment où, et puis ça nous arrive toujours, tu sais, nous on est juste des êtres humains. Il y a des concerts des fois où ça nous arrive de moins en moins, mais où il y a des petites baisses de régime dans certains concerts, voilà, sans doute, donc je vais pas aller contre. Tu sais, moi je suis sur scène, donc je vois pas, j'ai pas le recul sur moi-même. Et puis t'as le droit de te barrer au milieu du concert, tu sais.
0: Alors moi j'irais bien plus loin que Bibi, c'est-à-dire moi je le trouve assez homogène cet album et en fait je dirais que je le trouve relativement calme mais enfin on reconnaît vraiment la patte des soucoupes. Alors il y a ta façon de chanter mais il y a aussi alors le fait que Elsa, moi je trouve que t'es plus mise en avant que précédemment, et puis il y a un truc quand même, je disais que je vous avais vu au centre FGO Barbara il y a quelques temps,
2: ouais.
0: Vous aviez testé une demi-douzaine de morceaux de
2: ouais, c'était le premier concert
0: cet album,
2: hein, ouais.
0: Et en fait ça passait crème quoi, enfin, ces morceaux ils s'inséraient au milieu des anciens sans aucune difficulté, vous êtes rendu compte de ça?
2: Ouais, je sais pas, c'est pour moi qui vais parler tout le temps peut-être, mais moi j'ai senti ça effectivement. Ouais, c'est vrai. Tu sais, c'est toujours quand tu présentes un nouvel album, c'était un peu le cas au Centre Barbara, parce que c'est notre premier concert vraiment. En plus, on ouvrait pour Didier Vampas, qui a vraiment son public et qui a vraiment des heures de vol, comme on dit. Dans le métier, donc on était un peu sur des œufs au début et puis on l'a bien senti quand même le truc, c'est cool. Et là c'est de mieux en mieux. Au showcase de chez Gibert, on était vraiment chaud, c'était super. Et on s'y attendait pas parce que dans un magasin de 10, tu sais, c'est jamais très facile. Et là on était chaud comme des baraques à frites.
0: Ouais. Tintin, oui,
3: le fait aussi d'avoir tourné un peu plus ensemble là l'année précédente, en fait, du coup les morceaux étaient bien. On était bien dans les morceaux, on les joue depuis un moment, et avec le travail, de toute façon, toute la préparation pour cet album, pour ce nouvel album, effectivement, oui, ça, du coup, il y avait une facilité de jeu, un confort de jeu qu'on a acquis, je pense, au cours de l'année dernière aussi, de façon.
0: Oui, parce que ça se sent, en fait, que vous vous faites confiance les uns les autres.
3: Oui, oui.
0: Enfin, c'est, ça, effectivement, c'est l'habitude de... Non, je...
2: Non, mais moi...
3: Si.
2: Après, on s'échange des regards avec Elsa, tu sais.
0: Oui, oui, je sais, je dis rien. Hein.
3: Donc la rythmique non plus dit rien.
2: Ouais, ouais, non, mais moi, je c'est ce que je disais tout à l'heure. Il y a toujours le truc où, tu sais, tu fais, et puis après, il y a les gens qui te regardent, et puis moi, je prends ce que les gens me disent, et puis on essaie d'évoluer avec ça, quoi. Mais j'ai pas le recul sur moi-même pour... Il y a des concerts, effectivement, où je sens qu'on est vraiment dedans, où c'est... Pff, et puis je vois tout de suite, tu vois, j'ai aussi quelques temps d'expérience que ça fonctionne. Et ouais, je suis d'accord. Bah, c'est marrant parce que par rapport à ce que tu disais, que tu le trouvais un petit peu calme, il y a un mec qui nous a interviewé qui nous a dit, ouais, putain, mais c'est vraiment, vous avez la rage rock'n'roll, c'est hyper rock'n'roll cet album. Et d'un air de dire, ouais, quand est-ce que vous vous calmez? Un peu le contraire. Donc,
0: oui, j'ai lu plusieurs chroniques qui disent qu'effectivement, il est très, très rentre dedans. Et, ouais. Et moi, j'ai pas cette lecture-là.
2: Mais ouais, moi j'entends même, mais ça a toujours été ça avec les soucoupes. Il y avait le premier album Dans ta bouche, il y a des lustres, c'était ultra garage. Quand on a fait Va savoir, qui était beaucoup plus pop et arrangé, avec Yves Calvez, des Coronados à la production, tout le monde a pas crié à la trahison, mais il y a beaucoup de gens qui ont dit, oh là là, vous faites de la pop maintenant, c'est bizarre. Enfin, tu vois, on a toujours été dans ce truc où on a toujours des morceaux speed rentre dedans, et puis on a des morceaux plus pop, plus middle tempo, et après en fait c'est ce qu'on aime, quoi, tu vois. On va pas se mettre à voilà,
0: faire... c'est aussi pour ça que je dis que ces morceaux ils s'intègrent aux anciens sans aucune difficulté.
2: Ouais,
0: quoi,
2: ouais, c'est cool.
0: Il y a une cohérence, en fait, au fil des années.
2: C'est... Ah bah, de toute façon, la formation avec Elsa, Tintin et Manu, on commence à se connaître pas mal, quoi. Et on a fait quand même pas mal de concerts, dont certains vraiment galèrent, tu vois. Et donc, ça soude.
6: Ah oui, il y a des soucis, rien de grave. Voilà. Voilà, c'est tout. Non, c'est ceux dont on se rappelle souvent, les plans galères.
2: C'est ça. Ouais, et en même temps, ça va, on se plaint pas, on parlait de... Je parlais de... Enfin bon, pour faire dans l'anecdote rock'n'rollienne, il y avait Eric Detogs, qu'on voit donc régulièrement, parce que c'est le boss du label 19-something, 20-something, qui me racontait un petit peu, parce que je voulais le faire parler. Nous, on n'a jamais tourné aux States, et il nous parlait de sa tournée aux States avec les Togs, il y a des années. Et en fait, en France, on est bien. Hein. Parce que là-bas, c'est hardcore, hein, tu vois, genre... T'as le matos à côté de la scène, les mecs disent tu montes, t'installes ton matos, tu joues, maintenant tu te casses.
0: Oui, alors après, je pense que c'est pas qu'aux États-Unis.
2: Ouais.
0: Je connais qu'on a des expériences en Angleterre qui...
2: Oui, ouais.
6: Parfaitement merveilleuses.
2: Ouais, c'est ça. Ouais.
0: Et donc tu le disais, cet album il sort chez 20-something.
2: Exactement.
0: Et en fait, il a été enregistré. Il a commencé à être enregistré en octobre 2022.
2: Yes.
0: Et puis après, il y a eu des réenregistrements. J'ai pas très bien compris la façon dont ça s'est passé.
2: Alors, en fait, on a eu la chance d'avoir une production extérieure, parce qu'on va rester dans l'anonymat, si on me l'a demandé, qui nous a donné de la thune pour faire 3 jours au Black Box, qui est vraiment un studio 5 étoiles, avec Peter Dyke, l'ancien studio de Ian Burgess, où par exemple, il y a les Tugs, Shellac, le groupe de Steve Albini. Enfin, il y a vraiment plein de groupes. C'est vraiment du 5 étoiles, quoi, et c'est pas nos moyens, hein, normalement. Et donc on a eu la chance d'avoir ces 3 jours là payés, et on avait bossé entre 5 et 7 morceaux qui étaient à peu près, parce qu'il faut pas exagérer non plus, et on s'est dit en 3 jours ça va le faire. Et en fait, les 7 morceaux, on les a fait en 2 jours, et le dernier jour on a enregistré, créé 2 morceaux en studio, dont celui qu'on vient d'entendre. Et on s'est dit, 9 titres pour un album, c'est pas beaucoup. Parce qu'on est sorti de chez Black Box, on avait 9 titres. Et en fait, on a continué tout ce qui est post-prod chez Stéphane Gillet, qui a produit l'album, avec Neil Quilden, qui était en studio aussi au Black Box. Et donc là, on était chez lui à Bordeaux, où on était dans son studio, son home studio, enfin qui est déjà un boss, enfin c'est chez lui, quoi. Et on a fait tous les rehors de guitare, de clavier, on a fait, enfin tout, certains rehors de guitare, de clavier, j'ai refait certaines voix, on a terminé un peu la production, et on avait 9 titres qui étaient bien. Et puis Tintin, un jour, m'a dit, hey, tu sais quoi, dans les 10 des 10 Cochrane, il y avait 12 titres, mon pote. Donc, tu vois, là, j'ai pas pu faire autrement.
3: Rock'n'roll ou pas.
2: Et donc, il a fallu qu'on ponde 3 nouveaux morceaux. Et donc, on s'y est mis, voilà, comme on fait d'habitude, quoi, j'amène les idées de base, et puis on s'y colle tous, et quand ça tourne... Et les 3 morceaux supplémentaires, c'est « Des plans sur la comète », « Lune froide », l'instrumental, et « Ta villa à Saint-Cloud », qu'on a enregistré en une journée. À HBS, au studio HBS, là où on répète.
3: Avec Fred Cormier.
2: J'allais le dire. Avec le fantastique Fred Cormier.
0: Eh ben, on va en réécouter un petit peu. Allons-y.

0: C'est toujours Constreuil, on est toujours sur Cause Commune 93.1 ou cause-commune.fm. Nous sommes toujours avec les soucoupes violentes qui nous ont amené de la musique.
1: Et qu'est-ce que vous nous avez ramené, dis donc?
0: Ça, c'est la vraie question. On a commencé par quoi?
2: Alors, on a commencé, c'est vrai que c'est une bonne question, je me rappelle plus par quoi on a commencé. On a commencé par Alice Cooper, Long Way to Go, qui est un extrait de leur troisième album. Que moi j'aime beaucoup, j'aime bien ce groupe qui a démarré d'une façon tout à fait, bordélique, un peu hors des clous, sur les jantes, et qui a fini par faire quelque chose de beaucoup plus conventionnel, mais toujours pas mal. Et ce morceau-là, j'aime bien. J'aime bien tout cet album, mais j'aime bien Long Way to Go. C'est bien, voilà. Ouais, still got a long way to go, faut rester ensemble, faut pas perdre son énergie, il y a encore de la route à faire. C'est un beau message.
0: Oui, et puis visiblement il tient encore le choc, hein, parce que je crois que Alice Cooper doit à Paris à la rentrée. Ou...
1: Il me semble avoir vu passer ça. Ouais.
0: J'ai cru.
1: Bon, Vincent Furnier, on dit.
0: Vincent Furnier, oui. Mais après, j'ai pas regardé les tarifs.
1: Ah, j'avoue, ça peut être.
3: J'ai arrêté de regarder les tarifs.
2: Il y a un EHPAD à régler.
0: Peut-être, oui. <c'est... rire> alors après Alice Cooper, c'était quoi?
2: C'était les Buzzcocks avec un titre du troisième album You Say You Don't Love Me. Et c'est une sorte de fragment du discours amoureux, voilà, c'est très très bien. Puis toujours très puissant, très énergique, très mélodique. C'est ce qui m'a toujours plu chez eux.
0: Oui, de toute façon, enfin, les Buzzcocks, tout le monde est d'accord dans le groupe?
3: Oui, je crois.
2: Ah. Ouais, ouais.
3: Elsa.
2: Même Elsa, malgré qu'il n'y a pas de clavier.
1: Problème de micro.
0: Ah bah c'est ça.
1: Non, c'était pour rien dire, voilà.
0: C'était pour rien dire.
1: C'est juste pour faire un test micro.
3: Bien vu.
0: C'est très bien, on l'a entendu que tu voulais rien dire. Et on a terminé par un nouvel extrait de J'irai ailleurs.
3: Ouais, Achille.
0: Achille.
3: Achille, ouais.
0: Et donc, Achille,
2: c'est qui?
0: Quelque chose à dire sur
3: le premier qui dit talon, on sort.
1: Bibi est loin, donc.
3: C'est ça. Tu veux que je fasse une explication de texte?
0: Si t'as envie.
3: J'ai pas très envie de faire ça, parce que je trouve que ça parle d'une personne en perdition qui est aimée par une autre personne. C'est une histoire, c'est pas obligatoirement moi qui parle, et ça parle de cauchemar aussi, ça parle de difficultés dans les liens d'amitié des fois. Enfin, c'est un petit peu ce que j'étais parti là-dessus, et c'est vrai que c'est assez confus, mais j'ai fait exprès.
0: Très bien.
3: Je sais pas si c'est confus d'ailleurs, mais ça reste un truc. En fait, j'ai commencé à écrire ce morceau après un espèce de rêve cauchemar. Je me suis levé le matin et j'ai un peu raconté mon truc. Et puis moi, les paroles, je travaille de manière à ce que ça. Ça sonne un peu quand même au niveau du phrasé, tout ça. Donc j'ai reconstruit le truc, mais c'est parti de ça, voilà.
0: L'album, il a été enregistré, en tout cas la première partie, en octobre 2022.
3: Yes.
0: Ça avait été écrit un peu avant. J'ai pas l'impression, à l'écoute de l'album, qu'il y ait de lien avec la période un peu compliquée qu'on venait de vivre du Covid. Je me trompe pour aller plus loin, les soucoupes, vous avez des textes qui sont un petit peu, qui sont un peu intemporels, en tout cas, qui sont pas connectés à des événements.
3: Fait, je t'explique. Moi, je travaille dans une bibliothèque, sinon pour payer mes factures. Et quand après le Covid, j'ai vu à peu près 98% de tous les auteurs faire un journal du Covid, et j'ai eu une espèce d'allergie à ça. Après, grand bien leur face, mais on l'a traversé comme on a pu, mais non, ça parle pas spécialement du Covid. Non, on est d'accord.
0: Et sur le fait que les textes ne sont pas datés, ils sont plutôt intemporels.
3: Ouais, c'est un peu, c'est un peu comme moi ce que je lis en bouquin. Je peux lire Hubert Selby comme Victor Hugo ou Dostoïevski. Enfin, je choisis pas le truc par rapport à une époque ou ce que tu vois. Je pense que ça. Je sais pas si c'est clair ce que je dis, mais c'est un peu comme en musique. Je suis J'aime bien le côté intemporel. Moi, il y a des bouquins que je lis qui datent d'il y a 200 ans et j'ai l'impression que ça aurait pu être écrit il y a 6 mois.
0: Ben, je suis d'accord. Moi, j'aime bien aussi aller dans une bibliothèque et piocher un peu, au hasard. Éventuellement, regardons la pochette. Et la pochette de cet album c'est
4: belle transition.
0: C'est un petit dessin.
3: Merci Franck. Alors il déteste qu'on le remercie en général quand il y a des trucs. Je l'ai vu faire, il se barre, il fait demi-tour et il part dans l'autre sens quand il commence. C'est Franck du label, Franck Frejnik, qui nous a fait cette pochette. Voilà. Après il nous a fait 3 propositions et après quelques discussions, dont avec le monsieur là-bas, là, je sais pas qui c'est.
2: C'est compliqué, mais ça passe.
3: Mais on s'est pas tapé.
0: Non, il n'y a pas de risque de split.
3: Non. De toute façon, c'est peut-être dans le groupe, on arrive à accepter. On a des vraies divergences des fois sur certains trucs. Et Tintin est mitigé sur cette pochette. On va dire, moi, je l'adore. Il l'aime beaucoup. Il l'aime, mais Tintin, vous voulez dire qui tu veux dire ton opinion?
2: Ah ben voilà, mais je trouve que c'était pas si représentatif du contenu. Voilà, je pensais justement qu'on avait fait des choses tellement particulières, même par rapport aux deux albums moi, que j'ai fait avec Steph. Et je trouvais qu'il y avait une véritable évolution et que la pochette rendait pas compte de ça autant que j'aurais souhaité. Voilà.
3: Et moi, je pense... j'ai le droit de dire...
2: Of course.
3: Moi, je dis que c'est quand même, pour moi, un des albums les plus pop qu'on ait fait jusqu'à présent, et que cette pochette pop art convient tout à fait. Mais en même temps, j'entends ce que tu dis, Tintin, on en a déjà parlé. Je vois très bien ce que tu veux dire, mais moi, je trouve que cette pochette est vraiment magnifique et correspond à ce qu'il y a à l'intérieur.
4: Oui, on peut.

0: Les phylactères, ils ont appelé des nuages de fumée. Quoi. Ouais. C'est devenu un terme générique
1: voilà.
0: En italien.
1: Ouais. Et c'est des comics pulp, tu vois, que t'achetais à 50 centimes dans les gares, et c'est piqué à ça. Et c'est détourné, donc voilà.
2: Et oui, mais alors après, peut-être que j'interprète mal ce que disait Tintin, mais moi je vois vraiment le lien direct entre la pochette, donc le couple qui est dans la bagnole, et le j'irai ailleurs, mais pas forcément avec le contenu de l'album. C'est peut-être ça.
1: Oh, tu vas pas t'y mettre toi non plus.
2: Non, je
1: déconne.
2: J'ai mis des peut-être, non.
1: Non, mais ouais, mais moi je comprends, tu sais, je comprends ouais. Beaucoup de choses.
2: Mais Franck, il vous a fait trois propositions, mais vous lui aviez dit quoi? Il avait des instructions
1: ou... Absolument pas.
2: Ah, absolument c'était pas.
1: Non, c'était open bar, hein, il faisait ce qu'il voulait. Voilà, on a. Tu sais, nous les pochettes, après la première pochette plaquette de chocolat où je me suis fait tirer dessus pendant à peu près 15 ans. Parce que tout le monde trouvait ça pourri. On a même fait une deuxième, quasiment sous injonction du boss de Neurose, même si c'était chez Tutti Frutti. Mais c'était Neurose qui trouvait vraiment cette pochette hideuse. Et moi, maintenant, cette pochette, là, c'est ressorti en CD, je la trouve magnifique. Je sais pas vous, hein, mais moi, je trouve que vraiment, le mec qui a pensé à cette pochette, vraiment, il est assez balèze.
2: Oui, elle fonctionne bien, ouais.
1: C'est moi,
2: c'est toi. C'est ça. Mais si c'est toi, pourquoi tu t'as pas fait toutes les autres?
1: En pochette de chocolat?
2: Non, pas en pochette de chocolat. En pochette.
1: C'était une idée en fait. Il y a un concept. Bah ouais. En fait parce que je ça m'a un peu cassé les pieds pour être poli de voilà et puis je me suis dit oh bah j'ai peut-être laissé ça à d'autres gens hein, dont c'est le boulot et puis on s'en est jamais trop mal tiré des pochettes finalement. Mais maintenant moi vraiment pour les pochettes ça fait un moment je délègue ça ou à quelqu'un d'autre du groupe ou qui a une idée, je demande ah oh, t'as pas une idée toi, voilà. Puis quand il y a une idée qui me plaît, qui sort, pareil les titres c'est souvent Tintin qui les trouve, les titres d'album. Depuis S'attendre au pire, c'est Tintin qui les a trouvés. Ah non, pas In and Out, c'est pas Tintin. Mais voilà, sinon depuis à part In and Out, tous les titres d'albums depuis la reformation en 2007, c'est Tintin qui les a trouvés.
2: Bravo Tintin.
1: Donc comme ça, tu vois, je fais pas tout.
2: Ben c'est ça, c'est la preuve. Alors on va faire une petite pause musicale et les soucoupes violentes vont s'installer pour nous faire l'immense plaisir de nous faire un petit live acoustique. On va appeler ça comme ça. Le premier de Constroy dans ses nouveaux locaux à cause commune. Donc on est fébrile. Allez, musique, maestro.
1: Nous aussi. On sait pas ce que ça va donner. Hein.

0: Voilà, c'est toujours Constreuil avec les soucoupes violentes qui vont nous faire le plaisir de jouer deux morceaux carrément. C'est parti, merci d'avance.
1: Ouais.
2: Merci d'être venu, hein. C'est vraiment très très cool. On va vous faire un morceau qui s'appelle Chanson Conne. J'entends pas beaucoup ma voix. Si je peux avoir un peu plus de retour dans mon casque, ça serait formidable. 3, 8, 4, 12.
3: Je t'en prie.
2: 1, 2, 1, 2, 3, 4.

0: Attends, on s'est pas planté. Ah, c'est un grand moment.
1: C'est le métier qui rentre.
0: Ok, alors on va faire Des plans sur la comète. Ça, c'était Chanson Conne. Ça s'appelle Des plans sur la comète.

0: retour dans le studio avec les secoues violentes qui se remettent de cette expérience. On espère qu'elle a pas été trop traumatisante pour les musiciens.
1: Non, c'est super.
0: En tout cas, pour nous, c'était bien.
2: Deux jours d'arrêt, tout ira bien.
0: Oui, c'est ça. Oui, deux jours d'arrêt, mercredi, c'est férié. Donc c'est un bon calcul. En fait.
1: Il est bon pour ça.
2: Tout bien appris.
0: C'est ça. Est-ce qu'on essaye de récapituler ce qu'on n'a pas écouté et ce qu'on a diffusé?
3: Annoncé.
0: Donc.
3: J'ai déjà arrêté de parler.
0: Oui, ça fait peur. Il y a eu du Yola Tango, si je ne m'abuse.
1: Ouais, Big Day Coming. J'adore ce groupe, vraiment. J'y trouve énorme. J'adore ce groupe.
0: Alors c'était un peu surprenant. On se demandait si c'était vraiment le morceau qui était comme ça. Ça crachouille un petit peu. Hein, c'était. Non, mais c'était un morceau normal. Alors tu disais, là on vient d'entendre les...
1: Ah, les Foggy Bottom de Thionville, qui sont vraiment... Ce disque-là, je l'adore. Ça a été un de mes disques que j'ai le plus écouté ces derniers temps. Je l'écoute un petit peu moins, mais je peux te dire que je l'ai écouté beaucoup cet album. J'adore ce disque. J'adore cette espèce de mélange entre des grosses guitares, parce que David, on est devenu amis sur le même label que nous, hein, 20 oui, Something, oui. On les a...
0: Et vous avez partagé beaucoup de scènes avec eux.
1: Ouais, on les a invités au départ pour faire à notre release party en 2019, la release party concert à Paris, à l'Espace, là dans le 13e. J'avais adoré le disque et je leur ai dit ouais, venez. Ils sont venus et puis après eux ils nous ont invités de leur côté et pour jouer dans leur région plusieurs fois. On a été accueillis comme des rois, on a fait la fête ensemble. C'est des gens que j'adore. Enfin, on est devenus très amis et ce qui ne gâche rien, c'est que je trouve vraiment leur musique géniale. Je disais, j'adore le mélange entre les grosses guitares noisy, Sophie à la basse, elle fait vraiment aussi beaucoup de bruit, et ces chansons hyper mélodiques avec des super mélodies et des textes en français à tomber par terre pour moi. D'une simplicité et en même temps c'est super bien gaulé. J'aime vraiment vraiment ce groupe. Et là ils ont sorti un autre album depuis qui est vraiment aussi super bien.
0: Tu parlais écriture en disant que tu apprécies beaucoup la façon d'écrire des Foggy Bottom. Mm. Toi, t'écris depuis quelques années, malgré tes 37 ans.
1: Voilà.
0: C'est compliqué, c'est un plaisir, c'est les deux.
1: C'est mitigé, c'est sans faire des grands mots, mais c'est toujours l'ombre et la lumière, quoi. C'est-à-dire qu'il y a des moments où tu te dis, oh, j'ai trouvé un truc, et puis deux jours après, tu peux te dire, ah non, il y a un truc qui va pas. Disons que pour que moi, avec ma manière de travailler, j'estime qu'un texte est fini, c'est assez long. Après, c'est pas systématique parce qu'il y a des chansons que j'ai écrites vraiment quasiment d'un jet, et ça, je sais pas pourquoi. Et puis, mais d'une manière, on va dire, sur l'ensemble des morceaux, en général, je suis quelqu'un qui peaufine, qui essaie de, parce que voilà, comme tu sais, ma mère est anglaise et j'ai écouté beaucoup de rock anglais, beaucoup plus de rock anglais que de rock français. Et en même temps, pour moi, c'est important de chanter en anglais, mais la langue française. La langue française, faut la faire sonner, quoi. Et il y a des gens qui font ça bien avant moi et beaucoup mieux que moi. Et j'ai toujours essayé de m'appliquer à ça, de faire sonner que ça soit au niveau du son et aussi de ce que ça de ce que ça peut évoquer. J'aime pas obligatoirement, parce que je suis pas quelqu'un qui écrit des histoires précises avec un début, une fin. J'évoque des choses. J'aime bien les textes qui où chacun peut y mettre ce qu'il veut dedans, quoi. Enfin, on peut le prendre à sa manière, peut le traduire à sa manière. Le tout, c'est plus un truc émotionnel et un truc, voilà. Après, il y a des trucs genre dans ta bouche ou rester au lit quelques textes qui sont plus, on va dire, compréhensibles tout de suite. Enfin, je veux dire, mais j'aime bien des fois les trucs j'aime bien les trucs obscurs où il faut un peu chercher, il faut un peu. Parce que en fait, c'est moi, c'est ce que j'aime bien dans les tous les mecs qui écrivent des textes que j'aime bien. C'est souvent ça. J'aime bien décrypter.
0: Et sur cet album, il y a quand même une grande majorité de textes en français.
1: Ah bah c'est je me suis appliqué à ça sur tout particulièrement
0: parce que enfin tu le dis, t'as toujours écrit des textes en anglais, des textes en français. Là il y a tu t'es astreint donc au français.
1: Ouais.
0: Tu t'étais fixé ça comme objectif.
1: Ouais.
0: Parce que justement c'est plus difficile.
1: C'est plus difficile. Enfin, en tout cas pour moi. Pour les autres, je sais pas. Et parce que ça demande plus de travail. En anglais, il y a des phrases. C'est la langue du rock. Donc il y a des phrases qui des fois sont hyper bateaux et qui vont tout de suite sonner. Tu vois, et en français c'est beaucoup plus difficile parce que c'est pas la langue du rock'n'roll, le français.
3: Ah bon? Et... c'est même pas le pays du rock'n'roll. Ouais.
1: Oui, ça c'est pas faux non plus. Je suis quand même français et j'ai un nom bien français d'ailleurs. Et j'écris en français depuis toujours, ouais. Et puis je tenais. J'ai aussi. Pour dire vraiment toute la, pour être complètement honnête, j'ai quelques amis, dont un plus particulièrement, qui m'a conseillé, tes textes en français, ils sont vraiment bien, ça serait bien que tu fasses vraiment un effort, comme une contrainte, tu vois. Et je me suis dit, tiens, le prochain album, je vais m'astreindre à ça, comme t'as dit. Et voilà. Et je suis, il y a des textes de cet album qui étaient en anglais au départ.
0: Ah, carrément,
1: ouais. Oui. Ouais. Quand on a commencé à faire les démos juste au sortir du Covid, il y avait au moins 2-3 chansons en anglais, en plus de la reprise. Et en fait, je me suis. J'ai creusé, j'ai pris le papier, le stylo et j'ai creusé.
0: Et donc, enfin là, je me tourne vers Tintin. Alors, il faut savoir que Elsa, elle a dû partir, donc on n'entendra plus sa voix pendant cette émission. Donc, c'est Tintin qui sera le seul interlocuteur valable de Stéphane. Les textes, vous avez un droit de regard, les autres musiciens
2: Oui, il y a toujours des choses sur lesquelles on peut buter, par exemple pour des chœurs ou quoi. Donc là, il y a déjà un petit aspect technique, quoi. Vous dites, bah là je préfère le lire comme ça, ou je le sens mieux comme ça, ou des histoires. Ça c'est purement vraiment technique et musical. Et puis sinon à redire, non, parce que ça reste quand même ses textes, et puis c'est comme ça que c'est bien. Et pour revenir un peu à ce que je disais tout à l'heure, il y a ça aussi comme cohérence que je trouve nouvelle pour cet album, c'est justement tous ces textes sont en français. Et ça aussi, il y a une sorte de. Du coup, c'est un peu plus perso. Parce qu'en fait, c'est. Ouais, moi, les textes en anglais, j'aime bien ça. Mais c'est aussi un peu un masque. C'est très facile d'écrire des textes en anglais parce qu'on n'est jamais. On ne te demande pas des comptes sur les textes en anglais parce que si c'est perso, personne ne le sait, quoi. C'est déjà bien d'écrire en anglais, mais après, il faut les comprendre.
1: Oui.
2: Donc c'est une espèce de déguisement, quoi. Les textes en anglais, il y a un petit côté carnaval comme ça, on sait pas que c'est toi, quoi. Et donc il y a plus d'intimité, plus de sa personne, je pense, les textes en français. Et donc il y a aussi cette cohérence là sur cet album. C'est aussi pour ça que je trouvais plus profond et plus et différent par rapport au précédent.
1: Ce que Tintin ne dit pas, sans doute par modestie, c'est qu'il a quand même co-signé un titre sur cet album, et dans Fort Intérieur aussi, il avait co-signé au moins un titre au niveau des textes, c'est-à-dire qu'il m'aide. C'est-à-dire que il y a certains textes où je peux buter, où je trouve que l'idée est là, mais que et dans cet album par exemple, il y a trois amis qui sont venus m'aider, qui sont à part Tintin qui est le bassiste du groupe. Une idée du paradis, c'est un très très vieil ami à moi, sans doute un mec que je connais depuis plus longtemps, qui fait des polars et qui s'appelle Dominique Format, qui est venu me... J'ai passé deux jours chez lui, on a, il m'est venu me filer un coup de main sur un coup de patte sur une idée du paradis. Et Des plans sur la comète, c'est un autre ami qui lui écrit plus des nouvelles pour enfants, de la littérature jeunesse, donc qui s'appelle Denis Baronnet, qui est un très bon ami aussi, et je trouve qu'il a une bonne écriture, et il est venu m'aider à plier le texte des plans sur la comète, où je butais, où je j'arrivais pas à en sortir, je trouvais que c'était l'idée était pas encore enfin le truc était pas assez développé, assez mûr, quoi.
4: Tu l'as dit à quel texte il avait participé, Tintin. Tintin, il a aimé Lou, sa patte.
5: Oh là là.
1: Tintin.
6: Je savais pas où ça allait. J'ai pas été déçu.
1: Heureusement que t'es là. Hein. Heureusement que t'es là parce que.
2: Ça, c'est de la métaphore filée. Tu devrais écrire des textes.
1: On va te demander la prochaine fois.
2: Où j'ai mis la patte, ben, je sais pas moi.
1: Ta villa à Saint-Cloud.
2: Oui, sur le pont de ta villa à Saint-Cloud, effectivement. Ouais, ouais.
1: Pas que sur le pont.
2: Bah je sais plus après alors.
1: Ici, ouais.
2: Mais ouais, oui, pour ce disque, oui, là-dessus, ouais. Sur l'instrumental aussi. Mais ça s'entend pas.
1: Oh. Ah oui. T'es con. Mais ouais, parce qu'en fait, il se rappelle pas, mais je lui ai dit après, parce que souvent nos textes, moi je chante en yaourt pour avoir la mélodie. Et j'ai pondu un truc en yaourt, gna gna gna gna gna gna, tu vois, et ça marchait vachement bien, sauf que c'était pas très compréhensible. Et Tintin a écrit un texte en anglais. Et c'était pas du tout de ce dont je voulais parler dans ce texte, mais en revanche il y avait des phrases en anglais sur le refrain qui collaient une fois traduites à merveille avec mon idée, donc je lui ai repiqué son refrain. Enfin tu vois, c'est un peu comme on dit, le truc surréaliste là,
2: cut-up.
6: Cadavre exquis.
1: Un cadavre exquis, ouais. Oui. Tu vois, c'est ça. Et ben moi, dans mes paroles, souvent, c'est rien de nouveau, hein, tu sais, c'est Bowie qui disait ça, puis d'autres mecs qui écrivent des chansons, qui écrivaient en faisant des cut-up, du cadavre exquis. Et moi, je trouve que c'est une super technique, enfin, ça marche bien avec moi. Pas tout le temps, mais j'aime bien utiliser ce truc-là de, tiens, ces trois phrases-là, oh, ben, a priori, ça n'a rien à voir, mais en fait, quand tu les colles avec le reste, ah ouais, ça le fait grave.
0: Et il y a quand même encore quelque chose sur cet album, parce que entre In and Out et cet album, il était sorti une compilation de reprises.
1: Oui.
0: Dont on avait parlé la dernière fois que tu étais venu à la radio. Et ben en fait, là, il y a une nouvelle reprise.
1: Oui.
0: Ça aussi, c'est une contrainte ou c'est quelque chose que tu vous imposez dans le groupe en disant, tiens, qu'est-ce qu'on va reprendre sur cet album, ou c'est le truc, c'est un morceau que j'ai en tête et il faut que je l'enregistre pour m'en débarrasser.
1: Alors en fait, l'histoire, il y a plein de petits points là, qui a abordé ça. En fait, c'est un morceau qu'on reprenait avec Elsa et moi. On fait souvent assez régulièrement des trucs à deux. Des concerts un peu unplugged, tu vois, où on fait des quelques morceaux comme on vient de faire là à la radio, et on fait pas mal de reprises. Et c'était une chanson c'est un titre de Lou Reed, donc on faisait, et que j'adore, parce que ce titre, en dehors du fait que Lou Reed pour moi c'est un peu comme Chuck Berry pour les Stones, c'est marrant, il y a le même côté désagréable, je crois, les deux. Et c'est, en fait, c'est le texte que je trouve, tu vois, je sais pas, il dit I don't like opera, I don't like ballet, je n'aime pas l'opéra, je n'aime pas le ballet, et les films new wave français, ça me fait partir dans l'autre sens. Je sais que je suis pas smart, mais au fond de moi, j'ai un cœur rock'n'roll. Et le texte, je le trouve génial parce que ça correspond exactement à ce que un ressenti que j'ai depuis toujours vis-à-vis de la hype, vis-à-vis de tout ça, qui est un truc qui m'a toujours profondément gonflé. Voilà, c'est peut-être d'ailleurs pour ça qu'on est là, parce que je n'ai jamais essayé d'être dans la hype, même oui. Si on, à un moment, pardon, je voulais pas te couper.
6: Mais donc ça veut dire ça.
0: Mais ça veut dire que Constroy n'est pas hype.
6: Bah, je suis hyper déçu là.
1: Non mais après, il y a des groupes.
4: On trouve un mécène.
1: Ouais. Il y a des groupes hype que j'adore. Tu vois, c'est vrai que j'ai pas. Mais tout ce côté voilà à la mode et tout, faut changer, on va faire du post-punk maintenant et puis on va faire du, enfin tout ce truc là il y a des groupes de post-punk que je trouve géniaux, attention, c'est pas... mais c'est ce truc là il y a un truc qui m'a toujours hérissé le poil, et dans cette chanson je trouve qu'il parle de ça, enfin je me le suis approprié dans le sens, dans ce sens là donc cette reprise on la faisait avec Elsa, on la jouait, et puis un jour je l'ai amenée en répète, j'ai dit tiens, ça serait marrant de faire une reprise sur l'album, comme ça, comme il n'y a que des titres en français, ça ferait un petit cut dans l'album, tu vois, un truc en anglais pour rappeler qu'on chante aussi en anglais, et on l'a essayé et ça a tout de suite marché. Tintin et Manu ont tout de suite trouvé un truc qui collait à fond, voilà, et ça avec cette espèce d'orgue de d'Elsa très distordu qui tire un peu pour moi vers Suicide, Spaceman Tree, c'était ça. Après c'est marrant parce que il y a beaucoup de gens qui m'ont dit, enfin je m'en fous hein, mais parce que c'est moi j'entends pas ça, tu vois, comme quoi on n'a pas, que c'était très conventionnel ou révérencieux, alors que c'est pas du tout, on l'a fait moi à mon sens on en a vraiment fait autre chose, mais ce n'est que mon ressenti, que mon avis.
0: Oui, ben, de toute façon.
2: Non, mais il y avait beaucoup de plaisir à le faire, de toute façon. Et puis, quand on s'arrête sur les reprises, on en parle avant. Et moi aussi, cet album de Loris, je l'écoute. C'est ma maman qui l'a ramené à la maison quand j'avais 12 ans ou 14 ans plutôt. Donc, c'est un peu une espèce d'évidence, quoi. À partir du moment où c'était ce morceau-là, c'était une évidence de le faire, ouais.
1: Et c'est marrant parce qu'il fait partie des morceaux qu'on a enregistrés à Black Box en tout dernier. Et ce qu'on entend sur l'album, c'est tout live. C'est un morceau qu'on a fait, tu vois, comme là, il a gardé les pistes. Voilà. Il y a juste Elsa qui a rajouté une espèce de petit chorus de stylophone. Il y a du stylophone dans l'album. Et
3: meilleur instrument, le stylophone.
1: Ouais, je suis d'accord avec toi. Et voilà, je voulais juste dire que c'était, on a même tout la piste de voix, tout en général, il y a trop de repistes pour garder la, pour ceux qui connaissent un peu le studio, c'est-à-dire qu'on, souvent quand tu fais une piste de voix live, t'as tout le son qui vient repisser dans ton micro, donc c'est, on peut pas garder parce que c'est vraiment trop. Et là en fait, l'ingé son c'était démerdé, c'est vachement bien démerdé pour qu'on n'entende pas, il y avait pas de repiste dans la voix ou quasiment pas. Et donc au mix final, on a dit ouais, on garde tout comme ça, c'est bien, il y a un truc vraiment live, quoi. On l'a fait genre 3-4, allez, on y va.

0: on peut reprendre, on peut reprendre l'antenne. Oui, c'est, il y a des bruits suspects. On est toujours avec les soucoupes violentes. Qu'est-ce qui, enfin, qui nous ont amené de la musique? Qu'est-ce qu'on vient d'entendre?
1: Supergrass, premier album de Supergrass.
2: Et c'était trop bien.
1: Ouais, j'adore.
0: Oh, mais toi, t'as pas la voix de quelqu'un qui joue dans les soucoupes violentes?
3: Bah non, ouais, pas du tout.
1: Mais j'adore. C'est moi qui ai amené ça. J'adore cet album. Fantastique album pour moi. C'est waouh. Il n'y a rien d'autre à dire. Je crois que Tintin aussi acquiesce.
4: Waouh bis.
0: Waouh bis. D'accord. Et juste avant, c'était quoi?
2: Je sais plus. C'était un truc à vous, je crois. Hein.
1: C'était Rock'n'Roll Heart, non?
4: Ouais, je crois que c'est ça. Oui.
1: Ah, voilà. C'était la reprise justement dont on parlait précédemment. Il y a eu juste avant, il y a eu un petit bout de Dans les rues qui est sur l'album, mais comme c'était une erreur de.
0: Non, c'était pas une erreur. Non,
1: ah bon, d'accord, pardon.
0: Non,
1: c'était pour. Excusez-moi.
2: C'était. Je ne dirais pas que c'est un échec. Je dirais que ça n'a pas marché.
0: C'était juste pour tromper l'ennemi, en fait. Voilà. L'ennemi se disait, tiens, ils vont nous mettre Rock'n'Roll Heart. Ah ben non, ils le mettent pas. Ah ben si, ils le mettent.
1: Voilà.
0: On les a perdus. 19h39, c'est l'heure d'annoncer quelques
4: petits
0: concerts.
4: En plus, on a 3 minutes de la bourre parce qu'il y a une émission à 20h.
0: Oui,
4: bah comme
0: oui,
4: par hasard.
2: Ah bah comme d'habitude. Voilà, super.
0: Non, mais moi je suis pas inquiet. De toute façon, ça va aller vite pour annoncer les concerts de la semaine.
2: Ouais, parce qu'il y en a pas.
4: Ils sont sur 3 minutes là-dessus.
0: Sur razibus.net, hein, on vous rappelle. Jeudi 2 mai, oui, le mois d'avril, il n'y a plus de concerts.
2: C'est fini.
0: C'est fini. Okay. Jeudi 2 mai au Cirque Électrique, ça va bourriner un peu.
2: Hein. Bah souvent au Cirque Électrique, ça bourrine.
0: C'est place du Maquis du Vercors, prix libre. Donc il y a Rotten, groupe de death metal. Ouf. De Poitiers.
4: De gauche. Je tiens à préciser.
2: Parce que souvent le métal, oui. Ça peut être un peu.
0: C'est la question qu'on se pose toutes les semaines.
2: Oui, quand on dit métal, on a genre.
4: Je vérifie, le mec, il a un t-shirt de Beru.
2: Ah bah ça va. C'est pas un mec qui s'est perdu dans la forêt avec du maquillage.
0: Donc il y a aussi Bohu, un groupe de death metal de Lille, et Violent City, un groupe de trash punk parisien. Donc eux c'est le côté pop de la soirée.
2: Pour respirer un petit peu.
0: Et donc le même soir, pour ceux qui ont envie de payer la bière à 20 balles le galopin, c'est au QG Oberkampf. Oh. Donc c'est 103 rue Oberkampf, c'est évidemment pris au chapeau, hein, avec les Prouters. Les Prouters, punk rock légende depuis 1986, les imputés,
2: je pense.
0: Punk rock de Toulouse et Matos de merde, du punk sans concession du
2: 91.
0: Du 91.
4: Qu'on reçoit bientôt.
2: Donc très très banlieue sud.
0: Qu'on recevra courant juin.
4: Ouais.
0: Vendredi et samedi prochain, donc les 3 et 4 mai au Kilowatt. Donc c'est 18 rue des Fusillés à Vitry. Il y a le bal des Vauriens numéro 4. Je me moquais du Cirque Électrique tout à l'heure, mais là ça va pas être non plus que de la finesse. Hein. Donc c'est 45€ tout pour les deux jours ou 27€ par soir. Le vendredi, il y a The Last Resort, groupe anglais. Chisel, groupe anglais. The New York Hounds des États-Unis. Bromure de Paris. Asphalt de Toulouse. Class Sinners de Singapour. Fraction de Paris. Et tout ça, ça va être mis en musique par les Old Reggae Friends. Samedi, il y a Stomper 98, un groupe allemand. Hardskin, groupe anglais. Rix, parisien. Cuir, Lorient. Cuir, je ne sais pas ce qu'ils viennent faire là-dedans. Tyrant, un groupe danois. Ultra Razia, un groupe canadien. Claim Choice, un groupe de Lyon. Et Prisonnier du Temps, groupe de Brest, dans lequel jouent des membres de Syndrome 81.
2: Ah.
0: Et samedi, au 4 mai, au Cirque Électrique, donc c'est toujours place du Maquis du Vercors, là c'est 6€. Et je pense que c'est pas non plus super fin. C'est des. Je vous dis les noms des groupes. Hein. Inhumate, Pendrak, Pork, Putrefaction of Rotten Corpses, Serpillière. Et Cryptic Process.
2: J'aime bien Serpillière, moi.
0: Ben oui, ah, voilà.
2: Merci.
1: Ton accent est parfait.
3: C'est un canard, ça va être cool. C'est un canard avec ski aussi.
0: Merci. Donc voilà, je pense que la semaine suivante, il y aura plus de concerts. Il y aura par exemple un concert de Louis Sling à l'Inter qui sera annoncé.
2: Ah oui, c'est vrai.
0: On verra ça dimanche prochain. Juste une petite parenthèse musicale. C'est moi qui ai amené ça. C'est un morceau de Charles de Gaulle. C'est À feu et à sang. Pourquoi Charles de Gaulle? Parce que je les ai vus hier soir à main d'œuvre. Ça fait toujours plaisir. Et moi, ça me fait plaisir d'en passer. Merci.

0: Ben oui, ça,
1: et là, c'est une vraie fin, finalement.
0: Là, c'est une vraie fin. Et,
2: après la fausse fin.
0: Et ce morceau, hier, il a un peu mis le feu à main d'œuvre. Moi, je me l'explique, vous, je ne sais pas.
1: Ah si, si, c'était très cool.
0: Non, j'aime vraiment beaucoup Charles de Gaulle. Et pour une fois que je passe pas du Varoumjou, je passe du Charles de Gaulle.
3: Ouais. Moi, j'aime beaucoup aussi.
0: Ben, merci, mais je sais que tu as beaucoup de goût, Stéphane.
3: La flatterie ne marchera pas.
1: Qu'est-ce qu'on est gentil ici quand même. Hein. Ben, le punk se ramollit.
0: Non mais une fois qu'on coupe le micro de Bibi, on est.
3: Ouais, c'est ce que je disais. Tu vas nous mettre Bibi en colère, il va sortir que des insanités.
0: On parlait concert. Je crois qu'il y a une release partie de votre album qui est prévue, une double release.
3: Oui, là, ça y est, c'est enfin lancé parce que ça a été un peu compliqué pour trouver une salle, mais vu que c'est de plus en plus casse-couille de trouver des salles avec des conditions un peu correctes. Vu que nous, on est toujours en DIY, enfin bon, bref. On joue à la belle maison aux portes de Bagnolet avec Tony Truant. L'ami Antoine
0: Massipalier,
3: qui ex-Dogs et qui joue dans les Vampas maintenant.
4: Qui a sorti un album il n'y a pas longtemps, je crois.
3: Et un excellent album, un super album, et qui est sorti le 17 avril. Et donc, voilà, on lui a proposé, il a dit ok, on y va. Et super. Et donc, il y aura double release party avec cerise sur le cake, le groupe de François Huet, ex Snipers, qui ouvrira. Ça s'appelle The Outer Space. On a joué avec eux à Dijon. Ils ont ouvert pour nous à Dijon et c'est super bien. Voilà, et François est un mec vraiment vraiment cool et son groupe est très très bon. Voilà, ouais. Donc ça c'est le 23 et on joue aussi
0: le 23
3: juin.
0: Parce que non mais
3: préciser. Et on joue aussi pour un des concerts 40 ans des baroques, parce que je crois qu'ils en ont fait plusieurs.
0: Oui.
3: Le 15 au Cirque Électrique aussi, le 15 juin. On joue et je crois qu'il y a 10 groupes, un truc comme ça, et que ça commence à 14h et que ça termine à 22h. Un truc comme ça.
0: Ah, carrément.
1: Il n'y aura pas de death metal.
2: Non, pas de poubelle, pas de détritus.
1: Pas de serpillère.

0: On arrive à la fin de cette émission joyeuse et sympathique avec les soucoupes violentes
1: qui sont passé vite, hein.
0: Également joyeux et sympathique.
2: C'est vrai.
0: Bah oui, c'est vrai.
1: Et en plus, c'est vrai.
0: Et alors, qu'est-ce qu'on vient d'entendre? Mais qui n'a pas coupé le micro de Bibi?
1: Pourtant, lui a filé celui qui était pété et quand c'est lui, ça marche.
3: Ouais, mais il a un truc.
4: Ça va doux avec le micro.
3: On vient d'écouter un groupe que j'adore qui s'appelle Guided by Voices, dont je suis vraiment ultra fan, qui est vraiment un grand groupe que j'ai écouté pas mal en boucle ces derniers temps.
5: Ouais, mais c'était avant, parce que le dernier, c'était Captain Beefheart.
3: Ah oui, d'accord.
5: Et la gourou
3: sur
5: Trout Mask Replica.
3: Ouais.
5: Repris à la lettre par... Ah bah c'est moi qui ai plus de son. Si, j'en ai par XTC.
3: Ouais, qui avait été tout à fait, ouais, je me rappelle de leur version.
5: Voilà. Et après Guided by Voices.
0: Ouais, et donc voilà, Guided by Voices, c'est ton côté pèlerin, allez découvrir ce groupe.
3: Oh bah, ils sont connus, ils sont même assez cultes, quoi, mais c'est vrai que c'est un groupe qui est resté toujours underground, mais qui existe toujours, je crois que ça fait 40 ans qu'ils existent, qu'ils sortent beaucoup d'albums, des fois c'est inégaux, parce que c'est des mecs, allez, on fait un album, et puis 3 mois après, ils vont refaire un autre, mais dans leur production, il y a vraiment des choses fantastiques, vraiment, moi j'adore, je les ai vus 2 fois, comme je vous disais hors micro, hors antenne, je les ai vus à l'Arapao, dans le 13e, je ne sais pas si vous vous rappelez de cette salle, et je les ai vus à la Boule Noire aussi, et c'était vraiment à chaque fois fantastique. Il y a un côté dans ce groupe, je dirais, époque, tu sais, l'album là, où ils sont en photo chacun, il y en a un qui est Daltrey qui est dans un bain de haricots.
5: Oui.
3: Sell Out. Il y a un côté avec le côté en plus grunge, quoi, on va dire, tu vois, grunge, ou côté indie rock ricain, et j'adore ce groupe, vraiment. Ils ont fait des morceaux fantastiques, des albums fantastiques.
0: Eh ben, on va vous remercier d'être venu.
3: Ben, merci à vous.
0: On se donne rendez-vous, donc 2 rendez-vous. Le 15 juin au Cirque Électrique pour les Baroques, pour l'épisode N du 40e anniversaire des Baroques.
3: Yes.
0: Et le 23 juin à la Belle Maison avec Tony Truant et
3: Outer Space.
0: Et Outer Space, Tony Truant, on l'a pas précisé, mais en fait son album, c'est 2 demi-albums. En fait,
3: c'est
0: 2 faces A avec 2 groupes différents. Donc il faudra qu'on en passe.
4: Ouais, et qu'on l'invite parce que ça sent l'embrouille, ça encore.
0: Merci. La semaine prochaine, émission technique, on va vous passer plein de musique, plein de choses que vous allez détester. Moi, je vais adorer.
4: Ah ouais, il y aura Guillaume Circus qui vient nous présenter de la musique aussi. Oui. Il a sorti son Joining the Circus, c'est un fanzine qui fait 100 pages, un format A5. C'est son numéro 1. Donc il a enfin sorti, il nous le présentera peut-être un petit peu. On s'étalera pas trop là-dessus puisque ce sera une émission musicale surtout, mais il en parlera.
0: Ok.
3: Je ramènerai du hub.
0: Merci. Oui, toi, tu seras pas là, toi. Allez, bisous, ciao.
3: Salut.
4: Ah non, pas bisous.
0: Et donc on termine avec les soucoupes violentes.
3: Tout le monde t'aime quand t'es mort.
0: Et ben voilà, ça c'est un bon message.

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0: disons que lui, c'est celui qui marche. Hein.
1: Radio Cause Commune 93.1 FM, vous êtes à l'écoute de Au Suivant. Au Suivant, c'est l'émission où on se passe des disques, on passe la musique qu'on aime bien écouter. Ce soir, on est quatre. Il y a
2: Marianne,
1: Joseph, Marianne. Bonsoir Marianne.
3: Salut.
1: Yannel.
4: Salut, salam, konnichiwa, buenos dias, what's up, tu vas bien?
1: Ça va et toi?
4: Oui, ça va, merci beaucoup.
1: Et on est avec une invitée spéciale, tu veux bien nous la présenter, Nel?
4: Oui, très bien, il n'y a pas de souci, je peux te la présenter, je peux vous la présenter, en effet. C'est une chanteuse, beatmaker, actrice qui a vraiment du miel dans la voix, c'est un miel qui vaut de l'or, si je puis me permettre de le dire, car c'est la vérité. En plus de ça, elle est efficace comme la ceinture de Batman, car elle est forte aussi en rap, en danse, en karaté, en judo, modèle make-up, modèle photo, et elle parle l'italien depuis la maternelle. Du coup, c'est Elena qui est de retour dans la casa, dans la maison.
5: Yo yo, ça va?
4: Oui, ça va, et toi?
5: Ça va, merci. Merci pour cet accueil magnifique, franchement, tu me jettes des fleurs là, c'est une dinguerie.
4: Ben, on va dire que tu le mérites, et c'est la vérité, tu le mérites.
5: Eh ben merci, merci beaucoup, ça fait plaisir.
4: Ben ça fait plaisir, pareil, bienvenue à toi, et du coup là tu es ici aujourd'hui avec nous quatre, il faut le préciser, parce que il y a une personne aussi de la radio qui est là avec nous en backstage, qui s'était fait gronder par son papa, juste parce qu'il n'est pas champion de e-sport le pauvre. Mais bref, là aujourd'hui tu es là, Elena, pour...
6: Ça c'est une référence à une ancienne émission.
4: Oui, en effet, une émission très proche, mais bref, on va aller dans le vif du sujet. Aujourd'hui, tu es là justement pour défendre ton dernier EP qui est sorti, POV, point of view, point de vue.
5: Exactement, ouais, mm-hmm. Point of view, point POV, en vrai, t'inquiète, tu le dis comme tu veux, il y en a qui disent POV, mm-hmm. POV. Mais ouais, c'est mon projet que j'ai sorti il n'y a pas longtemps, mm-hmm. Je l'ai sorti avec un effet de cascade, donc oui. Je sortais un son toutes les deux semaines, sauf mm-hmm. pour le dernier qui est sorti trois semaines plus tard.
4: Oui.
5: Mais ouais, c'est un projet, ça faisait longtemps, j'avais pas fait de son, donc je suis revenue au bout de trois ans de silence.
4: Oui.
5: Et c'est un projet sur lequel je suis toute seule, mm-hmm. toute seule. Pas complètement non plus, c'est-à-dire j'ai quelqu'un qui m'a aidé à écrire ce projet,
4: oui.
5: Mais je l'ai enregistré, mixé, c'est moi j'ai fait les montages vidéo, pour le coup j'ai vraiment tout fait toute seule sur ce point-là.
4: Oui, voilà. Après c'est très bien de préciser ce que tu nous as dit, étant donné que là, oui, c'est la vérité, t'es en indé total, c'est vraiment toi seul qui a porté ce projet, enfin la grosse base du projet à bout de bras,
5: ouais,
4: donc voilà, la production, tout ce qui va avec.
5: Ouais, exactement.
4: Voilà. Ça, il faut bien le préciser, donc ça a été quelque chose de nouveau pour toi, et ce qui, en même temps, ça t'a permis aussi de pouvoir créer ce que tu avais envie de créer, ce que tu n'avais pas eu l'occasion à l'époque.
5: Ouais, exactement.
4: Surtout il y a, bah, avant ton arrêt, si on peut dire ça comme ça.
5: Ouais, bah avant mon arrêt, j'étais signé dans un label qui s'appelle Mastatic Records. Mm-hmm. Ça s'est terminé, ils se sont passés plein de choses après ça. Moi, ça m'a juste dégoûté de la musique.
4: Oui.
5: Donc j'avais besoin de faire une vraie pause. Mm-hmm. Et heureusement, j'ai toujours le soutien de ma famille,
4: oui.
5: Notamment ma mère, mm-hmm. qui a aussi contribué à ce projet-là,
4: oui.
5: Avec la location du studio pour faire mes vidéos. Mm-hmm. Donc merci maman, grazie mamma.
4: C'est bien de la remercier elle, et puis ouais, c'est bien de remercier aussi tous ceux qui ont été là pour te soutenir. Ben, pour t'aider à porter tout ce projet, parce qu'on fait rien tout seul, en vrai de vrai.
5: Exactement.
4: Oui.
5: Big up à Miley, pardon, à mm-hmm. Shaina, Osawa, à mes frères Mathia, Paolo, à Arnaud, parce que mm-hmm. Arnaud, si je le cite pas, lui, il va me défoncer.
4: Ah, lui, c'est une galère.
5: Ouais, tu le connais. Mm-hmm. Et vraiment, big up à ma mère, évidemment, que j'aime de tout mon cœur, et à tous mes potes, amis qui me soutiennent de près comme de loin. Donc, voilà. Mm-hmm. Merci à tous. On est ensemble.
1: Est-ce qu'on n'écouterait pas un petit peu Elena pour savoir ce qu'elle chante, ce qu'elle fait comme musique?
4: Ok, donc c'est parti pour le live là du coup.
1: Eh ben, soit un titre live ou sinon j'ai Faux Contact ou Please Baby qu'on peut écouter de tes albums.
5: Faux Contact, vu que c'est en plus c'est le premier titre de mon EP.
1: Mais tu y échapperas pas, après il faut en chanter.
5: T'inquiète pas pour ça.
1: Parfait, et ben tu veux nous présenter justement Faux Contact alors?
5: Ouais, bah regarde, Faux Contact c'est vraiment l'aboutissement de ce de ces trois années où je comprenais plus rien, que ce soit émotionnellement, sentimentalement, professionnellement, j'étais arrivée à bout. Voilà, tu vois, il y a un faux contact en moi, un bug interne, j'en pouvais plus. Et c'est un petit peu ce dont je parle dans ce morceau.
1: Eh ben, on écoute ça, Faux Contact, par Elena Serna, notre invitée ce soir sur Radio Cause Commune.

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0: disent pour eux c'est Morphée. Ouais.
1: Les Villards sur Radio Cause Commune 93.1, l'émission c'est Au Suivant. Donc l'émission Au Suivant, c'est parce que bah, on passe un titre et puis ensuite ça nous en fait penser à un autre et donc on met le suivant, etc. Et donc comme Elena, qui est avec nous, a passé Faux Contact, qui parle de ces moments-là où ça va pas trop bien, on s'engueule avec son patron, puis on sait pas où on est dans la vie, etc. Moi, ça m'a fait penser à ce titre des Villards qui s'appelle Démission, parce que des fois, carrément, on veut plus aller bosser. Nel, oui, je t'écoute. Tu veux continuer à nous faire découvrir Elena et tout son univers?
2: Oui, bah oui, avec plaisir, pourquoi pas. Moi, ça me va totalement. Maintenant, juste pour savoir, Marianne, toi, t'as Vincent à passer ou pas?
3: Oui, moi, j'en ai quatre, mais on les passera à la prochaine émission.
1: Oui, il n'y a pas de souci. Je crois qu'on on va donner la priorité à notre invité.
3: Okay. Par contre, si on en passe un que j'ai amené, ce sera Simply Red.
1: Très bien.
3: Voilà.
2: Mais veux-tu pas qu'on fasse ça d'abord?
3: Non, non, c'est bon.
2: Vous êtes sûr?
3: On a rarement des invités quand même. Alors, profitons-en.
2: Parce que là, vu le temps que je vois, ça va, on est large. Je vous assure, on est large.
1: Oui, mais il vaut mieux être large et puis passer de la musique, des morceaux qu'on a amenés, plutôt que de se dire « Ah là là, ça aurait été bien que Elena, elle chante un petit peu plus. » Est-ce que tu peux nous dire, Elena, depuis quand tu chantes et ce qui t'a donné envie de chanter ?
4: En vrai, je chante depuis un petit moment. J'ai commencé très timidement dans ma chambre, comme un peu tous les ados qui commencent qui aimeraient pouvoir chanter. Je suis arrivée en France, j'avais 18 ans, là j'ai fait une école de comédie musicale. À partir de là, j'ai commencé à travailler mon chant, mais c'est vraiment en sortant de l'école que j'ai, selon moi, j'ai commencé à chanter. Donc là, moi aujourd'hui j'ai 33 ans, donc ça va faire, on peut dire, un petit 10 ans que je chante. Ouais. Et donc voilà, c'était ça la question.
1: Ouais, c'est pour savoir un petit peu comment ça t'était venu. Et bah c'est très bien. Et quand t'avais 10 ans, donc justement quand t'étais toute jeune, tu chantais sur quoi à l'époque? Tu prenais pour qui? C'était Beyoncé, c'était...
4: C'était un mélange de tout, parce que ma mère, elle écoutait beaucoup de sons. C'est genre les Queen, c'était un mélange de Ray Charles, de beaucoup de musique US, mais soul. Un peu d'R&B, tout ça, mélangé avec ce que je pouvais écouter sur MTV ou MCM à l'époque.
1: Ouais.
4: Donc, franchement, un mélange de tout. Donc, je me voyais pas forcément comme une chanteuse en particulier, mais je voyais un peu le truc en mode comédie musicale, tu vois. Je chante de tout, j'aime tout, je chante tout ce qui me plaît. Donc, c'est comme ça que je me suis toujours vue.
2: C'est elle qui t'a fait connaître les Blues Brothers.
4: Ouais, exactement.
2: Ok.
4: Ouais.
3: Du coup, tu viens d'arrêter à Franklin.
4: Ouais.
3: Et c'est quoi tes références de comédie musicale?
4: Mes références, il y a les classiques Chicago. Moi, une comédie musicale que j'aime bien, enfin en tout cas, il y a certaines chansons qui m'ont beaucoup plu, c'était Jesus Christ Superstar. Celle-là aussi, elle m'a assez martelé avec celle-là. D'autres références, après, vu que dans mon école, on a fait certaines comédies musicales, on a fait Hair, on a fait des extraits de Hairspray. Punaise. Bye bye my liberaire, je n'ai plus le tir.
2: Ah, c'est pas grave.
4: Punaise, j'ai plus cabaret. Cabaret,
1: okay.
4: Ouais.
1: Okay.
4: Voilà. C'était aussi simple que ça.
3: Liza Minnelli.
4: Ouais. Celle-là. En vrai, j'ai regardé pas mal de comédies musicales. Et même, certaines récentes, tu sais, quand tu regardes sur YouTube un petit peu, tu vois des vidéos et tout, tu vois un petit peu ce qui se fait. Bon, beaucoup moins aujourd'hui, je vais pas vous mentir, hein, mais à l'époque, ouais, j'étais grave à fond dedans.
3: Ok.
1: Des belles influences, donc. Tu veux nous chanter une chanson?
4: C'est parti.
1: Donc, on a dit Morphée. Je crois qu'il y a vraiment Nel qui a vraiment, vraiment envie de l'entendre.
2: Oui, en effet. En effet. Après, il y en a un peu plus d'autres que j'ai envie d'entendre, mais oui. Oui, Morphée aussi, bien sûr. Et c'est surtout parce que c'est le morceau qui... C'est le morceau qui marche le plus, c'est le morceau pour lequel elle a un peu plus d'affection. Donc il faut bien le mettre en avant.
1: Ah, j'ai cru que c'était ton préféré, mais non, c'est le préféré d'Elena.
2: Le préféré de mon côté, ça se joue entre Yapa, Al Dente et Pretty Boy qui n'est pas là.
1: D'accord.
4: Ouais, j'aurais dû t'envoyer en plus. Mais Morphée, c'est un de ceux que j'affectionne parce que je touche vraiment à une corde sensible de moi. Tu vois, on est dans un petit peu l'introspection. Comparé aux autres, c'est celui où j'y vais un peu plus, donc c'est pour ça. Mais sinon, j'en ai d'autres qui me plaisent. Hein.
1: Ben, tu veux en enchaîner deux d'un coup ?
4: Comme tu veux.
1: Ben ouais, ce serait sympa.
4: Allez, vas-y, c'est parti.
1: Bien.
4: Je te laisse choisir le prochain.
1: Al dente.
4: Al dente ? Allez.
1: Morphée et al dente.
4: Morphée al dente.
1: Par Elena en direct à la radio sur Radio Cause Commune 93.1 pour au suivant.
4: Mettre un peu de volume s'il te plaît.

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0: Radio Cause Commune 93.1 FM, on vient d'écouter en live Elena qui chantait pour nous Morphée et puis à l'instant Al Dente. Bravo, bravo.
1: Merci.
0: Tout le studio Welcome. Numéro 1 de Radio Cause Commune applaudit. Merci beaucoup, c'est deux titres très, très différents.
1: Ouais,
0: mais tous les deux super chouettes.
1: Merci.
0: Bravo, bravo. Alors, je lisais sur la petite bio que tu nous as envoyée que c'est que tu es beatmaker.
1: Ouais.
0: C'est toi qui as composé les deux sons là sur lesquels t'as chanté.
1: Pour le coup, ces deux-là, non. Parce D'accord. que, comme je disais tout à l'heure, en fait, ça faisait 3 ans, j'avais rien fait. Et pendant ces 3 ans, bah, je suis passée par plein de choses. J'avais plus de créativité, vraiment, plus d'imagination. Et j'étais arrivée à un moment de... Tu sais, il y a un trop-plein, la goutte qui fait déborder le vase. Et ne sachant toujours pas comment retrouver cette créativité, bah, je suis partie puiser, en fait, tout simplement, dans ce que j'ai pu trouver. Donc, avec mon ami, d'ailleurs, big up à Mikey. Comment j'ai pu t'oublier, Mikey? Bref, c'est avec lui que j'ai écrit ce projet. On est parti sur YouTube, tout simplement. Et on a choisi des prods. Morphée, c'est celle sur laquelle j'ai vraiment bossé toute seule, pratiquement. Et pour le reste, il m'a beaucoup aidé. Mais j'avoue que Morphée, je suis tombée sur la prod, j'étais là, je buguais, je me disais, putain, cette prod, il y a... Je sais pas ce que je dois écrire dessus, mais je sens qu'il y a un truc à écrire dessus, je sais pas comment je vais l'amener, mais bref, comme on dit, ça sort comme ça sort chez nous, au Cameroun. Et pour le coup, voilà, il y a Faux Contact, Morphée, Al Dente et Cinéma, qui ne sont pas à moi. Pour le reste, ce sont mes prods, et je tiens aussi à préciser que pour les prochains POV, vu que là, la créativité, bon, elle est censée être revenue et
2: oui.
1: est censée rester, surtout, j'aurai beaucoup moins de prods d'autres personnes. Ou, franchement, je dis ça maintenant, mais peut-être que je ferai le choix de prendre d'autres prods de d'autres artistes beatmakers.
3: Oui, puis sinon, il y a des rencontres aussi... Si tu rencontres quelqu'un qui fait des trucs que t'adores.
1: Ouais, par exemple.
2: Non, parce que là, sur le coup, ça a été des bons choix.
1: Mais c'est vrai que les prods qu'on a choisis, elles sont vraiment cool, quoi. Genre, la preuve en est, quand tu vas sur YouTube, Morphée, par exemple, je crois, elle a atteint 1 million de vues.
0: D'accord.
1: Ouais. Donc, c'est une prod, hein. C'est pas, il y a quelqu'un qui chante dessus. Non, c'est juste, voilà.
0: C'est juste l'instru, qu'on a entendu sur laquelle toi tu chantes.
1: Ouais. Voilà.
0: Et bah, c'était très très bien.
1: Ouais,
0: merci
1: bravo.
0: Beaucoup.
1: Bravo. Merci. Merci, c'est cool, ça fait plaisir.
0: Marianne, est-ce que tu veux nous faire écouter quelque chose?
3: Oui, c'était un son de Simply Red que j'ai découvert je ne sais plus comment, qui se trouve être une reprise, qui est vraiment ma spécialité, j'adore les samples. Et c'est un morceau à la base de soul funk d'un groupe qui s'appelle The Valentines. Et donc là, c'est Simply Red qui l'a repris. C'est un morceau très joyeux, musicalement. Dans le texte, c'est super triste. Ça parle d'un mec qui est au chômage, qui n'arrive pas à payer de chaussures à ses enfants, mais ils font ça sur une chanson, sur une musique où tu danses, quoi. Enfin, tu danses comme sur Stevie Wonder.
1: Et, un peu genre Hey Ya de Outkast, où il va parler de trucs assez
3: un peu
1: dark, mais ça danse.
3: Et je trouve que l'instru, elle est trop trop bien. Je connaissais pas du tout Simply Red. Pour moi, c'est un truc vraiment nébuleux.
0: Oui, j'ai le seul souvenir que j'ai, c'était les pubs pour les best-of de Simply Red.
3: Ouais, bah voilà. Et en fait, il y a ce morceau. Je me demande si c'est pas un peu un ovni dans leur discographie quand même.
0: Ok.
3: Et Simply Red, c'est un groupe anglais qui vient de Manchester, je crois. Et je vous laisse écouter le morceau, mais moi, j'ai trouvé vraiment génial.
0: Le morceau, c'est Money's Too Tight.
3: Ouais.
0: De Simply Red
3: ouais.
0: sur Au Suivant.
3: Merci Joseph.

0: Radio Cause Commune 93.1, l'émission c'est Au Suivant. Au Suivant, bah, c'est l'émission où on se passe la musique qu'on aime bien passer. Et par exemple, moi j'aime beaucoup cette chanson de... J'ai perdu le nom de la dame qui chante.
1: Abuela mia belita.
0: Ouais, de Raël Giger. Et c'est donc une chanson qu'elle a fait en hommage à sa grand-mère, bien sûr. Et c'est dans une version remixée par une DJ, qui s'appelle Dat Garcia. Donc on est en Amérique du Sud, comme ça, un petit peu avec cette ambiance andine. Et c'est hommage aux grand-mères qui ont parfois accès à des mondes auxquels on n'a pas forcément accès quand on se réveille le matin.
1: C'est vrai qu'elle est très jolie la chanson. J'étais en train d'harmoniser derrière, de faire plein de trucs. Je m'amusais dessus.
0: C'est une très très belle chanson. Moi, je l'ai découvert vraiment par hasard parce que j'aime bien en fait Dat Garcia qui a fait ce remix-là. Et donc la version originale est pas mal aussi. Il y a de la kora en plus derrière. On est entre l'Afrique et l'Amérique du Sud. C'est un très bon univers. Mais voilà, donc c'est une chanson que j'aime beaucoup, et donc à mes grands-mères, je pense à elles. Elena.
1: Ouais, j'ai changé de position d'ailleurs.
0: T'as changé de position, ouais. Bah ouais, c'est bien comme ça tu vas donner plus de corps, plus de voix à ce que tu vas nous chanter après. Donc on a parlé un petit peu de comment t'as commencé à faire de la musique et de ton projet là qui est né un petit peu de ton manque d'inspiration et finalement tu l'as trouvé en allant chercher chez les autres des productions, etc. Avec le projet là, POV.
1: Ouais.
0: T'es sur quelle perspective, comment est-ce que t'imagines le futur?
1: Là, j'aimerais bien en sortir deux autres de projets comme ça, au moins, parce que j'ai d'autres morceaux, en fait j'ai pas mal de morceaux depuis tout ce temps que je fais du son qui sont là, qui dorment dans mon ordi, et je pense qu'il serait temps que je les sorte, parce que souvent, tu vas avoir des appréhensions, tu dis est-ce que ça va plaire aux gens, est-ce que ceci, est-ce que cela, je pense qu'en fait ça y est, tu vois, il est l'heure de juste faire des choses. Et de sortir, sinon ma vie va passer sous mes yeux et j'aurais pas fait ce que j'aime, ce que je veux faire, tu vois, tout simplement. Donc là, le but, ça va être de faire un maximum de musique, de sortir un maximum de sons. Écrire aussi, parce que pour le coup, je sais que l'écriture, c'est un petit peu ce qui m'a... Je peux pas dire toujours bloqué, parce que j'ai souvent écrit, mais avant, j'écrivais beaucoup dans un style comédie musicale, entre gros guillemets, tu sais, où tu vas juste t'imaginer un petit peu une situation, t'es un peu omniscient de la situation, mais c'est tu parles pas de toi. Et là, c'est mon premier projet où je parle de moi, tu vois, de ce que je ressens, de ce que j'aimerais dire, tout simplement. Donc, c'est essayer d'aller encore plus dans cette voie-là et d'expier tous ces démons qui sont en moi, dans ma tête.

0: Objectif.
1: Je veux me lever et ne plus sentir cette peine. Donc voilà, essayer de partager donc tout ça.
0: Être heureux, c'est un tout. Comme réussir aussi, c'est un tout. C'est pas fixé juste sur une chose, c'est toute une globalité.
1: Ouais. Mmh.
2: Et est-ce que, outre ta voix, tu pratiques un instrument? Ou t'as déjà pratiqué un instrument?
1: J'ai déjà joué du piano.
2: Ok.
1: Quand j'étais plus jeune, j'en faisais un petit peu. Là, j'avoue, j'ai les seuls restes que j'ai, tu sais, ça va être la mémoire corporelle où tu te rappelles de certains morceaux que tu jouais, mais tu me mets devant un piano face à une partition. Alors là, tu m'as perdu.
2: Et sans partition?
1: Sans partition, ouais, je peux faire
2: plus
1: quelques
2: des trucs d'impro.
1: Et encore, pas vraiment. Tu vois, c'est vraiment... moi, pour le coup, la chance que j'ai, vraiment, c'est que j'ai une très bonne oreille. Donc, bah, comme tout à l'heure, j'étais en train d'improviser sur Abuelita, je faisais des trucs. Parfois, la musique me surprenait, c'est parce qu'elle est assez particulière, mais en général, si tu mets une musique mainstream, je sais à l'avance ce qui va arriver, tu vois, parce que ma musique, enfin, mon oreille, elle, depuis que j'écoute du son, bah, ça y est, elle est entraînée, elle continue de s'entraîner. Donc, je sais que voilà, mon oreille, elle a toujours été là pour m'aider, m'épauler dans tout ça, mais si je dois improviser maintenant au piano, ça, c'est encore autre chose, tu vois. La musicalité qui est dans ma tête, elle est pas encore au bout des doigts.
2: Ah bon, est-ce que t'aimerais t'accompagner toute seule? Enfin, en live avec...
1: Ouais, piano, j'ai déjà chanté en live. Il y a eu l'époque avant Covid, before Covid. Je chantais au Maroc, je suis partie là-bas à Marrakech et je faisais pas mal de concerts live, pas avec mes sons, mais du coup avec des sons... Aretha Franklin, Etta James, tu vois, et on m'engageait pour chanter dans des événements privés, chanter pour un prince, je sais plus pour lequel, enfin pour qui, bref, dans des super beaux endroits, et bref, et là j'étais accompagnée en fait de musiciens qui eux pour le coup, voilà, tu vois, moi ce que j'ai pas au niveau du bout des doigts, eux ils l'ont, et moi je chantais et c'était une très très belle période de ma vie, je kiffais, c'était trop bien de pouvoir chanter comme ça. Et parce que je faisais pas que chanter, t'as vu, j'étais là pour ambiancer aussi les gens, tu vois, il fallait les faire danser. Donc je sais que j'avais de bons retours sur ça aussi, en mode putain, t'es bien et tout sur scène. Je fais, bah, merci, hein, écoute, let's go. Voilà.
2: Ok.
0: Elena, tu veux qu'on passe à un morceau de musique ou est-ce que tu veux nous chanter quelque chose?
1: Bah vu que je suis debout, on peut chanter un petit truc.
0: Et ben c'est parti.
1: Je te laisse choisir.
0: Et pourquoi pas cinéma?
1: Cinéma.
0: Ok. Hein, elle avait l'air pas mal. Et puis Nel m'en a dit beaucoup de bien. Oui, en effet.
1: Allez, cinéma.
0: Cinéma par Elena sur Au Suivant pour Radio Cause Commune 93.1 FM à Paris et dans toute sa région.

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0: cinéma.
1: Bravo.
0: Merci. Thank you.
2: Pas mal, pas mal. Mais en général, c'est vrai qu'on passe deux titres d'affilée.
0: Ouais.
2: Donc ensuite, pourquoi pas enchaîner sur Donne-moi.
0: Donne-moi, allez. Donne-moi un peu plus que ça. C'est ça que tu me demandes, en fait.

0: Yeah.
1: Merci.
2: Le studio de Radio Cause Commune est en feu. Elena est avec nous dans le studio. Pour au suivant, c'était quand même pas mal.
0: Bah ouais, c'était quand même pas mal.
2: Hein, il y a comment est-ce qu'on dit sur les radios concurrentes, il y a un beau brin de voix.
1: Merci, en tout cas, ça fait très plaisir.
2: Ben, ouais, merci cool. À toi.
3: Ah, merci pour cette presta. Hein.
2: Tu veux qu'on mette un petit morceau le temps de reprendre ton souffle et puis ensuite on finit l'interview, comme ça tu nous diras tout partout où on peut te retrouver, etc.
1: Carrément, ouais. On fait ça.
2: Marianne, on met quoi?
0: Bah, j'en sais rien, moi. Qu'est-ce que tu veux mettre?
2: T'as Typical Guy.
0: Non.
2: Je vois que ce sera pas pour ce
0: là,
2: soir.
0: Je n'ai pas envie.
2: Kendrick Lamar.
0: Ouais, celle-là, tu peux la mettre.
2: C'est All the Stars par
0: ouais,
2: Kendrick Lamar.
0: Ouais, ça m'en avec SZA. Et je l'ai entendu dans un film il n'y a pas longtemps. J'ai trouvé hyper bien et je l'ai pas mal écouté à l'époque où c'est sorti. Et là, du coup, ça...
2: Ça fait tilt.
0: Ça a repopé. Je trouve super. Je trouve... Je sais pas comment dire, il me met bien, je le trouve sucré, je le trouve ultra agréable à écouter, et elle a une super voix, elle, en fait je l'écoute pas du tout, je la trouve vraiment bien cette meuf. Et Kendrick Lamar, il est quand même vraiment, il est bien, il est engagé, puis il a encore beaucoup d'années à faire des choses, parce qu'il est jeune, il a même pas 40 ans, et c'est un artiste important aux États-Unis, donc heureusement qu'ils sont là, tous ces mecs-là.
2: Mm-hmm. Et ben pour tous ceux qui l'ont pas encore découvert, on vous envie. Comme ça, vous allez le découvrir.
0: Toi, tu la connais,
2: Kendrick Lamar. Ce morceau, je crois pas.
0: Ok.
2: En tout cas, juste avec le titre, comme ça, je peux pas le chanter.
3: C'était dans Black Panther, ça.
0: Exactement, c'est dans Black Panther. C'est exactement ça.
2: Et ben, on écoute ça. Alors, la BO de Black Panther par Kendrick Lamar et SZA. C'est All the Stars.

0: Radio Cause Commune 93.1, l'émission c'est Au Suivant. Au Suivant, c'est l'émission où on met un morceau, et puis ensuite un autre morceau, et puis un autre morceau, jusqu'à ce qu'on arrive à la fin de l'heure. Et on est bientôt arrivé à la fin de l'heure de cette émission spéciale avec Elena.
1: Quel dommage,
0: c'est déjà la fin.
2: Ça passe vite.
0: Mais ça passe vite parce qu'on est bien accompagné.
2: Oh, merci, bah, c'est vous m'accueillez super bien ici.
0: Ben c'est ça, mais on fait en sorte d'être bien accompagné aussi, on amène plein d'artistes qu'on apprécie. Enel, aujourd'hui, tu as invité Elena.
1: En effet, c'est bien ça.
0: Et ça nous fait très très plaisir de découvrir un petit peu tout ton univers avec tous les titres là que tu nous as chantés en direct. Merci beaucoup à toi. Je pense que les auditeurs, ils sont tout aussi ravis que nous de t'avoir découvert. Où est-ce qu'on peut se renseigner sur ton actualité? Où est-ce qu'on peut découvrir tes prochains projets?
2: Moi, je suis principalement sur Insta. Donc, mon Insta, c'est Elena, donc écrit L-N-A, avec tiré du bas, et Serna, mon nom de famille, donc S-E-R-N-A. Et si jamais, il faut que je reprenne TikTok, ouais. Mais j'avoue, je suis tellement pas de cette génération TikTok.
3: Moi, je peux télécharger l'application.
2: Mais ouais, je vais me remettre aussi sur TikTok. En tout cas, poster mon projet sur TikTok, ça pourrait être pas mal. Ça
3: déjà, tu dis pas TikTok.
2: TikTok.
1: Moi, je dis...
3: Toujours ça, tu vois.
1: Le pire, c'est que moi, je dis TikTok.
3: Bah, je m'en doute.
2: Oh là là.
0: C'est parce qu'on est des vieilles personnes, on dit TikTok, Amstramgram, Facebook, et voilà.
2: Tic et tac, au point où t'en es.
0: Non, donc Instagram.
2: Ouais, Insta, donc L-N-A tiré du bas, Serna, S-E-R-N-A. Mm-hmm. Et sinon, mon projet, bah, vous pouvez le trouver sur toutes les plateformes de streaming, you know. Mm-hmm. Donc Spotify, Deezer, là j'avoue, c'est...
0: Et si vous n'avez pas d'abonnement, même sur YouTube, on peut les trouver.
2: Ouais.
1: Et tu seras sur scène aussi en août.
3: Oui, voilà ce que j'allais dire.
2: Ouais, j'ai... En touche de bois, normalement c'est prévu, mais ouais, okay. Je vais participer à un festival, je n'ai pas encore vraiment la date ni l'horaire de passage et tout, mais c'est un festival qui se fait sur Paris, donc mm-hmm. De toute façon je vous tiendrai informé, je vais faire mon influenceuse sur les réseaux, je vous dirai toute l'actualité qui est en savoir.
1: Ça marche.
2: Et mais ouais, trop contente parce que du coup c'est un mec que j'ai rencontré... Ben, un soir où je chantais, pareil, ça faisait super longtemps, c'était pas vu, et je l'ai vu là, il y a quelques mois, mm-hmm. parce que j'ai chanté pour Miss Cameroun.
0: Oui.
2: Donc j'étais invitée à chanter et tout, mm-hmm. et il m'a reconnu. Et moi, j'avoue, je l'avais juste vu en passage, il m'a reconnu et tout, on a gardé contact, il m'a dit qu'il avait ce festival qu'il organisait tous les ans. Donc, et c'est dans le 91. Donc voilà, si jamais, fin août.
0: Oui, ok.
2: Ce sera fin août.
0: Ouais.
2: Voilà. Donc, mais de toute façon, dès que j'ai plus d'infos...
0: On a des indices comme ça, c'est que fin août, okay. C'est dans le 91.
2: 91.
0: Et si vraiment on veut des détails, c'est...
2: Il faut me suivre, en fait.
0: Voilà, Instagram, L-N-A, les trois lettres, tiré du bas, Serna, c'est ça?
2: Exactement.
0: Et comme ça, on peut te retrouver et on pourra aller te voir en live. Oui. Écoute, on a juste le temps pour un dernier morceau. Il s'appelle Yapa.
2: Yapa. Ouais. D'ailleurs,
0: tu veux nous en parler en deux secondes ou on y va, on l'écoute?
2: Ouais, non, carrément, Yapa, déjà c'est une de mes prods. Le Donne-moi aussi, c'était ma prod. Et Yapa, c'est un petit peu mon... Tu sais, les artistes, ils vont avoir des sons en ego trip. Mm-hmm. Voilà. Moi, c'est ego trip. C'est pas vraiment de l'ego trip, genre, ouais, je suis là en mode, je me sauce et tout. Mais... Bah, comme je disais, je sors de 3 ans où voilà, ça allait pas et tout, et en fait je me suis donné un coup de fouet aux fesses et ce son m'a permis d'y aller, quoi. Donc voilà, dans ce son je me sauce un peu, donc je vous laisse goûter ma recette.
0: Et ben on espère que tu vas tous nous remettre en selle avec Yapa.
2: Allez, c'est parti.
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1: Quelque part dans un coin se cache un bonheur pour moi.
2: Oui, vous m'entendez,
3: oui,
2: Marc?
3: Oh,
2: eh bien, merci beaucoup. Peut-être on pourrait commencer par une explication de votre part sur ANGVC, donc Association Nationale des Gens du Voyage, et le C, c'est pour...
3: Citoyen.
2: Citoyen, ok. Et donc l'historique de cette association,
3: elle a un peu plus de 20 ans, elle a été créée en 97.
2: Oui.
3: À la demande du cabinet de Michel Rocard à l'époque, qui s'étonnait de ne pas avoir d'interlocuteur associatif représentant l'obédience catholique,
2: d'accord,
3: alors qu'il en avait, et il avait des interlocuteurs représentant l'obédience évangélique. Il faut savoir effectivement que chez les gens du voyage, il y a, on va dire, les pratiques religieuses, il y a deux camps, il y a les évangéliques et il y a les catholiques. Les catholiques par tradition, on va dire, séculaire, les évangéliques c'est beaucoup plus récent, c'est là, ça date d'après-guerre, la montée de l'évangélisme, enfin du mouvement évangélique. Et du coup, voilà, donc le cabinet de Rocard s'étonnait de ça, a demandé, je crois c'est à la conférence des évêques, mais il faudrait vérifier exactement, qu'il y ait une association.
2: D'accord.
3: Voilà, ça a été fait et...
2: Excusez-moi de vous couper, il y a aussi du coup des représentants de gens qui ne seraient pas avec une... qui n'auraient pas de...
3: Ah ben oui, il y a des mouvements associatifs qui sont...
2: religieux, ouais,
3: dont l'origine est complètement laïque, on va dire, dans leur histoire au moins.
2: Okay.
3: Après, dans leur membres, chacun a sa liberté, mais
2: voilà,
3: oui, tout à fait. Il y a, je peux en citer, il y a France Liberté Voyage, il y a La Vie du Voyage, il y a plusieurs associations, effectivement, qui sont complètement laïques, et notamment celles qui sont membres de la fédération, la FNASAT, dont vous avez interrogé le président il y a quelques temps.
2: L'ANGVC, c'est bien une association de voyageurs.
3: Oui, tout à fait, effectivement. Okay. Le conseil d'administration est composé à entre 80 et 90% selon les mouvements de départ et d'arrivée de l'administrateur, mais entre 80 et 90% ce sont des voyageurs.
2: Et des voyageuses ?
3: Et des voyageuses, pardon. oui, tout à fait.
2: Okay.
3: Grosso modo, c'est du 60-40, ils ont fait ce distinguo. Les membres en sont assez motivés. En 2015, le nom a changé. Effectivement, le C est devenu de catholique à citoyen. Ça s'est fait dans les conditions du débat à l'époque sur la laïcité et effectivement pour qu'il n'y ait aucune confusion. Il y avait effectivement des choses dans nos statuts qui laissaient penser que on pouvait être apparenté à une association cultuelle. Mais dans les faits, on ne s'occupait pas de ça. On a fait place nette, on va dire, d'une certaine façon, et on est complètement, laïcisé, si on peut dire, même si nos membres n'ont pas changé de conviction religieuse et qu'on a aussi bien des catholiques que des évangéliques dans nos rangs. On s'en occupe pas. Et moi, si on m'appelle à l'association, je ne vais pas demander la religion des personnes qui m'appellent et je réponds à la difficulté qui m'est soumise.
2: Oui, ok. D'accord. Et donc, au-delà de la question du porte-parole, on va dire, demandé par donc, le cabinet Rocard, comme vous le disiez, l'objectif de l'association...
3: Alors, l'objectif de l'association, c'était effectivement la défense du mode de vie, qu'on a rajouté, si on peut dire, par expérience, du mode d'habitat des voyageurs. Et du coup, il y a eu vraiment une clairvoyance et assez forte, c'était en 2004, du besoin de connaissances juridiques.
2: Oui.
3: Pour diffuser, faire connaître effectivement les droits des personnes. Et donc l'association a embauché, c'est la première qui l'a faite, un juriste dans son personnel. Voilà, donc c'est permanent. Et ça s'est maintenu depuis 2004. Il y a un juriste en permanence, on tient une permanence juridique à l'association.
2: C'est ça. Donc c'est à la fois, comme beaucoup d'associations, un mixte entre des actions de défense individuelle sur des situations particulières de famille ou voilà. d'individus versus des combats entre guillemets plus collectifs ou plus génériques sur le mode de vie, la défense du mode de vie et des habitats. C'est ça.
3: Tout à fait. L'un nourrissant l'autre. Parce qu'effectivement, c'est quand même les situations de terrain qui nous font aussi recentrer, on va dire, nos revendications ou nos positions, si c'est nécessaire.
2: Les membres et les personnes qui font partie de l'association sont sur tout le territoire ou bien c'est régionalisé ?
3: Oui, en fait, voilà, c'est pour ça c'est une association nationale, c'est vrai. Donc nos adhérents sont alors pour l'instant, sont de l'ordre de 250 adhérents, on va dire... physique.
2: D'accord.
3: Hein, et du coup, effectivement, ils sont issus de on va dire, l'ensemble du territoire, même si on peut, en affinant, on pourra regarder qu'il y a des trous. Mais voilà, c'est comme ça. Mais a priori, oui. De toute façon, on ne travaille pas que pour nos adhérents, on travaille pour tous les voyageurs. Du coup, n'importe quel voyageur peut appeler l'association et soumettre sa difficulté. On lui donne toujours une réponse.
2: D'accord. Mais donc ça veut dire qu'il y a aussi des bureaux un peu ailleurs, à d'autres endroits, que le juriste circule... Non, d'accord.
3: Non, malheureusement pas, on n'a qu'une seule permanence, enfin un seul local qui est le siège, qui est à Saint-Ouen, en région parisienne. Donc le numéro, effectivement, d'appel, c'est quand même le numéro national.
2: Oui.
3: Cependant, nos administrateurs, nos délégués, qui sont eux aussi et elles aussi inégalement répartis sur le territoire... on les sollicite si jamais effectivement il y a une proximité à apporter à la difficulté qui nous est soumise. S'il y a un appui de proximité, là on n'a aucune difficulté à mobiliser nos administrateurs ou administratrices.
2: D'accord. Ok. Donc sur ce champ donc l'émission Un coin quelque part, elle est plutôt globalement dédiée à la question effectivement de où est-ce qu'on habite, où est-ce qu'on peut habiter, où est-ce que, comme le disait Semir, on nous laisse habiter. Et donc voilà, j'imagine que vous avez d'autres questions aussi qui vous sont apportées comme difficultés sur les modes de vie. Est-ce que vous diriez, vous aussi, comme William Acker avec qui je parlais récemment, est-ce que vous diriez vous aussi que la question de l'habitat est comme une porte d'entrée pour pouvoir parler du reste, ou est-ce que c'est un objectif final ? Est-ce que vous le ressentez à la fois pour vous et pour les voyageurs, voyageuses avec qui vous avez des contacts, des relations de défense et de soutien ? Est-ce que vous diriez que ça passe par l'habitat, et c'est ça qui est en difficulté tant d'un point de vue juridique que d'un point de vue j'allais dire réel et quotidien ? Et que le reste dépend de ça, en fait ? Ou est-ce que c'est un sujet à part, et puis il y a par ailleurs les difficultés de santé, par ailleurs les difficultés de scolarisation, etc.
3: Ouais, c'est un mixte, moi je dirais. Je suis plutôt d'accord, effectivement, pour dire que c'est la porte d'entrée principale, on va dire. Mais il y a beaucoup de fenêtres dans cette question-là. Mais c'est vrai que c'est la porte d'entrée principale. Si vous n'avez pas de possibilité d'habiter quelque part... Vous pouvez monter aucun projet de vie, aucun projet, qu'elle soit à court terme ou à plus long terme.
2: Oui.
3: Et effectivement, ça conditionne effectivement vos stratégies, hein, qui doivent faire face aux difficultés qui se posent. Ouais. Donc je suis plutôt d'accord effectivement pour dire que c'est le portail d'entrée, oui.
2: Ouais. Tout à fait. Ça conditionne tout le reste. Et donc les empêchements, tant juridique que relationnel, dans une ville, dans un espace, dans un environnement, etc. Ces difficultés-là sont les premières à résoudre, tant théoriquement que réellement, concrètement.
3: Ah bah concrètement, c'est au quotidien. Hein. Alors pour les familles qui cherchent, qui voyagent, on va dire de façon régulière ou non d'ailleurs, et qui cherchent un terrain où s'arrêter. Quelques jours, voire quelques semaines, effectivement, il y a déjà la difficulté de cet accueil,
2: qui n'est pas
3: n'aurait pas garanti, on va dire, soit parce que le terrain est plein, déjà, n'est pas en capacité d'accueillir à nouveau, pour différentes raisons. Soit il y a déjà un groupe ou plusieurs familles qui sont déjà installées de passage, soit certaines familles, elles, n'ayant pas d'autre endroit où aller, restent sur ce terrain à demeure, on va dire, donc ne voyagent plus vraiment, et donc sclérose un petit peu le dispositif d'accueil. Alors, il y a cette difficulté-là de trouver un terrain d'accueil. Soit le terrain peut être aussi en travaux ou fermé pour différentes raisons. Et du coup, la communauté de communes ou la collectivité n'est pas en mesure de les accueillir non plus. Ou alors, il n'y a pas de terrain. Aussi, c'est aussi une réalité. Pas de terrain sur la commune qui n'a pas rempli ses obligations. Et du coup, les familles ne peuvent pas s'arrêter de façon licite sur ce territoire. Ça, c'est pour les familles qui sont, on va dire, en itinérance. Ensuite, il y a d'autres difficultés, d'autres situations qui sont pour des familles qui chercheraient effectivement à séjourner ou à avoir une base de vie, on va dire, sur une collectivité qui achète un terrain. Elle se heurte à d'autres difficultés réglementaires où, en général, leur habitat est interdit sur l'étendue du territoire.
2: Oui, c'est ça. Donc des gens qui voudraient, soit par le biais d'un terrain familial, soit par le biais d'un achat, d'une acquisition, d'une propriété, d'un terrain, etc., et qui, finalement, n'ont pas le droit de s'y installer avec leur habitat,
3: leur caravane.
2: Avec leur caravane. Alors que c'est un choix que de rester en caravane.
3: Alors que c'est un choix qui est reconnu, qui est puisé par la loi, et dont cette même loi, en fait, aussi, dans son caractère un peu universel, est favorable, justement, à la prise en compte de tous les modes d'habitat. Dans la réalité, il y a de graves entorses à ces préconisations, préconisations qui sont même des articles de loi dans le code de l'urbanisme. Et du coup, le combat, effectivement, et c'est là où je rejoins William Acker, c'est effectivement que cette reconnaissance, cette possibilité, cette légalité d'installation, le jour où elle sera reconnue, on aura fait un grand pas.
2: Oui. Donc, elle n'est pas reconnue. Alors, elle n'est reconnue pour personne, on va dire, mais plus spécifiquement pour ceux à qui on met la casquette ou on attribue la terminologie administrative du genre de voyage.
3: C'est une couche supplémentaire, effectivement, qui remonte là aussi à des siècles d'histoire, des préjugés et d'histoire tout court, effectivement, où les bohémiens, les romanichels, les gitans, tout ce qu'on veut, tous les nomades, en fait, ont toujours été regardés de travers par la population sédentaire.
2: Oui.
3: Et rejetés, enfin, plus que regardés de travers, ils ont été rejetés. Et ils le sont toujours dans main de situation de la vie quotidienne.
2: Oui.
3: S'ils rentrent dans un magasin, on va les regarder très très vite comme des délinquants potentiels pour le magasin.
2: Oui.
3: c'est aussi simple que ça. Ou quand ils arrivent même sur un territoire, là où il y a une police municipale, les communications font que ils sont d'une certaine façon tracés, attendus. Aujourd'hui même, des maires installent des empierrements, en fait, pour les empêcher effectivement d'accéder à leur territoire.
2: Oui. Donc, est-ce que ça, c'est simplement, entre guillemets, parce que le nomadisme interpelle, gêne et pose des questions? Voilà, on ne veut pas en entendre parler parce que c'est pas pareil, c'est trop différent de la maison de pierre ou de l'immeuble de béton. J'essaie de comprendre, là, en entendant tout le monde évoquer ces sujets-là, et quelles que soient d'ailleurs les générations, parce qu'on travaille avec un groupe de jeunes et on a des remarques comme ça du même ordre pour des gens de 19-20 ans qui bossent et qui sont théoriquement censés pouvoir mener leur vie là, un coin pendant un moment. Et c'est les mêmes difficultés qu'ils rencontrent, mais du coup, il y a des préjugés. Ces préjugés-là, est-ce que c'est la loi qui peut les démonter ?
3: La loi ne peut que, comment dire, assurer un terreau, on va dire, pour que les choses se passent bien. Mais les préjugés, les discriminations, en fait, elles ne disparaissent pas avec la loi. Voilà, là encore, on est dans un projet, hein. Un projet de société.
2: Oui.
3: Voilà, comme les droits de l'homme, on est dans un projet aussi. Ils ne sont pas appliqués de façon universelle et parfaite. C'est un petit peu la même chose en termes de préjugés, de discrimination. Donc, qu'il y ait des citoyens à titre individuel ou organisés en association ou mouvement qui, effectivement, sont vigilants sur, sur ces questions, c'est ça qui va faire avancer, effectivement, et reculer sans doute à terme, avec beaucoup de volontarisme derrière, qui feront reculer effectivement ces discriminations. Alors, on a mis en place des outils, il y a eu des outils qui ont été créés, défenseurs des droits, etc. Ça sert la cause, mais on voit bien que ça ne fait pas disparaître pour autant ni les préjugés, ni les discriminations.
2: Quels seraient les autres outils ou les autres actions qui permettraient d'avancer sur ce chemin-là ?
3: Je parlais de projet de société. En fait, dans ce projet de société, déjà, peut-être entrer dans le système de l'éducation, effectivement, dans le système de l'éducation, effectivement, une volonté, enfin, en tout cas, une marque plus, chose plus marquée, en fait, sur ces questions, en fait, une vigilance plus marquée de l'éducation, mais pas que éducation nationale, hein, c'est vraiment à tous les stades, que ce soit aussi les parents, que ce soit aussi le parascolaire, enfin voilà, à tous les niveaux, hein, c'est à tous les niveaux que ça se situe, les préjugés, les discriminations, elles s'immiscent dans tous les coins, les recoins de la vie.
2: Oui, oui, oui.
3: Il n'y a pas de recette, honnêtement, il n'y a pas de recette, je crois qu'il faut vraiment, il faut beaucoup de volonté. Je crois, déjà, il faudrait déjà beaucoup de volonté parce qu'on a quand même une conscience de ces choses-là depuis maintenant, plusieurs dizaines d'années, je veux dire comme ça, je ne saurais pas le dater, mais au moins plusieurs dizaines d'années. On a accumulé des retards. Il n'y a pas si longtemps que ça, pour revenir aux voyageurs, la loi leur était extrêmement pénalisante à leur égard, avec... jusqu'en 2017, hein, il faut se souvenir ça, hein, 2017, c'était hier. Il n'y a qu'en 2017 qu'on a abrogé les derniers titres de circulation, c'est-à-dire des passeports intérieurs pour ces personnes-là. Donc, c'est très récent. Donc voilà, c'est des petites étapes par petites étapes, comme pour d'autres personnes. Et des fois, une petite victoire à un tribunal peut déclencher effectivement aussi une prise de conscience élevée qui va faire gagner une étape... Peut-être, en tout cas, faire marquer d'un pas supplémentaire, en fait, cette bataille. C'est un combat de quasiment tous les jours.

0: Est-ce que l'appellation gens du voyage, l'utilisation de cette appellation qui était à l'origine une appellation administrative pour mettre derrière des tas de choses et des tas de communautés, de familles, même qui d'ailleurs n'étaient pas des voyageurs voyageuses, est-ce que c'est judicieux de continuer à l'utiliser? Pardon, parce que je sais que c'est le nom de l'association, mais
1: C'est une question, effectivement. Outre le fait qu'elle ait été imposée, finalement, aux personnes qu'elle visait, déjà, c'était peut-être son premier tort.
0: C'est ça.
1: Second tort, c'est que c'est une expression qui ne se met qu'au pluriel, donc on ne peut pas parler d'un gens du voyage. Donc déjà, là encore, il y a tout ce qui va derrière, c'est-à-dire en termes d'amalgame, de situation, de personnes, etc. Et du coup, d'étiquette.
0: Voilà.
1: qui a adossé, a collé à toute personne suspectée, parce que du coup ça devient suspect, d'appartenir à un groupe dit gens du voyage. D'autres termes existent, il y a tzigane, il y a itinérant, mais les itinérants excluent les autres qui ne bougent moins. On n'a pas trouvé d'expression honnêtement. Parfaite. On pourrait revenir aussi au système des ethnies, mais là, à ce moment-là, on se heurte à notre constitution qui, effectivement, ne reconnaît pas les minorités. Voilà. Donc, c'est une question qui est toujours pendante. Et du coup, l'expression administrative reste.
0: Voilà. Donc, l'expression administrative reste au niveau français, gens du voyage. Et au niveau européen, on est arrivé avec cette affaire qui est un malentendu phénoménal, comme c'est remarqué à plusieurs endroits, de la question Rome. D'accord. On a fait un chapeau encore plus grand, mis encore plus de choses dedans.
1: Okay. Exact. Avec là aussi des réalités très très diverses. Et du coup, effectivement, on ne sort pas de ça, en fait. On ne sort pas de cet étiquetage qui effectivement est un étiquetage de rejet.
0: C'est un étiquetage de rejet et c'est intéressant parce que comme souvent dans d'autres luttes sur d'autres thématiques, c'est à la fois les gens réutilisent ces vocables pour se les approprier et en faire quelque chose à l'inverse, mais là on n'a pas l'impression que ça marche aussi bien.
1: Pour gens du voyage, c'est une facilité d'utilisation. Rome, Timon, là je pourrais pas en parler parce que j'ai pas trop la connaissance effectivement des publics qui sont derrière finalement, même si on est en lien avec certaines associations. Mmh. En fait, je pense que dans le quotidien des choses, enfin, c'est en filigrane. La question, elle est en filigrane, où il y a eu une négation, finalement, culturelle de ces personnes, en fait, je veux dire, qu'ils soient gitans, qu'ils soient sinti ou autres.
0: Manouche ou autre.
1: Ou manouche. Et du coup, il y a cette négation qui leur est déjà tombée dessus, on va dire, et qui est en filigrane de tout le reste. Donc, ils ont déjà connu ce rejet. Alors, c'est vrai que le combat ne s'est pas orienté sur cette question des minorités, en tout cas jusqu'à présent. Ça pourrait venir, pourquoi pas, de revenir sur la question de la reconnaissance de la minorité. Mais c'est pas encore là. Et du coup, cette expression qui leur a été adossée, notamment gens du voyage, ils l'ont d'une certaine façon intégrée par toutes les pratiques administratives qu'on leur a imposées. Aire d'accueil des gens du voyage, carnet de circulation pour les gens du voyage, enfin voilà, la loi des commerçants ambulants, enfin tout ça a été la loi même du 5 juillet 2000, donc qui organise finalement l'accueil des gens du voyage. Voilà, elle est stipulée accueil et habitat des gens du voyage. Voilà, il y a tout ce vocable qui est vraiment une chape sur eux. Voilà, peut-être un jour, c'est cette peau-là, ils arriveront à s'en défaire. Mais c'est vrai que pour l'instant,

0: pense que les difficultés qu'ils rencontrent sont au-delà. En tout cas, c'est pas l'entrée par laquelle ils pensent pouvoir sortir de leurs difficultés. Je vais le dire plutôt comme ça. Voilà. Mais bon, je vous dis peut-être qu'un jour, il y aura un mouvement qui sera transversal et qui effectivement reposera la question de la reconnaissance de ethnique ou de la minorité ethnique. Voilà. Pour l'instant, on n'en est pas là.
1: Je me suis intéressée, dans le cadre de cette émission, aux formes d'habitat qui pouvaient être du même ordre, mais pour des personnes qui n'étaient pas connotées gens du voyage, voilà, à qui on ne mettait pas cette étiquette-là. Et là, je parle de tous les gens qui sont en habitat léger ou mobile, d'accord ? Voilà, on a fait plusieurs émissions avec Paul Lacoste, là, de l'association ALEM, que vous devez bien connaître, voilà, et qui sont aussi sur un champ de défense juridique des droits des personnes à habiter comme ils le veulent, là où ils le veulent, etc., et qui se posent aussi des questions un peu identiques sur la question de l'habitat simplement, évidemment, avec des gens qui vivent en camion. Alors, il y a les yourtes, les tipis, etc. Mais là, plutôt, si on parle du mobile. Là, il y a des combats communs. À chaque fois que j'ai posé cette question, c'est vrai qu'on sent que oui, mais non. C'est-à-dire que oui, il y a des points. Voilà, vous me dites oui, je connais effectivement, et tout le monde dit oui, on connaît ALEM, etc. ALEM dit oui, on est en lien avec des gens du voyage. Et d'ailleurs, certaines personnes que j'ai rencontrées dans ces contextes-là sont stigmatisées elles aussi, et on leur dit sûrement tu dois être en fait quelqu'un gens du voyage. Voilà. Et donc, les combats, c'est comme si les combats n'étaient pas tout à fait liés quand même. C'est-à-dire que donc à la fois on dit c'est la porte d'entrée et ça devrait permettre ensuite de s'occuper du reste, et en même temps on dit que c'est apparemment pas la même porte d'entrée pour tout le monde, ce qui est curieux. Ça devrait pouvoir l'être d'abord, non ?
0: Oui, c'est là on reconnaît que même dans les on va dire dans les victimes d'oppression, il y a parmi ces victimes d'oppression, il y a aussi des entre guillemets, même si ce n'est pas vraiment des rejets en fait de l'autre aussi qui existe. C'est-à-dire que il y a au niveau des organisations, avec ALEM, on travaille vraiment de concert, on s'échange énormément d'informations, etc. Mais c'est vrai que, pour prendre un exemple, je pourrais faire valoir une situation défendue par ALEM au sein de mon association, mais j'aurais très, très, très vite, sans doute, l'objection de leur non-appartenance à public gens du voyage. Vous voyez, en fait, malgré tout, il y a un distinguo qui s'opérerait. On s'aperçoit que effectivement, on n'a pas affaire à des comportements homogènes et avec des méfiances, des méconnaissances des publics. Les personnes habitant en yourte étant regardées un petit peu comme des hippies des temps modernes. bref. C'est la même chose. Enfin, je veux dire, on est dans la même configuration de vouloir installer un projet d'habitat et quelque part, et avec les mêmes textes qui s'opposent, les mêmes d'autres a priori, mais en tout cas des a priori et des rejets, voilà. Mais c'est vrai, vous avez raison, mais ça se situe pas en tout cas au niveau des organisations en termes de...
1: Non, j'entends bien, contre, pour les personnes d'elles-mêmes, les personnes concernées, visiblement quand même oui.
0: Pour élargir peut-être, c'est plus une histoire de culture aussi, mais bon, tout ça se rejoint, après c'est ce qu'on va mettre dedans, mais en tout cas, c'est une explication en tout cas. Mais rien n'empêcherait, et ça j'en suis persuadé, que l'un ou l'autre prenne fait et cause pour son alter ego, si on peut dire, devant une même difficulté. J'imagine très bien des voyageurs aller soutenir des gens en yourte sur un lieu où ils seraient implantés, parce que se heurtant aux mêmes difficultés, même s'ils ne vont pas défendre le mode de vie en yourte. Vous voyez, je pense qu'ils auraient, à un moment donné, ils pourraient avoir cette conscience-là que finalement c'est le même combat.
1: D'accord.
0: Et inversement. Et on le retrouve probablement dans les faits, plus souvent du côté de ALEM vers les gens du voyage que l'inverse, pour être honnête.
1: D'accord. Donc là, vous avez des exemples précis de luttes dans lesquelles, effectivement, ALEM, par exemple, ou en tout cas des sympathisants de la cause de l'habitat léger, éphémère et mobile, sont venus soutenir des familles qui étaient...
0: Tout à fait. Des militants d'ALEM, effectivement, se sont occupés de gens du voyage à travers, on va dire, l'histoire de leur mouvement. Et ça, c'est, c'est une vraie réalité. Moi, je crois que c'est dans les Pyrénées, alors je ne sais plus lesquelles, 65, voilà, j'ai oublié le nom du département.
1: Haute-Pyrénées.
0: Et effectivement, avec un engagement de certains militants auprès des gens du voyage. Oui.
1: D'accord. Et l'inverse, vous avez aussi des exemples?
0: Alors moins, on va le dire comme ça,
1: ouais,
0: moins.
1: Ouais. Mais il y en a quand même.
0: Ouais. C'est-à-dire que j'imagine bien, moi il m'est arrivé de recommander et dire à ma présidente à l'époque, tiens, il y a Alem qui organise une réunion, il faut aller là-bas, faut y aller voir. Mmh. Et elle est allée sans méfiance. Mmh. Je veux dire, elle est allée parce qu'elle voyait bien que je la guidais sur... Je lui suggérais effectivement que les combats étaient similaires et touchaient aux mêmes choses. Voilà. Donc mmh. Elle l'a fait. C'est vrai que ça ne s'est pas refait, il faut le dire, et pour les raisons que j'ai citées. Mais j'imagine tout à fait que là, actuellement, c'est une famille qui est sur le Vaucluse. J'imagine tout à fait qu'il y ait des personnes qui sont en habitat mobile ou en yourte qui s'installent non loin de chez eux et qui sont en butte à des difficultés. Je suis persuadé du soutien. De cette famille qui est dans le Vaucluse, à ces personnes-là, je n'ai pas de doute.
1: D'accord.
0: Mais c'est vrai qu'on en est au tout début de tout ça. Donc, c'est vrai, parfois, d'un point de vue associatif, on peut s'impatienter parce que ça va pas assez vite.
1: C'est ça.
0: Mais bon, il faut faire avec les réalités. et du coup, ces réalités nous disent, non, ça va pas aussi vite que tu veux. Et du coup, il faut faire petit. Par exemple, on a des membres de l'association qui interviennent dans des écoles, voilà, juste pour faire connaître un petit peu la vie des voyageurs à des enfants. Mmh. On ne sait pas ce que ça donnera. on le fait, mais on ne sait pas ce que ça donnera, ce type de sensibilisation, on va dire.
1: Ouais.
0: On espère juste que finalement, d'ouvrir l'esprit de certains enfants, ça peut faire germer, en tout cas, une ouverture d'esprit.
1: Oui. Et j'imagine que quand on peut accompagner et soutenir la présence d'enfants dits gens du voyage dans des écoles, ça aide aussi.
0: Bien sûr. Même si malheureusement, là aussi, les comportements de la société se retrouvent aussi à l'école. Hein, faut pas le nier. Hein. Il y a des rejets aussi à l'école. Comment dire ? Ils se règlent, on va dire. Ils se règlent ces comportements en général. Au sein de l'école. Voilà.
1: Alors, oui,
0: peut-être pas à 100%, pas toujours systématiquement non plus, il y en a peut-être qui se répètent, mais il y a une grande vigilance quand même de l'éducation nationale par rapport à ces questions quand même. Faut pas.
1: D'accord.
0: Okay. Mais à condition que ce soit signalé, bien sûr, aussi. Hein. Il y a pas de... Voilà, c'est toujours pareil. Hein. Il faut que les choses soient dites pour qu'effectivement, il y ait des choses qui se mettent en place pour que ça ne se reproduise pas.
1: Mmh. Mmh. Yeah.

0: Je voulais revenir à une chose que vous citiez tout à l'heure. Vous disiez des gens du voyage donc peuvent se retrouver face à un terrain, une aire dite d'accueil sur laquelle ben, il n'y a pas de place là où ils arrivent dans un, sur un, sur un territoire parce que certains donc ne voyagent plus et se sont installés là de manière un peu plus pérenne, un peu plus sédentaire. Qu'est-ce qui sous-tend le fait que des gens se soient arrêtés de voyager? Les difficultés de trouver des lieux ou les gens qui se posent, comme ça, qui disent finalement on va rester là?
1: Alors, il y a plusieurs facteurs qui peuvent intervenir, hein. Ça peut être des facteurs d'ordre de santé. Voilà, une pathologie lourde, effectivement, qui ne lui permet plus de voyager, et du coup, effectivement, il va
0: Oui.
1: avoir la nécessité de rester sur place, ne serait-ce que pour assurer le suivi de ses soins.
0: Oui.
1: Ça, c'est une première chose. L'autre, enfin, mais la cause la plus commune, on va dire, qui quand même est un grand frein au voyage, ce sont les activités économiques. C'est-à-dire, si vous n'avez pas de débouchés, vous n'avez pas de perspective de gain par votre travail, vous n'avez pas de rentrée d'argent, ou peu, ou pas suffisamment pour pouvoir voyager. C'est-à-dire à la fois assurer votre carburant, vos péages, votre déplacement dans son ensemble, et celui de votre famille. Et si vous n'avez pas de perspective de pouvoir travailler quelque part, vous ne bougez pas. Voilà. Vous ne bougez pas. Surtout avec les interrogations que vous pouvez aussi avoir sur les possibilités de votre stationnement à venir. Si vous n'avez pas d'assurance que vous allez trouver une place, si vous n'avez pas d'assurance que vous allez, ou en tout cas comment dire, d'espoir que vous allez pouvoir effectivement exercer vos activités, vous ne bougez pas, vous êtes coincé. Là-dessus viennent se greffer d'autres questions. Je citais la santé, mais ça peut être aussi comment dire, la scolarisation des enfants, qui peut aussi effectivement être un facteur de frein, on va dire, à l'itinérance.
0: D'accord.
1: Mais bon, le frein essentiel est effectivement les difficultés économiques. Ouais. Effectivement, des commerces, faire la ferraille n'est pas forcément ce qui paye le mieux aujourd'hui. Accéder au marché comme commerçant ambulant pose aussi des difficultés, puisqu'il y a des collectivités qui commencent à mettre en place des dispositifs, comment dire, qui fidélisent, on va dire, les commerçants des marchés, comme un système de points de fidélité. Plus vous êtes présent, plus vous avez de points de fidélité, donc plus vous avez, comment dire, plus vous êtes prioritaire pour avoir l'autorisation de travailler sur le marché.
0: Ah
1: Ce
0: oui.
1: qui fait qu'un nouvel arrivant ou un jeune qui commence juste son activité, il est pénalisé dès le départ, puisque lui, il peut pas, il a aucun point. Et du coup, il part au bas de l'échelle et n'a pratiquement pas de perspective, en fait, de pouvoir travailler sur le marché de telle ou telle commune.
0: Ça, c'est un système qui est un peu partout, sur tout le territoire. Enfin, c'est une
1: Alors,
0: pratique.
1: c'est un système qui est dans quelques villes. Je
0: Ok.
1: pense à certaines villes du Vaucluse,
0: Ok.
1: mais voilà, qui existe. Il n'y a pas de système parfait, faut le dire, hein. Le système du chapeau dans lequel on tire ceux qui pourront travailler de ceux qui ne pourront pas travailler n'est pas parfait, n'est pas ne semble pas juste non plus. Le premier arrivé aussi, rien n'est parfait, mais c'est vrai que ces systèmes-là sont aussi un petit peu, on va dire, bloquants. Par exemple, aussi téléphoner quelques jours avant le jour du marché à la mairie pour dire, voilà, je vais me présenter. Je serai là, mettons, je téléphone le mardi, je serai là jeudi sur le marché. Mais voilà, donc on vous inscrit comme postulant, finalement. Et le jeudi matin, On met votre nom dans le chapeau. Voilà, c'est en gros, on vous téléphonez pour avoir votre nom dans un chapeau. Que peut-être vous ayez une place. Et ça, voilà, il n'y a pas de. Voilà, tout ça, ce sont des dispositifs qui freinent. Alors, quand vous connaissez le système de téléphoner avant, vous vous y pliez, vous dites, vous savez que c'est une petite contrainte, vous le faites. Mais celui qui arrive, je sais pas, de Valenciennes et qui veut déballer, je sais pas, sur un marché dans le Cantal. Et qui ne connaît pas nécessairement les pratiques du Cantal, si c'est pas qu'il fallait téléphoner 3 jours ou 2 jours avant la tenue du marché pour avoir l'opportunité d'avoir son nom dans le chapeau, il est pénalisé. Il ne pourra pas travailler. C'est une prérogative, effectivement, des communes. Et là, on a des choses qui sont effectivement à la fois... clair parce qu'il y a des règlements de type de marché, mais en même temps assez flou dans les pratiques et assez discrétionnaire, semble-t-il, selon certains commentaires qu'on peut avoir. Et avec effectivement le pouvoir tout puissant du placier, en fait, qui est le fonctionnaire municipal qui fait la pluie et le beau temps. L'itinérance ou non, en fait, elle est aussi conditionnée à pouvoir travailler. Voilà, c'est quand même des conditions... essentiel. Si vous pouvez pas engager de frais, parce que vous n'avez pas de ressources, vous ne les engagez pas, donc vous restez là où vous êtes et vous faites des frais à minima qui sont de rester sur place.
0: Est-ce qu'en ce moment-là, avec les conditions sanitaires depuis 2020, mais qui continuent, est-ce qu'il y a sur ces sujets-là des problématiques encore plus particulières sur le fait de ne pas trouver des possibilités en termes économiques?
1: Surtout après le premier confinement, là on n'a pas de recul sur les mesures actuelles, mais c'est vrai qu'après le premier confinement, il y a eu deux choses. Il y a eu un sentiment d'isolement, déjà, très fort, notamment sur les familles qui étaient sur des aires d'accueil, donc qui étaient censées être, on va dire, plus ou moins encadrées, on peut dire, au moins dont on savait la présence. Et du coup, on avait connaissance de leur présence et on pouvait organiser des choses. S'il n'y avait pas eu le secteur associatif, honnêtement, local, avec des soutiens de tous ordres, que ce soit les Restos du Cœur, que ce soit le Secours catholique, la Fondation Abbé Pierre, des associations d'accompagnement de gens du voyage locaux, s'il n'y avait pas eu ce secteur-là, ce secteur associatif-là, la situation aurait été dramatique. C'est-à-dire que quand même, c'est les bénévoles de ces associations qui, la plupart du temps, allaient porter des masques, allaient porter du gel... aller informer. On a même vu, c'était en Haute-Savoie, Médecins du Monde intervenir en fait sur une aire d'accueil, parce que personne ne s'en occupait. Il y a eu des clusters quand même aussi qui étaient identifiés, détectés. Alors là, quand il y a des clusters qui sont identifiés, là à ce moment-là, les pouvoirs publics mettent en place tout ce qu'il faut. Mais en termes de prévention, c'est vrai que ça a tardé, on va dire. Ça a beaucoup tardé.
0: D'accord. Donc ça, c'est sur le champ de la santé. Ensuite, sur le champ de l'emploi ou des...
1: Alors justement, sur l'emploi, il n'y avait pas de rentrée d'argent.
0: C'est ça.
1: Puisque toutes les activités étaient arrêtées. Les chantiers chez les particuliers étaient arrêtés. Les marchés, c'était ils n'avaient pas le droit de venir, à part les marchés sédentaires quand ils étaient ouverts. Les ambulants ne pouvaient pas déballer. Ensuite, qu'est-ce qu'il y a d'autre? Ferraille, marché, autres travaux chez les particuliers, genre élagage, etc. Tout ça, ce sont des chantiers qui ont été reportés par les particuliers. Et du coup, il n'y avait pas de travail. Pas de rentrée d'argent. Des difficultés d'alimentation, des difficultés de déplacement, etc. Qui plus est, pendant un temps, on était tous confinés, donc on ne pouvait pas bouger.
0: C'est ça, oui.
1: Donc, sentiment d'isolement et qui a perduré, en fait, puisque ça s'est ajouté, finalement, à ce sentiment préexistant, on va dire, d'être toujours écarté et rejeté.
0: Ça en a rajouté une couche, c'est ça?
1: Ça en a rajouté une couche, effectivement. Ça, c'est dans le ressenti. Après, il y a quand même eu beaucoup de réponses qui ont été apportées, je le disais, notamment par le secteur associatif. Aujourd'hui, Alors bon, on replonge dans une troisième forme de confinement, alors c'est un petit peu difficile de parler pour la période actuelle. Pour la période juste précédente, en fait, les activités n'avaient pas encore repris le niveau d'avant, on va dire, d'avant le premier confinement. Et du coup, on était dans une espèce de reprise du travail, on va dire, des activités. Puis là, l'élan est sans doute à nouveau coupé, pour un certain nombre en tout cas. Je ne connais pas encore les positions des collectivités pour leur marché. Je ne sais pas encore comment ça va fonctionner, c'est notamment ça. Pour les commerçants, justement, les commerçants ambulants. Pour les chantiers chez les particuliers, ça pourrait ne pas avoir trop d'influence. Mais voilà, on est un peu dans les spectatives. Une chose est sûre, en tout cas, c'est outre ce sentiment d'isolement, il y a eu un effet d'appauvrissement général. C'est manifeste. Ça, c'est manifeste. Avec le risque, notamment sur ceux qui étaient sur les aires d'accueil, même si dans un premier temps, les collectivités ont pris des mesures pour suspendre les paiements, par exemple, des places et
0: des loyers.
1: Il y a eu quand même certaines communes qui ont...
0: D'accord.
1: Soit même complètement, comment dire, rendu gratuite ou gratuit le stationnement.
0: D'accord.
1: D'autres ont juste suspendu, finalement, et reporté la dette, si on peut dire, à de meilleurs jours. Et ça, c'était une vraie inquiétude dès le départ. On était un petit peu dans ce paiement de la dette et on ne sait pas comment ça va déboucher avec ce troisième confinement.
0: Par contre, il y a quand même beaucoup de professions qui ont reçu des aides, chômage partiel ou des aides comme ça, les 1500 euros, je ne sais plus quoi, pour les gens qui étaient ou des artisans ou des professions indépendantes. Et là, il y a eu des gens qui ont pu se prévaloir de ce genre d'aide ou pas du tout en termes...
1: Tout à fait. Il y en a un certain nombre. Okay. Malheureusement, je dirais pas forcément la majorité, mais un certain nombre, savoir, hein, la plupart sont auto-entrepreneurs.
0: Oui, d'accord. Ouais.
1: Donc du coup, avec un statut, comment dire, il y en a qui ont effectivement, je sais qu'il y a des personnes qui ont pu, on va dire, boucler les dossiers et rentrer dans les cases.
0: D'accord. Okay.
1: D'autres qui sont passés malheureusement à travers, soit parce qu'ils n'avaient pas touché assez, dans la période de référence, je ne sais pas exactement pour quelle raison, mais...
0: Mais comme dans le reste aussi de la population.
1: D'accord. Non,
0: j'avais peur qu'il y ait pas de...
1: C'est pas une histoire de voyageurs ou pas, ça.
0: Ouais, c'est ça. Majoritairement, ils et elles sont auto-entrepreneurs, auto-entrepreneuses.
1: Ouais.
0: C'est ça, c'est plus... D'accord.
1: Oui, tout à fait. Oui, non, ils sont auto-entrepreneurs. Effectivement, ce statut, effectivement, a été franchement un protecteur et rassurant en même temps, puisque ça leur donnait une vraie visibilité économique à tout point de vue, vis-à-vis de leurs clients comme vis-à-vis des administrations. Donc c'était, voilà, il y avait du gagnant-gagnant dans l'histoire.
0: Ah oui, d'accord. Okay. Oui, même si actuellement, quand même, c'est pas pour des tas de choses, et notamment les champs de la retraite ou du chômage, etc. Statut le plus...
1: Oui, la retraite, là.
0: Mais non, mais même le chômage, hein, même les...
1: Même le chômage.
0: C'est pas quand même... pas pareil en France, et même si on a poussé beaucoup de gens à devenir auto-entrepreneurs, on n'est pas sûr que, sur le long terme, ça soit une bonne idée pour les personnes, hein.
1: Alors peut-être contrairement aussi à certaines idées reçues, c'est vrai que le chômage n'est pas forcément le dispositif vers lequel vont se tourner les voyageurs s'ils ont une baisse d'activité sur une de leurs activités. L'idée, quelque part, on est quand même dans une économie très court terme.
0: Oui.
1: Très court terme, et du coup, il faut remplir la gamelle.
0: Ouais.
1: Donc, on ne fait pas appel au chômage nécessairement. Et donc, on va chercher effectivement d'autres opportunités. Bah, ça ne marche pas le marché. Bon, moi, je vais voir qu'est-ce que je peux faire avec la ferraille.
0: D'accord.
1: Ça ne marche pas la ferraille. Bah, je vais voir qu'est-ce que je peux faire, si je ne peux pas aider quelqu'un sur un chantier qui aurait un chantier qui pourrait me faire un. Il y a quand même des entraides qui existent.
0: Oui, d'accord.
1: Hein, mais le chômage, bon, il y en a probablement qui sont inscrits au chômage suite à une situation particulière, mais ce n'est pas une pratique répandue.
0: Ok, mais en même temps, ils y auraient théoriquement droit, comme il y aurait droit au RSA, comme tout citoyen.
1: Il pourrait y avoir droit, tout à fait. Il pourrait y avoir droit. Mais c'est vrai que c'est pas... Voilà, là aussi, je veux dire, d'une certaine façon, c'est pas dans leur culture, effectivement, de dépendre de demander, ce genre d'aide. Ce qui n'est pas la même chose par rapport au RSA, par exemple.
0: Oui.
1: Voilà. Le RSA est fait... entre guillemets, fait partie pour ceux qui en ont besoin
0: d'un dispositif qu'ils vont chercher, c'est ça.
1: Sur lesquels ils comptent.
0: Oui.
1: C'est pas forcément... c'est un fil à la patte également.

0: Et alors, dites-moi, si ça n'est pas indiscret, comment vous, vous en êtes arrivé à... d'un point de vue personnel, à être dans cette association et de...
1: Bah, c'est un peu un hasard, honnêtement, même si on peut ne pas croire ça. Moi, mon métier de base, c'est photojournaliste, que j'ai exercé pendant une vingtaine d'années. J'ai ensuite côtoyé une autre association et je suis rentré, ensuite j'ai mis le bras et puis tout le corps dans une autre association qui s'appelait le CCEM, Comité contre l'esclavage moderne. Et après plusieurs années au comité, 7-8 ans, j'ai eu envie de découvrir une autre association et voilà, et j'ai cherché. D'accord. Et je suis tombé sur une annonce à NGVC sans savoir ce que voulait dire à NGVC. Il n'y avait pas de site internet, il n'y avait rien, il n'y avait aucune information sur cette association et j'ai découvert ce que c'était le jour de mon entretien d'embauche.
0: Ah oui, d'accord.
1: Voilà. Okay. Voilà, je ne savais pas. Il cherchait juste, effectivement, je ne sais plus comment il était intitulé, si, secrétaire général, je ne sais plus quoi. Enfin, voilà. Donc, je suis allé à l'entretien et voilà, les choses. J'ai tout découvert et tout appris ensuite sur le tas.
0: D'accord. Donc, vous y êtes arrivé par cette porte-là professionnelle et du hasard, je comprends.
1: Exactement. Et ça fait 15 ans maintenant. Et du coup, je trouve que c'est très intéressant, et avec beaucoup de chantiers en cours et à venir. Donc c'est vraiment passionnant.
0: Et j'imagine beaucoup de rencontres.
1: Et en même temps, comment dire, c'est, quand je dis passionnant, il y a aussi de l'inquiétude dedans. Voilà.
0: Oui. D'inquiétude sur la suite et sur les capacités de la
1: sur
0: société
1: la suite,
0: à entendre.
1: Sur les, comment dire, ce qu'il adviendra. En fait, finalement, de ce mode de vie, de ce mode d'habitat. On a l'impression j'ai plutôt l'impression de d'œuvrer à un combat, mais je suis pas sûr que ce combat va effectivement évoluer comme je l'imaginerais.
0: Oui,
1: je pense que ça va être compliqué. Ça va être compliqué, effectivement. Je vois quand même les espaces de liberté qui se restreignent. On l'a à peine effleuré tout à l'heure, mais c'est vrai, j'ai parlé des problèmes d'interdiction dans les documents d'urbanisme, mais aussi si on soulève les questions environnementales, on va aussi se heurter effectivement à d'autres barrières qui risquent effectivement de freiner certaines victoires que l'on pourra obtenir sur l'urbanisme.
0: Ok. Bon, on va finir sur une note pessimiste comme ça.
1: Non, parce que j'étais un pessimiste de nature. J'aurais pas continué pendant tout ce temps.
0: J'imagine.
1: Non, au contraire. C'est vrai, on peut avoir des déceptions. On peut, voilà, on peut.
0: Non,
1: je disais tout à l'heure, c'est
0: partage.
1: Avoir le sentiment que ça va pas assez vite. Mais heureusement, on a des victoires. On obtient des choses pour des familles. C'est pas pour rien que, je sais pas, il y a plus de 400 familles qui nous appellent tous les ans, enfin voilà, et qui nous demandent un conseil, un appui, et voilà, pour lesquels on arrive, en tout cas pour certaines, à obtenir quelque chose. Et ça, c'est. Voilà. Comme je dis, ça fait partie des petits pas.
0: Oui.
1: Maintenant, on a des. En face, on a quand même une très très forte résistance des élus, quels qu'ils soient, parlementaires ou élus locaux. Mais non, l'espoir est toujours là et c'est en même temps, c'est ce qui nous fait tenir, hein, d'une certaine façon, cet espoir, effectivement, ou simplement le fait aussi de... d'avoir fait avancer pour au moins une personne son problème.
0: Tout à fait.
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3: Bonjour à toutes, bonjour à tous dans Libre à vous. C'est le moment que vous avez choisi pour vous offrir 1h30 d'informations et d'échanges sur les libertés informatiques et également de la musique libre. Synergie GUL, Reste du cœur. L'expérience dans le Loiret avec Senabumix. C'est le sujet principal de l'émission du jour, avec également au programme la chronique La Pituite de Luc sur problèmes, climat et calcul, et aussi la chronique FHX de Florence Chabanois sur entraîner à discriminer. Soyez les bienvenus pour cette nouvelle édition de Libre à vous, l'émission qui vous raconte les libertés informatiques proposées par l'April, l'association de promotion et de défense du logiciel libre. Je suis Isabelle Avani, coordinatrice vie associative et responsable projet à l'April. Le site web de l'émission est libreavoue.org. Vous pouvez y trouver une page consacrée à l'émission du jour, avec tous les liens et références utiles, et également les moyens de nous contacter. N'hésitez pas à nous faire des retours ou nous poser toutes questions. Nous sommes mardi 30 juin 2026. Nous diffusions en direct sur Radio Cause Commune, mais vous écoutez peut-être une rediffusion ou un podcast. Et nous saluons également les personnes qui nous écoutent sur les web radios Radio Cigaloun et Radio Broussailles, ainsi que sur les radios FM Radio Libre en Périgord et Radio Quetch. À la réalisation de l'émission d'aujourd'hui, Julie Chomard. Bonjour Julie.
4: Bonjour et belle émission.
3: Nous vous souhaitons une excellente écoute.
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3: Nous allons commencer avec la chronique La Pituite de Luc, qui porte aujourd'hui sur le thème problèmes, climat et calcul. Le sujet a été enregistré il y a quelques jours, je vous propose donc de l'écouter et on se retrouve juste après.
6: Allez hop, problème de maths.
7: Mais c'est les vacances, il fait trop chaud.
6: Les devoirs de vacances, faut commencer dès le début pour ne pas perdre le rythme.
7: J'ai pas envie, c'est la canicule en plus.
6: Écoute, tu n'as pas fermé ta session WhatsApp, et si tu refuses, je diffuse cette vidéo de toi en train de faire la danse du caca liquide en costume de licorne à tous tes copains. Je l'ai généré tout à l'heure.
7: Mon WhatsApp? Mais t'as pas le droit, c'est ma vie privée.
6: Oh, ça va, c'est bon, t'es sur WhatsApp. Tu n'as jamais vraiment eu de vie privée, de toute façon. Et c'est les maths ou la honte totale, tu choisis. Un investisseur avisé a financé la société OpenAI à hauteur de 1 million de dollars pour un rendement de 17,5 au bout de 5 ans. Combien l'investisseur va-t-il empocher au total et combien chaque année?
7: Je sais pas moi, 40?
6: Bah non.
7: 45.
6: Non mais il faut faire un calcul là. Bon, je te laisse bosser, je vais reluquer les jolies courbes du Nasdaq 100 pendant que tu travailles. Alors?
7: Alors deux cas possibles. Cas 1, un rendement de 17,5% au bout de 5 ans. Dans ce cas, le gain total est de 1 million fois 17,5%. C'est égal à 175 000 dollars. Le gain annuel moyen est de 175 000 divisé par 5, égale 35 000 dollars par an. Cas 2, si le rendement est de 17,5% chaque année et que l'on réinvestit les intérêts, ça fait 1 million...
6: Non, mais pourquoi un cas 2? L'énoncé dit 17,5% au bout de 5 ans, pas tous les ans.
7: Je sais pas, j'ai demandé à ChatGPT, c'est sa réponse.
6: Eh oh, c'est toi qui dois faire le problème de maths, pas ChatGPT.
7: Je me posais une question. Si ChatGPT répond faux, c'est que l'investisseur n'a pas fait une si bonne affaire que ça.
6: Ouais, ça va, ça n'a rien à voir, et c'est de toi dont on parle. T'as intérêt à être à niveau, sinon tu n'auras pas de travail. Tu te feras remplacer par une IA.
7: Mais qu'est-ce qu'ils vont faire tous les gens qui vont se faire IA remplacer? Ils vont avoir besoin de manger et d'avoir une maison.
6: Alors oui, c'est un vrai sujet, mais on ne va pas arrêter le progrès à chaque fois qu'on se pose une question. Bon allez, nouveau problème. L'Agence internationale de l'énergie prévoit que les centres de données atteignent 3%, soit 975 TWh, de la demande d'électricité mondiale d'ici à 2030, soit une augmentation moyenne annuelle de 15%, ce qui représente une augmentation 4 fois plus rapide que tous les autres secteurs. Calculez le diamètre des bourses en centimètres de l'investisseur avisé qui aurait investi dans les industries de l'énergie.
7: Je crois que c'est pas dans le programme de maths cette année.
6: Ah bon? Ils sont nuls à l'éducation nationale.
7: Mais ça gagne de l'argent, l'IA.
6: Le constructeur de puces Nvidia fait des bénéfices incroyables. Et comme la demande d'électricité augmente, le prix va monter aussi, c'est la loi du marché.
7: Mais les autres, ChatGPT et tout ça?
6: Ah non, pas encore, mais ça va venir, parce que l'IA, ça va progresser.
7: Ah oui ? Comme les voitures autonomes qui devraient rouler partout depuis 10 ans ?
6: Ben ça aussi, ça progresse. Mais l'IA va beaucoup plus vite. L'important, c'est pour les entreprises de savoir changer leur façon de fonctionner pour bénéficier des progrès de l'IA et améliorer leur productivité.
7: Mais qui va leur acheter des trucs si l'IA remplace plein de gens ?
6: Ceux qui auront fait fortune avec l'IA et les crypto-monnaies. Tu vois, c'est la beauté du système. Il nous faut plus de produits de luxe et moins de produits de grande consommation. La demande va se tarir, forcément.
7: Mais les gens, ceux qui n'auront pas de travail, ils seront pas malheureux ?
6: Ah si, sans doute au début, mais bon, c'est toujours comme ça quand il y a un progrès technologique. Il y a des pots cassés. Fais juste bien attention à ne pas faire partie des pots cassés. C'est pour ça qu'il faut que tu sois le meilleur en classe.
7: Mais les canicules à répétition, c'est pas à cause du réchauffement climatique. Et on va dépenser encore plus d'énergie pour mettre des gens au chômage.
6: Pas seulement, on va aussi polluer de l'eau et rendre les zones autour des data centers hyperscale inhabitables. C'est comme ça, tu veux rester à l'âge de pierre, c'est ça ?
7: On a déjà trop chaud, comment on va se refroidir ?
6: Comme les data centers, avec des super clims, des clims partout qui fuitent du PFAS. Ça va soutenir la croissance, ça.
7: Mais la nature aussi a trop chaud, plus rien ne poussera dans les champs. La semaine dernière, des centaines de milliers de poulets sont morts de chaud dans les élevages. On va manger quoi si ça s'aggrave toujours plus ?
6: Oh bah, l'IA trouvera bien une solution, c'est déjà prévu de l'envoyer dans l'espace. On pourrait bien envoyer aussi les poulets, les champs, et les chômeurs aussi. Bon allez, nouveau problème. Un investisseur...
7: Et j'ai pas envie de faire des maths, j'ai plus envie de rien.
6: Ah bon ? J'ai pourtant tout fait pour te motiver.
3: Nous sommes de retour en direct sur Radio Cause Commune. Nous venons d'écouter la chronique La Pituite de Luc, qui aujourd'hui voyait aussi la participation de Tim. Bravo à lui. Nous allons maintenant faire une pause musicale. Et après la pause musicale, nous parlerons des synergies Gull-Resto du Cœur et notamment de l'expérience dans le Loiret avec l'association Senabumix. Pour le moment, nous allons écouter « Faire tourner la parole » par Rose Azerti. On se retrouve dans environ 3 minutes. Belle journée à l'écoute de Cause Commune, la voix des possibles.
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0: Nous venons d'écouter Faire tourner la parole par Rosa Zerti, disponible sous licence libre Creative Commons CC0, qui permet de placer son œuvre au plus près du domaine public, dans la limite bien sûr des lois applicables. Et vous pouvez aussi réécouter l'interview qu'on a fait de Rosa Zerti dans l'émission Libre à vous du 23 avril 2024, qui était l'émission 206. Donc vous pouvez faire libreavoue.org/206 et vous pouvez la retrouver.
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0: Passons maintenant au sujet suivant. Nous allons poursuivre par notre sujet principal qui porte sur les synergies GUL-Resto du Cœur avec nos personnes invitées, Jean Caratala, bénévole pour Sénabumix et Resto du Cœur, et Pierre Meunier-Servin, chargé de mission Pôle Système d'Information pour les Restos du Cœur. Jean et Pierre sont tous les deux avec moi sur le plateau de Libre à vous. Bonjour à vous.
2: Bonjour.
3: Bonjour.
0: N'hésitez pas à participer à notre conversation au 09 72 51 55 46 ou sur le salon web dédié à l'émission sous le site causecommune.fm, bouton chat. Toutes les références de l'émission seront rendues disponibles sur la page consacrée à l'émission libreavoue.org/281 ou dans les notes de l'épisode si vous écoutez en podcast. Donc merci à nouveau à Jean et Pierre de m'avoir rejoint sur le plateau, parce que vous êtes déplacés pour parler de l'expérience dans le Loiret entre le GUL Sénabumix et les Restos du Cœur. Donc je vous propose de commencer par une question traditionnelle. Je vous propose de vous auto-présenter, une courte présentation de chacun d'entre vous. Jean, tu veux commencer peut-être ?
2: Eh bien oui. Eh bien, j'ai exercé pendant quelques années dans une banque, pendant plusieurs années, où j'ai fini ma carrière comme chargé d'affaires entreprise. Et auparavant, j'ai travaillé dans la distribution alimentaire chez Casino dans un premier temps. Et ensuite, j'ai travaillé aux Nouvelles Galeries d'Orléans à l'époque, pendant quelques années. Voilà.
0: Donc, pas une formation d'informaticien ?
2: Absolument pas. Je suis pas du tout informaticien.
0: Mais oui, aujourd'hui, tu fais partie d'un GUL. Hein, on n'a pas dit encore qu'est-ce que c'est. C'est un groupe, je peux déjà définir l'acronyme, hein, groupe d'utilisateurs et utilisatrices de logiciels libres. Mais Jean va nous expliquer plus en détail qu'est-ce que c'est un GUL et pourquoi c'est aussi important. Et le logiciel libre, tu l'as découvert comment ?
2: Ah, je l'ai découvert il y a plus de 20 ans. J'ai commencé avec la bureautique, avec à l'époque OpenOffice, et également avec la photo, en utilisant le logiciel qui s'appelle GIMP, qui est formidable. Hein. J'avais un beau-père qui faisait de la photographie, et il râlait souvent parce que les logiciels de photo étaient professionnels, étaient très chers, et je lui ai fait découvrir GIMP. Et pour lui, ben, ça a été une avancée importante et il en était très heureux.
0: Voilà. D'accord. Et toi-même, tu as fini comment sur GIMP ?
2: Je me débrouille sur GIMP.
0: Non, mais tu finis comment ? Tu l'as découvert comment ? Dans ton entourage, quelqu'un qui t'en a parlé ?
2: Non, pas spécialement. Ah. J'ai découvert en lisant peut-être quelques revues. À l'époque, je lisais quelques revues sur Linux et autres, et j'ai découvert à travers ceci, tout
0: Super.
2: Simplement.
0: Très bien. Bah, c'est le moment de Pierre et de sa présentation.
4: Oui, bonjour. Donc moi, par contre, je suis dans l'informatique. Je suis ingénieur informaticien de formation. J'ai travaillé dans l'écriture de logiciels quand j'ai commencé. Et puis ensuite, j'ai travaillé dans les sociétés d'infogérance où je gérais des contrats de support informatique. Et donc là, je suis désormais à la retraite et j'ai souhaité mettre mon expérience auprès des Restos du Cœur que j'ai intégré il y a maintenant un an. Voilà.
0: D'accord, donc c'est assez récent.
4: Oui, et,
0: mais
4: récent.
0: On t'a déjà donné pas mal de tâches et d'actions à faire.
4: Oui, tout à fait. Ben, c'est vrai que je suis donc bénévole au sein des Restos du Cœur et c'est vrai que les bénévoles ont une part importante dans le fonctionnement au quotidien des Restos du Cœur et on dira un peu plus tout à l'heure, mais c'est vrai que c'est un mode de fonctionnement qui est très particulier dans le domaine associatif aujourd'hui en France.
0: On peut presque en parler tout de suite, parce que la question suivante, c'était de présenter un petit peu vos associations, les associations dans lesquelles vous êtes bénévole. Donc, je t'en prie, dis-nous un petit peu pourquoi c'est si important de mettre l'accent sur le bénévolat.
4: Alors, aujourd'hui, ce qu'il faut savoir, c'est que les Restos du Cœur, je pense que malheureusement, il n'y a pas besoin de les présenter, parce que je pense que ça fait partie de l'image et de l'histoire collective française. Ça a 40 ans d'existence, ça a été démarré par Coluche, je pense que ça c'est pareil, c'est des éléments que tout le monde a à l'esprit. Aujourd'hui, sur les chiffres 2024-2025, il y avait 78 000 bénévoles, donc qui œuvrent au quotidien au sein des Restos du Cœur. Et ce qu'il faut savoir, c'est que les salariés aujourd'hui représentent une part infime des personnes qui œuvrent au niveau des Restos du Cœur. Ça ne veut pas dire que ils sont pour autant tout aussi prépondérants. Ce qu'il faut voir, c'est qu'il y a beaucoup de fonctions qui sont aujourd'hui assurées à la fois par un bénévole et par un salarié. Pour information, par exemple, on est sur l'informatique, le DSI aujourd'hui est un bénévole et il est en binôme avec une responsable informatique aussi qui est une salariée. Donc aujourd'hui, les Restos du Cœur, c'est 161 millions de repas distribués. Ça, c'était sur la campagne 2024-2025. Ça, c'est l'activité qui est à l'esprit de tout le monde. On a accueilli également 1,3 million de personnes. Ce qu'il faut savoir, et ça, je pense que vous le savez, parce qu'il y a eu pas mal de communication autour de ça, c'est que malheureusement, les Restos du Cœur accueillent de plus en plus de personnes. Mais au-delà de...
0: Dans le sens d'hébergement.
4: Enfin, de sens repas mis à disposition.
0: Ah, okay.
4: Parce qu'aujourd'hui, ce qu'il faut savoir, c'est que les Restos du Cœur peuvent œuvrer sur l'accès à la justice, l'accès à la santé, l'aide alimentaire, la petite enfance, le coin café, l'atelier cuisine, les vestiaires. Enfin, il y a plein d'accompagnements également pour faire en sorte de pouvoir sortir les gens de la précarité. Il y a de l'hébergement collectif également qui est mis en œuvre. Tout cela dépend en fait des centres sur lesquels les bénéficiaires pourront aller, et en fonction aussi des profils qu'on peut avoir. Si sur un centre vous avez un bénévole qui est dans le juridique par exemple, mais pour apporter cette aide juridique que vous ne trouverez pas forcément sur un autre centre, parce qu'il n'y aura pas cette ressource là. Donc on a vraiment un panel qui est assez large, en sachant qu'effectivement aujourd'hui la principale activité c'est quand même l'aide alimentaire. Et voilà. Et du coup, c'est vrai que tout ce qui est fait au niveau des Restos du Cœur doit aller en priorité vers les bénéficiaires. Et c'est pour ça qu'on travaille à tous les niveaux sur justement la recherche et l'optimisation financière en termes d'économie, ce qui va pouvoir amener délicatement et subtilement vers la partie logiciel libre qu'on partage au niveau de cette émission.
0: Quelle fonction tu as aujourd'hui?
4: Alors oui, moi aujourd'hui, ce qu'il faut savoir, c'est que les Restos du Cœur sont organisés comment? On a une structure nationale qui s'appelle l'association nationale, qui est en fait le siège, entre guillemets. Cette association nationale dispose, la France a été découpée un certain nombre de régions, donc de ce qu'on appelle des délégations régionales, on en a 11. Et ensuite, chaque délégation régionale est constituée d'associations départementales, et là on en a 111. Donc il n'y a aucun lien hiérarchique entre l'association nationale et la délégation régionale. C'est dissocié, mais pour autant la mécanique fonctionne de cette façon-là. Et typiquement, l'intervention aujourd'hui de Jean qui est sur la DR4, qui est donc la région notamment du Loiret, dans le département lequel il intervient, est une des régions que j'occupe. Donc aujourd'hui, moi, mon rôle de chargé de mission a pour vocation de pouvoir faire en sorte que les projets informatiques qui sont mis en place par la DSI ou le PSI pour le système d'information

0: sont pilotés par des référents informatiques. On a un référent informatique par région. Et dans les, sur chacune des associations départementales d'une région, on a des correspondants informatiques qui, eux, vont assurer le tout ce qui est proximité vis-à-vis des utilisateurs, donc le support, le déploiement des, le maintien en condition opérationnelle des infrastructures, des postes clients, le support des utilisateurs, le déploiement de logiciels, bah comme là on va parler du de Linux, etc.
1: Quand
0: etc.
1: tu parles, quand tu dis utilisateur, on parle bien des bénévoles au niveau départemental.
0: Tous les utilisateurs finaux en fait qui utilisent les systèmes d'information des restos. Alors il y en a qui les utilisent qui utilisent pour des sujets de reporting ou autre, qui sont plutôt utilisés par les directions régionales. Mais après, on a tous les outils métiers qui vont permettre justement de gérer les différentes activités qui sont supportées et qui sont offertes aux bénéficiaires au travers de logiciels métiers qui doivent aussi être opérationnels au quotidien.
1: Très bien. Alors, toute cette explication initiale, c'est important pour comprendre comment l'association est organisée et comment, du coup, les synergies peuvent se créer au niveau local avec les GUL. Donc, Jean, toi, tu es bénévole donc, pour Sénabumix,
2: oui.
1: Qui est le GUL d'Orléans. Est-ce que tu peux nous dire un peu plus ce que c'est un GUL ?
2: Le GUL, c'est, effectivement, c'est un groupe d'utilisateurs des logiciels libres, tout simplement. Donc, ce sont des gens qui utilisent au quotidien ces logiciels, et le but de Sénabumix étant de promouvoir ces logiciels auprès des Orléanais et des gens de la région, tout simplement.
1: En fait, on peut dire qu'il y a deux panels. D'un côté, si tu utilises le logiciel libre, je peux avoir envie de connaître d'autres personnes. Et les GUL permettent de s'entraider, finalement.
2: Tout à fait.
1: Mais après, on a envie aussi de partager avec d'autres.
2: Absolument, absolument. Et d'ailleurs, Sénabumix intervient de temps en temps en faisant des présentations ou des conférences dans des médiathèques ou autres, afin de présenter des logiciels. Par exemple, je pense à Inkscape, qui est un logiciel de dessin vectoriel, et ou bien GIMP pour la photo, ou bien LibreOffice pour la bureautique. Et on a eu quand même beaucoup de succès avec ces présentations qui ont amené beaucoup de monde, et les gens des médiathèques ont apprécié d'avoir ces infos.
1: C'est vrai que ça permet aussi de mettre en place des partenariats locaux, finalement, comme
2: bien
1: tu
2: sûr,
1: dis, les médiathèques, mais ça peut être aussi des clubs informatiques, des Fab Labs, ça peut être plein de choses. Est-ce que vous avez des activités régulières, c'est-à-dire comme des permanences ou des rendez-vous qui reviennent?
2: Nous, Sénabumix se réunit à la Maison des associations d'Orléans, en plein centre-ville, deux fois par semaine, le mardi soir et le vendredi après-midi. Nous sommes une trentaine de membres, et les réunions en fait sont ouvertes à tous. Donc quelqu'un qui a un problème avec un PC peut venir nous voir tout à fait librement. Bon, des fois les gens nous appellent ou pas, ça dépend.
1: Il n'y a pas besoin de s'inscrire préalablement.
2: Non. Alors on a quand même une philosophie de partage. C'est important pour nous. D'ailleurs, pour tout vous dire, notre cotisation annuelle est de 10 euros. Donc, c'est vraiment très, très modeste. Et les gens qui viennent, que l'on peut dépanner, sont libres de verser ou d'adhérer, mais c'est eux qui font le choix. Voilà, donc, c'est vraiment une philosophie d'entraide. Et nous y tenons beaucoup.
1: J'y crois bien, j'y crois bien. Donc on va rentrer un petit peu dans le vif du sujet. Pourquoi vous êtes là aujourd'hui? Parce qu'il y a une expérience très intéressante qui s'est mise en place dans le Loiret et qui a permis en fait de faire collaborer ensemble Sénabumix, donc le GUL local sous la région d'Orléans, et du coup le référent informatique départemental des Restos du Cœur. Est-ce que tu souhaites peut-être nous en dire plus? Parce que tu es à l'origine d'ailleurs de cette synergie
2: s'est déclenchée. La jeunesse s'est faite tout naturellement, puisque je travaille en tant que bénévole au centre de Saint-Jean-le-Blanc. Et bien sûr, j'ai évoqué, je parlais de Linux autour de moi. On se refait pas, j'avais envie de promouvoir. Et donc,

0: En discutant avec des responsables de l'AD de 45, ils m'ont informé que les Restos du Cœur avaient décidé de basculer une partie de leur parc informatique sous Linux.
1: Parce que tu étais déjà bénévole aussi pour les Restos du Cœur, c'est
0: Ah,
1: pour
0: je
1: ça
0: suis
1: que voilà.
0: bénévole, oui, depuis 2 ans, non, 3 ans
1: Voilà.
0: maintenant, le temps passe vite. J'étais bénévole au Resto du Cœur et d'ailleurs, j'avais installé dans notre centre un petit Raspberry pour présenter des diaporamas, tout simplement. Voilà, donc.
1: Raspberry, c'est un
0: C'est un
1: micro-ordinateur.
0: tout petit ordinateur qui marche avec une distribution dérivée de Debian. Et c'est formidable, ça ne consomme rien. C'est très pratique, on peut même s'en servir comme serveur. C'est ce que je fais moi à la maison. On peut y installer un cloud, son cloud privé. Donc,
1: Je fais remarquer qu'une personne qui n'a aucune formation en informatique, elle est devenue finalement un geek à part entière.
0: Oui, mais je reste très modeste. Hein. Je
1: Bah
0: reste
1: quand
0: très modeste parce
1: même,
0: que.
1: c'est au-delà de la moyenne quand même. Non, mais pour vous dire que quand on est animé par une passion et qu'on a la possibilité de parler, de discuter, d'échanger avec d'autres personnes qui en savent plus, bah on finit par acquérir des compétences et pour pouvoir les transmettre par la
0: Oui,
1: suite.
0: je crois qu'il faut, enfin, il faut avoir envie, en fait,
1: Oui.
0: c'est tout. Alors, donc, en discutant, pour revenir à notre sujet, en discutant avec ces gens-là, eh bien, je me suis dit, mais pourquoi ne pas demander et proposer au Resto du Cœur une aide pour installer les distributions Linux sur le parc informatique? Et voilà, ça a commencé tout simplement comme cela. Donc après, avec un de mes collègues qui fait partie de CWMX,
1: Claude, je crois.
0: Claude Jégou, oui, qui est président de notre association CWMX, eh bien, on a posé la question à nos membres et ça a été formidable. On a eu l'unanimité pour s'investir, pour aller aider les gens. Et voilà comment ça a commencé.
1: Alors, tu as entendu parler, tu as entendu dire par les responsables informatiques locaux qu'il y avait cette intention de déployer du Linux en local.
0: Oui,
1: Mais
0: oui.
1: donc, ça veut dire qu'il y avait un projet qui partait de l'association Resto du Cœur nationale,
2: Oui, tout à
1: Pierre.
2: fait. Donc, effectivement, les Restos du Cœur se sont été aujourd'hui équipés bah, d'ordinateurs qui fonctionnaient plutôt sur du Windows majoritairement, suite à l'annonce de Microsoft d'arrêter le support de la version Windows 10 au profit de Windows 11. Et compte tenu de la stratégie des Restos du Cœur, qui est de pouvoir optimiser financièrement, quand on a 1 euro, et ben on essaye que le maximum de 7 euros puisse aller aux bénéficiaires. Il y avait également un élément économique qui était important à avoir à l'esprit. Et puis, mais pour autant, on a aussi, c'est un peu la quadrature du cercle, c'est que même si on se disait on migrait sur Windows 11, au-delà de l'aspect licence, il y avait également le fait d'être obligé de changer les matériels, etc. Donc sur cet aspect économique, il a été décidé à un moment donné d'analyser, de voir comment on pouvait optimiser et réduire ses coûts. Donc c'est là-dessus que les équipes se sont mises au travail et ont sorti ce qu'on appelle en interne le Linux du cœur, qui est en fait une solution qu'on déploie aujourd'hui sur le maximum de postes de travail qui sont éligibles et qui nous permettent de pouvoir maintenir notre parc en conditions opérationnelles et également qui va nous permettre aussi par d'autres actions sur des applicatifs métiers qui sont de plus en plus sur des interfaces web qui ont besoin finalement de très peu de ressources pour pouvoir fonctionner. Donc, parmi les projets qui ont été effectivement, qui sont actuellement portés sur les associations départementales, il y a le déploiement et la migration des postes des postes utilisateurs vers Linux. Ce qu'il faut effectivement savoir, c'est que cette migration bah, nécessitait effectivement des compétences techniques qui sont quand même assez importantes, même si c'est quand même assez packagé. Et c'est vrai que l'expérience qui a été remontée par Jean au travers de notamment de l'association départementale et du responsable a permis de capitaliser, et justement c'est ce qui fait qu'aujourd'hui on est là pour essayer de voir avec d'autres Gull, comment ils peuvent accompagner les associations départementales dans le déploiement de cette plateforme Linux. En sachant qu'aujourd'hui, on travaille au niveau des Restos du Cœur sur d'autres solutions qui sont issues du libre, qu'on évoquera peut-être un petit peu plus tard, si tu souhaites, Isabelle.
3: Oui, bien sûr. L'idée de Libre à vous, c'est de parler de projets, d'initiatives, dans l'espoir que d'autres suivent l'exemple de Sénat Public. C'est d'ailleurs, je te demanderais déjà si on a des retours, parce qu'on a déjà commencé un petit peu à communiquer auprès des Gulles sur cette opportunité d'entraide et de collaboration, de participation solidaire. Tu as parlé d'une distribution qui a été élaborée exprès. Pour les Restos du Cœur, c'est le moment d'expliquer qu'est-ce que c'est une distribution libre. Je laisse peut-être le bénévole d'un Gull de nous l'expliquer.
0: Ouais. Une distribution, c'est tout simplement un système d'exploitation qui c'est le moteur de l'ordinateur, tout simplement. Hein. Donc, il a été choisi pour les Restos du Cœur de Linux Mint Maté. Hein, et bon, ma foi, c'est très bien, ça fonctionne bien. Il n'y a pas de souci majeur. Hein. Linux Mint existe depuis de nombreuses années.
3: Il y a une raison particulière pour laquelle cette distribution en particulier a été choisie, parce que j'en profite pour dire que les distributions libres, en fait, sont potentiellement infinies, puisque c'est un logiciel libre et c'est une combinaison, en fait, c'est une collection de logiciels autour du noyau, du noyau Linux. Mais après, n'importe qui peut créer sa compilation de logiciels. Linux Mint, elle est une parmi plein d'autres. Il y a Ubuntu, Debian, Fedora et encore il y en a plein. Pourquoi plus particulièrement Linux Mint?
0: Alors ça, je ne saurais pas répondre. Je pense que Maté a été choisie parce que elle est d'un niveau intermédiaire. Elle ne consomme pas trop de ressources. Bon, il y a d'autres distributions qui sont plus légères, mais ça a été le choix de l'équipe nationale, oui. Tout simplement.
2: Aujourd'hui, je ne sais pas la raison, mais effectivement, de toute façon, on a des équipes expertes au niveau du pôle de la direction des systèmes d'information qui travaillent sur les meilleures solutions, compte tenu, encore une fois, de la cible des restos. Et ce qu'il faut savoir, c'est qu'on doit mettre en place des solutions qui puissent s'appliquer et se déployer sur l'ensemble du territoire, ça c'est important. Parce que, bon, des fois, on peut avoir des... C'est vrai qu'on a des départements qui sont, par le biais de sociétés ou d'administrations qui peuvent mettre à disposition des PC qui sont récents et qui, du coup, sont plus performants que d'autres, où on va avoir des machines beaucoup plus anciennes et il faut qu'on arrive à servir tout le monde. Parce que si on part sur une machine cible qui est une Ferrari, ben ça marchera pas si on est sur une deux chevaux. Donc il faut qu'on arrive à travailler dans ces options là. Et c'est vrai qu'aujourd'hui on a des personnes qui sont au niveau des bénévoles, on a aussi pas mal de personnes qui sont arrivées, qui sont assez très très investies sur toute cette partie technologie, pardon. Et notamment, j'ai un sujet aussi qui est important sur lequel on a travaillé et on travaille toujours c'est le cloud du cœur. On a développé un cloud qui nous permet, qui est utilisé uniquement par la réseau, qui est complètement fermé, qui est donc gage de sécurité.
3: C'est vous qui l'hébergez.
2: C'est nous qui l'hébergeons. On a nos propres serveurs d'hébergement. Et du coup, on a également adossé, on est en train de travailler sur aussi de l'IA, qui est aussi sur une solution libre, qui va être aussi fermée uniquement au niveau des Restos du Cœur. Donc tout ça dans une logique de souveraineté entre guillemets des restos pour s'assurer déjà sécuriser, parce qu'on les restos sont quand même parfois peuvent faire l'objet d'attaques ou autres sur la partie informatique, hein, compte tenu de leur renommée. Et le fait de pouvoir se protéger aussi dans des coûts optimisés, toujours aussi, ça c'est important. On a toujours cette vision-là, et toutes les personnes au niveau de la direction sont très investies sur le fait de se dire, quand je dois dépenser un euro, on ne va pas dépenser un euro pour le plaisir de s'acheter un serveur. Il faut que dans cet euro, le maximum puisse aller aux bénéficiaires. Donc on a quand même cette culture du libre qui est là. Et l'autre élément également important, On a également mis en place un outil d'inventaire qui s'appuie sur GLPI, qui nous permet d'inventorier tous les équipements informatiques qui sont aujourd'hui utilisés au niveau des restos, et qui nous permet aussi de faire la télédistribution. C'est-à-dire, lorsque j'ai besoin de déployer un composant technique sur un poste de travail, je peux le faire au travers de cette application-là. Et encore une fois, sur du logiciel libre.
3: GLPI. Tu as parlé dans GLPI, le GLPI, oui. Oui, est-ce que tu peux préciser de quoi il s'agit, parce que les personnes qui nous écoutent...
2: En fait, le GLPI, c'est un outil d'inventaire, donc c'est un composant technique qu'on installe sur les postes de travail, que ce soit du Linux ou du Windows, puisqu'il marche sur les deux systèmes d'exploitation, et qui va permettre de collecter sur un serveur centralisé tout un ensemble de données liées à l'ordinateur. Donc ça peut être, après tout dépend de ce que l'on souhaite remonter, mais ça peut être son microprocesseur, sa capacité, son espace disque utilisé ou restant. On peut aller très loin dans les éléments. Alors le but, c'est pas de faire de la police, savoir qui fait quoi. C'est vraiment de pouvoir tenir à jour cet inventaire, parce qu'à un moment donné, quand on va déployer une nouvelle application, et c'est un élément structurant justement par rapport à cette application, pour savoir si elle pourra fonctionner sur tous les ordinateurs qui sont aujourd'hui sur le parc ou pas. Et l'autre élément important, c'est que c'est un outil aussi de télédistribution, c'est-à-dire qu'on est en capacité de pouvoir déployer un applicatif, même si aujourd'hui on est beaucoup sur du web, mais si je veux déployer un raccourci, par exemple, par rapport à un applicatif, je peux le faire au travers de cet outil. Aujourd'hui, hier, les correspondants informatiques étaient obligés d'aller sur chaque poste de travail pour installer ce composant technique. Alors même s'ils pouvaient le faire à distance, mais voilà, c'était un geste technique qui était un peu rébarbatif, pas forcément haute valeur ajoutée, on va dire.
3: Ça fait gagner énormément de temps.
2: Et c'est aussi pour la satisfaction utilisateur, parce que du coup, si on a un nouveau composant à déployer sur un département entier, il suffit de dire, je veux déployer tel composant sur tel département, et le lendemain, tous les PC du département qui sont connectés auront le composant déployé.
3: Justement, de combien d'ordinateurs on parle au niveau... parce qu'on parle de la nécessité maintenant de déployer Linux du cœur, donc la distribution que vous avez... que vous avez réalisé sur les ordinateurs des utilisateurs ou utilisatrices, donc des personnes qui après pourront les utiliser pour leurs actions dans les restos du cœur. Combien d'ordinateurs à peu près?
2: Alors la question est bonne, parce qu'aujourd'hui on a encore pas mal de... on a une bonne marge de progression dans le déploiement de notre logiciel d'inventaire, parce qu'aujourd'hui ce que l'on sait compter, c'est uniquement ce qui a été inventorié. Donc aujourd'hui on a une vision qui est assez parcellaire. Je peux pas répondre comme ça.
3: Ou alors, en partant d'autres informations qui est peut-être plus accessible. Tu as parlé des 11 délégations régionales, des départements, et après chaque département gère en fait à niveau département, je gère plusieurs centres finalement de distribution, etc. Donc pour faire comprendre que c'est vraiment gigantesque en termes de besoins, même si on n'a pas...
2: Oui, alors après, tout à l'heure, je disais qu'on avait 70 000 bénévoles, ça ne veut pas dire qu'on va avoir 70 000 postes de travail, puisqu'en fait, on a des bénévoles qui travaillent à temps plein, une journée par semaine. Par exemple, moi, je suis bénévole une journée par semaine. Après, ce qu'il faut savoir, c'est que dans notre bénévolat, on a donc des bénévoles... comme Jean ou moi, qui travaille un certain nombre de jours par semaine. Et après, on a également un autre dispositif qui s'appelle le mécénat de compétences, qui est en fait un dispositif qui s'appuie sur une entreprise souvent dans le cas d'un départ à la retraite d'un collaborateur, qui souhaite pouvoir voir autre chose, préparer sa retraite dans des conditions qui soient optimales pour lui. Donc cette personne-là va être mise en mécénat de compétences au Resto du Cœur, par exemple. Et du coup, il y a un contrat qui existe entre les Restos du Cœur et l'entreprise en question pour une durée déterminée. Et du coup, là, on est dans un contrat où la personne viendra 4 jours par semaine, 5 jours par semaine, et elle doit s'y tenir. Donc l'avantage de ce dispositif-là, pour les Restos du Cœur, c'est qu'on a un bénévole qui est pour lequel on est certain qu'il va intervenir pendant une durée sur des projets qui sont un peu structurants, c'est plutôt une bonne chose. Et voilà, parce que moi, demain, je peux partir en étant bénévole du jour au lendemain, il n'y a pas de sujet, les bénévoles viennent et partent comme ils le souhaitent. Par contre, quand on est dans une logique de mécénat, c'est un peu plus cadré. Donc du coup, ces personnes-là travaillent sur des projets structurants. Mais en tous les cas, pour les postes de travail, aujourd'hui, la visibilité qu'on a, elle est assez parcellaire parce que, encore une fois, les déploiements de... On a un maillage qui est hyper important dans l'ensemble de la France. En France, on a un certain nombre de départements, je vous disais, mais dans les départements, on a beaucoup de centres. Donc, ce qui veut dire qu'il faut, adresser tous les centres. Et dans les centres, il faut aller sur place pour pouvoir installer cet outil parce que ça se fait pas forcément à distance.
3: Donc, au niveau national, on n'est pas en mesure de donner un chiffre. Par contre, on est peut-être en mesure de dire combien d'ordinateurs...
0: Dans le Loiret, dans le Loiret, on a 78 ordinateurs à installer sur Linux. Pas tous les postes vont basculer sur Linux parce que il y a des applications qui ne peuvent tourner qu'avec Windows, notamment des applications spécifiques pour la compta, par exemple, où ça serait très difficile de basculer, de changer de système. Donc, on a 78 postes à installer. Pour notre expérience, nous, on a commencé la ville d'Orléans et les communes alentour, Saint-Jean-le-Blanc, Orléans-la-Source, qui est un quartier d'Orléans, Saint-Jean-de-Bray, Saran, et nous sommes allés ensuite dans l'Est, sur Montargis, Chalette, et Gien également. Et puis, on a terminé par Pithiviers, mais il nous reste encore quelques centres à équiper. Alors, ça demande quand même un petit peu de temps, parce que lorsque nous sommes allés à Gien, par exemple, nous étions 4 membres de CNABUMIX, plus un responsable de centre qui s'est pris au jeu et qui est venu avec nous pour aider à installer, donc le responsable du centre de Fleury-les-Aubrais. Et il faut quand même passer un petit peu de temps pour faire l'installation, les mises à jour, remplir les données pour qu'elles puissent être montées auprès de GLPI, comme nous disait notre ami Pierre. Et en général... On passe à peu près 1h30.
3: Par machine ?
0: Par machine.
3: Ah, d'accord.
0: Oui, ça demande quand même un investissement important en termes de temps. Quand tout se passe bien, parce qu'on a eu parfois quelques surprises avec des... Bon, mais ça, les gens n'y pouvaient rien, des disques durs qui étaient défectueux, mais bon.
3: Donc, maintenant, vous voyagez avec un stock de disques durs au cas où ?
0: Malheureusement, on n'en a pas beaucoup. D'ailleurs, on accepte tous les dons.
3: Voilà, c'est le moment de le dire. Oui. Est-ce que vous êtes en contact avec des organisations, entreprises ou autres qui vous proposent des ordinateurs, par exemple ?
2: Au niveau national. Alors, d'accord. Juste pour information, j'ai récupéré un chiffre. Donc, on a 11 000 aujourd'hui PC qui sont déployés, sur lesquels sont déployés au GMIA. Donc, sur les 70 000 bénévoles dont je vous parlais. Donc, on en a 11 000. Alors après, est-ce que c'est, on est déjà pas loin de la, ça fait déjà pas mal. Et pour information, sur ces 11 000, on a à peu près, 30% qui sont déployés sur Linux, d'ores et déjà. Donc, on a encore un travail qui est important à faire là-dessus. Alors, on va pas être à 100%, comme l'évoquait, l'instant Jean, puisqu'on a des contraintes techniques qui font qu'on peut pas forcément tous les migrer. Et voilà. Après, ce qu'il faut savoir, c'est qu'au niveau des, restos, on a aujourd'hui ce qu'on appelle des ACI, qui sont des ateliers d'insertion, qui sont au nombre de 3 en France et qui vont permettre justement de pouvoir récupérer des PC qui sont fournis par des donateurs, et du coup les remettre en état, s'assurer qu'ils sont en bon état et après les envoyer vers les centres. Après, ce qui se passe, c'est que vous avez aussi localement souvent des actions qui sont entreprises par les correspondants informatiques qui au travers d'un tissu relationnel peuvent contacter soit le enfin, une organisation, soit une collectivité locale, soit une entreprise, et qui vont à ce moment-là mettre à disposition de la région ou du département des PC. Voilà. Et des fois, on a des cas où effectivement, on peut avoir des régions où on a des donateurs qui donnent des PC régulièrement, qui peuvent avoir 2-3 ans d'existence, et puis d'autres où on a des choses qui sont plus anciennes. Un exemple, tout à l'heure, je vous parlais du Linux du cœur. Aujourd'hui, on a une personne qui travaille sur ce projet-là, qui est également salarié dans une plateforme de musique, qui aujourd'hui récupère par des dons de cette plateforme des serveurs qui sont hyper performants et qui n'ont que 2 ans d'ancienneté. Donc 2 ans d'ancienneté pour nous c'est des trucs neufs. Pour eux c'est obsolète parce que il faut être hyper performant sur des plateformes musicales comme vous le savez. Et voilà, donc on est toujours à l'écoute. Mais c'est vrai que les Restos du Cœur, nous ne sommes pas la seule association, donc on a aussi beaucoup de d'autres associations qui sont également qui sollicitent aujourd'hui un peu tout le monde pour avoir des équipements informatiques qui soient le plus meilleure qualité possible et utilisable.
3: Et c'est Namumix aussi fait du reconditionnement?
0: Non. D'accord. Pas spécialement, non.
3: Parce qu'il faut un espace de stockage, c'est une autre... je veux dire, logistiquement, ça demande, d'autres ressources aussi, donc on ne peut pas tout faire.
0: De pouvoir entreposer, de pouvoir récupérer, de pouvoir stocker, trier.
3: Oui. Non. Je demandais juste parce que ce n'est pas du tout l'activité principale d'Angule, mais parfois ça peut...
0: On ne peut pas.
3: Je vous propose de faire maintenant une pause musicale, de reprendre par la suite notre échange. Donc, nous allons donc écouter, je vous propose d'écouter This Little Light of Mine par Olisna CC0. Et on se retrouve dans environ 2 minutes 30. Belle journée à l'écoute de Cause Commune, la voix des possibles.
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0: Donc nous sommes de retour, nous sommes de retour. Nous venons d'écouter The Little Light of Mine par Olisna CC0, disponible sous licence libre créative CC0, comme le suggère le nom de l'artiste.
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0: Nous allons poursuivre notre discussion. Je suis Abel Lavani de l'April. Les autres personnes qui participent à l'émission aujourd'hui sont Jean Caratella et Pierre Meunier-Servin. Et cette émission est consacrée au Synergie GUL Resto du Cœur, l'expérience dans le Loiret avec Sénamumix. N'hésitez pas à participer à notre conversation au 09 72 51 55 46 ou sur le salon web dédié à l'émission sous le site causecommune.fm, bouton chat. Donc, quels sont aujourd'hui les besoins des Restos du Cœur pour pouvoir déployer du coup cette distribution, soit un plus grand nombre possible d'ordinateurs, et pourquoi Pierre tu as contacté Pierre et Jean, d'ailleurs c'est Jean qui a l'idée, vous avez contacté l'April.
2: L'April a été contacté avec l'aide de Jean. Comme je disais tout à l'heure, tout est parti de cette expérience qui a été relatée sur le Loiret. Donc cela a eu pour effet au niveau de l'April de pouvoir faire un courriel à la cible de l'April pour justement expliquer ce qu'on avait fait, ce qui était possible de faire. Aujourd'hui, le constat, c'est que moi j'ai eu un certain nombre de retours d'un certain nombre de GUL de différents départements en France. À chaque fois que j'ai eu une demande qui m'a été formulée par mail, je l'ai transmise au correspondant informatique du département dont était issu le GUL, puisqu'on va pas faire travailler quelqu'un du Loiret pour aller intervenir à Marseille, sauf si ça l'intéresse de voyager, ce que je peux aussi concevoir. Donc du coup, moi j'ai eu un certain nombre de retours par rapport à ça. Donc là, ça se fait doucement mais sûrement. Donc en général, les correspondants informatiques ont dû contacter les GUL pour leur dire qu'ils avaient des besoins ou qu'ils n'en avaient pas. J'ai demandé à ce qu'on puisse aussi dire si on n'en avait pas pour pas laisser les personnes sans réponse, parce que à partir du moment où il y a une démarche qui est de dire moi je peux vous accompagner, ça me paraît logique qu'on leur dise si c'est pas utile, qu'on leur dise, c'est normal. Donc j'ai au moins deux ou trois départements là aujourd'hui sur lesquels il y a des actions qui sont en cours au niveau des correspondants informatiques de prise de contact avec des GUL. Donc voilà, c'est plutôt positif le retour que l'on a, et même si on en a que deux ou trois, alors c'est pas lié au fait que les GUL n'ont pas forcément répondu présent, parce que ce qu'il faut savoir, c'est que la communication qui a été faite par April, elle a été faite également au niveau des Restos du Cœur pour sensibiliser les correspondants informatiques que s'ils avaient besoin de renforcer leurs équipes pour le déploiement de Linux du Cœur, ils étaient tout à fait légitimes de pouvoir contacter le GUL proche de sa région pour initier le sujet. De la même façon, peut-être que le GUL n'aura pas de disponibilité ou souhaitera pas le faire. Chacun fait ce qu'il a envie de faire, bien évidemment.
0: L'April a été contactée aussi parce que nous gérons une plateforme, un site web qui s'appelle l'Agenda du Libre et qui est en fait un annuaire d'organisation autour du Libre et aussi une agenda, comme le dit le nom, d'événements autour du Libre. On s'est basé sur ce site web pour créer la plateforme Adieu Windows, Bonjour le Libre, suite à l'annonce de l'arrêt des mises à jour de sécurité de Windows 10 par Microsoft. On s'est dit, il faut aider les personnes à vite se libérer du monopole de Microsoft, de pouvoir installer une distribution libre sur leur ordinateur pour éviter justement de devoir acheter une nouvelle machine, parce que le problème est lié aussi au fait que Windows 11 demande un matériel très récent, donc ça voulait dire carrément mettre à la poubelle des millions d'ordinateurs. ou de renoncer à la sécurité, c'est ce qui est pas souhaitable non plus. Donc l'opération Dio Windows Bonjour le Libre donc a été lancée par l'April en octobre 2025, et il y a plein d'organisations, dont énormément de GUL qui se sont ralliées à cette opération, hein. Vous trouverez toutes les références sur la page de présentation de l'émission, et donc ça permet facilement, une personne qui veut installer une distribution libre et se libérer de Windows, il y a une carte, il y a des organisations, il y a tous les contacts, et donc on était en lien avec les GUL aussi pour cette raison, et c'est dans ce cadre-là que notre présidente donc les a contactés avec un courriel en disant voilà, c'est une nouvelle étape de l'opération qui nous permet en plus d'aider les Restos du Cœur, donc c'est génial, donc participer, et comme tu me dis, il y a déjà eu les premiers retours, donc c'est grâce à cette expérience, c'est grâce au fait que Jean et Claude étaient déjà là que...
3: Formidable.
0: C'est formidable. Ah, ça fait plaisir. Et ce qui est important, c'est de dire qu'il y a plein de GUL partout en France.
3: Oui.
0: Mais parfois, il en manque, mais il y a comme tu disais, il y a une solution de secours s'il n'y a pas un GUL près de chez vous.
3: Il y a beaucoup de libristes qui peuvent aussi, à titre individuel, s'adresser au Restos du Cœur pour venir donner un coup de main. Et on compte sur eux.
0: Donc, c'est un appel.
3: C'est un appel, oui, oui. Allez, venez, les amis, on a besoin de vous.
0: Et d'ailleurs, sur le site de l'opération Audio Windows, on a aussi référencé un site de aide GNU Linux qui référence des marraines et des parrains, donc des personnes qui ne sont pas forcément dans une association, mais qui disent bah, « moi, je peux vous aider et on peut facilement les contacter via cette plateforme ». Donc, on vous mettra aussi ce lien. Donc, il y a des personnes, il y a des organisations, la possibilité de le faire. Qu'est-ce qu'il faut faire maintenant si on est libriste ou membre d'un GUL et qu'on a envie de donner aussi un coup de main au Restos du Cœur? Comment c'est la démarche?
2: La meilleure démarche aujourd'hui, c'est de s'inscrire sur le site institutionnel. Vous avez la possibilité de faire une demande de bénévolat spontané qui va vous permettre effectivement, en expliquant quels sont vos atouts pour pouvoir justement nous accompagner sur des sujets particuliers. Et à ce moment-là, ces demandes sont instruites, et voilà. Après, vous pouvez aussi, en parallèle de cela, m'envoyer un mail, comme ça avait été envoyé dans la communication faite par April.
0: Par notre présidente Bouquinette. Oui.
2: Voilà. Et voilà. Donc ça, c'est un élément, c'est une candidature spontanée, j'aurais tendance à dire, parce qu'aujourd'hui, on parlait de Linux, mais on a des projets, dont j'ai pas forcément tous les tenants et les aboutissants, mais qui avancent et qui peuvent de toute façon à un moment donné nous permettre de mettre un peu plus de monde sur certains sujets. Ce qu'il faut savoir aussi sur l'expérience du 45, c'est que les personnes qui sont intervenues aujourd'hui au niveau du 45, il y en a deux parmi ces personnes-là qui sont aujourd'hui qui ont été intégrées dans le groupe de support Linux et qui sont en capacité, donc c'est un groupe Teams, qui sont en capacité de pouvoir répondre à des questions qui sont posées par des correspondants informatiques ou autres. Donc on est vraiment dans une collaboration. Voilà. Donc à partir du moment où vous intégrez les Restos du Cœur et les équipes qui vont bien, derrière, vous avez la possibilité d'œuvrer dans les meilleures conditions possibles pour effectivement nous appuyer dans une démarche positive et participative.
0: C'est un sujet qui m'intéresse. Il y a plein de personnes qui sont au courant de cette problématique de l'arrêt des mises à jour, mais qui peuvent être encore un peu freinées par la peur du changement. donc, je voulais savoir un petit peu quel est le retour des personnes qui ont toujours utilisé Windows sur leur machine et auxquelles on est venu installer un système différent. Quelle a été leur réponse, leur réaction?
3: Eh bien, parfois, alors je vais vous surprendre par ce que je vais vous dire.
0: Vas-y, Jean.
3: On n'a pas de retour, tout simplement parce que ils sont tellement contents du système qui tourne, qui est très stable, que des fois on voit des personnes et on les revoit peut-être 2 ans après parce qu'il y a un petit souci technique. Bon, le souci technique souvent qui se pose, c'est parce qu'ils oublient de faire un petit peu de ménage. Mmh. Ils n'utilisent pas les bonnes commandes pour effacer, enfin, le bon système pour effacer les anciens noyaux de Linux. Et parfois, ça gonfle un petit peu et ça bloque un petit peu. Donc, c'est à ce moment-là qu'on les revoit. Mais sinon, ils sont ravis. Et puis, il faut savoir quand même que, je prends l'exemple de LibreOffice. LibreOffice, c'est lire tous les fichiers de Microsoft, que ce soit même les fichiers Excel qui ont 30 ans. LibreOffice aujourd'hui est capable de les lire, et ça, c'est quand même assez exceptionnel.
0: On va en profiter pour remercier la communauté autour de LibreOffice, hein, qui fait un travail incroyable. La fondation même. L'appel est clair. Hein. Donc venez, proposez-vous pour aider. J'imagine que dans le formulaire, un bout d'un moment, on demande quels sont vos atouts, et à ce moment-là, on peut mettre compétences informatiques ou je peux installer une distribution Linux sur votre machine, sous les machines, etc. Donc
3: oui,
0: c'est assez simple. C'est important de le dire, c'est-à-dire que si on veut agir, œuvrer sur des machines, il faut d'abord devenir bénévole de Resto du Cœur. Est-ce que j'ai dit juste, Pierre ?
2: Oui, alors ça, c'est effectivement la meilleure solution, puisque de toute façon, à partir du moment où vous êtes, où une personne devient bénévole, elle signe une charte de confidentialité, une charte éthique, enfin par rapport à la mission de bénévolat et tout ce que ça implique, mais comme dans n'importe quelle, je pense, association et entreprise. Donc ça, c'est un élément important. Pour rebondir sur ce que tu disais tout à l'heure, c'est vrai, enfin sur la partie appréhension de Linux par rapport à Windows, on a certains utilisateurs qui sont réticents, mais ça, l'homme avec un grand H, hein, je fais pas de sectaire, est plutôt réticent au changement par nature, donc c'est un peu compliqué. Mais après, une fois qu'on lui a bien expliqué qu'il n'y avait pas de changement, lui, ce qui était important, c'était que le système soit stable et qu'il avait de toute façon accès à ses outils comme avant. Il n'y a pas de sujet. Mais aujourd'hui, on a la même problématique quand on passe. On a des utilisateurs qui étaient avec des clients Outlook. Et on les passe sur du full web. Voilà, c'est la catastrophe. Ils s'y perdent, etc., etc. Mais bon, c'est un changement de pratique. Après, ils s'y font. Et puis, c'est comme ça. Et c'est un apprentissage à faire. Donc, c'est de l'accompagnement au changement qu'on mène les correspondants informatiques. Et ça fait effectivement partie, justement, de ces actions de terrain.
0: Tu as dit le mot clé qui est accompagnement. C'est-à-dire, on ne laisse pas les gens dans la nature perdus. Comme Pierre disait, Jean est une autre bénévole de Synabubix. Vous avez même intégré au niveau régional le support. C'est-à-dire,
3: oui, c'est ça.
0: Concrètement, est-ce que vous avez recevé des questions, des demandes?
3: J'ai eu quelques appels téléphoniques pour pouvoir dépanner des gens. Alors, soit on se rend sur place quand c'est vraiment à proximité, soit on peut dépanner à travers
0: un logiciel, non, qui permet la
3: Rust Desk,
0: je crois, oui, qui permet
3: de se connecter à distance. Hein. Donc on peut dépanner les gens grâce à ce système, et franchement ça marche bien. Mais c'est vrai que je pense que de nos rôles serait aussi de pouvoir quand on va sur place donner quelques éléments de compréhension, de formation, même si ça n'est pas très important. Moi, je pense notamment aux mises à jour, expliquer aux gens comment faire une mise à jour, etc., de façon à ce qu'ils ne soient pas perdus. Et je crois que c'est un de nos rôles de pouvoir prendre ce temps-là. Et en fait, on a des retours très positifs, hein, des gens.
0: Bon, ça, c'est une grande satisfaction pour vous. Hein,
3: je me souviens d'une... Lorsque nous sommes allés à Gien, où ils ne connaissaient pas du tout Linux, eh bien, on a eu un retour formidable et les gens sont contents.
0: Et en plus, quand les gens sont contents, ils en parlent aussi autour d'eux. Donc, la bonne nouvelle se propage.
3: Et
0: donc,
3: en plus, certains nous ont demandé d'aller installer Linux sur leur propre PC.
0: Donc c'est le percée personnel, donc ça veut dire qu'ils sont tellement satisfaits, voilà. Donc bravo à vous. J'ai envie de vous partager ce qu'a écrit Julie sur le web chat. Elle a dit: après la migration Linux, les Restos du Cœur pourront s'attaquer à la migration sous le logiciel de compta compatible Linux. Alors, moi je trouve déjà, ce que je disais à Pierre, on a eu l'occasion d'échanger pour préparer l'émission, je trouve déjà formidable que les Restos du Cœur déjà déploient une distribution Linux sur GNU/Linux sur tous ces ordinateurs, et que vous utilisez déjà pas mal de logiciels, le cloud comme tu disais. Pour moi c'est important de montrer, pour moi c'est un exemple pour d'autres organisations. Donc si les Restos du Cœur l'ont pu faire, pourquoi pas d'autres. Donc c'est bien d'en parler, de rendre visibles ces initiatives. Donc le temps file très vite hein, quand on échange. Il reste pas du temps, et j'ai envie de vous donner ce temps final auquel on tient beaucoup à Libre à vous, c'est-à-dire vous avez 2 minutes chacun pour pouvoir exprimer le message, ce qu'il faut retenir selon vous de notre échange, ou bien si on a oublié de dire quelque chose, ça c'est aussi l'occasion pour ajouter quelque chose. Mais voilà, vous avez 2 minutes chacun. Qui veut commencer?
3: Eh bien écoutez, moi je vais vous dire une simple chose. Rien ne me rend plus heureux, et je pense que pour vous ça peut être aussi une grande joie de pouvoir aider, de faire connaître le libre et d'aider les Restos du Cœur, parce que ils ont un rôle tellement important. Tout ce qu'on peut leur amener, eh bien, il faut que nous puissions le faire et que ça nous remplisse de joie. Voilà. Je ne dirai pas un mot de plus parce que je crois que ça, c'est très, très important.
0: Je pense qu'effectivement, c'est extrêmement important, bien résumé, et je laisse la parole à Pierre.
2: Ben, merci Jean pour cette conclusion ou cet élément important. Moi, ce que je souhaiterais dire, c'est qu'effectivement, on l'a dit un peu tout à l'heure, c'est que n'hésitez pas à vous faire connaître si vous souhaitez rejoindre l'expérience des Restos du Cœur et au travers des bénévoles notamment, parce qu'on a beaucoup de possibilités. Les bénévoles sont des gens qui sont hyper impliqués. Alors je parle des bénévoles, mais je vais pas faire une, je suis pas sectaire par rapport aux salariés également. Enfin, toutes les équipes du Restos du Cœur sont hyper impliquées, et ça fait hyper plaisir, et sont vraiment dévoués sur la mission qui est celle des restos, hein, c'est-à-dire pouvoir servir du mieux possible les bénéficiaires qui nous sollicitent. Donc surtout n'hésitez pas à faire œuvre de candidature si vous avez des velléités pour à nous rejoindre. Ce qu'il faut savoir, c'est qu'aujourd'hui nous, dans les projets qu'on instruit aujourd'hui au niveau des Restos du Cœur, on est vraiment dans cette logique de pouvoir aller sur le libre. Là, on vient de finaliser la mise en place de sondes dans les chambres froides et les chambres à température négative, qui vont permettre de pouvoir mesurer les écarts de température, qui permettront, comme vous imaginez, les Restos du Cœur stockent des denrées périssables. Donc, si vous avez à un moment donné une chute de température, ça nous est arrivé, rares cas d'avoir des chambres froides qui s'étaient arrêtées, et du coup, on s'en rendait compte au bout d'une semaine et on passait tout à la poubelle. Donc, c'est quand même, c'est des coûts qui sont importants pour nous, et c'est des repas qui sont pas servis au niveau des bénéficiaires. Tout ça pour dire qu'on a mis en place ce projet qui s'appuie sur justement du libre, en s'appuyant également sur la partie cloud du cœur. Donc tout est stocké en interne. Donc vraiment, si vous avez des velléités, soit de renforcer les équipes support, mais également au travers de l'ingénierie pour nous aider à avancer sur des sujets que vous ne connaissez pas forcément, mais en tous les cas, faites acte de candidature, et ce sera avec plaisir qu'on vous intégrera en qualité de bénévole. En sachant que le bénévolat, ça peut être une journée ou 5 jours, ou ça peut être moins, hein, c'est comme vous le souhaitez.
0: Et c'est très simple, donc restosducœur.org, vous allez vraiment sur le site / bénévolat spontané, et il y a même sous la page d'accueil, il y a un gros macaron orange devenir bénévole, et là vous avez tout simplement le formulaire à remplir, et voilà, et c'est lancé. Merci beaucoup Jean, Pierre. pour être venu ici au studio pour parler de ce magnifique projet. Nous, à l'April, quand on a su ça, on était super ravis. En plus, ça rentrait vraiment dans l'opération Audio Windows Bonjour Livre. On s'est dit, là, c'est une synergie April, là, c'est un Bumix Resto du Corps. Donc, on était ravis. Donc, bonne continuation avec ce projet. On a hâte d'avoir d'autres retours, Pierre, si tu en as.
2: Oui, je tiendrai au courant.
0: Avec grand plaisir. C'est l'heure, du coup, de faire une petite pause musicale avant le dernier sujet de l'émission. Et après la pause musicale, nous entendrons plus précisément la chronique FHX de Florence Chabanois sur le thème d'aujourd'hui qui est « Entraîner à discriminer ». Nous allons pour le moment écouter « I Know You » par Kelly Mays et on se retrouve juste après. Belle journée à l'écoute de Cause Commune, la voix des possibles.

0: Nous venons d'écouter I Know You par Kelly Mays, disponible sous licence libre Creative Commons CC BY 4.0.
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0: Je suis Isabelle Lavani de l'April et nous allons passer au sujet suivant. Nous allons poursuivre avec la chronique FHX de Florence Chabanois, présidente de la Place des Grenouilles. Statistiques éclairantes, expériences individuelles et conseils concrets, votre rendez-vous mensuel pour comprendre et agir en faveur de l'égalité des genres. Le thème de la chronique du jour, entraîner à discriminer entre nés et eux à la fin. Le sujet a été enregistré il y a quelques jours. Je vous propose donc d'écouter ce sujet et on se retrouve juste après.
2: Bonjour les copaines. Il y a peu, j'étais en formation sur les outils d'intelligence artificielle. On travaillait sur des images générées par l'IAG. Je modifie le genre et la couleur de peau d'un personnage. Mon voisin jette un œil par-dessus mon épaule et lâche. Ah ouais, direct. Tu veux de la parité. Sur le ton de quelqu'un qui trouve ça un peu excessif, un peu trop politique. Je lui aurais bien répondu avec une étude. Tiens, Bloomberg, 2023. 300 images générées, 14 métiers différents. Stable Diffusion, l'un des outils de génération d'images les plus utilisés au monde, produit un homme dans 75% des cas. Et pour le poste de juge, une femme cisgenre apparaît dans 3% des cas. Alors que rien qu'aux États-Unis, 34% des juges sont des femmes. 10 fois plus. À l'inverse, les femmes sont surreprésentées dans les métiers peu valorisés, peu rémunérés. On aurait pu espérer que les modèles open source, comme Stable Diffusion à l'époque, libre d'accès, corrigent le tir. Si n'importe qui peut inspecter le code, les biais seraient plus facilement détectés, contestés, corrigés. Le rapport de l'UNESCO de 2024, Challenging Systematic Prejudices, enfonce le clou. Il compare trois modèles, ChatGPT et GPT-2 d'OpenAI et Llama 2 de Meta. Llama 2, open source, s'avère le plus problématique. 20% de ses contenus associent les femmes à des rôles d'objets sexuels ou de machines à procréer. Concernant l'homosexualité, Llama 2 génère des représentations négatives dans 70% des cas. GPT-2, également open source et non ajusté, monte à 60%. La conclusion qui s'impose, ce n'est pas la nature ouverte ou fermée du code qui protège des biais. C'est la présence ou l'absence de correction humaine délibérée, d'un travail d'ajustement éthique après entraînement. ChatGPT, lui, produit du contenu positif ou neutre dans 80% des cas, ce qui laisse quand même 20% de contenu négatif. Il n'y a plus glorieux. L'open source est une condition nécessaire pour la transparence. Ce n'est pas une condition suffisante pour l'équité. Le même rapport de l'UNESCO a fait générer 4000 histoires à ces modèles. Les nuages de mots qui en ressortent parlent d'eux-mêmes. Quand le protagoniste est un garçon ou un homme, ville, trésor, mère. Quand c'est une fille ou une femme, mari, village, jardin, magie. La femme est domestique, enchantée, statique. L'homme est mobile, aventurier, conquérant. La campagne hashtag jamais sans elle en 2023 avait demandé à Midjourney de générer un CEO. Un CEO en anglais. Résultat, exclusivement des hommes d'âge mûr. Pour le poste de secrétaire, des femmes, jeunes et belles, évidemment. Dans le secteur de la santé, certains modèles classent les femmes en cancérologie comme infirmières et les hommes comme médecins. Ce n'est pas anodin quand on sait que de plus en plus de personnes consultent une IA avant et parfois à la place d'un professionnel ou d'une professionnelle de santé. Voici une histoire concrète. Donc c'est une vraie personne. Jen Horsberg demande à une IA de rédiger son CV à partir des données qu'elle lui fournit. Elle a notamment dirigé un projet d'accompagnement de familles d'enfants atteints de cancer. Dans le CV généré, ce projet est réduit à une ligne. Elle avait aidé sur un système améliorant la communication avec les familles. Une contribution mineure dans l'ombre. Elle change son prénom pour un prénom masculin. Fournit exactement les mêmes données. Cette fois, tous ses projets sont valorisés, développés, mis en avant. Même données, même expérience, prénom différent. Imaginez, juste imaginez, si elle avait cru l'IA et gardé ce CV. Gartner estimait en 2023 que 30% du contenu marketing serait produit par des IA en 2025. Entre les modèles qui effacent les femmes et ceux qui les réduisent à quelques stéréotypes, on peut légitimement se demander quel effet cela fait de voir de moins en moins de femmes, ou des femmes uniformes, interchangeables, pendant que les hommes, blancs, cisgenres, ont accès à toute la palette des possibles. Il y a une question encore plus inconfortable. Faut-il se faire passer pour un homme pour obtenir des réponses utiles? C'est tentant à court terme, mais si tout le monde adopte cette stratégie, on renforce sa propre invisibilisation par rapport à l'IAG. Et à long terme, on ne change rien. L'IA n'est pas neutre, elle est le reflet de ceux qui l'ont construite. En 2023, 30% des personnes seulement travaillant dans l'IA étaient des femmes, selon le Forum économique mondial. C'est comme regarder le monde à travers les yeux d'étudiants blancs de 26 ans, cis-hétéros, à qui on n'a jamais demandé de se justifier. Des outils existent pour mesurer et corriger ces biais. Les 10 principes de l'UNESCO, l'IEEE

0: déduit de relire une biographie, un transcript de réunion, un CV, avec un regard explicitement attentif aux stéréotypes de genre. Utilisez-la comme allié, en conscience. Et si vous trouvez que les IAG nous rendent complètement dépendantes et dépendants, que le plus loin, le mieux, je vous comprends aussi. Allons nous balader plutôt. Mon voisin de formation trouvait que changer le genre d'un personnage, c'était trop politique. Moi, je pense que ne pas le changer, c'est faire un choix politique. Celui de laisser le monde tel qu'il est, voire empirer.
1: Nous sommes de retour en direct sur Radio Cause Commune. Nous venons d'écouter la chronique FHX de Florence Chabanois sur Entraîner à discriminer, entraîner et eux. C'était bien évidemment Lia dont elle parlait. Merci Florence pour cette excellente chronique. Nous approchons de la fin de l'émission. Nous allons terminer par quelques annonces. Les liens utiles concernant les annonces de fin sont sur la page consacrée à l'émission du jour sur libreavous.org/281 ou dans les notes de l'épisode si vous écoutez en podcast. Prenez quelques minutes pour répondre à notre questionnaire « Votre avis sur l'émission Libre à vous ». Vos réponses à ces questionnaires sont très précieuses pour nous. Elles nous permettront d'évaluer l'impact de notre émission et de mieux connaître l'auditorat. De votre côté, ce questionnaire est une occasion de nous faire des retours et la date limite pour répondre est mercredi 8 juillet au soir, autant répondre le plus tôt possible. Vous trouverez le lien vers le questionnaire sur le site libreavous.org. Le 25 juin dernier, Microsoft a annoncé que les mises à jour de sécurité étendues de Windows 10 allaient être prolongées d'une année supplémentaire jusqu'au 12 octobre 2027. L'opération Adieu Windows, bonjour le libre, dont on a parlé au cours de notre échange sur le sujet principal, lancé par l'April en octobre 2025, est donc plus que jamais d'actualité et se tiendra sur une durée plus longue finalement que celle initialement prévue pour permettre à un maximum d'ordinateurs d'être libérés d'ici octobre 2027. Consultez le site de l'initiative et trouvez les événements et les organisations et les personnes près de chez vous qui vous aideront à sortir du monopole de Microsoft en installant un système libre sur votre machine. Nous souhaitons un joyeux anniversaire au projet Les 100 pages qui fête ses 10 ans. Né en 2016 sous la Wikipédia francophone, le projet a pour but de diminuer les biais de genre sous les différents projets Wikipédia francophones, tant dans les contenus qu'au sein de la communauté. À l'occasion de cet anniversaire, le projet lance le jeu Francotrice. Cause Commune vous propose un rendez-vous convivial chaque premier vendredi du mois à partir de 19h30 dans ses locaux à Paris, au 22 rue Bernard Dimé dans le 18e arrondissement, une réunion d'équipe ouverte au public avec apéro participatif à la clé, occasion de découvrir le studio, de rencontrer les personnes qui animent les émissions. La prochaine soirée radio ouverte aura lieu vendredi 3 juillet à partir de 19h30. Frédéric Couchet et Julie Chomard de l'April seront présents à cet apéro. Une nouvelle édition du premier samedi du Libre aura lieu samedi 4 juillet de 14 à 18h au carrefour numérique de la Cité des Sciences et de l'Industrie à Paris, 19e arrondissement. Venez aider ou vous faire aider à installer, paramétrer des logiciels libres et toute distribution GNU Linux ou Android avec les nombreuses associations présentes. Je vous invite à consulter le site de l'agenda du Libre, agendadulibre.org, pour trouver des événements en lien avec les logiciels libres ou la culture libre près de chez vous. Notre émission se termine. Je remercie les personnes qui ont participé à l'émission de ce jour. Jean Caratala, Pierre Meunier-Servin, Luc, Tim et Florence Chabanois. Aux manettes de la régie aujourd'hui, Julie Chomard. Merci également aux personnes qui s'occupent de la post-production des podcasts. Sébastien Chopin, Élodie Daniel Giraudon, Nicolas Graner, Linguen, Julien Osman, qui sont bénévoles à l'April, et Olivier Gréco, qui est le directeur d'antenne de la radio. Merci aussi aux personnes qui découpent les podcasts complets des émissions en podcasts individuels par sujet, Quentin Gibault, Théocrite et Tumi, bénévoles à l'April, et Frédéric Couchet. Merci également à Marie-Odile Morandi et le groupe Transcription, qui permet d'avoir une version texte de nos émissions. Vous retrouverez sur notre site web libreavous.org/281 toutes les références utiles de l'émission de ce jour ainsi que sur le site de la radio causecommune.fm ou dans les notes de l'épisode si vous écoutez en podcast. N'hésitez pas à nous faire de retour pour indiquer ce qui vous a plu, mais aussi des points d'amélioration. Vous pouvez également nous poser toutes questions Il nous y répond.

répondront directement au lors d'une prochaine émission. Toutes vos remarques et questions sont les bienvenues à l'adresse bonjour@libreavoue.org. Nous vous remercions d'avoir écouté l'émission. Si vous avez aimé cette émission, n'hésitez pas à en parler le plus possible autour de vous et à faire connaître également la radio Cause Commune, la Voix des Possibles. La prochaine émission aura lieu en direct mardi 7 juillet 2026 à 15h30. Nous aurons le plaisir d'accueillir l'association belge Tactique qui accompagne les collectifs militants à l'adoption d'outils numériques libres, éthiques et durables. Elle évoquera ses actions et productions dans notamment le journal Curseur. Nous vous souhaitons de passer une très belle fin de journée. On se retrouve en direct mardi 7 juillet et d'ici là, portez-vous bien.

peinture est ailleurs. Ce projet d'exposition, La peinture est ailleurs, quatre peintres, est survenu de la liaison d'amitié existante avec Jesper Boysen, peintre venu du Danemark, de la relation forte et partagée depuis plusieurs années avec Edwige Aplogan, plasticienne venue du Bénin, et des nombreux points communs et belle amitié avec Sergiu Sancu, peintre venu de Roumanie. Navigation entre nos passés, nos origines, nos rêves, nos doutes, nos vies. Au premier regard, nos travaux peuvent sembler différents, mais ils se rejoignent, se retrouvent liés dans le désir de peindre, la fièvre du geste, la soif de l'inattendu.

0: Une peinture liée au désir, à sa force, à sa close. Regarder la peinture en elle-même et en son corps, s'efforcer vers la peinture. Répondre d'envoûtement en envol gracieux. Laisser le geste affleurer à la surface de la toile, saisir le corps de la peinture, la toucher. Y puiser ses forces, la vivre. Les quatre peintres amis, Edwige, Daphné, Jesper et Sergio, sont des peintres mordus de peinture. De l'acrylique à la peinture à l'huile, des pastels aux ocres. Mordus à la lumière de la peinture, à la matière. Cheminant de l'école classique à l'abstrait et de l'autodidacte au symbolisme. Aucune différence entre la peinture figurative et la peinture dite abstraite pour eux. Seule la force des couleurs, l'énergie et le désir transcendé par le geste présent et vif, le désir de la peinture, creuse leur toile, déchire le silence du papier. Les peintures résultent d'une gestuelle forte et d'impulsions corporelles. Toile ou papier sont peints dans un corps à corps avec la toile, la fige dans l'éclair de l'instant, dans le surgissement des couleurs et la transparence d'un advenir. L'exposition « La peinture est ailleurs », à laquelle nous souhaitons inviter le public, est un appel, une requête, à tenter de voir la peinture là où elle n'est pas, la réinventer là où on ne l'attend pas, la deviner. Un partage à notre histoire d'amitié de peintres venus de différents pays, partageant leurs expériences, leurs voyages, leurs approfondissements, leurs liens et leurs rires. Daphné Bichatch, juin 2023. Donc bienvenue dans cette émission pour vous parler de l'exposition « La peinture est ailleurs » qui se déroule du 28 juin au 10 juillet au 59 Rivoli, donc 59 rue de Rivoli, dans cet espace After Squat.
1: Le lieu s'appelle After Squat.
2: Okay, After Squat. Et toi, j'occupe de ce lieu, you look after this place or you...
1: I think this is a collective of 13 artists where from 3 to 6 months.
2: 3 à 6 mois.
1: I'm here on the residency. I was 3 months last year and 3 months this year. The guest artists, they have a small atelier where they work every day.
2: Donc chaque artiste a un petit atelier où il travaille chaque jour.
1: And Saint-Cat-Neuf is open for the public, so the artist must work together with the public.
2: Okay, c'est vraiment work in progress, un peu?
1: Yes, yes. They can watch you, take photos of you, and talk to you.
2: Okay.
1: And for me...
2: Donc c'est une exposition permanente?
1: Non, non, it's a travail, it's a work.
2: C'est atelier ouvert. C'est un atelier ouvert. La peinture est ailleurs. Enfin, là, on est le jour de l'accrochage. L'expo commence demain. Et vraiment in situ dans l'accrochage et dans une espèce de dynamique de dialogue. Pourquoi ?
3: Pourquoi ? Parce qu'on a besoin de parler, je crois. On est maintenant dans un angle où il faut parler. Donc, on échange, on est des amis, même si on se connaît tous un peu de... On se connaît de longue date. Et là, on a voulu faire une sorte de conversation entre peintures, entre peintres, et que les peintures se parlent, se répondent, se questionnent. Donc on n'a pas fait chacun dans son petit coin, on a tout ouvert, donc, c'est-à-dire qu'il y a une toile de Jesper, une toile de Sergio, une toile de Daphné. Les toiles se parlent, comme on a besoin de parler en ce moment tous, de tout. Et ce qui est drôle, c'est qu'on est comme un peu comme dans un aquarium, en fait, au 59 rue de Rivoli, parce qu'on est complètement dans la rue. Et les gens passent, les gens regardent, et ça, c'est assez intéressant aussi. Ça créera une autre conversation, un dialogue.
4: Un lieu où le statut de l'artiste est particulier, parce que les plasticiens font leur travail, mm-hmm. et après, le montrent, mais c'est pas par définition qu'ils soient présents quand le public voit mm-hmm. le travail. Donc ça peut être lors des vernissages. Mais ici, c'est ouvert tout le temps. Mm-hmm. Donc c'est un exercice que Jesper assume très bien. À toute la journée, toute l'ouverture d'une heure à 8 heures du soir, c'est le très très connu aussi. Il y a du passage, tous les travaux de
3: Valcarne
4: pour savoir pouvoir travailler devant les artistes. Donc on a un petit peu en tête quand même cette exposition, que c'est un lieu, et en sorte, ça crée une sorte d'attente à un passage devant quatre peintres, que c'est quatre poétiques différentes, même si on a certaines affinités. Évidemment qu'on a fait une attention sans essayer de peindre exprès pour cette exposition commune, pour faciliter le regard. On a cherché une certaine cohérence, un certain suivi, en sorte que l'ensemble parle, parce que ça soit vraiment un dialogue, quatre regards sur le monde différent. Et en même temps, c'est passionnant de n'avoir pas fait quatre expositions juste posées, et que chacun a voilà, un univers plus ou moins élargi de la part du stylistique, de découvrir quelqu'un qui a découvert en entrant, le revoir après le regard. Dans le travail des autres, et voilà, c'est par rapport à ce lieu, ce dialogue est encore plus intéressant.
3: C'est vraiment une exposition organisée par quatre peintres. Ouais. On part en galerie, il y a un public incroyable et assez inattendu, et de passage par des gens, souvent, ils espèrent que ça lui arrive devant, des gens, il lui fallait tout de suite le rouleau et ils prenaient l'avion le lendemain. Et c'est vraiment organisé par quatre peintres et non pas par un galeriste. Il n'y a pas de commissaire d'exposition, on a décidé ça tous ensemble et on a tout. Donc ça change aussi, je pense, au niveau du public.
5: Effectivement, on a l'impression que c'est une seule et même personne qui expose, vu que vous avez intercalé les toiles, vous avez vraiment mis en regard, en écho, en dialogue, au bout d'un moment, où on ne sait pas, où je dirais on s'en fout de savoir si c'est la toile de l'un ou de l'autre, parce que finalement ça devient oui, quelque chose qui s'harmonise, qui s'unifie ou qui se complémente. Ce qui m'intéressait au fait que vous exposiez tous les quatre là, c'est vraiment de vous interroger sur qu'est-ce que c'est que par moi. Comme vous peignez un peu comme vous respirez, c'est-à-dire beaucoup, très souvent, de façon presque vitale, on va dire. Enfin, c'est vraiment un langage. Je pense que c'est un langage

Alors je me lance. Quatre peintres s'assemblent sans se ressembler. Leur singularité, leur amitié dessinent le chemin de leur complicité d'artiste. C'est de quelque part ou de nulle part, ailleurs, qu'ils regardent le monde, de leur peinture si vraie, si loin, si proche, poétiquement autre, silencieusement absente et joyeusement présente. Abstraction figurative, figuration abstraite, ni école, ni méthode, ni doctrine, juste le regard et la main qui agissent. Bénin, Danemark, France, Roumanie et combien d'autres pays traversés, rejoints pour y partager peinture, sculpture, joie, parole, espoir, sans trop d'illusions et ivresse de vie. Les quatre artistes sont des nomades de toujours et pour toujours. Paris les accueille parfois. Avec Edwige Apollon, les arts plastiques se manifestent en révolte, en rébellion imprévisible. Paris, Cotonou, l'exil et l'espoir, énergie des couleurs et du trait, libération, ablodé. J'ai appris ce mot. Liberté. Et si une étrange blessure peut traverser sa peinture, c'est un rire éclatant qui la réveille. La vie de Daphné Bichatch est passée par la Russie. L'âme russe s'est invitée dans ses rêves, jusque dans sa peinture. L'inattendu surgit dans les tourbillons des couleurs, rouge, gris, bleu, nuit, davaï, davaï. La lumière s'invite un instant pour disparaître dans un mystère sombre et beau, peut-être celui du bord d'un fleuve du Mali. Les yeux de Jesper Boysen n'ont pas quitté l'enfance. Sa peinture s'échappe sur des routes buissonnières, vers les rives de l'invisibilité. C'est alors un autre monde qui surgit, qui passe au ralenti pour retrouver sa liberté et s'affranchir des images imposées. Sergiu Zancu est dans le monde comme dans un sous-bois que l'on parcourt en rêvant sous le soleil ou la pluie. Il peint comme il vit, généreusement, dans une sensibilité suspendue, un humour qui sauve. Les couleurs et les lignes esquissent discrètement une contrée qui nous dit que la vie est éphémère, fragile et belle.

0: Esper, nous, on passe actuellement, on est assez solitaire et on part en atelier en général. Esper a besoin, par contre, de travailler avec les autres. Il a besoin de monde autour de lui. Il m'a expliqué, enfin, il expliquera mieux, au Danemark, s'il travaille seul, il n'a pas d'inspiration, il est lui. Il a une peinture très spontanée, mais qui vient vraiment, oui, des gens qui le regardent. Moi, je ne pourrais pas du tout travailler comme il travaille ici en résidence, avec des gens qui passent toute la journée. Moi, je ne pourrais pas.
1: Actually, I like very much to work when people watch me or pass by me in Saint-Catherine.
2: Donc, en effet, et donc surtout ici, puisque c'est complètement possible, complètement à propos, j'espère qu'il aime travailler quand il y a des gens qui passent, quand il y a des gens autour de lui.
0: C'est pas de la solitude.
2: Il n'est pas du tout dans la solitude de son atelier, au contraire, il est porté par le fait que ça bouge autour de lui, qu'il n'est pas le seul à regarder ce qui est en train de se produire.
0: Voilà.
1: I think I get a lot of energy from my audience.
0: Il obtient l'énergie par

0: l'audience, par l'autre, enfin.
1: D'accord, donc je dis cette audience, ce public, ces gens qui tournent, ouais. En fait, c'est l'énergie, ouais. Crée une énergie qui correspond à la peinture.
2: I see so many happy faces, so many people who smile.
1: Il y a tellement des visages heureux, des gens qui sourient.
2: And I see so many people who are watching, and I can see that somehow they are experiencing some good thing. I think.
1: Okay. Donc ils pensent en fait voilà, enfin, ils pensent que chacun est dans l'expérimentation de quelque chose de bon pour lui, de quelque chose de plus profond que d'habitude peut-être, et donc ça c'est joyeux.
2: Oui. And for a moment, they are different persons. Sometimes they become for a second or two or ten seconds.
1: Et pour un moment, aussi court soit-il, ils sont quelqu'un d'autre en fait. Ils deviennent quelqu'un d'autre. Ils pensent ailleurs. Ils vont ailleurs.
2: Yeah, but of course, it's also very tiring being watched all the day.
1: Okay, mais c'est aussi très fatigant d'être regardé, d'être en public, d'être exposé quelque part à la présence toute la journée. En fait. Tu n'arrives pas à t'extraire complètement. You don't extract you. Never mind.
2: A lot of time, I never mind. Okay. I just paint.
1: La plupart du temps, je peins et je m'en fous. Enfin,
2: but sometimes, when I turn. To turn around, there are 10 people watching me with cameras and videos.
1: Okay, mais des fois il se réveille et puis il se retourne et dans son dos il y a des dizaines de personnes, des stars qui prennent des vidéos, qui font des photos, enfin qui sont là en train de regarder. Alors, ils regardent plus beaucoup avec leurs propres yeux, leur propre corps, non?
2: Sometimes they like to catch the moment, of course, and but sometimes I feel also forced to paint faster and quicker and perform more wild in my paintings than I want to do.
0: Ça, il rejoint plus la performance, en fait, j'espère. C'est un travail.
1: Ce que tu essayes dans le geste, dans la peinture comme une méditation, c'est de ralentir ton geste, de ralentir le regard, ou de ralentir quoi?
2: Yeah. I like to invite my audience to use their eyes in a slow way.
1: Okay, donc il aime demander à son public de regarder les choses d'une façon lente.
2: We know we have all had some kind of experience where we look at the clouds and suddenly the clouds look like something.
1: Okay.
2: And after 10 minutes, it's something different.
1: On a tous l'expérience de regarder des nuages, hein. Il y a une certaine anatomie des nuages, on en revient à cette notion-là. Et en fait, on voit passer des choses, et puis 10 minutes, et puis enfin, ça change tout le temps, en fait. Mais on imagine, et ça demande effectivement de ralentir, de changer le rythme.
2: You have to watch slowly, like you're walking in the woods, and the shape of the trees, looks like something, the shapes of the trees and the shades in the dark, and it looks like
1: donc dans la nature familiar aussi, things. Dans une forêt, les arbres, voilà, la lumière va faire que ça change tout le temps, on est toujours en train d'inventer en fait ce qu'on voit.
2: So in my pictures, I like my audience to relax and let things appear for their eyes. And perhaps also disappear.
1: Ok, donc il faut se détendre, se relaxer, prendre du temps pour que quelque chose d'autre apparaisse en fait.
2: Let things appear, figures, people, shapes, maybe creatures, different kind of creatures, animals, and maybe things you don't know what it is appear for your eyes.
1: On regarde l'étoile de Jasper, il voudrait que le public vraiment invente des formes, des animaux, des visages, des personnages, invente en fait ce qu'il voit. La peinture n'est que le support à l'imaginaire de celui qui regarde en fait.
2: Because this way of looking,
1: parce que cette façon de regarder,
2: I think we have forgotten.
1: Parce qu'on a oublié cette façon
2: in our life and in our society.
1: Ok. C'est un peu comme quand on va dans des cavernes ou, ou sur un rocher ou sur une trace dans le sol, tout d'un coup il y a un personnage, tout d'un coup il y a quelque chose. Et ça on l'aurait perdu. Il faut
2: regretter. They have the ability.
1: Les enfants ont gardé cette habileté à inventer ce qu'ils voient.
2: When children look at my pictures, they see everything immediately. A lot of things.
1: Quand les enfants regardent les peintures de Jesper, ils inventent toujours très vite des choses.
2: But their parents, they don't see anything. But their parents, the mothers and fathers, they don't see anything. They see chaos. Rien.
1: Ils ne voient rien, enfin, les parents ne voient pas du tout forcément ce que leurs enfants vont voir dans la tête.
0: Oui, parce qu'ils sont déjà stéréotypés à une certaine image, ils recherchent déjà.
3: C'est bien que les images soient explicatives.
0: Voilà, c'est ça. Ou alors si c'est de la
1: Alors là, on rejoint quand même bien le titre de l'expo où la peinture est ailleurs, c'est-à-dire qu'en fait, elle n'est pas dans le premier regard.
0: Le fait de réapprendre à voir, en fait,
1: c'est ça.
0: D'avoir un autre regard, ce qui est très difficile. Et c'est pareil, je pense, quand on peint, comme on disait tout à l'heure, en fait, le mieux, là où on peint le mieux, c'est quand on ne veut plus peindre. Une toile que tu ne veux pas faire, enfin, pour nous, je ne sais pas pour les autres peintres, mais moi, souvent, quand je...
1: Quand tu lâches,
0: et comme on en avait déjà parlé aussi, laisser advenir, quoi. Et tu lâches la volonté de la peinture que tu veux faire. Parce que là, c'est vraiment un regard, c'est absurde. Je ne peux pas être Tintoret, je ne peux pas être Goya, je ne peux pas être... il faut que je sois Pichat, je repense tout. Donc il faut que je lâche tout ce dont on a rêvé aussi quand on a commencé à faire la peinture, ou voulait être... je ne sais pas, mais... Et je pense que le regard, c'est pareil, le regard dont on parle, j'espère que c'était ça aussi. Oui, réapprendre à voir, ce qui est vraiment, il faut toute ta vie, quoi. Il faut toute une vie de peintre aussi, c'est très long.
1: Est-ce que c'est pas aussi une mémoire depuis un lieu où on est peut-être en exil? Ça, c'est, je crois que c'est une dimension que vous avez aussi tous les quatre. Il y a aussi laissé venir juste des souvenirs et des questionnements inconscients presque. Un écho du vécu qui, si se produit pour toi, peut aussi se produire pour celui qui regarde, en fait.
3: Oui, en fait, dans le travail même, moi je parle à mon nom, mais c'est quelque part vécu différemment par des gens. Je cherche à apprendre sur moi, parfois, dans des choses que je répète. Donc j'ai un rapport au regard qui reste ouvert. Je disais tout à l'heure, il y a des couches, des intentions, des choses vécues qui me suivent, qui sont tant que je ne vois pas quand je les finis. Et il y a des gens qui sont très, surtout maintenant avec les réseaux, qui montrent très promptement leur travail. Or, il ne m'appartient pas quand je l'ai fait. Donc j'apprends de lui où je suis quand je l'ai fait, en laissant du temps pour ça, pour bénéficier de ce que j'ai pu mettre dans le travail. Il demande ce regard à la longue. Donc c'est des gens qui disent « Oh, c'est super », etc. Mais parfois, il reste pour une raison ou une autre devant un tableau, parce qu'ils l'ont acheté ou parce qu'ils reviennent ou restent le temps à l'atelier. Et à un moment donné, je comprends, je le vois. Donc c'est vrai, c'est pas...
1: Je le vois.
3: Je vois qu'il y a des choses. Parce que c'est une impression que tu fais un tableau, tu as compris, ah oui, c'est ça, je ne sais pas quoi. C'est le vécu par rapport à des choses... Parce que, par exemple, moi, je parle des choses vécues. Mais j'ai été longtemps figuratif. J'avais beaucoup de contemplation. Je faisais la chose telle que je la voyais, pour ainsi dire. Ça allait chercher beaucoup plus loin. C'est une méditation qui n'est pas en phrase. C'est pas sous forme de phrase, mais sous forme de ressenti, d'intuition. C'est une chose que j'ai regardée parce qu'il y a des histoires qu'on reprend à notre compte quand on parle d'une chose ou d'une autre. Et des récits, en fait. Mais ces récits même, ils sont nourris au-delà de la chose qu'on décrit, essayer d'être fidèle, etc., sont nourris parce qu'on était en leur présence, on les a compris, quelque part, on les a compris parce qu'on les a assez regardés, on les a assez écoutés, voilà.
1: Donc c'est un dialogue en fait.
3: L'œuvre ne s'épuise pas, n'était préoccupée par cette subjectivité qui est changeante. Ça ne veut pas dire qu'on est incohérent, ça veut dire qu'on est attentif aux choses, mais la compréhension sur les choses, ça évolue. C'est une subjectivité qu'il faut assumer aussi, le fait qu'on est le temps. Le temps fait partie de. Mais des choses qui, pour nous, c'est statique en tant qu'image, la plupart des démarches, si c'est pas de la vidéo ou d'autres. Mais, comment on peut dire ça, les choses changent sans cesse. Jamais ce que j'appelais les chroniques, j'avais essayé de capter aussi le temps qui change. Donc ça manquait. Moi je fais
1: de montrer que tu es toujours dans une relecture.
3: On dit non figurative. Mais je suis arrivé à ça dans l'effort d'être plus vrai que dans le figuratif. Parce qu'il y a ce changement qui nous taraude, qui nous intéresse, qui nous passionne, qui donne du sens à ce qu'on vit. C'est subjectif le sentiment du temps, mais en même temps, ça nous fait mieux connaître les choses.
1: Donc ça veut dire qu'il n'y a pas de chronologie, par exemple, ici, dans cette exposition. C'est une question pour toi aussi, Daphné. Il y a des choses que tu as peintes des années très différentes. Enfin, il y a des...
0: C'est du travail aussi.
1: Mais avec, il n'y a pas de chronologie en fait, c'est un tout et on recompose avec des choses qui tout à coup prennent du sens entre elles alors qu'elles ne sont pas du tout, se sont pas du tout réalisées à la même époque. C'est une question.
0: Moi je dirais, enfin, je trouve très bien le sens que tu viens d'évoquer, c'est un tout. Et quand tu parles du temps, il y a une notion de temps aussi dans la peinture déjà. Les pigments continuent à travailler pendant 20-25 ans, donc tu retrouves une toile que tu as fait il y a 25 ans. Toi-même, tu peux la reconnaître, est-ce que le brun a pris ou le rouge, et ça c'est très intéressant, surtout quand tu travailles sur plusieurs strates. Et en général, en parlant d'autres peintures que les nôtres, il y a des peintres qu'on découvre maintenant, ça fait 50 ans. Je pense qu'il faut au moins 50 ans pour découvrir aussi la peinture de certains peintres. Donc il y a une notion de temps, en effet, en espérant peut-être que notre peinture n'est pas reconnue maintenant, mais
1: tu penses à qui maintenant, par exemple, tu penses à quelqu'un de précis, il y aurait un côté visionnaire aussi, où en fait,
0: je pense,
1: tu laisses passer quelque chose et qui va prendre du sens.
0: Il y a beaucoup de peintres qu'on ressort, ils sont morts, mais leur peinture aussi a vieilli, ou a, je ne sais pas comment dire, elle parle peut-être plus. Oui, je pense
3: qu'elle continue sa vie.
0: Voilà, elle continue, elle fait sa vie et elle prend sur le temps. Et elle devient contemporaine. Je peux pas.
1: Elle se densifie.
0: Là, je pense que c'est un côté intemporel, on peut dire ça. La peinture vit en dehors de nous. Non seulement elle est ailleurs, mais elle vit complètement en dehors de nous, même en dehors de l'époque. Quoi. Mais malgré tout, on tient quand même compte et on est quand même sous l'influence des peintres qui ont peint avant nous et qui ont libéré la peinture, qui ont libéré le geste, qui ont libéré la couleur. Donc on n'y échappe pas non plus.
2: When I see pictures I made many years ago, I relate to them instantly. And I can see all the mistakes, but I relate to them, and I know they are inside my creativity still. I relate to them also in new pictures.
1: Donc j'espère dire que quand en fait il revoit peut-être 25 ans après des œuvres qu'il avait donc 25 ans avant, et il est toujours en relation avec.
0: Il voit certaines erreurs mais qu'il les accepte. Et que même il peut les utiliser et les réintégrer dans ses nouvelles peintures. Quoi. Contrairement à nous, là ce que Jesper expose, c'est tout nouveau. C'est un travail qu'il a fait ces derniers mois.
1: Ces derniers mois, et notamment, j'imagine, ici en résidence. Ouais, donc c'est un travail vraiment in situ.
2: It's works done here, in Paris.
1: Ok, oui, c'est vraiment le travail qu'il a réalisé, c'est deux fois trois mois, c'est derniers six mois, ici en résidence, au 59 Rivoli, à Paris.

0: parce qu'on parle de garde croisée.
1: Bonjour Edwige.
2: Bonjour Corinne.
1: Edwige a peinturé ailleurs.
2: Oui. Elle est partout ailleurs.
1: Ah.
2: Elle est partout ailleurs. Vraiment. Ouais. Mais parfois je la cherche, mais souvent quand elle arrive, elle ne me prévient pas. Et ben, quand elle me prévient, parfois c'est pas ce que je voulais. Et puis voilà quoi. La peinture, c'est la vie. C'est beaucoup de choses pour moi, la peinture. C'est aussi un refuge, hein. Faut pas se mentir. C'est aussi un refuge. C'est une espèce de sortie, de hors de soi et d'entre soi en même temps. Ça fait tout ça à la fois. Mais c'est vrai qu'on met beaucoup de choses sur le dos à la peinture. Et de temps en temps, je regarde la ville, je regarde les gens, je regarde tout ce qui se passe, qui ne me plaît pas souvent. Mais bon, je n'y peux rien. Voilà.
1: Alors, un refuge, c'est aussi une cachette, c'est une grotte ou un endroit où on ne va pas forcément signaler. La peinture est ailleurs, donc où elle est, partout, tu as dit. Et puis après, est-ce que c'est créer des espaces comme ça
2: C'est créer des espaces, mais c'est aussi, quand je dis refuge, c'est des cheminements. À un moment donné, c'est un repos, mais il y a des moments où c'est la grande agitation, etc. Mais l'ailleurs, pour moi, est souvent... quand je me perds souvent et c'est très bien. Enfin non, c'est pas toujours bien, parfois c'est un peu déroutant. La peinture raccroche, se raccroche quelque chose, à quelque chose d'autre.
1: Mm-hmm.
2: C'est pour ça que je fais pas que de la peinture, je fais aussi des installations.
1: Oui.
2: Je vais à droite à gauche, mais quand je fais des installations, c'est comme de la peinture, c'est comme de la sculpture. C'est des couleurs qui apparaissent et puis comme ça... parfois ça cache un peu de colère, parfois un peu de, disons, d'impatience de voir les choses changer. Mais je crois que, de manière générale, quand je suis dans la peinture, je suis un peu plus calme qu'ailleurs. C'est peut-être pour ça que je dis refuge, mais quand on y est, c'est pas forcément pour se planquer, hein. Je ne pense pas.
1: Non, surtout tu te planques pas, j'ai été voir que tu fais plein d'autres choses que peindre, le droit et le fait d'être avocate, agiter un peu les questions, et je crois que c'est ce que tu as essayé de faire à plusieurs reprises.
2: Oui, c'est plus, disons que c'est plus abordable, c'est plus lisible avec les installations. Mais je fais aussi de la sculpture, mais j'allais dire presque pour d'autres raisons, mais tout est lié, tout se tient, disons, de retour à, de retrouver. Et les installations que j'ai commencé déjà depuis une quinzaine d'années, en réalité, sont plus une sortie hors. Une sortie hors dans le sens où j'avais envie de marquer le coup d'un certain nombre d'événements d'actualité, aussi faire un devoir de mémoire par rapport à l'esclavage, par rapport à nos déportations. Et quand j'utilise aussi les drapeaux, c'est aussi quelque part pour dire que c'est pas qu'on se trompe, mais c'est quand même des nationalismes un peu étroits. On croit tous à une unité qui vient jamais, une unité africaine qui est jamais là, etc. Et qui va probablement changer beaucoup de choses. Là, je sors de la peinture, parce qu'elle est aussi là-bas, la peinture, hein, que quelque chose se passe au niveau de l'Afrique. C'est un mouvement, hein, c'est en ce moment que ça se passe. Tout se passe maintenant, à mon avis, depuis quelques années, et je pense que dans un futur proche, même s'il est lointain, enfin proche à l'échelle humaine, je crois que ce que les gens attendent par universalisme va devenir un échange, un passage. L'universalisme, ce serait quelque chose qui nous apporterait à chacun l'étrangeté de l'autre et qu'on pourrait partager vraiment. Et ce n'est pas le cas pour l'instant. Mais on va y aller parce que c'est notre seule porte de sortie. Il faut qu'on partage quelque chose, sinon on va tous en mourir, comme dit Martin Luther King. Ou on vit comme des frères, ou on va mourir tous comme des idiots. Et c'est en train de... c'est quelque chose de cet ordre-là. Mais je ne suis pas si désespérée que ça. Hein. En fait, moi, je suis souvent plutôt de bonne humeur. Parce que je suis foncièrement optimiste. Il y aura plein de choses qui vont se passer. Que ce soit au niveau de l'Afrique, que ce soit au niveau de l'humain, que ce soit au niveau de la nature, parce qu'il y a énormément de choses qu'il faut qui doivent reprendre leur place. Et quand je dis aussi un peu la place, c'est aussi la culture. Moi, j'ai vécu une trentaine, une quarantaine d'années en Europe. Et quand je retourne vers l'Afrique, je sens que je fais un mouvement vert. Et je m'y retrouve très bien, c'est pour ça aussi que je fais des sculptures qui sont complètement reliées au vaudou, à la culture africaine, etc., à la culture béninoise.
1: La désenclaver ou la décoloniser, on en parle décoloniser.
2: Cette peinture,
1: ces symboles, j'ai vu que tu travaillais sur...
2: Tanegba, qui est du panthéon vaudou. Mm-hmm. Le panthéon vaudou, c'est enfin, disons, la philosophie...
1: Très populaire, je crois que au Bénin, il y en a dans tous les villages, et dans toutes les maisons même.
2: Et pas seulement au Bénin, aussi au Nigeria, aussi au Ghana, aussi... Et ça a été aussi transporté par les déportés, les esclaves ont venu à Cuba, en Haïti, au Brésil. Donc c'est quelque chose qui est quand même bien étendu, percé un petit peu dans tous les pays ou tous les continents où... il y a eu des Noirs qui ont été déportés. Mais en même temps, c'est des gens qui sont maintenant installés là où ils sont, ils vivent. Je vais encore revenir à l'universalisme, mais je vais me répéter. Parce que tous ces Africains ou ces Afro-descendants des Caraïbes et d'Amérique latine et tout ça, et aussi, ils doivent avoir un mouvement vers l'Afrique. Ce n'est pas seulement l'Europe vers l'Afrique ou l'Afrique vers l'Europe ou l'Amérique latine.
1: Nord-Sud.
2: C'est nous aussi qui nous...
1: C'est pas uniquement Nord-Sud,
2: c'est Sud-Sud. Et peut-être qu'il faut une réconciliation nord-nord avant qu'il y ait une réconciliation nord-sud, je ne sais pas. Mais on avance, quoi. On essaye d'avancer.
1: En tout cas, il y a une espèce de décolonisation qui dépasse complètement les frontières et qui n'est pas un problème de frontières, justement, mais c'est un problème de chacun, en fait. Parce qu'on a quand même été colonisé profondément. Dans nos corps, dans nos têtes, sous nos crânes.
2: Oui, et dans les mots, dans tous les mots que nous échangeons, ce qu'ils portent derrière, ce qu'ils peuvent simplement symboliser pour d'autres. Certains mots, pour moi, n'ont pas le même écho chez moi que chez toi, par exemple. Mais cette décolonisation, oui, c'est des esprits qui doivent être décolonisés. Voilà. Bien sûr, nous avons des pays à décoloniser parce qu'il y a une recolonisation, mais la décolonisation, elle se passera au niveau de l'esprit, mais encore une fois au niveau de l'échange, au niveau de ce qu'on peut accepter chez l'autre pour sortir et changer de vocabulaire. Parce que même le vocabulaire à l'école, comment les enfants parlent, le langage est devenu étriqué. Ils ne disent plus beaucoup de choses, ils disent des mots courts, ils disent le mot à l'envers, ils disent... Bien sûr, ils sont dans leur dynamique, mais en même temps, on se trouve que l'ouverture se fera aussi par le mot, aussi par l'esprit, et cette décolonisation dont tu parles, bien sûr, elle est beaucoup, dans un sens beaucoup plus large que la domination d'un pays sur l'autre, des classes sur les autres, etc. Je pense sincèrement.

0: La peinture est ailleurs. Elle m'accompagne, elle est dans ma tête, elle me suit dans mes rêveries de jour, s'insinue dans mes pensées nocturnes. Elle m'interroge, me parle, me contredit, me dérange, me console, m'habite. La toile, le cadre, les murs de l'espace lui sont support passager. Ils contiennent des gestes, des couleurs. Ils accueillent des figurations, des configurations et des transfigurations du réel et de l'imaginaire. Il l'abrite pour un moment avant que le regard la libère, la sort du cadre, la sort de l'espace. Elle voyage. L'amitié de Daphne Bicic, Jesper Boysen, Edwige Plogan et Serge Zanku, amitié qui les fait cheminer ensemble, qui les fait se rencontrer dans d'autres coins du monde, ou qui les réunit à Paris, est une réelle connexion, souterraine. Ici, elle fait surface dans cette exposition, leur amitié se prolonge dans la peinture, le médium qu'ils ont choisi pour poursuivre leur dialogue. Si leurs intentions artistiques sont différentes, ils sont tous quatre attentifs, présents au battement d'ailes, de cœur et de désir du monde. Ils sont tous quatre réceptacles et passeurs des mystères, des incertitudes ou des vérités soudaines, devant lesquelles les paroles et les mots manquent. Ils agissent là, à l'endroit où le raisonnement est aveugle. À l'instar des voyants, ils ont toujours sur nous une longueur d'avance. Ils connaissent la solitude. Ils savent se retirer dans le silence pour penser avec l'énergie du trait. Ils savent puiser dans l'ivresse d'une soirée d'été la ferveur d'une nuance et délivrer un souvenir. Ils savent reconstituer des paysages intimes. Ils cherchent en profondeur. Dans leur peinture, ils convoquent la mémoire et l'oubli. Ils disent la terreur, l'angoisse. Ils savent reconnaître la beauté et ils nous l'offrent. La peinture est ailleurs. Elle vagabonde avec une fine précision ailleurs, dans les saisons de l'âme, dans la matière des rêves, dans la sève tourbillonnante d'un rouge inattendu et le mystère sombre du bleu, dans la pâleur d'un jaune, dans le contour d'une forme, dans le sous-bois d'une sensibilité suspendue, dans la révolte ou le rire, dans l'exil d'un pays ou de l'enfance, ou sur une route buissonnière. J'emprunte ici des mots inspirés de Patrick Guyot-Bicic, qui sait de quoi il parle, lui l'apprenti poseur de couleurs, poseur de questions, l'artiste sans œuvre. La peinture est un exil volontaire, est-ce un retrait dans le monde du geste, un retrait et une percée à la fois, un retrait du dehors, une percée dans le dedans. Une phrase lue récemment dans un livre de Philippe Solers que je n'avais jamais lu auparavant me semble répondre par une question déguisée. Être dehors est peut-être une illusion permanente. Il n'y aurait que du dedans et nous nous acharnerions à ne pas le savoir. Fabiola Bodoy, Paris, 20 juin 2023.
1: Pas aussi négatif, c'est juste le début. 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
6: nous avons rendez-vous avec Elsa et Xavier, qui élèvent ensemble des brebis. C'est un jeune couple installé depuis quelques années en Haute-Loire. Elsa a publié l'année dernière un joli livre sobrement appelé « Élevé ». Par petites touches, elle raconte un peu son parcours de vie, son quotidien d'éleveuse, les lourdeurs de l'administration, la légèreté des paysages matinaux façonnés par le pastoralisme et aussi beaucoup la question de la mort des animaux destinés aux abattoirs. C'est donc avec Elsa et Xavier que nous allons passer l'heure, avec leur voix bientôt et avec quelques textes que l'on a sélectionnés dans ce livre. Élevé donc. Ça pourrait commencer, page 7.

Enfant, la professeure nous disait « Pour devenir grand, il vous faudra mettre les mains dans la terre. Ne faites pas trop d'études, sinon ce sont les études qui vous feront. » J'ai fait les études. Les études m'ont défaite. Et puis, j'ai mis les mains dans la chair. Chercheuse, j'ai tourné autour des paysans et paysannes de ce monde comme un insecte dans un halo de lumière. Questionnaires, entretiens, analyses, statistiques et graphiques. Mais aussi, discussions à bâtons rompus, solides amitiés, découvertes mutuelles, vie quotidienne, observations discrètes et participation aux travaux des champs. Chaleur, révolte. J'ai cherché une paysannerie émancipée. Mais je n'ai trouvé que des trajectoires projetées à vive allure dans le mur mondialisé. Mon travail, recoller les miettes. À l'annonce de mon projet d'installation, ma mère me questionne. Si tu veux des brebis, c'est peut-être que tu as un désir d'enfant. Me voyant préparer l'arrivée des bêtes,